Chers auditeurs, bonsoir. Vous êtes bien sur Radio Cause Commune, sur le 93.1 en région parisienne, sur le DAB+, et sur le net pour le reste du monde également. On se retrouve aujourd'hui pour notre deuxième nouveau format intitulé Selectrax, où on consacre la majorité de l'émission à la musique. On vous présente nos petits coups de cœur, nos pépites. Je vous propose de commencer par Black Magic, un morceau de Effin qui nous vient des États-Unis, de Los Angeles, produit sur le label Create Music Group Incorporation en 2023. Donc c'est tout frais. Pour la plupart des morceaux, de toute façon, de cette émission, on va être sur quand même des choses assez récentes. C'est parti.

0: C'était donc Effine avec le morceau Black Magic, un petit morceau tranquille pour commencer l'émission en douceur.
1: Une petite douceur.
0: Voilà, une petite douceur, ouais, pour vous montrer qu'on n'est pas capable, enfin qu'on
1: le lapsus, qu'on est capable. Ah,
0: qu'on est capable de ne pas vous donner que de la violence. Je suis en compagnie aujourd'hui de Lucas, qui est avec nous depuis quelques temps, et à la régie avec Mr. X, toujours au rendez-vous. Donc je vous propose qu'on enchaîne avec Gate 313, un morceau de Raw Takes, qui est sorti sur une compile de 2020 sur le label Sample Delivery. Et Gate 313 est russe.

0: 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On vient d'écouter Gate 313, avec un anglais magnifique, de l'artiste Rotex, qui est sorti sur une compile de 2020, sur le label Sample Delivery. Alors, petit son un peu plus aussi que ce qu'on a l'habitude de passer.
1: Oui, voilà, ouais.
0: Aussi, je sais pas si ça se dit, mais... peu tranquille, mais bien pumpy quand même. Pour le coup, qui est pas spécialement récent, même si ça reste bon, relativement.
1: Oui, c'est ça. On reste dans les années 20, quoi.
0: Dans les années 20, exactement. On va enchaîner avec un son qui est bien connu, je pense, de tous,
1: ouais.
0: Mais qui fait quand même plaisir. Hein, le morceau.
1: Plusieurs sons même.
0: Ratata. Sorti sur l'album Quest for Fire de Skrillex. Il a sorti deux albums et c'est l'album qui est un peu plus raw, on va dire. Et c'est un remix de Mister Oiseau, Missy Elliott. Et donc c'est sorti sur le label Osla Atlantic Rec Corporation.

0: Donc voilà, c'était Ratata, un son qui fonctionne très très bien et qui est pas de la super exclue, mais qui fait toujours plaisir à écouter.
1: Ouais,
0: on a quand même
1: ouais.
0: un gros remix.
1: C'est notre côté un peu commercial.
0: Ouais, voilà. Puis c'est des sons qui font plaisir à tout le monde, hein, Mister Oiseau, Miss Elliott.
1: Bah oui, ça marche
0: c'est,
1: bien.
0: C'est des trucs qui fonctionnent
1: plein de
0: bien.
1: Samples.
0: Pour rester dans une dynamique un peu hip-hop, on va écouter Sirens, qui est un morceau de Evie, un artiste anglais qui fait...
1: EV en français.
0: EV, ouais. Qui fait de la trap, basse musique, hip-hop, un peu new generation. C'est un single qui est sorti cette année sur le label Life is Beautiful Music. Il est anglais. C'est parti.

Vous êtes bien sur Radio Cause Commune et vous écoutez Selectrax by Technolife, l'émission qui vous parle des cultures et des musiques électroniques et surtout des musiques cette fois-ci, puisqu'on vous partage tous nos coups de cœur du moment. C'était donc Evie, le morceau Sirens qui est sorti cette année avec son bon accent anglais. Et on va tout de suite enchaîner avec YTP, un artiste américain qui vient tout juste de commencer. On a trouvé très peu d'infos sur lui et il a signé sur un label russe. Le morceau s'appelle Wet Ass Pussy sur le label Urban Music.

0: C'était donc YTP, donc un artiste à suivre, hein, parce que c'est vraiment bien stylé ce qu'il fait.
1: Sorti de 2020, celui-là.
0: Oui, c'est vrai. Ouais.
1: Mais effectivement, il a sorti deux EP. En fait, y en a un qui est de 2022, je crois. J'ai pas trouvé énormément de choses, mais il a l'air d'être actif encore. Quoi. Donc, voilà, à suivre.
0: Ouais, à suivre de près. On va continuer avec un artiste qu'on vous a déjà fait écouter la dernière fois, un morceau issu d'ailleurs du même EP que la dernière émission, de l'EP Perfusion. Le vinyle s'appelle Perfusion 03, il est sorti sur le label Molécule, un label parisien, et en fait c'est un morceau caché entre guillemets, un morceau qui est accessible que quand on achète le vinyle en fait, un troisième morceau en plus des deux qui sont sur le vinyle, et donc le morceau s'appelle 36 Tango. Et il est sorti assez récemment, il y a quelques mois à peine.
1: Et c'est Hermet.
0: Hermet, oui, pardon. Ouais. Hermet qui est suisse. Ouais. Allez, c'est parti.

0: C'était donc 36 Tango de Hermet. On a d'ailleurs eu la chance d'interviewer la semaine dernière à l'occasion de la Disorder Halloween. Un grand merci à Aurel et Sony de Disorder pour nous avoir mis en contact avec lui.
1: Et pour l'accueil aussi,
0: et
1: comme,
0: pour l'accueil,
1: comme toujours,
0: évidemment.
1: Au top.
0: On a bien papoté avec lui, donc on pourra diffuser l'interview sur la prochaine émission.
1: Ouais, dans deux semaines.
0: L'émission Technolife. El Classico. En attendant, on va enchaîner avec le morceau Around Me de R.L. Grime, un artiste américain. On a passé un ou deux morceaux de lui déjà la dernière fois, enfin un je crois. C'est un single de 2023 et ça sort sur Sable Valley Records.

0: Voilà, c'était Around Me de Harold Grime. Petit morceau
1: bien
0: plutôt
1: happy,
0: plutôt
1: bien,
0: happy
1: bien
0: avec
1: bien
0: des
1: pumpy.
0: Voix, mais on sort un peu du dubstep et on reste dans la basse musique.
1: Ouais,
0: mais c'est
1: ouais,
0: un morceau un binaire quoi qui commence à
1: faire la jonction avec un petit peu la techno,
0: la,
1: le 4x4 quoi.
0: La suite de l'émission.
1: Voilà,
0: et ça nous permet d'introduire le morceau Wanted de NA, qui est sorti sur Critical Music. L'EP s'appelle Other Side, sorti en 2023. Enay, c'est un artiste russe, et vous êtes toujours sur Technolife, émission Selectrax.

0: Vous êtes bien sur Radio Cause Commune et vous écoutez Technolive Selectrax, l'émission qui vous parle des cultures et des musiques électroniques. C'était donc Enei, un artiste qu'on kiffe bien, et Aïe, c'est bon, on est passé du côté obscur, là. Ça pump bien et où ça cogne bien. Bah, continuez hein, dans cette montée en puissance avec Old Mike Odd qui nous sort un morceau qui s'appelle Get the Fuck Out.
1: Avec 3 F.
0: Avec 3 F, ouais, fuck out. Sur le label New York Haunted. Pour le coup, c'est sorti en 2019, donc c'est un petit peu plus vieux, mais ça n'en est pas moins bon. Et ça nous vient des États-Unis.

Voilà, c'était donc All Mike Odd. Ça envoie du bon gros pâté, hein, on est bien d'accord. Hein. Et on va rester dans le pâté. Alors maintenant, on va passer au pâté belge avec Dyspectou. Dyspectou, c'est un groupe qu'on kiffe bien, qu'on suit depuis quelques temps. Et en fait, c'est assez rigolo parce que c'est un groupe qui a deux facettes. Une facette très techno-club qui envoie des gros morceaux bien techno, acide. Comme vous allez pouvoir écouter. Hein. Et en même temps, ils ont

0: où c'est très caricatural, quoi.
1: Groupe enfin, hollandais aussi, un peu dans cette veine-là, j'ai pu...
0: Ouais, un peu façon...
1: Hardcore,
0: ouais, voilà. Donc c'est très sympa. Et donc là, on va écouter un morceau donc très techno, qui envoie bien avec des grosses basslines acides, et qui s'appelle « Eyes on Me ».

0: Voilà, c'était Eyes on Me de Dyspectou, des artistes belges qu'on adore. On va enchaîner tout de suite avec, pour le coup, de la grosse techno bien ronde. Hein. C'est,
1: ouais,
0: on,
1: du
0: est,
1: boom boom.
0: On est un peu entre la techno et la trance, genre un peu progressive. Enfin, je me perds un peu dans les styles, hein, mais vous allez vite comprendre de quoi je parle. Le morceau s'appelle Hungry for Some Bass et c'est de Sopic. L'EP s'appelle Kiev Bassline, c'est sorti sur Finder Records en 2023 et comme vous avez pu le comprendre, c'est un artiste ukrainien qui nous vient donc de Kiev.

0: 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On vient d'écouter Hungry for Some Bass de Sopic. Bon, on est d'accord, c'est la grosse basse.
1: C'est du lourd.
0: Je pense que le porte bien son nom, ce morceau. On va enchaîner tout de suite avec une unreleased qui doit sortir, tu m'as dit.
1: D'ici fin novembre.
0: D'ici fin novembre. Voilà. Donc là, pour le coup, on est sûr de l'exclu. Donc ouais. C'est un morceau de Give Under qui s'appelle Mud Beat et qui va sortir sur MES Music. Ouais. C'est un artiste français. Et donc c'est
1: ça, qui nous vient de Rennes et que vous avez déjà pu écouter plusieurs fois, voilà, ouais. Aussi bien en interview sur notre émission spéciale Éthérite Décibel Festival que dans la dernière émission. On a passé un autre de ces morceaux mais sur un autre alias qui était plus techno. Là on est sur la art techno, enfin ils appellent ça la neurofunk, c'est ça, un mélange de art techno et de drum and bass, et pareil, voilà. Et ça pourrait être efficace. Bien dans le floor,

0: C'était Guy Vander. Suivez bien ses différents comptes. Ça sort sur Mess Music d'ici la fin du mois de novembre. Et on va finir l'émission. On va redescendre un petit peu là dans les BPM et on va planer un petit peu avec de nouveau Perfect Stranger, puisque son nouvel album vient tout juste de sortir il y a quelques jours à peine. On va écouter un morceau que vous avez déjà entendu dans certains de ses mix et que perso moi j'adore vraiment. Il est super planant, une atmosphère et un son qui lui est propre. Donc c'est un morceau qu'il a fait avec l'artiste Sfera et qui s'appelle Manifestation. Pour mémoire, Perfect Stranger et Sfera nous viennent d'Israël.
1: On va l'écouter ici et maintenant.
0: Voilà. 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

0: C'était donc Perfect Stranger, un extrait de son dernier album avec le morceau Manifestation qu'il a coproduit avec Sfera. On arrive à la fin de la première partie de ce deuxième Selectrax. Voilà, on était super contents de vous proposer tous ces morceaux. On espère que ça vous a plu et que voilà. Et on va donc enchaîner avec la deuxième partie avec un mix exclusif de, attention, Lucas et Kevin. Smash Bros, notre duo sonnant et trébuchant.
1: C'est ça, voilà. Avec beaucoup de trébuchants.
0: Ouais, mais beaucoup de sonnant aussi. Ouais. On vous envoie de la grosse basse, du gros BPM, du gros break. Voilà, on s'amuse bien tous les deux. Et d'ailleurs, vous pourrez nous écouter en live le 9 décembre à la Péniche Cinéma pour la soirée des Aztechno. Et si je ne m'abuse, on célèbre l'anniversaire de Dimitri Eclipse, qui fait partie de l'équipe Aztechno. Et comme l'année dernière, où toi tu avais joué d'ailleurs, Lucas aussi, on a été du coup invité à jouer. Donc ils font une soirée à la Péniche Cinéma à Paris, 9 décembre, à partir de 23h.
1: Jusqu'à
0: 7h, voilà. Ouais. Et vous pourrez nous écouter en avant-dernier, si je ne dis pas de bêtises.
1: Je crois qu'on joue à 4h30, un truc comme ça.
0: Voilà, ouais. Mais de toute façon, tous les autres artistes déchirent tout, donc venez dès le début, ça va être trop bien. Voilà. Ben, écoutez, merci beaucoup, on vous souhaite une bonne soirée, et rendez-vous dans deux semaines pour la prochaine Technolife, où vous aurez droit à une interview de Hermet, et deuxième invité, attention, surprise, on vous le dira pas.

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0: Salut à tous, vous êtes bien sûr Cause Commune et pour la sixième émission d'Au fil des tons, nous sommes très heureux de vous retrouver sur 93.1 pour une nouvelle saison autour d'un nouveau thème aujourd'hui. On va vous parler d'anarchie, de hiérarchie et du modèle du chef d'orchestre dans le monde musical. Alors je vous présente tout de suite autour de la table avec moi, on retrouve Jérémy.
1: Bonsoir.
0: Bonsoir Jérémy, et de quoi tu vas nous parler ce soir toi ?
1: Moi je vous parlerai un petit peu du temps en musique.
0: Voilà, une thématique chronique. Aussi bien, bien large. Et on a deux invités de marque ce soir. Vraiment, on est très heureux de les accueillir. Merci d'avoir accepté notre invitation. David Grimal, concertiste, violoniste et initiateur de l'orchestre Les Dissonances, ensemble de musique de chambre et orchestre Les Dissonances. Bonsoir David, bienvenue.
2: Bonsoir, merci.
0: Voilà, et Aurélien Azan-Zilinski, qui lui est chef d'orchestre. Et bienvenue Aurélien, bonsoir.
3: Bonsoir.
0: Voilà, je vais commencer par vous présenter brièvement. Aurélien, toi tu es chef d'orchestre, donc tu es associé à l'Orchestre Symphonique de Bretagne depuis 2016-2017. Tu as été lauréat du concours Talent Chef d'Orchestre de la DAMI. Tu as dirigé des grands orchestres comme l'Orchestre National de France, l'Orchestre de Chambre de Lausanne. Je ne vais pas tous les citer parce que tu as beaucoup dirigé dans toutes les régions de France, mais aussi dans le monde entier. Ton répertoire, donc c'est toutes les pièces que tu abordes, est vaste et éclectique et fait aussi tu travailles autant sur la musique classique, celle qu'on appelle classique, romantique, et aussi des pièces de compositeurs actuels avec qui tu as travaillé, Gilbert Ami, Jérôme Combier. Il y a toute une liste, voilà. Tu travailles aussi avec des grands solistes, notamment j'en ai relevé un qui est Xavier Philips, qui fait aussi partie de l'ensemble des Dissonances dont on parlera tout à l'heure. Et enfin, tu es reconnu pour tes qualités de pédagogue, puisque tu es nommé en 2009 professeur de direction d'orchestre à la Haute École de Musique de Lausanne, qui est un établissement très prestigieux. Et tu es certainement connu aussi de certains de nos auditeurs de Cause Commune, puisque ceux qui ont fait des études sur Paris et qui ont fait de la musique ont pu participer à la Philharmonie du Chœur et Orchestre des Grandes Écoles que tu as dirigé de 2008 à 2014. Voilà, Aurélien, est-ce que tu veux ajouter quelque chose?
3: Non, effectivement, j'ai fait toutes ces choses-là,
0: voilà.
3: Avec grand plaisir.
0: Eh bien, bienvenue en tout cas dans Au fil des tons. David Grimal, violoniste, concertiste dans le monde entier, sur un répertoire aussi très large, classique, romantique, contemporain. En 2009, tu as été récompensé pour l'intégrale des sonates et partitas de Bach, qui est quand même un sommet du répertoire pour violon, évidemment. Et en même temps, dans cet enregistrement, tu as proposé Contrapartita de Brice Posé, qui t'a été dédiée, donc qui est une pièce contemporaine qui fait miroir aux sonates et partitas de Bach. Donc pour cet enregistrement, tu as obtenu le choc de Classica, le monde de la musique. Voilà. Tu as enregistré aussi le concerto pour violon de Thierry Esquèche avec l'Orchestre National de Lyon, une autre récompense. Et c'est aussi pour cela que tu as été invité ce soir. Tu as créé l'ensemble Les Dissonances. Donc en quelle année est-ce que tu peux nous dire
2: Ça a été créé lors d'un concert de Noël pour les sans-abri en 2004.
0: 2004, donc ensemble de musique de chambre, je crois que c'est au départ c'est plutôt un quatuor, c'est ça ?
2: Non, pas du tout. Au départ, on a joué plutôt des symphonies de Mozart.
0: D'accord.
2: Donc c'est pas du tout un quatuor.
0: Directement.
2: Oui, voilà. Le quatuor est une émanation éventuelle, mais on en parlera plus tard.
0: D'accord. Et en fait, ce projet, ce rêve des Dissonances grandit avec ton rêve d'orchestre jusqu'à une formation qui peut réunir 90 musiciens, par exemple, pour une interprétation remarquée de grandes œuvres symphoniques. Voilà. Apparemment, plusieurs fois récompensé. L'orchestre Les Dissonances est en résidence à l'Opéra de Dijon. Et tu es aussi professeur, t'enseignes à Sarrebruck, voilà. Et en outre, j'ai pu voir que tu étais chevalier des Arts et Lettres, donc voilà. On a un chevalier parmi nous, on est très honorés. Voilà, donc pour commencer cette émission, donc sur le thème de hiérarchie et anarchie, je vais commencer par une petite chronique Moroton, histoire de commencer en beauté. Et je vais vous parler de Radio Classique, parce que sur Radio Classique, ils ont osé inviter Jordan Bardella dans leur matinale. Et j'aimerais juste qu'ensemble, on cherche un instant le lieu ou l'intérêt qu'il y a à relier un canal radiophonique dédié à la musique classique à une des personnalités les plus xénophobes du moment. Comment est-ce qu'on peut concilier la portée polémique de ce personnage et le goût pour la musique classique sous sa forme la plus consensuelle, c'est-à-dire celle de la playlist de Radio Classique, À noter que c'est aussi la forme la plus proche, cette playlist, du confort intellectuel. Confort intellectuel vanté par M. Lepage dans Marcel Aimé, dans son petit ouvrage que je vous engage à consulter, donc le confort intellectuel de Marcel Aimé. Voilà, ça c'est un mystère. Voilà, pourquoi Radio Classique va là-dedans? C'est un mystère sur lequel on ne s'attardera pas plus. La réponse résidant sans doute dans une conception purement publicitaire de la venue du nouveau bijou de l'extrême droite française sur une radio. En gros, pour faire de la pub. En revanche, un détail peut nous faire réfléchir. Qu'est-ce qui plaît autant aux auditeurs confortables donc, d'une telle radio dans la musique dite classique? Est-ce la manière dont la musique se prête facilement, peut-être malgré elle d'ailleurs, aux conceptions idéologiques d'une bourgeoisie conservatrice? Le monde clos, par exemple, d'une symphonie ou le retour d'un thème dans une forme sonate rassure sans doute autant que l'idée d'une création en 7 jours par un dieu omniscient ou omnipotent. Le modèle social ultra-codé et hiérarchisé, pyramidal, un orchestre est organisé dans l'espace d'une salle, chacun son rôle, chacun sa place, avec un chef au-dessus. Et si on se concentre sur cette question de l'orchestre, la musique dite classique sous sa forme orchestrale s'apparente au départ à un collectif qui s'organise de différentes manières autour d'un objectif commun, c'est-à-dire réaliser une partition ou une idée musicale. La manière la plus mise en valeur aujourd'hui, et je parle de valeur artistique mais aussi de valeur financière, est celle d'un orchestre plus ou moins nombreux dirigé par un ou une chef. Il suffit d'ouvrir la programmation de n'importe quelle salle, comme par exemple la Philharmonie de Paris, pour y voir apparaître un tout petit nombre de grands chefs nommés et un grand nombre de tout petits musiciens regroupés sous un vocable unique, l'orchestre de ceci ou cela. Et ce modèle est un argument de vente puissant, puisque souvent les gens vont vous dire « je vais voir tel chef diriger ». Voilà. Le nom du compositeur même passe après en général, et le nom de l'orchestre ou de certains musiciens peut être un petit peu rabattu par cette conception-là. Et c'est bien de cela qu'il s'agit, et c'est bien cela qui rejaillit sur le goût de certains musiciens ou auditeurs ou observateurs, sous la forme d'analogies avec des systèmes similaires dans nos sociétés ou bien dans le monde animal, pour rêver une organisation humaine, par exemple une fourmilière ou une ruche. Et c'est ainsi que la hiérarchie ou l'anarchie peuvent s'inviter dans le monde musical. D'un côté, le modèle dominant, fantasmé aussi dans l'entreprise, d'une pyramide parfaite, devenu également un acquis des musiciens d'orchestre. La concentration des responsabilités du chef devient la justification des inégalités de statut, de salaire, d'image, et on se prend à généraliser l'idée de management. D'un autre côté, un monde de musiciens qui peuvent s'émanciper en petits groupes de musique de chambre au départ et peuvent proposer d'autres modèles possibles, comme quoi, par exemple un quatuor à cordes ou l'instant donné.
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0: Mais ce grand écart ne doit pas masquer la réelle diversité des propositions et des modèles d'organisation. Pour se lancer tout de suite en musique, je vous propose d'écouter un ensemble vocal que j'ai découvert il y a quelques mois, un ensemble vocal absolument incroyable qui s'appelle Grain de la Voix, tout attaché, dont la direction artistique est assurée par Björn Schmelzer. Alors, je dis direction artistique parce que je ne suis pas sûr qu'il s'agisse d'une réelle direction telle qu'on peut en parler. Je pense qu'on va en débattre ensuite ensemble. Et cette direction-là me semble concilier de belle manière une mise en valeur à la fois des individualités exacerbées, vous entendrez les voix qui sont très très assumées, et cependant au service d'une manière de sonner absolument surprenante, de sonner collective. La liberté des couleurs, des intonations, des ornementations, des modes d'émission de chacune des voix pourrait effrayer un auditeur, par exemple, habitué aux enregistrements du Hilliard Ensemble ou féru d'homogénéité à tout prix, dans le répertoire en tout cas. Mais le résultat de ces individualités mélangées et fortes dépasse l'idée même d'authenticité dans l'interprétation d'une musique qui date de plus de 7 siècles, à peu près, j'ai peut-être mal calculé, celle de Guillaume de Machaut, qu'on va écouter dans la messe de Notre-Dame, donc le Kyrie, qui date de 1360-1365, et qui est une des toutes premières messes polyphoniques, c'est-à-dire avec des voix indépendantes, en l'occurrence quatre voix indépendantes. Je vous laisse écouter Guillaume de Machaut, le Kyrie de la messe de Notre-Dame.

0: Vous êtes bien sur Cause Commune dans le sixième opus de Au fil des tons avec Jérémy, David Grimal et Aurélien Zanzilinski. Et vous venez d'écouter de Guillaume de Machaut, compositeur français, le Kyrie de la messe de Notre-Dame, donc qui date du XIVe siècle. Et je crois qu'on va, revenir sur le thème donc, de ce soir, c'est la hiérarchie. Et Jérémy, tu avais quelque chose à nous dire sur le mot hiérarchie.
1: Oui, ben, finalement, là, on vient d'écouter de la musique sacrée. Ça nous rapproche de l'étymologie du mot hiérarchie, en fait. Bon, hieros, voilà, le sacré. Et archos, le commandement. Donc, hiérarchie, commandement sacré. Anarchie, absence de commandement. Et bon, alors, ces termes renvoient à plusieurs choses. C'est ce dont on va débattre ce soir. Donc, non seulement la répartition sociale des musiciens, leur possible émancipation, mais aussi la verticalité et l'horizontalité dont on parle en management, mais aussi en musique, bien que ces termes recouvrent des réalités différentes. En gros, qui décide de quoi? Quel est le rapport entre individu et collectif? Quelle est la place accordée à l'individu face au groupe et face au chef? Une anarchie au sens d'absence de commandement est-elle réellement possible et souhaitable? Et enfin, y a-t-il du sacré là-dedans si on reprend l'étymologie?
0: Eh bien, on va tout de suite revenir donc, sur l'effet que peut faire justement cette messe et puis la démarche très originale, je trouve, d'un ensemble comme Grain de la Voix. Et je me tourne vers vous, donc David ou Aurélien, et sur je pense qu'il y a un élément qui est primordial, évidemment, chez des musiciens qui jouent ensemble, dans un collectif, c'est le thème de la communication interpersonnelle. Et je trouve que c'est très... très vivant dans cette interprétation. C'est pour ça que, par exemple, personnellement, j'ai du mal à imaginer une direction pure de cet ensemble, puisque toutes les indications que se donnent les chanteurs à travers leurs intonations, on est vraiment dans le cœur d'une communication interpersonnelle et du coup ça remet un petit peu à plat l'idée de direction artistique. En gros, si vous imaginiez mettre en place cette musique, en gros, qui s'y colle? Voilà, est-ce qu'il y a une direction? Quel est le choix qui est fait de laisser la place à toute cette liberté des chanteurs? Voilà, est-ce que David ou Aurélien, vous voulez commencer là-dessus? David, peut-être?
2: Bon, déjà, je trouve que c'est un enregistrement incroyable. Donc, j'ai été complètement pris, moi, par le mélange de connaissances et liberté que j'ai ressenti. Après, je pense que c'est un ensemble où ils sont relativement peu, d'après ce que j'ai cru entendre. Et donc, on est quand même plus proche de la musique de chambre que de l'orchestre.
0: Oui, exactement.
2: Bon, et donc, à ce moment-là, la question du chef, elle se pose pas, dans la mesure où on est dans un échange... entre quelques personnes qui s'entendent. S'il y a une direction artistique, s'il y a une direction esthétique, je dirais, qui est peut-être donnée par cette dame.
0: Björn Schmelzer, ouais, je crois que c'est un homme.
2: Ouais, un homme, pardon, Björn Schmelzer, j'avais pas très bien compris le nom. Donc peut-être que lui, il est l'initiateur du projet, peut-être que lui, il est porteur de ce projet. Mais là, c'est un tout petit nombre de gens qui vont dans la même direction, de toute façon, et pour qui l'objectif est clair. Et donc je pense pas que ça soit un point de départ, en tout cas pour le débat entre l'anarchie et la hiérarchie, je le vois pas là.
0: D'accord.
2: À part que si, il y a la conduite de l'esprit tout puissant.
0: Voilà, c'est-à-dire que la hiérarchie finalement se situe plutôt au niveau de la musique et de cette idée de polyphonie. Qui est une des premières, c'est une des premières messes polyphoniques qui a été donnée. C'est-à-dire que au départ, on n'avait que des voix monodiques, c'est-à-dire tout le monde à l'unisson.
2: Et encore une fois, je n'entends pas d'hiérarchie, même dans la polyphonie, dans la mesure où là, le travail est fait sur l'intonation de ce que j'ai perçu. L'intonation est donc le non-tempérament égal dans lequel nous vivons aujourd'hui, mais donc il travaille avec les tempéraments de l'époque. Mmh. C'est ce qui fait que ça nous paraît faux, nous, auditeurs de Radio Classique, alors qu'en fait, c'est
0: ou de Cause Commune.
1: Cause Commune, ça nous paraît, sur Cause Commune, ça nous paraît très juste. En fait.
2: Alors qu'en fait, c'est l'expressivité de l'intonation. Mais du coup, c'est plutôt le rapport de l'harmonie, à mon avis, qui donne, non pas la hiérarchie, mais la conduite. C'est-à-dire que je ne vois pas un étagement vertical d'une voix par rapport à l'autre, mais au contraire, je sens la tension des harmonies et du texte, en fait, qui est donné par les voix qui viennent de points de vue différents.
0: Exactement, oui. Et donc Aurélien, est-ce que comment tu concevrais la direction artistique de, d'une telle musique, ou comment tu ressens cet enregistrement aussi?
3: Alors là, je suis assez d'accord avec David là, sur cette analyse de cette musique-là en particulier, où en effet, on a vraiment l'impression qu'il y a une harmonie qui est donc organisée en commun, évidemment, et de là se dégage une voix soliste qui va aller un peu contre cette harmonie. Je ne sais pas comment est écrite la partition, je ne l'ai jamais lue. J'imagine tout à fait que ça se situe plutôt au niveau de la musique de chambre, avec forcément une direction musicale, mais qui est faite en collaboration étroite entre tous les chanteurs. Là.
0: D'accord.

0: impose pas un choix, parce que le problème de la musique, c'est quand il faut choisir entre deux voix. C'est pas tellement quand il y en a qu'une. Quand il y en a qu'une, on est assez vite d'accord.
1: Bah, c'est vrai que c'est le propre de la polyphonie aussi, d'installer une égalité des voix. Voilà, les quatre voix ici sont effectivement parfaitement égales et fabriquent la texture au final. Tu voulais ajouter quelque chose, Jérémy ?
2: Non, moi je trouve ça juste très beau. Et justement, en fait, cette absence de hiérarchie finalement, ou cette espèce d'égalité, nous replonge spontanément comme ça à l'audition dans une espèce d'atmosphère de paix en fait. C'est peut-être ça qu'on va chercher aussi dans le passé, dans ce genre de musique.
1: Voilà, c'était une première approche.
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1: On va faire un petit bond dans les siècles et on va passer à une deuxième écoute, plutôt basée sur l'idée de masse. C'est-à-dire que à l'époque, donc on va écouter du Bach, à l'époque de Bach, au XVIIIe siècle, début du XVIIe siècle, l'orchestre est structuré. Mais encore structuré, mais avant la présence d'un chef d'orchestre tel qu'on le connaît. Le rôle n'existe pas tout à fait encore. Et l'organisation de l'écriture, en revanche, si elle est toujours polyphonique, ici, dans cette pièce, elle est très organisée et très construite par pupitres. Ce qu'on appelle des pupitres, c'est des groupes de musiciens. Donc, il va y avoir un chœur qu'on va retrouver. Et dans l'orchestre qui se constitue, il va y avoir des vents, donc tout ce qui est flûte, hautbois, basson, et des cordes, et donc les violons, les altos, et ensuite des cuivres et percussions, sous la forme de timbales. On va écouter maintenant le combat de Pan et Phébus. Phébus, c'est Apollon. C'est une cantate de Bach qui fait partie des cantates profanes, telles qu'on les appelle, c'est-à-dire qui n'ont pas été composées pour un objectif religieux. Donc celle-là, elle s'appelle BWV, c'est le catalogue de Bach 201. Et elle raconte l'histoire qui est issue des Métamorphoses d'Ovide, donc pas du tout un sujet religieux. Dans les Métamorphoses d'Ovide, c'est le livre 11, Pan, celui de la flûte de Pan, perd un concours de musique contre Apollon. Apollon, en quelque sorte, renforce sa suprématie sur la musique. C'est le dieu de la musique et des musiciens. Après le supplice infligé à Marsyas, il humilie Pan qui se vante. Donc là, c'est Pan qui parle. J'emplis l'air de son et les montagnes dansent, les bêtes sauvages se pavanent, caracolent, et même les branches se courbent et se balancent. Midas, le roi Midas, qui s'associe à Pan, y gagne au final des oreilles d'âne, parce que lui, il a voté pour Pan, alors que tout le monde a voté pour Apollon. Et il doit finalement cacher ses oreilles d'âne sous des tissus rouges, les oreilles qui seront plus tard dénoncées par les roseaux. Donc je vous raconte juste l'histoire. En fait, il essaye de camoufler ses oreilles et il demande à un serviteur de lui mettre le bandage sur la tête. Et le serviteur, pour ne pas révéler le secret, puisque ça lui est absolument interdit, creuse un trou dans la terre un peu plus tard et enfouit le secret dans la terre. Il parle dans ce trou, il referme le trou. Et plus tard, à l'endroit de ce trou, des roseaux poussent et le vent dans les roseaux les fait chanter. Et les roseaux révèlent les oreilles d'âne de Midas, qui n'a pas su bien écouter. Donc on a ici, quelque part, la mise en scène d'un défi contre le maître, d'un rétablissement de l'ordre, de l'autorité, et de la sanction d'un juge imprudent en la personne de Midas. Voilà, au temps de Bach, la direction n'est pas focalisée encore sur un chef hors orchestre. C'est souvent un musicien qui emmène un pupitre ou un ensemble de chanteurs. Et on peut imaginer peut-être une délégation naturelle au sein du groupe par pupitre en fonction de l'usage. C'est encore un fonctionnement actuel pour certains pupitres qui prennent en charge un premier travail de section dans certains orchestres. Cette cantate a été composée à Leipzig en 1729. Le thème, donc c'est voilà, elle a été peut-être jouée. C'est une hypothèse historique au café de Gottfried Zimmermann, qui était un grand café dans lequel justement les musiciens se réunissaient pour produire leurs pièces un peu hors église, quoi. La pièce a été reprise de nouveau en 1735-1740 et à nouveau en 1749 à Leipzig. On va écouter Musica Antiqua Köln, dans une version donc aussi sur instrument ancien, donc de la cantate Le combat de Phébus et Pan.

0: Vous êtes bien sûr Cause Commune 93.1 et vous écoutiez un extrait d'une cantate profane de Bach composée à Leipzig, un drama per musica comme on les appelle, et vous pouviez observer donc le dialogue des différents pupitres dans l'orchestre et donc une organisation un petit peu différente de celle de Machaut qu'on a pu entendre tout à l'heure. Jérémy, tu voulais nous parler peut-être de ces histoires de pupitres et de comment s'organise la masse de l'orchestre.
1: Oui, c'est intéressant parce que là on parle de groupes instrumentaux qui rivalisent un petit peu. Donc on aurait peut-être l'impression que, là je vais me retourner vers David Grimal, est-ce que finalement tous ces pupitres différents, tous ces petits groupes ne sont pas que des... Quel est le rôle finalement de tous ces sous-chefs en fait par rapport à l'organisation plus globale de la musique? Je ne sais pas comment tu l'as ressenti dans cette œuvre par exemple.
2: Mais en fait j'ai du mal à écouter en pensant comme ça. Chef, pas chef, hiérarchie, pas hiérarchie, anarchie, pas anarchie. En fait, je trouve que le débat, c'est très intéressant, mais en fait, je pense que c'est pas là que ça se passe.
1: Bah vas-y, dis-nous alors.
2: Pour moi, en tout cas.
1: Oui.
2: De là où je suis, avec l'expérience que j'ai. Ça sonne bien ou ça sonne pas bien? Bon, là, ce qu'on vient d'entendre, ça sonne très bien. Qu'il y ait un chef, qu'il n'y en ait pas, ça n'a pas d'importance. Ce qui est important, c'est que les musiciens soient impliqués totalement, qu'ils s'écoutent les uns les autres, qu'ils jouent les uns avec les autres, et que le cadre esthétique et le cadre structurel de la musique soient clairs pour tous. Après, le moyen pour y arriver, je dirais, peu importe le moyen, pourvu qu'on y arrive.
1: Mais c'est là où la question peut-être se pose de qui va décider finalement de ce cadre. Tu disais qu'il y a, où tout
2: il y a
1: monde
2: toujours
1: d'accord.
2: Un chef.
1: Voilà, c'est ça. Alors,
2: évidemment, à partir du moment où on est plus que 4 ou 5, et même déjà quand on fait de la musique de chambre, et quand on est 4 ou 5, il y a quand même toujours un leadership qui s'installe. Alors il peut être tournant selon les moments, selon les périodes dans un ensemble. À partir du moment où il y a un orchestre avec effectivement, là, on doit avoir, je sais pas, 25 musiciens et un chœur, donc il doit y avoir 40 personnes, il y a forcément un chef, il y a forcément un leader. Si c'est un chef d'orchestre, si c'est le premier violon, si c'est le chef de chœur, si c'est le claveciniste, mais il y en a forcément un et qui se trouve à un rôle prépondérant. Ça ne peut pas être malheureusement la quatrième trompette. et la question en fait, c'est pas est-ce qu'il y a un leadership ou pas, il y a un leadership. S'il n'y a pas de leadership, il n'y a rien. C'est la manière dont on l'exerce. Et je pense voilà, que c'est là qu'on peut avoir un débat et c'est là où on va se rendre compte que je pense qu'on est d'accord parce qu'on cherche... à faire de la bonne musique et faire de la belle musique avec un groupe, quelle que soit l'organisation de ce groupe, ça nécessite un cadre, ça nécessite une direction.
1: Donc il y a quand même quelque chose de politique dans le fait de jouer ensemble. Il y a une organisation pyramidale, il y a quand même une manière de gérer aussi, parce que là on parle de voilà, les humains, les instrumentistes qui vont jouer ensemble, qui vont se mettre d'accord, donc il y a cette notion de chef, ça peut
2: la manière
1: couvrir
2: d'exercer...
1: des réalités différentes en fait.
2: Évidemment, la manière d'exercer un leadership peut varier. Entre la Corée du Nord et un campus américain, qui est l'endroit de liberté aux États-Unis, je précise, effectivement, il y a l'intelligence collective dans un laboratoire de biotechnologie et la Corée du Nord, il y a une différence dans le leadership. Mais même dans un laboratoire de biotechnologie où on n'a que des gens géniaux, il faut quand même qu'ils travaillent ensemble. Donc il y a quand même un leadership. Mais probablement que le leadership qui est exercé là-bas va être quelque chose de beaucoup plus ouvert, qui repose sur la confiance, qui repose sur l'échange, qui repose sur l'écoute, sur la bienveillance, sur l'exigence. Et avec une verticalité bien moindre. Il n'empêche que le leadership est nécessaire. Et s'il n'est pas là, il n'y a rien.
1: Alors, c'est intéressant parce que justement, dans ton orchestre... D'ailleurs, orchestre ou ensemble? Qu'est-ce que tu
2: Je crois que c'est plutôt un orchestre, là, maintenant.
1: Maintenant, oui, enfin,
2: c'est
1: ça.
2: Je ne sais pas ce que c'est.
1: Non, mais parce qu'on peut discuter du temps. Et justement, dans ton ensemble, il n'y a pas de chef d'orchestre.
2: Alors, il n'y a pas de chef d'orchestre dans le rôle qu'on est habitué à voir avec le chef d'orchestre, mais il y a un chef d'orchestre, c'est moi, et je suis là pour vous en parler, si vous voulez.
1: Ah ben justement.
0: Donc tu te définirais en quelque sorte comme un chef d'orchestre?
2: Mais non, puisque je n'ai...
1: Quel petit paradoxe.
2: Non, il n'y a pas de paradoxe. Non?
0: C'est-à-dire, je comprends que t'assumes l'idée du leadership. Je suis assez d'accord là-dessus. Mais du coup, pourquoi revenir du coup sur le terme de chef d'orchestre
2: Puisque je ne dirige pas.
0: On organise d'une autre manière.
2: Oui, mais je ne dirige pas.
0: Voilà, la fonction d'un chef d'orchestre. Et je pense qu'on peut peut-être demander à Aurélien histoire de.
2: Exactement.
0: Est-ce que la fonction d'un chef d'orchestre peut pas être aussi de distribuer un petit peu le leadership ou en tout cas de l'assumer et pas simplement de diriger. C'est quoi diriger?
3: Si je peux faire le médiateur entre vous, mais je pense que ce que veut dire David dans le fait qu'il n'est pas chef d'orchestre, c'est qu'il n'exerce pas l'action de diriger un orchestre. Mais le mot chef d'orchestre en français, il est assez mauvais en fait.
0: D'accord.
3: Faut dire peut-être celui qui conduit, comme en anglais, conductor.
0: Conductor.
3: Celui qui conduit et qui ne fait que ça. C'est-à-dire qu'il ne joue pas d'un instrument, il ne produit pas de son. Il est dos au public et il ne fait que gérer cet ensemble de musiciens qui ont évidemment une partition à jouer, qu'ils connaissent parfaitement, qui ont chacun un rôle assez particulier aussi. Il faut bien se rendre compte que dans un orchestre, bien sûr, il y a les instruments avant qui jouent chacun une partie spécifique, mais tous les instruments à cordes, il n'y a que 5 parties dans les instruments à cordes, à moins qu'il y ait des divisions, mais... Disons qu'il y a beaucoup de personnes qui jouent la même chose dans un orchestre. Et donc, il faut effectivement qu'à l'intérieur d'un pupitre de cordes, il y ait une cohésion. Et ça, elle se fait sans le chef d'orchestre. Le chef d'orchestre, lui, il va avoir, à mon sens, le rôle de... Non pas de faire fonctionner l'orchestre, parce qu'en plus, aujourd'hui, les musiciens d'orchestre sont suffisamment aguerris et éduqués... Pour jouer sans chef d'orchestre. Mais le chef d'orchestre va, c'est ce que j'essaye de faire, va apporter un plus au moment d'une exécution en concert. C'est-à-dire que il peut apporter un peu de rapidité en répétition, parce qu'effectivement, on va moins chercher quoi travailler, il va être un petit peu plus directif, donc ça peut faire gagner du temps, et aujourd'hui... Malheureusement, le temps, c'est de l'argent, donc c'est toujours bien d'en gagner, mais ça, c'est plutôt un problème. Mais surtout, en concert, il va apporter, je pense, une espèce d'instantanéité. Et la musique en concert, on peut la modifier quand on dirige un orchestre. On peut modifier très légèrement un tempo, on peut modifier très légèrement un équilibre, on peut laisser suspendre une phrase de hautbois parce qu'on trouve que là, le hautboïste, il a une inspiration particulière sur cette phrase. Qui me paraît plus complexe quand on fait autre chose que diriger seulement. C'est pour ça que je pense que quand on joue en plus du violon, ça me paraît plus compliqué à faire. Mais c'est là où je pense que le chef d'orchestre a un rôle très important.
0: D'accord. Et c'est peut-être là aussi où, David, toi, tu choisis dans ton rôle de chef d'orchestre de répétition, pour le coup, ou pour le coup au concert, toi, tu choisis de redevenir instrumentiste et de laisser, tu parlais par exemple d'un solo de hautbois, de laisser au hautboïste le soin du leadership à ce moment-là. Ça peut être le hautbois ou n'importe quel instrumentiste.
2: Alors ce que tu dis est très intéressant. Et parfois en concert... quand on joue avec les dissonances, je ressens la frustration aussi de me dire, mais il faudrait que ça avance là, par exemple. Mmh. Hein, on le ressent tous d'ailleurs parfois. Donc c'est quelque chose que je comprends très bien. Maintenant, le côté gagnant, je dirais, de l'expérience dissonante, c'est la responsabilisation des musiciens qui fait que l'orchestre a un son totalement différent. C'est-à-dire que l'implication des musiciens, l'écoute des musiciens, notamment dans des œuvres très complexes où il y a une hiérarchie dans les voix, et Dieu sait qu'on en a joué,
0: oui.
2: Donne une transparence de jeu qui est assez unique parce qu'elle provient d'une intelligence collective qui se développe, une écoute surtout, qui se développe par le fait que le travail que je fais en répétition, qui est un travail de direction musicale, que je fais avec la partition, où j'explique la cartographie des choses, et j'essaye aussi d'inspirer les gens... dans une esthétique, je cherche un son, on travaille comme ça.
0: Ouais.
2: Néanmoins, le fait de savoir qu'au moment du concert, on ne va pas pouvoir se cacher derrière la baguette du chef, parce qu'il n'y en a pas, et donc on est en prise directe avec le public est en prise directe avec les musiciens, donc les musiciens jouent vraiment pour le public, il y a une tension, une concentration, une écoute surmultipliée de la part des musiciens, et également un investissement des musiciens dans la préparation du travail. Parce qu'il est évident que on a pu monter Tristan, le prélude et la mort d'Iseux, le concerto Strauss et Péléas en 3 jours, parce que les gens sont investis. Enfin, je veux dire, à un niveau quand même très élevé.
0: Mais c'est vrai que c'est assez rare de voir ça, c'est-à-dire que les musiciens arrivent quasiment tous avec un conducteur qui est posé sur le pupitre.
1: Conducteur, c'est...
0: Un conducteur, donc la partition, le score de
2: la partition du chef.
0: La partition qui, normalement, est effectivement dédiée au chef. Et je voulais juste rebondir un instant sur aussi le fait que, même si tu assumes cette direction artistique, tu la partages beaucoup en répétition. C'est-à-dire
2: oui,
0: que c'est aussi partagé avec d'autres solistes, ou pas forcément, mais des membres de certains pupitres qui peuvent s'exprimer et éventuellement, soit
2: absolument,
0: pondérer ce que tu veux dire, discuter, et voilà. Et ça s'organise comme ça. C'est-à-dire que, est-ce que, moi, ma question là, c'est est-ce que justement, c'est pas l'absence du chef d'orchestre qui permet ce travail-là, ou est-ce qu'un chef d'orchestre pourrait aussi avoir ce rôle-là en répétition ? Je sais pas si
3: le chef a ce rôle-là en répétition s'il est intelligent.
0: S'il donne la parole aux musiciens.
3: Mais on n'a pas le choix. Ce sont les musiciens qui jouent. Évidemment qu'on leur donne la parole. Après, il y a des problématiques humaines, il y a des problématiques d'ego. Il y a des problématiques, même parfois administratives, si j'ose dire.
0: Oui, ou sociales.
3: Ou sociales. Et puis, on a des chefs d'orchestre qui sont directeurs musicaux de leur orchestre. Donc, mm-hmm. ils ont aussi un rôle hiérarchique, pour le coup, administratif, qui peut être fort. Et puis, les chefs d'orchestre invités, ce n'est pas du tout le même rôle, parce qu'on n'a pas du tout, quand on est invité dans un orchestre, derrière nous, la casquette d'une hiérarchie quelconque. Quand on est face à des musiciens, notre souhait de chef d'orchestre, c'est qu'ils donnent le meilleur d'eux-mêmes. Donc le meilleur moyen qu'ils donnent le meilleur d'eux-mêmes, c'est de leur faire confiance et c'est d'être en dialogue. Moi, je dis souvent à mes étudiants, vous avez votre idée très claire de ce que vous voulez entendre dans cette partition et il faut que vous ayez une idée très claire. Mais il faut que vous sachiez que ce ne sera pas votre idée qui va être entendue. Ce sera votre idée plus celle des musiciens en face. Ce sera une troisième idée que personne ne connaît encore. Et si vous n'avez pas ça dans la tête, vous êtes un mauvais chef. C'est-à-dire que vous obstinez dans votre idée. Mais ce n'est pas ça la musique. La musique, c'est un dialogue entre deux idées, ou plus d'ailleurs, qui vont donner à un instant T cette espèce de moment de grâce, si on peut, qui va faire que voilà, on arrive à faire vivre une œuvre musicale.
0: David, tu voulais ajouter ?
2: Oui, alors je crois qu'on regarde tous le même horizon, mais on n'a pas forcément les mêmes voies pour y accéder. C'est vrai que le fait pour moi de... Enfin, je suis à la fois directeur musical, directeur artistique des dissonances et presque directeur général, je dirais. Donc c'est vraiment... j'ai une somme de devoirs très très élevée par rapport aux droits que je m'octroie. Et je travaille aussi avec d'autres orchestres qui m'invitent pour faire ce travail, en fait, où je suis donc invité. Et pour autant, mon travail ne change pas. Alors, quand j'arrive dans un orchestre qui est déjà fait, donc un orchestre qui a déjà du répertoire, donc je vais jouer avec eux un répertoire qu'ils connaissent. Les dissonances, pour moi, c'est toujours la première fois. Donc, je suis accueilli par un groupe où il y a toujours deux clans. Il y a les jeunes qui ont super envie de travailler avec moi. Et puis, il y a les moins jeunes qui se disent « Bon, encore une semaine de moins à tirer, quoi. Une semaine de plus en moins, quoi. » Et je le vois tout de suite. Hein. Moi, on sent tout de suite les gens. Quand on est chef d'orchestre, on arrive devant un orchestre, pouf, on est une éponge. On ressent les choses. Et la première chose que je fais, on joue. Donc, on joue. En général, ils connaissent beaucoup mieux l'œuvre que moi parce qu'ils l'ont joué énormément. Donc, d'une certaine manière, ils la connaissent trop. Et je trouve ça formidable en général, parce que c'est des orchestres assez bons. Et ils me regardent, ils attendent quelque chose que je ne suis pas là pour leur donner.
0: Et alors, et donc, c'est justement, qu'est-ce qu'ils attendent ?
2: Ben, ils attendent que je leur dise quoi faire.
1: Parce que ce n'est pas le rôle du chef, justement, d'ailleurs.
2: Mais ce n'est pas mon intention.
1: Oui, c'est ça qui est
2: mon intention, ce n'est pas cela. Mon intention, c'est qu'on va partir d'un certain niveau, je ne sais pas lequel. Là, par exemple, je vais la semaine prochaine en Espagne travailler avec un orchestre avec lequel je travaille régulièrement en Galice, qui est un très très bon orchestre. Je vais faire le concerto de Tchaïkovski, puis on va jouer une symphonie de Beethoven. Et je me souviens, j'y étais l'année dernière, on avait fait la deuxième de Brahms. Et on arrive, ils jouent très bien, enfin, c'est très très très très bon les mecs. Et je leur dis juste, bon, c'est formidable, Maintenant, on va juste faire comme si Brahms était arrivé après Haydn et pas après Karajan. Et on a commencé à travailler. Il y avait la moitié de l'orchestre qui me regardait de travers, l'autre qui me remerciait enfin de dire tout haut ce qu'il pensait tout bas, les jeunes.
0: D'avoir ouvert une porte.
2: Et à la fin de la semaine, parce que j'ai énormément lâché sur certaines choses et au contraire mis le doigt sur d'autres, les vieux sont venus me voir en me disant qu'ils étaient vraiment contents. Et surtout, au bout de 2 jours de répétition, ce qui s'est passé, c'est qu'ils sont dans une salle qui n'est pas très bonne et ils m'ont dit « de toute façon, on ne s'entendra jamais. On ne s'entend jamais dans cette salle. » Ça commençait bien. Et qu'est-ce qu'on a fait? Déjà, on a enlevé les énormes pupitres qui sont des barrières entre les musiciens. On en a mis des petits. J'ai replacé les musiciens pour qu'ils puissent s'entendre. Et au bout d'un jour et demi de répétition, la salle était devenue bonne. Il n'y avait plus de problème acoustique. Et ils m'ont dit, en fait, on ne s'écoute pas. C'est quand même intéressant, ça.
0: Donc, c'est une prise de conscience importante, c'est... mais qui est aussi, justement, tu parles beaucoup du dispositif, de l'installation. C'est-à-dire que quand un chef d'orchestre arrive, en général, il est sur une estrade, il a une position quand même prédéfinie. Et je me demande si le fait que toi, tu décales cette chose-là, ça permet pas justement de, justement, ou au contraire, ça permet d'envisager autre chose, d'ouvrir cette porte. Est-ce que, par exemple, j'aimerais bien poser la question à Aurélien, est-ce que ce dispositif-là d'un chef, c'est-à-dire ce face-à-face qui doit quand même être rude à assumer, tu disais tout à l'heure, David, on est comme une éponge, et effectivement, ce face-à-face, est-ce que parfois il n'est pas forcément enfermant? Comment se sentir on a très bien compris que le chef d'orchestre c'est un rôle de musicien, comme les autres, évidemment, mais c'est un rôle muet. Et comment on ressent ce dispositif?
3: Bon, déjà, le jeu est clair pour tous dès le départ. Hein. Je veux dire, on apprend dans les conservatoires à avoir un chef d'orchestre. Les musiciens savent qu'ils vont avoir un chef d'orchestre. Et donc, ça fait... Y a un jeu de rôle, là, un peu, qui s'installe entre le chef et les musiciens. Donc ça, il y a quelque chose qui est établi. Moi, je voudrais revenir sur ce que vient de dire David, parce qu'en réalité, on fait exactement le même métier. Hein. Sauf que moi, je n'ai pas un violon dans les mains, j'ai une baguette, mais, et encore pas tout le temps. Mais cette histoire d'écoute, on ne peut pas jouer de la musique ensemble sans s'écouter, qu'il y ait un chef ou qu'il n'y ait pas de chef. La question, elle est claire. Après, le problème du chef, si je peux plaider à l'envers, c'est qu'effectivement, comme les musiciens voient un chef, ils oublient de s'écouter. Mais c'est pas en regardant le chef qu'ils vont réussir à jouer ensemble. C'est en s'écoutant. Donc, à nous, chefs d'orchestre, de déceler ça chez les musiciens et de faire exactement ce que tu disais, c'est-à-dire d'arrêter de battre et dire « Jouez ça ensemble, s'il vous plaît. » Ah ben voilà, là, ça marche. Et bien souvent, quand on arrête de battre, c'est beaucoup plus ensemble, mais c'est évident. C'est juste, c'est pas parce que le chef est mauvais, c'est parce que tout d'un coup, les musiciens s'écoutent. Prennent une respiration en commun. Moi, très souvent, je dis au vent, au bois, je dis « Il y a 25 mètres entre vous et moi, et pour que la flûte et le hautbois jouent ensemble, vous me regardez, vous êtes à côté, vous êtes à 50 cm, respirez ensemble, vous allez voir, vous allez jouer ensemble. » Et évidemment que ça marche beaucoup mieux. Donc on fait aussi ce travail-là parfois, où il nous arrive, nous chefs, de remettre un peu les fondamentaux de l'orchestre en disant arrêtez de compter sur moi et comptez sur ce que vous savez faire de mieux, c'est-à-dire vous écouter pour jouer ensemble.
1: Se mettre d'accord sur le temps, finalement.
0: Il y a une grande dimension pédagogique également dans ce rôle-là.
1: Mais alors Mathias, j'ai envie de te demander comment on fait quand il y a deux chefs d'orchestre en même temps.
0: Eh bien, c'est un peu l'évolution. C'est-à-dire on commence petit à petit à replacer l'image du chef d'orchestre social dans un rôle proprement musical grâce à vous. Et justement, il y a au XXe siècle notamment beaucoup d'œuvres qui ont été proposées et pour plusieurs ensembles musicaux qui jouent simultanément et où le chef est replacé réellement dans le dispositif, notamment en étant multiplié. Et je vais vous parler maintenant, on va écouter, on va passer à la troisième étape, donc on va envoyer un petit jingle.
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0: 93.1, cause commune. Au fil des tons, la sixième. On va écouter donc un chef multiplié. Il y en aura deux ce soir, comme sur le plateau de cause commune. On va écouter Der Engel der Geschichte. C'est l'ange de l'histoire. Et c'est une œuvre, on va écouter un extrait de Zerfall, qui veut dire la chute, l'effondrement. C'est une œuvre de Vinko Globokar, qui date de 2000. Vinko Globokar, c'est un compositeur français qui a composé donc une trilogie pour deux groupes d'orchestre, deux chefs d'orchestre. Donc ça, c'est un peu le descriptif de l'œuvre, ce qui est marqué sur le score, justement, dont on vous parlait tout à l'heure. Donc deux groupes d'orchestre, deux chefs d'orchestre, bande enregistrée, des formations par l'électronique live du son de l'orchestre et deux sampleurs. Donc, en gros, un dispositif très complexe. Hein, qui
3: tout
0: nécessite
3: un programme.
0: Tout un programme, exactement. Ça va être interprété par l'orchestre Collegno, la Südwestrundfunk, les deux orchestres de la Südwestrundfunk et
1: le studio d'enregistrement.
0: Voilà. Donc, pour juste pour vous parler de cette œuvre avant de l'écouter, Vinko Globokar a décidé de, donc je le cite, de d'écrire une fresque sonore du temps dans lequel je vis. Une allégorie musicale qui explore des phénomènes politiques et sociaux apparus du vivant du peintre et du philosophe et qui leur ont survécu jusqu'à aujourd'hui. Dans l'activité du premier orchestre, on reconnaît des allusions à un système démocratique sombrant progressivement dans le totalitarisme, superposé au deuxième orchestre qui traite d'un certain pouvoir miné par des tendances nationalistes. Tserfal, donc la chute, sera suivie de Mars, le combat, et Hoffnung, l'espoir. Ce Vinko Globokar cite aussi un texte de Walter Benjamin, qui est un philosophe allemand du début du XXe siècle, et qui décrit donc l'ange de l'histoire. En fait, c'est inspiré d'un tableau de Paul Klee. Donc Walter Benjamin dit ceci: il existe un tableau de Paul Klee qui s'intitule Angelus Novus. Il représente un ange qui semble avoir dessein de s'éloigner de ce à quoi son regard semble river. Ses yeux sont écarquillés, sa bouche ouverte, ses ailes déployées. Tel est l'aspect que doit avoir nécessairement l'ange de l'histoire. Il a le visage tourné vers le passé. Où paraît devant nous une suite d'événements, il ne voit qu'une seule et unique catastrophe, Tserfal, qui ne cesse de s'amonceler ruine sur ruine et les jette à ses pieds. Il voudrait bien s'attarder, réveiller les morts et rassembler les vaincus. Mais du paradis souffle une tempête qui s'est prise dans ses ailes, si forte que l'ange ne peut plus les refermer. Cette tempête le pousse incessamment vers l'avenir auquel il tourne le dos. Cependant que jusqu'au ciel, devant lui, s'accumulent les ruines. Cette tempête est ce que nous appelons le progrès.

0: Vous êtes bien sûr Cause Commune dans le sixième opus d'Ophile des Tons et vous écoutiez Tzerfall. Tzerfall, la catastrophe, la chute, l'effondrement, issu d'une œuvre de Vinko Globokar, un compositeur toujours vivant à Paris, qui a composé cette œuvre en 2000. Donc cette œuvre, j'y reviens, donc qui est faite pour deux groupes d'orchestre, deux chefs d'orchestre, bande enregistrée, des formations. Et justement, pendant l'écoute, on essayait de se poser la question, mais pourquoi deux chefs d'orchestre qu'est-ce qui nécessite la présence de deux chefs d'orchestre? Alors évidemment, il y a deux groupes, donc il y a une spatialisation, mais il y a aussi dans une musique aussi abondante qui assume quand même une polyphonie différente de celle de Bach et de Machaut, une idée de coordination et de tension entre deux mondes. Vinko Globokar parle d'un monde qui tend vers le totalitarisme et d'un autre qui tend vers le nationalisme et d'un certain pouvoir miné par des tendances nationalistes. Donc cette tension-là, elle est assumée par les deux groupes, et les deux groupes ont besoin d'un leadership pour le coup différent. Voilà. Donc je vous laisse peut-être réagir à cette écoute, David ou Aurélien, comme vous voulez.
1: Ouais, je pense que dans cette musique-là et la musique d'aujourd'hui qui laisse notamment une part assez grande à une forme d'improvisation au sein de l'orchestre ou des réservoirs de notes, c'est une des raisons pour lesquelles je pense que le chef d'orchestre est une sorte de point de repère. Donc, c'est pas du tout le même rôle, je pense, qu'un chef d'orchestre dans une œuvre romantique ou post-romantique, d'ailleurs. Mais là, on est vraiment plus dans le chef qui fait fonction d'un point de repère. On perd peut-être la notion d'un tempo commun. Et on a des événements qui s'enchaînent, et il faut bien les déclencher, ces événements. Et je pense que là, l'oreille la perception du musicien est trop brouillée par ces différents tempi. Et donc le chef est indispensable. Là, il y en a carrément deux, donc ça, c'est le luxe. Mm-hmm. Mais faut bien voir qu'au départ, le chef d'orchestre, il arrive dans l'orchestre, c'est pour rendre la vie des musiciens plus simple, au départ. Et là, je pense qu'il reprend cette fonction-là.
0: Oui, je trouve qu'effectivement, ça redonne une valeur entière à ce rôle muet parmi les musiciens, en fait.
1: Oui, et puis il y a aussi quelque chose du théâtre. Je pense que visuellement, le fait de voir un chef d'orchestre faire quelque chose et d'avoir une musique qui peut-être n'a rien à voir. Là, je ne connais pas cette partition, donc c'est difficile de me rendre compte. Mais ça se trouve sur un tumulte, le chef, en fait, a une battue très lente. Mm-hmm. Il y a peut-être ces effets comme ça d'antagonistes qui sont de l'ordre aussi du visuel et du théâtral. Donc là, dans cette période-là de la musique, c'est en tout cas assez fréquent.
0: Mmh. David, peut-être que tu as des réflexions à faire sur cette musique et sur la manière dont on peut travailler cette musique.
2: Je pense qu'il faut absolument un chef, même deux peut-être.
0: Voilà.
2: Mais effectivement, le rôle n'est pas celui d'un chef qui va finalement prendre la musique au musicien pour la prendre à son propre compte sur des répertoires que les musiciens connaissent et aimeraient bien peut-être un jour interpréter aussi de leur manière, mm-hmm, ou d'une manière collective, puisque là, l'aventure est complètement différente. On voit bien que l'individu musicien dans une partition comme celle-ci, il n'existe pas de la même manière que dans une symphonie de Mahler, par exemple.
0: Oui.
2: Mais ce qui me frappe dans cette musique, pour quitter un peu notre débat, c'est finalement... Je sens une parenté avec Guillaume de Machaut, parce que j'ai l'impression de voir en fait un tableau de Hieronymus Bosch avec la fin du monde. Et donc il y a une forme de naïveté en fait dans l'expression, et quelque chose de très brut, brut, et que derrière la complexité des dispositifs, il y a quelque chose d'assez simple qui sort. Et c'est drôle parce qu'il y a des compositeurs comme ça avec lesquels j'ai travaillé. J'ai travaillé avec beaucoup, beaucoup de compositeurs, mais pas dans le cadre des dissonances. Et avec des esthétiques très, très, très différentes. Et en général, plus l'esthétique était complexe, enfin plus la lettre était complexe, plus l'esprit, en réalité, était relativement simple. Enfin simple. Presque naïf.
0: La mise en pratique, tu...
2: Non, je dis qu'en fait, derrière la complexité de l'écriture, on peut se retrouver avec un message en fait, qui est relativement simple. Mmh. Et à contrario, des écritures plus dépouillées peuvent avoir des messages beaucoup plus complexes.
0: Exactement.
2: Donc c'est vrai que c'est une musique dont on ressent, je découvre, hein, et ce que je dis n'est pas du tout péjoratif, puisque j'ai dit que c'était génial pendant que ça passait, et que je trouve ça Je trouve que c'est d'une expressivité extraordinaire. Mais ça, je me questionne sur l'abondance de dispositifs qui peuvent même condamner les réinterprétations à cause de raisons à la fois
0: logistiques,
2: budgétaires, logistiques aussi avec toujours le problème de l'électronique et de la péremption des logiciels et des samplers et des trucs et, qui fait que malheureusement ce qui est moderne devient ancien très vite. Et j'ai pas mal d'amis compositeurs qui, dans leur jeunesse, étaient à l'IRCAM et ont fait beaucoup d'électronique et aujourd'hui en font presque plus.
0: Oui.
2: Parce qu'ils se rendent compte que ils ont du mal à reprendre leurs heures. Et il y a toute une partie de la musique spectrale où ils ont voulu fêter l'anniversaire du spectralisme. Et ils ne pouvaient plus lire les sons qu'ils avaient enregistrés.
0: Oui, ça devient de la musique historique, en fait.
2: Ils n'avaient plus le
0: matériel, ouais.
2: Machines. Ouais. Pour les lire, et eux-mêmes ne savaient même plus ce qu'ils avaient fait. Et donc, les questions de la modernité des dispositifs comme ça se posent. Et surtout cette complexité qui, en réalité, engendre une forme de simplicité. C'est une musique extrêmement directe et formidable, d'ailleurs. Très entendue.
0: Ouais, tout à fait.
3: Ça fait penser à ce que disait, il y a déjà bien longtemps, dans les années 20, Théodore Adorno, dans Philosophie de la Nouvelle Musique, il parlait de Webern et de Schoenberg. Il disait que voilà, dans toute cette modernité, cette complexité, il y a quelque chose qui nous frappe, et cette expressivité. Et lui parlait même de barbarie, en fait. Ce côté à la fois étranger et puis en même temps, ce que tu disais, naïf, très parlant, très direct, et qui nous prend un peu à la gorge. Hein.
0: C'est une adresse très claire. Ouais. Je voulais juste rebondir un petit peu, David. On a parlé un petit peu de création. C'est vrai que là, on est dans une œuvre du XXe siècle. Est-ce que tu as déjà pensé, pour les dissonances, à commander une pièce à un compositeur? J'imagine sans doute que ça t'est passé dans la tête.
2: Ça a été fait. Ça a été
0: de quelle
2: fait.
0: Manière? Oui, voilà. Et du coup, qu'est-ce que tu dis à un compositeur quand tu vas lui demander une pièce pour un ensemble comme ça?
2: Alors, ça a été fait. Brice Pauzet nous a écrit une pièce.
0: D'accord.
2: Qu'on a mal jouée. Et pourtant, il l'avait écrite vraiment en sachant qu'il n'y aurait pas de chef. Donc, il avait vraiment fait quelque chose où il n'y avait pas... parfois les complexités rythmiques, les polyrythmiques où il faut absolument une battue, sinon, ou alors travailler énormément, ce que l'économie des dissonances ne permet pas. On n'a pas été bon parce que je crois que ce n'est pas le projet. C'est-à-dire que les musiciens qui viennent aux dissonances ne viennent pas pour ça. Donc ils n'en avaient pas suffisamment envie.
0: D'accord.
2: Ils n'avaient pas suffisamment envie de ça parce que la musique contemporaine demande beaucoup de travail. Ça demande qu'on en ait vraiment envie. Et je pense que pas mal des musiciens qui viennent dans les dissonances viennent pour jouer du grand répertoire, pour le jouer différemment, pour le vivre différemment, pour ressentir l'aventure symphonique d'une manière rafraîchie, on va dire. Mm-hmm. Ils ne viennent pas pour faire des créations.
0: D'accord.
2: Et je le regrette d'ailleurs.
0: Est-ce que tu penses que le public des dissonances a ce même avis sur une création? Est-ce que
2: Non, je pense que le public serait très ouvert. De toute façon, on fait des répertoires extrêmement variés.
0: Oui.
2: Puisqu'on a quand même fait les Camer Symphonies de Schoenberg, des choses comme ça, que le public, ou le Pélias et Mélisande, même si c'est romantique, dès qu'on met Schoenberg sur l'affiche, on l'a d'ailleurs un peu vu, le public...
0: Préfère
2: rester à la maison, écouter Radio Classique.
0: C'est très dommage, on en écoutera tout à l'heure, et voilà, ceux qui ne sont pas venus regretteront.
2: Mais je regrette ça, et je pense qu'en fait, et je reviens dans notre histoire de ce soir, je pense que chaque projet a son identité, a son ADN, et a sa force motrice. Mm-hmm. Et qu'il est vain de vouloir tout mettre dans un projet pour justifier son efficacité. Il y a des formules pour lesquelles les dissonances, c'est pas ce qu'il faut.
0: D'accord.
2: Voilà.
0: Jérémy, on a eu deux chefs, deux maîtres du temps. Voilà, et je pense que c'est le moment est venu d'aborder un petit peu plus profondément la question du temps.
3: La question du temps. Alors, c'est vrai que dans ces mots de hiérarchie, d'anarchie, on retrouve aussi la dialectique... ordre et désordre, et cosmos et chaos, si on peut aller un peu plus loin. Et en fait, c'est vrai que j'ai l'impression que dans tout ce qu'on disait, en fait, si on s'interroge sur cette opposition, on s'interroge aussi un peu sur la création elle-même. Autrement dit, qui commande et qui organise dans l'œuvre, de la conception du compositeur à la réception par l'auditeur, En passant par la création des interprètes, y aurait-il un élément qui dominerait l'ensemble, qui résumerait cette dialectique entre cosmos et chaos? Et j'ai envie de dire que cet élément, justement, c'est, on en parlait, c'est cette matière première, et qui nécessite souvent d'ailleurs un chef, c'est le temps. Parce que finalement, c'est quand même lui qui commande nos vies. J'ai envie de dire un peu de manière métaphysique. Alors, il y a plusieurs compositeurs qui ont essayé de jouer avec le temps, y compris pour tenter de le dépasser, de faire advenir sa dimension sacrée. Alors, par exemple, Bach. On a déjà écouté un extrait.
0: On y revient.
3: Dans L'art de la fugue, à la fin de sa vie. Alors, OK, L'art de la fugue, je le présente brièvement, on dit que c'est une œuvre un peu pédagogique, où il n'y a pas d'instrumentation connue, il y a juste quatre voix, soprano, alto, ténor, basse. Bon, on ne sait pas trop pourquoi c'est écrit. Alors, il y en a qui disent que c'est pour clavier, il y en a qui disent que c'est juste une partition pour l'œil, pour apprendre la science combinatoire des sujets de contrepoint, voilà. Mais c'est aussi peut-être une manière d'approcher l'intemporel, l'infini. Et là, on arrive dans le sacré. Alors, par quels moyens? C'est peut-être là où on va rejoindre notre dialectique. Donc, on a des voix mélodiques, qu'on appelle sujet au début, quand elles se présentent. Donc, chacune est d'égale importance, ce qui est intéressant, et qui vont se rencontrer pour former des harmonies qui vont structurer le temps de l'œuvre. Donc, en gros, chacun participe au tout, hein, voilà. En étant indépendant, mais en même temps soumis au même chef, donc le temps, la pulsation, qui va permettre que les rencontres se font bien quand il faut. Donc, c'est un peu ce dont on parlait.
0: Oui, dans Machaut, tout à l'heure.
3: Voilà. Mais avec la fugue, là, j'ai l'impression qu'on arrive dans une invocation de l'éternité, c'est-à-dire que, voilà, on est soumis à quelque chose, le temps, qu'on va aller chercher avec ce procédé, le temps, à dépasser en même temps. C'est peut-être aussi là le caractère sacré de cette musique. Donc on va dépasser notre propre contingence, le temps, son organisation, et puis toute cette espèce de fatras social dont on parlait, hein, de la division des tâches, qui fait quoi, chaque fonction, ça, pour s'élever vers quelque chose qui nous dépasse, en fait. Mais alors comment? Et donc la forme de la fugue par la répétition, l'altérité du sujet, le principe du canon qui pourrait en soi se conjuguer à l'infini, hein, donc c'est de là où vient mon idée d'éternité. Ça résonne de sa pratique spirituelle au cours des siècles. Et donc Bach, dans son testament musical, on va dire, on l'appelle comme ça parce que la dernière fugue est inachevée, hein, donc dans l'art de la fugue, il propose à la fin de sa vie cette espèce de science combinatoire. Et ce qui est intéressant pour moi, c'est que justement ces combinaisons peuvent évoquer une forme de vie en perpétuelle transformation, qui en dépit des altérations temporelles, conserve son identité fondamentale. Et cette évocation de la vie éternelle qui prend place dans une forme stricte de temps mesuré, est-ce qu'elle sert finalement à refléter une forme d'espérance dans notre propre temps limité? Alors on va écouter donc cette fugue de Bach. Il s'agit d'une fugue à trois sujets. Donc vous entendrez successivement les trois sujets normalement. Donc ils sont soumis à combinaison, à superposition, etc. Et là, c'est une interprétation de l'Académie für Alte Musik de Berlin. Et donc, dans cette interprétation, il y a vraiment un choix de dialogue, un peu comme dans Machaut, dans le premier Bach qu'on a entendu, pardon, entre groupes instrumentaux, c'est-à-dire qu'il y a une définition des plans sonores, il y a une hiérarchie qui a été organisée dans cette espèce de chaos de voix individuelles, et pour donner cette évocation un peu d'intemporalité. Donc, on parlait de vertical, d'horizontal, ces lignes indépendantes et ces rencontres qui donnent lieu à l'accord. Donc, on a une sorte de savant mélange. C'est de quoi alimenter notre dialectique entre voix individuelle et soumission au groupe.

0: Voilà, le deuxième sujet qui s'en va, c'est ça, Jérémy?
1: Oui, tout à fait. On a coupé en plein milieu du deuxième sujet de cette vie inachevée de Bach que nous vous conseillons d'entendre.
0: Voilà,
1: même
0: en entier. Pour l'instant, vous êtes sur Cause Commune, toujours dans le sixième opus d'Au fil des tons, avec donc Jérémy qui nous parle du temps, David Grimal qui vient nous partager son expérience des dissonances et du leadership, et Aurélien, son expérience de chef d'orchestre et donc d'un leadership. Et Jérémy, on enchaîne avec toujours cette question du temps.
1: Oui, avant de qu'on réagisse tous.
0: Une expérience ultime.
1: Une autre expérience du temps avec John Cage, qui a écrit plusieurs pièces qui s'appellent Numbers, en fait, donc à chaque fois qui résume le nombre de participants. Donc là, on va entendre le début de Seven, donc 7, excusez-moi mon accent anglais, donc 7, donc 7, 7 instruments, en fait, qui doivent jouer chacun une note quand ils veulent, enfin quand ils veulent. Ils ont une fourchette de départ de notes et une fourchette de fin. Voilà. Donc, il y a une espèce de hiérarchie, mais qui est arbitraire, en fait, qui permet un ordre nouveau à chaque performance. Et là, la responsabilité individuelle vient de l'inspiration, où dans la fourchette de temps qui lui est allouée, l'interprète va décider, en fonction de son écoute, quand jouer et combien de temps tenir la note. Et donc, qui commande à cette inspiration ? Alors là, on pourrait reparler d'un terme grec, c'est le kairos. Le kairos, voilà, mais c'est le kairos, c'est le temps important, c'est le temps de la chance, en fait. Contrairement à chronos, c'est le temps qui passe. Là, c'est le temps qu'on va saisir, où on sent que c'est là où il faut y aller. Et justement, dans ce John Cage, cette pièce de John Cage, c'est tout l'enjeu est là, à travers ces fourchettes assez larges de temps, comment on va engendrer, finalement, une œuvre qui va provoquer en fait des rencontres harmoniques, c'est-à-dire des accords qui sont pas forcément prévus ou dont tous sont prévus dans la conception de l'œuvre et qui vont finalement créer un certain mystère. Donc là, par rapport à Bach, où on avait une évocation de l'éternité dans un temps très mesuré, là, on est dans un cadre temporel très souple. Et donc, on va écouter le début de cette œuvre, Seven, donc qui est pour flûte, clarinette, percussion, piano, violon alto et violoncelle par l'ensemble Ives.

0: Vous êtes bien sûr Cause Commune 93.1 et vous écoutiez John Cage 7, une proposition de Jérémy pour aborder la question du temps. Et je crois que David a été inspiré par la question du kairos, donc le temps de l'instant.
1: Oui, c'est sans doute parce que j'ai passé mon enfance au Caire, mais qui n'a rien à voir avec le kairos. Mais c'est effectivement.
0: C'est une association.
1: En fait, je crois que ce qu'on recherche tous, quand on est musicien ou quand on va dans une salle de concert, c'est cette respiration du temps qui fait que tout d'un coup, on a une aspiration verticale qui nous arrache à notre temps, donc à notre chronos. Et évidemment, ça arrive de manière non préméditée, non calculée. Ça arrive justement parce qu'il y a un lâcher-prise. Et ce lâcher-prise n'est possible que parce qu'il y a un contrôle. Et donc on est dans le paradoxe effectivement d'être dirigé, de se diriger,
0: de contrôler le chronos, donc

0: apportée par le fait d'être avec les autres. Mais le chef d'orchestre va peut-être dire, mais oui, mais moi, je suis aussi avec eux pour les libérer, pour les emmener, pour leur donner confiance, pour les faire s'écouter, etc. Et dans ce cas-là, la recherche du kairos, c'est exactement la même. Seulement, le chef d'orchestre va l'incarner, alors qu'avec la dissonance, c'est l'orchestre qui va l'incarner au moment du concert, pour revenir sur ce qu'on disait au départ.
1: Aurélien ?
2: C'est justement une de mes grandes questions, c'est comment gérer, parce que comment gérer à une personne cette suspension, je vois très bien, et j'imagine que chaque musicien de l'orchestre a sa propre suspension, et effectivement, il est contraint à celle du chef, ça je peux tout à fait le concevoir. Et si le chef est convaincant, il est peu contraint, et si le chef est peu convaincant, voire mauvais, il est très contraint à cette suspension individuelle du chef. Ma question, elle est comment justement gérer ce micro-instant où on se dit j'y vais pas, je passe la mesure d'après, j'accélère un peu plus, je ralentis. Tu disais tout à l'heure que parfois tu avais lors de concerts une envie de que ça avance et que ça n'avançait pas. En tout cas, pas suffisamment sur le moment. Justement, comment gérer ça ? Parce que ce serait presque le monde idéal, hein, à ce moment-là. Si on a cette perception individuelle, cette écoute que vous avez aux dissonances, qui arrive à un point extrême et qui est donc très très bénéfique et pour chaque musicien et évidemment pour la musique. Et en même temps, cette espèce de rassemblement et que se dire. On a confiance parce que de toute façon, on est encadré par quelqu'un qui unifie tout ça.
0: Alors, je pense que le but ultime du travail, pour moi, c'est que l'œuvre nous porte. C'est-à-dire que nous portons l'œuvre qui nous porte, que nous portons et qui nous porte. Mmh. Et c'est là, dans ce moment-là, en réalité, chaque musicien a exactement la même envie d'avancer que moi, mais n'ose pas le faire. Et donc, c'est une question de confiance, c'est une question d'établir le dialogue. C'est une chose aussi qu'on franchit très souvent au concert. Il y a plus de moments d'élan que de moments de frustration.
2: Ouais, bien sûr, j'imagine.
0: Ce n'est pas une limite qui vient, qui me rend malheureux. Ça me frustre parfois, comme ça frustre d'ailleurs tout le monde au même moment en général. Mm-hmm. Et le niveau de dialogue, et ça c'est très intéressant parce qu'en fait, dans le travail que moi je fais depuis des années et donc qui évolue aussi beaucoup, je m'aperçois de plus en plus que si j'assume le fait d'être chef, tout en n'exerçant pas ce rôle-là avec une baguette, et tout en préparant l'orchestre à jouer sans chef, c'est que le niveau de dialogue que je peux avoir avec les musiciens doit être plus élevé. C'est-à-dire que je m'échappe de plus en plus à la dimension pragmatique, ce qui ne m'a pas empêché dans Péléas et Mélisande d'éclaircir la partition et d'éclaircir toutes les Hauptstimmen, Nebenstimmen, tout ce qu'on veut, de manière, je pense, assez claire, parce que ça a donné très rapidement quelque chose où tout le monde a trouvé sa place. Mais je crois que mon rôle, en fait, doit être aujourd'hui différent, parce que le projet a mûri, parce que la question ne c'est pas de savoir si on peut jouer des choses très très difficiles sans chef d'orchestre, on le sait, on le fait. Si on peut le faire dans un laps de temps court, on peut le faire. Donc en fait, la question n'est plus pragmatique, elle n'est plus technique, elle n'est plus celle de cet horizon-là. L'horizon, maintenant, c'est un dialogue entre nos âmes et nos esprits, au-delà, je dirais, du chronos, justement. Mmh. Et c'est justement sur le kairos qu'on doit travailler.
1: Alors ça me fait penser, voilà. Là, j'ai envie de rebondir vite fait.
3: Vas-y, j'ai
1: une petite citation du poète Octavio Paz. Vous en avez parlé dans la première émission, le poète mexicain Octavio Paz, qui en parlant du temps, justement, il dit « Le temps n'est pas hors de nous, ni quelque chose qui passe devant nous comme les aiguilles de la montre. Nous sommes nous-mêmes le temps, et ce ne sont pas les années qui passent, mais nous. Le temps a une direction, un sens, parce qu'il est nous-mêmes. »
3: Merci beaucoup, Jérémy.
1: Rien.
3: Voilà, mais merci beaucoup à David pour ta participation et toutes ces paroles. Merci à Aurélien également, de la même façon. Voilà, c'était un vrai plaisir de vous entendre parler et débattre et de vous avoir avec nous. Je voulais juste, on est en train d'écouter, donc je vais me taire vite, très très vite, on est en train d'écouter Péléas et Mélisande de Schoenberg.
1: Un extrait.
3: Un extrait.

0: joué par l'Orchestre de Paris et Daniel Barenboim. Donc vous pouvez vous rendre sur le site des Dissonances pour suivre un petit peu l'actualité de cet orchestre, ou d'Aurélien Azanzilinski pour suivre son actualité également. Vous pouvez aussi participer au projet des Dissonances en donnant de l'argent, pareil sur le site, il y a des liens, et puis on mettra tout sur le site, sur le chat de Cause Commune, sur le chat de l'émission Au fil des tons. Voilà, c'était la 6e édition d'Au fil des tons, et on vous remercie de votre écoute, et peut-être un dernier mot, David, tu voulais...
1: Mais non, vous remercier pour cette émission où j'ai écouté de la musique magnifique.
2: Merci.
1: J'ai découvert des œuvres, et puis j'ai été très heureux de rencontrer Aurélien ce soir et d'échanger avec lui. Et je pense que ce qui est important, c'est que la musique vive, c'est qu'on soit toujours dans l'exigence, qu'on soit toujours dans la recherche, dans la vibration. Et je pense qu'il n'y a aucune opposition, en fait, entre le travail que nous pouvons faire. Au contraire, je crois qu'on regarde les mêmes choses que Schoenberg quand il écrit ça, quoi.
0: Exactement.
1: C'est ça qui nous fait vibrer.
0: Aurélien.
3: Je suis aussi entièrement d'accord avec David là, sur ce point. Je suis désolé pour votre débat qui n'aura pas vraiment eu lieu.
2: Tout le monde est trop d'accord.
3: Puisque David parcourt les orchestres pour proposer cette nouvelle manière de jouer que je trouve excessivement intéressante, est-ce qu'un jour il y aura un chef, un vrai, avec une baguette aux Dissonances pour essayer l'expérience aussi des Dissonances avec un chef?
1: Peut-être, s'il accepte de venir juste pour le concert.
0: On va laisser la question ouverte. Je trouve la proposition très belle et la réponse également. Prochaine émission le 7 novembre avec un thème sur la nature. À bientôt. Au revoir, Jérémy.
2: À bientôt. Au revoir, Mathias.
0: Et merci à Quentin en régie. Merci pour toute l'organisation. Et merci à Cause Commune. À très bientôt pour une prochaine émission.

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0: Bonjour à toutes et bonjour à tous, c'est Liberté sur Parole sur Cause Commune 93.1. Liberté sur Parole, c'est une émission proposée et présentée par Eugénie Barbosa et réalisée par Gilles Brézard. Alors en ce jour particulier, jour de lendemain d'élection européenne, j'ai le plaisir, l'immense plaisir d'accueillir Monique Pinson-Charlot. Monique, bonjour.
1: Bonjour à tous et à toutes.
0: Alors, on attend aussi Gwen Dubourg-Toumieux, qui est votre co-auteur, si je puis dire,
1: oui,
0: parce que c'est lui qui a fait les photos du très beau livre que vous publiez aux éditions Pyramide, qui s'appelle « Entre soi, le séparatisme des riches ». Une manière pour vous de continuer ce travail d'une vie, on peut dire, que vous avez fait avec Michel. Oui. Ça a été ce qui vous a occupé tout le temps, la sociologie des riches. Vous avez été les premiers avec Michel à faire ça, je pense, en tout cas, à le faire de cette manière-là, par infiltration notamment. Et là, ça continue, vous continuez donc en vous alliant avec ce photographe qui a fait de très très belles photos, qui a pu pénétrer les clubs des riches, les clubs sportifs, les grandes écoles, les rallyes, les cours de maintien, voilà. Et vous nous livrez une analyse toujours aussi percutante et toujours aussi précise de cet accaparement à la fois des richesses, mais aussi de l'espace public et puis de cet entre-soi qui fait qu'il y a une perpétuation de cette, entre guillemets, race des riches, puisqu'ils le vivent comme ça, et peut-être de plus en plus. On va parler bien sûr de ce livre, peut-être que Gwen va nous rejoindre, on l'espère, mais évidemment, je ne peux pas ne pas vous faire réagir, Monique, sur ce qui s'est passé hier. On a une extrême droite en France qui a des élections européennes, obtient parmi le vote des 52% des Français qui se sont déplacés, près de 40%. Qu'est-ce que ça vous évoque? Et est-ce que justement, c'est les riches qui ont passé cette digue? Est-ce qu'il y a, on sait que le vote ouvrier se reporte parfois en vote de contestation vers le Rassemblement national. Est-ce que du côté des riches aussi, des digues ont été brisées?
1: Mais les digues ont été brisées depuis longtemps. Dans la mesure où tout un pan de l'aristocratie avait rejoint le Front National il y a bien longtemps. Et par exemple, nous avions écrit en 2016, nous avions fait la recension de toutes les familles de l'aristocratie qui collaboraient avec le Front National. Alors Valéran de Saint-Just qui a été longtemps trésorier, Henri de Lesquen qui a longtemps, peut-être qui dirige toujours Radio Courtoisie, en passant par le Cercle Renaissance, le Club de l'Horloge qui a été créé en 1974 et qui a regroupé les forces les plus conservatrices des aristocrates et des plus riches de la classe sur laquelle nous travaillons. Donc c'est quelque chose qui s'enracine, qui était déjà là, dont nous avions déjà parlé. Et ce que nous avons remarqué, c'est qu'en réalité, dans cette classe-là, on ne mise jamais sur le même cheval, sur un seul cheval. Il en faut toujours deux. C'est comme
0: bien
1: une
0: sûr.
1: Pièce de monnaie avec les deux faces de la pièce, côté pile, côté face. Comme ça, t'es sûr de toujours gagner.
0: Bah oui.
1: Et donc, l'extrême droite, qui frise là les 40%, a été en réalité amené petit à petit. Alors je daterai ça du début des années 80, lorsque François Mitterrand, pour être sûr d'être réélu en 1988, a instrumentalisé précisément le Front National, à l'époque Jean-Marie Le Pen, pour précisément obtenir des voix qu'il n'aurait pas eues, en faisant peur avec l'arrivée du Front National, dont il avait ouvert les portes du Parlement en mettant de la proportionnelle pour les élections législatives de 1986.
0: Et oui, toute ressemblance avec ce qui se passe aujourd'hui, bien sûr, c'est un peu le même pari, sauf que le résultat n'est pas du tout sûr d'être le même. Et une autre question avant qu'on revienne sur ce qui se passe, est-ce que dans le monde des grandes entreprises, on voit que par exemple Bolloré, un milliardaire comme Bolloré ne se cache pas du tout pour promouvoir ces idées-là à travers tous les médias qu'il détient, et on a entendu parler à travers une enquête du Point non plus reprise par d'autres médias de grands patrons qui pareil ne se cachent plus pour déjeuner ou dîner avec Marine Le Pen. Est-ce que c'est, il y a un côté décomplexé, ce qui se faisait un peu plus dans l'ombre, qui était plus des tractations pas secrètes mais discrètes, deviennent des choses beaucoup plus ouvertes et beaucoup plus décomplexées?
1: Alors je dirais que c'est peut-être plus ouvert et plus décomplexé, mais c'est surtout que ça s'est généralisé. Ouais. Ça s'est généralisé à tous les secteurs de l'activité économique et sociale. C'est-à-dire que maintenant, ils sont les propriétaires des moyens d'information. Ils sont aujourd'hui les propriétaires de beaucoup de maisons d'édition. C'est-à-dire qu'il y a un resserrement de la classe dominante, de cette oligarchie, sur la pensée, sur la démocratie, sur la liberté d'expression. Ils avancent sous le masque des droits de l'homme, de la démocratie, de la liberté d'expression, mais ça ne correspond pas du tout à la réalité.
0: Mmh. Oui, avec cette victimisation aussi sur très longtemps, ça a été le cheval de bataille de Jean-Marie Le Pen. On ne peut plus rien dire, on me censure, etc. Et il y a cette antienne qui reste alors qu'elle n'est plus, alors qu'ils détiennent tous les moyens d'information en fait.
1: Voilà, et donc ça nous divise. Hein, parce qu'on est là tous à courir après un peu de reconnaissance de ce qu'on fait, puis on n'arrive plus à pouvoir s'exprimer. Et c'est pourquoi ce travail que j'ai fait donc avec Gwen, qui nous a rejoint.
0: Voilà, bonjour Gwen.
1: Et avec un plaisir formidable, parce que nous montrons chacun avec nos outils, moi la sociologie et lui la photographie, qu'il pratique avec un art vraiment extraordinaire, que j'aime beaucoup tes photos, et qui montre bien la construction sociale qui donne à voir, voilà, la visibilité. Donner à voir, c'est le boulot du sociologue, et quand ça se marie avec le boulot du photographe, alors là, ça fait carrément boum dans le cerveau. C'est-à-dire qu'on se rend compte aujourd'hui, alors que la gauche s'est présentée quand même très divisée pour ce tour des élections européennes, nous sommes là face à une classe sociale qui, elle, au contraire, est très unie dans sa diversité. Et on explique chacun à notre manière les roueries et les rouages du fonctionnement de ces gens-là des beaux quartiers.
0: De cet entre-soi, puisque c'est donc le titre du livre. Alors, Gwen Dubourg-Troumieux, merci de nous avoir rejoints. Moi j'aime bien savoir un petit peu les coulisses. Comment vous êtes rencontrés tous les deux, alors Gwen, avec Monique Pinson-Charlot, vous la connaissiez avant de commencer votre travail photographique?
2: Non, pas du tout. En fait, j'ai commencé mon travail photographique un peu par hasard. En fait, j'avais l'intention de travailler sur la crise, mais en prenant le problème à l'envers. Donc en parlant de ceux qui ne subissent pas la crise,
0: ceux qui ne connaissent pas la crise,
2: voire même certains diront qui en profitent.
0: Ouais.
2: Et j'ai commencé le travail en 2012 en rentrant en France, que jusque-là je vivais en République démocratique du Congo.
0: D'accord. Qu'est-ce que vous faisiez là-bas?
2: Eh ben, je faisais des photos, et avant de faire des photos, je travaillais pour des ONG spécialisées dans le déminage humanitaire.
0: D'accord.
2: Donc c'est une branche un peu spécialisée de l'aide humanitaire qui consiste à enlever les mines et détruire des stocks d'armes, voilà, ce genre de choses.
0: Assez utile, si vous c'est voulez utile. Continuer, je pense qu'il y a du boulot là.
2: Il y a du boulot malheureusement, il va y avoir bientôt beaucoup de boulot en Palestine.
0: En Ukraine.
2: En Ukraine également.
0: Et puis ailleurs, dont on ne parle pas sans doute.
2: On ne chôme pas, donc, voilà, si ça ne marche plus dans la photo, je peux reprendre mon précédent travail. Et le dernier travail que j'avais fait au Congo, c'était de m'intéresser à l'extraction du cuivre et du cobalt, sujet d'actualité en ce moment avec la transition énergétique.
0: Ouais.
2: Et j'avais commencé le travail en parlant un peu, de manière un peu traditionnelle, des enfants dans les mines, en gros des personnes qui... les perdants de la mondialisation. Et puis à la toute fin, je m'étais intéressé aux nantis du cuivre. C'est-à-dire que j'avais remarqué qu'à Lubumbashi, donc la capitale l'ancienne province du Katanga, qui est aussi la capitale de la province minière, là où on extrait le cuivre et le cobalt, il existait une aristocratie du cuivre. Mm-hmm. Donc c'était soit des hauts fonctionnaires bien placés et plus souvent des hommes d'affaires qui travaillaient à cheval entre Johannesburg souvent et Lubumbashi. Et je m'étais intéressé à ça parce que je trouvais ça intéressant. Sur un même lieu, on pouvait avoir à 5 km de la ville des enfants qui cassaient des cailloux, qui creusaient dans les mines. Et puis, voilà, à 5 km de là, des gens qui vivaient dans des grandes maisons, qui faisaient du golf. Il y avait un relent de néocolonialisme, parce qu'évidemment, la plupart des businessmen sont blancs, la plupart des gens qui les servent sont noirs. Donc c'était visuel, c'était... C'était présent, c'était devant mes yeux. Et quand je suis rentré en France, j'ai voulu faire la même démarche qui consiste à dire s'il y a des gens dans les mines ou s'il y a des gens qui ont des conditions de travail exécrables, dangereuses, mal payées, c'est que d'autres en profitent, soit directement, soit indirectement. Et donc voilà, je me dis, je vais m'intéresser aux riches. Et...
0: Mais alors, on ne rentre pas comme ça chez les riches.
2: Non, alors j'ai eu la... ça, c'est des hasards, des rencontres.
1: T'as eu des contacts, hein, oui.
2: Voilà, j'avais un contact d'une personne qui donnait des cours d'escrime à l'Automobile Club de France, qui était prof de sport par ailleurs, et qui, une fois par semaine, donnait des cours d'escrime. Et il se trouve que c'était le centenaire de la Fédération Internationale d'Escrime. Donc j'ai vendu le reportage au Figaro Magazine. Il faut savoir que la Fédération Internationale d'Escrime a été créée à l'Automobile Club de France, donc en 1912. Donc voilà, ça intéressait le Figaro. Grâce à ça, je suis rentré à l'Automobile Club de France.
0: Ouais.
2: Et puis, les gens sont fort aimables.
0: Ah donc bah voilà.
2: Ils
0: sont bien élevés.
2: Ils sont bien élevés, donc ils m'invitent dans les salons, ils m'invitent sur les terrasses à boire du champagne, fumer des cigares. Et je me dis, bah voilà, je vais commencer, c'est le début de mon reportage, je vais faire quelque chose sur les cercles. Et c'est une amie qui travaillait au CNRS, qui est anthropologue au CNRS, que j'avais rencontré au Congo, qui m'a parlé des pinsons Charlot.
0: Et puis il y avait une certaine résonance, effectivement.
2: Et qui me disait, c'est, ben, j'ai vu tes photos, les pinsons Charlot. Je fais non, pas du tout. Ben, tu devrais lire. Je pense que ça peut te donner des idées pour ton reportage. Ce que j'ai fait, j'en ai lu un et puis je les ai tous achetés, je les ai tous lus. Je crois. En tout cas, tous ceux qui étaient.
0: Elle écrit plus vite que son ombre. Attention, il est possible qu'elle en ait sorti vite fait là.
2: Et ça m'a servi de boussole. Ça m'a servi de boussole en me disant, ben voilà, tout est là en fait. Je vais parler effectivement des stratégies mises en place par l'oligarchie pour préserver l'entre-soi. Mmh. Voilà, ce qui m'intéressait, c'était vraiment montrer. L'entre-soi existe dans toutes les strates de la société, mais il n'est jamais aussi. Volontairement mis en place que tout en haut. Mmh. Et puis, 4 ans plus tard, une fois que j'avais réuni suffisamment de photos, j'ai contacté Monique et Michel pour leur présenter mon travail.
1: Donc ça se passe en, si je dis pas de bêtises, en 2016.
2: Exactement.
1: Et là, quand il est arrivé dans notre petit jardin de Bourg-la-Reine, et qui nous a présenté ses photos à Michel et moi, je me souviens, tu es resté je sais pas combien d'heures, j'en pouvais plus même.
2: Tu parles beaucoup.
1: Je me souviens, on était tellement.
0: On va tout savoir.
1: Estomaqué par la complémentarité de nos approches, qu'il y avait quelque chose de profondément émouvant, de profondément fort. C'était vraiment, Michel avait ressenti aussi la même chose. Et puis du coup, après, on s'est dit, Gwen a proposé de continuer à faire des photos avec d'autres indications. Et puis à un moment, on a dit, on va passer à des propositions à des éditeurs. Et puis voilà, donc ça n'a pas été toujours facile. Et du coup, on a fait affaire avec les éditions Pyramide pour ce très joli livre.
0: Oui, très très beau, et très très beau parce que les photos prennent beaucoup de place, enfin ont une belle place, sont sur des doubles pages, et on constate qu'elles sont construites, je vous l'écrivais d'ailleurs dans un mail, comme des tableaux. Et voilà, et en fait, on s'en aperçoit encore mieux quand on veut les publier en petit, parce que ça marche même en petit. En fait, je dis ça parce qu'on a publié un reportage dans l'Humanité avec les photos que vous avez bien voulu nous fournir. Et effectivement, elles sont à la fois précises et composées, ce qui fait que même quand on a une photo qui est beaucoup plus petite que dans le livre, elle fonctionne quand même. Vous avez une approche, on parle un peu technique, une approche artistique, vous avez été formé à l'aune de la peinture classique. Comment ça se fait ça? C'est intuitif?
2: Oui, je crois, tout à fait intuitif. Je suis totalement autodidacte, j'ai aucune formation.
0: À force de traîner chez les riches, vous avez eu trop de beaux tableaux, c'est ça?
2: Non, pourtant j'ai pas vraiment une éducation classique ni je suis pas du tout issu de la grande bourgeoisie. Moi j'ai grandi dans j'ai lu que 90% des gens disaient qu'ils sont de la classe moyenne, donc je vais le dire encore, je suis de la classe moyenne, mais oui, dans un HLM de centre-ville en province à Reims.
0: Oui.
2: Voilà, avec une mère au foyer, un père fonctionnaire. Donc oui, je pense que vraiment je suis issu de la classe moyenne. Moi, ce qui m'intéressait dans ce travail aussi, c'était l'exotisme. C'est qu'en fait, ça correspond, c'est ce que j'ai oublié de dire tout à l'heure, c'est en 2012, ça correspondait au moment où je suis devenu papa. Et donc la mère de nos enfants, après il y en a eu un deuxième, refusait que je reparte loin. Et mais moi, la photo, c'est lié à l'exotisme.
0: Oui, et donc il fallait changer de classe sociale pour...
2: C'est ça, je me suis dit, mais comment on fait pour voyager sans... se déplacer géographiquement. Et après, en termes de technique, sur ce reportage-là en particulier, mais l'idée, c'est vraiment l'immersion. C'est négocier les accès et puis après me faire oublier. Donc éviter que les gens posent et passer vraiment, c'est vraiment une question de temps. En général, par exemple, sur un lieu en particulier, un cercle, une soirée, un bal, je vais me poster au même endroit pendant peut-être 30 minutes sans vraiment bouger, parce qu'en fait, j'ai repéré le cadre qu'il me fallait et j'attends juste que les personnages rentrent
0: vous
2: dans le cadre.
0: Vous traquez vos proies.
2: Alors du coup, je traque pas vraiment la proie parce que je suis pas une personne en particulier. Je traque le cadre. D'abord, voilà. Je cadre l'image en fonction du lieu et j'espère... J'espère et j'attends qu'il va se passer quelque chose. Quelqu'un va rentrer dans le cadre, qu'il va se passer. C'est vraiment lequel. Je ne sais pas si l'émission sera sur YouTube.
0: On n'est pas filmé, on fait encore de la vraie radio dans cette maison. Sur Cause Commune, on fait encore de la vraie radio. Bon, je pense qu'il y a des caméras quelque part, mais en tout cas, on ne les a pas branchées, on fait vraiment de la radio. Donc là, j'ai ouvert le livre à une page dont je n'ai pas le numéro, mais que voilà, qui est au milieu. Et donc là, il s'agit des balles. Et on a une sorte de balle avec une femme avec un loup. Et on a vraiment ce grand escalier. On a des corps majestueux.
2: Mais là, c'est typique, c'est qu'en gros, ça s'appelle le Bal de Paris, donc c'était organisé par une personne qui s'appelle Michel Soyer, qui a des contacts surtout dans l'aristocratie. Là, on est vraiment dans limite les têtes couronnées, les aristocrates, quelque chose de très traditionnel. Et j'avais suivi un groupe de danseurs de valse que j'avais rencontré à l'association d'entraide de la noblesse française. Donc c'était des jeunes aristocrates. Je m'étais invité à un cours de valse qu'ils prenaient, et une fois, alors eux ils vont souvent en Autriche faire de la valse, mais à Paris il y a aussi des soirées. Et notamment celle-ci, c'est pas une soirée que de valse, c'est très mix, c'est une soirée limite, ça tourne un peu de jet set sur la fin de soirée. Mais moi j'avais repéré cet escalier là typiquement, donc on est vraiment, j'ai fait un pas de côté par rapport à la soirée est derrière moi, mais j'avais repéré cet escalier et j'avais vraiment juste cadré. Et en fait après, il y a des gens qui apparaissent dedans, mais ce qui m'intéressait surtout c'était le cadre, montrer l'escalier majestueux justement.
0: Et justement, j'en reviens à vous Monique, parce que là on a parlé de la danse, et on peut parler du sport. Et tout ça, ce n'est pas anodin, c'est pas juste pour être entre soi, c'est aussi pour forger des corps. C'est-à-dire que le sport a cette vocation de forger des corps et des postures et des manières de se tenir et des manières d'être musclé, de bien porter les vêtements très très bien taillés, etc.
1: Oui, on peut dire que le sport doit favoriser ce qu'on peut appeler le capital physique, pour rester dans le domaine du capitalisme, le capital physique, parce que il s'agit là pour passer de la domination économique à la domination symbolique, c'est-à-dire cette domination bien travaillée par Pierre Bourdieu, qui fait que les dominés reconnaissent aux capitalistes, à ceux qui détiennent par le plus grand des hasards, ils sont nés à Neuilly et pas à Bobigny, qui détiennent les titres de propriété qui vont leur permettre d'exploiter toutes les formes du vivant, que ce soit les êtres humains, les animaux et les végétaux, et être en responsabilité du dérèglement climatique qui nous pourrit la vie aujourd'hui.
0: Oui, et qui risque de l'arrêter tout court d'ailleurs.
1: Et de mettre à mal l'habitabilité de la planète.
0: Dans les hommes.
1: Ouais. Voilà, ce capital physique est entretenu parce qu'il permet, avec des corps de classe qui sont toujours minces, fins, redressés, le port de tête altier, toujours, comme le montrent les photos de Gwen, ce sont des acteurs, mais... Non seulement devant la caméra de Gwen quand ils acceptent de venir se mettre pile dans ton cadre, mais nous qui avons partagé beaucoup, beaucoup de temps dans des châteaux avec eux, à la maison avec eux, enfin dans des situations, disons, d'intimité, de sociabilité mondaine, on va dire, on peut dire que ils sont en représentation, ils sont acteurs de leur vie, au fond, 24 heures sur 24.
0: Voilà, des acteurs qui n'arrêtent jamais de jouer. Vous avez cette très belle citation dans le livre.
1: Oui, d'Éric Vuillard.
0: C'est des acteurs qui ne, voilà, quand tout le monde a compris leur jeu, mais ils continuent à jouer quand même. C'est-à-dire que ils ne se reposent jamais. Enfin, ils ne sont jamais.
1: Mais c'est parce qu'ils sont. Enfin, ils se reposent tout le temps aussi.
0: Oui.
1: Parce que c'est quand même un travail d'inculcation, un travail d'intériorisation qui va jusqu'à l'incorporation.
0: Oui, c'est ça.
1: Et donc qui va jusqu'à la somatisation des rapports de classe.
0: Ouais.
1: Et ça, c'est quelque chose.
0: Et dès le plus jeune âge, c'est ce que vous dites aussi.
1: Dès la naissance, puisqu'on leur met la robe de baptême des ancêtres, donc le signal est donné dès la naissance de l'enfant. Et alors l'avantage énorme de cette histoire qui pourrait paraître anecdotique et grotesque ne l'est pas du tout, parce que ça leur permet de masquer l'arbitraire de leurs privilèges.
0: Bien sûr.
1: Hein, il se transforme en excellence, il se transforme en idéologie du sang bleu, en des êtres qui sont hors sol, qui sont dans l'excellence permanente, dans la supériorité, et donc c'est tout à fait normal qu'ils encaissent l'argent, qu'ils puissent exploiter toutes les formes du vivant, et au final...
0: Oui, grâce à cette prestance incorporée, voilà. Cette histoire familiale dynastique incorporée aussi, voilà et tout est absorbé et tout est et fait passer pour naturel, alors que comme vous dites, ça ne l'est absolument pas, c'est purement arbitraire.
1: C'est exactement ça. Mm. Et donc ils sont ce livre montre à quel point ils sont mobilisés pour précisément transformer l'arbitraire de leurs privilèges en qualité innée et naturelle.
0: D'ailleurs, Gwen, vous avez une image qui est un cours de maintien. Et en fait, on se faisait la réflexion avec Monique, mais le mot maintien, c'est se maintenir tout en haut, en fait. C'est
2: tout
0: juste
2: fait,
0: ça.
2: Ouais.
0: Et ce cours de maintien, il est assez extraordinaire. Hein. Tout y est, c'est-à-dire que tous les détails de la photo, on a les mémoire, hein, on a les beaux tableaux, on a la transmission générationnelle, on a des enfants relativement jeunes, hein, c'est vraiment des enfants. C'est avant un rallye, c'est ça?
2: Alors c'est un rallye. Les rallyes commencent très jeunes, ils commencent pas tout de suite par des cours de danse. Les cours de danse, c'est vers 14 ans, 13, ouais, 14 ans environ, à peu près. Monique saura mieux que moi. Là, ils sont un peu plus jeunes, ils ont à peu près 12 ans. Ils doivent être en 6e, 5e. Et effectivement, on leur propose des activités. Alors, j'ai assisté à plusieurs activités. Hein. Elles n'étaient pas toutes photogéniques, mais là, effectivement, c'est un cours de baise-main, plus particulièrement, donc de maintien. Mais plus particulièrement, la leçon du jour, c'était le baise-main. Et effectivement, on s'est donné par deux aristocrates. Je ne pense pas que les élèves, eux, soient de la noblesse, en tout cas pas tous. Mais on vient, comme disait Monique, un peu légitimer sa domination en apprenant les codes, effectivement, en référence au passé. Et donc là, en l'occurrence, à la vieille noblesse. Et donc, les cours sont donnés par des aristocrates, place Vendôme. Donc tous les symboles sont là. Et moi, effectivement, dans la photo, ce que... Je voulais montrer, donc c'est pas forcément le détail du baise-main, mais c'est au mur, il y a les portraits des ancêtres. Donc il y a en permanence des références au passé pour légitimer la domination présente.
0: Voilà, c'est-à-dire qu'on est dans le temps long, c'est ce que vous dites, Monique, on est dans le temps long.
1: Le temps long, parce que comme ça permet... En même temps, si je puis dire, d'empêcher le ruissellement vers les classes moyennes et les classes populaires. Mmh. Et donc... il faut que tout change pour que rien ne change, et ce depuis des siècles, puisque on a fait tout un travail avec Gwen sur et mon Michel sur la chasse à cour, comme justement comment est-il possible que pendant 6 mois de l'hiver, de septembre à mars, 2 fois par semaine, dans de nombreuses forêts de France, on voit les membres de ces familles avec des enfants. Les enfants sont vraiment là où suivent les chasses et sont initiés véritablement à cette pratique cynégétique, avec des tenues qui sont exactement celles que décrivait Gaston Phoebus au 15e ou 14e siècle, je mélange les pinceaux dans les siècles, mais il y a très longtemps, quand on lit le travail de Gaston Phoebus, ben c'était exactement ce qui se passait dans la forêt de Rambouillet, quand Michel et moi, on était sur nos vélos tout-terrain, puisque le contrôleur financier du CNRS n'avait pas souhaité nous rembourser un cheval.
0: Voilà. Grand bien vous fasse, c'est pas très sympa pour ces bestioles qui ont mis un mort dans la bouche et on va faire de la boucherie contre des cerfs.
1: Voilà, donc ce qui nous intéressait, c'était vraiment d'essayer d'analyser ce rapport social de transmission des mêmes musiques, des mêmes fanfares, des mêmes techniques cynégétiques, des mêmes tenues, des mêmes façons de chasser.
0: Oui, c'est un peu. C'est vrai que les photos le montrent encore plus, parce que là, on a vraiment ces photos. Mais là encore, on est complètement dans l'aspect pictural, puisque on voit les photos de chasse à cour qui pourraient être des tableaux du 18e quasiment. Hein.
2: Ouais, mais c'est quelque chose qui m'a vraiment surpris, parce qu'effectivement, l'image qu'on a des riches, enfin l'image que j'avais en tout cas des riches avant de réaliser ce reportage, c'est plutôt les riches de la tech. Mm-hmm. Donc c'est une image plutôt moderne, résolument contemporaine.
0: Musk,
2: exactement, Elon Musk, ils envoient des fusées dans l'espace, ils fabriquent des voitures électriques. Alors, il faudra peut-être le réaliser aux États-Unis, ça serait sans doute différent, mais en tout cas en France, l'aspect totalement old school de la grande bourgeoisie m'a marqué. Alors, oui. Évidemment, ce n'est pas que ça,
0: Mais c'est quand même l'escrime, c'est-à-dire c'est les sports d'armes.
2: Beaucoup de références. L'escrime, rallies, c'est la chevalerie, la chasse à courre est la même chose.
0: C'est la danse, c'est la valse, le rock, mais ça va pas au-delà du rock, hein, on s'arrête au rock.
2: Le rock, c'est vraiment un marqueur social, moi, qui m'a vraiment, vraiment marqué. C'est dans une soirée, alors j'ai fait des soirées vraiment, des soirées rock, on va dire, mais j'ai également fait des soirées où on veut passer de l'électro ou la musique, ouais. Finalement, c'est la musique. On pourrait passer à peu près n'importe où. Mais ce groupe, les gens dansent à deux. Ils dansent le rock, même sur de la musique électro. Et il y a des genres de soirées où on sait si on... Enfin, moi, personnellement, je danse très mal le rock. Et ça, c'est un marqueur. C'est-à-dire qu'on arrive dans ce genre de soirée, si on n'est pas un très bon danseur, on est immédiatement identifié comme un parvenu.
0: Mm-hmm. Un parvenu ou un prolo.
2: Voilà, exactement.
0: Ouais. Mais c'est ça. C'est plein de petits signes distinctifs. C'est savoir se tenir à table, savoir...
1: Être bien droite, ma chère Eugénie.
0: Voilà, bon, on se redresse tous là tout d'un coup. Tout le monde se
1: lève tous les trois.
0: Voilà, mais effectivement, c'est plein de petits marqueurs qui pourraient paraître insignifiants, mais qui sont, qui sont des signes distinctifs qui doivent aussi éviter, je pense, comme ça a longtemps été le but des rallyes, les mésalliances. Parce qu'il ne faut quand même pas non plus dilapider de l'argent de la famille en se mariant avec des gens non fortunés.
1: Alors ça, c'est le point le plus important de leur mobilisation. C'est-à-dire que... beaucoup de choses sont acceptables et acceptées, mais la mésalliance est rejetée et ils sont tellement dans le rejet de la mésalliance qu'il y a toute cette mobilisation, notamment pour les jeunes à travers les rallyes, à travers les écoles spécialement conçues pour une éducation totale et pas seulement pour la transmission de l'instruction des savoirs, une éducation totale. Toute cette mobilisation, les grands ont des grandes familles. Je veux dire, tu as dû assister toi aussi certainement à des fêtes. Enfin, nous, on a assisté à des fêtes de famille. C'était toujours beaucoup, beaucoup de personnes. Il y a et tout ça est objectivé à l'intérieur des hôtels particuliers, des grands appartements dans lesquels on a été invité. Il y a des fauteuils de partout. Il y a des grands salons, puis après des petits salons, des moyens salons. Enfin, tout est fait pour montrer l'importance du capital social, l'importance de l'amour de son semblable et l'importance de la reproduction, tel le pélican de Jonathan qui pond un œuf tout blanc, d'où il en sort évidemment un autre pélican lui ressemblant étonnamment. Et cela peut durer pendant très longtemps, sauf si on accepte de faire une omelette.
0: Oui, mais on n'accepte pas de faire d'omelette chez ces gens-là, madame. Absolument. Et effectivement, vous parliez de l'éducation des écoles. En lisant ce livre, j'ai appris, Gwen du Bourtoumieux, que dans le 93, je pense à ça parce qu'il y a les enseignants du 93 qui ne savent pas, vu le contexte politique, s'ils vont continuer à manifester, mais il est question qu'ils manifestent depuis plusieurs mois pour avoir plus de moyens pour leurs écoles et leurs collèges en Seine-Saint-Denis. Mais à Saint-Denis même, il y a un établissement qui n'a pas besoin de ça.
2: Non, il y a l'école la plus publique, la plus dotée de France, qui est directement gérée, je crois, sur le budget de la primature, donc du Premier ministre. C'est l'école, la maison d'éducation de la Légion d'honneur. Donc c'est un lycée public.
0: Quasiment gratuit, hein. J'ai regardé les prix qui sont fixés par décret chaque année. Pour 320 euros par mois, on a une élève, parce que ça ne s'adresse qu'à des filles, qui est logée, nourrie. Et
2: oui,
0: très bien inscrite.
2: Oui, complètement. Vous me l'apprenez parce que je pensais même que c'était gratuit.
0: Non, mais je pense que c'est vraiment...
2: La cantine
0: c'est les prix. C'est les prix. Je pense que la cantine est un petit peu mieux que celle de mon journal.
2: Mais oui, c'est une école publique, donc c'est pas du tout un caractère privé payant.
0: Ceci dit, il y a quand même l'uniforme.
2: C'est une école publique qui ne respecte aucune des, on va dire, directives données à toutes les autres écoles publiques. Donc déjà, c'est une école non mixte. C'est une école où il y a l'uniforme, il y a tout ce débat sur l'uniforme, donc là on a une école publique où il y a l'uniforme, elle n'est pas mixte, et c'est une école publique où on rentre non pas sur son mérite, mais on rentre sur le mérite de ses ancêtres. Et ça c'est particulièrement intéressant, c'est pour rentrer il faut être la fille, la petite fille ou l'arrière-petite fille d'une personne décorée de la Légion d'honneur et depuis Mitterrand de la médaille du mérite ou de la médaille militaire. Donc en soi c'est pas, on va dire, une école de la bourgeoisie, c'est pas... je pense par exemple dans les années 50, ça devait l'être beaucoup moins que maintenant, parce qu'il y avait beaucoup de décorés des communistes résistants, par exemple, décorés suite à la Seconde Guerre mondiale.
0: Alors, y a-t-il des communistes, il faut savoir, ben, ça, c'est une future enquête.
2: Plus le temps passe, moins c'est le cas, parce que forcément, 80 ans après la Seconde Guerre mondiale, alors, qui est donnée la Légion d'honneur, mais essentiellement au gradé militaire, donc voilà, les officiers supérieurs, les politiciens, des chefs d'entreprise. Et donc, du coup, c'est deux.
0: Des chanteurs comme Michel Sardou.
2: De manière plus anecdotique, voilà, après, effectivement, quelques stars. Le gros du mouvement, ce sont des gens de la grande bourgeoisie.
0: Mais ceci dit, je tourne la page après avoir vu ces jeunes filles révisant dans un parc magnifique. Eh bien, je tombe sur une église et j'apprends trois fois par semaine.
2: Voilà, c'est une école publique dans laquelle on célèbre la messe. Trois fois par semaine, dans une chapelle attenante à la basilique Saint-Denis. Je tiens à préciser que la messe n'est pas obligatoire. Enfin, je sais pas que je précise, c'est qu'on m'a précisé, mais monsieur, la messe n'est pas obligatoire. Et donc là, j'avais proposé de faire une prière musulmane dans la cour. Évidemment, ça s'est pas fait. Mais j'imagine le tollé si on apprenait que dans une école de Saint-Denis publique, il y avait des prières musulmanes trois fois par semaine dans une cour. Ça serait alors que là, ça se fait. Ça semble choquer personne, il y a clairement des élèves et des professeurs à la messe.
0: Voilà, il y en a même qui sont en aube, c'est-à-dire totalement voilés.
2: Et le petit détail intéressant, c'est que le prêtre, c'est l'abbé Grimaud, et c'est le comment on appelle ça,
1: le confesseur
2: de Vincent Bolloré.
0: Ah oui, c'est vrai, c'est signalé dans le livre, effectivement, ça m'avait échappé, mais vous faites très bien de le préciser, on voit quand même où on est, quoi.
2: Là, on est dans du catho-intégriste.
0: Voilà, bon,
2: avec la messe en latin, la totale.
1: Donc tout est bien d'actualité, tu vois.
0: Voilà, et ça se passe, oui, voilà, ça se passe aujourd'hui.
2: Les photos datent de 2017, mais oui, je pense que ça n'a pas changé.
0: Ça n'a pas changé, enfin, j'ai vérifié, enfin, en tout cas, ça existe toujours.
2: Je ne sais pas si c'est toujours l'abbé Grimaud, mais à l'époque, ça l'était, mais oui, il y a toujours des messes célébrées à la maison d'éducation de la Légion d'honneur à Saint-Denis. Et dans le rectorat le plus pauvre de France.
0: Absolument.
2: Il y a l'école la plus dotée, réservée, voilà, clairement à des jeunes filles issues de milieux favorisés.
0: Et juste à quelques centaines de mètres, il y a des collèges et des lycées où les plafonds fuient.
2: Alors c'est un reportage. À l'origine, je l'avais pas intégré dans mon reportage sur l'entre-soi de la bourgeoisie. Bon, c'était un peu lié, mais c'était un pas de côté. Mais l'idée du reportage que j'avais réalisé pour la revue 21, c'était faire des photos comparées entre deux établissements de Saint-Denis. Malheureusement, alors donc j'avais l'autre établissement, je me souviens plus de son nom, mais à l'époque, il y avait eu des violences assez importantes. Mm-hmm. Je me demande s'il n'y avait pas un élève qui était mort ou en tout cas grièvement blessé. Et il était à 500 mètres, 300 mètres, vraiment à côté. Et un établissement extrêmement défavorisé. Et donc, je voulais faire un peu des photos en comparé. Malheureusement, j'ai pas eu l'autorisation du second établissement. Du coup, je n'ai fait que la maison d'éducation.
0: Mmh. Et concernant l'éducation, vous avez été aussi, alors on quitte l'Hexagone, vous avez été en Suisse.
2: Exactement.
0: Je crois que c'est l'école la plus chère du monde.
2: Exactement, c'est l'Institut Le Rosay. Donc il y a deux campus, un premier dans la banlieue de Genève l'été à Rolle et le second à Gstaad l'hiver.
0: Fait du ski l'hiver.
2: Évidemment. Donc c'est l'école la plus chère du monde. On est à 100 000 euros l'année, enfin 100 000 francs suisses, un peu plus de 100 000 euros l'année. Donc une scolarité de la primaire jusqu'au bac c'est 1 million d'euros, un million de francs suisses. Et donc là on est vraiment dans.
0: Et c'est des élèves qui viennent de partout. Hein.
2: Voilà, alors là on est dans une autre forme, on va dire, d'oligarchie, on est vraiment dans les 0,01% les plus riches,
0: et
2: c'est l'élite vraiment mondialisée. Ce qui est intéressant dans cette école, c'est, ils me disaient, s'ils acceptaient toutes les candidatures, parce qu'ils n'ont aucun problème pour recruter à 100 000 francs suisses l'année, aucun problème pour recruter, mais l'école serait envahie par les Chinois, ils me disaient, en gros, il y a énormément de milliardaires chinois qui veulent grâce à ça, donner une éducation européenne à leurs enfants. Mais ça me fait un peu penser à cette idée la transmission, c'est-à-dire que pour légitimer finalement leur argent, le pouvoir, l'élite chinoise semble vouloir s'inscrire dans des traditions ancestrales, de l'aristocratie, de la bourgeoisie européenne. Mmh. Mais l'école finalement a une politique d'accepter, je crois qu'il faut qu'ils aient au moins 50% d'Européens et d'Américains pour garder le côté attractif de l'école.
0: Okay.
2: Et là, on forme, excusez-moi, Nicolas, on L'éducation, on ne forme pas des ingénieurs. En fait, l'idée, ce n'est pas du tout réussir un super concours pour faire Polytechnique, parce qu'en fait, ces élèves-là, ils ne sont pas amenés à être ingénieurs ou à travailler.
0: Non, ils prendront le pire, ils vont
2: hériter.
0: Voilà, ils vont hériter.
2: Ils doivent apprendre à être à l'aise. Et effectivement, c'est des élèves extrêmement à l'aise, extrêmement bien dans leur basket. Ils parlent tous 5 langues. Enfin, peut-être pas tous, mais beaucoup parlent 4-5 langues.
0: Ils font du golf, de l'aviation.
2: Alors ça, c'est une autre école. Ils font ça également. Ils font surtout du ski, du ski et de l'aviron. Mais l'autre école que j'ai photographiée, c'est l'école des Roches, qui est à Verneuil-sur-Avre, en Normandie, en France, qui est l'école la plus chère de France, cette fois-ci, qui est un internat privé. Dans lequel, effectivement, il y a une piste d'aviation, un parcours de golf. On peut s'évader dans des activités extrascolaires intéressantes. Ouais. Je voulais, évidemment, parce que ce travail, c'est aussi dire renoncement involontaire. J'avais à l'origine, je voulais photographier les lycées privés de Paris. Mm-hmm. Chanson de Sailly, Stanislas, dont on a beaucoup parlé récemment.
0: Bah, ça
2: et voilà, malheureusement, j'ai pas eu l'autorisation. Donc, c'est pas forcément les trois établissements dans le livre, c'est pas forcément uniquement un choix. J'aurais souhaité en mettre d'autres, mais à un moment, voilà, sur un reportage, on fait avec ce qui est possible de faire.
1: Ouais. Mais ils sont quand même très représentatifs. Tes choix, tes non-choix, les écoles qui sont dans ce livre sont quand même très représentatifs de l'essentiel de ce qu'il faut retenir, c'est-à-dire il s'agit pour les élèves, non pas, comme je sais, de bénéficier après leur famille et après les rallyes, ou en même temps que les rallyes, d'une éducation totale, et pas seulement de la transmission de savoir technique. Et dans cette éducation totale, et les photos le montrent bien, il y a tout un travail pour faire en sorte que les élèves soient en autogestion. C'est-à-dire qu'au fond, dans la vie, en principe, ils n'auront pas de supérieur pour leur dicter ce qu'ils doivent faire. Ils seront les maîtres du monde. Ouais. Et du coup, ils bénéficient des nouvelles méthodes pédagogiques, Montessori surtout, même Freinet et autres Steiner. Dès la fin du 19e siècle, nous, membres des classes moyennes, on pensait qu'on était révolutionnaires en mettant nos gosses méthodes comme ça, mais pas du tout. Et surtout, ils sont formés à être responsables de leur travail, et ce, de manière collective. Alors, par exemple, aux Roches, où nous aussi, à Van Gouen, on avait travaillé, surtout Michel, on avait bien remarqué l'importance du travail collectif, l'importance de se fondre dans cet ensemble commun, dans cet ensemble partagé, des enfants qui vont devenir héritiers, qui devront transmettre à leur tour.
0: Mmh. Oui, cette reproduction, et puis voilà cette aisance, cette capacité à se lier, cette capacité donc du coup à créer de nouvelles alliances, en fait c'est ça qu'on leur apprend.
1: C'est oui, et puis alors c'est des apprentissages qui sont, par exemple dans le quotidien, tu me diras si toi tu avais observé les mêmes choses à l'école de Verneuil-sur-Avre, pardon. Tous les soirs, dans la journée, ils pouvaient avoir des tenues décontractées. Enfin, décontractées, tu vois, pas des trucs troués, pas des mini-jupes, enfin voilà. Mais le soir, là, on ne plaisantait plus, on devait arriver habillé. C'est-à-dire
0: pour
1: le repas, avec costume cravate pour les garçons, et puis robe pas de soirée, mais enfin robe
0: de cocktail,
1: pour mesdemoiselles, parce que à la maison c'est toujours comme ça que ça se passe, puisque il y a des domestiques. Et comme les domestiques, très souvent, enfin à l'époque où on faisait nos enquêtes, étaient elles-mêmes, c'était souvent des femmes, mais il y avait aussi des hommes en uniforme, en tenue, les enfants étaient obligés d'être eux aussi, par respect pour ce personnel, en tenue eux aussi. Et c'est comme ça que la phrase d'Éric Vuillard m'a tellement plu, ce sont des acteurs de leur vie qui ne se lassent jamais, parce qu'en réalité leur vie est construite comme cela dès la naissance.
0: Mmh. Ouais, c'est absolument incroyable. Et j'invite chacun à se procurer ce livre et à regarder les photos, parce que évidemment vous êtes un peu mutin, Gwen. Alors elles sont très bien composées, ces photos, mais vous avez aussi le sens du détail. Et le détail est souvent la marque, en l'occurrence. On voit les sacs Chanel posés quand il y a deux étudiantes qui révisent. On voit Yves Saint Laurent sur les boucles de ceinture. Enfin voilà, c'est soit l'uniforme, soit la tenue traditionnelle, comme dans la chasse à cour, comme on l'évoquait, soit bien sûr les marques de grand luxe, c'est pas la petite marque, c'est vraiment les marques de luxe qui sont présentes partout.
2: Ouais, tout à fait, mais de manière assez discrète finalement. Quelqu'un me demandait s'ils étaient, si la fortune était ostentatoire ou discrète, et à l'évidence discrète. Donc effectivement, il y a quelques détails. Alors effectivement, chez les jeunes femmes, notamment les lycéennes, le sac semble voilà être un peu l'exception. On est tenu quand même d'avoir un sac de marque.
0: Oui, à 30 000 balles, à peu près. C'est plus de 1 000 euros, un sac Chanel, il paraît. Enfin, je me suis renseigné pour l'émission, j'en ai pas.
2: Ah oui, c'est si. Ouais, voilà. effectivement, ça va être sur, ça m'avait, bah, oui, moi, ça m'avait fait sourire. C'était c'était donc à Kstatt, lors d'un concert. C'était la fête annuelle de l'école. Il donne un concert dans la petite église typique de Kstatt, avec concert de violon, des chorales, une chorale de l'école. Ils sont tous en uniforme, donc là, on n'est pas censé avoir de signe ostentatoire de richesse. Et effectivement, un élève lève un peu le corps et apparaît sa ceinture et on voit le sigle
0: Yves Saint Laurent.
2: Et du coup, oui, ça m'avait fait sourire, donc j'avais fait la photo de ce détail.
0: Mais c'est pas la Rolex qu'on montre comme ça, comme un Sarkozy à la télé, quoi.
2: Non. Et même dans les grands clubs, donc les cercles parisiens extrêmement prestigieux, on voit pas de Lamborghini ou de Rolls-Royce. C'est au cercle de l'Union Interalliée et au nouveau cercle de l'Union, donc rue du Faubourg Saint-Honoré. C'est à côté de l'Elysée, les voitures, je m'étais amusé à regarder, il y a des Renault, des Peugeot, enfin les voitures finalement assez très discrètes. On n'a pas vraiment de signes.
1: Il n'y a pas de grosse Jaguar rouge.
2: Non, voilà, on n'entend pas avec la Lamborghini qui arrive. Pas du tout. Non, c'est la fortune se fait discrète.
0: Enfin, c'est une voiture parmi d'autres, sans doute.
2: Ah, mais sans doute. Voilà. Il possède effectivement sans doute de belles voitures. Mais on va aller. C'est souvent d'ailleurs, de belles voitures, ça va être des voitures du passé. Encore une fois,
0: des voitures de collection.
2: Des voitures de collection. Et elles sont dans les demeures.
0: Oui, dans les demeures, dans les garages. Voilà.
1: Oui, puis chaque année, il y a quand même comment on appelle ça, un circuit automobile avec l'Automobile Club et les voitures de collection. Oui. Et nous, avec Michel, c'est comme ça qu'on s'est retrouvés dans des voitures de collection et à descendre les Champs-Élysées sans respecter les feux. Et on est arrivés entiers, c'était l'essentiel. Mais quelle expérience extraordinaire. Et c'était chouette parce qu'on dormait ensemble à l'hôtel et il y avait les mécaniciens qui étaient là, tu vois, un peu comme la chasse à cour avec les piqueux. Et il y avait un rapport entre, je me souviens, c'était Robert Panhard, et qui se trouve avec sa voiture en panne devant l'hôtel où on avait dormi. Et c'est les mécaniciens qui ont réparé devant lui et avec lui. Il mettait la main à la pâte, dans le cambouis, pour montrer son amour du passé, toujours la transmission. Ils mettent toujours en relation les éléments entre eux. C'est-à-dire, ils sont pas du tout dans la pensée substantialiste qu'on nous impose à longueur d'antenne, où jamais on met en relation les événements les uns avec les autres. Et du coup, on se retrouve avec les échéances auxquelles nous sommes affrontés aujourd'hui. Tandis que eux, vraiment, ils sont toujours dans le relationnel, dans l'histoire, le passé, le présent et le futur. Et du coup, cette pensée relationnelle, intersectionnelle, comme on dirait aujourd'hui, fait partie de leur habitus, vraiment.
0: Intéressant. Effectivement, ça c'est vrai qu'on ne le note pas souvent. En fait, eux, ils relient les choses. Voilà. Mais parce que c'est une manière de ne pas les subir.
1: Et c'est essentiel parce que du coup, leur conscience de classe se construit comme cela, dans ce mouvement permanent de gens différents, de lieux différents, de toutes choses qui se passent, mais qui les ramènent toujours
0: à cette permanence.
1: À cette permanence et à ce sentiment très fort d'une classe sociale unie. Et je voudrais justement, si je le peux, développer un tout petit peu, qu'est-ce que tu penses, Eugénie, sur la solidarité dans cette classe?
0: Ah bah évidemment, mais à mettre en relation avec le manque peut-être de solidarité, ou la méconnaissance de ce que pourrait être cette solidarité dans d'autres classes.
1: Voilà, parce que c'est vrai que si nous, les dominés, nous sommes divisés, si par exemple, autour, ben, c'était hier, ça me paraît déjà une éternité, hier, ce premier tour, le seul tour pour les élections européennes, où la gauche s'est présentée d'une façon divisée comme jamais, et qui a ouvert les portes du pouvoir, qui a contribué à ouvrir les portes du pouvoir au Front National,
0: Rassemblement national, mais bon, peu importe.
1: C'est la même chose, c'est la même famille, on n'en sortira pas. Alors du coup, qu'est-ce que je voulais dire ?
0: Eh bien que vous parliez, moi je fais semblant de dire vous à Monique Passon-Charlot que j'adore depuis tellement longtemps. Mais bon, allez, on est un peu tenu.
1: Oui, c'est ça.
0: Alors, ma chère Monique, vous parliez de la solidarité, donc oui, de cette classe.
1: Oui. Et cette solidarité, elle se construit de la manière suivante. Chaque individu qui fait partie de cette classe, soit par la naissance, soit par la cooptation à un moment ou à un autre de l'histoire de la famille, eh bien, est responsable là où il est, s'il est dans la banque, s'il est dans la vénerie, s'il est dans le vin, s'il est dans l'enseignement, à l'université, peu importe, là, tout dans la seule chose qui compte, c'est qu'il soit toujours au sommet du champ dans lequel il investit. Eh bien, chaque membre de cette classe doit défendre les intérêts de sa classe, les intérêts de sa classe. Ça n'est pas du tout ce qu'on voudrait nous faire croire qu'ils sont

0: chose quand il y a une fracture, oui. très rare d'ailleurs, oui. c'est, je pense assez rare, au sein de ces familles-là. Sinon, l'argent et le pouvoir les tient solidement arrimés les uns aux autres.
1: Et je te ferai remarquer, je vous ferai remarquer, ma chère Eugénie, que dans le seul cas que tu as cité de la famille Bettencourt, il y a eu des négociations, il y a eu des personnes de ce milieu qui ont été, je ne me rappelle plus les noms, qui ont été chargées.
0: Médiateurs.
1: Je sais que par exemple, pour l'affaire Gouchy, entre la concurrence entre Bernard Arnault et François Pinault, c'est Marc Ladreille de La Charrière qui a été chargé de la médiation. C'est-à-dire que quand ça va trop loin dans le conflit, eh bien, on s'arrange pour que.
0: Discrètement.
1: Voilà, discrètement pour calmer. Pour que la classe sociale, de manière consubstantielle, ne soit pas touchée par des phénomènes de concurrence interindividuelle.
0: Alors nous qui sommes plus nombreux, on n'est pas foutus de faire ça.
1: Exactement. C'est-à-dire que, par exemple, là, à propos d'une élection comme celle d'hier, arriver en ordre dispersé face à un enjeu aussi important pour nous tous, parce que la politique, bien sûr que les partis politiques ou des individus se sont appropriés la politique, mais c'est vraiment un bien commun qui nous appartient à tous, à vous et à moi.
0: De toute façon, elle s'intéresse à nous, surtout si on ne s'y intéresse pas.
1: Voilà, c'est ça. Et donc c'est là, pour la fin du mois, vraiment, nous pouvons prendre exemple avec cette société dont nous parlons, Gwen et moi, dans ce livre, cette société qui est une orchestration sans chef d'orchestre, c'est une expression de Pierre Bourdieu, eh bien nous devrions nous en inspirer et faire comme ça se passe dans cette classe pour coordonner les initiatives, disons, individuelles ou collectives, familiales, pour que ça devienne une affaire de classe, eh bien, il y a plein d'instances de coordination et pour, si vous voulez, que la mayonnaise oligarchique soit bien ferme, que la solidarité soit bien ferme. Je donne juste un petit exemple que je trouve très bavard. Le bois de Boulogne et leur bois, ils ont des concessions privées pour leur cercle et tout ça, à l'intérieur de cet espace public, eh bien, il y a 20 associations du bois de Boulogne qui existent, qui ont été constituées en fonction des intérêts des uns et des autres pour ce bois. Et puis, il y en a une 21e qui s'appelle l'association de coordination des associations du bois de Boulogne.
0: Histoire qu'ils marchent quand même tous dans le même sens. Ils ont le droit d'avoir leurs petites nuances, mais quand même, il faut, à un moment, quand l'heure est grave, il faut s'unir.
1: Voilà. C'est ce que nous devrions faire, effectivement. Ce que nous allons faire.
0: Oui, je veux vous croire, Monique. Et vraiment, je veux vous croire et je veux que ça arrive. Parce que là, l'heure est vraiment grave. Mais après, on n'a pas, si je peux me permettre de filer la métaphore, on n'a pas été élevé comme ça. C'est-à-dire que, enfin, il y a quand même la solidarité de classe, l'image de la classe ouvrière a été détruite, et là où les riches interviennent à nouveau, c'est que même leur lieu de mémoire, les usines Billancourt par exemple, eh ben, c'est devenu un parc, c'est dans l'Ouest parisien, eh ben, c'est devenu un parc avec les habitus des riches. Et ça, on le lit dans le livre et on le voit dans le livre. L'espace est où on pourrait être sur le temps long aussi et cultiver cette mémoire ouvrière. Il y a des endroits qui le font, mais qui sont minoritaires et qui ne sont pas aussi majestueux, en fait, que les endroits où on célèbre la mémoire du pouvoir des rois et des reines.
1: Absolument.
0: Et là, on a un problème.
1: Oui.
0: On a quand même un problème. Et c'est très bien montré aussi. On va bien sûr parler, on reparlera encore de ce qu'on doit faire, hein, parce qu'on terminera l'émission là-dessus. Mais cette appropriation de l'espace, c'est aussi très bien montré en photo, où on voit que dans l'espace public, sous protection policière, bien sûr, payée par nos impôts à tous, et ben, très souvent, ben, des fêtes ont lieu. C'est pas un problème pour les gens de la haute d'être dans l'espace public et de faire comme s'ils étaient chez eux.
2: Tout à fait. Alors très souvent, je sais pas, mais oui, il y a une photo, ce qu'on appelle un dîner en blanc.
0: Voilà.
2: Qui est un. Donc c'était c'est aussi un petit clin d'œil et une ouverture, enfin pour conclure le livre et conclure sur effectivement la rue est à eux.
0: Enfin, et la rue, pas n'importe quelle rue, on voit quand même la Tour Eiffel.
2: Oui, c'est aux Invalides.
0: D'accord.
2: Et donc c'est un dîner sauvage, illégal.
0: Vous voulez dire un rassemblement interdit ?
2: Un rassemblement interdit, et non pas pour lutter contre la création d'une autoroute, mais tout simplement pour manger, un pique-nique, où en gros, par cooptation, on reçoit le lieu et l'heure d'un dîner.
0: Et on n'interdit pas TikTok ou les réseaux sociaux dans ce cas-là, mais c'est bizarre.

0: Et donc ça se fait effectivement un peu. Bon, on a quelques heures, enfin on a le jour du rendez-vous quelques jours à l'avance, et on a le lieu exact vraiment quelques heures avant, et ça se fait de manière en gros une heure avant, on dit bah c'est rendez-vous 19h aux Invalides, et là d'un coup tout le monde va installer
1: sa petite malle avec sa vaisselle cyclée.
0: Voilà, exactement. Oui, effectivement, c'est très élégant et ça finit en soirée. Et c'est une recette qui a fait les émules, parce que j'ai vu maintenant que le dîner en blanc, il est dans à peu près toutes les grandes villes du monde. En tout cas, aux États-Unis, en Grande-Bretagne, on retrouve.
2: Là, je ne sais pas si tu es au courant, mais c'est cette année, c'est les 20 ans. De la création du dîner en blanc, et ça va se passer le 12 juin.
1: Ah, mais on est invité.
0: On peut inviter tous les auditeurs. J'aurais sans doute l'information.
1: Ah, mais
0: je pourrais,
1: très bien,
0: je pourrais la transmettre.
1: On
0: verra. Fera un dîner en rouge.
1: Ce serait très bien, mais l'idée, c'est de se mettre en blanc et d'essayer d'avoir la bonne tenue. On prend le pari, on essaye. Donc le 12 juin.
2: Et je vous dis comment je l'ai appris. C'est parce que je vais souvent dans les beaux quartiers, comme vous le savez.
1: Oui, vous faites des visites sociologiques dans ces quartiers où on n'ose pas aller.
2: Je continue à travailler. Et il y avait une annonce, une petite affichette dans une cage d'escalier, comme quoi, parce que comme il y avait des problèmes de mauvaise météo, les conditions météorologiques n'étaient pas adaptées à la soirée qui avait été organisée tel jour, du coup c'était reporté au 12 juin.
1: Et ben donc c'est après-demain.
2: Voilà.
1: Donc on est le 10, là, cette émission est en direct. Donc juste
0: blancs.
1: Le temps d'aller... Ouf, là, dis donc.
2: C'est pas mettre un pyjama blanc. Hein, c'est...
1: Merci Monique pour cette précision importante. Elle me prend vraiment pour une fille très très mal élevée. Ben oui, je m'appelle Eugénie, mais je suis pas de la haute, c'est bien de le préciser. Effectivement, donc il faut vraiment, voilà, il faut des habits qui... Et est-ce qu'il y a une sélection à l'entrée? C'est comment ces dîners en blanc? Alors comment on se reconnaît, mis à part le fait d'être en blanc et d'avoir une info?
0: C'est ça, en fait, il faut juste avoir l'info, et l'info, elle est donnée par cooptation.
1: Ouais.
0: Alors je suis pas complètement dans les arcanes. Moi, c'est toujours mon groupe d'aristocrates et de... danseurs de valse qui m'ont invité, en fait, à force de faire des photos. J'avais créé un petit groupe de contacts, en fait. Mm-hmm. Et vu qu'ils savaient que j'étais intéressé pour photographier les mœurs de la haute société, ils m'ont convié.
1: D'accord, mais très bien.
2: Et Gwen a quand même réalisé une photo extraordinaire, parce que je vois très bien le type de photo que tu aurais pu faire, qu'on retrouve dans les journaux, tandis que là, tu as un homme qui montre la rue est à nous.
1: Voilà, hein, c'est ça.
2: Et c'est extraordinaire.
1: Ouais. Non,
0: reportage, ça a souvent été un peu, la difficulté, mais une des petites difficultés, c'est que beaucoup des lieux ou des événements que j'ai photographiés, il y a d'autres photographes. Parce qu'ils vont, lors d'une soirée, on va immortaliser une soirée de rallye, il y a souvent des photographes professionnels qui travaillent pour la famille. Et donc moi, j'étais souvent confondu. Donc on me demandait une photo, donc au flash, un peu papier glacé qu'on peut avoir sur
1: Paris. Donc vous faisiez ça en plus?
0: Ben non, mais le truc, c'est que non, je le faisais pas, mais je faisais semblant. Juste au moment où les gens me disaient, elle est bien, elle est réussie la photo, vous pouvez me montrer. Et là, j'étais dans l'horreur, parce que non, elle est pas réussie, j'ai même pas de flash, et je fais semblant de faire la photo. Et je vais la refaire, attendez une seconde. J'étais hyper mal. Du coup, j'étais obligé, effectivement, de temps en temps, de faire la photo attendue.
1: La photo de commande.
0: mais sinon, oui, moi, j'étais sur, à la chasse à cour, c'était très drôle, la chasse à cour. Donc, il n'y a pas de photographe professionnel, mais il y a plein de suiveurs.
1: Ah oui, alors, là aussi, le terme est intéressant. Ouais. Suiveur, c'est-à-dire, c'est les gens qui suivent, c'est-à-dire
0: totalement.
1: C'est le peuple qui suit les riches.
0: Tout à l'heure, vous disiez que les photos auraient pu être des tableaux du 19e siècle. En fait, je ne suis pas totalement d'accord, parce que sur la plupart des photos, j'ai mis des suiveurs qui sont justement en vélo, en motocross. Et c'est ça que j'essayais de montrer, c'est que j'essayais ni de montrer exclusivement les cavaliers dans ce qu'ils ont beau, mais déjà un petit peu plus, mais surtout, par exemple, ça m'intéressait pas beaucoup de photographier le cerf, là où tous les autres photographes faisaient, mais tourne-toi, le cerf, il est de l'autre côté, alors moi, j'étais en train de photographier eux.
1: Vous photographiez...
0: Et en fait, je faisais l'envers du décor.
1: Il y a une photo, terrible, c'est la photo de cet homme en sang, qui est en fait celui qui est chargé de découper ce qui va être offert aux chasseurs. Alors, c'est pas les oreilles et la queue, enfin, je sais pas exactement quels sont les trophées. Cet homme est couvert de sang et c'est lui qui a été découpé les morceaux de cerf pour les présenter.
0: Exactement. Et là, je trouve ça admirable la capacité de l'oligarchie, à faire des alliances avec des gens qui ne sont pas du tout de leur classe. Mmh. Monique parlait des mécaniciens qui ont réparé la voiture de Robert Bonnard. Moi, je suis sûr qu'ils l'ont fait gratuitement.
1: Mais c'est ça.
0: Et là, la personne, en l'occurrence, travaille depuis 30 ans pour les Rothschild. Gratuitement. Enfin, j'y travaille. En fait, il suit les chasses deux fois par semaine. Ah, il a un boulot qui, lui, adore, mais qui me paraît quand même assez ingrat, qui est de découper l'animal. Donc, c'est un boulot de boucherie qui demande clairement des compétences.
1: Ah bah oui.
0: Et il le fait gratuitement. Et je pense qu'il le fait, Monique, sans doute, pourra éclairer ça mieux que moi. Mais pour moi, mon idée, c'est qu'il le fait parce que
1: Il est fier.
0: Non, il laisse pas d'argent. Il est fier de partager un moment avec les puissants, avec un nom connu, le Rothschild. Et effectivement la passion partagée de la chasse. Sauf qu'effectivement, lui, il se tape quand même le boulot ingrat.
2: C'est le prix à payer effectivement pour réaliser cette passion. Parce que derrière tous les suiveurs, il y a véritablement une passion cinégétique, alors qui n'est pas forcément dans la prise de l'animal, dans la mort de l'animal, mais qui est surtout dans la finesse, les difficultés de cette pratique de chasse, qui commence dès le matin, où ils font le bois pour repérer les empreintes des animaux, pour voir si les chiens pourront courir après tel ou tel cerf. Il y a tous des savoir-faire qui sont très complexes et qu'on a eu beaucoup de mal, Michel et moi, mais qu'on a fait l'effort de tout comprendre, parce que c'est un rapport à la nature, c'est un rapport à la mort animale, mais aussi à la mort humaine, puisque quand l'animal est mort, après, ce qu'on appelle pendant la curée, les veneurs sonnent la trompe avec des fanfares qui rendent hommage aux veneurs des siècles précédents, avec les mêmes musiques, enfin, etc. Donc il y a quelque chose d'existentiellement extrêmement puissant qui n'existe pas dans la vie ordinaire des citadins ordinaires. Il y a quelque chose d'exceptionnel qui se passe dans la forêt tous ensemble.
1: Oui, et ben encore une fois, tous ensemble, selon des rites, tout ce qu'on n'a pas. Ceux qui arrivent à accéder, c'est justement les suiveurs, les domestiques, dont certains sont fiers de servir telle ou telle famille. Et donc, c'est une sorte de fierté par procuration qui est de l'aliénation pure. Et ça, c'est ça. Et c'est ça aussi. Je me demande s'il reste pas un petit peu de ça dans la classe dominée. C'est-à-dire, malgré tout, ça opère. C'est-à-dire que leur supériorité qui n'existe pas, qui n'a aucun fondement réel, elle opère et on l'intègre. Nous, on l'incorpore.
2: Oui, c'est pour ça que le travail que j'ai fait avec Michel et que je poursuis là avec ce livre, avec Gwen, c'est un travail sur la visibilité.
1: Ouais.
2: Et ça, la déconstruction, la déconstruction des évidences néolibérales, la reconstruction avec d'autres objectifs et surtout la recréation du sens de l'humain. Et voilà. Et ce livre, plus que jamais aucun de nos livres, parce que là, la force des photos de Gwen fait qu'il se passe vraiment quelque chose dans notre cerveau au moment où on travaille sur ce livre, qui relève tout à la fois de la réflexion et de l'émotion. Et quand ça se court-circuite dans le cerveau, ça fait boum.
1: Ça fait boum, mais il faut que ça nous fasse réagir. Surtout maintenant, à partir d'aujourd'hui, il nous reste rien en fait. Parce que j'ai appris ce matin que le dépôt des listes électorales, c'était vendredi. Donc il nous reste 3 jours en fait pour que la gauche s'unisse et qu'on fasse front face au front, justement.
2: Quelquefois dans l'urgence, on peut être parfait.
1: Ouais.
2: On va voir.
1: Bon.
2: On fera tout ce qu'il faut pour.
1: On fera tout ce qu'il faut. Alors qu'est-ce qu'il faut? Dites-nous, Monique, dites-nous. On compte sur vous.
2: Mais c'est s'unir et puis que les.
1: Il faut vraiment qu'il y ait une demande forte du peuple.
2: Oui, voilà, bien sûr. Mais ça, on peut pas la créer en 3 jours.
1: On peut pas la créer, mais en même temps, mais cette demande forte, elle était là au moment de la réforme contre les retraites.
2: Absolument.
1: On était quand même tous là. Donc pourquoi la gauche ne dit pas, ce dont vous n'avez pas voulu que vous avez eu quand même, on va faire en sorte que ça n'existe plus. C'est un argument et c'est des choses de fond. Moi, si on me dit tu partiras pas à la retraite à 67 ans mais à 62, ça me va beaucoup mieux en fait. Et je vote pour ça. Parce que les gens, ils votent pour ce qui les concerne aussi.
2: Oui, je pense que ça serait très important de mettre en avant le retour en arrière sur la réforme des retraites, parce qu'en effet, ce qui s'est passé pendant la réforme des retraites a été exemplaire de solidarité syndicale, de solidarité politique, et puis surtout, je dirais, d'émerveillement à la vie, d'émerveillement au combat. Je n'avais pratiquement jamais vécu des manifestations aussi joyeuses, aussi solidaires. Il y avait des moments où on avait vraiment le gros peur-peur. Hein, moi, Eh ben ça fait rien, on se disait, allez, Monique, tu dois tenir, on prend la petite main de la dame qui est à côté, je m'accrochais au mec du service d'ordre là, et puis je me disais, allez, il faut y aller jusqu'au bout, parce qu'il y avait quelque chose qui était au-delà de...
1: Oui, de sa propre personne. Voilà. Et là, c'est, on est dans cette démarche qu'on a décrite chez les riches. Exactement. Quand on est une masse, la puissance de l'union, de la masse, de la foule.
2: Oui, parce que l'émancipation, c'est vrai que lorsqu'elle est collectivement partagée, il y a une forme, oui, d'émerveillement, c'est le mot qui me vient comme ça, d'émerveillement à la vie, d'émerveillement face à la solidarité, d'émerveillement face à la force du collectif en regard de la médiocrité, de la violence de classe par prédation perpétuelle.
1: Oui, et c'est cette prédation qu'il faut aussi donner quelques mesures, parce qu'en fait, c'est des mesures assez techniques qui pourraient permettre de la limiter. Parce que là, on a été dans le sens inverse avec Macron, comme vous l'avez très bien démontré avec le président des riches. Mmh. C'est-à-dire que on n'a pas arrêté de faire des cadeaux aux riches. Et on continue. Mmh. Et chaque année, les entreprises, les grandes entreprises, touchent des milliards pour distribuer aux actionnaires, pour financer des plans de licenciement, pour financer toute leur chouinerie. Et en fait, ça, on pourrait tout à fait le stopper. Et on pourrait aussi stopper l'accumulation du capital au détriment du partage des fruits du travail, tout simplement en indexant les salaires sur les prix. Parce que là, pour le coup, c'est les gens qui travaillent, les patrons seraient obligés de les rémunérer afin qu'ils puissent manger, tout simplement. Oui, c'est le cas en Belgique et c'était le cas en France. C'est pas un truc complètement dingue. Hein.
2: Non, et puis tous les cadeaux fiscaux incroyables avec la suppression de l'ISF et surtout la création du plafonnement unique forfaitaire, PFU, flat tax, qui fait que les riches avec les revenus du capital ne payent que 12,8% d'impôts de manière forfaitaire. Mmh. Il a supprimé la solidarité et la progressivité, chercher le bon.
1: Voilà. Bah donc du coup, l'accumulation, on le voit à chaque le rapport sur les inégalités qui vient de sortir, on voit que de toute façon, le ruissellement n'existe pas, hein, et c'est que de l'accumulation, et même parmi les classes les plus aisées, c'est encore les plus aisés des plus aisés, ça ne cesse, c'est complètement exponentiel, et au détriment des classes moyennes, hein, même.
2: C'est même tellement exponentiel que c'est intéressant que tu y fasses allusion, parce qu'en effet, cette classe sociale, donc qui fait l'objet de ce livre de photos et de sociologie, fait preuve d'une très grande hétérogénéité. Oui. Il y a 860 fois la fortune du 500e fortuné du palmarès de Challenge, la famille Roche-Beaubois, dans la fortune de Bernard Arnault, premier de France et premier du monde aujourd'hui.
1: Oui, bien sûr.
2: 860 fois, ça n'existe pas dans les classes moyennes et populaires.
1: Oui, c'est absolument fou, et on voit que c'est cette accumulation, elle est rendue possible à la fois par l'argent qui va à l'argent, par les cadeaux fiscaux, et aussi par les lois qui leur permettent de s'accaparer le domaine public. On n'a pas évoqué là, mais c'est vrai que Paris est en train d'être racheté par un milliardaire. Et tous les anciens magasins, comme le Bon Marché, comme la Samaritaine, se sont devenus propriétés de milliardaires avec la culture des milliardaires, et la culture populaire n'a plus droit de cité.
2: Absolument.
1: Voilà, ça nous laisse sans voix. Je vous propose qu'on écoute une petite musique. Tiens, on va écouter un Belge, un Liégeois, j'ai découvert très récemment, qui s'appelle Stefka, et qui fait des chansons, dont une parfaitement d'actualité. On l'écoute maintenant.

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0: part.
1: Voilà, nulle part. Pas de chaud, nulle part. Bah, le message est clair, on aimerait, mais pourtant, bon, bah, il y en a pas mal. Donc, je rappelle pour nos auditeurs qu'on est toujours sur Radio Cause Commune 93.1 FM, que j'ai le plaisir d'avoir à côté de moi Monique Pinson-Charlot, en face de moi Gwen Dubourg-Soumieux, que tous les deux ont commis ce livre qui s'appelle Entre soi, le séparatisme des riches, un livre fabuleusement illustré et extrêmement précis quant à sa dénonciation de l'appropriation de cette classe des hyper riches. Et ce qu'on se disait en antenne, parce qu'on continue à discuter entre nous quand vous êtes, enfin voilà, quand vous écoutez de la musique, nous on l'écoute d'une oreille puis on parle entre nous, je dis ça aux auditeurs. Et donc on se disait qu'effectivement le grand atout des riches, c'est d'avoir créé et ça se voit visuellement sur les photos, ça nous éclate aux yeux, des codes, des modèles à suivre, des habits à acheter, des faux sacs Chanel à acheter pour ceux qui n'ont pas les moyens, mais en tout cas, c'est ça dont on a envie. Ils ont formaté un petit peu les esprits et les désirs de toutes les classes sociales.
2: Oui, tout à fait. Enfin, clairement, moi, je pense que c'est évident. On parlait de se rassembler, mais finalement, le modèle que beaucoup de gens veulent suivre, c'est
1: d'avoir la grosse bagnole, c'est exactement. D'avoir la belle maison.
2: C'est ça, en fait, c'est pas au-delà d'un modèle, c'est qu'en fait, les gens désirent être riches. Mm-hmm. Je sais pas s'ils désirent le modèle qui est présenté, qui parfois, on l'a dit, un peu old school. Mais en fait, finalement, les gens veulent être riches. Donc, en fait, et je pense dans le vote, ça, sans doute, les gens se projettent. Ils se disent, mais je vais pas voter pour plus d'impôts parce que si jamais le jour où je suis riche, je serais bien embêté. Enfin, j'imagine qu'il y a peut-être un peu ça, mais on le voit avec tous les je sais pas, les influenceurs qui vont à Dubaï. Enfin, moi j'ai une fille qui est adolescente et qui suit un peu les choses sur YouTube, sur les réseaux sociaux. Finalement, le modèle qui est présenté, c'est pas celui d'une solidarité de la classe ouvrière, c'est clairement un modèle individualiste basé sur l'accumulation de l'argent.
1: Mmh.
2: Et, oui. Et l'autre chose, c'est je pense que les riches, en tout cas ceux qu'on a photographiés, l'oligarchie en France, et même à l'échelle mondiale, elle a créé une culture. On parlait de comment on crée une solidarité. Ben, je pense que eux, au-delà d'une communion d'intérêts, qui est évidemment présente, ils ont des intérêts communs, ils ont, grâce à l'éducation, on parlait de l'éducation totale, les rallyes, l'école, la culture, ils ont vraiment créé une identité. Et c'est, je pense que ça facilite énormément la solidarité. On le voit à toutes échelles, les solidarités, elles sont identitaires de plus en plus maintenant. Elles sont pas uniquement sur des questions d'intérêt commun. Je pense si on votait tous que pour les intérêts communs, effectivement, je pense que la plupart des gens voteraient à gauche.
1: Bah, bien sûr, oui, ça c'est clair que beaucoup de gens votent contre leurs bons intérêts. Et c'est vrai que la gauche, du temps où elle était un peu plus forte dans la bataille culturelle, comme on dit, il y avait les écoles du Parti communiste où on apprenait ce que c'était que la lutte des classes, ce que c'était que le socialisme et comment y arriver. C'est-à-dire que, et puis avec aussi des héros qui étaient plus ceux du Métron que ceux des grands livres d'histoire. Enfin, ça a pu exister et ça a été peu à peu un peu abandonné. On ne sait pas trop pourquoi, comment.
2: On a perdu la bataille culturelle. Et je pense que cette bataille culturelle, elle est essentielle.
1: Ouais, elle est essentielle, mais en même temps, il y a quand même des jeunes qui, là, aujourd'hui, se rassemblent dans les lycées contre le Rassemblement National, justement. Dès hier soir, place de la République à Paris, il y avait quand même principalement des jeunes qui peut-être n'étaient pas allés voter, mais qui étaient présents. Dans les lycées, il y a des jeunes qui bloquent leur lycée en solidarité avec la Palestine, qui se font arrêter. Mais ils ont quand même... La jeunesse se mobilise, malgré tout.
3: La jeunesse se mobilise, et puis je dirais qu'elle se mobilise dans la joie.
1: Ouais.
3: C'est-à-dire que ce que découvrent les jeunes, au-delà d'une vie un petit peu ennuyeuse avec les réseaux sociaux et tout ça, je pense que ce qu'ils retrouvent dans le combat, c'est précisément la joie du combat, la joie de vivre, et la joie d'en découdre face à ceux qui... sous couvert de découvertes technologiques hyper importantes jusqu'à l'intelligence artificielle aujourd'hui, en impose, alors qu'en fait, ils sont en train de créer une forme d'esclavagisation moderne des classes moyennes et des classes populaires. Mmh. Et donc, vraiment, je pense que être dans la joie et la joie du combat, ça vaut le coup, ça vaut le coup de
1: ça
3: vivre.
1: Ça vaut le coup et ça vaut le coup d'aussi de se transcender un petit peu sa propre personne. C'est-à-dire que quand on se bat pour l'arrêt de la colonisation en Palestine, bah on se bat pour l'humanité en fait, on se bat pour quelque chose de plus grand et de plus pérenne que soi-même.
3: Voilà, et là quand on se bat contre l'ouverture de l'État français à l'extrême droite, qui est déjà extrêmement présente depuis des décennies.
1: Contre le fait de donner les clés à l'extrême droite, voilà.
3: Voilà, les clés du pouvoir à l'extrême droite. Eh bien, ben, le jeu en vaut la chandelle, l'objectif en vaut la chandelle. Et je pense que c'est très très important qu'on se dise tous, la politique nous appartient à tous, c'est un bien commun. Et ce bien commun, on l'abandonnera jamais.
1: Voilà, et on attend de nos représentants qu'ils soient à la hauteur de l'enjeu pour pouvoir nous avoir des représentants pour aller mettre un bulletin dans l'urne qui corresponde à l'espoir qu'on
3: parce peut... Parce que là, effectivement, ce qui est en jeu, c'est bien cette solidarité entre les partis politiques qui ont leur place, toute leur place, bien toute sûr. Leur histoire, et c'est très important. Ils doivent s'entendre parce qu'ils n'ont aucune raison de se jalouser ou qu'il y ait des divisions à ce point. Les syndicats, les associations, tout ce qui se passe en France doit être mis à profit, les intellectuels, les pas intellectuels, tout cela doit être mis à profit pour barrer la route au Front National. C'est vraiment extrêmement important parce que les conséquences pourront être vraiment terribles.
1: Oui, je crois qu'on ne mesure pas en fait tous les gens qui disent « on n'a pas essayé ». Non, c'est sûr qu'on n'a pas essayé de mettre les doigts dans la prise, on n'a pas essayé l'incendie total, mais il vaut mieux pas essayer.
3: Alors là, je contredis ces gens qui peuvent penser cela, parce que le Front National est donc présent depuis le début des années 80, je l'ai dit, grâce à François Mitterrand, au cœur de l'État français, et on sait très bien que les votes à l'Assemblée nationale récemment ou au Parlement européen ne vont pas du tout dans le sens des intérêts des classes populaires du tout, mais bien sont en phase avec les intérêts de l'oligarchie qui joue, comme je l'ai dit au début de cette émission, qui parie en ce moment sur deux chevaux.
1: Absolument.
3: Emmanuel Macron et Marine Le Pen.
1: Avec un mépris quand même de plus en plus grand de l'être humain et de ce qui était un petit peu le l'apanage de la France et de son universalisme, avec le racisme n'était pas dans les n'avait pas droit de citer publiquement, et de plus en plus c'est le cas néanmoins.
3: Et tu vois, je trouve que le livre qu'on a fait avec Gwen précisément montre bien ce processus de déshumanisation de l'autre. C'est-à-dire qu'ils ont ce sentiment tellement d'être des êtres d'excellence, d'une supériorité quasi divine, quoi.
1: Bien sûr.
3: Que les autres ne sont rien, si tu veux, n'existent pas, quoi. Du coup, ça fait que ils ont conscience de leurs intérêts. Mais la conscience des autres, c'est à condition, si on les sert, ça va.
1: Voilà.
3: Mais si on est fâché ou en colère.
1: Ouais. Voilà. Si on peut être une épine dans le pied, il faut qu'on disparaisse, quoi. C'est très clair. Mais on ne se laissera pas faire. Bon. Eh ben, on va continuer à lutter. Je vais vous libérer, moi. Je vais vous libérer. Un grand merci, je rappelle.
3: On aurait bien aimé rester plus longtemps les griffes des genies. Hein.
1: Ben voilà, mais bon, vous avez d'autres griffes. Et je ne veux pas surtout vous en enlever, parce qu'il faut parler de ce livre, Entre soi, le séparatisme des riches. Il faut en parler. Je crois que vous allez faire une télé ou un truc filmé. Là, les gens auront de la chance parce qu'ils pourront voir ces magnifiques images. Et donc, ben voilà, je les envie, les auditeurs et les téléspectateurs de votre podcast, mais en attendant, voilà, j'espère qu'on a quand même donné envie d'acheter ce livre. Donc c'est aux éditions Pyramide et c'est vraiment formidable, tant par la pertinence de l'analyse, par la mise vraiment en lumière voilà, on se le prend en pleine face et c'est formidable. Gwen, juste une petite dernière question, vous travaillez sur quoi en ce moment ?
2: Alors mon dernier projet, c'était sur la forêt du bassin du Congo.
1: D'accord.
2: Qui est devenue, d'après la revue Nature, le premier poumon de la planète devant l'Amazonie.
1: D'accord, ok.
2: Voilà, j'en reviens et j'ai l'intention d'y retourner.
1: D'accord, donc vous continuez à voyager un petit peu quand même.
2: Mes enfants sont plus grands, ouais.
1: Voilà.
2: Je suis de nouveau autorisé à voyager.
1: À bouger, d'accord, très bien. Très bien. Et alors, la question, évidemment, on prend encore une minute. Les riches que vous avez photographiés, ils se doutaient peut-être pas que vous alliez vous allier avec Monique Pinson-Charlot quand même pour faire un bouquin. Comment ils l'ont pris ?
2: Ben, j'ai pas trop de nouvelles.
3: Il y a pas de raison de toute façon, parce qu'on a fait un travail d'intérêt général l'un et l'autre.
1: Mais l'intérêt général, c'est pas trop leur truc. Hein.
3: Oui, mais là, il y a pas de. On montre qu'ils nous sont supérieurs. On dévoile, on ne dénonce pas. On dévoile leur mise en leur stratégie. Hein, leur stratégie, c'est un joli mot.
1: Mais Monique, vous êtes parfaite. J'adore ce que vous dites.
2: Au lancement du livre, il y a eu une personne qui est venue, qui a été photographiée dans le livre, qui est venue accompagnée de son fils, qui n'était pas au courant que le livre sortait. Et je pense qu'au début, ils étaient un petit peu, je sais pas si je dirais fâchés, mais en tout cas, oui, pas
1: agacé.
2: Un peu agacé. Donc voilà, on a pu discuter, mais c'était.
3: Ils sont venus voir.
2: C'est des personnes assez charmantes et polies, et finalement ils ont pu écouter mes arguments, et je pense que finalement ça s'est très bien passé.
3: Ouais. C'est ceux qui sont venus à la librairie.
2: Exactement.
3: Oui, ils sont venus me voir, et ils ont été adorables. Hein,
2: tout à fait.
3: Moi, en tout cas. Pas avec toi, mais avec moi.
2: Adorable. Non, ils ont été tout à fait adorables. Mais je pense qu'au début, effectivement, il y avait peut-être un petit peu de surprise et d'agacement. Mais voilà, on espère en tout cas que c'est pas dirigé contre des personnes en particulier.
1: Non, non. C'est réservé contre un système. C'est contre un système qu'il faut.
3: C'est un travail scientifique des deux côtés, que ce soit les photographies ou métal.
1: Absolument.
2: D'ailleurs, c'est une chose importante dans le livre, c'est que j'ai pas voulu mettre de personnes célèbres, parce qu'effectivement, dans l'oligarchie, il y a beaucoup de personnes célèbres.
1: Bien sûr. Alors,
2: voilà, on parle toujours des mêmes, les milliardaires. C'est volontairement anonyme, enfin c'est pas que c'est anonyme parce qu'il y a des personnes qui sont citées, mais en tout cas il y a personne, on va pas identifier une personne en particulier.
1: Oui, il y a pas
2: c'est
1: de star.
2: C'est montrer les mœurs de la haute société, donc vraiment monter un système, monter une culture, monter des mœurs. J'ai l'habitude de dire, j'ai fait un peu un travail d'ethnographie.
1: Très bien, ethnographe, photographe
2: et sociologie.
1: Bravo. En tout cas, belle collaboration. Oui. Monique, je vous demande pas sur quoi vous allez travailler, vous n'arrêtez jamais en fait.
3: Oui. Non, non. Voilà, tu le sauras bientôt.
1: Bon, eh ben très bien, suspense. Restez à l'écoute. Monique reviendra avec grand plaisir. Un grand merci à tous les deux et bravo pour ce travail que vous continuez chacun de votre manière. Un grand merci également à Gilles Brézard qui a réalisé cette émission, et on va se quitter en musique avec ce que Gilles veut.

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1: Nous allons ensemble faire la connaissance d'Anna Sindrea, autrice, thérapeute, guérisseuse. Anna nous présente la 10e édition du Sommet de la Conscience. Cette année, son thème est l'éclosion, sous-titré « Le retour de l'espoir ». Cet événement 100% en ligne nous propose pendant 10 jours d'écouter les conférences de 40 experts, praticiens, thérapeutes, en 10 développements personnels. Vécu par les intervenants comme par les nombreux internautes comme une sorte de Woodstock en ligne, il cache une autre forêt au Costa Rica. Belle écoute et n'hésitez pas à faire vos retours sur le chat de l'émission. Bonjour Anna.
2: Bonjour Corinne.
1: Je suis ravie de faire ta connaissance aujourd'hui même. Bon, déjà, je viens seulement, moi, de découvrir le Sommet de la Conscience, qui est la 10e édition, n'est-ce pas ?
2: Oui, c'est la 10e édition.
1: Donc, c'est tous les ans depuis 2012.
2: Oui.
1: Et est-ce qu'il y avait un thème il y a 10 ans ?
2: Non. Ça fait quelques années qu'on a commencé avec l'idée de mettre des thèmes. Les gens aiment beaucoup, et nous aussi. Parce que ça donne une autre dimension au sommet. Et cette année, c'est l'éclosion.
1: C'est comme un fil rouge un peu, ça vous relie entre vous.
2: C'est un fil rouge parce que, notamment l'année dernière, c'était la renaissance. Et cette année, c'est l'éclosion. Mmh. Et oui, c'est un fil rouge. C'est comme c'est un voyage initiatique hein, qui a commencé il y a quelques années. Et il y a des gens qui nous suivent depuis 10 ans. Chaque année, c'est presque 100 000 personnes hein, mm-hmm. qui nous suivent. Donc, il y a des fidèles et ces fidèles nous partagent comment le sommet les a transformés, comment ça les a aidés et même comment ça a été une aide, un accompagnement dans un moment parfois difficile pour certains, une séparation, un deuil, etc. Le sommet a été comme un refuge et un vrai soutien. Donc ça nous remplit de joie et de fierté pour tout ce travail accompli, ce travail énorme que moi et aussi l'équipe du sommet, nous avons fait ensemble. Qu'est-ce que le Sommet de la Conscience? Le Sommet de la Conscience, c'est un événement complètement en ligne, gratuit. Hein, et on peut s'inscrire très facilement sur le lien sommetdelaconscience.com. Le Sommet de la Conscience, c'est un ensemble de conférences pendant 10 jours. Et il y a 4 conférences par jour sur des sujets différents. Mais tous autour du développement personnel et de la spiritualité. Quand je dis spiritualité, c'est une spiritualité laïque, c'est rien à voir avec la religion. Hein. Il y a beaucoup plus de monde qui nous suivent à chaque fois, c'est comme une espèce de vortex, tu vois, que nous créons, parce que pendant 10 jours, il y a énormément de gens qui se connectent depuis chez eux et un peu partout dans le monde. Et l'année dernière, on a eu, je crois, que plus de 100 pays des francophones. Hein,
1: c'est international. Donc
2: c'est international, mais des gens qui parlent français, qui sont dans différents pays. Donc, il y avait toutes ces personnes qui étaient réunies autour du sujet de la conscience. Et moi, je trouve que c'est super intéressant parce que ça crée comme une espèce d'égrégore, tu vois, d'évolution, de conscience, de guérison. Pour nous, c'est très important. Et vraiment, c'est quelque chose de très puissant parce que cette année, nous attendons, comme à chaque année, autour de 100 000 personnes. Et vous pouvez imaginer qu'est-ce que c'est 100 000 cœurs en train de vivre à l'unisson, de vibrations, de paix, d'amour, de conscience, d'élévation, d'éclosion, comme c'est la proposition de cette année. Il y a plusieurs sujets, on parle de la conscience bien évidemment, mais on parle du couple sacré, d'une nouvelle vision de l'amour, on parle des transformations intérieures, on parle de... Moi par exemple, cette année j'anime une conférence et sur l'importance du rôle du père et de la mère à différents niveaux, c'est-à-dire bon, le rôle émotionnel de la mer, mais aussi spirituel, etc. Donc, je regarde, je fais un regard très profond de la relation que nous avons déjà avec nos parents et comment cela impacte notre vie aujourd'hui. Donc, un exemple de conférence, la mienne, parce que c'est celle qui me vient tout de suite.
3: Oui, oui, oui.
2: Mais voilà, il y a des sujets divers et variés.
3: On y reviendra tout à l'heure, mais j'ai cru comprendre que tu travaillais beaucoup sur les blessures de l'enfance.
2: Oui, c'est mon spécialité, mais pas que les blessures, les peurs, les autosabotages, les croyances limitantes, en fait, tous les mécanismes qui limitent à l'être humain. Et voilà, et vous trouverez une partie de mon travail dans ma conférence de cette année. Mais il n'y a pas que moi, il y a 40 conférenciers.
3: Alors, je vais te proposer un petit peu comme un jeu, parce que c'est pour ça que je demande très concrètement comment ça se passe. Est-ce que c'est... Donc, tu assistes à une vidéoconférence, tu n'es pas sur un Zoom où tu vois les autres, où tu peux communiquer avec les autres. Tu peux quand même avoir des retours, il y a des chats, tu peux participer, poser des questions.
2: Oui, tout à fait, parce que chaque conférence, en bas de chaque conférence, il y a une partie pour laisser des commentaires, des questions. Normalement, les experts, le jour de leur conférence, on leur demande de répondre aux questions, aux commentaires que les gens laissent. Donc, il y a une partie assez interactive et la personne, il y a vraiment des vrais échanges qui peuvent arriver entre les participants et les conférenciers.
3: Ok, alors là, je vais peut-être te faire parler un peu des coulisses de l'événement. Chacun fait sa conférence de chez lui ou il y a un quartier général du sommet de la conscience ou tu vois ce que je veux dire? C'est-à-dire concrètement, oui. Moi, j'interviens, imaginons que demain, j'interviens dans le sommet de la conscience, je le fais de chez moi, de mon bureau, de mon cabinet, dans la forêt si j'ai envie, où vous vous réunissez, vous, et est-ce que je le fais tout seul derrière mon écran ou est-ce que j'ai un petit public quand même en présentiel, comment ça se passe?
2: Alors les deux sont possibles parce que quand j'invite quelqu'un à nos sommets, je lui dis soit on peut se mettre ensemble pour enregistrer la conférence, soit vous le faites tout seul. C'est l'expert qui décide. Mm-hmm. Oui, c'est leur choix.
3: Mais j'imagine que ces intervenants se connaissent entre eux ou précisément on peut se poser la question en fait. Au niveau de vous en tant qu'intervenant, qu'est-ce que vous apporte de faire ce sommet ensemble? Parce que finalement, je vois des techniques très très proches et enfin, c'est comme un peu un rassemblement là dont tu parlais tout à l'heure, avec la force que ça génère ou pas. Voilà, est-ce que les intervenants se connaissent? Est-ce qu'il y a des points de rencontre? Si c'est 10 jours en ligne par an, est-ce que entre d'une année sur l'autre, ça génère quoi?
2: Je ne sais pas sûr
3: pas
2: de
3: bien
2: comprendre ta question.
3: La question.
2: Ça génère quoi?
3: En fait, les intervenants se connaissent entre eux, se rencontrent, ils savent qu'ils font pas. Le fait de faire partie du sommet de la conscience, ça veut dire qu'ils ont des liens entre eux dans leur travail, dans.
2: Oui. C'est quand même un petit monde, hein, le monde de la conscience. C'est en train de grandir, de plus en plus il y a de nouvelles personnes. Mais voilà, c'est des gens qui généralement se connaissent, mais pas forcément. Uh-huh. C'est des gens surtout que soit je connais parce que j'ai travaillé avec eux, soit parce que quelqu'un m'a dit tiens, regarde le travail de cette personne qui est super intéressant, je suis allée le voir et je dis bon, oui, ça va dans le sens du sommet de la conscience. Il y a aussi des gens qui se proposent et que je regarde leur travail, je vois que c'est dans la ligne du sommet. Donc, tout est possible. Et en même temps, qu'est-ce qui s'apporte cet événement? Il y a déjà un égrégore très puissant qui se crée. Je te dis, nous avons des témoignages que parfois on n'ose pas parler parce que on dira des miracles, tu vois. Mais vraiment des transformations et des guérisons incroyables qui se font parce que je te dis, imagine la puissance des 100 000 personnes en train de vivre ensemble sur un sujet. Parfois, dans une seule conférence, dans le sujet, je te dis n'importe quoi, de l'amour sacré, du couple sacré, il y a 20 000 personnes réunies au même instant, en train d'entendre le même message. Et donc, ça, c'est 20 000 personnes qui souhaitent vivre dans cette énergie de couple sacré. Et donc, ça crée comme une espèce de loi d'attraction en... Et amplifier, multiplier, voilà. Et des gens qui me disent, écoute, je regardais cette conférence, je ne pensais pas que ça pouvait m'arriver, par exemple, le couple sacré, et une semaine après, alors que ce n'était pas dans mes intentions, je trouvais quelqu'un avec qui je vis un amour incroyable, etc. Et qu'est-ce qui se passe? C'est pas magique, c'est la force du groupe, c'est cette vortex de puissance. Et dans laquelle peut-être la personne a dit « Ah tiens, j'aimerais vivre ça ». Et comme il y a 20 000 personnes en train de penser la même chose et de créer cette possibilité, ça peut arriver beaucoup plus facilement que si on était tout seul à faire nos intentions. Okay? Ça porte ça, et ça porte aussi que pour les experts, la possibilité de passer leur message, que généralement, c'est le cas de tous, sont des messages super puissants, super forts, et de les passer en public de plus en plus grand, comme c'est celui du sommet.
3: Alors, je vais faire un peu l'avocat du diable. C'est quoi la loi d'attraction dont tu parles?
2: Pour moi, la loi d'attraction, c'est la possibilité que nous avons tous, hein, pas seulement moi ou quelques élus ou des gens qui sont dedans, de créer la vie que nous voulons. Et alors, on peut créer cette vie de façon inconsciente, c'est-à-dire, je ne sais pas que je suis en train de créer ma vie, mais je la crée quand même. Et imaginez-vous que vous avez très peur que quelque chose vous arrive. Et la peur, c'est un sentiment vraiment très puissant. Et par tout à ça, ça vous arrive. Il vous dit, vous voyez, j'avais raison d'avoir peur de ça parce que ça m'arrive. Et en fait, ce que les gens ne se rendent pas compte, c'est que ça arrive parce que nous, inconsciemment, dans la plupart des cas, nous avons attiré à nous ce qui nous arrive. Et je vous ai donné l'exemple de la peur, que c'est une énergie très puissante, c'est-à-dire de s'attirer ce qu'on ne veut pas. Mais en fait, ça sert aussi pour s'attirer ce qu'on veut. Et c'est très puissant quand on est conscient qu'on a cette force, qu'on est très conscient qu'on a cette possibilité et qu'on commence à l'utiliser consciemment et d'une façon délibérée, on devient un créateur, on sort de la victime à laquelle la vie lui envoie des épreuves à un créateur qui peut, ok, la vie va continuer à nous envoyer des épreuves, mais nous pouvons aussi décider avec cette loi d'attraction comment nous allons les vivre, en fait. Nous passons des victimes à créateurs. Et ça, c'est, je vous dis, ça a plusieurs, comment ça s'appelle, un champ d'application. Ça peut se faire, oui, pour comment je décide de vivre les défis que la vie m'envoie. Je suis créateur et je dis, ok, ça m'est arrivé ça, mais j'ai le choix de créer de cet défi une opportunité, par exemple. Mais je peux aussi décider de que, par exemple, avec l'argent, si j'ai des difficultés avec l'argent, je peux aussi changer ma réalité et de m'attirer l'abondance, pourquoi pas la richesse. En tout cas, c'est ce que moi, il m'est arrivé. J'étais quelqu'un qui avait une vie catastrophique il y a quelques années. Hein. Je vivais dans un appartement de 45 mètres carrés à Paris, et avec trois enfants, un sol, etc. Je vivais de mes allocations vraiment dans une grande précarité. Et à un moment donné, je me suis dit, non, c'est pas ça la vie que j'ai prévu pour moi, parce que quand j'étais jeune fille, j'avais des rêves et je ne me suis jamais imaginé, j'ai jamais imaginé que ce qui m'arrivait pouvait m'arriver. Et voilà, je faisais l'expérience d'un cauchemar et je me suis dit, je sais que quelque chose est possible et je sais que cela dépend de moi et je sais que, je ne sais pas comment, mais j'avais l'intuition que quelque chose pouvait être différent. Et je me suis mis à chercher comment faire. Et c'est là où la loi d'attraction, mais il n'y a pas que la loi d'attraction, sinon que les blessures, par exemple, parce que pourquoi nous attirons des difficultés dans notre vie, c'est parce que nous avons une quantité d'émotions et que nous n'avons jamais traité depuis notre enfance, des choses que nous avons vécues avec nos parents, que nous avons vécues dans notre enfance, que la plupart des gens ne s'occupent pas de ça parce qu'on pense que c'est le passé, qu'il ne faut pas regarder ça, etc. Et en fait, tous ces événements que nous avons vécus dans l'enfance créent des croyances. Je te donne un exemple. Imagine-toi que dans mon enfance, j'ai vécu, et c'est mon cas, hein, beaucoup de difficultés financières avec ma famille. C'était mon cas.
3: Et je voulais dire aux auditeuristes que tu es d'origine vénézuélienne, donc tu es née au Venezuela. Où ça exactement?
2: À Maracaibo, au Venezuela.
3: Ok. Et que tu racontes dans un de tes livres que j'ai lu, tu racontes que tu es née au moment où le Venezuela était en boom pétrolier, en boom économique, où ça allait très bien. Tu peux nous en parler un peu?
2: Enfin, c'est... Oui, et ça marchait très bien pour tout le monde, mais pas pour nous.
3: Ok.
2: C'était la différence. Et donc, cet événement, cette situation de que dans ma famille, c'était difficile financièrement, ça crée à moi la croyance, la vie c'est comme ça. Ça arrive aux autres, à certaines personnes, mais en tout cas pas à moi. Je voyais l'argent comme quelque chose d'inaccessible, de très loin, de difficile, de compliqué, etc. Et en fait, c'est ça que je me suis créé dans ma vie, parce que j'avais cette croyance qui venait d'une souffrance de l'enfance. Okay? Et un jour, comme je suis en train de dire, j'ai pris conscience de ça. Je me suis dit, ok, pourquoi je m'attire tout ça? J'ai fait le lien avec mes blessures du passé. Je dis, ouais, parce que j'ai vécu ça déjà dans le passé. Pour moi, c'est ça la vie, c'est normal. Mais je vois que tout le monde ne fait pas la même expérience que moi. Comment ça s'est fait? Et c'est là que j'ai commencé à faire des investigations et j'ai tombé sur la loi d'attraction et sur la guérison des blessures. Donc, j'ai allié un peu les deux. Et j'ai accueilli, par exemple, toutes ces émotions de la petite fille qui se sentait limitée, qui souffrait pour la situation qu'elle vivait. Et en plus, voilà, j'ai traversé ces émotions et les limitations que je ressentais. Et en plus, je me suis mis consciemment à créer autre chose parce que je sentais qu'autre chose était possible. Et voilà, c'est là comment les choses ont changé et comment ma vie a changé. Et aujourd'hui, je suis vraiment très loin de cet appartement de 45 mètres carrés à Paris avec mes trois enfants, etc.
3: Bon, 45 mètres carrés, c'est... Enfin, il y a beaucoup de familles encore aujourd'hui à Paris qui vivent dans... Encore moins!
2: Qui vivent... Oh, comme ça, non, mais il y avait encore des petits détails. C'est que, par exemple, quand le monsieur d'en haut prenait sa douche, mon salon était complètement inondé. Tu vois, c'était vraiment dans des conditions assez compliquées. Et je sais qu'il y a beaucoup de familles qui vivent comme ça. Et je dis à cette famille, s'ils sont en train de m'écouter, c'est que... Et tout ça, ce n'est pas une fatalité. Que toutes les difficultés, mais il y a peut-être des gens qui vivent dans 45 mètres carrés, que ça ne les cause pas de problème, et c'est OK. Mais si vous vivez aujourd'hui dans votre vie quelque chose qui est compliqué, que ce soit au niveau de l'argent, que ce soit au niveau de l'argent, que ce soit au niveau affectif, émotionnel, avec les enfants, avec...

0: écouté, entendu, traversé, accueilli et libéré, bien évidemment. Et que vous êtes, et quoi que vous soyez en train de vivre, parce qu'en ce moment, il y a beaucoup de souffrance, surtout avec tout ce que nous sommes en train de vivre depuis 2 ans, mais bon, bien avant, il y a beaucoup de souffrance et que quoi que vous soyez en train de vivre aujourd'hui, ça peut changer, ça peut se transformer. Toute souffrance, toute difficulté, tout blocage est réversible. Moi, j'ai fait l'expérience, mais il n'y a pas que moi. Dans le sommet de la conscience, vous connaîtrez d'autres personnes, la plupart de ces conférenciers ont fait des expériences similaires à la mienne, peut-être pas la même, mais ils ont fait ce
1: Chacun
0: parcours.
1: est parti de son expérience.
0: Voilà, chacun a fait un parcours de guérison, la plupart ont eu des vies difficiles, etc. Ils se sont dit, comme moi, bon, je n'accepte pas cette réalité, ils l'ont changé. Et donc, si cela vous parle, s'il y a quelque chose en vous qui résonne avec l'envie de transformation, d'éclosion, parce que peut-être votre chrysalide est devenue un peu trop petite, hein, et que vous voulez devenir ce beau papillon qu'il y a à l'intérieur de vous, déplier vos ailes et voler,
1: Donc c'est
0: et
1: ça
0: bien
1: l'éclosion pour toi, Anna. Là, je
0: c'est
1: te demandais ce
0: ça
1: que c'était que
0: l'éclosion.
1: l'éclosion. C'est vraiment l'image de la chrysalide, du papillon. C'est une question, hein.
0: C'est ça, c'est
1: Pourquoi
0: ça.
1: et qu'est-ce que c'est qu'une éclosion, en fait?
0: Ben, en fait, qu'est-ce que c'est l'éclosion? C'est ça, c'est se déployer. Pour moi, c'est se déployer. Et pourquoi nous l'avons fait en ces moments? Parce que ces 2 années que nous avons vécues, on était très importants. C'est beaucoup de gens, et je ne sais pas si c'était ton cas, Corinne, ont vécu une souffrance d'une façon ou d'une autre. Hein, parce que, voilà, soit parce qu'on se sentait limité, soit parce qu'on avait peur de la maladie, soit parce que on avait des proches qui ont vécu telle ou telle expérience, etc. Il y a plein de possibilités. Et donc, ces 2 années, on était des années comme des... Pour moi, c'était 2 années de maturité. Et des maturités, et je ne sais pas vous, mais moi, je ne me sens pas la même que le janvier 2020. Je ne sais pas toi, Corinne, mais moi, je ne me sens pas la même parce
1: Ben,
0: que...
1: écoute, je pense que c'était des années aussi où alors je ne sais pas si la maturité, ça a été un peu de le repli sur soi, mais ce que j'ai l'impression, c'est que ça nous a beaucoup isolés, tout ça.
0: Ça nous a beaucoup isolés, et en même temps, quand tu es seule, Corinne, voilà, il y a beaucoup de gens qui vont pleurer sous son sol, c'est vrai, il y a beaucoup de gens, il y a beaucoup de gens qui ont passé des années très compliquées. Mais quand on est seul, c'était comme un temps en arrêt, d'arrêt aussi, que la vie nous a dit, OK, ça va trop vite, est-ce que vous pouvez vous donner une pause et regarder ce que vous êtes en train de faire?
1: Donc pour toi, ça a été cette maturité-là, c'est-à-dire d'avoir l'opportunité, d'être dans une incertitude qu'on ne connaissait pas, de se retrouver quand même un peu enfermé, enfin confiné, enfin sans sociabilité, sans possibilité de se
0: En face de
1: réunir,
0: soi-même, on
1: en
0: était en
1: face de
0: face de
1: soi-même,
0: soi-même.
1: en face effectivement peut-être aussi des personnes avec qui on avait choisi de faire sa vie. Il y a eu pas aussi beaucoup de ruptures, c'est une période de rupture, parce que les de prise de conscience, effectivement. Et que ça, en fait, après cette maturité-là, après ce temps de réflexion-là, il y aurait une éclosion, pour revenir sur l'éclosion.
0: Alors, ben c'est ce qu'on propose, c'est-à-dire que ces 2 années en face de soi, c'était un moment pour réfléchir tout ce qu'on vient de dire, OK, il y a quelque chose en nous qui s'est transformé, qui a changé et qu'on peut ressentir le besoin de, OK, qu'est-ce que je fais avec cette petite graine, en fait, qui a poussé en moi? Et pour l'image encore de la chrysalide, que je me suis enfermée à moi, c'est pas que Dieu me suit, la vie m'a proposé, bon, etc., d'être à l'intérieur de moi. Et maintenant, je fais quoi avec ces 2 ans? Mais c'est pas seulement les 2 ans, c'est toute la vie, en fait. Mais ça s'intensifiait juste, OK? Et bien, la proposition que le sommet fait, c'est « Ok, il y a quelque chose qui s'est passé en toi. Tu es prêt pour quelque chose. » Bien sûr, à des niveaux différents. On n'a pas vécu tous ces moments

0: de la même façon. À des niveaux différents, tu peux maintenant sortir tes ailes et montrer au monde, déjà te montrer à toi-même et montrer au monde ce qui s'est passé à l'intérieur de toi. Et je suis très touchée, Corinne, quand je reçois des mails et des partages des gens qui me racontent vraiment des choses incroyables pendant cette année, pendant ces 12 ans, c'est-à-dire des partages très forts, parce qu'il y a des choses très fortes qui se sont passées, et parfois on s'imagine même pas tout ce qui s'est passé pendant toutes ces 2 années. Et en même temps, des gens qui me disent, écoute, je me sens aujourd'hui beaucoup plus en paix, beaucoup plus unifiée, etc. Et je suis prête maintenant qu'on peut le faire, à sortir au monde, à contribuer d'une façon ou d'une autre à que ce changement se continue en moi et dans le monde, parce que ces 2 années, Corinne,
1: oui.
0: Et
1: bah, c'est sûr que c'est tout à fait symptomatique que ce que tu proposes, et d'ailleurs on va prendre le temps que tu nous racontes comment ça t'est venu l'idée de faire ce sommet, et que ça ait un tel succès, pour moi c'est symptomatique du malaise et du manque d'espoir et de l'isolement qu'on a vécu et des traumatismes même qu'on dénie souvent, parce que là on fait comme si c'était rien passé souvent. Parce que c'est douloureux en fait, mais il s'est passé des vraies choses pendant ces 2 ans, effectivement.
0: Et pendant ces 12 ans et pendant notre vie.
1: Et puis avant aussi, hein.
0: Parce
1: et puis
0: que
1: vie.
0: C'est ça, c'est que ces 12 ans, c'était juste le moment où on a pu s'arrêter et se rendre compte. Mais c'était déjà là.
1: C'est ça, ma question tout à l'heure, c'était un peu de savoir, est-ce que les gens qui vont là écouter les conférences, c'est aussi des gens qui le font parce que ils sont de toute façon dans une démarche d'éveil, où ils vont faire des stages, où ils connaissent les intervenants en présentiel, ou est-ce qu'il y a cette possibilité virtuelle qui marche très bien parce que, ou alors c'est simplement parce que les gens sont isolés, ils sont derrière leurs écrans, ils vont voir ça. Effectivement, il va y avoir une belle communion parce qu'il y a 100 000 personnes qui écoutent la même chose en même temps, mais... Excuse-moi Anna, je fais l'avocat du diable, mais je me pose la question de voilà, et puis après tu refermes ton ordinateur et est-ce que l'énergie a vraiment circulé, est-ce que t'es pas tout seul?
0: Alors, tu me poses plusieurs questions, mais je vais essayer de répondre. En fait, il y a plusieurs cas de figure dans le sommet, parce qu'on a été isolés pendant 2 ans. Mm-hmm. Mais avant, le sommet de la conscience 2020 avait déjà 8 ans qui existait.
1: Oui, oui.
0: Donc,
1: c'est pour ça être très précurseur par rapport à.
0: Oui. Et je crois que.
1: Distanciel.
0: Oui, tu parles de mal-être. Je crois que ça parle j'insiste encore, d'une maturité, de quelque chose qui s'est passé dans la société et que nous, on a fait une proposition que les gens, tout simplement, ont aimé. Pas forcément parce que les gens sont en souffrance, là, parce qu'on a parlé de la souffrance, mais il y a des gens dans le sommet. Une bonne partie, que c'est des gens qui ne sont pas forcément en souffrance, qui veulent évoluer, qui veulent aller plus loin, qui veulent se connaître davantage, qui veulent aller à l'étape suivante de leur évolution. Tu vois, ce n'est pas seulement la souffrance. Il y a une partie des gens qui sont en souffrance. Et on les accueille à bras ouverts. Mais il y a aussi une bonne partie, je dirais que c'est moitié-moitié, si on peut dire. C'est des gens qui veulent tout simplement évoluer. Et donc, tu me dis, est-ce que c'est des gens qui sont isolés? Certains oui, certains non. Et même, je suis très contente parce que, comme je te dis, je reçois plein de mails et de commentaires, etc. Et des gens qui me disent que des groupes d'amis se réunissent pour voir le sommet, des familles entières, des couples qui se réunissent pour voir le sommet. Et est-ce que c'est seulement les jours du sommet et après ça reste rien? Je ne crois pas parce que heureusement ça fait 10 ans et je te dis, j'ai des personnes qui me disent, écoute, grâce au sommet de la conscience, j'ai pu, après telle conférence, et ça m'a donné, j'ai pris conscience de l'importance de ma mère. Ça faisait 3 ans que je ne voyais pas ma mère. J'ai pris mon téléphone, je l'appelais et depuis on se voit. Mmh. Et grâce à telle conférence, je me suis rendu compte que j'étais dans un couple qui ne me correspondait pas. Et du coup, j'ai décidé de clôturer cette relation dans laquelle je me manquais de respect, etc. Okay? Et grâce au sommet de la conscience ou à telle conférence, je me suis rendu compte en fait que... Voilà, que j'ai compris mon passé, j'ai compris pourquoi telle et telle chose sont arrivées dans ma vie, et je suis en train de faire quelque chose avec cette prise de conscience, etc. Tu vois, il y en a des gens qui changent de boulot, des gens qui... Il y a tellement de témoignages, je te dis, c'est des milliers et des milliers et des milliers de lettres que nous avons eues pendant 10 ans. Donc oui, je crois que quelque chose reste, et je crois non, je suis sûre. Et aussi, je crois que c'est en train de, pas seulement de changer des choses au niveau collectif, pardon, individuel, que c'est déjà extraordinaire, mais c'est aussi au niveau collectif. Je crois qu'il y a vraiment tout ce groupe de personnes qui nous suivent, c'est des gens qui sont des leaders, quelque part, beaucoup, je ne dis pas tous, mais une bonne partie sont des leaders, des gens qui font des propositions autour d'eux, des gens qui sont des leaders déjà dans leur propre vie, tu vois, qui sont devenus des maîtres de leur vie de plus en plus, hein, parce que tu sais que c'est une évolution perpétuelle, et qui proposent aussi, eux, des choses. Des gens qui m'ont dit, écoute, grâce à, il y a 8 ans, quand j'ai vu la première conférence au sommet, j'ai décidé d'être thérapeute, aujourd'hui, j'accompagne des gens. Ou j'ai décidé de créer un oasis, et aujourd'hui il est créé, etc. Donc il y a ces deux aspects que je trouve très importants.

0: Thank you, my lord.
1: Alors, qu'est-ce qu'il t'a raconté?
0: Il y a des allumettes au fond de ses yeux, des pianos à queue dans la boîte aux lettres, des pots de yaourt dans la vinaigrette et des oubliettes au fond de la cour.
2: Donc les Grégoire dont tu parles, il est aussi poreux entre le fait d'être thérapeute, d'être je sais pas comment on peut dire patient ou de se soigner ou d'être soignant. C'est en fait c'est pas binaire, il y a pas des gens éveillés, des gens endormis, c'est gradué, non, c'est ça, c'est il y a toute une diversité, il y a des vagues aussi, on n'est pas forcément pareil d'un instant à l'autre, enfin d'une époque à une autre. Et tu dis cette belle chose que j'avais notée, tu dis je t'ai entendu dire, je ne sais plus où, peut-être dans une conférence, ou si chacun de nous faisait ce travail-là, la société pourrait changer en une seule génération, peut-être.
3: Tout à fait, c'est ça.
2: Est-ce que tu peux commenter encore un peu ça?
3: Oui, écoute Corinne, tous les problèmes que nous avons aujourd'hui, la guerre, les problèmes politiques, tous ces problèmes que je connaissais, je ne vais pas vous faire la liste à nouveau, c'est tellement lourd tout ça, ils sont un dénominateur commun. Les gens pensent, non, mais c'est le pétrole, non, mais c'est l'argent, non, mais c'est je sais pas quoi. Non, il y a un dénominateur commun, c'est la conscience. Tous ces problèmes sont des problèmes de conscience. Il y a des souffrances, il y a un manque de conscience, parce qu'il n'y a pas seulement une souffrance, il y a des manques de confiance qui dit, ok, quand je vois une bombe, je sais pas où, eh ben, je fais souffrir les gens. Et quand je fais travailler presque comme des esclaves des Ouïghours en Chine, eh ben, je suis en train de faire souffrir les gens. Et donc, nous vivons tous ces problèmes, les Ouïghours, les problèmes économiques, tout ça, c'est des problèmes de conscience. Et ces problèmes de conscience ont, dans la plupart des cas, un dénominateur commun, que c'est des souffrances qu'on n'a jamais travaillé. Et donc, si tout le monde se met à faire ce travail, au lieu de le faire à l'extérieur, au lieu de faire souffrir aux autres, parce que nous avons souffert dans le passé, qu'est-ce qui va se passer? On ne va pas avoir envie de faire du mal. On va avoir envie d'être beaucoup plus compassif. On va avoir envie de respecter respecter les autres. Et je ne sais pas si une génération, mais très rapidement, ce monde peut changer. Je vous parle des problèmes écologiques, par exemple.
2: Quand j'ai entendu cette phrase, tu expliquais aussi simplement de dire, de prendre le temps, d'avoir conscience que... Enfin, ça m'a rappelé cette phrase très célèbre amérindienne qui dit « La terre appartient à tes enfants, ils te la prêtent ». Parce que dans le même temps, tu disais d'avoir conscience et de prendre le temps de ce qu'on a, des choix qu'on a vraiment, des alternatives qu'on peut trouver pour nos enfants dans le futur. Je crois dans le même interview, tu disais ça. Et je voulais justement, peut-être, j'ai découvert aussi en cherchant comment tu étais venue à créer ce sommet. Ça m'intéresse là parce que tu as parlé un peu d'une dimension politique. J'aurais deux questions. Est-ce qu'elle est partagée par les intervenants que tu invites? Est-ce que vous prenez le temps de développer cet humanisme ou ce sens politique que vos pratiques vers lequel vos pratiques que vos pratiques portent aussi peut-être, puisque tu dis que c'est pas que du développement personnel, mais que c'est aussi s'élever à une conscience collective en fait. Ça, c'est ma première question. Et la deuxième question, c'était pour te dire que j'aimerais aussi, je ne sais pas s'il existe toujours, mais que tu nous parles de la forêt du Costa Rica, ce que j'ai découvert, que plusieurs sommets de la conscience avaient été liés au fait de sauvegarder une forêt amazonienne, enfin tropicale, puisque c'est le Costa Rica. Voilà, si tu peux nous parler de ces deux choses-là.
3: La première que tu me poses la question, c'est si nous partageons. Oui, tous les intervenants du sommet ont comme intention, comme envie, et c'est pas seulement dans le sommet, sinon dans leur propre vie, d'aider les autres, de les aider à s'éveiller eux-mêmes, à sortir de la souffrance, à évoluer, à transmuter, à devenir plus grand, plus lumineux, etc. Ça, c'est quelque chose qu'on partage
2: tous. Tu sais, Je crois, Anna, que je te titille un peu sur ça, parce que pour moi, c'est très important d'essayer de changer des propres préjugés que j'ai sur les développements personnels qui beaucoup développés ces dernières années, que je trouve un peu ubérisés, un peu, tu vois, il faut que tout le monde fasse son petit développement personnel de son côté, et que, justement, c'est intéressant de pouvoir se questionner sur ça, et voir une dimension où effectivement chacun doit trouver son chemin et faire son propre travail intérieur pour ça rejoint ce que c'est que la loi d'attraction, hein. T'as parlé d'intuition, t'as parlé d'inconscient, percevoir, non, qu'est-ce que c'est que la conscience, en fait? Est-ce que c'est mental et uniquement mental, ou est-ce que ça touche d'autres choses?
3: Alors, écoute, ça n'a rien de mental. Le mental, c'est intéressant, hein? c'est un aspect très intéressant, parce que le mental, c'est un outil qui t'aide à la compréhension, mais on ne s'arrête pas là. Il n'y a pas que la compréhension. Tu vois, par exemple, dans les conférences du sommet, généralement, il y a des pratiques corporelles qui sont proposées lors des conférences pour que les gens puissent faire l'expérience dans leur corps de ce que nous sommes en train de vivre. Parce que pour moi, parce que pour moi, c'est la seule façon de faire. Sinon, ça reste une information de plus. Il y en a tellement des informations en ce moment, et c'est pour ça, comme tu dis, qu'une heure après, on ne se rappelle pas de ce qu'on a entendu, parce que ça fait une information de plus. Non, on tient à que ça soit, à que ça passe par le cœur. Ça, c'est la première chose. Et la deuxième, tu parlais, je ne me rappelle plus de quoi tu parlais. Ah oui, de qu'est-ce que c'est la conscience? Écoute, la conscience, c'est quelque chose de difficile à expliquer, mais moi, je vais me prêter à cette question que tu me poses. En fait, pour moi, la conscience, c'est la façon, c'est pas que ça, mais c'est une des façons, c'est une façon d'apprendre le monde, tu vois. C'est le niveau avec lequel
2: de le percevoir,
3: que tu perçois. Et tu agis aussi dans le monde, parce qu'une chose, c'est la perception, c'est-à-dire, ok, quand mon voisin, je ne sais pas, vient et il m'écrit parce que mon chien est rentré chez lui, il a fait caca, je ne sais pas, dans son jardin, en fait, cet homme, il veut, c'est pas parce qu'il est méchant, c'est qu'il tient au respect de son espace, par exemple. Et là, je comprends, je sors de la dynamique du bien et du mal, et je comprends l'autre. Ça, c'est une des dimensions de la conscience.
2: Ça, c'est l'empathie. Ça, c'est savoir se mettre à la place de l'autre, essayer de comprendre qu'est-ce qu'il fait agir, non?
3: Oui, ça, c'est une des dimensions de la conscience. Mais la conscience, c'est aussi, quand toutes mes actions ont des conséquences. Et donc, j'ai la conscience comme valeur, je vais essayer, parce que c'est pas toujours évident, je vais essayer que les impacts de mes actions soient les meilleurs pour moi, pour les autres et pour le monde. C'est ça, la conscience aussi. Et ça a plein d'aspects. Et c'est vraiment un sujet sur lequel on pourrait même faire une conférence, tellement c'est...
2: Non, avant ça, je te questionnais, oui, sur le côté
3: en tout cas, c'est
2: conscience collective, en fait. Voilà. Est-ce que c'est une conscience personnelle, ou est-ce que ça va vers une conscience collective, voire humaniste, politique, et si vous partagez ça entre... tel que s'est développé justement tout ce qui est un peu vendu entre guillemets comme développement personnel. C'est étonnant et c'est superbe, je vous félicite, bravo, que justement là ça lâche, parce qu'il y a beaucoup de gens qui invitent l'autre à se prendre, qui guide l'autre. Vous êtes quand même des guides aussi. Je pense à toi, voilà.
3: Nous essayons.
2: Qui guide ou se laisse guider, parce que je pense qu'il y a de l'interaction, effectivement. Voilà, s'unir, c'est pour peut-être dire il doit se passer quelque chose, non seulement pour chacun, et enfin, c'est pas non seulement pour chacun, c'est que quand il se passera quelque chose pour chacun, peut-être il se passera quelque chose de plus grand, plus collectif. Enfin,
3: tout à fait. Tu sais, Corinne, avant les révolutions, ça venait de l'extérieur, il y avait comme une espèce de mouvement qui nous poussait, nous amenait, etc. Et c'est comme ça que les révolutions se faisaient. Aujourd'hui, je pense que les révolutions, en tout cas la révolution que je crois que nous sommes en train de vivre, c'est quelque chose qui est en train d'émerger, cette conscience de laquelle nous parlons. Et petit à petit, les gens se réveillent. Et pas tous, pas de la même façon, peut-être il y a certains qui dorment encore, mais il y a une tendance et des gens qui se réveillent peu à peu et qui commencent à sortir la tête dehors. Ok, il n'y a pas que qui consommer, il n'y a pas que mettre au boulot dodo, il n'y a pas que voilà, fonder une famille, en fait il y a autre chose. Et cette autre chose commence de moi.
2: Et inventer d'autres et en fait, formes quand et d'autres relations, en fait.
3: Voilà, et que quand je vais bien, en fait, ma famille va bien, et mon quartier va bien, et en fait, mon monde va bien. Et au point que, tu m'as posé tout à l'heure, il y a quelques questions que je n'ai pas répondu.
2: Non, je voulais que tu parles absolument de la forêt.
3: C'est ça, au point que, en fait, c'est le sommet de la conscience, il est très en lien avec moi, parce que, bon, évidemment, c'est moi qui l'a créé, mais je me rends compte que, toutes ces années ont eu un impact sur plein de monde, mais surtout sur moi. Je me suis rendu compte que j'étais quelqu'un qui avait une logique de développement personnel, et je suppose que c'est de ça que tu parlais, c'est-à-dire, bon, je m'échangeais moi-même. Et oui, et à un moment donné, j'ai sorti de cette logique parce qu'en fait, j'avais besoin de passer par là hein, pour pouvoir m'occuper d'autre chose. Et donc, quand j'ai pu accueillir ma souffrance, la transmuter, etc., et en fait, je me suis rendu compte, ah tiens, il y a d'autres choses, il y a même la nature autour de moi. Et cette nature, elle est en danger, et cette nature a besoin de nous, de moi notamment. Et donc, il y a tout un aspect écologique qui a éclos en moi, qui n'existait pas avant, hein. Honnêtement, la nature et l'écologie, j'étais pas
2: il y a quelques années. On retrouve de façon très concrète l'éclosion.
3: Voilà, et on retrouve de façon cette concrète parce que, en fait, cette éclosion s'est passée à moi et à un moment donné, c'est devenu comme une espèce d'évidence et moi, et même des nécessités. C'est-à-dire, je ne pouvais pas continuer à travailler sur moi parce que je sais, ok, je peux être très évoluée. Et mon monde est détruit quand je finirai d'être évolué. Donc, alors, ça sert à quoi? Ça doit être de la main, je disais, non? Je me suis dit à un moment donné.
2: Est-ce que ce n'est pas l'autre et la relation qui te font avancer aussi, non?
3: Et honnêtement, ça s'est passé de moi à moi. Honnêtement, ce que je suis en train de te dire, c'est devenu comme... Il y a quelque chose qui m'a surpris même, parce que je te dis, j'étais une femme de ville, moi c'était la sophistication de la ville, tout ce que la ville proposait, et tout d'un coup, je deviens très connectée à la nature, et même avec une espèce de besoin de la protéger, de vivre dedans, etc. Et donc, à un moment donné, ça a pris une forme. Ce besoin de nature, ce besoin de la protéger, ça a pris une forme. Je suis vénézuélienne, et j'étais très attirée pour aller au Costa Rica alors que je ne connais pas ce pays.
2: Jusqu'à quel âge tu as vécu au Venezuela? Tu es arrivée en France
3: à 27 ans. J'arrive en France à 27 ans et aujourd'hui j'ai 52. Donc ça fait 23 ans. Et donc j'étais attirée par le Costa Rica, et je sais comme ça. Et d'acheter quelque chose là-bas, et je ne connaissais pas du tout le Costa Rica. Donc, bon, bref, j'arrive, 4 jours après, je me suis acheté un terrain de 6 hectares. Maintenant, il est beaucoup plus grand. Et en fait, ce projet a aussi évolué. Il évolue jusqu'à aujourd'hui, qu'on est en train de créer un sanctuaire de vie animale et végétale au Costa Rica. Et effectivement, on a fait une collecte de fonds la fin de l'année 2021 pour acheter 22 hectares de forêts vierges parce que qui ont des millions et des milliards de millions d'espèces en toute petite partie, imaginez-vous en 22 hectares, et donc faire grandir ce projet qui s'appelle le sanctuaire de la conscience. Et donc voilà, une des formes que la conscience...
2: Mais pourquoi sanctuaire? Parce que sanctuaire, ça fige quelque chose, c'est quoi?
3: Est-ce que je veux que ça se fige? Parce que dans le sens que sanctuaire, nous avons acheté cette terre, on est en train de les acheter, porque ça se fige dans le sens que je pense rien faire avec cette terre. Les gens me disent que tu as un projet pour cette terre. Je aucun projet.
2: Ah, tu veux la laisser vierge, libre.
3: Je veux la laisser vierge. C'est dans ce sens bien. que j'aimerais que ça soit figé. Mais est-ce qu'on peut la visiter? Est-ce que... Non, on ne peut pas la visiter.
2: Ah bon, on ne peut pas y aller. Bah, moi, je partais là.
3: Si, vous pouvez la visiter dans le sens que nous avons créé un écologe, parce que tout ce projet, vous pouvez imaginer, ça demande
2: une autogestion,
3: de beaucoup d'argent. Et donc, il y a une écologe qui s'est créée pour payer les employés, etc. Et donc, vous pouvez aller dans l'écologe, vous pouvez visiter la forêt, mais disons, je ne pense pas créer des sentiers et des choses comme ça. Il y a des sentiers qui sont dans une partie de la forêt, mais j'aimerais vraiment la laisser telle qu'elle, parce que je crois que la nature a besoin d'être préservée et reste.
2: Donc sanctuaire, c'est plutôt parce que tu veux dire ça, c'est sacré.
3: Ouais, c'est sacré. Et en même temps, on peut la visiter, hein, on peut le voir, etc. Mais voilà, dans ce sens. Je ne sais pas si je me suis bien expliquée. Hein.
2: Si. Okay, voilà. Si, je pense que c'est clair. Mm-hmm. Et donc, le sommet de la conscience, il reste un petit peu lié à ce projet de forêt quand même, parce que...
3: Totalement lié, parce qu'une bonne partie des recettes...
2: C'est gratuit, mais il y a quand même des recettes, parce qu'on peut acheter des choses, et qui vont dans ce projet aussi, enfin, qui soutiennent ce projet de forêt.
3: Ils ne vont pas que ça, parce qu'il faut dire qu'il y a 12 personnes qui travaillent pour le sommet, donc il y a déjà les employés du sommet, ils vont travailler... Le travail, je te le dis, de toute une équipe et toute une manutention pendant l'année qui demande beaucoup d'investissement. Mais une partie des recettes du sommet a servi à faire réalité ce projet, pas que celui-là, parce qu'il y a d'autres projets, par exemple, dans ce sanctuaire, il y a aussi un sanctuaire d'abeilles autochtones. Uh-huh. Aussi, pour les sauvegarder, c'est-à-dire ces abeilles, on ne les sort pas le miel, etc. On les reproduit pour qu'elles puissent partir et coloniser d'autres endroits. Et ça se porte à merveille, parce que je me rends compte que quand on laisse la nature faire, la nature est d'une abondance et
2: créativité.
3: Créativité, elle a beaucoup de... J'ai oublié le mot. Elle sait rebondir, comme on dit.
2: Elle reprend ses droits.
3: Elle reprend tout de suite les droits. Et donc, elle les avait... Et vous voyez que voilà, ça explose et ça part tout de suite à créer d'autres endroits, à coloniser d'autres endroits. Et c'est magnifique.
2: Ah, okay.
3: De résilience, c'est le mot. La nature est résiliente.
2: Ah, résiliente, ça veut dire que si tu la fais souffrir... Parce que la résilience, c'est quand même quand tu as... Comment tu dépasses une souffrance, non? Est-ce que la nature souffre? Elle souffre avec nous, ça beaucoup, mais est-ce qu'elle souffre vraiment?
3: On est conscient qu'on est en train de décimer les abeilles dans le monde. Ah. Ça, c'est une vérité. Ah. Mais on se rend compte que, par exemple, dans le cas des abeilles, oui, elles sont en train
2: c'est dans ce sens-là que tu le disais. C'est une persistance, une endurance, une persévérance. Enfin, de toute façon, la vie, c'est la vie. Elle est là, quoi.
3: Voilà,
2: c'est ça. Dans ce sens-là.
3: C'est ça, oui.
2: D'accord.

Je me suis souvent demandé comment j'agirais le jour de la mort de mes parents. Le 6 janvier, mon père a quitté son corps. Et j'ai fait une expérience que j'aimerais partager avec vous. J'aimais beaucoup mon père. J'ai eu avec lui une belle relation, parfois difficile. Ce qui a été en partie ma motivation pour travailler sur moi. Le 24 décembre, sans le chercher, j'ai ressenti une soudaine guérison de notre relation. Comme une grâce après 2 décennies de travailler sur le sujet. Ce jour-là, il est rentré à l'hôpital et il vivait au Costa Rica. Il était très en forme jusqu'à ce moment-là. Le matin, il avait fait une marche de 2 heures dans la forêt, ce qu'il faisait 2 fois par semaine. C'était le vrai gardien du sanctuaire de la conscience. Son état s'est dégradé jour après jour. Le 31 décembre, il nous a appelés tous. La conversation ressemblait à un au revoir. Nous avons eu une très belle conversation, nous nous sommes demandé pardon. Je me suis sentie tellement soulagée après. 2 jours après, je suis partie à son chevet. J'ai pu le voir seulement quelques minutes, il était déjà dans un état intermédiaire. Quand je lui ai demandé comment il allait, il m'a répondu « Je suis avec ma forêt, je suis entourée des plantes. Elles sont en train de me guérir. En fait, je suis déjà guérie. Je peux partir d'ici. » Mon père était un être d'amour et son départ a ressemblé beaucoup à sa vie. Le lendemain, quand ma mère, ma sœur et moi sommes allés lui rendre visite, un docteur nous a annoncé sa mort par infarctus pendant son sommeil. J'ai été prise de frissons et d'une vague d'amour. Les larmes ont coulé, mais pas de tristesse, sinon d'amour et de gratitude pour cet homme qui m'a préparé à la vie et qui m'a donné autant d'amour. Pendant que le médecin donnait des explications médicales, j'ai senti sa présence autour de moi comme une douce chaleur très agréable. Nous sommes partis à la Chamana, ma maison, où il vivait et avons pris la décision de rester entre nous, ma mère, mes 2 sœurs et nos enfants. Nous avons prié ensemble, nous lui avons parlé, marché dans le jardin qu'il nous a planté, dans lequel, quelques jours après, nous avons versé ses cendres. Nous avons pris soin l'un des autres avec bienveillance et surtout nous avons beaucoup parlé de ce que nous ressentions. Mes sœurs, comme moi, nous ressentions la même chose, de l'amour et de la gratitude. Mon père était quelqu'un de très rigolo, il avait toujours des histoires très amusantes à raconter. Nous nous en sommes rappelés quelques-unes et nous pleurions de rire. Nous avons beaucoup rigolé, la joie s'est ajoutée à l'amour et à la gratitude. Nous sommes restés dans cette énergie pendant plusieurs jours, comme en état de grâce. Cela me faisait rappeler ce que je sentais après la naissance de mes enfants. Nous avons choisi de nous connecter à l'amour qu'il nous a donné et aux nombreux beaux moments que nous avons vécus avec lui. C'était tellement fort que même ma mère, pour qui le processus est différent, était portée par cette énergie. Même si je suis consciente que pour elle, ça va être plus dans la durée et dans le quotidien qu'elle fera son deuil. Cela fait 10 jours qu'il est parti. Je suis surprise de constater que pour mes sœurs, pour nos enfants et pour moi, la tristesse n'a jamais été là, alors que nous l'aimions profondément tous. Pour mes 2 frères qui n'ont pas pu venir, le processus était le même, sauf qu'ils étaient tristes de ne pas pouvoir être avec nous. J'ai été surprise de la façon dont nous avons vécu ce moment. J'ai l'impression que cela fait partie de nouvelles énergies qui se mettent en place. Je me rends compte que nous avons fêté la vie de mon père lors de sa mort et nous avons réussi sans le vouloir à enlever le côté dramatique souvent associé à la mort. Nous n'avons pas fui la tristesse. Elle n'a jamais été là. Quand je me rappelle de mon père, le sourire et l'amour arrivent tout de suite. Et cette expérience me connecte à la conscience que la mort est un passage vers une autre réalité et qu'elle fait partie intrinsèque de la vie. Anna Sandrea.

0: je rappelle que le sommeil commence le 1er avril et il dure 10 jours.
1: Ouais.
0: Donc effectivement, s'il y a 4 conférences par jour, ça fait 40 conférences. 40 intervenants. Je voulais essayer qu'on se prête à un petit jeu. En fait, je fais comme n'importe quel internaute ou auditeur ou auditrice là, qui voudrait aller profiter de ces conférences pendant 10 jours. Et j'ai choisi, je ne vais pas forcément faire les tout, donc j'ai choisi les 5 intervenants qui m'ont attiré. Tu vois?
1: D'accord.
0: La loi d'attraction.
1: Merci, parce que quand les gens entendent 40 conférences, ils disent « Ah, je n'ai pas le temps de ça ». Mais en fait, c'est une proposition. Vous pouvez regarder 5, 10, 15, les 40 si vous voulez. Donc oui. Voilà, faites votre petit parcours comme tu viens de...
0: Alors évidemment, il y a une personne, c'est celle qui m'a amenée à la connaissance de ce sommet de la conscience, qui s'appelle donc Isa Padovani. Que je connais depuis de nombreuses années parce qu'elle a enseigné le Kototama et elle faisait ce travail de on ne sait d'où, la voix du son. Est-ce que tu la connais bien, Isabelle, Isa, maintenant?
1: Bah, je le connais bien.
0: Voilà, pardon, je le connais bien. Alors, je voulais, parce que je la trouve absolument très, très courageuse, très politique, très engagée dans ce qu'elle est en train de vivre, ouais, dans sa transformation. Et je voulais savoir si tu avais envie d'en dire un mot.
1: Je le connais très bien. Et c'est quelqu'un qui a une grande importance pour moi parce que c'est quelqu'un qui nous soutient énormément dans le sommet. Il fait partie de l'équipe du sommet de la conscience. Parce que il est même administrateur de beaucoup de pages du sommet.
0: D'accord.
1: Parce que quand il voit que voilà un commentaire parce qu'il est expert en communication non violente, en façon de communiquer bienveillante, etc. Quand il voit un commentaire, il le répond, etc. Donc il nous aide énormément, il nous soutient énormément. Et c'est quelqu'un qui a un enseignement extrêmement profond. Et si vous êtes inspiré par sa conférence, allez-y, parce que...
0: Alors, Isa, cette année, elle propose une conférence qui s'appelle Le Caméléon.
1: Le Caméléon, ouais.
0: Oui.
2: Cette année, j'ai de la joie de vous proposer une vidéoconférence sur le thème La voix du caméléon pour une adaptabilité au service de votre intégrité. Je ne sais pas si vous avez remarqué que des fois, adaptabilité et intégrité, ça s'antagonise un petit peu. À force de s'adapter, on perd de notre intégrité. Et ça arrive des fois quand on est un peu déporté entre nos propres valeurs ou nos propres besoins et aspirations, et puis les valeurs, les besoins et aspirations des autres. Des fois, on ne sait plus comment trop se positionner pour rester en relation, et là, on va perdre un peu notre intégrité à force de s'adapter. Ou bien des fois, ça va être quand on a à notre disposition différentes approches, des approches physiques, énergétiques, thérapeutiques, relationnelles, spirituelles. Et puis quand on a intégré plusieurs de ces approches, ou que plusieurs de ces approches nous parlent, eh bien, je ne sais pas si vous connaissez ce genre de moment où il vous arrive un truc qui est rude, et puis vous êtes là à plus savoir quoi faire en fait, parce que si vous utilisez cette approche, alors vous allez faire ça. Mais si vous utilisez cette autre approche, alors ça vous fait faire exactement l'inverse. J'en ai parlé des fois dans mes vidéos, hein, sur la voie entre la coupe et l'épée, par exemple, et à quel moment j'accueille et à quel moment je tranche. Et je vois que pour moi, c'est très important d'avoir des repères pour choisir dans ces moments-là, de la manière la plus ajustée, quelle approche, quel outil je choisis d'utiliser, sans me chacaliser, sans me juger, de ne pas utiliser d'autres approches que je connais. Parce que c'est ce que je vois dans ces moments-là, c'est que très souvent, non seulement, des fois on peut se sentir un peu perdu à dire « mais je fais ça ou ça, quel repère je prends, quelle grille de lecture je prends pour faire mes choix ?» Et en plus des fois de cette hésitation sur quoi choisir comme outil, se greffent en plus des fois les jugements de certaines parts de nous qui ne sont pas contentes du choix qu'on fait. Alors voilà, c'est pour donner plus d'aisance, plus de fluidité dans ce mouvement d'adaptabilité au service de l'intégrité de notre être que j'ai beaucoup de joie à vous proposer cette conférence sur le thème de la voix du caméléon qui sera donc diffusée les 3 et 4 avril puisque comme toutes les vidéoconférences de ce sommet de la conscience, elle sera diffusée pendant 48 heures. Je me réjouis qu'on se retrouve bientôt pour ce sommet de la conscience qui est pendant ces 10 jours toute cette énergie qui soit à disposition ensemble entre nous pour contribuer à davantage de conscience sur cette planète Terre et pour cette humanité qui en a tellement besoin actuellement.
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0: Alors après, je m'étais intéressée à Aruna. Je n'ai pas son nom de famille.
1: Aruna Lipsip, oui.
0: Exactement. Tu peux nous en parler un petit peu?
1: Alors, Aruna, c'est quelqu'un un peu dans le même... c'est complètement différent à Issa, mais ils ont quelque chose, tous les deux, c'est qu'ils sont des gens très, très profonds. Comme la conférence d'Issa et Aruna propose... c'est une autre proposition, ça s'appelle « Libérer sa liberté ». Et elle parle que voilà, nous voulons tous la liberté, on parle, mais que véritablement personne n'est libre si on regarde bien. Parce que le premier manque de liberté, le premier enfermement, c'est l'enfermement de nos prisons intérieures, de nos croyances, comment ça s'appelle, de nos fidélités familiales, etc. Et donc elle propose une réflexion sur cette non-liberté que nous portons tous et aussi nous propose des clés pour se libérer de tous ces carcans dans lesquels nous vivons depuis toujours en fait.
3: Le désir est au commencement de toute cette réflexion. On tombe en amour et on ne devrait jamais dire on tombe amoureux. Cette espèce d'état d'amour dans lequel on est, quand tout d'un coup on est en amour pour quelqu'un, eh ben on ne sait pas pourquoi dans la journée, hein, ça va très vite, très très vite. Bah, tout d'un coup on n'est pas en amour. Être un bon amoureux, c'est faire les efforts qu'il faut pour que ça revienne. L'amour ne suffit pas à être un bon amoureux. Regardez les couples, vous voyez des gens avec des femmes, vous vous dites mais comment? Et pareil, vous voyez une fille magnifique et tout avec un type. Bon, je ne parle pas de celui qui a de l'argent. Hein. Vous aimez quelqu'un qui est gros, moche, c'est injuste. Qu'est-ce qu'on va faire avec le beau, joli, avec les beaux yeux? Eh bien, c'est injuste, non? Eh bien, l'amour est fondamentalement injuste parce que ça n'a rien à voir avec la justice, ça a à voir avec la peau. C'est quelque chose qui se passe au niveau du corps. C'est pour ça que les gens qui sont là, je suis gros, je suis moche et tout, je ne trouverai jamais personne, ils n'ont rien compris à rien. Aimer quelqu'un, c'est justement l'aimer en dépit de ses limitations. C'est l'aimer en dépit de ses faiblesses. C'est l'aimer en dépit de ses conneries. Parce qu'on en fait tous. C'est là qu'on sait s'il y a de l'amour ou si c'est du rapport de force. Le vrai bonheur amoureux, c'est pas la perfection. C'est deux partenaires qui se sont engagés à s'inquiéter pour l'autre. Deux partenaires qui travaillent chacun de son côté sur leur solitude ontologique et qui ensemble prennent soin de la solitude de l'autre sans prétendre la combler, voilà l'ultime victoire sur la peur de l'engagement. Le besoin de l'autre est un besoin ontologique. La loi d'altérité, c'est la reconnaissance qu'il y a de l'autre, mais mieux que ça et plus que ça, qu'on ne peut pas exister sans l'autre. Même s'il y a encore beaucoup de marge pour élargir ma conscience, en tous les cas, le fait que j'accepte une spiritualité de la relation, dans la relation, et que j'accepte que la relation va devenir le test de réalité de ma spiritualité, forcément, je commence le chemin de l'éveil de conscience à l'altérité. Moi, mon sujet, c'est que la société devienne érotique. L'objet politique et social de mon enseignement, c'est une société érotique. Au sens que Eros veut dire pulsion amoureuse, une société d'amoureux. Le plaisir vient de la cohérence dans laquelle on est avec son désir. Qu'est-ce que je veux de la vie?
0: J'avais noté Armel Six.
1: Alors, Armel, c'est une enseignante spirituelle, elle est conférencière, auteure, formatrice, etc. Et sa conférence s'appelle « Naître à soi, vivre l'unité de notre nature ». Et Armel nous invite dans cette conférence concrètement à appliquer dans notre quotidien le principe de l'unité, de comment vivre, penser, rencontrer l'autre, être en lien, et prendre soin de cette unité. Et c'est vraiment quelque chose de très actuel parce que la crise, cette crise qu'on vient de passer et qu'on est encore dedans, une chose, comme tu l'as dit, qui était très frappante, c'était que chacun s'est... Il y a eu une séparation, même la société a...
0: Il y a eu un repli sur soi obligatoire.
1: Il y a eu un repli sur soi.
0: Ce qui n'est pas forcément facile à vivre, hein, ça c'est clair.
1: Il y a eu aussi, la société était scindée en deux, il y avait les pros et les contres, il y avait les... etc. Et donc, la proposition d'Armel, c'est sortir de tout ça et vivre l'unité avec soi et avec l'autre.
4: J'ai créé cette danse qui s'appelle la danse du mouvement de la vie. Et je trouve qu'être en rapport avec le corps, pour vraiment se mettre en contact avec le mouvement intérieur et avec l'écoute profonde de ce mouvement intérieur, je trouve ça géant en fait. Je trouve ça vraiment un outil incroyable de transformation et aussi pour avancer vers soi, avancer dans la vie. Parce que c'est pas juste une danse, c'est vraiment un mouvement permanent. C'est pas juste un séminaire qu'on fait pendant un week-end ou une session qu'on suit un soir, c'est une façon, une nouvelle façon d'apprendre à vivre en fait, où on est en permanence dans cette écoute du corps, du mouvement et de ce qui veut se vivre. Donc moi, pour moi, ce serait ça. Il y a vraiment cette écoute et suivre. Ce qui me vient aussi, c'est le silence. Parce que pour moi, le fait de m'asseoir, quand je dois prendre une décision, si je ne sais pas quoi faire et que je sens que j'ai vraiment besoin de prendre la décision rapidement, ben je vais m'asseoir et je vais me laisser être. Je vais laisser le silence se faire. Et je vais poser la question. Et je vais, le plus possible en tout cas, laisser tomber toutes les idées de là où je pense que ça doit aller, là où je voudrais que ça aille, là où quoi que ce soit. Et si c'est A ou B, laisser tomber A ou B. Et imaginer que ça pourrait m'amener C, D ou Z. Et juste m'asseoir et poser la question et voir qu'est-ce qui émerge naturellement et comment je me sens de nouveau, comment je me sens dans mon corps par rapport à ça. Et si c'est léger, si c'est enjoué, si ça ouvre, si ça fait respirer, s'il y a une détente qui est là, ok, c'est ça. Si par contre c'est contracté, c'est dur, j'ai mal au ventre, je sens que c'est lourd, alors c'est pas ça. Et du coup... Ce silence, pour moi, c'est vraiment un endroit, c'est un endroit de repos. C'est un endroit où on vient vraiment se poser en soi et où on laisse émerger ce qui émerge du silence. Donc ce qui émerge de plus profond que ce dont on pense avoir envie. Donc c'est pas suivre pleinement ses envies, c'est aussi suivre quelque chose de plus profond. Parfois les deux matchent, parfois ils matchent pas. Et parfois ce qui est plus profond... n'est pas exactement ce qu'on croyait avoir envie, ce dont on croyait avoir envie, mais c'est ce dont on a vraiment envie par contre. Donc pour moi, ce serait le deuxième. Et le troisième, ce qui me vient, ce serait passer à l'action tout simplement en fait. Je crois que c'est hyper important. Il n'y a pas que, l'écoute, il n'y a pas que le silence, il n'y a pas que se retirer en soi. Véritablement passer à l'action, c'est ce qui complète en fait. Sans passer à l'action, ben quelque part ça peut pas émerger quoi. Je crois que je le fais, c'est tout. C'est comme, tu vois, parfois les gens me disent oui mais il faut quand même avoir confiance pour vivre tout ça. Je fais ouais. Comment tu fais pour avoir confiance? Pour moi, il n'y a pas de formule magique en fait. Si tu veux avoir confiance, fais confiance. Si tu veux faire le premier pas, fais le premier pas. Il n'y a pas une façon d'arriver à faire le premier pas. À un moment, tu dois te lancer. À un moment, je pense que tu dois te poser la question, qu'est-ce que je veux? Je veux constamment rester dans ma zone de confort et dans ce que j'ai connu jusqu'à aujourd'hui, ou j'ai envie d'aller voir ce qu'il y a de l'autre côté. Et si j'ai envie d'aller voir ce qu'il y a de l'autre côté, et que j'ai envie de peut-être élargir ou d'éclater ma bulle, ben je dois faire le premier pas. Et ce qui est effrayant, c'est ce premier pas. Mais une fois qu'on l'a fait, les suivants viennent en fait. Et il y a vraiment comme un engrenage qui se met en place. Et donc, ouais, c'est oser quoi. On y revient, mais c'est vraiment oser faire le premier pas. Et la plupart du temps, le premier pas, on ne sait jamais où il mène. Les autres, après, ça devient plus facile. Et puis, on sent que ça suit le précédent aussi. Donc, on a déjà l'assise du précédent qui nous permet de continuer. Le premier pas, c'est le pire parce que c'est vraiment sauter dans le vide. même si c'est un petit truc, ça peut nous sembler sauter dans le vide.
1: Donc c'est une conférence très très belle.
0: Ok. Et alors on fait un petit dernier que j'avais choisi, j'avais noté Christian Flèche.
1: Et c'est un homme passionnant. Et il est enseignant, professeur, etc. Il a créé sa propre méthode de guérison du corps, en fait, des symptômes. Et sa conférence s'appelle « Pour guérir, penser ou sentir ». Il a une approche très, très novateur de la maladie. Il nous indique qu'est-ce que c'est la maladie et comment écouter vraiment la maladie parce qu'elle a un message. Hein. Elle est porteuse de plein d'informations pour nous. Et que si nous écoutons cette maladie, on met du côté toutes les appréhensions qu'on a sur la maladie, c'est la pire chose qui peut nous arriver, etc. Et que nous ouvrons notre sensibilité à la maladie, elle peut nous renseigner sur nous, sur notre passé, sur ce qui ne nous convient pas, etc. Mm-hmm. Que la maladie, c'est une façon de retourner à soi. Mm-hmm. Et c'est même une école après mm-hmm. lui. Et voilà, donc vous verrez la suite et toutes les richesses que la maladie apporte quand on sait l'écouter, quand on sait la comprendre. C'est un peu ça mm-hmm. le sens de sa conférence.
5: J'ai la conviction depuis plus de 30 ans que je travaille avec les symptômes des patients, des hommes et des femmes qui viennent se confier, et bien que la maladie est un livre ouvert sur notre inconscient, sur notre histoire, sur notre vie. En effet, la maladie parle d'autre chose que du corps. Elle parle même d'autre chose que des émotions, même si nous en avons l'intuition ou l'expérience. Elle parle de ta vie, elle parle même de qui tu es, ou plutôt qui tu crois être.
0: Ok. Est-ce que tu as, toi, un intervenant à me conseiller qui ne soit pas déjà cité, donc pas toi, oui. et pas ceux qu'on a cités, mais pour en faire un dernier, un cinquième, maintenant que tu me connais un tout petit peu, tu me recommanderais qui?
1: Alors, d'intuition un autre sujet qui n'a rien à voir, je le fais exprès pour vous montrer okay. d'autres sujets, hein, c'est pas forcément...
0: Oui, très bien.
1: Moi, j'adore toutes les conférences parce que c'est Stéphane Teta qui parle des champignons. Les champignons okay. magiques. Et qui mm-hmm. que parle de...
0: On a... Hallucinogène ou magique,
1: en fait,
0: ça veut dire quoi?
1: À plusieurs niveaux, parce que on a, pour la plupart des gens, les champignons, c'est égal à mort, à moisissure, à quelque chose, à pourriture.
0: C'est négatif.
1: En fait, c'est pour beaucoup de personnes, c'est comme ça. Et en fait, les champignons sont
0: c'est le mycélium,
1: des organismes incroyables. Mm-hmm. qui peut mm-hmm. nous guérir. Donc, il parle d'une quantité de champignons qui sont très puissants pour le corps, pour la santé. Il parle aussi des champignons au niveau des consciences. Et parce qu'il y a aussi beaucoup de croyances par rapport aux champignons, style on sait des drogues, etc. Et en fait, il montre un autre visage des champignons. Et j'ai trouvé mm-hmm. cette conférence magique, comme son nom. Et j'ai l'impression que ça ouvre à des nouvelles perspectives très prometteuses et passionnantes. Voilà, c'est une conférence.
0: Ça m'a carrément donné envie d'aller l'écouter, cette émission.
1: Voilà, Stéphane Teta.
0: OK.
1: Il est naturopathe. Et voilà, il y a aussi Olivier Chambon qui parle un peu dans le sujet des champignons. Dans le sujet des psychédéliques, que c'est un sujet passionnant, parce que voilà, je parle de okay. ça. Mais bon, il y a plein de sujets, il y a des sujets, par exemple...
0: Il y a une grande diversité, c'est vrai que c'est une...
1: C'est une grande, grande diversité, il y a pour tous les goûts.
0: Ok, écoute Anna, je crois qu'en fait on a, je sais pas, à moins que tu aies envie, moi j'ai encore une question hein, pour finir et pour se dire au revoir, mais à moins que tu aies envie de dire plus ou qu'on parle un peu de plus de toi ou de tes livres, mais alors, moi, on pourrait le faire une prochaine fois en même temps. Hein,
1: je crois qu'on le laisse là pour une prochaine fois.
0: On reste sur le sommet et qu'on mette l'accent vraiment sur ce qui va se produire en fait.
1: Donc j'insiste que pour vous inscrire, c'est www.sommetdelaconscience.com mm-hmm. et aussi de dire que ce 10e sommet, on l'a designé, je ne sais pas si on dit comme ça en français, on l'a conçu mm-hmm. comme un parcours de guérison et d'éclosion. C'est-à-dire mm-hmm. que vous pouvez mettre une intention tout au début du visionnage des conférences et vous verrez qu'il y a quelque chose qui va bouger, qui va évoluer, qui va sortir. Il y a des gens qui me disent, tiens, j'ai compris pourquoi c'est arrivé telle chose dans ma vie il y a quelques années, j'ai compris pourquoi c'est bloqué telle chose dans ma vie, etc. Et donc vous allez voir que si vous mettez une intention, il y a quelque chose qui va se passer et que, rappelez-vous, en même temps que vous, il y a 100 000 d'autres personnes qui sont connectées. Et donc, il y a vraiment un parcours de guérison, mais aussi d'éclosion, parce qu'il n'y a pas seulement à guérir, il y a aussi, ok, une fois que quelque chose est guéri, on fait quoi? On s'expanse, on grandit, on rayonne.
0: On s'ouvre.
1: Et c'est ça que nous proposons. Et donc, c'est comme ça que nous l'avons conçu. Et aidez-nous, si ça vous parle, à créer cette puissance de transformation que nous sommes en train de proposer dans le sommet cette année et dans toutes les années. Mais en tout cas, dans cette année, parce que c'est là où vous entendez ce podcast. Mmh. Et que ça, bien évidemment, ça va vous profiter, ça va créer une différence en vous, mais comme on parle depuis le début, il y a vous, mais il y a aussi nous. En étant mieux vous, votre entourage le ressent, la planète le ressent en fait. Donc aidez-nous à créer cette puissante dynamique, vague de transformation, ce tsunami de transformation, oui.
0: Tsunami, ok, et de transformation, voilà, parce que tout bouge tout le temps, non?
1: Tout à fait.
0: Et que tout change tout le temps. Anna, tu es sur ton très beau site.
1: maîtredetavie.com, mais je
0: maître
1: te
0: de
1: dis...
0: ta vie. maîtredetavie.com, sur ton site, tu te dis thérapeute et tu te dis chaman.
1: Tout à fait.
0: Pourquoi tu te dis chaman et voilà, enfin, qu'est-ce que c'est un chaman
1: C'est chaman, c'est un mot qui veut dire plein de choses, mais en tout cas, oui. Pour moi, c'est pas le nom que j'aurais choisi moi, si je voilà, qui, vers local, mais c'est un nom

0: Où le chamanisme, c'est que je suis déjà née dans une tradition. Et je viens des Indiens Guajiros, du Venezuela. Et donc, voilà, je porte ça en moi. Mais c'est drôle parce que quand j'étais au Venezuela, les Indiens sont la partie la plus défavorisée. Personne n'a envie de au Venezuela. Et c'est en train de changer, mais disons que quand j'étais...
1: Personne n'a envie de...
0: De s'identifier aux Indiens, parce que... Voilà,
1: Pourquoi
0: parce que c'est la partie la plus pauvre, la plus défavorisée, etc. Et donc, quand j'étais petite, c'était ça, la vision des Indiens que j'avais. Et du coup, j'ai rejeté mes racines, j'ai rejeté...
1: Tu t'es même sentie humiliée, tu avais honte de venir d'eux
0: Oui, comme une espèce de honte, j'avais pas envie de dire que de où je venais, c'était... Voilà. Ça, c'était quand j'étais petite. Mais la vie...
1: Non, mais c'est bien. Donc, tu as senti très fort en toi l'humiliation qu'ils subissent aussi, en fait. Une
0: certaine
1: humiliation.
0: Oui, aussi, parce que moi...
1: Qui est un fait social, quoi.
0: Oui, parce que moi, je le vivais un peu de l'extérieur, parce que... Mais c'était mon grand-père qui était guajiro. Hein, c'était pas directement moi. Donc, mais j'imagine que pour quelqu'un qui est vraiment dans la communauté, ça peut être beaucoup plus dur. Et... Tout ça pour vous raconter que j'ai nié une partie de mes racines pendant des années. J'ai voulu, comme j'ai dit tout à l'heure, devenir une femme sophistiquée. Mais que, vous savez, tout ça, c'est beaucoup plus fort que nous, parfois. Et que ça finit pour me rattraper. C'est ici en France que quelqu'un m'a dit, écoute Anna, tu portes, alors qu'il ne savait pas que je venais d'une tradition ni rien de tout ça, mais il dit, écoute, tu portes quelque chose de très puissant qui vient de ta famille et que tu as vraiment besoin de vivre, d'expérimenter et même d'aider les gens avec ça. Et tu es une chamane.
1: D'accueillir, comme tu dis tout le temps.
0: Et moi, oui, d'accueillir. Et moi, je n'avais surtout pas, mais à quoi ça va me servir, etc. J'ai résisté à cette idée. Mais petit à petit, c'est une histoire longue, peut-être on peut parler de ça un autre jour.
1: Mais
0: en tout cas, ça s'est imposé à moi. Je vous raconterai un autre jour comment.
1: Okay.
0: Ça s'est imposé à moi et j'ai vu, comme la forêt aussi, j'ai vu que, quand j'étais petite, pour plein de raisons, c'était je me sentais honteuse, etc. Tout, mais non, que c'était vraiment une puissance que je portais et que me connecter à... Le fait de déconnecter de mes racines, j'étais amputée de quelque chose. Et que j'avais besoin et surtout j'avais envie et j'ai décidé de renouer avec tout ça et voilà. Et je vous raconterai un autre jour le suite de l'histoire. En tout cas, c'est un magnifique voyage de déconnexion, de reconnexion et de toute la puissance que cela implique. Et vous le sentez comme, ça arrive en Amérique latine, mais ça arrive aussi en France, parce qu'ici, il y a aussi une tradition chamanique très forte, que c'est les Celtes, que c'est les Druides.
1: Qui est beaucoup plus dans le déni qu'en Amérique latine, qu'en Amérique latine, on la vit, on va aller voir le curandero, c'est pas si impossible. Mais ici, en France, c'est plus lent, c'est plus déconnecté.
0: Mais les gens savent même pas.
1: C'était très, très, très puni, c'était hérétique.
0: Voilà.
1: Et voilà. Bon, si, il y a plein de liens vers plein de choses qui, si elles ne sont pas directement chamaniques, se substituent, il y a de nouvelles formes, il y a plein d'alternatives. Je pense que les gens, comme tu dis, sont dans une prise de conscience et que il y en a beaucoup qui travaillent à ce que ça change, quelque part, à changer et à pouvoir faire que ça change.
0: Tout à fait, Mais ce qui est intéressant de cette époque, c'est que oui, il y a plein de choses qui se passent, qui peuvent être effroyables, etc. Mais il y a aussi de très belles choses. Et une des choses, c'est que nous sommes en train de nous connecter à nous-mêmes. Et que de plus en plus, on parle de chamanisme, mais on peut parler de plein de choses. Toutes ces choses-là sont en train de remonter à la conscience collective. Et pour moi, on va vivre des années magiques. De plus en plus magique, malgré ce que l'extérieur peut nous faire croire et les apparences peuvent nous faire croire. On va vivre de plus en plus de choses magnifiques.

0: Il y a un vrai contrepoids à faire, ça
1: ouais,
0: c'est clair.
1: Tout à fait.
0: Merci beaucoup Anna, vraiment c'était je crois une très belle discussion, non ?
1: Ah oui, j'ai passé un super moment. Merci.
0: Super. J'espère qu'on se rencontrera de parce que là j'ai une tristesse aussi que ce soit virtuel, en ligne, enfin numérique, enfin dans les digital, mais je sais que ça peut, si on est vigilant, amener à plein d'événements réels en présentiel, de stages, de qui sont proposés par vous tous, non ?
1: Oui, oui,
0: et
1: oui,
0: qu'on
1: on
0: peut
1: on propose
0: aussi se rencontrer en chair et en os.
1: Tout à fait. On propose plusieurs choses dans le sommet. Venez voir sommetdelaconscience.com et vous verrez.
0: Voilà, il y a d'autres liens. Ça peut réellement, c'est des pré-rencontres qui
1: tout
0: peuvent donner des rencontres en chair et
1: tout
0: en os.
1: Fait.
0: Et il y aura une fiche de l'émission où il y aura tout le lien, en tout cas, hein, pour aller au sommet de la conscience. Tout là-haut. Est-ce que tu as une musique que tu aurais envie que je mette dans l'émission ?
1: C'est le temps de la fête. Je ne sais pas si tu vois laquelle c'est.

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0: bonjour à tous. Nous nous retrouvons sur Cause Commune, la voix des possibles. Dans notre émission Les mondes rêvés de Georges, nous accueillons aujourd'hui Séverin Duc, qui est historien. Bonjour Séverin.
1: Bonjour Patrick.
0: Je présente très succinctement Séverin, puisque je préfère toujours que nos invités se présentent eux-mêmes, ils se connaissent bien mieux. Et moi, ce que je trouve important, effectivement, c'est cette discussion entre les différentes sciences sociales, les sociologues, les anthropologues, les historiens, les linguistes. Donc là, on a le plaisir d'accueillir un historien qui... Alors, je vais dire peut-être des bêtises, parce que effectivement, je m'appuie sur ce que j'ai lu à droite à gauche. Mais grosso modo, ce qui est sûr, c'est que Séverin est historien et qu'il a rédigé une thèse qui s'appelle « La guerre de Milan ». C'est pour ça que notre émission sur la guerre de l'Ukraine convoque un historien spécialiste des guerres, et donc vous verrez que c'est très utile pour penser les différentes comparaisons possibles entre les guerres, et que notre invité est en même temps, donc avec sa thèse sur Milan, notamment sur la Renaissance, la guerre à la Renaissance, est un spécialiste de l'Italie. Donc ça permettra aussi de faire peut-être des comparaisons avec des guerres dans les cités italiennes. Et peut-être que je me trompe, mais tu me diras, je vais te passer la parole tout de suite, que tu es chercheur associé au centre Roland Mousnier, que tu es en train de finir une thèse, tu es à terre, en fait attaché temporaire d'enseignement et de recherche, ou bien c'est fini ça déjà ?
1: C'est déjà fini, effectivement. C'est déjà fini depuis 2 ans.
0: D'accord, donc là aujourd'hui, alors dans quel état gérerais-tu ?
1: Dans quel état je suis? Je suis entre, comment dire, l'université, où je continue à mener des recherches en tant que chercheur associé en Sorbonne, et d'autre part, je suis professeur agrégé dans le secondaire à Montreuil.
0: D'accord, donc tu as deux casquettes, tu es à la fois professeur et en même temps tu es docteur en histoire et enseignant-chercheur à l'université.
1: Exactement, j'ai plusieurs casquettes entre l'enseignement supérieur et l'enseignement secondaire. Et mes longues recherches sur l'Italie de la Renaissance, sur la conflictualité en Europe, m'ont rendu très sensible avec justement ce retour en force de la conflictualité armée en Ukraine, donc en Europe, ou pour d'autres, aux frontières de l'Europe.
0: Alors je voudrais juste rapidement dire que, en voyant sur les archives ouvertes je te cite, tes travaux croisent les thématiques suivantes, la souveraineté, parenthèse, guerre et sacrée, servitude volontaire, expansion territoriale. D'autre part, les imaginaires de la domination, entre parenthèses, pastoralité et prédation, dedans et dehors. Le lien entre consensus et contrainte, entre parenthèses, médiation, négociation, révolte, répression. Donc en fait, quelque part, tes concepts sont très proches de la science sociale. On utilise les mêmes.
1: Exactement, exactement. La seule différence, c'est que le matériau est plus ancien, avec des sources historique plutôt que contemporaine, mais les outils finalement sont les mêmes, effectivement. La seule différence, outre comment dire, du temps, c'est que dans le passé, les configurations de pouvoir étaient différentes. C'était d'autres présents possibles dans le passé.
0: Alors dis-nous un petit peu, quand tu as mené cette guerre, oui cette guerre, parce que tu vois le lapsus, l'université c'est aussi une guerre, l'autre disait la sociologie est un sport de combat, donc voilà, donc c'est vrai que c'est une grande souffrance aussi de réaliser cette thèse, tu peux nous évoquer un petit peu les types d'archives que tu as mobilisées quand tu as réalisé cette thèse sur la guerre de Milan?
1: Alors effectivement, l'avantage de l'histoire, et surtout de l'histoire éloignée, c'est que contrairement à l'actualité, on a accès par les archives publiques aux lettres de François Ier, puisque j'étudiais cette époque-là, de Charles Quint, du duc de Milan, du pape, on a accès à la correspondance privée, donc à l'état vu de l'intérieur, avec ses propres mots, sans secret défense, et on peut aussi dans le même temps contacter de la correspondance des nobles, des aristocrates, des journaux, on peut... contrairement à l'actualité, essayer de mobiliser l'ensemble des acteurs, l'ensemble des sources du moment. Ça peut aller jusqu'aux actes notariés, par exemple. Et donc, on peut faire un panorama, une radioscopie d'une société en guerre telle qu'était la Lombardie pendant les guerres d'Italie.
0: Est-ce que tu peux nous dire quel était l'intérêt de se pencher plus spécifiquement sur cette guerre de Milan ?
1: Alors, le double intérêt, c'est que c'est une société qui est en guerre pendant des décennies, Donc le premier point, c'est qu'il y a plusieurs concurrents qui convoitent cette Lombardie, et Dieu sait qu'il y a d'autres endroits dans le monde actuellement qui sont convoités par plusieurs puissances. Et chaque puissance, quand elle arrive sur place, les Français, les Impériaux, les Espagnols, essaie d'inventer, à partir de leur propre logiciel de domination, la stabilité du pays qu'ils conquièrent. Ils se trompent, ils réussissent, et eux-mêmes sont en concurrence, et d'une certaine façon, il y a une sorte de mise à prix du consensus social. Et d'autre part, on peut apprendre une chose qui est très importante et qu'on oublie trop souvent, c'est qu'au contact de la guerre, les sociétés changent, même si elles ont tout le temps le même nom, même si les villes ont tout le temps le même nom, les populations changent, les plus mobilisés sont généralement éliminés ou partent en exil, et d'autre part, l'État qui conquiert une région a tendance aussi à faire des épurations. Et donc le grand acquis, en tout cas ce qui m'a intéressé dans mon travail, c'est de voir comment, tandis qu'on a tout le temps les mêmes mots pour désigner des espaces et des populations, au fil des années, au fil des décennies, les populations changent. Et ce que l'on voit actuellement avec la Russie, avec l'Ukraine, c'est aussi de voir qu'on utilise toujours les mêmes mots pour désigner des espaces et des populations, alors que les populations ne sont plus les mêmes, et que depuis des décennies, elles ne sont plus les mêmes.
0: Alors justement, ce qui est intéressant, c'est ce dialogue entre l'historien de la Renaissance dans une période qu'on va dire froide, et puis l'historien du temps présent, comme le sociologue, sur des dimensions chaudes, brûlantes, on pourrait même dire. Donc on va bien sûr y revenir. Mais est-ce que, par exemple, quand tu lis l'actualité sur l'Ukraine et la Russie, les documents que tu peux avoir sous la main, est-ce que tu le fais voyager avec ta compétence et ton cerveau de la Renaissance? Est-ce qu'il y a des points d'accroche au-delà des mots, guerre, dans les deux cas? Est-ce qu'il y a des choses qui te permettent en tant qu'historien de dire, ah finalement, on est quand même dans du structurel, il y a quand même des choses qui sont équivalentes, on a quand même des êtres humains qui fonctionnent de telle façon et de telle façon?
1: Plutôt qu'une, disons, des aspects structurels ou, rapportés à une humanité qui serait tout le temps la même, ce que l'on détecte surtout, de manière pragmatique, c'est que les premiers colonisés par les Européens ont été les Européens eux-mêmes. Et à cause de la narration qu'on a de l'expansion ultramarine, l'expansion africaine, américaine de l'Europe, on a tendance à imaginer que les violences de guerre, que les pratiques de domination, que la tentation des pouvoirs conquérants d'appuyer sur le bouton reset et d'imposer une nouvelle façon de voir le monde, de voir la société, de réorganiser les élites, on a l'impression que ces pratiques européennes projetées dans le monde ont commencé avec la colonisation de l'Amérique ou de l'Afrique. Or, on se rend compte que dès le XVIe siècle et même avant, les premiers colonisés par des Européens, ont été les Européens eux-mêmes. Et que l'Italie a été une terre d'expansion coloniale, en tout cas de violence coloniale, de violence, d'ultra-violence, et que voir le conflit ukrainien au prisme, non pas tant de l'Empire russe, mais plutôt de la colonisation, c'est-à-dire de l'expansion violente, du désir de mettre fin à un système politique, voire même de le changer, eh bien c'est des choses que les Européens ont appris, ont rodé contre eux-mêmes. Et je crois que c'est une des grandes expériences des guerres d'Italie, et qui montre qu'on n'a pas besoin d'aller au Congo, au Brésil ou en Amérique pour voir toute la violence européenne. Première victime de l'Europe, c'est déjà l'Europe elle-même.
0: Et quand tu disais que, en fait, on change, en fait, c'est ça le paradoxe de la structure aussi, c'est que on change toujours par, quand il y a une guerre, on change parce qu'effectivement les familles sont décimées, il y a des morts, il y a des blessés, il y a des traumatismes. On change aussi parce que ben, il y a des terres qu'on perd, il y a des rétrocessions, il y a de l'argent, des rançons qui sont données, il y a des femmes qui sont raptées, violées, notamment pendant l'Empire romain. Voilà, quand l'Empire romain tombe, les Visigoths prennent des centaines, voire des milliers de femmes à Rome. Ça a toujours été, me disait Bensa, une des causes de la guerre, le vol des femmes. Il y a même des tableaux fameux là-dessus, sur le fameux vol des femmes à l'époque romaine. Donc c'est ça, c'était un peu dans cet esprit-là. C'est-à-dire que quand tu disais finalement on change toujours à travers les guerres, il y a ce paradoxe de la structure qui est quand même que la guerre fait changer extrêmement rapidement ces sociétés-là.
1: Exactement. Les sociétés changent et les dirigeants, les élites, ceux qui tiennent la population, on voit toute leur capacité ou non, d'ailleurs, à intégrer ce changement à leur domination, ou être dans le fantasme d'une communauté qui a toujours existé et existera toujours. Et souvent, c'est une des grandes différences entre une politique d'expansion qui fonctionne ou qui ne fonctionne pas, c'est de comprendre que soi-même est un opérateur de nouveauté, de comprendre que la population qu'on conquiert change quand on arrive. Et que on ne peut jamais retrouver le monde passé à partir du moment où on l'a conquis. Et il peut être tentant pour certains donc de reprogrammer le monde qu'ils ont conquis. On l'a vu, les nazis en Europe, qui ont tenté de reprogrammer l'Europe, de faire de l'ingénierie de population, de faire des déportations. L'Union soviétique a aussi tenté de mettre en place ces changements de paradigme. Et en cela, c'était en Europe. Voilà. Mmh. Et la guerre en Ukraine nous rappelle qu'on peut encore penser à la reprogrammation de populations entières. Mmh. En tout cas, la reprogrammation, de choisir, depuis son lieu de pouvoir, le changement de destin de 40, 50 millions d'individus. Et c'est pensable par certains dirigeants.
0: Alors ça, c'est effectivement hyper intéressant. C'est vrai que c'est une des dimensions de cette émission aussi, de prendre de la distance et d'appréhender justement en sciences sociales ce phénomène brûlant qu'est la guerre. Et ça nous conduit justement à cette première question que je voulais te poser. C'est le pari de la distance au cœur de l'immédiat. Est-ce qu'on peut penser aujourd'hui, en sciences sociales, en historien, est-ce qu'on peut penser l'Ukraine, la guerre, est-il possible de s'échapper de cette logique de l'engagement, de prendre, choisir son camp, d'être engagé, bien sûr, pour l'Ukraine et contre la Russie, dans ce dialogue entre sciences et politique, comment tu te positionnes ?
1: Bah, effectivement, c'est un pari, en tout cas c'est une posture, que d'essayer de mettre une certaine distance au cœur de l'immédiat, tout en étant dans des logiques guerrières, en tout cas dans un contexte de guerre qui pousse à l'engagement, c'est-à-dire à prendre position. Or, en science, il est très périlleux, en histoire, comme en sciences politiques, en psychologie, en sociologie, de prendre parti pour l'objet que l'on étudie. Parce que dès lors, le risque est de passer d'une grille d'analyse sereine, raisonnable, à une prise de position morale, et donc finir par juger. Et le problème essentiel, c'est que si l'on veut juger, on parle donc du bien et du mal, c'est qu'on a déjà le résultat avant même le travail. Si l'on part du principe que la question, c'est que la Russie est mauvaise et l'Ukraine est bonne, c'est le point de départ et donc ce sera le point d'arrivée. Et d'une certaine façon, ça ferme toute possibilité de découverte, de réflexion, de qualification du conflit. Et donc, en nous ne pouvant le qualifier, honnêtement, il est très difficile d'en sortir et surtout d'avoir les outils pour penser ce conflit.
0: Alors ça, évidemment, c'est vite dit, mais je veux dire, pour aujourd'hui, on est dans un cadre global, un mainstream, où les gens, la plupart des gens, et même beaucoup d'intellectuels, forcément parlent en disant « on est pour l'Ukraine, les Russes sont des méchants, le noble d'un côté, l'ignoble de l'autre ». On est complètement dans cette vision brûlante, engagée, chaude, du chercheur qui doit forcément penser une Ukraine agressée, penser une Russie totalitaire avec des dictateurs. Comment tu penses pouvoir sortir de cette injonction à la dénonciation ?
1: Eh bien, il y a deux portes de sortie. Soit on prend une hauteur telle qu'on finit par analyser froidement la situation, quitte à être accusé d'être presque complice de la Russie, ce qui est un jugement de valeur sur le métier du scientifique, qui lui est un citoyen, qui vote, qui peut s'exprimer, mais qui dans son métier de scientifique répond non pas ni à l'actualité, ni au bien, ni au mal, mais à une grille d'analyse, grille d'interprétation de ce qu'il a sous les yeux. Donc ça c'est la première possibilité, c'est-à-dire d'accepter de bien faire son métier, c'est-à-dire de donner des clés d'interprétation, de réflexion du réel. Et qu'il y a déjà suffisamment de gens de toute façon qui sont dans des postures de jugement moral pour ne pas rejoindre ce groupe-là. Dans le même temps, si on veut faire une réflexion plus engagée, en revanche, on peut très bien, pour éviter d'être, comment dire, dans du binaire Russie-Ukraine, envisager de manière plus comment dire, stratifiée le problème, où l'enjeu, c'est que les premières victimes du pouvoir poutinien, ce sont les Russes eux-mêmes. Et que d'un coup, tout l'outil justement de l'historien, du spécialiste en sciences politiques, c'est de voir comment l'expansion poutinienne en Ukraine, eh bien, le premier champ d'action, le premier lieu de domination du système poutinien, c'est la Russie elle-même, qui elle-même s'est construite comme une colonie vers l'Est et vers l'océan Pacifique. Donc il y a toute une série d'outils, une fois qu'on a décidé de ne pas partir d'un jugement bien ou mal, on peut arriver à construire un avis éclairé, donner des outils même de réflexion politique. En tout cas, nous, on n'est pas là pour juger. On ne rendrait pas service aux gens en étant des juges du présent. D'ailleurs, qui sommes-nous pour juger ces... une guerre d'aussi loin ? En revanche, on peut donner des outils pour la qualifier.
0: Alors, ce qui me fait penser au fait que, quand tu dis la population russe est elle-même prise dans le jeu de domination, ça permet de réinjecter des classes sociales entre les élites et le peuple, entre les bourgeois et les prolétaires ou les classes populaires, c'est-à-dire aussi la piétaille qui va devenir la soldatesque et qui va, elle, mourir au charbon pendant que les généraux et les colonels, comme c'était pendant la guerre 14-18 le cas, rester dans les restaurants et à l'arrière, hein, les fameux planqués. Donc il y a aussi des luttes de classe au cœur même de la guerre. Donc ça permet déjà d'avoir un point de vue qui casse la polarité Russie-Ukraine, parce qu'on voit qu'à l'intérieur de chaque bloc, il y a aussi des enjeux de pouvoir et de domination. Donc je pense que ça, c'est une analyse intéressante. Est-ce qu'il n'y a pas aussi le fait, dans ces enjeux brûlants, de dire que... Et c'est un peu le cas sur l'histoire des génocides, notamment le génocide des Juifs, où on est prisonnier du mot Shoah ou Holocauste, déjà. Si on n'utilise pas ces mots-là, c'est déjà être presque révisionniste. Est-ce que, comme le disait souvent Elie Wiesel ou Lanzmann, dès que tu commences à rendre raison de quelqu'un qui est un mauvais, un monstre, etc., c'est déjà relativisé, c'est déjà pardonné, comme disait Lanzmann, qui en voulait aux sciences sociales parce qu'il voulait être dans la commémoration et pas dans la science. Et il disait, si jamais les scientifiques rendent raison de Eichmann ou de Hitler, c'est déjà apaiser le jugement qu'on peut avoir pour eux. Donc la science est dangereuse, il faut juste être dans l'émotionnel et la commémoration. Donc est-ce que tu penses que on peut, sur cette histoire de la guerre en Ukraine, est-ce que tu penses qu'on peut faire aussi de la science au risque de paraître quelqu'un qui rabote le sens, quelqu'un qui atténue les enjeux et finalement presque être un traître?
1: C'est que à partir du moment où on veut qualifier le réel à partir du bien et du mal, nécessairement, on tombe dans la binarité et forcément dans la condamnation. Or, toute l'histoire justement des sciences, disons, modernes, qui s'enclenchent au XIXe siècle, c'est que la morale, on peut la laisser aux prêtres, la justice, on peut la laisser aux juges, la santé, on peut aussi faire confiance aux spécialistes de la santé, même si parfois, bien sûr, toutes ces sciences peuvent être, comment dire, tournées en faveur d'une idéologie, mais qu'on ne peut pas prétendre à interpréter le monde à partir de quelque chose de binaire. Et croire que introduire de la nuance, ce serait introduire une atténuation du mal, c'est un point de vue, comment dire, qui est extrêmement périlleux, parce que Lanzmann, pour lancer son histoire de la Shoah, a dû prendre appui nécessairement sur du travail d'historien, sur du travail de documentation, sur du travail d'archives, et qu'on peut effectivement estimer que l'histoire parfois atténue, mais son rôle n'est pas d'atténuer ou de grossir, c'est de dire ce qui a été, avec le plus d'honnêteté possible, et que ça peut sembler être jouer petit bras, mais si elle prétend à plus, elle sort de sa fonction, et le risque, c'est qu'ensuite on utilise l'histoire, bah peut-être pour juger positivement quelque chose, mais le risque, c'est qu'ensuite d'autres utilisent l'histoire pour justifier les crimes, inversement. Donc la meilleure des solutions est de mettre l'histoire, la science, à distance justement du jugement, parce qu'un jour elle peut être utile pour condamner les nazis, mais un jour, au temps des nazis justement, on utilisait l'histoire pour condamner les juifs. Donc le meilleur moyen est la mise à distance, sereine, honnête et citoyenne, et donc démocratique.
0: Et c'est vrai que cette mise à distance, elle est produite en fait grâce à cette possibilité qu'ont les scientifiques de ne pas être pris par les urgences de la vie quotidienne, comme disait Bourdieu, parce qu'on va se dire, mais comment tu prends de la distance? Beaucoup d'auditeurs peuvent dire, oui, ils sont pédants ces scientifiques, pourquoi nous les citoyens on n'arriverait pas à prendre de la distance? Et puis eux, magiquement, ils parviendraient. Donc c'est vrai qu'il y a plusieurs conditions sociales qui sont réunies pour prendre de la distance. Le fait déjà d'avoir accumulé la connaissance des autres, la connaissance des autres historiens, ça permet de calmer les choses en prenant justement une palette plus importante de points de vue des autres. On est mangé quelque part par les points de vue des autres et ça apaise notre propre jugement. Et puis aussi, on prend le temps. On prend le temps de lire, on prend le temps de faire des comparaisons, on repart sur des recherches qui prennent du temps. Et justement, la question est là, c'est que peut-on penser l'Ukraine aujourd'hui quand on n'a pas aussi le temps de prendre cette distance pour refaire du froid sur quelque chose qui est finalement extrêmement chaud. Donc une question impossible que je te pose, c'est vrai, comment justement dans ce paradoxe prendre de la distance dans un événement finalement où on convoque le chercheur à parler tout de suite de l'Ukraine? Qu'est-ce qui pour toi serait encore les outils de cette prise de distance?
1: Il est probable qu'en tant qu'historien, on est largement tributaire des documents, des sources pour faire du discours, pour produire une réflexion. Or, tout le défi actuel, c'est que face à la crise ukrainienne, comme face à toute crise, c'est qu'elles sont, interprétées, en tout cas dictées, mises en discours ou en actualité, en information par les médias. Et donc, plus notre source principale, en tout cas pas source principale, mais la source principale des individus qui veulent s'informer, c'est les médias. L'historien, lui, ce qu'il peut faire, c'est tout en étant, en essayant de se former un avis par-delà les médias, en essayant de lire ce que les différents pouvoirs politiques, cabinets d'analyse, en lisant la presse quotidienne, mais surtout hebdomadaire ou même mensuelle, se fait un avis informé, lit des rapports des services de renseignement, donc croise les sources. Donc il peut essayer de faire un travail déjà d'établissement des faits. Et dans le même temps, l'historien peut jouer un rôle vis-à-vis de l'analyse même de la constitution des informations. C'est-à-dire que l'historien a la capacité de voir comment une guerre peut être mise en narration, volontairement ou non, par des médias, comment l'on voit que les chaînes d'information qui reposent sur la nouvelle frappante, étourdissante, donc sur la crise, les médias en chaîne continue, par exemple les chaînes continues, ont besoin de crises aiguës et longues pour pouvoir créer un contenu. Et l'élection présidentielle est une sorte de crise, parce que tout, il y a de la peur, il y a de la tension, il y a des scénarios, il y a des jeux, il y a des puissants, il y a des faibles, il y a du bien, il y a du mal. Et une guerre peut être un bel objet pour les médias, pour avoir du contenu. Voilà. Et moins la guerre d'Ukraine produira du contenu brûlant, c'est-à-dire plus le front va se stabiliser, moins cette guerre sera un objet de discours dans les médias. Et l'historien doit être capable de voir que c'est précisément les médias qui offrent, en majorité, notre façon d'interpréter le réel. Donc de se documenter, ça c'est le travail de l'historien, de croiser les sources, c'est son deuxième travail, et dans le même temps, de comprendre comment les sources elles-mêmes sont produites et tous les biais qu'elles peuvent contenir en elles. Et la guerre d'Ukraine est une sorte de banc d'essai, on le voit sous les yeux, comment on se constitue un savoir à partir des médias essentiellement. Et qu'ensuite, en tant que citoyen, on prétend avoir un jugement éclairé, mais à partir de sources qui peuvent être biaisées au départ.
0: Oui, parce qu'effectivement, l'historien n'a pas encore les sources de l'armée comme pour ta période de la Renaissance, et le sociologue ne peut pas faire d'observation ethnographique parce que le champ de guerre est interdit, ou bien s'il y va, en coulisses, il peut se prendre une balle, et donc du coup, on a une impossibilité quasi radicale, à part les journalistes d'investigation qui parfois sont ceux qui peuvent récolter de l'information justement, et là on a et tu parles des médias, et on a bien justement là un différentiel très intéressant entre les pratiques sociales des scientifiques, hein, qui restent quand même plutôt à l'arrière, et aussi les pratiques sociales des journalistes qui sont quelque part beaucoup plus courageux, au-delà même de leur mission officielle. Ils sont souvent morts, il y a plusieurs dizaines de journalistes chaque année qui meurent sur les champs de guerre, et il est beaucoup plus rare, même si on peut parler de tel ou tels scientifiques, notamment les scientifiques qui vont en Birmanie, les scientifiques qui vont en Colombie et qui peuvent se faire kidnapper. Enfin, j'ai une collègue qui s'est fait kidnapper en Colombie, Philippe Bourgois, qui a failli mourir quand il était au Nicaragua et au Salvador par les troupes américaines elles-mêmes, alors qu'il est américain. Donc, mais dans l'ensemble, ce sont plutôt les journalistes qui meurent. Donc nous, on se retrouve finalement à devoir penser l'Ukraine et la guerre de l'Ukraine à travers les informations récoltées par des journalistes essentiellement. Donc c'est vrai que ça, c'est un filtre important, mais comme tu dis, on croise les sources. Et je dirais, il y a aussi le scientifique est quelqu'un qui, parce qu'il a déjà appris, est quelqu'un qui essaye de ne pas être un jobard. Alors je m'explique, c'est-à-dire que... le chercheur manie essentiellement les choses du pouvoir et de la domination, et il sait que les discours font partie de cette domination et ces enjeux de pouvoir. Donc toi, dans la façon dont tu lis les informations, tu as ces lunettes particulières de l'historien qui essaye de ne pas être dupe de ce qui peut être dit, et donc tu filtres, tu tamises les informations. Est-ce que tu peux nous dire un petit peu comment tu fonctionnes dans cette prise de distance pour tamiser les informations, pour pas être un jobard, pour pas prendre pour argent comptant tout ce qui est dit? Comment tu fonctionnes en modus operandi, en savoir-faire par rapport à ça?
1: Bien, disons que face à la nouveauté, tout en essayant de qualifier toute la nouveauté de la guerre en Ukraine qui se déploie sous nos yeux, il faut très rapidement, quand on est confronté à quelque chose de neuf, comprendre que la façon dont le journalisme et les médias, qui sont notre forme principale d'information, ont une temporalité propre, sont aussi une économie propre qui repose sur donc une rythmique, sur du contenu à vendre, à produire, qui doit intéresser le public, et que la rythmique de l'information n'est pas la rythmique du réel. C'est-à-dire que la vraie temporalité de la guerre d'Ukraine, c'est pas la temporalité des médias occidentaux, ni des hommes politiques d'ailleurs, et des femmes politiques, mais c'est la temporalité de la guerre elle-même. C'est-à-dire de comprendre que la guerre, ou même une épidémie d'ailleurs, a une rythmique qui est propre. Et que quand on fait la guerre, ce sont des humains qui s'opposent, ce sont des gens qui sont tués, ce sont des assauts, ce sont des moments de ravitaillement, des moments de repos, des moments d'attente et d'ennui, comme pendant la Première Guerre mondiale, ou même la Seconde Guerre mondiale, les soldats s'ennuient beaucoup, attendent, et à ces périodes d'attente et d'ennui, d'enterrement en tout cas, de creuse des tranchées, on installe des mines, des périodes d'ultra-brutalité assez courtes, d'ultra-violence, de destruction, succèdent à ces périodes d'ennui. Et parfois, les chars ou les troupes d'infanterie font une percée, donc pendant quelques jours, pendant quelques heures, on a l'impression que le monde s'emballe. Puis de nouveau, la guerre est obligée, parce que ce sont des humains qui meurent, faut pas l'oublier, de baisser en intensité. Et une fois qu'on a compris que la guerre avait son propre rythme, que la logistique d'une armée a son propre rythme, parce qu'on le sait, que l'engagement des armées a son propre rythme, bien il y a des phases de relâche. Et que donc les pulsations du réel font qu'on aura des périodes où on doit être capable de mobiliser une réflexion très rapide pour analyser des faits qui s'accumulent, où on perd le tour, on a le tournis, et d'autre part des phases plus lentes auxquelles se succèdent aussi des opérations policières, comme on peut le voir dans les cités occupées par les Russes. Et donc, de se rendre compte que ce qu'on a sous les yeux, c'est une guerre d'inspiration un peu coloniale, d'inspiration aussi impériale, impérialiste, et que c'est cette grille-là qu'il faut mobiliser en se disant « Bon, je suis peut-être bousculé par la brutalité et l'accélération de la guerre, même par son déclenchement, mais il ne faut pas oublier qu'à un moment, la guerre a ses pulsations, et qu'à un moment, la Russie, même si elle fait peur, même si la Russie fait peur, ça reste des hommes, ça reste une armée, ça reste de la logistique, et être capable donc, au moment où on est totalement étourdi par le conflit, quand il se déclenche il y a un mois, comprendre qu'il va durer. et inscrire de la durée, on se rend compte, en qualifiant juste cette guerre comme bonne ou mauvaise, eh bien on n'arrive pas à la penser. Et comprendre que cette guerre va éreinter l'Ukraine, mais elle va aussi éreinter la Russie. Voilà, donc ça permet aussi de penser un moyen et un long terme, dans un court-termisme médiatique.
0: Bah écoute, Séverin, je te remercie beaucoup pour cette façon de penser la distance, effectivement, à travers cette connaissance intime que l'historien a déjà et qu'il mobilise déjà sur un nouveau théâtre d'intervention. On va approfondir cette question de la guerre conventionnelle en Europe, comment penser la guerre en Ukraine, dans ce second volet, après le volet épistémologique, moral, la question de la science. Et avant de commencer ce nouveau volet, je vous propose une coupure musicale avec un groupe ukrainien qui s'appelle Proroki et qui nous propose ce titre qui est le bienvenu, Ukraine.

0: Voilà, donc chers auditeurs, nous nous retrouvons sur Cause Commune, la voix des possibles, 93.1. Dans notre émission d'aujourd'hui, Les Mondes Rêvés de Georges, nous accueillons Séverin Duc, historien, qui nous aide à penser la guerre en Ukraine. Et justement, dans ce second volet, après avoir posé les préalables méthodologiques qui sont importants, puisque on pourrait très rapidement passer pour des gens bizarres, voire dangereux, en tant que traîtres, voulant discuter de manière objective aussi bien de la science affectant les Ukrainiens comme celle touchant les Russes sans prendre parti, qui est extrêmement problématique par rapport au cerveau ordinaire du citoyen. On va justement essayer de comprendre un peu plus cette guerre. Toi, en tant que historien de la Renaissance et spécialiste des guerres, qu'est-ce qui te parle dans cette guerre en Europe? Est-ce que tu peux nous dire ce qui fait sens pour toi dans cette guerre?
1: Alors, ce qui fait sens, ce qui nous saute au visage, c'est un peu de la même manière que la crise du Covid nous a reconfrontés à une problématique d'épidémie à l'échelle d'une nation, d'un continent, voire du monde, qu'on n'avait pas connue depuis la grippe espagnole. Donc nos connaissances de gestion d'une épidémie, par exemple, en Europe, étaient ensommeillées depuis un siècle. À l'inverse, de la même manière, la guerre en Ukraine nous confronte à une guerre conventionnelle à grande échelle, donc qui mobilise 400 000, 500 000 soldats des deux côtés, en tout cas au total, et que cette guerre donc conventionnelle avec des chars, de l'infanterie, de l'artillerie, des bombes au phosphore, etc., ce type d'affrontement entre deux armées européennes, c'est un affrontement qu'on n'a plus vu depuis 1945. Nous sommes donc confrontés à quelque chose de totalement neuf et dont les outils les plus proches pour penser ce conflit sont des outils vieux de 80 ans, 75 ans. Donc tout d'abord, c'est ça le premier point, c'est comprendre la radicale nouveauté de ce conflit et combien nos outils doivent être mis à jour. Voilà. Ça, c'est le premier point qui me paraît extrêmement saisissant. L'autre point qui me semble très important, c'est que face la difficulté à mettre en perspective ce conflit nouveau, le risque est que nous tombions dans les grilles d'analyse proposées par les belligérants, à commencer par le pouvoir russe, qui lui voudra inscrire la guerre nouvelle qu'il a sous les yeux, qu'il produit, dans le cadre de du rétablissement de l'Empire soviétique, de ce qu'on appelait la Nouvelle Russie, qui avait été fondée au XVIIIe siècle. Dans le cadre aussi de la Seconde Guerre mondiale, avec tout cet argument sur la question des nazis en Ukraine, dans le cadre aussi d'une Union soviétique, en tout cas de la République socialiste soviétique ukrainienne, qui devrait revenir dans le giron russe, dans le cadre aussi du trauma de 1991 et de l'effondrement de cette Union soviétique. Donc on est confronté face à cette nouveauté, à la fois à des outils d'analyse qui doivent être mis au goût du jour, tout en introduisant la façon dont les belligérants intègrent la guerre nouvelle dans leur propre histoire.
0: Est-ce que tu peux nous redire plus précisément encore ce que tu appelles l'effet nouveau? Alors on sait bien que je me souviens de cet ouvrage de Raymond Aron qui nous disait le grand avantage de l'historien du XXe siècle par rapport à Thucydide, c'est que Thucydide avait peu de choses à se mettre sous la dent puisque il avait Hérodote ou quelques historicités partielles de l'empire, de l'histoire grecque. Et finalement, après, le reste, c'est de l'histoire orale et ça se perd dans les limbes de l'histoire humaine. En revanche, Raymond Aron disait, au XXe siècle, on a déjà 2000 ans d'histoire, donc on a une narration, on a beaucoup de documentation, etc. Donc là, le changement historique, l'historicité, on a une nouvelle façon de faire la guerre par rapport à d'autres guerres qui se sont produites, dont celles que tu as étudiées à travers le Moyen-Âge et la Renaissance. Donc, en quoi c'est nouveau, toi qui as maintenant ces 2000 ans d'histoire devant toi, pour pouvoir faire des comparaisons?
1: Bien, on se rend compte, et c'est une porte d'entrée, sans vouloir dire que c'est l'alpha et l'oméga de l'analyse d'une situation, mais en tout cas, la grande nouveauté, c'est qu'on est à la fois dans une guerre conventionnelle avec des chars, avec des fantassins et de l'artillerie, donc ça ressemblerait à 45, mais dans le même temps, le progrès technologique, les avancées technologiques font que désormais, moyennant des systèmes satellitaires militaires, aussi bien russes, mais aussi par exemple américains ou de l'OTAN, qui peuvent d'une certaine façon plus ou moins être mis au service des Ukrainiens, en tout cas en produisant de la donnée pour localiser les unités russes, on peut assez rapidement se rendre compte que le conflit, tout en étant très conventionnel, est complètement biaisé par l'information disponible dans les mains des preneurs de décision. J'entends par là que désormais, par l'analyse des communications, par l'interception des communications par téléphone, par Internet, mais aussi bien sûr par les satellites et les mouvements de troupes, on a une sorte de guerre conventionnelle qui est complètement... dont les mouvements sont assez... sont analysés et connus en temps réel par l'adversaire. C'est ça la grande nouveauté, probablement. Et le fait aussi que l'armée russe a aussi des difficultés, qui est que cette guerre en trois dimensions, voire quatre dimensions, avec l'information technologique, l'espionnage, le renseignement, fait que l'Ukraine, disposant de l'appui de l'Europe et des États-Unis, certes militaire, mais aussi probablement en termes de renseignement, peut avoir aussi des coups d'avance qu'une armée conventionnelle en 1940, par exemple, la Pologne face à l'Allemagne, n'avait pas. Où on était tout le temps dans la réaction parce qu'on avait souvent que des avions d'observation ou parfois pas, où le télégraphe ne fonctionnait pas, où le téléphone était coupé, et où il y avait une sorte de brouillard de guerre. Et la grande nouveauté, c'est que désormais, même par Twitter, on voit des soldats, parfois des soldats tchétchènes, qui tweetent leur montée sur le front. Et d'un coup, vous avez eu un amas d'informations à disposition des belligérants, dont les belligérants ne disposaient pas par le passé. Ce qui fait que désormais, et les opinions internationales ont accès à ces informations-là aussi, par les médias, et ces opinions peuvent aussi peser dans le débat public. C'est aussi une des, si ce n'est des nouveautés, mais un des grands éléments forts qui pèsent dans un conflit, ce sont les opinions publiques qui sont au courant en continu des faits.
0: Alors c'est vrai que ces opinions publiques, c'est intéressant ce que tu dis, c'est que à la fois on est dans l'ultra caché, parce que tout le dispositif satellitaire, on n'y connaît rien, on ne sait pas ce que les Américains voient, on ne sait pas ce que l'OTAN voit à travers ses satellites sur ce qui se passe, ils vont bien se garder de nous le dire pour pouvoir aider les Ukrainiens, donc nous en tant que chercheurs, on a peu d'informations, et en même temps on a une ultra communication, comme tu dis, en temps réel, malgré tout, c'est-à-dire une occupation idéologique du terrain par les médias occidentaux, une saturation de la communication en temps réel, mais on ne sait pas si cette communication en temps réel, elle est liée aux informations qui sont données par les satellites. Parce que justement, il y a une occupation d'informations, une occupation idéologique, et notamment cette occupation idéologique, elle fonctionne essentiellement à travers le concept de civils martyrisés, de pures victimes, qui fait que les médias nous propulsent, hein, vraiment avec le langage militaire, ils nous propulsent une ultra production du jugement, puisque ce temps réel que tu évoques, c'est le temps réel de la bombe qui fait exploser les corps des femmes, des parents, des enfants, etc. Donc le discours imaginaire qu'on pouvait avoir du front en 14-18 ou en 39-45, qui était comme un discours purement imaginaire. Là, on a les images directes de la bombe, des corps déchiquetés. Donc, on ne sait pas vraiment ce qui se passe sur le front, parce que, du coup, même l'armée ukrainienne filtre les informations. On ne sait pas trop ce qui se passe. C'est ce que tu appelles l'effet éparse. Mais de l'autre côté, on a une ultra-saturation de la communication en termes de victimisation des Ukrainiens.
1: Oui. D'autant qu'on a un effet, comment dire, très clair et indéniable qu'on a sous les yeux, c'est-à-dire c'est des réfugiés, c'est-à-dire qu'on a des victimes sous les yeux. C'est-à-dire, et comment essayer de penser, à la fois, comment dire, être dans la compassion des victimes, évidente, et se rendre compte que la guerre, ce ne sont pas que des victimes, la guerre c'est aussi des enjeux de pouvoir, c'est des enjeux aussi de matières premières, bref, les guerres sont des faits, la guerre est un fait total qui brutalise toute une société, qui déstabilise toute une économie, et remet aussi en cause notre façon d'analyser le réel, et il peut être tentant, face à la masse des réfugiés, justement, à la fois toute en produisant une information qui va décrire le sort des réfugiés, qui va aussi appeler à la compassion, appeler au don, et à juste titre. Et dans le même temps, il est évident que dans le cadre d'opinion publique démocratique, où la question de la victime, puisqu'il y a eu un vrai travail de mémoire sur ce qu'ont fait les Européens aux Européens et au monde aussi coloniaux, c'est-à-dire il y a une vraie réflexion européenne sur la victime, encore une fois, juste titre, il y a du côté ukrainien, du côté politique, aussi des stratégies de survie du pouvoir lui-même, de Zelensky et de son entourage, qui ont bien compris que la posture de victime qu'ils sont, peut être aussi un objet de discours et surtout un outil pour faire plier les décisions politiques en Europe et aux États-Unis ou même du côté de l'OTAN avec la question des victimes. On se trouve donc un peu en porte-à-faux entre un pouvoir ukrainien qui a des victimes, qui est une victime et qui va développer cette idée dans les médias et renforcer ce point de vue. Le risque, c'est qu'on oublie que cette guerre-là, ce n'est pas que ça. Et c'est sur un fil un peu étroit, c'est un peu un numéro d'équilibriste que l'historien doit faire, c'est-à-dire tout en tenant compte qu'il y a des victimes dans une guerre, mais qu'une guerre, ce n'est pas que des victimes, parce que ça empêche aussi de qualifier ce qu'est cette guerre, de la comprendre, de comprendre ce que c'est que le pouvoir russe, de comprendre ce que c'est que la société russe dans sa complicité, ou dans sa soumission, ou dans son refus. Ça, c'est le premier point. Deuxième point, c'est que nous n'avons pas, nous sommes largement tributaires du point de vue ukrainien, qui se bat pour sa survie, donc il est logique qu'ils aient des stratégies de survie de déformation de la réalité, mais dans le même temps, nous sommes tributaires largement de son point de vue. Ça, c'est le deuxième point. Le troisième point, c'est qu'ensuite, vous avez des formations comme l'OTAN, ou même les États-Unis qui peuvent, par la question de la victimisation de l'Ukraine, faire avancer eux-mêmes leur pion stratégique à un autre niveau. De la même façon que le pouvoir russe s'était mis dans une position de victimisation vis-à-vis de l'Occident, et que c'est la position de victime qui a rendu possible le passage à l'acte de la guerre. Donc, il faut toujours prendre en compte la question des victimes et des victimisations, mais comprendre que ce n'est pas si innocent que ça.
0: Et d'ailleurs, pour rebondir sur ce que tu dis, la victimisation, elle, de la même façon que, je pense notamment en Afghanistan, on a appris après coup que les Américains finançaient Ben Laden ou des groupuscules, de la même façon, dans cette binarité essentialiste entre la Russie et l'Ukraine, on en oublie que l'armée ukrainienne est faite non seulement d'une armée régulière, mais aussi de milices, et que depuis 10 ans, il y a eu beaucoup de groupes de miliciens, pas forcément justement contrôlés par l'armée, parce que l'armée était relativement faible, et que ces groupes se sont constitués justement en supplétif par rapport à une armée faible. Toute cette histoire sociologique de la structure de l'armée au sens large ukrainienne est rarement posée finalement.
1: Elle est rarement posée de la même façon qu'on a mis beaucoup de temps en France à se rendre compte qu'une partie de la résistance française était de droite, voire d'extrême droite, que celui qui était parti à Londres n'était pas de gauche du tout, et qu'il était animé d'un culte de la France et d'une vraie, en tout cas si ce n'est germanophobie, en tout cas de conscience très poussée que la France était en danger face à l'Allemagne, que la domination allemande de l'Europe était un problème, que la France ne pouvait l'accepter, et que ce logiciel était un logiciel surtout développé du côté de la droite, voire de l'extrême droite. Et qu'il est très compliqué, donc, dans une guerre, de voir une posture de résistance, donc plutôt noble, de la part de gens qui ont un logiciel qui peut être un peu moins recommandable, et en Ukraine,

0: et ils sont d'extrême droite, donc ils sont méchants. Et là, on se rend compte que avoir une posture seulement morale dans un conflit nous met dans une impasse. Il faut donc essayer de développer d'autres outils, de reprendre encore plus de hauteur. Comment je fais pour intégrer ces brigades, en tout cas dans l'analyse, ces brigades d'extrême droite qui peuvent faire partie de l'armée ukrainienne désormais? Le premier outil, ce serait tout d'abord les effectifs, c'est-à-dire d'essayer déjà de voir en termes d'effectifs, est-ce que l'armée est à 80% composée de gens d'extrême droite? Manifestement pas. Ces brigades doivent avoir un effectif, et ces effectifs sont bien inférieurs au montant total, aux effectifs totaux de l'armée ukrainienne. Et tout le pari, en tout cas de la communication du pouvoir russe, du pouvoir poutinien, était d'assimiler le tout, c'est-à-dire toute l'armée ukrainienne, voire toute l'Ukraine, à cette partie qui existe vraiment, et qui, à mon avis, pose problème au pouvoir ukrainien lui-même. Qu'à un moment, il faudra, un peu comme en France, tenir compte, dans le cadre de la résistance, par exemple, entre 40 et 45, de la droite, voire de l'extrême droite dans la résistance. Et à l'opposé de l'extrême gauche du Parti communiste. C'est-à-dire que bah, quand on résiste, on le résiste peut-être pour des raisons qui ne sont pas forcément les mêmes que tout le monde. Donc, un sens de la nuance qu'il faut ici encore avoir.
1: Et d'ailleurs, aussi bien du côté des communistes qui avaient des armes, et c'est pour ça que Londres ne voulait pas donner d'armes aussi au FTP, hein, aux résistants communistes, parce qu'ils se disaient, après la guerre, ils vont l'utiliser pour faire la révolution. Et c'était une des peurs de Londres, de Gaulle et des Anglais à ce niveau-là. Mais de l'autre côté aussi, qualifier l'autre de nazi ou d'extrême droite, c'est aussi un enjeu de pouvoir, un enjeu de lutte idéologique. Je pense par exemple à la Seconde Guerre mondiale où, et notamment à la guerre en Bosnie, où Mitterrand était farouchement anti-croate et pro-serbe parce qu'il qualifiait les Croates d'oustachis, c'est-à-dire de nazis qui aidaient les nazis à exterminer la Yougoslavie, le problème étant que cette arme idéologique s'appuyant sur de l'histoire de la part de Mitterrand a permis de légitimer les massacres et le génocide des Bosniaques musulmans, et notamment aussi le massacre de Srebrenica, où il y a eu plus de 7000 hommes qui ont été décimés. Et donc du coup, la qualification de l'autre comme nazi permet aussi de cacher ses propres implications, je dirais, comme nazi. C'est-à-dire, quand Mitterrand va légitimer le génocide au Rwanda en disant « les Africains n'en sont pas à un génocide près », quand il a raconté ça dans le Figaro, il cachait la participation de l'armée française au génocide des Tutsis, par l'armement des Hutus notamment, et pareil en Bosnie. Donc on a aussi ce jeu très compliqué entre le réel et le symbolique.
0: Complètement. Et la position du scientifique, de l'historien, c'est justement de montrer que face à toute situation, il y a tout le temps deux niveaux dans une situation. Il y a les faits. Mettons en Ukraine, oui, il peut y avoir des néo-nazis. Oui, il peut y avoir des milices d'extrême droite. Oui, il y a un problème d'extrême droite en Ukraine, mais quel pays, hélas, en Europe pourrait se dire qu'il n'y a pas de problème de l'extrême droite. Là-bas, c'est une extrême droite qui appartient à l'histoire de l'Europe de l'Est, donc avec ses spécificités, qu'il faut donc connaître avant de juger. En tout cas, qu'il faut comprendre que ce sont des terres qui n'ont pas connu la démocratie historiquement, à part depuis les 30 dernières années. Donc c'est aussi des régimes spécifiques qui ont vécu la famine des années 30, organisée par les soviétiques, qui ont connu la brutalité des nazis ensuite. Bref, ce sont des terres brutalisées par l'histoire. Et l'extrême droite en est aussi une héritière, c'est-à-dire qu'elle porte en elle un désir, une pulsion, une envie de destruction, d'extermination, qui est une des problématiques qui doit poser problème aussi au pouvoir central ukrainien. Ça, c'est le premier point. C'est-à-dire qu'on peut l'analyser, et moi je ne peux pas aller plus loin, parce que je ne suis pas spécialiste de l'extrême droite ukrainienne, et il y en a d'autres, les gens qui feront ce travail-là. Mais dans le même temps, il y a un deuxième niveau, c'est de voir comment les adversaires de l'Ukraine, en tout cas du pouvoir ukrainien indépendant, vont être capables de mobiliser cette réalité, mais d'assimiler cette réalité à toute l'Ukraine. Et dès lors, de faire rentrer l'Union soviétique, bah, c'est un lapsus révélateur, la Russie actuelle comme nouvelle Union soviétique, qui serait de nouveau comme en 1943 ou en 1944, face

0: à un seul type d'ennemi, des nazis, des fascistes. Et face à des nazis et face à des fascistes, eh bien on mène une guerre d'extermination. Parce qu'on a le bien pour soi, et c'est une guerre de civilisation. Or, l'Ukraine n'est pas nazie, l'Ukraine n'est pas fasciste. Il y a donc une tentative du côté russe de faire rejouer un peu l'histoire de la Grande Guerre patriotique de 41-45 face aux Allemands. Et d'essayer de faire rejouer donc les mêmes circuits d'imaginaire, les mêmes circuits idéologiques, pour prendre au piège les opinions, pour dire bon, bah, si c'est des nazis, ça justifie la guerre et ça justifie toutes les pratiques.
1: Oui, bien sûr.
0: Et donc ça justifie la guerre elle-même.
1: Alors tu me disais, quand on préparait l'émission, tu me disais que la description de la situation en Ukraine nécessite d'analyser des faits épars, d'autre part d'analyser des espaces, et enfin d'analyser des temporalités. Est-ce que tu peux nous expliquer tout ça?
0: Alors, tout d'abord, les espaces, c'est de se rendre compte, tout d'abord de prendre une carte, de se rendre compte de la taille des pays respectifs, de se rendre compte de l'immensité russe face à un pays ukrainien qui équivaut à l'Allemagne et la Pologne en termes de superficie, qui équivaut à la France plus le Benelux. Ça, c'est le premier point. Le deuxième point qu'il faut vraiment prendre en compte quand on parle de l'Ukraine, c'est de se rendre compte que toute guerre, et a fortiori moderne, a besoin des villes pour tenir... les villes font les États. Or, pour prendre l'Ukraine, il faudrait donc prendre un pays qui est quand même assez urbanisé, notamment l'est du pays, et le pourtour de la mer Noire. Or, l'armée russe n'a pas les moyens, ou en tout cas ne lui a pas alloué les moyens qu'il fallait, ou en tout cas n'a pas la possibilité pratique de prendre toutes ces villes. On est donc face à une guerre conventionnelle qui a pour objectif de prendre un grand pays, mais ce pays ne tombe pas parce que les villes résistent, et les moyens alloués pour prendre ces villes ne sont pas suffisants. On est donc dans une sorte d'impasse entre le défi et le défi spatial et les moyens alloués pour s'emparer de ces villes. D'où des phénomènes de siège qu'on a déjà vu du temps de Sarajevo, qu'on a vu à Alep ou Benghazi ou d'autres villes ainsi, où les villes sont imprenables, on ne peut que les détruire. Et à ce moment-là, on peut réinjecter toutes les connaissances qu'on a autour du savoir colonial, colonialiste, comment l'objectif n'est pas tant de prendre les villes, mais que de les détruire aussi. C'est-à-dire que détruire un pays peut passer par la destruction d'une ville. Et d'un coup, Mariupol, Kiev, ou Kherson, ou Kharkov, ou Tchernigov, ou d'autres villes, sont des villes dont l'objectif, au final, c'est à se demander si la destruction est un dégât collatéral ou l'objectif même. Et quel est l'objectif russe face à l'Ukraine? Est-ce que est-ce vraiment un pays frère? Est-ce que, à défaut d'être un pays frère, ça ne doit pas devenir une marche impériale, une sorte de désert économique, démographique? C'est aussi ça ce que nous enseigne l'espace.
1: Et c'est ce que nous enseigne aussi l'histoire, puisque la grande famine des années 1920 a quand même tué presque 20 millions alors on disait même pas les Ukrainiens, on disait les Koulaks, ces salopards de paysans enrichis, donc on était déjà dans une logique quasi génocidaire.
0: Effectivement, il y a une problématique qui est en temps de guerre. Il peut y avoir, et c'est pas le cas uniquement de l'Union soviétique, bien sûr, mais il peut y avoir un désir de croire, d'envisager la guerre comme une extermination, et c'est une des problématiques que l'Occident a en soi, bien sûr il n'y a pas que l'Europe qui a ça en soi, hein. Mais de se dire, si j'engage une guerre, en tout cas dans une guerre où il y aurait une asymétrie entre des conquérants et des conquis, entre un pouvoir juste et un pouvoir injuste, qui est qu'il ne s'agit pas seulement de prendre, mais aussi la logique de l'extermination qui est à questionner. On l'a vu, et que cette extermination, bien sûr, ne peut jamais être totalement mise en place, parce qu'on manque de moyens. Mais on voit qu'il y a eu, dans la guerre d'Algérie, dans la guerre du Vietnam, dans toutes les guerres de colonisation et de décolonisation, des pouvoirs qui ont pu envisager, si ce n'est l'extermination, mais en tout cas des pratiques qui tendent vers. Et l'Union soviétique elle-même avait une... dans la logique même de la dictature du prolétariat, en elle-même, des pulsions d'extermination qui lui étaient propres, mais il est évident que l'URSS n'était pas le seul pouvoir à être habité par ce désir-là. Mais il y a quelque chose en Europe qui passe autour du peuple, les déportations massives aussi en Union soviétique, L'importation aussi de beaucoup de Russes en Ukraine, de déportations d'Ukrainiens, de Tchétchènes, au-delà de l'Oural. Bref, une ingénierie des populations, l'idée de, que le temps des masses, de la démocratie, de l'industrie, enfin du 19e siècle, du début du 20e, eh bien on pourrait gérer les populations comme on pourrait gérer une population d'animaux, et qui peut aller soit vers le pastoralisme, soit vers la prédation. Soit parfois même l'extermination avec des pratiques de chasse à l'homme de masse comme les nazis l'ont fait en Ukraine ou en Biélorussie, et donc des pouvoirs qui pensent organisateurs de grande masse. C'est aussi une des choses que semble percevoir dans la guerre russe en Ukraine, qui est qu'un groupe de pouvoir au Kremlin s'estime légitime à organiser le futur, le présent et le futur de 45 millions de personnes qui ne le veulent pas. Et là, il y a quelque chose de colonial.
1: Alors justement, on va aller sur ce troisième temps dans quelques instants, qui a une dimension qui effectivement est peut-être la plus compliquée à penser, c'est cette analyse de l'impérialisme de manière comparée. On va y revenir dans quelques instants, et en attendant, je vous propose qu'on écoute un deuxième morceau avec Morkeba. Dans cette logique de la guerre et de l'avancée des troupes, de cette circulation, je vous propose ce titre Enjoy the Ride.

0: Voilà, nous nous retrouvons sur Cause Commune, La Voix des Possibles, 93.1, et notre émission, Les Mondes Rêvés de Georges, aujourd'hui, se penche sur la guerre en Ukraine avec Séverin Duc, historien, et historien notamment des guerres. Et je voulais te demander, Séverin, est-ce qu'une façon de prendre la distance, c'est pas justement de comparer aussi les impérialismes et de voir que on est très prolixe, nous, en Occident, pour qualifier les Russes d'impérialistes, de vouloir recréer l'Empire russe, l'Empire soviétique, etc. Mais dans le même temps, on se rend compte que on est, nous, particulièrement silencieux, souvent, quand on réfléchit à notre propre histoire. On est dans, je dirais, une sorte de logique du déni. Quand on parle, par exemple, de l'implication de la France au Rwanda ou de l'assassinat programmé des leaders africains, quand on tait, par exemple, que le colonialisme indien, le colonialisme en Inde, plus exactement par les Anglais, je rapporte aux travaux de Mike Davis, Génocide tropicaux, le titre est exemplaire, Génocide tropicaux, il y a eu plus de 50 millions d'Indiens en Inde qui sont morts de famine, et notamment dans des camps de concentration qui ont été inventés par les Anglais et pas par les Allemands. Donc ça aussi, on le tait, que les démocraties ont inventé les camps de concentration. Donc finalement, aussi prendre de la distance et penser la violence impériale des Russes, c'est aussi quelque part proposer cette comparaison avec nos propres impérialismes.
1: Oui, le grand enjeu de la guerre en Ukraine, un des grands enjeux, c'est qu'on est confronté à un pouvoir qui semble vouloir sortir de ses propres frontières reconnues, et que ce pouvoir semble avoir une sorte de poussée impériale. Et bien sûr, l'impérialisme lui-même ne dira jamais qu'il est impérialiste, il estimera toujours que ce qu'il conquiert lui appartient, soit parce qu'il est supérieur, ça donne le colonialisme, et qu'il y aurait une sorte de mission mondiale de l'homme blanc, mais ça c'était avant, soit parce que l'Ukraine ayant appartenu à une époque à la Russie, à l'Union soviétique et même avant à l'Empire russe, eh bien parce que la Russie possédait l'Ukraine, a possédé l'Ukraine, eh bien elle la possédera. Une sorte de capture de l'histoire. Ça c'est le premier point qui saute aux yeux. Le deuxième point qui me semble évident, c'est que ces expansionnismes eux-mêmes ont leur histoire propre, c'est-à-dire l'expansionnisme russe à sa propre histoire, et on sait que à la fin du XVIIIe siècle, même tout au long du XVIIIe siècle, les villes principales d'Ukraine, Kiev exclu, mais par exemple Odessa, ou même Sébastopol, sont des villes qui ont été fondées par les Russes. Et que ce sont donc des fondations qui ressemblent, c'est des villes nouvelles, qui ressemblent étrangement, dans le cas d'une politique qu'on appelait la Nouvelle Russie, la Novorossiya, à une phase coloniale. Et il n'est pas surprenant que dans les projets politiques, quand il s'agit de parler de la présence russe en Ukraine, le mot Novorossiya soit de nouveau remis en avant, comme si c'était une deuxième nouvelle Russie, deuxième fois le XVIIIe siècle. Or, là, le problème, c'est que l'historien, il peut à la fois comprendre que l'expansionnisme russe a une longue histoire, mais le problème, c'est que en intégrant le temps long, le risque est d'essentialiser cet expansionnisme russe, et donc d'estimer que si de tout temps la Russie a tenu l'Ukraine, ce qui est faux, eh bien la Russie aurait donc des droits historiques, comme si l'histoire était un droit, à tenir l'Ukraine. Et de fait, on ferme l'histoire des Ukrainiens, l'histoire des peuples, l'histoire du changement politique, l'histoire des révolutions, l'histoire de l'émancipation, sur des droits d'un certain pouvoir sur certaines terres. C'est pour ça que l'on dit Poutine aurait été humilié, la Russie aurait été humiliée, cette zone revient historiquement à la Russie. Or non, l'histoire montre que des peuples peuvent s'émanciper, que les peuples ont le droit de s'émanciper, que rien n'est donné dans le ciel, que tout est très présent. Et que là, le pouvoir poutinien, c'est un présent renouvelé de puissance. C'est une puissance actuelle qui mène une guerre actuelle en vue d'objectifs actuels. Et qu'il faut comprendre que toute opération de pouvoir va chercher dans le passé des justifications, des précédents, parler de droit historique, mais c'est une distorsion de l'histoire, et c'est surtout la négation du droit des peuples. Ça, c'est le deuxième point qui me semble important. Le troisième point, tout en mettant en avant le temps long, tout en mettant en avant le fait que le présent a lui aussi ses droits, les peuples ont des droits, troisième point, c'est que les imaginaires impérialistes circulent. De la même façon, on oublie souvent qu'un des modèles, une des grammaires de l'expansion allemande nazie à l'Est, en Ukraine, en Russie, c'est le Far West américain, c'est-à-dire l'idée d'un grand espace ouvert à la conquête de l'Europe. Qu'une des matrices de l'expansionnisme allemand en Russie, c'est l'expansionnisme américain aux dépens des Indiens. Et que une des raisons qui ont poussé et ont probablement donné ça, une sorte de coup de pouce au désir d'expansion russe, c'est que les Américains eux-mêmes ont une politique impérialiste assez assumée, et que la guerre en Irak notamment, a pu donner des idées aux Russes, qui ensuite ont beau jeu de dire qu'ils ne sont pas les premiers.
0: Oui, alors je rebondis effectivement sur ça, parce que les Américains qui, sur la période récente, sont intervenus en Irak, les Russes disent, on a le droit d'intervenir en Syrie, ce jeu d'équivalence, effectivement, qui est sur le court terme, mais ce qui est un exemple pour convoquer une comparaison plus générale, puisque la dimension impériale des Russes qui est perçue comme monstrueuse, donc on insiste sur la dimension barbare absolue des Russes, de Poutine, etc. Donc on va y revenir parce que on aura à parler de cette psychanalyse de la jouissance propre à Poutine qui est effectivement atypique et particulière et qui convoque une comparaison entre le totalitarisme et les démocraties, ça, ok, d'accord. Mais malgré tout, la comparaison avec les impérialismes, elle est quand même intéressante parce que on oublie que il y aurait comme une sorte d'un côté le déni dont on a parlé tout à l'heure, mais aussi de droit pour les Américains à intervenir militairement en République dominicaine à plusieurs reprises en tuant des gens, mais les médias n'en ont jamais parlé. Et on parle de toute l'Amérique du Sud comme une chasse gardée des Américains. Donc d'un côté, il y aurait comme ça une sorte de silence des médias quand les Américains font leur impérialisme, quand les Français produisent leur impérialisme en Afrique de l'Ouest, hein, dans la France-Afrique. Là aussi, c'est banal, l'armée française est au Mali, au Niger, en Centrafrique, en Côte d'Ivoire, on est un peu partout, c'est normal. Voilà. Et puis de l'autre côté, on produit aussi une barbarisation quand on parle de l'impérialisme russe, alors que quelque part, on se dit, comparons les Chinois, les Américains, les Français, les Anglais, voire les Hollandais l'Indonésie, etc., on se dit, mais quelque part, Poutine n'est pas plus violent dans sa façon d'opérer au niveau impérialiste que ce que l'Occident a pu faire ou peut faire encore aujourd'hui. Donc ça, c'est la question très, très, très brûlante que je peux te poser. Est-ce qu'il y a un impérialisme, une violence impériale plus forte du côté des Russes que ce qu'on peut voir dans d'autres pratiques des États dits démocratiques ?
1: Alors justement, ce qui est particulièrement intéressant avec le pouvoir russe actuel, en tout cas Poutine et son cercle de proches, c'est que son argument pour faire la guerre impériale, c'est que d'autres l'ont fait avant lui. Comme si, parce que le camarade avait cassé un premier carreau dans la cour, lui, parce qu'un camarade a fait quelque chose de mal, il serait autorisé, parce que le mal a déjà été fait, à le faire lui-même. C'est un drôle d'argument comme légitimité, c'est-à-dire que quelqu'un a tapé quelqu'un, donc j'ai le droit de le faire. On se rend compte donc que ceux qui disent « Oui, mais regardez, les États-Unis ont fait, donc finalement Poutine a le droit », le vrai problème, c'est pourquoi les États-Unis ont fait et pourquoi ensuite la Russie s'autorise de le faire. La racine du problème, c'est proprement le système impérialiste, en tout cas impérial, de ces grandes formations mondiales dotées de grandes armées qui estiment que leur propre territoire ne leur suffisent pas, qu'il faut des champs d'expérimentation, en tout cas d'expérimentation, des lieux de conquête, de déversement de leur puissance, de leur matériel, de leur technologie. Le vrai problème, au final, c'est à la fois l'impérialisme américain, qui est un impérialisme au cœur d'une démocratie et qui tente de l'imposer par des manières autoritaires dans le monde, ce qui est quand même un drôle de paradoxe, et d'autre part, un pouvoir russe qui a beaucoup moins de phare, FARD, qui met beaucoup moins de nuances dans son impérialisme, il l'est. Voilà. C'est de l'impérialisme sans phare médiatique, sans dire on conquiert l'Irak pour ensuite mettre en place un parlement, etc. etc. C'est toute la différence. C'est que tout d'abord, l'impérialisme russe est beaucoup plus ne met pas de gants. C'est le premier point. C'est pas dire qu'il est plus ou moins violent, mais en tout cas, ses stratégies de communication sont pas les mêmes. Parce que c'est piloté par une dictature, une autocratie, et non par une démocratie. La démocratie, elle, elle doit dire qu'elle importe la démocratie. Sans forcément qu'elle l'importe. Ça, c'est un point, à mon avis, qui est essentiel. C'est l'impérialisme en temps en démocratie et l'impérialisme en autocratie. C'est pas le même type d'impérialisme malgré tout. Parce que l'impérialisme en démocratie a malgré tout des garde-fous, et la guerre d'Irak, on l'a bien vu, autant les médias sont capables parfois de mettre sous le boisseau certaines choses, mais la question d'Abu Ghraib, la question des crimes de guerre américains, n'aurait probablement pas pu sortir en Russie, en tout cas c'est sorti en Irak. Les violences aussi de la France en Algérie, avec la torture, la violence de l'armée américaine au Vietnam, sont sorties malgré tout, c'est ce qu'on peut, le crédit qu'on peut donner à une démocratie, c'est que quand son régime, son pouvoir, le pouvoir politique mène des guerres impériales, il y a malgré tout des contre-pouvoirs, une opinion publique. Voilà.
0: Tout à fait, et c'est vrai que ces contre-pouvoirs ne sont pas forcément organisés, mais un peu comme le Washington Post, avec les affaires des écoutes téléphoniques, c'est effectivement le mouvement même de la démocratie, je pense au mouvement ouvrier, les capitalistes n'ont jamais dit au mouvement ouvrier « fais des grèves et lutte pour qu'on puisse avoir des contre-pouvoirs », c'est bien l'existence même paradoxale et non volontaire des effets d'agrégation qui existent dans une démocratie, qui font qu'il y a du mouvement ouvrier, qu'il y a des journalistes qui donnent de l'information, qu'il y a notamment aussi une science sociale, parce que la science sociale participe aussi de cette production de contre-pouvoirs, peut-être beaucoup plus faible que les journalistes et des médias, mais en tous les cas, tu as tout à fait raison d'insister sur cette dimension-là. Il n'empêche qu'effectivement, la force de la démocratie, c'est de masquer aussi mieux et parfois sur des pratiques qui sont quasi équivalentes. Je pense notamment à des massacres ou à des génocides, que ça soit avec des bombes incendiaires ou de l'insecticide pour les Américains au Vietnam, ou que ça soit effectivement par une guerre ultra meurtrière comme en Algérie où il y a eu plus d'un million de morts et où il y a eu l'usage banalisé de la torture, d'ailleurs protégé par François Mitterrand quand il était à l'époque ministre de la Justice. Donc on a ces dimensions-là qui sont très intéressantes à étudier, à comparer, mais je pense que le facteur résiduel, dans ce dernier chapitre, le facteur résiduel, c'est quand même ce qu'on pourrait appeler l'habitus totalitaire. Et si on peut parler un peu de Poutine, si on pouvait s'autoriser une psychanalyse de la jouissance, on pourrait, avec tes connaissances sur la guerre, d'essayer d'avancer un petit peu sur ces profils de dirigeants autocrates ou totalitaires qui finalement se réalisent dans cet espace-temps de la guerre.
1: Oui, avec en prenant la précaution initiale, bien sûr, qui est que pour mener une psychanalyse, une analyse psychologique d'un individu, il faut mener un entretien, il faut avoir à sa disposition la parole de la personne. C'est-à-dire qu'il est très problématique, même si on peut tenter de le faire, et on va essayer de réfléchir un peu, de dresser la carte mentale d'un individu qu'on n'a jamais eu en face de soi. Les seules choses dont on dispose, c'est lui qui les produit. Ce sont des témoignages d'opposants, qui donc, par définition, peuvent être un petit peu, biaisés. Et d'autre part, le pouvoir ukrainien, le pouvoir américain, ou les médias en général. Et donc on est tributaire, malgré tout, de signaux faibles et de quelques éléments épars. Ça, c'est le premier point. Qu'est-ce qu'on peut dire de ce personnage-là? Ce qu'on peut en dire, c'est que il peut être très utile de... J'aime faire ça dans mes propres analyses, de voir que faisaient les individus que l'on a sous les yeux quand ils avaient 20 ans, par exemple. Et de se voir que Poutine est un produit d'un moment Khrouchtchev-Brejnev, donc c'est quelqu'un qui grandit en autocratie, en tout cas en dictature. C'est quelqu'un qui conçoit le monde dans le cadre d'une Union soviétique surpuissante, un peu mégalomaniaque, un peu mégalomane. Qu'il se destine dans ce cadre dictatorial et un peu mégalomane à une carrière dans un des systèmes les plus manipulateurs qui existent, qui est le KGB, qui y fait carrière, et que cette carrière s'arrête à l'âge d'à peu près 40 ans, quand l'Union soviétique s'effondre. Donc il y a déjà tous ces éléments, en tout cas de contexte, qui doivent permettre de nous mettre sur la piste de certaines interprétations, je pense.
0: Oui, parce que, en fait, en tant qu'historien, effectivement, historien des biographies, historien des histoires des peuples ou des États, en fait, il est lui-même l'incarnation de l'État, il porte l'État, il est, en tant que KGB, l'élément crucial de la structuration d'un État despotique qui n'existe que parce qu'il y a des êtres humains, et ces êtres humains sont le despote intériorisé. Et donc l'État despotique, c'est l'individu despotique, et lui a été formé pour être le protecteur de cet État. Donc en fait, il a vécu un traumatisme terrible en 89.
1: Il vit un traumatisme terrible, et surtout... un traumatisme terrible, à la fois un effondrement, probablement, lui parle de catastrophe géopolitique, mais c'est aussi une catastrophe psychique, probablement pour lui, enfin on ne le sait pas, mais on peut le supposer, que manifestement il a grandi, si ce n'est dans le meilleur des mondes, mais en tout cas dans un système ordonné, il y avait sa place, un monde qui ne pensait pas à l'individu, mais qui pense en échelle, à l'échelle de population, de peuple, de quotas, de quantités, de chiffres, d'ingénierie des populations, où on gère les populations sans prendre en compte l'individu. Donc ça signifie que lui-même, on ne lui a pas appris forcément, nécessairement, à considérer lui-même comme un individu, considérer les autres comme des individus avec des droits, mais surtout des personnes qui ont des devoirs face à quelque chose qu'on appelle l'État, qu'on appelle l'État soviétique, qui est une sorte de dieu sur terre, de Léviathan, et que supprimé en 91, et que pendant 10 ans après, cet État s'est liquéfié dans la corruption, à laquelle d'ailleurs il a participé, mais en tout cas c'est autre chose, mais en tout cas qui s'est complètement dissous dans l'histoire, sans révolution, sans rien, c'est quelque chose qui ensuite va être réinvesti, cette catastrophe psychique, ce trauma, qui peut être réinvesti par des tentatives de reprise en main, justement, de recréation du paradis perdu, et l'Ukraine joue un rôle assez clé dans le paradis perdu. Au risque d'ailleurs que le paradis perdu se transforme en enfer. C'est tout le problème des traumas, c'est qu'on peut être enfermé dans la violence qu'il nous a fait subir.
0: Et du coup, cette névrose, au-delà du portage de l'État dans son corps, dans l'intériorité de son cerveau, hein, son habitus, en plus de ça, il y a la notion de névrose et de traumatisme qui donne à cette sociologie historique des personnages qui nous dirigent, que ce soit Kissinger ou Nixon par rapport au Vietnam ou au Poutine, une dimension encore plus féroce, encore plus terrible. Ce sont des gens qui sont dans la vengeance. C'est des gens qui veulent se réparer, qui veulent se reconstruire. Ils ont perdu et c'est insupportable. Donc la course désespérée au Vietnam alors que les États-Unis avaient gagné en 45, et là, devant un tout petit pays, ils se prennent une déconfiture. C'est insupportable. Donc il y a eu plus de bombes au Vietnam que pendant toute la Seconde Guerre mondiale. On voit la logique de terreur, la logique d'extermination, la logique d'insupportabilité quand il y a une contre-puissance qui s'oppose à ma propre puissance dans ce schéma-là. Donc on a vraiment un personnage qui là relève presque du cinéma, quoi. C'est le fou furieux de Kubrick.
1: Et justement, toute la question, c'est que la notion de fou, la notion de folie, qui dans la science médicale, la notion de folie désormais, on ne l'utilise plus, les gens ne sont pas fous, on peut caractériser autrement les attitudes, et qu'il peut être tentant de dire qu'il est fou, mais je crois qu'une des problématiques, en tout cas pour le comprendre, c'est que c'est un traumatisé, probablement, et que c'est ce trauma qui le rend violent, et que c'est sur ce trauma qu'il faut comprendre, quand il ne cesse de mettre en avant cette chute de l'Union soviétique, il faut le prendre au sérieux. Et en ne le prenant pas au sérieux, ça peut nous amener à dire, à croire, par exemple, il y a encore 2 mois, qu'il n'attaquerait pas l'Ukraine, qu'il ne lancerait pas 200 000 soldats contre l'Ukraine, qu'il ne créerait pas cette nouveauté qui nous a tous pris de court et de stupeur, mais pour quelqu'un qui a grandi et qui s'est formé un avenir et qui aurait dû normalement mourir en Union soviétique, il y a quelque chose qui s'est arrêté en 91. Et l'Ukraine a une force positive. La conquête de l'Ukraine est aussi une façon d'essayer de satisfaire, c'est une façon d'échouer, et qui va échouer, de corriger le trauma, de rétablir le passé. Et il est là-dedans, dans la perte. Le conflit est inévitable, et donc il est vital pour lui. Et plus il est vital, plus il a l'impression qu'il vit pour sa survie et le rétablissement de ce qu'il était par le passé, plus on peut craindre une guerre qui va durer très longtemps. Parce que si l'Ukraine est une sorte de déploiement de son traumatisme à l'échelle de l'Europe de l'Est, ça veut dire que tant qu'il y aura Poutine, il y aura la question de l'Ukraine. Mais qu'il n'est pas le seul à être traumatisé, parce que il n'est pas le seul. Finalement, s'il s'est senti autorisé à le faire, c'est aussi qu'il pensait qu'il n'était pas le seul à le penser.
0: Mais est-ce qu'on peut dire
1: que Poutine... Il n'est pas le seul traumatisé.
0: Ouais. Est-ce qu'on peut dire que Poutine n'est pas que l'atypique du névrosé traumatisé, mais qu'il est aussi, quelque part, le point d'orgue, Max Weber dirait le type idéal de ce que peut être un dirigeant politique, c'est-à-dire la jouissance du pouvoir qui monte en puissance dans les phases de guerre, parce que, au-delà de ce que, encore une fois, Max Weber appelle l'état rationnel légal, l'état légal rationnel qui organise ses routines de la domination, du prélèvement fiscal, de ses armées, etc., là, on est dans le registre plus de l'émotionnel, du charismatique, comme il le dit encore, donc des stades qu'il a remplis avec 100 000 personnes, des fêtes, des héros, de la commémoration, et donc du coup, de quelque chose qui nous permet de penser aussi nos dirigeants à nous. Quand on pensait par exemple Giscard d'Estaing qui aimait défoncer la tronche des ours avec les Russes en Russie à la sortie de l'hibernation, quand on a le prince de l'Espagne pareil qui va tuer des éléphants à défaut de tuer des humains, à défaut d'être dans cette machine désirante comme disait Deleuze, de pouvoir être toujours pris par la puissance. On le voit avec les viols de Kadhafi, les viols en Corée du Nord des femmes coréennes, des partouzes d'État gigantesques qui existe là-bas. On le voit avec Strauss-Kahn et les terreurs sexuelles au ministère des Finances. Donc on peut dire que quelque part en filigrane, on a aussi ces délires de puissance, cette logique de pouvoir des hommes aussi quelque part, qu'on le retrouve à travers Poutine de manière extrême, on pourrait dire, mais qui existe en pointillé chez tous nos dirigeants politiques.
1: Il existe en pointillé le non-dit du pouvoir, qui est que le pouvoir a quelque chose de prédateur. On peut même parler pour certains systèmes de prédatocratie, c'est-à-dire qu'au cœur du pouvoir, le pouvoir lui-même, ce serait une opération de prendre quelque chose, de prendre la vie. Et si l'on a une bonne expérience du Moyen-Âge, de l'époque moderne, de la littérature de l'époque, il y a un triptyque entre la guerre, conquérir des populations, l'amour qui est en fait du viol, la conquête des femmes, et enfin la chasse qui est la conquête des animaux, la prédation. Il y a donc un triptyque qui est possible dans le cadre d'une monarchie. François Ier fait la guerre, viole des femmes, on le sait, tue des animaux par centaines, son règne est en fait une grande chasse à l'homme par la guerre, c'est aussi de grandes battues, c'est aussi des conquêtes innombrables de femmes, d'ailleurs on parle de conquêtes de femmes, et donc en démocratie ce qui est compliqué c'est que le pouvoir ne peut pas exprimer toutes ses pulsions prédatrices parce qu'il y a des garde-fous, mais que dans le cadre d'un système autoritaire, autocratique comme en Russie, il est peut-être tentant que la prédation passe par la guerre à une échelle jamais vue. Donc il y a quelque chose et qui parfois, qu'on le veuille ou non, ça finit par ressortir par les grandes chasses présidentielles en France, par des affaires comme les viols en série qu'a pu commettre Strauss-Kahn, des éléments qui montrent qu'entre le pouvoir et la prédation, il y a un couple qui fonctionne assez bien.
0: C'était effectivement cette chute un peu brutale proposée aux auditeurs, mais je pense que effectivement la sociologie est désenchantante. Hein. Rendre raison, c'est pas simplement rendre la raison aussi aux gens, c'est aussi cette désillusion sur les comportements humains. Il faut savoir que les garde-fous, bah, il faut en créer parce que on a cette porte ouverte aussi à la démesure, donc que nous explique de manière extraordinaire Séverin, nous parlons de François Ier par rapport au livre d'histoire et au manuel qu'on a pu avoir sur l'apprentissage débile des monarques et des dates de naissance et de mort, Louis XIV, François Ier, Philippe Auguste et compagnie, alors que ce sont effectivement aussi des grands tueurs, des grands prédateurs. Mais voilà, l'éducation nationale nous apprend aussi à, et c'est comme tu disais, la force de la démocratie, de relire, de relisser, de retravailler pour faire quelque chose de présentable et pour faire finalement un citoyen éduqué et qui soit aussi quelque part aux ordres de cette élite dont on ne voit pas tous les travers et toutes les démesures parce qu'elles doivent rester essentiellement secrètes et cachées dans un État qui se dit modéré, constitutionnel pluraliste, comme disait Raymond Aron. Voilà, donc en tous les cas, peut-être ta conclusion, Séverin ?
1: La conclusion, c'est que en 1789, quand Louis XVI, on apprend que le jour de la prise de la Bastille, dans son cahier, il a écrit rien. En fait, son cahier était son carnet de chasse. Et donc, le 14 juillet 1789, Louis XVI n'a pas tué d'animal. Et donc... Je crois qu'une des chutes essentielles, c'est qu'on a voulu le faire passer pour quelqu'un qui ne faisait rien ce jour-là. Non, ce roi-là, ce jour-là, n'a pas été prédateur. Et dans les interprétations, on n'en parle jamais, on dit juste qu'il n'a pas vu la Bastille. Or lui, qu'est-ce qu'il disait ? C'est qu'il n'avait pas tué ce jour-là.
0: Voilà, en tout
1: cas... Et je crois qu'on est au cœur, parfois, justement, des aveuglements qu'on a, et qu'on oublie, parfois, que le pouvoir peut être prédateur.
0: Bon, en tous les cas, Séverin, la touche est remarquable, parce qu'on voyait Louis XVI comme un gars un peu penaud, un peu débilos, avec ses clés, le petit serrurier enfermé dans sa cave à faire joujou avec ses serrures. Donc, effectivement, voilà, encore une fois, un déni... et un masquage de l'histoire des personnages et des grands de ce monde. Donc un grand merci à toi Séverin pour ces éclairages. Merci chers auditeurs de nous avoir suivis pour cette émission consacrée à l'Ukraine. Et donc à une prochaine rencontre. À très bientôt à vous tous.

0: Bonjour à toutes et à tous et bienvenue sur Radio Cause Commune 93.1 dans le monde du travail en question. Aujourd'hui, nous parlerons de l'évolution des métiers du journalisme et des conditions d'exercice de la profession en nous demandant quelles sont les conséquences possibles ou réelles de ces transformations sur le fonctionnement de nos institutions démocratiques. Comme vous le savez en effet, le métier de journaliste n'est pas tout à fait un métier comme les autres. En France, la profession est réglementée par la loi sur la liberté de la presse du 29 juillet 1881. La liberté de la presse est un des principes fondamentaux de tout système démocratique. Elle découle de la liberté d'expression. Pas de liberté d'expression sans liberté de la presse et pas de liberté de la presse sans protection des sources d'information des journalistes, comme le prévoit l'article 2 de la loi de 1881. Je cite « Le secret des sources des journalistes est protégé dans l'exercice de leur mission d'information du public ». Inscrite dans la Déclaration des droits de l'homme de 1789 et reprise dans la Déclaration universelle des droits de l'homme de 1948, la liberté de la presse est considérée par la Cour européenne des droits de l'homme comme une composante de la liberté d'expression et la protection des sources d'information des journalistes comme l'une des pierres angulaires de la liberté de la presse. Dans ces conditions, nous aborderons au cours de cette émission plusieurs types de questions. Tout d'abord, la question de savoir comment le métier et le rôle de journaliste a évolué avec la révolution numérique, la robotisation et l'explosion de la fréquentation des réseaux sociaux. Nous nous demanderons ensuite comment la mise à mal des équilibres économiques de nombreux organes de presse écrite ou de médias audiovisuels peuvent fragiliser la capacité des journalistes à assurer leur mission d'intérêt général. Comment défendre dans un contexte budgétaire restreint un journalisme de qualité ? Comment porter l'ambition d'une lutte contre la désinformation avec des moyens humains et financiers limités ? Enfin, il nous sera impossible d'éviter la question de la défiance envers les journalistes, souvent mal aimés par l'opinion ou malmenés parfois par des manifestants ou des forces de l'ordre, sans généraliser pour autant. Cette défiance traduit-elle une crise de la démocratie et sa gravité particulière ? Les entraves à l'exercice du métier et la délégitimation de la profession de journaliste, en tout état de cause, peuvent inquiéter. Alors, journaliste, c'est un métier d'avenir ou bien un métier menacé ? Pour en débattre, nous sommes aujourd'hui avec Jean-Claude Delgène, président Bonjour. Fondateur de Technologia. Bonjour Jean-Claude Delgène. Bonjour. Hervé Nathan, chroniqueur à Alternatives économiques et auparavant à Marianne. Bonjour Hervé Nathan.
1: Bonjour.
0: Marc Chaumeil, reporter photographe indépendant. Bonjour Marc Chaumeil.
2: Bonjour.
0: Vous collaborez aux principaux titres de la presse quotidienne et magazine française. En ligne également, nous aurons Vincent Lanier, secrétaire général du Syndicat national des journalistes, première organisation syndicale de la profession, et Louis Dreyfus, patron de presse, PDG du groupe Le Monde. Jean-Claude Delgène, depuis 10 ans, vous observez les mutations des métiers du journalisme. Quels sont vos constats ?
3: Écoutez, je suis content qu'on puisse avoir cette émission assez longue pour parler de ce beau métier qui est celui des journalistes, un métier vocationnel, c'est-à-dire qui est choisi en général par ceux qui le portent dans le quotidien. Ce que l'on peut dire, c'est qu'il est très difficile de parler en fait des journalistes à l'antenne ou même dans les journaux. Pourquoi ? Parce que dès qu'on commence à aborder cette question, on traite les journalistes qui veulent en parler de nombrilistes. Bon, c'est toujours un peu compliqué, donc de pouvoir faire état des difficultés que rencontre cette profession. Nous, en tant que préventeurs, bien entendu, nous travaillons beaucoup dans ce monde, dans cet univers des journalistes, mais porter alerte sur ces conditions de travail déficientes depuis même pas mal d'années, c'est toujours un peu compliqué. Si j'ajoute à cela que les journalistes aiment bien poser des questions, mais n'aiment pas vraiment y répondre, c'est...
0: Ils ne sont pas les seuls.
3: Oui, mais c'est compliqué donc de faire un constat à peu près objectif des difficultés que rencontre cette profession. Depuis 10 ans, donc, nous travaillons sur les médias, sur les journalistes. En particulier, nous avons réalisé 3 grandes missions depuis 10 ans. À chaque fois, on interroge à peu près 1000 journalistes. Ces 1000 journalistes nous disent beaucoup de choses, y compris de manière continue, hein, puisqu'on peut comparer l'évolution depuis une dizaine d'années. Et donc... C'est intéressant de pouvoir y revenir, de voir la dégradation actuelle que nous avons notée depuis 10 ans. Et les indicateurs, à dire vrai, sont très inquiétants. Je vais en donner quelques-uns. Je renvoie à l'étude que vous pouvez trouver sur le cabinet technologien, sur le site du cabinet technologien. Mais Premier constat, donc 3% simplement des journalistes, 3%, ce qui est à dire une infime minorité, considèrent que le métier de journaliste est un métier d'avenir. Alors je ne veux pas dissuader tous les jeunes qui viennent encore dans ce métier, mais on voit bien que ces 3% de ceux qui sont installés à ce poste est à la fois un indicateur à réflexion et aussi, quelque part, le témoignage d'une condition d'exercice de l'activité difficile. 42% considèrent que le métier est menacé. On voit bien là que ça conforte le premier chiffre, hein, 1 sur 2 quasiment, considère que le métier ne sera peut-être plus là dans quelques années. C'est d'ailleurs pour cela qu'on a indiqué donc dans le titre de cette émission « Le journalisme, un monde sans journalisme est-il possible ?» hein. Donc on peut se poser la question. Troisième indicateur, actuellement 1 sur 3 recherche un emploi. Ils sont en poste et 1 sur 3 recherche un emploi ailleurs. Donc là encore, on voit que c'est un vrai sujet. Cette recherche était présente hein, depuis 10 ans, mais elle a pris 5 points en quelques années. Ça veut dire la lassitude aussi du poste en prose. Autre aspect, un petit tiers des journalistes envisagent de quitter le métier, de quitter la profession. Ce qu'on peut dire, c'est qu'il y a une fuite, puisque un tiers des gens qui veulent quitter la profession, on montre bien là le manque d'enthousiasme à poursuivre, en dépit de la vocation initiale, un métier qui est très chahuté. On voit cette volonté de partir, d'ailleurs, dans les nombres de cartes de presse qui est attribuées, hein, puisque on passe de 3 400 cartes, à moins de 35 000, hein, donc en quelques temps. Donc on voit, on a une chute de 2500 inscriptions chez les journalistes. Alors c'est vrai que certains journalistes sont incités à devenir auto-entrepreneurs par les employeurs, ce qui peut expliquer cela. Mais on voit bien que malgré tout, le flux est assez important de sortie de la profession. Un grand nombre de journalistes quittent la profession pour devenir enseignants, pour faire de la communication, pour aller vers d'autres cieux. Et enfin, dernier indicateur, 68% nous disent que leur charge de travail a vraiment des conséquences sur leur santé. 2 sur 3 considèrent que leur santé est altérée par leur charge de travail. Ce qui est quand même, là encore, très très important par rapport à d'autres professions que nous avons eu à analyser. On voit bien donc que là, le système actuellement génère des situations de travail très délétères, particulièrement dans la presse écrite, un peu moins dans l'audiovisuel, mais il faut vraiment réfléchir pour préserver cette profession qui n'est pas, c'est un métier, mais ce n'est pas un métier comme un autre. Pourquoi ? Parce que le métier de journaliste est l'auxiliaire de la démocratie. Sans journaliste, on n'a pas de véritable information validée, recoupée, pour pouvoir réfléchir d'une manière indépendante. Sans journaliste, on ne peut pas se faire donc une opinion, on ne peut pas exercer son propre jugement. Aujourd'hui, on le voit, on l'a vu dans les dernières périodes, la multiplication des fake news, la multiplication des informations erronées pose un vrai problème en termes de démocratie. Et il y a là donc une nécessité de restaurer le métier vraiment dans toute son ampleur, le magistère des journalistes, pour permettre à la démocratie de s'exercer. Et donc, ne s'y trompons pas, je terminerai là-dessus. Quand les journalistes vont mal, c'est la démocratie qui va mal. Et d'ailleurs, quand les journalistes vont mal, en général, ce sont dans des dictatures, dans des gens qui s'opposent à la démocratie, ils sont persécutés. Donc, nous sommes dans un pays où on a la chance d'être encore en démocratie. Donc, il faut préserver les journalistes, leur permettre d'avoir des conditions de travail à peu près honorables pour pouvoir tout simplement bénéficier d'une information de qualité.
0: Hervé Nathan, qu'est-ce que vous pouvez dire sur l'évolution de votre métier en particulier ?
1: C'est difficile d'expliquer à des... Toujours difficile d'expliquer à des gens... On est tellement dans la pratique de notre métier que c'est toujours très difficile d'expliquer quand le métier évolue à ceux qui ne le pratiquent pas comme nous. Disons que moi, j'ai repéré, comme j'avais suivi les enquêtes de Technologia tous les 4 ans, si je me souviens bien, moi, j'avais repéré que déjà en 2015, on avait repéré ce que j'avais appelé l'ubérisation du journalisme. Donc, on demandait aux journalistes de faire plusieurs métiers en même temps, notamment dans l'écrit. Ça avait quelque chose que je n'avais pas compris tout de suite. C'est que quand on demande à un journaliste de l'écrit de faire aussi de l'audiovisuel, par exemple, d'une certaine manière, on dévalorise son métier de base. C'est-à-dire, on dit, oh, bah, finalement, ce que tu écris, ce n'est pas très important. Ce qu'il faut, c'est que tu fasses ce que l'autre fait. Là, ce sera mieux. Dans des conditions où la charge de travail ne se fait qu'amplifier, parce que Les nouvelles technologies, c'est bien, sauf quand ça n'a qu'un seul but, et à mon avis, c'est le trait marquant de l'évolution des entreprises de presse, c'est que la numérisation de l'information, en France en tout cas, à 90% des cas, n'a servi qu'à une chose, c'est à essayer de restaurer des marges bénéficiaires. Ça n'a pas du tout cherché à amplifier la quantité d'informations, la mise d'informations à disposition du public, à faire de meilleures enquêtes, etc. etc. C'est pas du tout ça qui s'est passé. Ce qui s'est passé, c'est que ça a été vu par les directions des grands groupes d'entreprises, enfin des entreprises, particulièrement des grands groupes, qui sont tous milliardaires. Il faut juste penser à ça, c'est que les 10 milliardaires possèdent 80% de ce qui se publie en France. Donc il faut toujours penser que c'est des dégradations de travail de journalistes de base qui travaillent dans des entreprises qui sont potentiellement extrêmement riches et qui vendent d'autres choses que de l'information. Donc ça, c'est cette dégradation. Ça, c'était en 2015, donc c'était tout d'un coup, on a vu arriver la numérisation et c'était une accélération du même du travail, etc. C'était très, ça se voyait. Et puis la partialisation des tâches, qui est la caractéristique de l'ubérisation. 4 ans plus tard, quand je fais le papier, ce qui est marquant, c'est la précarisation absolument qui semble n'avoir jamais de fin et du métier, à travers notamment du statut de pigiste. Mais maintenant, on a des statuts depuis, enfin, ça s'est pas fait en une année, mais en plusieurs années, on s'aperçoit qu'il y a maintenant un statut quasiment officiel de sous-pigiste, c'est-à-dire des gens qui sont non pas un pigiste, c'est un journaliste qui travaille. Donc le travail est rémunéré à la quantité, c'est-à-dire voilà, il rend un article, voilà, qui vaut ou une photo, mais je pense que Marc en parlera mieux que moi, Marc Chomé en parlera mieux que moi. Donc, mais il rend un article, par exemple, de 1500 signes, ça vaut un feuillet, et un feuillet, ça peut être payé dans la presse entre 40 et 130, 150, voire 200 euros, en fonction, normalement, du travail, de la quantité de travail qui cristallise à l'intérieur de ce feuillet, c'est-à-dire de la quantité d'enquête qu'il faut faire. On s'aperçoit qu'en fait, tout ça tombe de plus en plus bas et se rapproche du plancher, d'autant plus qu'il y a l'envie de contourner toutes les lois sociales, y compris les lois sur la presse d'ailleurs, qui protègent normalement les journalistes, qui dit que normalement un journaliste doit être payé qu'en pige. S'il est payé en pige, c'est un salaire, parce que ça fait partie des caractéristiques de la presse d'avoir quasiment un statut d'emploi précaire traditionnel, parce que c'est très très ancien. Normalement, c'était réservé aux critiques de théâtre au départ, aux critiques de spectacle, etc. Et puis, mais normalement, le cœur du métier, c'était journaliste salarié. On arrive au point où c'est non seulement il y a beaucoup de pigistes, mais non seulement maintenant, on demande aux pigistes d'intégrer eux-mêmes leur cotisation sociale sous la forme soit de notes de frais, soit d'être payés en droit d'auteur, ce qui permet de faire baisser le prix du travail. Et ce qui précarise encore plus. Alors moi, pour ceux qui veulent comprendre ce que ça veut dire, je leur propose d'aller voir sur Twitter le collectif Ras la Plume. Par exemple, Ras la Plume nous explique qu'on a des témoignages. Donc c'est un collectif de pigistes. Voilà, par exemple, pigiste depuis un an, j'ai effectué 2 mois de reportage en Irak. En Irak, il faut savoir ce que c'est qu'aller faire un reportage en Irak. Hein. Oui. C'est dangereux.
0: C'est dangereux, très dangereux.
1: C'est très dangereux, on risque sa vie en faisant un... Donc, je reprends, j'ai effectué 2 mois de reportage en Irak. En octobre 2018, j'ai rédigé des articles pour 4 médias différents, dont le premier rendu début novembre. Je n'ai été jusqu'à ce jour été payé que par un média en février, alors que 6 de mes articles ont été publiés. Ça, c'est un premier témoignage. Un autre, je suis pigiste régulière à la journée pour un quotidien national. Donc, pas compliqué, hein, c'est soit Le Monde, soit Le Figaro. Il n'y a qu'à donner les noms. Hein. Au hasard, j'attends de voir quel journal qui appellera cette émission pour dire voilà, c'est chez nous que ça se passe. Donc, c'est soit Le Monde, soit Le Figaro, soit Libération, soit La Croix. Je dois en oublier, mais bon, on n'est pas loin. Quotidien national. Donc, voilà, je suis pigiste régulière à la journée pour un quotidien national. Un jour, le journal n'a plus besoin de moi. Je l'apprends en réalisant que je ne figure plus au planning. On me rappelle 4 mois plus tard. Tu ne serais pas disponible pour le 24 décembre et le 2 janvier. Voilà. C'est ça les conditions sociales réelles du travail de journaliste en 2018-2019. Et c'est ça qui pourrit la vie de la majeure partie des journalistes, parce qu'il y a ceux qui sont dans cette situation et ceux qui ont échappé, mais qui n'ont qu'une peur, c'est de tomber dans cette situation-là. Voilà. Le spectacle social de la presse, pour moi, c'est celui-ci.
0: Marc Chomail, qu'est-ce que... Vous voulez ajouter ou dire à propos de... Vous partagez ce constat de précarisation de la profession ?
2: Totalement. Je pense qu'il y a une précarisation renforcée de la profession. Les pigistes sont de plus en plus marqués dans des difficultés inhérentes à ce statut de pigiste. En théorie, il est il est parfait, c'est-à-dire qu'un pigiste doit être payé en salaire. Dans la réalité, ce n'est pas ce qui se passe. Moi, je vois des cas concrets de photographes qui, pour tel ou tel titre de la presse nationale, sont soit payés en droit d'auteur, soit font travailler une société de portage, c'est-à-dire que leur prestation est refacturée par une société. Voilà, ça permet de contourner un peu la loi, payer des gens moins chers, qu'ils n'aient pas de comité d'entreprise, toutes les avantages ou le peu d'avantages qu'il peut y avoir à être salarié sont écartés. En théorie aussi, les piges pour les pigistes ne devraient pas baisser. Dans le concret, ce qui se passe, c'est que ça peut baisser tout doucement, d'une année après l'autre. Quand ça finit, au bout de quelques années, on s'aperçoit qu'on a perdu des sommes assez importantes. Donc parfois, on se réveille, mais c'est trop tard parce qu'il faudrait le signaler dans l'année. Donc ces pigistes sont dans une précarité renforcée avec une espèce de loi du silence. C'est-à-dire que vous êtes face à une entreprise et vous dites si je me rebelle, si je réclame, le peu de piges qui me reste, il va disparaître. Moi, j'ai le cas concret de 6 photographes là, qui ont un problème avec un employeur, qui ont eu une baisse considérable de leur pige. 3 me disent « Ok, on y va, on essaye de se mobiliser et on demande des indemnisations. » Et 3 autres me disent « Moi, le peu de pige que j'ai encore, je suis tellement prêt à la gorge que je ne veux pas m'affronter à cet employeur. Donc je ne fais rien, j'attends que ça passe. » Voilà.
1: Pour continuer sur ce que dit Marc Chaumeil, moi, j'estime que, d'une certaine manière, il y a peut-être un espoir, c'est que l'omerta s'arrête. Ça se voit avec le collectif dont j'ai parlé, à la plume, il y en a d'autres. Parce que, d'une certaine manière, j'ai l'impression qu'il y a une espèce de nouveau... au niveau social, il y aura quand même un mouvement MeToo. C'est-à-dire que la parole se libère. De la même façon, le scandale sur la Ligue du LOL, dont on a fait beaucoup parler, c'est-à-dire de harcèlement, de la part de personnalités hiérarchiquement placées contre des journalistes de base, est sorti parce que justement maintenant il y a la

0: grosso modo, la personne qui est journaliste, c'est son métier, il a fait des études pour ça, ou en tout cas, ça fait des années qu'il le fait, il a une passion, et vous lui dites, mon petit coco, moi, j'ai la possibilité, si je veux, c'est ce que peut dire quelqu'un à l'énergie, si je veux, tu n'es plus rien. Et ça, c'est un poids psychologique absolument, absolument terrible. Donc, ça explique la ligne du LOL.
1: Oui, je voulais rajouter, si on prend les chiffres que Hervé a donnés, par exemple, 130 euros, qui est une moyenne à peu près de. Une moyenne haute de la pige versée, ce qui correspond à peu près à une journée de travail, quand on travaille de manière assez intense, on voit vite que les journalistes ne sont pas les nantis qui sont souvent présentés par des gens qui sont mal informés. Puisque ça veut dire quoi? Ça veut dire que travailler de manière très intense pendant un mois permet de gagner 2 500 euros par mois. Donc, et c'est quand même la réalité. Donc, on a des moyennes au niveau des pigistes aujourd'hui, puisque nous, dans l'étude, on a suivi l'évolution des pigistes depuis maintenant une dizaine d'années. Auparavant, il y a une dizaine d'années, la pige était souvent un métier choisi. Volontairement, les gens aimaient bien cette liberté de pouvoir aller d'un employeur à l'autre. Très souvent, par exemple, le conjoint qui n'était pas journaliste déménageait et donc le journaliste acceptait de suivre son conjoint et faisait des piges à distance, etc. Mais aujourd'hui, ce n'est absolument plus cela. Aujourd'hui, les rémunérations en moyenne d'un pigiste s'est tombé à peu près 1 000 euros par mois, à peu près. Donc on voit qu'il y a une précarisation très forte et une absence de latitude décisionnelle, comme l'a très bien expliqué Hervé, c'est-à-dire que les gens sont dépendants réellement de la main qui les nourrit. Et donc cette précarisation est inquiétante. Pourquoi ? Parce que jusqu'où elle peut aller, premièrement en termes de survie immédiate, et puis deuxièmement en termes d'indépendance, parce que pour pouvoir produire un papier, pour pouvoir avoir le recul, pour pouvoir tout simplement faire son métier, il faut quand même des conditions d'existence à peu près normales. D'ailleurs, on a toujours dit, nous, que la vraie censure qui était celle des conditions de travail. Pourquoi ? Parce que quand vous avez des gens qui sont, par exemple, assez informés, quand on est journaliste, on n'arrête pas de on est toujours branché, on est toujours en train de réfléchir. Eh bien, quand vous êtes détenu, quand votre journal est détenu par, une puissance financière, bah vous faites très attention à ce que vous écrivez et vous avez une auto-censure qui se fait pour ne pas gêner, en fait, les gens qui vous nourrissent. Et donc, alors pas toujours, hein, il n'y a pas de règle, mais on voit bien que l'autocensure est un vrai problème et qu'elle est liée, en fait, à la précarité virtuelle intégrée, ce qu'a expliqué Hervé, c'est-à-dire, je suis en poste, je veux rester en poste, j'ai peur de déchoir, donc je fais extrêmement attention dans ce que j'écris. Voilà, donc, c'est un vrai sujet.
2: Je vous propose une page culture, maintenant. Le 3 mai 2019, à l'occasion de la Journée mondiale de la liberté de la presse, une place du 2e arrondissement de Paris a été renommée place Guylaine Dupont, Claude Verlon, Camille Lepage, en mémoire des 3 journalistes français qui ont été tués dans l'exercice de leurs fonctions. Cette place se situe à l'intersection des rues d'Aboukir, du Louvre et Montmartre. Guylaine Dupont, 57 ans, reporter à Radio France Internationale. Claude Verlon, 55 ans, ingénieur du son, était enlevé et assassiné à Kidal, dans le nord du Mali, en 2013. Camille Lepage, 26 ans, photojournaliste indépendante, a été assassinée en 2014, alors qu'elle était en reportage dans l'ouest de la République centrafricaine. Le cas de ces journalistes n'est pas isolé, et c'est un métier dangereux que d'être journaliste, au service d'une liberté de la presse qui est parfois fragilisée, et au service aussi du droit d'informer, du devoir d'informer, du droit des citoyens d'être informés. En 2018, 80 journalistes ont été tués dans le monde, y compris en Europe, et 348 autres journalistes sont emprisonnés, selon Reporters sans frontières. En l'espace de 10 ans, plus de 700 journalistes ont été tués dans le cadre de l'exercice de leur profession. C'est la raison pour laquelle la Fédération internationale des journalistes mène campagne en faveur de l'adoption par l'Assemblée générale des Nations unies d'une convention contre l'impunité, car l'assassinat des journalistes repose notamment aussi sur l'impunité à la fois des présumés coupables et des commanditaires de ces crimes. Plusieurs dizaines de pays se sont engagés à voter en faveur de cette convention. La France ne s'est pas encore prononcée. Je vous propose maintenant une petite pause musicale avec Adriana Celentano, Don't Play That Song.

0: Vous êtes sur Radio Cause Commune 93.1, vous écoutez Le Monde du Travail en question et nous sommes en train de parler de l'évolution des métiers du journalisme. Comment concilier équilibre économique, modèle économique viable de la presse et métier de journalisme ?
1: C'est une vraie question parce qu'en fait on voit bien que depuis une dizaine d'années se sont multipliés donc à la fois des modèles d'information gratuite. Je pense que les journalistes, leurs organisations n'auraient jamais dû accepter, par exemple, que un journal comme n'importe quel journal gratuit soit distribué à côté des kiosques à journaux. C'est une vraie aberration, puisqu'une information, pour la produire, ça coûte de l'argent. Une information, elle ne peut pas être gratuite, ou alors si elle est gratuite, c'est qu'il y a un problème. C'est-à-dire que l'information peut être manipulée. Déjà, par exemple, en Allemagne, je crois que la presse gratuite n'a pas pu se développer comme cela parce que les journalistes s'y sont opposés. Donc, ça, c'était un premier sujet. Deuxième sujet, on est en train d'y revenir, c'est la question de la gratuité de l'information sur Internet, qui a débuté avec la volonté de capter des lecteurs, mais déverser une information comme ça a été menée pendant des années gratuitement, à partir du moment où l'information est abondante et gratuite, pourquoi voulez-vous que les gens payent la presse ? Alors c'est en train de changer, puisqu'on voit par exemple que les grands quotidiens réussissent désormais à faire en sorte que les lecteurs payent des abonnements. On verra peut-être tout à l'heure avec Louis Dreyfus sur la réussite du groupe Le Monde sur ce plan-là. Ce n'est pas encore la règle générale pour tous les médias, mais il y a un modèle qui est en train d'apparaître. Un modèle qui est en train d'apparaître, qui permet donc d'aller chercher des abonnements payants et donc de maintenir malgré tout un flux d'activité. Ce modèle est moins coûteux en termes écologiques, il est moins coûteux en termes de fabrication, mais il est certainement moins rentable en termes de publicité et moins rentable en termes, je dirais, pour l'instant d'abonnement et de vente papier. Donc les marges sont améliorées, le chiffre d'affaires chute. Mais globalement, on peut dire qu'il y a une lumière à la sortie du tunnel. On commence à voir la lumière à la sortie du tunnel. Alors, pour l'instant, ça tient parce qu'il y a, comme l'a expliqué tout à l'heure Hervé, il y a des gens qui mettent de l'argent dans le système. On l'a vu avec le rachat de différents supports par des oligarques qui viennent des pays de l'Est dernièrement. On en parlera peut-être.
2: On a nos oligarques nationaux.
1: Voilà, et donc... Ceci dit, on voit que malgré tout, au niveau international, certains supports arrivent désormais à générer des flux financiers qui leur permettent de maintenir un certain équilibre.
0: Marc Chomel, vous vouliez intervenir ? Non, Nathan ?
2: J'ai importé la contradiction à Jean-Claude. Pourquoi ? Parce que, oui, bien sûr, certaines expériences de médias, on parle par exemple de Mediapart, montrent qu'on peut bien gagner sa vie en tant que journaliste, enfin, en vendant de l'information, de la vraie, en payant correctement les journalistes, quelqu'un chez Mediapart, etc. Donc, il y a un modèle vertueux qui peut exister, en tout cas qui existe à un exemplaire, en France, au moins celui-là, celui qu'on connaît, peut-être il y en a quelques autres. Pour le reste, peut-être que ce sera intéressant d'écouter... Monsieur Dreyfus sur ce qui se passe au monde, parce que je pense que lui aussi, peut-être, il pourra avancer quelques informations positives. Pour le reste, il y a aussi une grande destruction de valeurs de travail. Si on prend un groupe comme Mondadori, qui est le premier groupe de presse magazine en France, il a été racheté par un groupe qui fait du brand content, c'est-à-dire la vente de marque. Et qui se vendent. Voilà, il y a des groupes en France qui se vendent de faire 90% de leur contenu en faisant travailler des journalistes directement avec les marques qui sponsorisent l'article sur le produit qu'elles vendent. Donc c'est quand même ça. Et ça, c'est beaucoup de monde. C'est pas un petit peu de monde. C'est pas un petit peu de monde comme Mediapart. Mondadori, c'est 700 salariés. C'est le premier groupe de magazines, encore une fois. Donc, on a aussi ces exemples-là. Je ne parle pas de ce qui se passe sur les images, parce que ça ressemble à un vrai massacre social, puisqu'on va chercher dans les manques d'images. Mais ça, je pense que Marc va nous le dire plus que très, très bien.
0: Marc Chomel.
3: Oui, moi, je vois le passage à l'Internet... pose un certain nombre de problèmes, c'est-à-dire que les photographes qui étaient payés correctement sur des parutions papier, il n'y a pas de tarif internet, donc on commence à des tarifs qui sont des tarifs très bas, C'est à prendre ou à laisser. Certains journaux ferment ou se transforment, ne sont plus que des sites internet. Donc, il faut accepter les tarifs. C'est-à-dire, c'est soit on accepte, soit c'est terminé. Donc, moi, j'ai des confrères qui ont des feuilles de paye où apparaissent des ventes à 90 centimes pour une photo. Donc, on est dans ces tarifs-là. Alors, les gens vous disent, mais avec la multitude, vous allez gagner sur le long terme. C'est-à-dire qu'avec le nombre de photos que vous allez vendre à 90 centimes, vous allez vous en sortir. C'est pas possible, quoi. Donc, on essaye de vendre aux pigistes des choses qui sont irréelles. Voilà.
1: Enfin, c'est vrai. Et à la fois, c'est en fait en devenir. Je veux pas me faire l'avocat d'une situation que je critique par ailleurs sur le plan qui est délétère. Ceci dit, on voit que la situation sur le plan du modèle économique a plutôt tendance à s'améliorer aujourd'hui. Si on prend par exemple un groupe de presse comme le groupe Ebra, qui détient tous les journaux du nord, de l'est au sud-est, on voit par exemple le Dauphiné, le Progrès, enfin. Bon, on voit que la situation économique est plus favorable pour eux que, on attend les chiffres là qui vont sortir, mais qu'il y a 2-3 ans par exemple. Donc on voit que on a, semble-t-il, hein, je dis bien, je suis très prudent dans cette affaire, améliorer la situation au prix de l'ajustement très féroce, hein, c'est un ajustement très féroce payé par les journalistes dans leurs conditions de travail, mais que malgré tout, le métier, dans ces conditions-là, peut-être durer. C'est ça l'idée que je veux développer. Alors, en sachant qu'aujourd'hui, on le voit aussi malgré tout, les propriétaires de médias, les rédacteurs en chef font intervenir de plus en plus des méthodes automatiques pour traiter l'information. On le voit par exemple aux États-Unis où des robots, enfin l'intelligence artificielle, traite directement un certain nombre d'informations, hein, par exemple toutes les données.
0: De presse, oui.
1: Toutes les données électorales, toutes les données sportives sont aujourd'hui aux États-Unis dans les grands journaux traitées par l'intelligence artificielle, ce qui fait quand même une activité moindre pour les journalistes. Et cette activité, et c'est ça qui est assez inquiétant, c'est que cette activité représente malgré tout un important volume. Donc si on perd ce volume-là en plus des conditions que nous avons déjà délétères en France, ça peut avoir des conséquences encore sur le niveau des effectifs. Donc, ce que je dis, c'est un constat à mi-chef, mi-chou, en sachant que les médias doivent poursuivre leur activité, poursuivre leur investissement pour se maintenir. Pascal Lablanche, qui est un économiste des médias, qui sera d'ailleurs avec nous le 7 juin prochain, puisque nous tenons un grand colloque sur le journalisme peut-il disparaître, à l'auditorium de l'Hôtel de Ville à 18h. Hein. Donc, Pascal Lablanche, lui, dit que Il a fait sa thèse là-dessus, que pour qu'un média puisse en fait durer, il faut à peu près 600 à 700 millions de chiffre d'affaires pour lui permettre de suivre la course aux investissements. Bon, alors, il ne faut pas simplement considérer ce chiffre en lui-même, il y a aussi les marges. Un groupe comme Le Monde, par exemple, est plutôt à 350 qu'à 600, vous voyez donc. Mais ça pose bien les problèmes au niveau mondial par rapport aux GAFA, qui sont bien présents, qui vont chercher l'information, qui vont chercher la pub et qui traitent, maltraitent, y compris les supports, dans notre pays comme dans les autres pays.
3: En fait, les journaux pensaient récupérer la publicité sur l'Internet et ce qui se passe, c'est que les GAFA ont pompé toute cette publicité. Donc, les budgets qui étaient prévus ont disparu complètement. Et ce que disait Jean-Claude au début, en disant on dit aux journalistes de faire des efforts, que demain ça va aller mieux, on l'espère, mais c'est quand même un discours que j'entends depuis 20-25 ans dans la presse, avec certains titres qui ont gagné deux fois de l'argent en 30 ans et qui vous disent « Ah ben non, on peut pas augmenter les budgets piges, on est en dessous de la convention collective parce que sinon on met la clé sous la porte ». Et c'est toujours la condition, c'est « Attention, on va mettre la clé sous la porte, donc on progresse pas ».
0: Hervé Nathan.
2: Moi, je suis d'accord avec le diagnostic de Marc Chaumeil. On a un problème, c'est que chaque fois qu'un grand groupe industriel prend en main un journal, il a tendance à vouloir apporter les méthodes de management qu'il y a partout ailleurs dans le secteur privé, et public maintenant d'ailleurs, parce que je pense que Jean-Claude Desjeunes est bien placé pour connaître les ravages que ça fait dans la sphère publique. qui voilà, et de penser que de s'extraire totalement de la particularité, des particularismes du métier, du fait que d'abord c'est une industrie de main d'œuvre. Il y a un problème avec le problème du journalisme, c'est que c'est une industrie de main d'œuvre et en plus c'est une main d'œuvre qui coûte cher à former parce que grosso modo, bien sûr il y a quelques self-made journalistes. Bon. On a connu ceux qui ont travaillé à Libération, on en a connu. Mais bon, ils arrivaient quand même avec un bagage. Peut-être qu'ils arrivaient, ils n'avaient pas fait les écoles de journalisme, mais ils arrivaient avec un bagage intellectuel et une expérience professionnelle et un parcours professionnel qui valait bien autre chose. Et la preuve en est, c'est que Libération a collectionné les prix. Enfin, les journalistes de Libération ont collectionné les prix avec cette génération-là. La génération d'aujourd'hui, c'est une génération qui est parmi les mieux formées de l'histoire du journalisme français. C'est les gens qui ont fait 3 ans d'études, plus 3 ans d'études en école de journalisme. Ils sont diplômés presque trop, d'une certaine manière, pour le travail qu'on leur fait faire au début. Voilà. Donc ça coûte. Voilà. Ça doit coûter. Et il n'y a pas à refuser de payer correctement une main-d'œuvre aussi bien formée. Parce que sinon, ou alors, il n'y a aucun sens, il n'y a aucune valeur à ce que c'est la formation du prix de la main-d'œuvre. On ne comprend plus rien. Voilà. Et c'est cette main-d'œuvre-là, bien qualifiée, bien formée, qui a les moyens de travailler, qui sort de la bonne information. Voilà, il faut quand même prendre les dernières aventures de la presse. Qu'est-ce que c'est ? C'est l'affaire Benalla. Voilà, il suffit de regarder le cursus des journalistes qui ont sorti l'affaire Benalla ou toutes les affaires qui sont sorties depuis quelque temps, qui fait qu'il y a encore effectivement un avenir pour la presse indépendante dans ce pays. C'est que oui, il y a des journalistes bien formés qui savent travailler et quelquefois qu'on les laisse travailler. Ceux-là, ils sortent de l'information. Et on en revient à un des aspects qui, à mon avis, est un très très préoccupant, c'est que dans l'opinion publique, on a l'impression, effectivement, les journalistes, quand on fait le classement des professions, c'est tout en bas dans le classement avec les hommes politiques. D'ailleurs, grosso modo, ça voisine, voilà, tout en haut, il y a les infirmières et les pompiers, tout en bas, il y a les journalistes et les hommes politiques. Entre les deux, il y a toutes les autres professions. Pourquoi ? Parce que il y a un amalgame qui s'est formé dans l'opinion publique entre des mauvais journaux et quelquefois des mauvais journalistes. Ça arrive qu'il y ait des mauvais journalistes. Une presse qui était très idéologique au départ, ça c'est l'acquis de 1945, c'est l'acquis de la Libération, et d'ailleurs elle était très idéologique avant, mais dans un autre sens, elle avait collaboré en 40 et avant, elle était prisonnière des parfumeurs. Donc, pour ceux qui connaissent un peu l'histoire de la presse. Mais maintenant, le fait est, c'est que son aspect trop idéologisé, à mon avis dans le mauvais sens, fait que la presse n'est plus représentée que par des gens qui parlent comme on est en train de le faire d'ailleurs, qui parlent dans les micros des radios et des télés en continu, en disant aux citoyens ce qu'ils doivent penser et ce qu'ils doivent faire. Et ça, c'est confondu avec le travail de terrain des photographes, des journalistes qui vont chercher l'information dans la PQR et du travail de terrain. Effectivement, tout ça donne une grande confusion dans laquelle la profession est en train de sombrer dans son global. Ce que je veux faire remarquer quelque chose, vous avez cité à juste titre le fait que c'est dangereux d'être journaliste de guerre, puisque dans la plupart des cas qui ont été donnés, notamment français, c'est des gens qui sont allés dans les zones de guerre, au Mali, si je me souviens bien. Donc effectivement, c'est très dangereux d'aller faire ça, mais ça devient dangereux d'être journaliste en France. Je fais remarquer que parmi les blessés des affrontements qui ont lieu dans les conflits des Gilets jaunes, il y a une bonne part de journalistes qui ont été agressés à la fois par les forces de l'ordre et par les manifestants. On a eu droit à tout, c'est-à-dire les uns et les autres. Donc c'est dangereux. C'est dangereux aussi juridiquement. C'est un retour que ma génération n'avait pas connu. Moi, je suis né au journalisme au moment où Giscard d'Estaing avait décidé qu'il ne porterait plus plainte comme président de la République. Ça remonte à 1900, dans les années 70. Et là, on arrive dans une époque où d'abord, le président de la République a rompu avec cette tradition-là, le président de la République lui-même. Et deuxièmement, on sait que l'Élysée peut se transformer en officine de fake news, puisqu'on sait que le conseiller de l'Élysée a mis intentionnellement une fausse vidéo en la présentant comme de l'information, et que Madame Sibendia, qui est maintenant la ministre porte-parole du gouvernement, a conseillé aux journalistes de la reprendre. Ça veut dire qu'au plus haut niveau de l'État, on arrive à des mœurs qui rappellent George Orwell de 1984. C'est-à-dire la vérité n'est pas la vérité. Ben voilà.
1: Je voulais poser une question à l'un et à l'autre, avant de passer la parole peut-être à Louis Dreyfus, qu'il va falloir appeler. mais pourquoi les puissances de l'argent investissent-ils dans la presse, d'après vous ? Puisque, en fait, il a été dit tout à l'heure par Hervé, Nathan, que 90% de la presse était contrôlée par une dizaine de potentats assez riches.
3: J'ai l'impression qu'ils ont l'idée que c'est un moyen de pression sur politique ou économique dans leurs affaires. Dans la réalité, j'ai quelques doutes. Moi, je connais bien un peu le journal Libération. On a eu Rothschild. Alors, tout le monde a levé les bras au ciel à l'époque en se disant ouais. « Il va être là tous les quatre matins, etc. » On ne l'a jamais vu. Patrick Drahi aussi, je pense que ce qui l'intéresse, c'est uniquement sa caisse personnelle et la partie journalistique. Je ne pense pas que ça le concerne beaucoup. Ce qui l'intéressait beaucoup, c'est de payer une TVA plus basse sur les téléphones du fait qu'il y ait un contenu d'information dans son téléphone. Mais je crois que ça ne va pas plus loin. Et j'ai l'impression que sur l'ensemble des groupes de presse, c'est un petit peu ça. Enfin, c'est de pouvoir montrer aux politiques, aux autres milieux économiques, attention, je suis... propriétaire d'un groupe
0: oui,
3: de presse.
0: Oui, il y a une visibilité, mais il y a concrètement, une visibilité très grande et un prestige.
3: Concrètement, je suis pas sûr qu'il y ait des interventions des gros patrons de presse dans leur société.
1: Hervé, c'est pas d'accord.
2: Alors, si, je suis en partie d'accord. C'est vrai qu'il n'y a pas, la plupart du temps, et c'est vrai pour avoir été à Libération, je dirais la même chose que Marc Chaumeil, l'idée qu'un patron, un actionnaire téléphone au directeur d'un rédaction en disant je veux un article là-dessus, ou un article comme ci, ou un article comme ça, c'est peu fréquent. Alors c'est arrivé quand même, c'est arrivé de fait. Par exemple, quand le documentaire Merci Patron est sorti, qui a eu un très gros succès, il y a des titres qui ont mis du temps à en parler. Le Parisien, propriété de qui ? De monsieur Bernard Arnault. Voilà, et Les Échos, propriété de Bernard Arnault. Et partout ailleurs, je peux dire que les publicitaires ont fait le tour des rédactions pour dire en parlez pas trop. Parce que rappelez-vous que LVMH est le premier annonceur de la presse française. Voilà, donc ça peut arriver. Voilà. De ce point de vue, ça peut arriver. Mais heureusement, ça reste.
3: Ça passe
2: limité.
3: Par la publicité, souvent.
2: Oui.
0: Lou Dreyfus, bonjour. Vous êtes en ligne sur Radio Cause Commune, dans l'émission Le Monde du Travail en question. Nous parlons de l'évolution des métiers du journalisme. Vous êtes le dirigeant de l'une des plus prestigieuses institutions de la presse française, hein, le groupe Le Monde. Est-ce que parmi ces évolutions en cours, vous pourriez dire aussi comment votre métier de patron de presse a évolué ?
4: Oui. Bonjour. Bonjour. D'abord, merci de cette invitation. Je pense que le premier élément de changement au cours des 10 dernières années, c'est que on est face à des difficultés qui sont sans commune mesure avec celles qui avaient pu être rencontrées par les groupes de presse il y a 10 ou 15 ans, c'est-à-dire que ça demande des évolutions beaucoup plus rapides et avec un degré d'incertitude qui est très fort. Et la première conséquence de ces difficultés, de ces incertitudes, c'est qu'on a un climat qui est de plus en plus anxiogène au sein des groupes de presse, voire au sein des rédactions, et qu'il faut faire un double mouvement qui est à la fois de réassurance des journalistes pour leur donner confiance dans leur avenir et dans leur métier, et en même temps conduire une transformation des organisations, des business models. Et c'est vrai que c'est compliqué de faire les deux en même temps. Or, l'accélération des rythmes de transformation, l'accélération de la transformation des usages nous force à faire les deux au même moment.
0: On comprend qu'il faille concilier un modèle économique viable avec un journalisme de qualité, mais c'est toujours évidemment votre ambition.
4: Oui, mais ce que je veux vous dire, c'est que il y a 10 ans,
0: oui.
4: Patron de presse aux actionnaires disait la presse magazine est une presse très rentable, en revanche la presse quotidienne va mourir du fait d'Internet et de l'explosion de l'usage gratuit d'Internet. Vous êtes 10 ans plus tard aujourd'hui, les groupes de presse quotidienne nationale plutôt de qualité, c'est-à-dire comme Le Figaro, Le Monde, sont structurellement bénéficiaires,
0: oui.
4: Les groupes de presse magazine ne trouvent plus de modèle.
0: Oui.
4: Donc on n'est pas sur la même chose. Il y a 10 ans, la conviction forte de beaucoup de patrons de presse, c'était que le salut passé par le recrutement de nouvelles audiences va via l'Internet gratuit. Et une modération via les espaces publicitaires.
1: Bonjour Louis Dreyfus. Combien vous faites aujourd'hui en termes de chiffre d'affaires sur Le Monde, en termes de progression ? Vous avez une assise qui se, Un socle solide. Ouais.
4: Aujourd'hui, on a un chiffre d'affaires du groupe qui est supérieur à 300 millions d'euros. Et pour le monde, plus de 25% de son chiffre d'affaires est sur le numérique.
1: D'accord.
4: Et surtout, et c'est ça qui est nouveau, c'est qu'on a une croissance de nos revenus numériques qui viennent de l'abonnement, avec une croissance de 20% par an, avec une base qui est très élevée. Donc on a un modèle qui aujourd'hui est en train de se reconstruire à partir de revenus qui dépendent de notre capacité à ce que des gens s'abonnent pour la qualité de nos contenus.
1: Très bien.
4: C'est plus du tout un modèle qui était exagérément tourné vers la publicité, comme ça a pu être le cas au début des années 2000.
1: D'accord. Et sur la relation avec les GAFA, les décisions qui ont été prises sur le plan réglementaire dernièrement, qu'est-ce que vous en pensez? Ça va vous aider à redresser le modèle ou pas?
4: Je pense qu'il y a deux choses. Elles vont nous aider. On attend de voir leur champ d'application et dans quelle mesure elles peuvent nous aider et aider plus généralement la presse qui est la plus consommatrice en termes de ressources rédactionnelles.
1: Mmh.
4: Mais de manière plus générale, c'est vrai que le climat actuel, qui est un climat quand même de défiance à l'égard des GAFA, et donc d'inquiétude chez GAFA de voir un jour la question de leur démantèlement se poser, comment savoir, si vous voyez le texte qu'a produit un des actionnaires historiques de Facebook en recommandant leur démantèlement, c'est que les GAFA sont aujourd'hui à fond preuve de plus de bonne volonté pour essayer d'aider la presse ou un certain type de presse à reconstruire son modèle économique.
1: D'accord.
4: Donc tout ça va dans le bon sens. Maintenant, il reste que le rapport de force est très très déséquilibré et qu'il capte la quasi-intégralité des recettes publicitaires.
0: Marc Chomet, vous vouliez poser une question à
3: l'Union européenne sur les droits d'auteur. Vous pensez que dans combien de temps elle rentrera dans les caisses et sous quelle répartition entre les journalistes et les patrons de presse ou les actionnaires de presse?
4: Alors ça ne va ni aux patrons de presse ni aux actionnaires de presse, même si je retiens cette proposition, Marc Chomet, mais ça va aller dans un cas aux entreprises et dans l'autre cas aux rédactions. Ce qui est prévu, je crois, c'est que la négociation se fasse par entreprise, mais je pense qu'on part sur une application qui se fera avant la fin de l'année 2019. Hein. Donc on devrait en voir des bénéfices, notamment pour les journalistes, dans un délai assez rapide. Et d'ailleurs, c'est pour ça qu'on considère que la presse d'information politique générale, donc la presse IPG, devrait être favorisée parce que ce sont les premiers employeurs de journalistes, et je pense notamment à la presse hebdomadaire régionale et la presse quotidienne régionale, très consommateurs de journalistes, c'est les plus gros effectifs, et que la question de la clé de répartition se posera, et si on doit juste juger de leur audience nationale, cette presse-là, risque d'être marginalisé au moment de répartir les sommes. Or, il me semble important, notamment pour la profession journaliste, que ces rédactions-là fassent partie des premiers bénéficiaires.
1: Très bien. Donc, pour vous, le journalisme n'est pas menacé à terme, si je comprends bien. Au contraire, il faut revaloriser le journalisme de qualité pour faire face, à l'exigence de contenu de qualité.
4: Je dirais que pour ce qu'on appelle la presse de qualité, c'est-à-dire une presse plutôt haut de gamme, destinée à un public qui peut payer, et le monde en fait partie, nous sommes en train de reconstruire un modèle.
1: D'accord.
4: C'est plus compliqué pour une presse plus populaire, qui n'est pas moins bonne, mais qui s'adresse à un public qui a probablement moins la capacité de payer. Et on trouve sur l'abonnement de presse numérique les mêmes phénomènes que vous avez dans l'audiovisuel, avec Netflix ou avec Spotify, c'est-à-dire que vous avez une prime au leader qui est considérable. Et donc, Le Monde, aujourd'hui, a plus de 200 000 abonnés numériques payants, pur numérique.
1: Ouais.
4: Et nos confrères du Figaro doivent être en dessous de 100 000. Et donc, pour les titres qui ne peuvent pas aller chercher cette audience très qualifiée, plutôt avec un vrai pouvoir d'achat. C'est beaucoup plus compliqué pour eux d'affronter une baisse des ventes en kiosque qui est malheureusement inéluctable avec la transformation des usages et la fermeture des points de vente.
1: Ouais.
4: Et la baisse des revenus publicitaires sur le numérique, puisque maintenant c'est intégralement capté par les GAFA. Et donc cette presse-là, qui est une presse de qualité, mais qui n'a pas, qui ne se vend pas aussi cher et qui a un public qui a moindre pouvoir d'achat, a un vrai problème de modèle économique. Donc oui, pour les titres qui ont investi dans la rédaction, qui ont des publics plutôt avec un fort pouvoir d'achat, il y a évidemment un avenir. Nous, c'est le pari qu'on a fait avec les actionnaires du Monde, et on a réinvesti dans les contenus. C'est-à-dire que concrètement, moi, j'ai pris mes fonctions il y a 9 ans. À la présidence de notre groupe, il y avait 310 journalistes au Monde. Aujourd'hui, il y en a 450. C'est un investissement important. Mais qu'on arrive à valoriser en développant le volume numérique. Tous les titres ne peuvent pas faire ça.
2: Si je suis bien le raisonnement...
0: Alors Benatan veut vous poser une question.
2: Louis Dreyfus, si je me souviens... Suis ton raisonnement, grosso modo, on sera condamné à lire Le Figaro ou Le Monde dans 10 ans. Soit l'un, soit l'autre. Ou les deux, éventuellement, si on est très riche, alors.
4: Non, je ne crois pas forcément, parce que... D'abord, la directive droit d'auteur peut permettre à d'autres titres quotidiens de bénéficier de ressources complémentaires. Et deuxièmement, la situation actuelle n'est qu'actuelle. Donc après, il y a des modèles qui sont en train de changer. La presse quotidienne régionale, qui est une presse quand même qui est souvent de grande qualité, en quasi-monopole, peut inventer d'autres façons de valoriser ses contenus. Et juste aujourd'hui, il est compliqué pour beaucoup d'acteurs de presse de retrouver un modèle économique.
1: Très bien.
0: Merci. Merci. Merci Louis Dreyfus de votre intervention.
1: Merci beaucoup Louis Dreyfus. À bientôt.
4: Merci à vous. À bientôt.
1: Au revoir. Au revoir. Oui, c'est intéressant ce que nous disait Louis Dreyfus. On voit bien qu'il y a des évolutions, mais qui ne sont pas forcément de même nature en fonction des supports et de ceux qui sont capables de suivre les évolutions ou pas, d'aller chercher cette audience qualifiée. Mais c'est vrai qu'il peut y avoir un risque de paupérisation de l'offre, d'appauvrissement de l'offre. Hein, pour ceux qui sont attachés à la pluralité des titres, ça peut être effectivement difficile.
0: Marc Chomeil ?
3: Je pense que ce seront uniquement les gros qui vont s'en sortir, d'après la description de Louis Dreyfus. C'est-à-dire qu'il y aura quelques titres de presse quotidiennes où on achètera la formule papier à 5, 6 ou 7 euros et les autres auront fermé ou seront uniquement sur Internet avec une rédaction réduite et avec des contenus qui seront repris sur les agences de presse, sur les grosses agences. Donc le problème de la pluralité, il se pose sur le long terme, il se pose sur le contenu, sur la liberté de la presse. Et il se pose aussi sur les journalistes, parce que ça implique quand même une diminution du nombre de journalistes, cette description de l'évolution de la presse.
2: En masse au niveau national, certainement, oui, parce que c'est un processus de concentration qu'on nous décrive. Alors pour le coup, un économiste assez classique, on va faire des économies de déchets. Alors il va y avoir ceux qui sont déjà suffisamment gros, Le Monde, Le Figaro, alors... Ils sont déjà des groupes, donc ils font des économies d'échelle dans leurs investissements numériques parce qu'ils mutualisent sur plusieurs supports. Le Monde, Télérama, le Nouvel Obs, enfin l'Obs, pardon, ça a changé, etc., etc. Bon, et le Figaro aussi. En plus, grosso modo, ce qu'oublie de dire quand même Louis, c'est que une bonne partie, si le Figaro et le Monde ont retrouvé une bonne santé, ce qui est une très bonne nouvelle, c'est aussi parce qu'ils ont des revenus annexes, par exemple, organisation de colloques, etc., qui sont des activités qui rapportent pas mal d'argent, qui permettent d'équilibrer quand même une exploitation pas facile du quotidien, qu'il soit numérique ou qu'il soit encore sous forme papier. D'une part. Moi, je pense que une des erreurs peut-être de la presse, des journalistes français, c'est peut-être d'avoir enterré le papier trop tôt. Voilà. Il y a des expériences tout aussi honorables que Mediapart qui se passent sur le papier et le papier uniquement. Bon, évidemment, tout le monde pense au canard enchaîné. Bon, alors il est un peu moins rentable que Mediapart maintenant, d'après ce que j'ai vu sur les chiffres, mais enfin, il est encore très très rentable. Je veux dire, il y a beaucoup d'entreprises privées qui aimeraient avoir la rentabilité du canard enchaîné. Hein. Bon, et pas que dans la presse. Parce que quand même, quand on dépasse la rentabilité à deux chiffres, en général, les actionnaires sont très très très très contents, ils sont prêts à mettre beaucoup d'argent. Mais par exemple, il y a le 1 d'Eric Fotorino, ben, qui est une vraie réussite, que sur le papier. Que sur le papier. Vous avez vu quelque chose sur le numérique du 1 ? Non, rien. Voilà. Et, sauf qu'il y avait un bon produit. C'est fait avec. Voilà, les articles sont de qualité, pas forcément fait par le journaliste d'ailleurs. Mais en tout cas, voilà, il y a une recherche de la qualité, de vente de la qualité, et sur le papier, ça marche encore. Voilà, il y a peut-être encore des marges à trouver sur le papier qui se vendent, parce qu'un objet papier a des qualités que n'aura pas le numérique, il y a un refus absolu, sous la pression notamment des investisseurs financiers, d'aller regarder, parce que maintenant, quand un groupe a besoin d'argent, un groupe de presse ou un journal, enfin, quand un journal a besoin d'argent, la première chose que lui demande ton banquier conseil, c'est combien vous faites sur le net. Voilà. C'est la première question qu'on pose au chef d'entreprise, qui est en disant, bon, j'aurais besoin d'une augmentation de capital, quelque chose. Et donc, ce qui compte, c'est de pouvoir afficher un site internet avec un nombre de clics, etc. Alors que le site peut être totalement déficitaire, c'est pas grave. Et l'argent, le chiffre d'affaires peut être à 80, 90% encore fait sur le papier. Mais la seule chose qui intéresse, il y a un esprit grégaire dans la sphère financière qui dit que seul le numérique est beau, seul le numérique est intéressant. C'est vrai pour la presse, c'est vrai pour d'autres secteurs de l'économie.
1: Oui, mais là, on parle en fait un peu d'exception. On a eu un changement de paradigme en 15 ans. On voit bien qu'aujourd'hui, les usages sont sur la consommation. On n'a jamais autant lu que de nos jours grâce à l'accès à l'information sur le net. Donc, les usages se sont quand même déplacés vers la lecture, vers le net. Et on peut pas. Alors, bien sûr, il y aura des journaux qui resteront. Mais ces journaux seront très certainement limités à une petite élite.
2: Mais non. Jean-Claude, ce n'est pas ça qui est en train de se passer. Ce qui est en train de se passer, la dernière mode sur les sites des journaux, c'est de faire de la vidéo. Ce n'est pas le écrit qui est valorisé sur les sites de maintenant d'information, sauf ceux qui résistent à cette mode, à mon avis, funeste. C'est de dire, maintenant, il faut faire de la vidéo. Vite, vite, faisons de la vidéo. Vite, vite, faisons comme BFM, faisons comme LCI, c'est-à-dire mettons dans un carré, mettons nos journalistes pour qu'ils bavassent toute la journée. Voilà, c'est ça. Et les investissements sont là-dessus. Sont beaucoup moins sur produire des articles de qualité lisibles par la jeunesse qui va effectivement développer effectivement la formation de qualité. Non, parce que d'une certaine part ailleurs, tu peux aussi, à force de développer le format télé en continu, moi j'estime qu'il y a une baisse de la qualité générale.
1: Bien sûr, non, mais là-dessus on est d'accord.
2: De ce que tu produis, de ce que tu montres à l'opinion publique.
1: Mais je pense que malgré tout, on voit au niveau international des grands titres qui se sont maintenus ou qui se renforcent, un peu comme Le Monde. Bon, alors c'est vrai qu'il y a une prime aux leaders en faisant de l'information de qualité avec des équipes de journalistes attachés, donc vraiment dans la durée, et qui sont capables de capter un lectorat. Dans l'étude que nous avons menée, nous, dernièrement, on s'est aperçu que simplement 26% des journalistes considéraient que les lecteurs, enfin les lecteurs ou auditeurs, parce que c'était tout média confondu, que 26% simplement les reconnaissaient. Il y a aussi, de ce point de vue-là, nécessité pour les journalistes de, à la fois d'assumer leur fonction et puis d'aller et de montrer la qualité de ce qu'ils font pour pouvoir améliorer la reconnaissance obtenue. Donc, je pense que l'avenir, elle est là. C'est un travail de qualité avec des équipes collectives qui sont capables de faire avancer la vérité, de permettre aux gens d'avoir une véritable information à disposition. Alors, la presse écrite, la presse publiée sera-t-elle... Non, je ne pense pas, parce qu'on le voit, par exemple, dans les groupes, le groupe Ebra, que je connais un peu plus, le groupe un Quotidien, bon... Écoutez, par exemple, le Dauphiné publie, je crois, 200 000 exemplaires tous les jours. Donc, on voit bien la réalité. Alors, il restera. Mais ceci dit, globalement, on voit bien qu'il y a une mutation vers les supports électroniques. Donc, on ne peut pas... Alors, la question de l'audiovisuel, ça, c'est autre chose. Hein. La vidéo est peut-être, de ce point de vue-là, intéressante pour le divertissement et un peu moins pour l'information.
2: Ah oui, monsieur. Le réel, c'est que les investissements en termes d'information, ce n'est pas sur la vidéo, pas pour divertir,
3: pour
2: remplacer le papier, pour faire l'audience et remplacer, pardon, pas le papier, mais l'écrit.
0: Ouais. Alors, on va demander le point de vue de Vincent Lanier, qui est en ligne avec nous. Vincent Lanier, bonjour.
5: Je m'excuse, j'ai peut-être un peu de bruit autour de moi, mais...
0: Oui, bonjour Vincent Lanier, bienvenue. Vous êtes dans le monde du travail en question sur Radio Cause Commune. Nous parlons de l'évolution des métiers du journalisme et on aimerait un petit peu avoir votre point de vue sur ces évolutions, ces réductions du nombre de médias, les nouvelles contraintes et aussi peut-être les menaces et les atteintes au droit d'informer?
5: Oui, c'est un vaste sujet. Nous, on a réalisé avec Technologia, en fait, c'est la troisième fois depuis 2011 que le SNJ est associé au cabinet Technologia pour travailler sur les évolutions des conditions de travail des journalistes. On dit évolution, mais en réalité, ce qu'on constate, c'est une très forte dégradation des conditions d'exercice du métier, de plusieurs ordres. Il y a une très forte précarisation, qui ne touche pas forcément seulement la profession de journaliste, mais on a vu apparaître une nouvelle forme de précarité. On a parlé d'ubérisation de la profession, en fait, sur une forme de précarité qui touche les pigistes, à qui on impose en fait, de prendre un statut d'auto-entrepreneur qui est incompatible avec le statut de journaliste. La suite, c'est les effets en fait, de l'évolution des conditions de travail liées au numérique, à l'apparition du numérique. Ce sont des évolutions d'organisation du travail qui se font bien souvent sans réelle négociation et donc au pas de charge. Évidemment, ça crée des tensions. Bon, compte tenu du contexte économique de la presse, bien souvent, les effectifs de journalistes sont en baisse dans les rédactions. On demande aux journalistes d'en faire plus, qu'il y a de nouvelles formes de traitement d'informations qui apparaissent, de la vidéo, etc. Ils sont moins nombreux dans les rédactions, on leur demande de faire plus. Et ces changements d'organisation se font sans réelle négociation et donc ça crée évidemment des tensions. Et ça modifie aussi la façon de travailler des journalistes.
1: Merci Vincent. Donc de cette, on vous entend très très mal, donc on est amené à arrêter parce que là c'est un peu compliqué sur l'antenne. Mais on a bien compris donc la problématique de la précarisation et de l'évolution des métiers par rapport au numérique et les enjeux que cela pose aujourd'hui. À bientôt et merci encore. Hein.
5: Merci.
0: Je vous invite à une pause musicale. Caruso par Luciano Pavarotti et Lucio Dalla.

0: Vous êtes sur Radio Cause Commune 93.1 dans le monde du travail en question. Nous parlons de l'évolution des métiers du journalisme et nous sommes en ligne avec Rodolphe Elderley, responsable éditorial du Miroir Social, qui va désormais intervenir dans notre émission pour nous présenter chaque fois un petit illustré, un petit sujet. Rodolphe Elderley, bonjour. Vous êtes en présence de Jean-Claude Delgen, Marc Chomail et Hervé Nathan. Quel est le sujet d'actualité que vous avez choisi pour nous aujourd'hui? Je crois qu'il s'agit d'un compte-rendu écrit par un élu.
1: Tout à fait. Ben, écoutez, c'est... votre sujet, c'est l'évolution du métier de journaliste.
0: Exactement.
1: Quelque part, j'ai un exemple assez qui illustre bien les nouvelles approches qui se font jour. Nous, Miroir Social, on est donc un média participatif et journalistique.
0: Tout à fait.
1: Et là, je vais vous étayer un peu dans quelle mesure le participatif peut nourrir le journalistique et inversement. Le début mai, un contributeur a publié sur la partie participative un article faisant état, en fait, d'une problématique liée à une entreprise qui n'avait pas payé ses cotisations en termes de prévoyance à l'égard de ses salariés, quand bien même la branche l'y contraint normalement. Et donc le contrat a été résilié en juin 2018. Sauf qu'en juillet 2018, un salarié est décédé. Il avait souscrit un capital décès et sa veuve, en septembre, quand elle s'adresse à l'assureur, on lui rétorque que non, la pension, la rente auquel elle devrait avoir le droit ne lui sera pas versée. Parce que l'employeur n'a jamais versé les cotisations et pour autant a précompté la part salariale de la contribution, parce que ça fait l'objet d'une double contribution à la fois de l'employeur et du salarié. Le salarié, lui, il payait.
0: Et alors comment ce problème, justement, ce vide judiciaire est apparu?
1: Grâce à l'action d'un représentant du personnel qui s'est donc très fortement impliqué pour recouvrir toutes les créances illégales ou liées à des irrégularités des créances salariales. Et ça en fait partie. Et voilà, et donc il a étayé ça sur Miroir Social, dans la partie participative donc libre. Et 15 jours après, l'assureur a répondu sur Miroir Social en expliquant en quelle mesure il était en droit de s'exonérer de payer. En fait, il se bordait sur le fait qu'il n'était pas obligé de payer parce que, en fait, depuis maintenant, enfin, les clauses de... Il n'y a plus rien qui oblige une branche à désigner un seul assureur pour couvrir l'ensemble des salariés de la branche, au nom, au motif de la libre concurrence, etc. Toujours est-il, à cette époque-là, quand il y avait cette obligation qui s'imposait à l'ensemble des salariés avec un seul opérateur, quand bien même les cotisations n'étaient pas payées par les employeurs, l'assureur devait payer dans tous les cas. Désormais, dans un contexte de libre concurrence, ce n'est plus le cas. Et donc, l'assureur, tout en se bordant, a quand même débloqué un fonds d'urgence via son aide sociale pour que la veuve puisse se retourner contre l'employeur et également se faire rétribuer l'ensemble du capital décès au titre d'une créance salariale par l'AGS, c'est-à-dire la garantie sur les salaires.
2: En fait, oui, c'est la garantie sur les salaires qui joue quand il y a une défaillance de l'employeur dans cette affaire-là. C'est la même chose que pour les retraites ou pour les salaires non versés.
1: Toujours est-il, c'est loin d'être clair. Et ce sujet-là pose clairement, quand je vous parle, c'est également un fil journalistique que ça va nous amener à poser, parce que ça pose la question du droit à l'information des salariés dans le cadre des contrats de protection sociale. Actuellement, le droit n'impose l'obligation d'informer qu'à l'employeur qui ensuite doit informer les salariés. Mais dans le cas, par exemple, d'un employeur défaillant qui ne paye pas ses cotisations, on peut sous-entendre que l'employeur ne va pas être enclin à informer les salariés qu'il ne paye pas les cotises et qu'il est potentiellement mis en suspension et potentiellement résilié.
2: Donc vous proposez que ce soit la société de prévoyance qui informe les salariés ou tout au moins leurs représentants?
1: Bah, je pense que là, actuellement, il y a une montée en puissance. Et là, il y a un trou dans la raquette qui est monté à la faveur de cette contribution participative, de dire qu'à partir du moment où l'employeur met au pot dans le financement, il est partie prenante au contrat et on lui doit tout autant qu'à l'employeur un devoir d'information.
2: C'est-à-dire qu'en fait, la société de prévoyance doit donner une information aux salariés.
1: il est partie prenante au contrat, il le finance, il le cofinance, il n'y a pas aucune raison qu'il ne soit pas au courant quand, par exemple, son employeur ne paye pas.
2: Mais là, dans les sociétés en question qui ont plus de 50 salariés, vous pouvez avoir un expert qui demande, je dirais dans l'analyse par exemple des politiques sociales, par exemple nous à Technogia, c'est ce que nous faisons, qui demande des comptes et qui demande et qui vérifie effectivement que les versements ont lieu. Alors, il peut y avoir un retard un mois, deux mois, trois mois, mais il ne peut pas y avoir un retard sur plusieurs années. L'expert, normalement, en politique sociale, doit vérifier que, je dirais, les flux financiers alimentent bien les comptes, non ?
1: Là, vous posez très bien le sujet. La société en question, quand même elle faisait plus de 50 salariés par des procédures obligatoires de l'employeur, n'a jamais eu un comité d'entreprise.
2: Ah ben voilà, donc effectivement.
1: Donc un comité d'entreprise, vous aurez pu poser un droit d'alerte, etc. sur le sujet ?
2: Absolument.
3: Il y avait un expert comptable, non, quand même.
1: En attendant,
3: une société qui ne paye pas ses charges pendant des années, l'expert comptable doit faire une alerte.
1: Et a fortiori dans une entreprise de moins de 50, vous voyez, ça passe à travers.
2: Mais c'est une bonne idée de faire en sorte d'avoir un retour vers les salariés qui sont parties prenantes. Moi, je suis tout à fait favorable à cela. Je crois que c'est une transparence qui pourrait être très utile. Nous vous remercions, Rodolphe Ederlé.
0: À bientôt.
1: Bonne journée, merci à vous.
2: Au revoir.
0: Très rapidement, un tour de table avant que nous concluions l'émission. Est-ce qu'aujourd'hui en France, vous pensez, messieurs, que la liberté de la presse est menacée ? Ou qu'il y a des menaces ou des atteintes
2: au droit
0: constitutionnel d'informer ?
2: Marc ?
4: Moi, je pense qu'on a un gros problème quand même sur avec la précarisation, qui fait que les gens sont obligés de faire d'autres métiers. C'est-à-dire qu'on voit de plus en plus des journalistes qui sont en même temps, des pigistes qui travaillent en même temps sur des sociétés, pour des sociétés, et qui du coup sont sur un problème déontologique, c'est-à-dire que vous ne pouvez pas à la fois couvrir les résultats de telle ou telle société et en même temps travailler pour elle. Voilà. Donc, après, il y a des limites déontologiques à se fixer, mais l'époque où effectivement les pigistes, par exemple, pouvaient ne travailler que pour un journal ou que des groupes de presse, c'est un peu disparu, c'est-à-dire que de plus en plus avec la précarité, ils sont obligés de travailler pour des sociétés, des conseils régionaux, et qui peuvent par moment être obligés à couvrir aussi dans leur travail pour la presse les mêmes entités, les mêmes conseils régionaux.
2: D'accord.
0: Hervé Nathan, sur la question.
3: Si la liberté de la presse est menacée, on va dire on n'est pas en Turquie, heureusement. Parce que là, ça, c'est tout à fait dramatique, mais on va essayer de relativiser. Moi, je vois deux dangers qui viennent du haut. Le premier sont les grands groupes d'actionnaires qui sont des industriels et qui sont par ailleurs les possesseurs de la majeure partie de la presse française, comme on l'a expliqué. Ben, le problème n'est pas tant leur interventionnisme que de leur fragilité. C'est-à-dire que dès qu'ils ont un problème, la première des choses qu'ils font, c'est qu'ils se débarrassent de la presse. Alors on l'a vu avec le groupe Drahi qui s'est débarrassé de tous ces titres de presse, sauf Libération, après en avoir acheté, je crois, une dizaine, si je me souviens bien. Mmh. Et mieux encore, le groupe Lagardère,

0: Et pour, du point de vue, pour leur stratégie de long terme, les journaux sont maintenant prisonniers de groupes dont les intérêts sont ailleurs. Les intérêts du principal actionnaire du Monde, c'est M. Niel. M. Niel, c'est Free. Free a des problèmes. S'il y a besoin d'argent, ce sera pour Free, ce ne sera pas pour le Monde, etc. etc. Cette chose-là se reproduit. Voilà, Draghi a eu des problèmes, pareil, d'ailleurs, peut-être plus important que ceux de Niel. Le résultat, c'est que la première chose, voilà, il fallait nettoyer le bilan. On nettoie le bilan, c'est les titres qui s'en vont. Ils sont rachetés quelquefois par des gens honorables qui ont des projets, pareil, d'autres fois par des gens qui sont moins. Le deuxième problème qui vient du haut, ben, c'est l'intimidation dont sont victimes certains journalistes qui font leur métier. On l'a vu à plusieurs reprises. Ceux qui sont convoqués à la DGSI. Alors, c'est pas tant le fait d'être convoqué à la DGSI qui est dangereux, parce que nous avons des journalistes qui connaissent le droit et qui savent se défendre. Ils savent dire, ben, écoutez, allez voir la police en leur disant, ben, écoutez, j'ai rien à vous dire parce que je protège mes sources. Le problème, c'est que les policiers, comme il s'agit d'antiterrorisme, c'est dans le cas de la DGSI, ils ont le droit d'écouter tout le monde. Et qu'effectivement, comme ça, ils vont finir par trouver un jour les sources des journalistes, parce qu'ils ont le droit, ils ont un droit très très élargi d'investigation quand on prend cette partie-là du code pénal. J'ajoute que il y a des journalistes, alors vraiment de base, qui eux sont même pas protégés par le statut de journaliste. Je pense à des confrères de la PQR, ce qu'on appelle les correspondants locaux, qui ont été convoqués à la gendarmerie, qui ont, eux, avec très peu de, alors ils ont très peu de moyens de se défendre, mais ils ont été convoqués pendant le conflit des Gilets jaunes. Ils ont été convoqués par la gendarmerie, qui leur a demandé d'expliquer ce qu'ils faisaient pendant les manifestations, alors qu'en fait ils couvraient pour leurs journaux. Bah, on n'a pas vu une énorme mobilisation. Alors, on a vu une très belle mobilisation pour notre consoeur du Monde et Louis Dreyfus, et puis aussi pour les collègues de France Inter et de l'agence d'information dont le nom m'échappe immédiatement. On n'a pas vu beaucoup de mobilisation pour nos confrères de tout en bas, là, dans la presse régionale du côté du centre, voilà, qui sont restés très isolés. Ça, c'est très, très, très dangereux.
1: Oui, alors notre émission arrive à la fin. Simplement, pour peut-être conclure, en matière, je dirais, d'actions concrètes à développer pour favoriser donc le rétablissement de conditions à peu près normales de travail, ça a été un peu dit, mais je crois qu'une des règles qu'il faudrait développer, c'est une approche prospective par média. Là, on a vu, par exemple, que M. Dreyfus nous a dit que, ben, globalement, le groupe Le Monde, pour l'instant, était à peu près dans, je dirais, les clous sur le plan financier. Il faudrait que l'on puisse faire une approche prospective pour chacun des médias, parce que ce que l'on voit, c'est que les journalistes ne connaissent pas la situation économique de leurs médias. Donc ça, c'est la première chose. Deuxième chose, accompagner vraiment les évolutions avec un effort de formation. Les journalistes sont bien formés, mais ils ne sont pas suffisamment informés sur le plan formé continuellement
2: sur les évolutions,
1: sur poursuivre les évolutions technologiques. Troisième point important, faire en sorte de redonner du sens au travail, parce que nous l'avons vu, il y a une perte de sens au travail du fait des évolutions. Il y en aurait bien d'autres à faire, mais je vous invite à venir au colloque le 7 juin à 18h, à l'hôtel de ville de Paris, à l'auditorium, et nous pourrons reprendre cela avec l'ensemble des journalistes présents.
2: Merci à toutes et à tous. Notre émission touche à sa fin. Merci à Quentin en régie.
1: Merci à Quentin.
2: Au revoir.
1: Au revoir.
2: À la prochaine.
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2: Bonsoir à toutes, bonsoir à tous. Pour ce 61e épisode de Chemin de traverse, d'autres voies pour imaginer demain. Dans Chemin de traverse, Frédéric, Élise, Mehdi et moi-même, Julie, nous espérons vous proposer de belles rencontres et mettre en avant des parcours personnels et professionnels, des passions, des engagements. Ce soir, c'est une émission spéciale. Nos invités pour cette soirée, c'est vous. Alors, appelez-nous au 09 72 51 55 46, je répète, 09 72 51 55 46. Nous vous accueillerons avec plaisir et nous pourrons discuter ensemble quelques minutes d'une étape de votre parcours, d'une passion, de quelque chose qui vous a fait du bien, où vous pouvez mettre en avant un projet, une association, une personne qui vous tient à cœur, qui vous a marqué ou qui vous a inspiré. Fred est à la réalisation de l'émission ce soir et aussi à la co-animation avec moi. Bonsoir Fred.
3: Bonsoir Julie, bonsoir à toutes et à tous, belle émission et appelez-nous.
2: Alors avant de lancer cette émission, à vous la parole, en musique avec la playlist de Chemin de Traverse, je vous rappelle que nous sommes en direct sur Radio Cause Commune ce mercredi 15 avril 2026, il est 22h. Vous nous écoutez sur 93.1 en FM ou en DAB+, en Ile-de-France et partout dans le monde sur causecommune.fm. Donc appelez-nous. Ou alors, sur le salon web de la radio, vous allez sur le site causecommune.fm ou cherchez la page de l'émission Chemin de traverse. Vous y trouverez une zone de discussion et vous pouvez aussi nous laisser des commentaires. Voilà. Ou alors nous appeler, nous vous attendons parce que le micro est ouvert. Donc, comme j'ai dit, si vous avez envie de partager un parcours, un engagement, une passion, appelez-nous dès maintenant. Pour venir à ce micro, n'hésitez pas, même ce ne sera que pour quelques minutes, on vous attend. Et en attendant, eh bien, on va écouter de la musique. Alors, on va commencer les musiques de ce soir par Valérie Amy Winehouse. C'est l'émission numéro 39 qui a eu lieu en septembre et qui était avec Charlène Villemer. Donc Charlène Villemer est journaliste et animatrice de radio et chroniqueuse culturelle. Elle avait commencé en droit et juriste, et puis finalement elle est devenue journaliste. Donc pour cette émission, avec Charlène, nous avions écouté Valérie de Amy Winehouse, donc je vous propose de l'écouter maintenant.

0: Bon démarrage d'ambiance avec Amy Winehouse, donc c'était Valérie. Et maintenant, pour la suite, je laisse la parole à Fred.
1: Surtout de la suite, on espère qu'on va avoir des appels. On va rappeler le numéro 09 72 51 55 46. Je répète 09 72 51 55 46. Donc vous pouvez nous appeler simplement pour parler quelques minutes d'une étape de votre parcours, d'une passion, de quelque chose qui vous fait du bien. Ou vous pouvez mettre en avant un projet, une association, une personne qui vous tient à cœur, qui vous a marqué, qui vous a inspiré, ou simplement vous pouvez nous parler, nous appeler pour nous parler de chemin de traverse, nous poser des questions ou échanger. Tout à l'heure, Julie disait qu'on était écouté partout dans le monde sur causecommune.fm, on en reparlera tout à l'heure, on est écouté même en Australie, je crois. Donc rendez-vous dans quelques minutes. Donc vous pouvez nous appeler aussi pendant les pauses musicales, hein. Nous faisons le choix de diffuser entre les appels des musiques qui ont été choisies par nos invités, mais n'hésitez pas à appeler pendant les pauses musicales, on peut baisser la pause musicale et tout simplement enchaîner avec un appel. Alors là, moi je vais vous faire écouter, donc c'était l'émission avec Jean-Pierre Polac qui nous a partagé dans l'émission numéro 16 sa passion de l'Afrique, de l'enseignement mais aussi de la poésie. Et Jean-Pierre Polac est tombé a découvert il y a quelques années Hubert Félix Thiéphaine. Il y a même consacré un livre. Donc il avait choisi lors de son émission une chanson qui s'appelle La Ruelle des Morts par Hubert Félix Thiéphaine. Donc on va écouter ça et on se retrouve dans quelques minutes, et n'hésitez pas à nous appeler au 09 72 51 55 46.

0: Nous venons d'écouter La Ruelle des Morts par Hubert Félix Thiéfaine. J'en profite pour signaler qu'Hubert Félix Thiéfaine a annoncé sa dernière tournée. Les places viennent d'être mises en vente. Et on a au téléphone quelqu'un qui aime bien Hubert Félix Thiéfaine et que Julie connaît aussi pour l'avoir rencontré il n'y a pas très longtemps. Donc je vais la brancher sur la console. Il s'agit de Anne Lotte. Je la branche sur la console. Allez, on y va. On va voir si je me souviens comment on fait. Donc normalement, Anne nous entend.
1: Bonsoir Anne. Oui.
0: Ouais, ah bah super, bah je te laisse avec Julie, bonsoir Anne.
1: Bonsoir Anne, bienvenue dans Chemin de Traverse, merci d'être avec nous.
2: Bonsoir à toutes, merci de me recevoir.
1: Ah, avec grand plaisir, alors donc Anne, on se connaît, on s'est vu il n'y a pas très longtemps dans une conférence. D'où est-ce que tu nous appelles?
2: J'appelle de chez moi, je suis juste à côté de Paris, j'habite.
1: D'accord, pas très loin de Paris, ok.
2: Ouais.
1: Et alors, il me semble que toi, tu as un parcours, un chemin de traverse, non? Ou je sais pas, enfin, tu as fait plein de choses quand même bien sympathiques. Donc, qu'est-ce que tu voulais nous raconter de spécial ce soir? Sinon, moi, je sais ce que tu peux raconter.
2: Oui, bah c'est vrai, bah on peut le dire qu'on s'est croisé à une conférence, oui. En tout cas un événement qui avait lieu dans le cadre de l'Assemblée Générale de l'April. Et la matinée était consacrée à des conférences éclairs.
1: Exactement, où tu as proposé une conférence, voilà, de 6 minutes.
2: Exactement, très rapide. Et voilà, c'est juste que l'année prochaine, il y a des gens qui souhaitent participer, c'est en toute bienveillance. Des conférences éclairs très très rapides et c'est très très accueillant. Merci encore pour l'accueil que vous m'y aviez réservé.
1: D'ailleurs, il me semble que c'était ta première conférence, non? Tu nous as dit.
2: Ouais, sur cet outil-là, ouais. Oui. Et du coup, j'avais Open Hike Planner, qui est un peu en lien avec ce dont je voulais parler aujourd'hui, puisqu'il paraît qu'on peut parler aussi de ses passions.
1: Ouais, exactement.
2: Et du coup, moi ce que j'aime bien dans la vie, c'est l'itinérance en voyage et du coup partir soit sac au dos, soit sur un vélo, partir se balader et découvrir des régions de France. Et j'ai l'impression, enfin je sais pas si c'est une impression justifiée, mais qu'il y a plein de gens qui pourraient être concernés et qu'il y a trop peu de pratiquants.
1: Ok. Et, qu'est-ce que tu veux dire par là? Qu'on n'ose pas se lancer ou?
2: Eh bien voilà, qu'il y a plein de freins et je voulais parler de ces freins et essayer de desserrer le frein pour se dire que finalement c'est pas si compliqué de se lancer, que par exemple souvent ce qu'on entend c'est sur la condition physique et que alors moi je connais deux principales formes d'itinérance, mais il y en a probablement plein d'autres qui existent. Donc moi je fais plutôt ça, je pratique plutôt à pied ou à vélo, donc je vais parler de ce que je connais, mais je pense que ça doit se pratiquer aussi à ski par exemple ou en raquette, etc. Et du coup, il y a souvent un des freins qu'on entend, c'est la condition physique. Et que peut-être que ça ne devrait pas l'être, dans le sens où si on adopte, par exemple, des étapes un peu plus courtes ou des itinéraires avec un peu moins de dénivelé, ce frein physique n'a pas lieu d'être, quoi. Il suffit juste d'adapter un peu le programme à sa propre condition physique.
1: Oui, il y a vraiment beaucoup de manières de voyager en itinérance. Moi-même, je l'ai fait aussi plusieurs fois. Et donc, ça dépendait vraiment de mon humeur. Effectivement, je pouvais le faire soit en mode sportif, soit en mode vraiment détente, avec des enfants très bas âge. Donc oui, et comme tu dis, il y a beaucoup de manières. Le tout, c'est l'itinérance un peu. Et alors, est-ce que tu prévois bien tout ton chemin aussi, ou est-ce que, comme tu dis, on peut faire de différentes manières et on peut ne pas prévoir tant que ça et se dire bah peut-être que je vais rester un jour de plus si je suis bien là, et puis
2: Mais voilà, ça dépend un peu du format à nouveau de chacun. Je pense qu'il y a mille façons, comme tu disais, de pratiquer l'itinérance. Alors moi j'aime bien que ce soit chez moi c'est pas très organisé, mais au moins les étapes, je sais que c'est assez calibré, parce que je souvent j'ai un train retour. Oui. Donc, surtout sur des formats un peu courts d'une semaine.
1: Oui, voilà, une semaine, c'est vrai que c'est difficile d'être complètement à l'aventure. Oui.
2: Je sais que c'est calibré et que pour terminer dans les temps donnés, j'ai, je dois faire un peu à peu près telle distance par jour, ou au moins niveler sur sur les quelques jours. Donc si j'ai fait une petite journée, je vais le rattraper le lendemain, quelque chose comme ça.
1: Ok.
2: Et aussi, par contre, dès que je pars un tout petit peu plus longtemps, à partir d'une dizaine de jours, souvent j'ai des jours off, ça veut dire des jours où je vais ni marcher ni rouler. Et du coup, ça apporte un petit peu de souplesse dans l'agenda pour soit réduire des journées, soit parer un impromptu.
1: Tout à fait, ouais.
2: Du coup, mais et par exemple, ce que tu disais tout à l'heure sur marcher avec des jeunes enfants, je pense qu'il y a ou rouler. Pareil, ça c'est un frein que j'entends souvent. Et c'est sûr que c'est un frein, au moins parce que ça ralentit, parce que ça, il faut prévoir en fonction. Mais aujourd'hui, il y a beaucoup de solutions, je pense au vélo notamment, de solutions pour emmener les plus jeunes avec. Alors il faut, j'imagine, adapter le nombre de kilomètres parcourus et aussi les itinéraires, prendre bien sûr le temps de faire des pauses, surtout dans les jeux, etc. Mais c'est quelque chose qui reste possible en itinérance, quoi.
1: Tout à fait. Et d'ailleurs, à ce sujet, il y a quelques années, moi-même, je faisais un voyage en itinérance et dans une auberge, j'ai rencontré un papa avec deux petits-enfants. Donc, je les vois dans l'auberge, juste. Voilà, donc ils passent la soirée, on dort tous, voilà. Et le lendemain, je le vois repartir avec un vélo et derrière, une carriole avec ses deux enfants dans la carriole. Et il venait de Néderlande, enfin les Pays-Bas, et on était vers Lyon, quoi, donc voilà.
2: Ah ouais.
1: Et il avait l'air très cool, les enfants très contents, et franchement, j'étais ébahie.
2: Ouais, ça devait être trop bien. Bah, pareil, cet été, je faisais une grande rando de plusieurs mois, et il y avait une famille de Belges. Alors moi, j'avais jamais eu la chance de les croiser, mais ils avaient, ils ont toujours, j'imagine, quatre enfants. Et la plus grande, elle avait... Je sais pas, j'imagine qu'elle a, je crois qu'elle avait 8 ans au départ, 9 à l'arrivée, et le plus petit, il avait 8 mois, je crois, au départ. Donc, il était vraiment porté sur le dos de la maman, et ils ont fait toute la rando, pareil, je crois qu'eux, ils ont mis 6 mois et demi, ou quelque chose comme ça. Et voilà, genre, c'était très impressionnant de les voir faire toute cette rando à travers la montagne, avec les tout petits enfants.
1: Tout à fait.
2: Une sacrée aventure.
1: Sacrée aventure. Et alors, qu'est-ce que ça t'amène ? Qu'est-ce que tu penses que ça t'amène de faire ça, la rando, le voyage itinérant ?
2: Ben moi, je trouve que c'est une immense liberté, avant tout. C'est-à-dire que j'apprécie, c'est ça, de choisir ma destination et après de vadrouiller comme je l'ai prévu. Et parfois de faire les détours que j'ai envie et d'aller voir des choses qui sont un peu en dehors du sentier parce que j'ai envie et de vraiment vivre au rythme de mes envies.
1: Oui.
2: Donc c'est, enfin pour moi c'est avant tout une grande liberté et c'est aussi passer dans moi souvent un peu en dehors des itinéraires touristiques.
1: Oui. Tout à fait. Et alors, comme tu avais fait la conférence, donc je sais, je l'ai vu. Donc, du coup, toi, tu as créé un logiciel pour tes randonnées, quoi. C'est ça ?
2: Oui, exactement. Ouais. Donc, c'était la petite histoire, c'était que quand je voulais préparer cette grande randonnée en France, qui durait plusieurs mois, et en fait, j'avais à cœur que mes proches puissent m'accompagner. Et certains de mon entourage étaient d'accord, certaines et certains étaient partants pour m'accompagner, mais après ils m'ont demandé quand et où ils pouvaient me rejoindre. Et j'étais assez incapable de leur répondre, et c'est pour ça que j'ai eu besoin de ce petit outil qui m'a permis de créer l'itinéraire pour savoir. L'idée c'était de savoir aux alentours de quelle date je serai à quel endroit. Et donc, par exemple, de dire, si quelqu'un souhaite me rejoindre, je sais pas, à l'entrée du Jura, j'y serai, je sais pas, le Jura, c'était début juillet, je crois. Mais en tout cas, j'étais capable de donner une date et également d'essayer de trouver les gares qui étaient à proximité de l'itinéraire pour m'y rejoindre le plus facilement. Donc, c'est un peu à ça que sert cet outil. L'idée, c'est de planifier l'itinéraire et également de se dire finalement si je décide de suivre un parcours et que justement ma condition physique me permet peut-être de faire soit 10 km par jour parce que c'est comme ça, soit peut-être 40 km par jour, et bien de choisir son rythme de randonnée et en fonction de ça, de voir quelle sera la date d'arrivée ou du moins le temps nécessaire pour effectuer le trajet choisi.
1: Et donc tu as mis ce logiciel en libre, enfin il est libre et donc tu l'as mis à disposition et je pourrais te trouver donc sur le réseau social Mastodon et tu pourras me donner le lien. D'abord je dois même l'avoir pour que je l'aie dans la page de l'émission de Chemin de Traverse.
2: Je te le redonnerai oui. Et puis comme après ça, c'est encore assez un prototype hein, donc il y a voilà oui. ça marche pas aussi bien que je le souhaiterais, mais par contre le code est ouvert donc voilà, toutes les contributions sont les bienvenues pour aider à améliorer l'outil.
0: Et je précise qu'on non seulement mettra le lien vers le logiciel, mais on mettra le lien vers la vidéo de la conférence de 6 minutes d'Anne, vu qu'on a on a la vidéo et la transcription. On va arriver d'ailleurs parce que Marie-Odile, qui fait des transcriptions, Marie-Odile Morandi, va publier aussi la transcription. Et j'en profite aussi pour juste préciser qu'on aura bientôt Anne dans une autre émission de Cause Commune, hein, dans Libre à vous, l'émission sur les libertés informatiques. La date n'est pas encore fixée, mais Anne viendra nous parler un peu de son parcours libriste. Alors juste la partie libriste de son parcours, donc ça sera peut-être en mai ou en juin, on va fixer la date bientôt. Donc voilà, je vais juste à préciser ça.
1: Et d'ailleurs, Fred, est-ce que tu peux nous dire c'est quoi un parcours libriste ? C'est quoi libriste ?
0: Alors, Librisme, c'est en lien avec le logiciel libre, donc des logiciels que l'on peut utiliser librement, étudier le fonctionnement, les modifier, les redistribuer. Et donc l'April, ben, moi, où je travaille, c'est l'association de promotion et défense du logiciel libre. Donc depuis 2018, on a une émission Libre à vous, chaque mardi de 15h30 à 17h, donc sur le logiciel libre, où on aborde différents sujets. Il y a aussi des chroniques, et Julie est aussi régisseuse pour cette émission, et de temps en temps fait aussi des animations de sujets longs. Et on a un format d'émission principale, de sujets principal un peu particulier, qui est parcours libriste, en fait, qui est très inspiré de Chemin de Traverse, pour être tout à fait franc, qui est en fait de prendre pendant 45 minutes, une heure, une personne et de voir bah, comment cette personne a découvert l'informatique, le logiciel libre, ce qu'elle fait aujourd'hui, donc sous un format de 45 minutes à une heure. Le prochain, d'ailleurs, ça sera, alors je me trompe pas, on est le combien aujourd'hui, le 21 avril, avec le journaliste Thierry Noisette, spécialisé dans le numérique et le logiciel libre. Ensuite, on aura Sarah Trichet-Aller, qui a fait plein de choses dans sa vie, libraire, informaticienne, élue à Saint-Nazaire aussi, donc on aura, et en mai ou juin, quand on aura fixé la date, on aura Anne Lhôte avec nous.
1: Trop bien.
2: Et ça me fait penser que, par exemple, une des spécificités d'un logiciel libre, c'est que souvent, il est gratuit d'utilisation. Mmh. Alors après, bien sûr, il y a toujours des façons de sponsoriser ou en tout cas de soutenir son développement. Mmh. Mais et du coup, même en itinérance, il y a des logiciels libres qui existent et qui permettent d'outiller l'itinérance. Et alors, moi, celui que j'utilise, mais peut-être que Julie t'en utilise un autre, moi, j'utilise un outil de navigation qui s'appelle Locus Map, et qui est effectivement open source également.
1: Ok, bah, si tu m'envoies le lien, je le mettrai aussi sur le...
2: Oui, carrément, bien sûr.
1: Okay. Alors, bah, peut-être pendant une minute ou deux encore, peut-être tu pourrais nous dire, là je suis un peu curieuse, tu as dit que tu étais partie 8 mois randonnée, donc tu es partie 8 mois sans revenir.
2: Non,
1: 8 mois,
2: 5 mois, pardon.
1: 5 mois, voilà. 5 mois d'affilée.
2: Oui.
1: Voilà. Et donc tu es allée de où à où?
2: Alors c'est une randonnée qui existe et dont je n'ai pas tracé l'itinéraire. C'est une randonnée qui s'appelle l'Exatrek. Exatrek. Donc c'est comme un hexagone mais en trek quoi. Donc okay. H-E-X-A-T-R-E-K. Et il y a un site officiel etc. sur lequel on peut télécharger l'itinéraire officiel, la trace de l'itinéraire. Et c'est un itinéraire qui part de Strasbourg et qui arrive à Hendaye. Et l'objectif du jeu, c'est un peu de passer par toutes les chaînes de montagnes en France. Donc ça traverse les Vosges, le Jura, ensuite une bonne partie des Alpes et puis après les Pyrénées.
1: Ok. Et tu as fait ça à quelle période de l'année ?
2: Et en fait, ouais, la période est assez limitée parce que il faut éviter les neiges dans les Alpes. Ouais. Donc on ne peut pas partir trop tôt dans la saison. Et également, il faut éviter la neige dans les Pyrénées. Donc il ne faut pas arriver trop tard dans la saison. Donc c'est assez contraint. Et moi, je suis partie fin avril. Fin mai, pardon. Je suis partie fin mai de Strasbourg.
1: D'accord. Et tu as rencontré des personnes pendant ton trajet qui faisaient la même rando que toi?
2: Et oui, je suis pas la seule tarée. Non, il y a pas mal de gens sur la route. En fait, c'est une pratique, les randonnées longue distance comme ça, c'est une pratique qui est assez connue surtout aux États-Unis parce qu'ils ont un très grand pays et ils ont tout un réseau d'itinéraires qui existe comme ça, dont la plus connue c'est le PCT qui a été rendu célèbre notamment par un film qui s'appelle Wild avec Reese Witherspoon, je ne sais pas si je m'en souviens. Et en fait, c'était vrai. Et il y a un autre itinéraire qui est très connu en Nouvelle-Zélande également. Et voilà, maintenant il y en a un en France. Enfin, tout ça pour dire, je me suis perdue en route, qu'il y a quand même pas mal d'internationaux. Donc beaucoup d'Américains, beaucoup de Néo-Zélandais. Et après, pas mal d'Allemands aussi. C'est assez international sur la route, ouais.
1: Et alors, tu dormais dans quel genre d'endroit ?
2: L'idée, c'est que comme ça dure 5 mois, c'est un peu compliqué de prendre des hébergements payants tout le temps. Et puis, il y a vraiment une contrainte budgétaire. Mais moi, j'avais ma tente, beaucoup de nuits en tente, un peu n'importe où, en tout cas là où c'est autorisé, quoi, beaucoup de bivouacs. Et puis après, de temps en temps, pour histoire de prendre une douche, des logements sur une plateforme, des logements qu'on réservait via une plateforme commerciale.
1: Après, moi, j'ai déjà fait des mini-randonnées de 3 jours où j'ai pas pris de douche pendant 3 jours, ça se passe. Hein.
2: Oui, ça va. Oui,
1: après, on apprécie beaucoup la douche de 3 jours, donc c'est bien.
2: Ouais. Donc, tu fais vite à pas prendre de douche.
1: Oui. Bon, merci, ouais. Anne. Tu voulais nous raconter autre chose? Fred, tu voulais nous dire quelque chose?
0: Ah non, je voulais rien dire. Je voulais savoir quelle pause musicale j'allais envoyer simplement. Non.
2: Et ouais, juste peut-être un autre frein qui est parfois soulevé, oui. C'est le frein financier.
1: Oui.
2: Et justement, je trouve que c'est personnel, probablement au vu des moyens que j'ai, mais que la randonnée est un sport assez accessible financièrement. Finalement, on peut passer chez Decathlon, trouver une paire de baskets et un sac à dos et avec un équipement un peu, en tout cas, premier prix de chez Decathlon, voire d'occasion, on peut réduire un peu les coûts et partir en montagne pour un budget un peu limité.
1: Oui, d'ailleurs, moi, j'étais partie avec ma fille très jeune et aussi, bon, peut-être pas en pleine montagne, mais en bas, on a dormi dans des... Bon, pendant 10 jours, on a dormi dans des gîtes, mais vraiment pour... pas grand chose, où les gens, tout le monde ramène des pâtes ou des choses comme ça, donc on cuisine tous ensemble. Enfin, j'avais un budget assez serré tous les jours et voilà, c'est, en tout cas, ça coûte beaucoup moins cher que des vacances classiques, on va dire.
2: Ouais, c'est ça. Il y a aussi une forme de solidarité dans la montagne qui fait que ça peut aider aussi à partager les coûts, des choses comme ça.
1: Exactement.
2: Et il y a aussi des refuges non gardés en montagne.
1: Oui, qui sont, exactement.
2: Très chouettes, ouais. Et ouais. Assez. C'est une ambiance différente.
1: Tout à fait.
2: Voilà, comme c'est bientôt les vacances, je me suis dit qu'il fallait parler d'un peu des vacances en itinérance et un peu sortir les peurs qui entourent tous ces sujets.
1: Exactement, des bonnes idées de vacances.
2: Et il y a plein d'itinéraires qui existent sur Internet et qui sont disponibles en fonction de si on veut être en montagne ou sur des choses un peu plus plates et dans quelle région on veut aller.
1: Eh bien, merci beaucoup Anne de nous avoir appelé.
2: Merci pour votre accueil.
1: Avec plaisir. Donc on te laisse écouter la suite de Chemin de Traverse. Donc ce soir, donc c'est vous qu'on entend comme Anne, et si vous voulez partager comme quelque chose comme vient de le faire Anne, appelez-nous maintenant, pendant la musique, pas pendant la musique, quand vous voulez, en fait vous appelez quand vous voulez, on diffuse des musiques en entendant vos appels, mais vous pouvez très bien
0: rappelle le numéro peut-être.
1: Ah oui, je rappelle le numéro.
0: Moi, sinon je le dis, 09 72 51 55 46. Je répète, 09 72 51 55 46. Et dis-moi, Julie, ce que je dois envoyer comme musique, s'il te plaît.
1: Alors, la prochaine musique, ça sera Lone... Alors, je sais pas comment on dit. Lone Digger, l'émission numéro 15. Ah ben justement, c'était avec Martin et Hugo Hardy, d'autres façons de faire des vacances, parce que eux, ils accueillent des personnes en woofing. Et donc Martin et Hugo Hardy, qui ont une ferme dans le Gers, voilà, qui essayent de créer leur autonomie alimentaire. Donc voilà, c'était une émission en 2024. Alors nous écoutons Landiger de Caravan Palace.

0: Vous venez d'entendre Lone Digger par Caravan Palace. Alors, on continue cette émission, à vous la parole. Nous avons un auditeur de Chemin de Traverse qui s'appelle Miguel, qui écoute très régulièrement l'émission, qui intervient souvent en direct pendant les émissions, en écrivant sur la messagerie instantanée du site internet de la Radio Cause Commune. Et donc son pseudo sur le chat de la Cause Commune, c'est MIG5. Et donc cet auditeur est venu nous voir ce soir. Il est sur le plateau avec nous pour parler un petit peu avec nous pendant quelques minutes. Comme c'est aux auditeurs la parole, pour parler avec nous donc au studio de la radio. Donc bonsoir Miguel. Tu es venu accompagner de ta femme Bianca. Voilà. Et donc vous avez donc découvert le plateau de la radio ce soir. Alors Miguel, j'avais une question pour toi. Donc une première question. À quelle heure écoutes-tu l'émission? En direct, évidemment.
1: En direct, c'est normalement à 7h du matin, le jeudi.
0: Le jeudi à 7h oui. Du matin. Waouh, c'est-à-dire combien de temps après ça fait 9h après 9h de décalage horaire.
1: Oui, quelque chose comme ça, oui.
0: OK. Parce que donc tu es en visite en France justement cette semaine, on a beaucoup de chance et tu viens d'où alors?
1: Je viens de l'Australie.
0: OK, oui. D'Australie et de Melbourne, c'est
1: oui,
0: ça?
1: Oui, c'est ça, à Melbourne.
0: Ok, et donc tu es venu donc à Paris, et donc on communique sur Mastodon depuis que tu es un auditeur de Cause Commune, on est en relation sur les réseaux sociaux sur Mastodon, et donc j'ai su que tu venais à Paris, et donc comme c'était à vous la parole, j'ai été demandé si tu voulais venir participer quelques minutes sur Chemin de Traverse, et tu es donc venu sur le plateau ce soir.
1: Oui, merci de m'avoir invité, c'est chouette.
0: Donc tu découvres le studio de la radio.
1: Oui, c'est incroyable. Quelle ambiance.
0: C'est une très bonne ambiance, je confirme. Et donc Miguel, toi évidemment tu parles de ce que tu veux, mais peut-être je voulais te poser la question de pourquoi parles-tu français?
1: Parce que je suis français, en fait.
0: Okay.
1: moitié. Je suis né en Australie, mais j'ai un père français et j'ai une mère australienne. Donc, c'est pour ça, en fait. Je n'ai jamais parlé français comme enfant, mais plus tard dans ma vie, j'ai appris la langue parce que j'ai découvert que j'ai une famille française, en fait, et donc je me suis rendu compte que j'ai cet accès à une famille plus large que je suis rendu compte. Donc c'est pour ça que j'ai voulu apprendre la langue pour parler avec ma famille et oui. C'est ça.
0: Donc en fait, ton papa est français, mais il est venu, il s'est marié avec une Australienne.
1: Oui.
0: Il est venu vivre en Australie, puis il a eu des enfants, dont toi.
1: Oui.
0: Et bon, mais tu es né, tu as grandi à l'école et ceci, cela, mais tu parlais pas français.
1: Non,
0: ton
1: c'est
0: père
1: ça.
0: Était français, mais vous aviez une vie australienne en vrai.
1: Exactement,
0: en fait.
1: Oui.
0: Voilà.
1: Oui.
0: Et puis ta famille française, tes racines françaises, bon, évidemment, tu voyais bien ton père leur parler au téléphone, ou peut-être les visiter de temps en temps. Voilà, et tout ça, ça s'est raccroché à toi. Tout ça, ce côté de ton arbre généalogique, ce côté de ta famille, tu l'aimais bien,
1: Oui.
0: C'est ça qui s'est passé.
1: Oui, oui. Ouais. Donc, ma famille française n'a pas souvent visité l'Australie. Je pense que ma grand-mère, mon grand-père, on visitait quand j'avais 2 ans peut-être, donc 1986 peut-être. Mm. Donc j'ai aucun souvenir de ça, mais oui. Mais c'était plus tard, en 2007, que j'ai visité la France pour la première fois.
0: Et là, tu parlais pas français?
1: Non, pas du tout. Moi, j'y ai pensé que oui, mais non. Oui. En fait. Donc, c'était un vrai choc, en fait, d'être parmi la famille. Et franchement, j'ai rien compris. Et c'était juste pas que j'ai rien compris, mais aussi je me suis rendu compte que ma famille me connaît pas, en fait. Sans la langue, c'était impossible de m'exprimer, de me faire connaître, en fait. Mm. Donc c'est pour ça. Après, je me suis dit, il faut vraiment essayer d'apprendre pour faire une vraie connexion.
0: Oui, tu avais envie de faire une vraie connexion. Oui. Et alors, comment tu as fait pour apprendre l'anglais? Tu m'as parlé de lire des livres.
1: Ah oui, oui, c'est vraiment une méthode un peu bizarre, mais oui, j'ai commencé avec des livres. Donc dans une main, j'ai un roman, et dans l'autre main, j'ai un dictionnaire. C'était vraiment comme ça, mot par mot, que j'ai commencé à apprendre, parce que c'était avant l'époque de YouTube et des choses comme ça, de podcasts. Mm. J'ai écouté un peu à cette époque-là le RFI Radio France.
0: Okay.
1: Journal en français facile, mais c'était vraiment pas facile parce qu'il parle trop vite. Mais oui, c'était comme ça.
0: Ok. Et donc tu as lu, par exemple, tu m'as raconté un livre de Romain Gary.
1: Oui.
0: Voilà. Et bon, donc tu m'as raconté beaucoup de choses. On va peut-être pas tout raconter ce soir, mais tu es quand même quelqu'un qui aime beaucoup la littérature, déjà en anglais. Tu aimes beaucoup l'écriture. On en est convenu d'ailleurs dans notre conversation que le fait de déjà beaucoup s'intéresser à sa propre langue, parce que je me suis rendu compte qu'en français, tu avais énormément de vocabulaire, même bien plus que moi, j'imagine. Et en fait, parce que tu es aussi quelqu'un qui s'intéresse beaucoup aux mots à l'origine, tu as même écrit des poèmes.
1: Oui.
0: Voilà, tu vraiment... Tu t'es servi, finalement, tout seul. Tu as fait ton process tout seul parce que tu étais déjà dedans, l'écriture. Enfin, voilà, tu as pris un livre et tu as appris le français et tu as un peu écouté RFI. Alors ça, je sais pas combien, c'était il y a combien de temps que tu as commencé?
1: Oh, donc c'était après 2007. Donc, oui, c'est difficile à mesurer parce que c'était...
0: Une quinzaine d'années, quoi.
1: Mais
0: c'est très très long. Moi-même, j'ai appris l'anglais, il m'a fallu 10 ans.
1: Oui.
0: C'est très très long. Hein.
1: Ouais.
0: Je comprends tout à fait, surtout quand on ne parle pas tous les jours.
1: Ouais.
0: Donc, mais quand même, maintenant, tu arrives à écouter l'émission Chemin de Traverse, par exemple, d'autres émissions, à réagir en direct, donc à comprendre directement ce que tu entends.
1: Ouais.
0: Voilà, et à t'exprimer vraiment super bien.
1: Oui, je ne sais pas quand j'ai commencé à vraiment comprendre. Le français quand j'écoute, mais ça arrivait il y a quelques années, j'imagine, mais oui, t'as raison. Quand j'étais enfant, j'ai voulu être écrivain, en fait. Donc j'écrivais beaucoup des histoires en anglais, bien sûr, mais donc oui, j'ai toujours eu cet intérêt dans les langues et les histoires, les mots. Et oui, j'ai écrit des poèmes il y a quelques années, mais je ne sais pas si peut-être c'est à cause de ça que j'ai été capable d'apprendre le français toute seule comme ça, mais peut-être, oui.
0: En tout cas, c'était ta forme de l'apprendre.
1: Oui. Donc, pour le... plusieurs années quand j'ai commencé, c'était vraiment juste en lisant, en écrivant aussi à ma famille dans les emails Facebook, des choses comme ça. Mais plus tard, je me suis rendu compte que non, je peux pas parler, en fait.
0: Oui.
1: C'est trop difficile si je pratique pas. Même avec un père français, c'est un peu bizarre de dire ça, mais je n'ai jamais vraiment parlé français avec lui après 30, 40 ans de... on parle en anglais, c'est trop bizarre maintenant de commencer en français, mais oui.
0: Oui, ça s'est installé entre vous de parler anglais en Australie, donc il n'y a pas l'habitude de parler français.
1: Pas vraiment, non. Oui.
0: Et donc, tu as décidé là de venir en Europe, du coup maintenant, pour quelques semaines.
1: Oui.
0: Donc tu es venu, tu étais en Bretagne, visité ta famille.
1: Oui.
0: Voilà, tu fais un petit tour, tu passes plusieurs semaines, tu profites vraiment. Et bon, alors je ne sais pas comment tu t'es exercé, en tout cas tu as beaucoup écouté de choses hein, ces dernières années, je pense.
1: Oui.
0: Et là, on peut dire quand même que tu t'exprimes très très bien et on peut avoir une conversation. Tu comprends tout bien. Voilà,
1: oui. J'espère que mon accent n'est pas trop agaçant pour les auditeurs, les auditrices, mais.
2: Il y a un accent anglais, mais de l'autre côté, un accent du Gers, donc ça met un peu de bonne humeur dans l'émission. Moi, avec mon accent pointu parisien, je suis un peu pauvre, quoi. Mais j'ai une petite question par rapport justement au fait que ton papa ne te parlait pas français. C'était un choix de sa part, parce que finalement, on aurait pu s'attendre que lui te parle en français et ta maman en anglais. Donc pourquoi il ne l'a pas fait, en fait?
1: Oui, c'est une bonne question. Je pense que c'était un peu son choix quand il est arrivé en Australie. Je pense qu'il a vraiment voulu s'intégrer dans la culture australienne et commencer sa nouvelle vie. C'était aussi à cette époque-là, dans les années 70-80, je crois que c'était aussi les profs à l'école qui lui ont dit que les enfants qui sont bilingues, c'est un problème en fait, parce qu'ils vont être un peu confus.
2: D'accord.
1: Ils vont mélanger des langues et ça va être mauvais pour les notes et tout ça. Donc évidemment c'est pas vrai, mais à cette époque-là c'était comme ça.
2: C'était une croyance à l'époque.
1: Oui, ouais, okay. C'est ça. Et après, je me souviens que ma mère a commencé à apprendre le français quand elle a rencontré mon père dans les années 70 à l'Alliance française à Melbourne. Et ils ont commencé à utiliser le français un peu comme un code pour que les enfants comprennent rien, en fait. Donc, on a appris à ne pas comprendre, en fait. C'était un peu comme ça, oui.
2: D'accord, merci.
0: Mais c'est vrai que nous, les parents, on parle anglais pour pas que les enfants comprennent.
1: Voilà, oui.
0: Et donc, tu es très content de voir ta famille, donc tu m'as parlé, qu'est-ce que tu as récupéré de ton grand-père, je sais plus, qu'est-ce que c'était?
1: Ah, c'est le livre.
0: Ah, c'était des livres?
1: Oui.
0: Que tu pouvais pas lire parce que tu comprenais pas, donc qu'est-ce que c'était?
1: Oui, donc mon grand-père, il est décédé, j'oublie exactement, mais je pense que c'était 2003. 2002-2003, et son hobby, en fait, c'était de relier des livres.
0: Ah oui. Relier des livres.
1: Oui, et j'ai reçu pas mal de livres, en fait, de mon grand-père, donc c'est assez touchant d'avoir ces livres, parce que, oui, je n'ai jamais eu une conversation avec lui, mais avec ces livres, je me sens comme... je suis connecté à lui un peu quand je lis ses livres. Donc j'ai une énorme série d'Arsène Lupin et d'autres livres aussi. Donc comment on dit, A.J. Cronin, il est écrivain écossais, je crois. Pas mal de livres.
0: Oui. Et donc finalement, quand l'Australie, c'est vraiment quand même très très loin, c'est à l'autre bout du monde, j'ai envie.
1: Oui.
0: Et c'est émouvant, c'est déjà même émouvant quand on est en France, mais encore plus quand on est loin, c'est émouvant d'avoir comme ça, des choses fabriquées de la main.
1: Oui, j'aime même sentir les livres, parce que les livres sont assez, assez vieux, donc ils ont cette odeur de... Oui, donc c'est un peu romantique comme ça, mais oui, j'adore. Mm. Oui.
0: Eh bien, merci Miguel de venir nous raconter tout ça sur le plateau en direct.
1: C'est vraiment super, merci. Merci à vous deux.
0: Donc, tu voulais nous dire encore autre chose?
1: Je sais pas, mais ouais. J'adore vraiment cette ambiance ici. C'est incroyable. Chemin de traverse et cause commune aussi. En général, en Australie, on a de la radio communautaire aussi, de community radio, comme on dit. Donc, il y en a à Melbourne qui s'appelle Triple RRR. Donc, c'est vraiment dans la fabrique de nos cultures en Australie aussi. Donc, oui, j'adore. Mm. J'ai découvert Cause Commune il y a quelques années. J'étais à la plage et je ne sais pas comment j'ai découvert, mais c'était... C'était l'émission Encycli.
0: Ah oui.
1: Oui. Mmh. Donc c'était une émission
0: Encycli sur Cause Commune.
1: Oui.
0: Que tu as découvert à la plage.
1: Oui, c'était incroyable. Donc oui, j'adore.
0: C'est, ok. Oui. Tu voulais écouter des radios françaises ou comment tu as découvert?
1: En général, tu veux dire?
0: Pourquoi tu as découvert? Parce que tu voulais écouter français.
1: Je pense que j'étais sur mon portable. Je cherchais quelque chose de nouveau en français. J'ai découvert Cause Commune et c'était une émission d'Encycli. Le sujet, c'était Oasis, le groupe britannique Oasis.
0: Oasis. Donc, c'est ça,
1: oui,
0: le groupe de musique.
1: Oui.
0: Donc, l'accent français. Oasis.
1: Ah oui, pardon.
0: Non, mais c'est toi qui as raison.
1: Donc oui, c'était super. Je me suis dit, tiens, il y a la radio communauté en France, c'est chouette.
0: Donc il y a aussi Radio Triple RRR, 3xR. Alors comment s'appelle l'émission que tu m'as parlé hier?
1: Oui, c'était Bite Into It.
0: Ah, Bite Into It.
1: Bite Into It, c'est un peu comme Libre à vous ici. Ouais. Donc c'est une émission qui parle de logiciels libres.
0: D'accord.
1: Oui, c'est assez similaire.
0: Donc si on veut pratiquer son anglais, ce que je vais faire, écoutez triple RRR dot...
1: .org.au.
0: Voilà, rr.org.au. Donc il y a l'émission Bite Into It.
1: Oui.
0: BYTE, voilà, Bite comme les octets.
1: Oui.
0: Voilà, Bite Into It. Et d'autres émissions, donc à écouter, mais aussi une radio communautaire, une radio associative.
1: Exactement.
0: Ok.
1: Oui.
0: Super. Donc merci Miguel d'être venu avec nous ce soir, accompagné de Bianca qui ne parle pas très bien français, de ce que je comprends, mais elle est toute joyeuse et toute contente d'être là et d'accompagner Miguel.

0: plus pour des questions de temps, mais par contre, elle intervient assez régulièrement dans l'émission du mardi soir à 21h qui s'appelle Au Suivant, avec Joseph et Nel, où en fait ils et elles se font découvrir des musiques écoutées dans la semaine et les commentent. Donc c'est normalement chaque mardi à peu près à 21h, de 21h à 22h, l'émission c'est Au Suivant. Et donc je vais brancher Constant, qui a une question, tac, tac. Et donc, non, je me suis trompé de bouton, donc normalement il y a Constant qui est au téléphone.
1: Bonsoir.
2: Oui, bonsoir.
1: Bonsoir Constant.
2: Ah ouais, bonsoir.
1: Constant, tu es un auditeur aussi du mercredi soir sur le chemin de traverse.
2: Ah oui, je rate pas du tout le chemin de traverse. Mais j'ai pas beaucoup à dire, sauf que... Alors, je voulais poser, en fait, tu fais résonner cet accent du Sud comme une ode à la langue française. Alors, la question, la dernière fois avec... avec Fred l'interview, c'est moi qui avais appelé en dernier, je voulais ajouter ça en dernier, oui. Demander mais à toi Julie, par rapport à ton parcours la dernière fois, ça m'a semblé couler, en fait, comme un genre de fleuve tranquille pour toi par rapport à cet accent. J'ai voulu poser la question, Julie, est-ce que à un moment ou un autre, dans cette odyssée professionnelle, on va dire ça comme ça, est-ce que ça t'a pas joué, tu as pas entendu quelques remarques sur ça?
1: Des remarques qui diraient quoi? Je comprends pas très bien.
2: Ou des remarques sur ton accent, par exemple, oui, oui.
1: Ah oui, alors, oui, voilà. Alors, mon accent, il y a deux côtés.
2: Ouais.
1: Il y a le côté très sympa où je rentre, quand je suis arrivée à Blois, par exemple, je suis allée du Gers à Blois, alors là j'avais l'accent à fond. Maintenant je l'ai on pourrait croire que je l'ai encore, mais je l'ai beaucoup moins qu'avant.
2: Ouais.
1: Donc là j'avais l'accent à fond et partout où j'allais, c'était bon, j'y allais une fois, je retournais une deuxième, on savait qui j'étais. Donc ça c'était très sympa. Du coup voilà, on m'oubliait pas et du coup ça a mené, comme j'étais nouvelle aussi dans la ville, c'était bien parce que du coup ben au moins j'étais reconnue et du coup je pouvais commencer une vie sociale assez rapidement.
2: Tout à fait.
1: Ça c'était un bon côté. Par contre, le mauvais côté, c'est que je pouvais pas passer inaperçu, même au téléphone. Quand j'appelais quelqu'un, quand j'habite à Paris, quand j'appelais quelqu'un, même dans mon travail, je pouvais pas cacher que c'était moi, quoi. Voilà. Sur l'accent, voilà, ça fait ces deux. Mais sinon, ça m'est jamais, j'ai jamais eu de problème. Voilà, j'ai entendu dire, par exemple, qu'il y a des personnes qui modifient leur accent, par exemple des avocats, des personnes qui passent à la télé, ou que l'accent, ça déprécierait, ça ferait une dépréciation. J'ai pas une personne de public, donc j'ai pas eu de problème, mais oui, il paraît qu'il y a des gens qui le disent. Ouais.
2: Oui, c'est exactement. C'est en fait la dernière question que je voulais poser en fin d'émission. Qu'est-ce que tu n'avais pas eu est-ce que pour toi, ça ne doit pas à un moment ou un autre présenter un ajout une soustraction, un ajout dépréciatif dans ton tes recherches d'emploi et tu sembles plutôt porter cet accent avec beaucoup d'honneur. Tu l'as fait, comme je l'ai dit, hein, tu l'as fait résonner comme une ode à la langue française et puis ça va très bien comme ça, donc c'était ce que je voulais savoir. Aussi, je voulais savoir, Julie, est-ce que l'inverse de l'interview, est-ce que tu as interviewé une fois Fred?
1: j'essaie, voilà.
2: est-ce que ça va arriver cette émission?
0: Peut-être un jour, on ne sait pas, mais je préfère mettre en valeur les autres personnes et je juste préciser, donc l'émission dont tu parles Constant et c'est l'interview au chemin de traverse de Julie, donc qui a été faite la semaine dernière. Donc si vous nous écoutez en podcast, c'était l'émission 60 du 8 avril 2026. C'est une émission effectivement de grande qualité, non pas parce que c'est moi qui ai fait l'interview, mais c'est parce que c'est l'invité qui fait la qualité. Et donc Julie essaie désespérément, mais de temps en temps me relance. Je pense qu'elle y arrivera un jour, mais voilà, pour l'instant priorité à d'autres.
2: Il faut que ça se passe. Ça serait bien ça.
1: Merci pour l'instant du soutien.
2: Vous faites très bien cette duo là. J'apprécie.
1: C'est gentil.
2: De toute façon, j'ai toujours dit que le jour où je commencerai, ça fait 4 mois que je connais cette radio, je suis plutôt ravi, surtout.

0: le mercredi, j'aime aussi le lundi. Mais le jour où je commençais à me sentir vraiment dans un domaine un peu, entre guillemets, temporalisé, non, je prendrais mes distances là parce que je ne comprendrais pas que ceux qui défendent, entre guillemets, être une radio libre non conformiste, puisse se lancer comme ça dans des diatribes contre des innocents ou un truc comme ça, voilà, donc, et arguer du fait que, cyniquement, du fait que ils opèrent en toute légalité par le biais des institutions républicaines, non, se prévaloir d'être une radio conformiste, arguer du fait de ce fait-là, je prendrais mes distances définitivement. Et quand moi je suis impatient de me brancher à ma radio pour vous écouter les mercredis, ça me va, ça me détend. Et je me dis, voilà, c'est une radio qui me ressemble. Voilà. J'aime bien le duo que vous formez professionnellement. Là. Ce serait bien que la prochaine fois, Fred prenne ta place pour l'interview et pour qu'on sache le parcours de Fred également.
1: Voilà.
2: Merci beaucoup, Constant. Merci Constant, puis à bientôt. Hein.
0: Bah ouais, absolument, mais tous les mercredis, je vous écoute, ne vous inquiétez pas, même si je n'appelle pas, j'écoute.
1: Ok.
2: Bah, très bien, merci, bonne soirée, merci et puis il reste encore une demi-heure. À bientôt, Constant.
0: À bientôt.
1: Merci. Donc voilà, nous avons écouté Miguel. Après, nous avons eu Constant. Alors maintenant, je suis un peu perdu. C'est moi qui dois choisir la musique ?
2: Non, je crois que c'est à moi, en fait.
1: D'accord. Oui. Ah oui, on avait écouté Digger.
2: Voilà, on avait écouté que t'étais d'ailleurs une très très bonne musique.
1: Ouais.
2: Donc là, qu'est-ce qu'on va écouter ? On va faire un petit hommage à une invitée qui a fait son premier marathon ce dimanche et qui a fait beaucoup de choses. Hein. Qui a fait notamment un Paris-Athènes à vélo. Donc c'était l'émission numéro 11 d'Emeline Parizel. Et j'ai choisi comme l'une des deux musiques. J'ai choisi le générique du dessin animé Le Roi et l'Oiseau. Donc c'était l'émission 11. Alors attendez, je me remets sur voilà. Et donc on va écouter Le Roi et l'Oiseau, le générique de ce dessin animé.

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2: Alors, on se voit bientôt. Ben, normalement, la prochaine soirée radio ouverte, c'est le 1er mai, vendredi 1er mai. Alors, surveillez quand même le site web et les réseaux sociaux de la radio au cas où les personnes de la radio décident finalement de partir en week-end prolongé, parce que c'est vendredi 1er mai. Mais normalement, on a prévu d'être présent. En tout cas, moi, j'ai prévu d'être présent. Je sais pas si Julie, toi, tu as prévu.
3: Non, moi, je serai loin.
2: Ah oui, c'est vrai que tu seras loin, toi. Ouais. Donc, bon, en tout cas, voilà. A priori, c'est le 1er mai, mais surveillez quand même. La musique qu'on vient d'écouter, donc, c'était le générique du Roi et l'Oiseau diffusé dans l'émission 11 avec Emeline Parizel. D'ailleurs, je crois qu'Emeline comptait éventuellement appeler pour nous parler de quelque chose ce soir. Donc, je vais rappeler le numéro 09 72 51 55 46. Je répète 09 72 51 55 46. Il nous reste à peu près 25 minutes d'émission. Donc, si on n'a pas d'appel, peut-être qu'on va passer une autre musique. Ou est-ce qu'on a des annonces à faire, peut-être je ne sais pas, il y a peut-être des annonces de... Non, il n'y a rien de spécial.
3: Ah, si, tiens, il y a Raphaël Merlin, c'est ça ?
2: Ah, Raphaël Merlin,
3: oui,
2: bah vas-y.
3: La saison est sortie, donc lundi soir, je peux le diffuser maintenant.
2: Alors, redonne le contexte oui. Précisément, mais effectivement, bonne
3: effectivement.
2: Idée.
3: Donc Raphaël Merlin, qui est intervenu dans Chemin Traverse, c'est lui qui faisait l'orchestre à vélo.
2: Alors, Raphaël Merlin, effectivement, il est chef d'orchestre, il a un projet notamment, effectivement, enfin un projet, il a l'orchestre à vélo qui permet en fait un orchestre de professionnels, mais aussi d'artistes amateurs et amatrices qui se déplacent à vélo. Il a fait partie d'un quartet pendant 20 ans, donc c'est vraiment quelqu'un de... un grand professionnel et donc je crois que tu as mis en ligne un site web et pour un orchestre auquel il va participer ou en tant que chef d'orchestre invité, c'est ça ?
3: Exactement, donc lundi soir donc mon métier c'est de créer des sites internet et donc j'ai fait le site internet de l'orchestre d'Île-de-France et lundi soir cet orchestre d'Île-de-France a dévoilé sa saison 2026-2027 et j'ai eu la grande surprise de voir que Raphaël Merlin faisait partie de cette saison 2026-2027 en tant que chef invité et d'ailleurs ça va être un super concert que je vais aller voir et que je vous conseille d'aller voir. Alors c'est la saison prochaine, ce sera le 12 juin 2027, voilà, donc tranquille.
2: Excuse-moi,
3: ça sera le 12 juin 2027.
2: Ah, 2027, d'accord. Voilà. Ah oui.
3: C'est la saison 2026-2027.
2: Ah oui, ok, d'accord. Voilà. Donc c'est en fin de saison, quoi.
3: Voilà, fin de saison. Okay. Mais on peut déjà prendre ses places. Donc ce sera un concert avec des musiques d'un album qui c'est une ode à la Kabylie. Voilà, ce sont des musiques voilà, très spéciales. excusez-moi, je perds mes mots. Donc c'est je peux pas trop vous en parler parce que je ne connais pas vraiment cette musique, mais en tout cas, j'ai assisté à la présentation de la saison et il y avait un musicologue qui nous a parlé donc de cet album de chants kabyles, donc avec une soprano qui s'appelle Amel Brahim Jelloul, qui a fait un album de musique sur ces musiques kabyles et donc qui ont été orchestrées et dont Raphaël Merlin va être le chef d'orchestre d'un concert avec les musiques de cet album avec cette chanteuse soprano Amel et donc ça aura lieu à la Cité de la Musique le 12 juin 2027. Donc si on va sur le site de l'Orchestre d'Île-de-France et qu'on cherche les concerts, le concert s'appelle Les Chemins qui Montent. Les Chemins qui Montent, en plus ça m'a fait penser à faire du vélo quand même.
2: Et à des chemins de traverse qui montent.
3: À des chemins de traverse, enfin vraiment, Raphaël Merlin, le vélo, les chemins, c'était parfait.
2: Alors comme on nous écoute partout dans le monde, y compris à Saint-Denis, une personne me précise que ce n'est pas un quartet, il ne faisait pas partie d'un quartet, mais d'un quator.
3: D'accord.
2: Le quator Eben, en tant que violoncelliste pendant une vingtaine d'années. Et donc dans son émission, il a expliqué voilà, pourquoi à un moment, il s'est posé des questions sur son métier, sur le fait qu'il voyageait beaucoup avec l'avion et tout. Et donc ça l'a questionné, et c'est pour ça notamment qu'il a créé un projet qui s'appelle donc Les Forces Majeures, avec un orchestre qui se déplace à vélo. Donc il y a notamment un documentaire que vous pouvez trouver si vous cherchez Les Forces Majeures Raphaël Merlin. Il y a un documentaire d'une heure qui a été publié il y a quelques mois, et c'était l'émission 19 de Chemin de Traverse. Voilà. Donc okay. Voilà. Et donc rendez-vous donc en juin 2027.
3: Voilà, pour donc à la Cité de la Musique. Moi je vais prendre ma place en tout cas.
2: Ah ben, je pense même que tu auras peut-être une place gratuite, non ?
3: Ah, sûrement.
2: Sûrement, hein, ouais, ok. Julie, il nous reste une vingtaine de minutes. On va peut-être faire une petite pause musicale. Mais je te laisse regarder, je vais rappeler le numéro. N'hésitez pas à nous appeler, hein, même pendant la musique. Hein. Je vous rappelle le numéro 09 72 51 55 46. Je répète 09 72 51 46. 09 72 51 55 46. Quelle musique tu veux que je passe, Julie ?
3: Alors, c'est la musique de l'émission numéro 51 avec Louis Merle. C'est une musique qui s'appelle Mani to Mani, et c'est une musique interprétée, créée par le chanteur qui s'appelle M. Et moi, M, je l'aime particulièrement pour une raison, c'est parce que sa grand-mère qui s'appelle André Chédid, donc lui c'est Louis Chédid,
2: eh bien, non, lui c'est Mathieu Chédid.
3: Louis
2: Chédid c'est le père.
3: Voilà, exactement. Mathieu Chédid, d'où M, pardon. Et donc sa grand-mère était poète, voilà, André Chédid. Et donc moi j'ai joué de la flûte à bec à un concert dans un orchestre avec 40 flûtes à bec où on a joué des airs de André Chédid. Enfin, on a joué des airs et il y avait les poèmes déclamés d'André Chédid en même temps pendant qu'on jouait. Et donc M d'ailleurs est venu et sa famille sont venus nous voir puisque voilà, on jouait sur des poèmes de leur grand-mère. Donc voilà, c'était voilà, un très bon concert pour moi. Donc maintenant je suis fan de M. Donc on va écouter donc Mani to Mani par M.

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0: Alors, nous venons d'écouter Mani to Mani par le chanteur, compositeur, j'imagine, M.
1: Chanteur-compositeur,
0: Oui.
1: oui.
0: Ah, voilà. Donc, c'était pour l'émission de Louis Merle. Et Louis Merle, je n'ai pas précisé qu'il est directeur de trois cinémas à Paris, dont le cinéma Les Sept Parnassiens, que j'aime bien. Voilà.
1: Bon, il reste encore un petit peu de temps. On va sans doute se refaire une pause musicale, voire deux. Mais comme on est dans les annonces un petit peu, récemment, t'as interviewé Johan Panam dans l'émission 55 sur Cause Commune, notamment qui s'est. Alors, Johan Panam, il co-animait avec Nel l'émission Panam by Mike sur les musiques urbaines pendant plusieurs années. Et depuis quelque temps, il s'est lancé dans le stand-up comédie. Et donc, juste pour préciser qu'il y a une nouvelle émission qui est arrivée sur Cause Commune, donc co-animée par Johan et par Flora. Donc, c'est un vendredi par mois. Alors, c'est pas un jour fixe de vendredi, c'est pas le premier vendredi ou le dernier, c'est un vendredi par mois à 21h. Ça s'appelle Cause Chronique. L'idée, c'est pendant une heure de réunir 3-4 humoristes et de leur laisser des cartes blanches de 3 minutes, donc en direct, et ensuite d'échanger sur leur actualité, etc. Donc, c'est vraiment très bien. J'ai écouté les deux premiers épisodes. Donc, si vous voulez écouter les podcasts, vous allez sur le site causecommune.fm et vous cherchez l'émission Cause Chronique. Et donc, la prochaine aura probablement lieu soit fin avril, soit début mai. En tout cas, voilà, c'est une excellente émission. On se marre bien et on découvre des humoristes qui ensuite sont pour la plupart... alors, c'est une émission parisienne, donc beaucoup tournent à Paris, mais aussi ailleurs, dans des comédie-clubs qu'on peut aller voir et découvrir. Voilà, donc c'est l'émission 55 de Cause Commune, c'est donc Johan Panam, et l'émission c'est Cause Chronique, donc avec Johan et Flora.
0: Oui, effectivement, j'ai écouté la première en replay, et j'ai bien ri. Et j'ai trouvé très sympa d'avoir les humoristes en direct comme ça sur le plateau de la radio, et presque émouvant, parce que voilà, ils montraient un peu leur fragilité du direct, mais après quand même ils étaient bons. Voilà.
1: Alors on attend que Yuan fasse sa chronique de 3 minutes, parce que pour l'instant en deux émissions il ne l'a pas encore fait, donc il faut qu'il la fasse.
0: Ah, il va la faire lui aussi.
1: Bah, j'espère, parce que sur la première, comme tu l'as écouté, Flora l'a fait.
0: Vrai.
1: Alors on va préciser qu'en plus Flora s'est fait couper au bout de 2 minutes 30 parce que bon, la personne en visiblement avait un problème avec l'horloge. Bon, je taquine, hein, parce que la personne en régie, c'est notre grand directeur d'antenne, c'est Olivier, donc directeur d'antenne bénévole, hein, tout le monde est bénévole à la radio. Non, c'est une excellente émission, et franchement on se marre bien, et c'est pas forcément d'ailleurs que des humoristes, hein. En fait, si vous avez envie de faire 3 minutes d'une chronique bon, qui est un peu marrante ou autre, ben, vous pouvez y aller, quoi. Il n'y a pas forcément besoin de tourner ensuite dans les comédie clubs, hein. Voilà, n'hésitez pas, vous pouvez contacter Flora et Johan, c'est en direct, comme beaucoup d'émissions de Cause Commune, et Miguel peut confirmer que le direct, c'est une belle énergie, c'est quelque chose de particulier par rapport à l'enregistrement. Voilà, donc c'est Cause Chronique, un vendredi par mois à partir de 21h jusqu'à 22h. J'ai rappelé le numéro de téléphone, il nous reste 12 minutes, on va quand même se faire une pause musicale, mais n'hésitez pas à nous appeler pendant la pause musicale si besoin, hein. Donc le numéro 09 72 51 55 46, 09 72 51 55 46, et donc c'est à moi de choisir, je crois. Oui, c'est à moi de choisir. Bah écoutez, qu'est-ce qu'on va s'écouter? On va s'écouter une émission, la première émission de la saison 3 de Chemin de Traverse, hein, c'était en septembre 2025. Donc c'est l'émission 38, l'invité c'était Sam Berendou. Qui a fait une grande carrière de sportif de boxe thaï, y compris jusque au championnat du monde, et a aussi été en Thaïlande dans pour faire des entraînements, et il a créé il y a de nombreuses années maintenant à Saint-Denis un club de boxe thaï, un club de boxe thaï qui est un club ouvert à la diversité, notamment garçons, filles, et aussi à l'accent sur les personnes autistes. Donc vraiment c'est quelqu'un de très très bien, et il avait choisi une musique qui était Godfather of Harlem. Donc on va se mettre ça juste le temps que je la retrouve.
0: C'était une super. J'ai beaucoup aimé cette émission.
1: Ouais, moi aussi, c'était vraiment une super émission, et ça, mais vraiment quelqu'un de bien. Si vous, alors le club est à Saint-Denis, hein, ça s'appelle le club Lumpini. Si vous voulez mettre vos enfants dans un club de boxe thaï avec des vrais éducateurs et éducatrices, et je salue aussi Maïté qui était une des éducatrices du club, n'hésitez pas à y aller, club Lumpini à Saint-Denis dans le 93. Donc on va s'écouter Godfather of Harlem. Trying to touch 10 figures.

0: Alors, nous venons d'écouter Godfather of Harlem, donc c'était émission 38 avec Sam Berandou, consacrée notamment à la boxe thaï. 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Julie, il nous reste quelques minutes. Est-ce qu'il y a encore des annonces ou est-ce qu'on se refait une petite pause musicale? Voilà, bah. tu es la responsable aujourd'hui de l'animation, donc c'est toi qui choisis.
1: Je demandais justement à Miguel.
0: Je rallume son micro.
1: Je demandais justement à Miguel quelle était la chanson qu'il avait aimée, puisqu'il écoute Chemin de Traverse mercredi. Donc il m'a parlé de cette chanson, de cette musique métal. Tu avais une invitée qui aimait le métal, c'était qui?
0: Ah oui, c'était Julie Briet.
1: Ah oui. Voilà.
0: Et alors par contre, je sais pas du tout si je peux mettre cette musique.
1: Bon, sinon c'était au moins pour dire qu'il avait aimé. Julie Briet cette musique.
0: Alors il faut juste que je me souvienne quand c'était l'émission avec Julie.
1: Alors l'émission avec Julie Briet, c'était voilà. Donc si on va sur le site de la radio, on peut écouter, on peut revoir toutes les émissions qu'on a fait. Donc on en est à la 61e et on en est à notre donc c'est la troisième saison. Donc
0: c'était 4 décembre 2025. Alors je sais pas du tout si j'ai encore la musique.
1: Bon voilà.
0: Non, écoute,
1: sinon,
0: je regarde.
1: En tout cas, on la met sous le coude au pire. Si on l'a pas, on la met sous le coude pour une prochaine fois.
0: Que je ne sais pas si je l'ai là. Attends, je vérifie vite fait parce que.
1: En tout cas, je me souviens de Miguel qui avait mis sur le chat une musique. Il nous entendait parler français, puis tu as mis cette musique. Il a dit une musique que je peux comprendre. De quoi ça parle. C'était en anglais. Et voilà, il avait dit qu'il aimait. Voilà.
0: D'accord. Bah, écoute, on peut, si je la retrouve, parce que... je l'ai. Écoute, éventuellement, on peut exceptionnellement finir là-dessus.
1: Voilà.
0: Il te restera une minute en désannonce. Je la lance.
1: Allez.

0: Alors, je précise juste quelle musique c'était. Doucement, c'était Run par Zeal and Ardor. À toi, Julie.
1: Alors, bien, notre émission se termine. Et donc, un grand merci à Anne, Miguel et Constant pour vos participations à la 61e émission. La semaine prochaine, mercredi 22 avril à 22h, il y aura une rediffusion. On se retrouve le 29 avril, mercredi 29 avril à 22h avec une spéciale musicale de Mehdi. Alors juste après donc cette émission de Chemin de Traverse, vous pourrez écouter sur Cause Commune l'émission Minuit Décousu. Et sinon, retrouvez toutes les émissions de Chemin de Traverse sur le site internet de la radio Cause Commune. Vous pouvez en profiter pour faire un tour des autres émissions. Et personnellement, une de mes préférées est « Écoute, il y a un éléphant dans le jardin ». À très bientôt sur les ondes. Salut et solidarité !

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3: Bonjour à toutes, bonjour à tous. Doudoc, logiciel libre pour produire facilement des contenus. C'est le sujet principal de l'émission du jour. Avec également au programme, qui a envie d'être sexiste ? Et la PyCon 2024, la convention annuelle française du langage Python. Nous allons parler de tout cela dans l'émission du jour. Soyez les bienvenus pour cette nouvelle édition de Libre à vous, l'émission qui vous raconte les libertés informatiques. Je suis Étienne Gonu, chargé de mission affaires publiques pour l'April. Le site web de l'émission est libreavoue.org, vous pouvez y trouver une page consacrée à l'émission du jour avec tous les liens et références utiles et également les moyens de nous contacter. N'hésitez pas à nous faire des retours ou nous poser toutes questions. L'April est l'association qui promeut et défend le logiciel libre et les libertés informatiques. Depuis 3 ans, notre situation financière n'est plus à l'équilibre. Nous allons donc lancer demain une nouvelle campagne de soutien financier, la première depuis 2015. Je vous en dirai plus en fin d'émission. Nous sommes mardi 15 octobre, nous diffusons en direct, mais vous écoutez peut-être une rediffusion ou un podcast. À la réalisation de l'émission aujourd'hui, Julie Chomard. Salut Julie.
4: Bonjour et belle émission à vous.
3: Nous vous souhaitons une excellente écoute.
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3: Nous allons commencer par la chronique FFHX, votre rendez-vous mensuel pour comprendre et agir en faveur de l'égalité des genres. Une chronique de Florence Chabanois, présidente de la Place des Grenouilles. Bonjour Florence.
6: Bonjour Étienne.
3: Tu nous poses aujourd'hui une question d'apparence simple. Qui a envie d'être sexiste ?
6: Qui a envie d'être sexiste ? Déjà, bonjour les copaines. J'étais en formation dernièrement et l'un des participants et participantes, lors des tours de table, regardait toujours uniquement les gars quand il parlait. Et quand il citait les autres personnes, c'était aussi uniquement les gars, même si j'avais dit exactement la même chose. L'après-midi, je l'entends exprimer des phrases en inclusif. Donc rappelez-vous, l'inclusif, c'est au lieu de dire, par exemple, les réalisateurs, on va dire les réalisatrices et réalisateurs, pour ne pas y passer, effacer les femmes. Ce qui fait que je ne me retrouve à ne plus être la seule à parler inclusif dans le groupe. Tiens, le lendemain, on a un exercice à deux. Il ne peut plus ne pas me voir. Ça se passe bien. Et à la pause, il me dit qu'il voudrait un monde meilleur, plus collectif, plus écolo, moins sexiste, qu'il déteste les machos et le virilisme. J'ai mis du temps, moi aussi, à réaliser que je considérais les femmes inférieures, moins intéressantes que les hommes. Par exemple, quand au moment de choisir un cadeau pour mon beau-frère, je reste quelques secondes devant la biographie de Joséphine Baker et ne l'achète pas, car ça ne va pas l'intéresser. Ce serait trop militant. Idem sur des héroïnes, quand il s'agit d'offrir un livre pour un petit garçon. Notez que l'inverse ne pose pas de soucis. Quand je suis étonnée que même une femme puisse construire sa maison, piloter un avion, diriger une entreprise, être élue. Quand un gars me monologue, que je le laisse faire, l'écoute attentivement, et qu'au moment où je dis que je dois vraiment y aller là, il me demande « Au fait, comment ça va toi ?» sans que ça me choque, comme si je n'avais pas d'intérêt. Quand Alice Guy, pionnière du cinéma de fiction, présentait ses œuvres, les gens les attribuaient à son assistant. Est-ce que vous aussi, quand un homme apparaît, il fait disparaître les femmes à vos yeux et vos oreilles, qu'elles soient des inconnues, vos amis ou des expertes? Est-ce que vous êtes misogyne? Vous ne haïssez pas les femmes, mais vous ne voyez pas le problème sur cette conférence, ce festival, ce groupement de cuisiniers, ce concert, de ne voir que des hommes représentés, qui ne parlent que d'autres hommes, qui ne jouent que leurs œuvres. Parfois, il y a une schtroumpfette au milieu, trouvée au dernier moment, parce qu'on n'est pas sexiste quand même, qui parlera chiffon ou d'à quel point elle a du mal à trouver l'homme de sa vie. Ah, mais vous n'aviez pas vu qu'il n'y avait que des hommes. Pour vous, le talent n'a pas de sexe. Le sous-entendu, en s'arrêtant ici, c'est que les femmes n'ont pas de talent, pas de compétences. Sinon, elles seraient là. Finalement, le talent a bien un sexe, celui du mâle. Personne ne veut être sexiste. Ne pas voir que la misogynie est omniprésente, même en nous, est le plus grand barrage au changement et le meilleur allié du patriarcat. Ce n'est pas de votre faute. Tout est fait pour, ou rien n'est fait contre. Pendant un festival, j'avais participé à un jeu où, par équipe, on devait trouver le plus de femmes possible dans des domaines précis. L'écriture de livres, les mathématiques, les inventions, l'histoire, la musique classique, le sport, la politique, l'économie. Eh bien, heureusement qu'on était en équipe. En effet, selon une étude du centre Hubertine Auclair, dans les manuels de français de seconde, on compte 6% de femmes contre 94% d'hommes recensés. Les femmes autrices, 4%, et artistes, 7%, sont très peu citées par rapport à leurs homologues masculins, 96% et 93%. En philosophie, on touche le fond, avec 0,7% de femmes philosophes citées. 5 fois versus 695 fois pour les hommes philosophes. Parmi les personnalités historiques et spécialisées, dans les sciences, le sport, la critique littéraire, les sciences humaines, etc., les femmes s'élèvent à 15% versus 85% d'hommes. Finalement, le domaine dans ces manuels où les femmes sont le plus représentées sont le journalisme, avec 28%, youhou, face à 92% d'hommes. Les femmes sont beaucoup moins représentées et en plus, leurs noms sont beaucoup moins répétés. Chez Attier, par exemple, qui cite 8% d'autrices, Victor Hugo est cité 49 fois, tandis que George Sand est cité une seule fois. Ce n'est pas mieux dans l'école primaire. Le mémoire de Marion Petit compte 24% de personnages principaux féminins présents dans les romans, récits et nouvelles de la liste de référence des œuvres du troisième cycle, c'est-à-dire le CM1. Dans les médias, l'ARCOM compte un taux de parole des femmes à 34% versus 66% pour les hommes. Et dans le sport féminin, on atteint 5% versus 95% de sport masculin. Côté politique, dans les municipalités, 20% des maires sont des femmes, des mairesses. Côté musique, 7% des œuvres jouées dans des orchestres sont celles de compositrices, selon Elle Women Composers. Côté cinéma, un quart des films d'initiative française ont été réalisés par des femmes. 29% des scénaristes sont des femmes. Notez qu'on passe à 77%, donc trois fois plus, lorsqu'il y a au moins une femme réalisatrice, avec un impact également sur la féminisation de l'équipe de tournage. Enfin, côté art, au Palais des Beaux-Arts de Lille, par exemple, on compte 135 œuvres de femmes qui sont conservées sur un total de 60 000 œuvres. Ok, bon, j'arrête de vous assommer avec cette statistique déprimante. Tout ça pour dire qu'avec si peu de représentation, il n'est pas étonnant de croire que les femmes n'ont pas fait et ne peuvent pas faire grand-chose. On chie ce qu'on mange, du sexisme, quand on mange du patriarcat à longueur de journée. Une façon simple et joyeuse de se démisogyner et d'enfin voir les femmes et leurs œuvres, d'en connaître, de les respecter, de les admirer, c'est d'en consommer explicitement, de manger autre chose. Depuis plusieurs années, je ne vais voir que des films de réalisatrices. À la base, cela ne devait durer qu'un an. Mais l'expérience était tellement passionnante et libératrice que je continue et élargis à peu près tout. Au début, j'ai ressenti de la culpabilité à écarter les œuvres d'hommes, les pauvres. En réalité, vu les décennies à me faire gaver d'œuvres masculines, ça va, j'ai de la marge. En première étape, vous pouvez partir d'un loisir et observer le genre des représentations du milieu et celui des créatrices de ce que vous consommez. Par exemple, si vous jouez à des jeux de société, qui crée ces jeux de société? Qui écrit et dessine les bandes dessinées que vous lisez? Qui est à l'origine des livres, de la musique, de la peinture, des séries que vous aimez? Dans un second temps, si vous êtes curieux et curieuse, allez chercher les créateurs et les créatrices sous-représentés, qui rencontrent bien plus d'obstacles pour être visibles. Appliquez-vous un quota. Soyez paritaire dans votre vie, pour vous comme pour les autres, notamment vos enfants, qui, ils et elles, ne croient pas qu'une fille vaille moins. Je crois même que sans ces efforts conscients, dans le monde actuel, nous sommes condamnés à être misogynes et sexistes. Goûtez donc cet autre monde, c'est un voyage pavé de pépites. Je partagerai quelques ressources dans les notes et n'hésitez pas à m'en envoyer également.
3: Merci beaucoup Florence, hein, et merci de cette dose de réel pour nous aider à nous je vais essayer de le dire directement, démisogynée.
6: C'est dur,
3: ouais, c'est pas facile hein, comme enchaînement de consonnes. Alors, merci beaucoup. Puis moi, j'ai du haut de mon esprit là, qui me vient une recommandation. Moi, j'aime bien la SF et une autrice de SF que j'adore, qui est Ursula Le Guin, alors, qui est assez connue, je pense, pour les amateurs et amatrices de SF. Mais voilà, je pense pour
6: je donner. Je ne sais pas, merci.
3: Et ben, je te recommande vivement, notamment Les Dépossédés, qui est vraiment, je trouve, un livre excellent. Et comme l'était ta chronique, excuse-moi. Et on se dit au mois prochain pour une nouvelle dose de réel.
6: Merci Étienne, merci tout le monde.
3: Bonne fin de journée, salut Florence. Et à présent, nous allons faire une pause musicale. Après la pause musicale, nous parlerons de Doodoc, le logiciel libre pour produire facilement des contenus. Avant ça, nous allons écouter Tear Apart the Walls par System Failure. On se retrouve juste après. Belle journée à l'écoute de Cause Commune, la voix des possibles.
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0: Nous venons d'écouter Tear Apart the Walls par System Failure, disponible sous licence Creative Commons, partage dans les mêmes conditions. 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
0: Nous allons poursuivre par notre sujet principal qui porte donc sur Doodoc, le logiciel libre pour produire facilement des contenus. Je vais pour cela passer la parole à Laurent Costi, vice-président de l'April, qui va animer cet échange avec ses invités, que je lui laisserai le soin d'introduire. Je vous rappelle que vous pouvez participer à notre conversation au 09 72 51 55 46 ou directement sur le salon web dédié à l'émission sur le site causecommune.fm. Bouton chat. Bonjour Laurent, et je te laisse la parole.
2: Bonjour Étienne, merci beaucoup. Bonjour à toutes et à tous. Alors je suis particulièrement content d'animer cette émission sur Doodoc pour plein de raisons. Alors d'abord, c'est l'aboutissement d'une idée d'émission évoquée il y a plus de 2 ans avec Julien Bonhomme lors des journées du logiciel libre éducatif à Lyon. Voilà, Julien Bonhomme rencontré lors d'une journée du libre à Sarrebourg en 2016 où je représentais l'April. Donc je le salue au passage. Ensuite, c'est une belle occasion de parler d'outils pédagogiques, de logiciels libres et de pratiques collaborative. Et enfin, malgré les 3 ans que j'avais pour comprendre finalement ce qu'était Doodoc, je dois reconnaître que j'ai encore quelques lacunes. J'appréhende Doodoc comme un processus plutôt que comme un produit fini, mais vous me direz tout à l'heure si j'ai bon. Bref, nos invités qui contribuent quotidiennement à Doodoc et qui accompagnent des usages dans des contextes très divers vont pouvoir nous aider à appréhender ce qu'est Doodoc. Et nous allons commencer par leur demander de se présenter et de nous raconter comment ils et elles sont arrivés là. Pauline, tu commences ?
3: Je pense que tu as bon, Laurent, en disant que Doodoc est en effet plus un processus qu'un produit, mais on va pouvoir voilà, déplier un peu ça. Je pense d'abord, c'est né comment ? C'est une longue histoire, Doodoc, et c'est d'abord l'histoire d'un collectif, l'Atelier des chercheurs. Et donc, elle a plus de 10 ans, comme le rappelait Louis dans un billet de blog récemment. Donc, ça ne nous rajeunit pas, mais on est passé par plein de versions, plein de prototypes, jusqu'à des outils fonctionnels et aujourd'hui comme Doodoc utilisés. Mais peut-être le tout début, ça a été une rencontre aux Arts Décoratifs de Paris, donc une école de design, où moi j'étais en master, comment on l'appelle déjà, design graphique et multimédia, je crois le nom de la D'accord. section précisément, et Louis était en post-diplôme en design d'interaction. Et donc en fait c'est surtout né d'abord d'une rencontre et d'une appétence commune à travailler des questions d'interaction et d'outils libres évidemment. On était très contents de pouvoir bidouiller des choses qui fonctionnaient bon an mal an. Et c'est vrai que assez rapidement, est née l'idée, moi après mon diplôme, et puis Louis étant toujours en post-diplôme, on a commencé à travailler notamment, et Sarah nous a rejoint, on reviendra sur Sarah, qui aurait dû être dès notre, on est 3, voilà, l'Atelier des chercheurs, c'est 3 personnes, donc Sarah a rejoint le post-diplôme une année plus tard, et a rejoint l'aventure. On a commencé en fait à faire des ateliers dans des écoles primaires, où on était nous-mêmes animateurs sur le temps périscolaire. Donc pas directement enseignant, mais bien plutôt dans une démarche d'accompagnement et d'initiation au design et aux pratiques du design. Le design étant quelque chose d'assez obscur quand même pour beaucoup de gens. Et avec les enfants, on a couvert un peu toute la palette de ce que peut être le design, donc du design graphique au design objet, au design d'interaction. Enfin, on a fait pas mal de choses. Et au cours de ces ateliers, nous est apparu assez crucial l'idée de documenter les projets qui s'élaboraient au fur et à mesure des semaines avec eux, pour que, dans un premier temps, déjà qu'ils puissent faire sens un peu des processus dans lesquels ils s'engageaient, sachant qu'on les voyait une fois par semaine, donc pouvoir revenir sur qu'est-ce qui a été fait la semaine d'avant, comment est-ce qu'on peut montrer et donner à voir ce qu'on fait, sachant qu'on prototype beaucoup, donc c'est beaucoup d'essais-erreurs et d'itérations. Et donc, de là est née la première, c'était une mallette à l'époque, qu'on trimballait de classe en classe et qui permettait, avec une petite GoPro qui était scratchée sur la mallette et tout ça relié à un ordinateur, on plaçait, les élèves venaient placer en dessous leur production et prendre des photos. Et de là est née vraiment notre obsession, je pense on pourrait dire aujourd'hui, sur l'écriture et l'écriture multimédia que permet aujourd'hui Doodoc.
2: Merci Pauline. Bah écoute Louis, si tu peux. Alors on a eu quelques éléments sur ton parcours, mais si tu peux compléter.
4: Oui. Donc bonjour à tous déjà pour commencer. Donc moi je m'appelle Louis, je suis designer indépendant aujourd'hui et membre du collectif effectivement depuis ses débuts. Initialement, d'ailleurs, on était aussi un collectif plus large avec notamment, je pense à Ferdinand, qui travaillait avec nous aussi, et d'autres personnes avec donc cette question d'animer des ateliers, et puis progressivement aussi de penser les outils qui allaient accompagner ces ateliers. Et au fur et à mesure des années, par envie de continuer à travailler ensemble, en fait, on a un peu cherché des prétextes, animé des ateliers bénévoles, puis parfois trouvé des projets rémunérés qui ont permis d'enrichir à la fois certains outils comme Doudoc, qui existent depuis presque les débuts, et d'autres outils en parallèle, dont on parlera peut-être, comme les cahiers du studio, qui sont des outils nés dans des contextes assez différents, et qui ont aussi accompagné notre développement personnel, qui étaient quelque part un peu des plateformes d'expérimentation pour nous en tant que designers et développeurs. Donc moi, j'ai aujourd'hui une casquette de designer interactif et développeur indépendant. La majorité de mon temps sont des projets open source dans le cadre de l'atelier des chercheurs, pour lesquels je suis rémunéré pour ça, par des associations, par des institutions, parfois par des partenaires privés. Mais avec toujours cet enjeu qui était, dès le début de notre collectif, de travailler sous licence libre, de vraiment imposer ce cadre-là, et que l'intégralité des productions devait être diffusée, documentée, pour que d'autres personnes, dans d'autres cadres, puissent s'en emparer, les détourner, les reprendre, participer au développement. Donc des fois, on a des financements pour développer un outil, mais des contributeurs extérieurs qui n'étaient pas du tout prévus, en fait, deviennent des contributeurs principaux parce que ça les intéresse dans leur cas d'usage, qui ne sont pas vraiment ceux qu'on avait imaginés à la base. Donc on a un peu ce développement très organique et qui a toujours, depuis les débuts, été mené par l'envie de travailler ensemble. En fait, c'était un super prétexte pour bosser ensemble et parce qu'on avait plaisir à le faire. Et comme on y a beaucoup réfléchi, mais comme on n'est pas parti dans la voie de l'entrepreneuriat, du fait de monter une start-up et un produit qu'il faudrait vendre, en fait, ça nous a toujours laissé la liberté d'être dans l'atelier des chercheurs quand on avait envie, de travailler sur les sujets, sur les outils quand on avait le temps, et ensuite éventuellement de trouver d'autres collaborateurs, d'autres lieux, notamment des classes, des Fab Labs, des tiers-lieux, des espaces de résidence pour le théâtre, comme j'évoquais tout à l'heure, donc des contextes très différents mais qui nous plaisent et des gens avec qui on avait envie de travailler. Donc c'est un contexte, somme toute, très plaisant au quotidien, très agréable et qui nous accompagne depuis une dizaine d'années.
2: Alors, vous parlez de partenaires. On va revenir sur des exemples précis pour que les gens comprennent bien ce qu'on peut faire avec Doudoc. Je me posais la question, puisque vous avez parlé d'ateliers périscolaires dans un premier temps, en tout cas, des partenariats aussi avec des associations d'éducation populaire, parce qu'on sait qu'elles sont beaucoup impliquées sur ces temps périscolaires.
3: Oui, peut-être. C'est vrai que la chose qui a lancé vraiment véritablement aussi, qui a permis de fonder un peu cette collaboration dont parlait Louis, ça a été, après ces ateliers d'initiation à l'école primaire, une année entière dans une classe de CP, avec un enseignant qui nous a ouvert les portes de sa classe, grâce aussi à Olivier Fauss, qu'on remerciera jamais assez d'ailleurs, qui était formateur en informatique pédagogique, ça s'appelait à l'époque. Donc voilà, qui nous a mis en lien avec cette classe. Et de là est né moi, mon travail de thèse, donc, parce que du coup, mon rôle au sein du collectif est de faire du design d'interaction, mais aussi de réfléchir à qu'est-ce qu'on fait, c'est quoi les pratiques qui se développent, et surtout c'est quoi les effets de ce genre d'écriture, de ces modalités d'écriture-là. On pourra y revenir si vous voulez. Mais du coup, cette première année-là a été vraiment géniale pour expérimenter toute une série de choses et avoir un peu une idée des effets sur le temps long aussi. Et donc après ça, c'était relativement dans le même temps en fait. D'ailleurs, on était beaucoup en lien avec des Fab Labs qui, eux, se posaient la question d'utiliser le prototype de Doudoc. C'était proto-Doudoc à l'époque, ça n'avait pas la même tronche. Mais qui se posaient la question de l'utiliser pour documenter de manière assez chartée les productions faites en Fab Lab.
0: C'est quoi un Fab Lab, s'il te plaît?
3: Alors, Fab Lab, c'est des laboratoires de fabrication. Et les Fab Labs, donc, c'est parmi les tiers-lieux, c'est un type de tiers-lieux où va être mis en avant des activités, ou développer des activités de production

0: éducatif et un cahier des charges plutôt comment est-ce qu'on fait pour créer de la connaissance partageable parmi les Fab Labs, que ça circule, de se dire bah voilà, ce qui a été fait à Rennes peut circuler à Marseille, peut circuler dans un petit Fab Lab, je sais pas moi, à Douin.
1: Et donc, très bien, la mise en commun donc de ce qui est produit, ça c'est, on voit bien encore aujourd'hui que c'est quelque chose d'extrêmement important. Bon, alors pour préciser, le lien vers ta thèse sera mis sur la page de l'émission pour ceux que ça intéresse, mais ce que tu évoques est extrêmement intéressant, me semble-t-il, sur le plan éducatif. Alors, je propose peut-être de prendre 2-3 exemples pour essayer de rendre concret un usage des usages de DoDoc. Alors, moi, j'ai regardé évidemment sur le wiki, enfin sur le forum pour télécharger le logiciel. Donc, on parle de capture de photos, vidéos, son, images, stop motion. Stop motion, c'est l'image par image, justement, faire des animés, des choses animées. Voilà, collecter, édition de choses produites, voilà, comment ça se fait au quotidien avec DoDoc.
2: Alors là, on est vraiment sur la partie outils, donc c'est ma casquette à moi. Pauline, c'est la casquette recherche. Moi, j'ai la casquette vraiment fabrication et développement des outils qui sont téléchargeables et disponibles en ligne. Et pour préciser rapidement, Sarah, c'est plutôt la casquette animation d'atelier, activité pédagogique. Mais donc sur la partie outils et sur DoDoc en particulier, l'enjeu, c'est de proposer les différentes manières de collecter des traces sur les temps d'activité. Donc je suis en train de fabriquer en Fab Lab un objet, je suis en train d'expérimenter telle machine que je ne connais pas. Je suis en classe, j'apprends à tracer une lettre, voilà, et c'est être un peu dans des situations de l'apprentissage. Qu'est-ce qu'on va pouvoir collecter sur le moment comme trace de cet apprentissage? À travers les années, nous, on a constaté que la photo ou la vidéo ou l'enregistrement sonore étaient des manières assez efficaces et rapides de collecter, d'enregistrer des données sans sortir de l'activité. Il y a toujours un peu cet enjeu, cette tension dans la documentation à enregistrer, à collecter, parce qu'on en aura besoin plus tard, on sera content de l'avoir fait, mais en même temps, sur le moment, c'est pas le sujet. Le sujet, c'est pas la documentation quand on est en train de faire, donc il y a un peu cette tension à résoudre et qui est jamais simple. Mais l'idée dans DoDoc, c'est très facilement de collecter, d'archiver, de mettre de côté, mais du coup, d'avoir des traces sur le moment, de noter des idées, de mettre de côté un petit peu cette matière. Et ensuite, dans un deuxième temps, et le plus souvent de manière collégiale ou partagée, de réfléchir à la manière dont ces traces vont venir s'inscrire dans un récit, dans une narration qui va pouvoir suivre plusieurs gabarits. Donc, il y a un choix à faire dans les gabarits. Quand c'est en classe, ça se fait vraiment d'une manière un peu collégiale, tous ensemble. Et puis quand c'est en Fab Lab, c'est plutôt un travail individuel ou travail de groupe. À savoir que dans la version 10 de DoDoc, qui est la dernière version, il y a 3 gabarits principaux qui sont le récit, qui est une sorte de format blog assez linéaire avec des chapitres. Le format page à page, qui lui permet d'éditer des documents imprimés, qui est un sujet qui nous a toujours beaucoup intéressés, étant de formation graphiste tous les trois. Et puis le troisième gabarit, c'est un gabarit de cartographie interactive. Donc l'idée, c'est d'avoir d'un côté les éléments rédigés, préparés, et puis de l'autre côté, de les placer sur une carte pour créer comme une déambulation, un parcours, un chemin qui permet d'identifier, par exemple, l'origine des ressources qu'on utilise quand on est dans un lieu de fabrication, ou de raconter une promenade sonore, ou une collecte dans la nature, enfin ce genre de choses. On travaille notamment pas mal avec des associations comme la Fabrique des communs pédagogiques et la Classe dehors, qui sont des organismes qui promeuvent le fait d'imaginer la classe à l'extérieur comme une forme très légitime et très intéressante d'éducation et d'apprentissage pour les élèves. Donc voilà, ce genre d'outils s'inscrit un peu dans cette logique-là aussi d'expérimentation par l'exploration.
1: Merci Louis. Éventuellement illustré par un cas concret, un projet qui vous a marqué, par exemple dans une classe ou dans un Fab Lab, je ne sais pas quel est le... Voilà, raconter un projet qui s'est déroulé.
0: Bah, moi, je peux peut-être parler justement de ce qui a été fait avec Serge. Alors, mais d'abord, à ta question, c'est drôle, j'aurais eu envie, moi, de répondre. Dis-moi ce que tu as envie de faire et on verra ce qu'on fera avec DoDoc, en fait. Et il y a vraiment, je pense que c'est un peu au centre de notre approche. À chaque fois qu'on rencontre des personnes intéressées à travailler avec nous, c'est avant même, nous, de leur mettre dans la bouche ou dans la tête des idées. Ça va être d'abord, parle-moi de tes pratiques. Et en fait, il y a toujours une sorte de manière d'utiliser DoDoc qui est un peu couteau suisse pour se brancher ou essayer d'amener ailleurs l'activité ou d'explorer des nouvelles manières de développer, je sais pas, je pense à de la rédaction. Donc si je vous donne un exemple concret avec donc Serge, avec qui nous avons mené cette première expérience pendant un an, Une des choses qu'il faisait, lui, c'était de beaucoup travailler avec une sorte de, on pourrait dire, son téléphone portable comme un visualiseur. Donc, il s'approchait de ce que faisaient les élèves.

0: Par exemple, en CP, on commence à apprendre le tracé des lettres. Donc, par exemple, une ligne de L. Et il s'approche et il mettait son téléphone sur un vidéoproche, projecteur, qu'il du coup diffusait au sein de la classe. Et donc, les autres élèves voyaient le tracé d'un élève en train d'essayer de faire ses L. Et bien, typiquement, ça a été le démarrage d'une idée où on s'est dit, bah, tiens, on pourrait utiliser Doodoc un peu dans cette idée-là. Mais du coup, les élèves iraient indépendamment, alors par petits groupes de 3 sur Doodoc, produire des modèles de tracés, de lettres, qu'ils destineraient d'ailleurs aux élèves de maternelle. Ça, c'était un peu pour leur donner aussi une adresse. Donc, ils faisaient des petites capsules vidéo où ils dessinaient, ils traçaient très consciencieusement, voilà, du A jusqu'à Z, chaque élève étant responsable d'une ou deux lettres. Ça a été une activité, d'une part, qui est partie vraiment de la pratique située de Serge. On n'a pas imaginé et conçu de notre côté une idée d'activité qu'on a tout d'un coup proposée à l'enseignant. C'est vraiment dans la relation avec lui que ça s'est monté. Et ce qui a été super intéressant, c'est de se rendre compte que là où on peut avoir tendance à focaliser sur la capsule vidéo produite, en fait, ce qui a été vraiment transformateur dans sa pratique pédagogique du fait d'utiliser Doodoc, ça a été... de se rendre compte que tout d'un coup, c'était la division du travail qui comptait dans la classe. Comment est-ce qu'on se répartit les rôles pour produire cette capsule vidéo? Donc, il y en a un qui va vérifier l'écran, il y en a un autre qui va tracer, il y en a un autre qui va aller chercher de quoi évaluer la lettre qui vient d'être produite, etc. Donc, toute une distribution de la production et de la manière aussi dont on évalue une production au sein des élèves. Et ensuite, une restitution... qui donnait lieu à beaucoup de questionnements sur c'est quoi produire un standard, en fait. Enfin, produire une lettre, et quand on se dit, bon, le tracé du L, c'est une vraie discussion dans les communautés pédagogiques, hein, de se dire jusqu'où on va dans le fait de standardiser et de dire tu dois monter 2-3 lignes, etc. À quoi ça sert? Pourquoi est-ce qu'on se met ces contraintes-là, etc. Donc on déplie tout d'un coup aussi toute la réflexion qui est au centre de... pourquoi est-ce qu'à un moment, une connaissance, c'est celle-ci et pas une autre? Comment on l'évalue? Comment est-ce qu'on se distribue cette charge de production? Pourquoi? À qui on l'adresse? Etc. Donc tout ça, là, je vous ai cité sur une lettre, ça a pu être après sur des projets que les élèves commencent à imaginer eux-mêmes. Et ils chartaient aussi, pour revenir un peu et faire le lien avec les Fab Labs tout à l'heure, ils commençaient à charter, c'est quoi une bonne documentation?
1: Charter, tu peux expliquer ce que tu entends par charter?
0: Essayer de, justement, standardiser, c'est quoi une bonne documentation? Ça commence par quoi? Un titre, le matériel utilisé? Enfin, là, je vous donne des exemples, mais en fait, chaque collectif va décider pour lui-même qu'est-ce qui doit figurer pour que cette documentation soit pertinente pour la communauté à laquelle elle s'adresse dans une documentation. Donc, par exemple, il pouvait faire comment est-ce qu'on utilise une paire de ciseaux. Et donc, ça va être quoi la bonne fiche technique produite par des élèves de CP qui va permettre de comprendre comment bien utiliser une paire de ciseaux, par exemple. Donc voilà, je pense que du coup, pour aller dans le sens de ce que disait Louis tout à l'heure, c'est vrai que là, on vous cite ces exemples-là, ça a pu être du coup pour aussi chercher à un peu sortir d'une sorte de parfois tendance à la commande. Quand des personnes viennent nous voir, ils peuvent avoir tendance à nous dire est-ce que vous pourriez répéter ça qu'on a vu que vous faisiez ou faire ci ou ça. On avait élaboré avec Sarah d'ailleurs tout un jeu de cartes qui cherchait à essayer de concevoir des activités pédagogiques qui nous sortent un peu de ce qu'on aurait tendance à faire, et donc qui mélangeait à la fois des contraintes outils, des contraintes de situation, des contraintes d'activité et d'objectifs, de compétences, etc. Et donc ça permettait un peu de se dire, on pourrait aussi développer une émission de radio. Donc Sarah a fait des émissions de radio, donc ça nous sortait un peu de Doodoc dans l'idée. Mais en fait, c'était très cohérent par rapport toujours à ces expériences et ces pratiques qui permettaient tout d'un coup de faire autrement avec les élèves et qu'ils aient une place centrale dans ce qu'ils avaient envie de faire, ce qu'ils avaient envie de tester, etc.
1: À vous entendre, la place et le rôle de l'animateur ou de l'animatrice, là, elle est assez vitale et assez essentielle, parce que c'est vrai que la tendance peut être d'aller directement à l'outil. C'est rassurant pour l'animateur qui n'est pas très expérimenté, je pense. Et là, il faut quand même réussir à dépasser justement cette approche par l'outil en disant, voilà, j'arrive avec un outil, je vais épater. Comment vous faites? Alors du coup, ça veut dire que par rapport à d'éventuels futurs animateurs, vous les formez? Comment ça se passe tout ça?
2: Tout ça, c'est vraiment du registre de l'informel. Pour le moment, on a eu l'occasion d'animer des formations sur plusieurs jours. On l'a fait notamment dans le sud de la France il y a quelques années. On a fait plusieurs sessions. Mais comme nous, on ne voit pas vraiment les outils comme des produits autonomes et qu'on est plus dans une logique de méthodologie, de créer un cadre, de penser des activités pédagogiques. En fait, très vite, les choses dépassent juste le « on va apprendre l'outil pour l'outil ». Donc, c'est un peu cette tension qui nous intéresse aussi, mais qui fait que, quelque part, on ne se satisfait pas de l'idée de former des gens au logiciel pour qu'ils soient autonomes dessus. Bien sûr, ça, on pourrait le faire. Et l'idée, c'est toujours d'avoir une documentation pour que les gens puissent, en autonomie, mettre un premier pied à l'étrier. Et puis, dans le travail de design d'interface, il y a aussi un vrai souci sur ne jamais apporter... Enfin, c'est un peu cette tension qu'on retrouve dans beaucoup de logiciels libres, mais ne jamais apporter gratuitement une fonctionnalité qu'on aurait pu faire, donc autant la mettre. Toujours questionner... Est-ce qu'on n'est pas en train d'introduire de la complexité qui rend l'interface plus complexe pour tout le monde, pour le bénéfice de quelques-uns qui ont un cas d'usage très spécifique? Donc, on essaie toujours un petit peu de garder un peu c'est un peu le regard des jeunes enfants qui ont envie de faire des choses très concrètes et de ne pas se perdre dans une interface qui serait trop chargée. On voit beaucoup aussi en Fab Lab des gens qui ne sont pas forcément très à l'aise avec des outils numériques. Donc, essayer de profiter du fait qu'un support numérique est quand même une interface très puissante, très riche, mais en même temps de ne pas succomber à la tentation d'en mettre partout et d'avoir plein de fonctionnalités dans tous les sens. Ça, c'est toujours un peu la difficulté. Et donc, le modèle économique fait que nous, on est ravis quand les gens qui sont experts du logiciel s'en servent et forment d'autres personnes. On n'est pas, au contraire, on peut même donner des coups de main, répondre à des questions pour des gens qui sont plus experts, qui formeraient d'autres personnes et qui auraient besoin d'en savoir plus. Mais on gagne pas d'argent sur le fait de former des gens, c'est pas l'objectif non plus. Donc,
1: Du coup, je me permets une question parce que sur l'atelier des chercheurs, j'ai vu qu'il y a la licence associée. Alors, j'ai peut-être regardé trop rapidement. C'était une CC by SA-NC, ce qui sous-entendrait qu'on ne peut pas faire des formations payantes avec Doudoc. Mais du coup, c'est un choix. Comment ça s'articule tout ça?
2: Ça a changé il y a 2-3 ans. Alors, ça m'intéresse de savoir où tu as trouvé cette information.
1: Très bien.
2: Il est possible que je n'ai pas mis à jour cette page-là.
1: Alors, on va préciser pour les auditeurs et les auditrices qui ne connaîtraient pas tout ce monde-là. C'est vrai que cette licence-là, pour les puristes libristes, n'est pas reconnue comme libre. Voilà, parce que du coup, finalement, ça limite un usage des quatre libertés. Voilà, je me permets de le préciser.
2: Absolument.
1: Et après, voilà, il peut y avoir des choix aussi. Hein. C'est une logique parfois aussi d'un modèle économique parce que c'est le choix de la communauté qui a mis en place le projet. Mais voilà, je me permettais de poser cette question-là.
2: C'est une excellente question et qui oblige à rentrer un petit peu dans la partie technique. Mais très rapidement, je peux dire que du coup, le logiciel est sous la licence NU AGPL V3, donc, qui permet du coup à n'importe qui de télécharger, redistribuer, partager, installer sur un serveur. Mais elle nous protège dans le sens où une entreprise ne pourrait pas récupérer Doudoc, modifier le code et proposer un service payant sans faire bénéficier à la communauté des améliorations du logiciel. Donc il y a un peu cette obligation-là. On a mis cette licence néanmoins à l'origine sur tout, mais ça n'avait pas de sens au niveau du code, c'est pour ça qu'on s'en est débarrassé. Et elle était trop restrictive. Par contre, elle est sur les pictogrammes qui ont été dessinés.
1: Bien sûr.
2: Donc c'est très spécifique, ça n'empêche rien sur l'utilisation. C'est juste pour pas se retrouver avec ces pictogrammes vendus sur des plateformes payantes de pictogrammes, par exemple, des choses comme
1: Bien
2: ça.
1: Sûr.
2: Mais sinon, oui, l'idée, c'est évidemment que la licence n'empêche pas la diffusion. Et au contraire, nous, on est ravis de découvrir que des gens utilisent les logiciels bien au-delà du contexte qu'on a prévu. On a des traductions en français, anglais, occitan, allemand, néerlandais, de gens qui, justement, ayant voulu l'utiliser dans le cadre de classe, notamment avec des élèves qui n'étaient pas forcément anglophones, ont proposé des traductions. Donc, plus ça circule, plus on est heureux, globalement.
1: Parfait, merci. C'est très, très clair comme réponse. Alors, du coup, je me posais la question de la valorisation de tout ce qui est produit. Et finalement, ça me faisait penser à Movilab, qui est finalement une plateforme qui collecte une quantité incroyable de projets, d'expérimentations pour les tiers-lieux. Donc, j'imagine que c'est parce que c'était spécifique aux tiers-lieux que vous avez voulu peut-être ne pas converger avec cette plateforme-là et faire une plateforme spécifique Doudoc. Parce que finalement, on pourrait se dire comme ça, en première approche, hein, avec un regard vraiment très lointain, que ça aurait pu converger.
2: C'est une bonne question et qui mériterait une émission pour répondre. Parce que à l'origine, quelque part, c'était un peu égoïste, mais il y a 10 ans, l'idée pour nous, c'était de découvrir, d'expérimenter par nous-mêmes et de se former aussi. Donc, on n'était pas développeurs à l'origine et on l'est devenu par la force des choses parce qu'on avait envie d'aller au-delà du prototype. Et au fur et à mesure où on s'est amélioré, on a appris des choses, on a enrichi les outils et complexifié, mais avec des principes très spécifiques. Donc typiquement, Doodoc marche à la fois dans une version serveur en ligne, donc comme le serait un service comme Framapat, par exemple, donc uniquement en ligne, sans avoir à installer des choses sur son ordinateur. Mais on a aussi des versions hors ligne qui permettent de travailler sans être connecté à Internet, mais qui permettent quand même de travailler en réseau local. Donc l'enjeu, ça a toujours été de proposer un outil qui permettait d'être déconnecté de la grille, qui permettait de travailler sans avoir des serveurs distants quelque part dans l'équation. Mais par exemple, en classe, on peut avoir juste un ordinateur fond de classe, 5 tablettes dans la classe. Les élèves n'interagissent qu'avec les tablettes. L'ordinateur fond de classe est uniquement là pour jouer le rôle de serveur central. Et tout le monde peut travailler ensemble en temps réel. Tout est synchronisé tout le temps en temps réel. On peut faire un livre à plusieurs en même temps. Il n'y a pas de problème de conflit, il n'y a pas de souci dans l'édition des contenus. Donc tout a toujours été un peu pensé avec ces principes-là et compatible à Raspberry Pi. Bon, je ne rentre pas dans le détail. Et du coup, ces principes n'étaient pas forcément compatibles avec des outils existants. Donc au fur et à mesure, on a un peu défini notre propre CMS. On a mis en place nos propres logiques. Donc il n'y a pas de base de données. Tout est flat file. Donc tout est stocké dans des dossiers et des fichiers de manière à ce qu'un enseignant qui ne maîtrise pas vraiment puisse prendre une clé USB et faire ses backups lui-même.
1: Ses sauvegardes.
2: Voilà, en fait, comme on part de zéro et qu'on y bosse depuis 10 ans, on a un peu pris le temps de mettre en place les briques et qui sont du coup très spécifiques à notre logiciel, mais documentées quand même et qui ont quand même du sens pour les gens pour lesquels on les fait. Donc, on fait régulièrement un état de l'art des logiciels qui s'approchent et qui proposent d'autres choses et on trouve qu'ils sont vachement bien, mais dans les situations dans lesquelles on intervient ou avec les gens avec lesquels on travaille, en fait, c'est pas nécessairement les plus adaptés. Donc voilà, on trouve toujours une pertinence à Doodoc et c'est chouette. Mais si un jour un logiciel était plus puissant, plus adapté aux situations dans lesquelles on bosse, on serait ravis de mettre de côté le développement et d'y contribuer.
1: Merci, je vais passer la parole à Étienne.
3: Merci, je vais faire une pause. Du CMS, il me semble qu'on peut définir ça comme l'habillage graphique.
2: Ouais, alors CMS en particulier, c'est gestionnaire de contenu. C'est la manière dont on va enregistrer, stocker les contenus. Nous, en particulier, ce qu'on manipule beaucoup, c'est des fichiers, donc c'est des photos, des vidéos. Et quand on est développeur, on se pose beaucoup la question de comment on récupère ces contenus-là, où est-ce qu'on les stocke, comment les gens vont les consulter, comment ils vont pouvoir les dupliquer, les supprimer, les administrer avec des permissions et tout. Donc, se faire son CMS, c'est WordPress par exemple, c'est comment on va interagir avec cette base de données, quoi, concrètement.
3: Parfait. Donc WordPress, qui est un logiciel libre qui permet le CMS.
2: Exactement.
3: Alors, je vous propose de faire une pause musicale. Nous allons écouter Oh My My par Two Bullets for the Devil. On se retrouve juste après. Belle journée à l'écoute de Cause Commune, la voix des possibles.
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0: Nous venons d'écouter Oh My My par Two Bullets for the Devil, disponible sous licence Creative Commons partage dans les mêmes conditions. C'est Sebayessa.
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2: Merci Étienne. Donc nous sommes avec Pauline et Louis et nous parlons de Doudoc, un outil pédagogique extrêmement intéressant, qui permet vraiment de grandes libertés dans les démarches pédagogiques. Alors on a évoqué pas mal de choses que je vais être incapable de résumer. Enfin si on a expliqué ce qu'était Doudoc et puis ce que j'aimerais bien qu'on aborde maintenant, c'est peut-être comment ça se passe au niveau de la communauté de Doudoc, comment elle se construit au fil du temps, parce que j'imagine que c'est quelque chose de longue haleine, que c'est pas forcément toujours simple.
3: Bah, peut-être toujours pour revenir un peu sur les 10 années, mais essayer de faire synthèse sur cette question. C'est vrai qu'on a une communauté qui a d'abord été, donc, comme je le disais, on va dire tiraillée entre deux grandes questions, hein, donc les questions éducatives où là on avait la chance donc, de connaître progressivement des enseignants. C'est beaucoup passé par le terrain et pas tellement par... dans la chaîne de l'administration de l'éducation nationale, c'est vraiment au niveau terrain que ça s'est passé. Donc, découverte d'enseignants assez formidables qui nous ont vraiment bouleversés, je pense. Tous les trois, on était... On a découvert des pratiques géniales. On peut citer par exemple aussi le travail qu'on a pu faire au Blé en Herbe, qui est une école maternelle, où là, ça nous a déplacés parce qu'on est déjà l'élémentaire. Bon, il faut penser un certain nombre de choses pour un public très jeune, qui n'a pas forcément l'habitude de toutes les conventions numériques. Et là, il a fallu se déplacer encore avec un public qui ne sait pas lire. Et donc, ça a été super intéressant de voir comment justement cette enseignante-là arrivait à se projeter avec ses élèves dans des usages qu'on n'avait pas du tout pensé comme ça. Donc, on a commencé à développer, par exemple, des manières de se connecter à son compte avec des petites statues que les élèves pouvaient faire en argile. Enfin, voilà. C'est pour vous dire aussi qu'à chaque fois, on arrive à greffer des activités qui sont peut-être un peu plus loin du numérique ou en tout cas ont attrait avec le faire matériel.
2: Très concrètement.
3: Voilà, mais qui arrive à se relier d'une manière ou d'une autre à ces pratiques d'écriture centralisées autour de la plateforme de Doudoc. Donc ça, voilà, ça a été beaucoup de rencontres d'enseignants et de formateurs, aujourd'hui qu'on appelle les EREN, ou EREN, je ne sais pas. Mais, voilà, qui sont ces personnes assez... Enfin, c'est pas forcément très connu comme statut dans l'éducation nationale, mais c'est des personnes qui font de la veille sur ce qui existe en termes de logiciels et notamment logiciels libres. Ils sont assez sensibles à cette question et ils vont se mettre en lien avec des enseignants. Enfin, ils sont sur un secteur et du coup ils connaissent très bien des classes et ils voient quel projet pourrait faire sens et quelle mise en lien pourrait être faite pour développer telle ou telle pratique ou tel outil. Donc ça, c'est vraiment ces personnes-là qu'on a rencontrées en premier. Et côté Fab Lab, ça a été beaucoup l'association Tiers-lieux Edu qui justement s'intéresse à promouvoir le développement de Fab Lab qu'on a défini avant, donc de laboratoire de fabrication, donc là aussi assez concret, dans des écoles, donc là avec tout une série de questions et d'enjeux qui vont aussi bien du cadre juridique, de comment est-ce qu'on ouvre les locaux pour faire ça, à des questions très concrètes de quel matériel on va faire arriver dans les écoles et comment est-ce qu'on va développer ce genre de pratique avec les élèves, à des questions de sécurité. Enfin, vous voyez, ça touche pas mal de choses. Mais donc, ça a été un peu, dans un premier temps, les communautés avec lesquelles on a beaucoup échangé. Et progressivement, on a été contactés. Et c'est là où c'est assez riche de voir... sans qu'on l'ait du tout imaginé dans un premier temps. Voilà, on se fait contacter par un théâtre qui a envie de travailler avec nous. On se fait contacter par, plus récemment, des personnes qui travaillent dans le design et qui veulent documenter des pratiques et leurs effets sur le territoire. Donc là, aussi un projet européen avec lequel on a travaillé pour développer des enquêtes urbaines. Donc on voit que tout d'un coup, on sort aussi de contexte strictement éducatif, scolaire, et on se met en lien. Et ce qui est super intéressant, on avait fait... D'ailleurs, au 110 bis, qui est le laboratoire d'innovation de l'éducation nationale, on avait réuni, il y a déjà peut-être 5-6 ans, tous les partenaires avec qui on était en lien à ce moment-là. Et dans leur diversité, ce qui était génial, c'est que du coup, elles pouvaient commencer à imaginer des pratiques croisées. Donc ça donne quoi, une compagnie de théâtre qui parle à un enseignant de maternelle, et qu'est-ce qu'ils peuvent faire ensemble, qu'est-ce qu'ils peuvent tout d'un coup, dans ce que fait la personne qui fait du théâtre, qu'est-ce que peut là-dedans se réapproprier une enseignante ou un enseignant, et le faire avec ses élèves et vice-versa, quoi. Et donc du coup, cette circulation a permis une communauté assez diverse et des échanges de pratiques vraiment, vraiment chouettes. Va pas non plus
2: dans
3: sans difficulté.
2: Dans votre tête, c'était d'abord le monde scolaire qui était visé, et effectivement, après, l'histoire a fait que vous avez été sollicité, du coup, vous avez ouvert, ou finalement, il y avait pas cette focalisation sur la classe?
3: Là, c'est toujours compliqué pour moi de répondre à ça, dans le sens où moi, ma thèse, elle a vraiment... c'est un peu un mouton à cinq pattes, quoi, dans le sens où elle est, du coup, disciplinairement un peu éclatée.
2: D'accord.
3: Donc, les sciences de l'éducation font partie, évidemment, du socle disciplinaire dans lequel on a un peu navigué. Et ça se retrouve dans Doudoc de la même manière. C'est-à-dire, c'est une situation parmi d'autres. Et par contre, en fait, je pense que notre rapport à l'apprentissage dépasse largement ce qu'on entend par apprentissage et développement, parce que, du coup, c'est beaucoup de psychologie développementale. Comment est-ce que, en fait, on apprend, on grandit, comment est-ce qu'on apprend de nouvelles choses, comment est-ce qu'on est curieux, comment est-ce qu'on garde une motivation, enfin ça va chercher aussi sur les affects, hein. C'est pas que des compétences au centre de l'apprentissage. Et du coup on a toujours eu cette, je pense, vocation à être attiré par des situations qui nous appellent et qui cherchent à faire des pas de côté par rapport à des pratiques éprouvées, en gros, on pourrait le dire comme ça aussi, quoi. Comment est-ce qu'on arrive à tout d'un coup susciter l'envie du décalage?
2: D'accord. Et du coup, dans le théâtre, comment est utilisé Doudoc? C'est pour, dans quel but?
4: Alors, Doudoc n'est pas utilisé dans le théâtre, enfin, en tout cas, pas à notre connaissance. Hein. Après, on découvre souvent après coup que des gens s'en servaient, mais comme ils ont des bugs, ils nous contactent, et s'ils n'en avaient pas eu, ils nous contacteraient jamais.
2: Donc, laissez des bugs dans vos programmes, c'est ça?
4: c'est une excellente idée. Non, ce qui s'est passé, c'est qu'en 2017, le studio théâtre de Vitry venait d'accueillir une nouvelle directrice qui portait dans son projet l'idée d'avoir une plateforme numérique qui permette aux compagnies en résidence sur place de montrer ce qu'était une résidence au théâtre, ce qui s'y passait, comment se créait en fait une pièce sur ce temps de plateau qui est le temps juste avant la première, en fait, juste avant la première présentation d'une pièce. Et du coup, j'imagine par des recherches internet, ils sont tombés sur Doudoc, ils ont vu qu'on était un peu calé, intéressé par cette question de la documentation, et ils nous ont contactés et ils nous ont dit on veut Doudoc pour notre lieu. Et nous on leur a dit mais est-ce que vous êtes sûr, enfin avant d'installer Doudoc chez vous, on va peut-être venir voir ce qui s'y passe et on va faire des workshops avec des compagnies, on va prendre le temps de regarder comment ça se passe, comment ça se déroule et à quel endroit on pourrait s'insérer. Et du coup la conclusion a été vous avez pas besoin de Doudoc, il faut plutôt penser une interface spécifique. Donc encore une fois, sans rentrer dans l'aspect technique, mais le code côté serveur, celui qui va gérer les contenus, est commun. C'est le même que Doudoc, parce que sinon on deviendrait fou et on n'arriverait plus à maintenir tout ça. Mais l'interface, du coup, elle est spécifique à un public qui n'est ni des enfants, ni des utilisateurs de Fab Lab, mais vraiment des compagnies au théâtre qui travaillent en particulier sur un temps précis et défini, avec une logique ici d'organisation, un peu comme une frise chronologique. Et donc, c'est cet outil qui s'appelle les cahiers du studio qui habite ce lieu du studio théâtre de Vitry-sur-Seine depuis 6 ans et qui a accompagné plusieurs dizaines, peut-être même centaines de compagnies lors de leur résidence sur place. Et l'enjeu, c'est aussi que les compagnies, du coup, suivent un petit peu cette proposition d'utilisation lors de leur résidence, mais peuvent aussi repartir avec leur contenu et le logiciel si elles souhaitent continuer de s'en servir ou participer à son développement en suggérant des fonctionnalités, des modifications, de choses qui leur auraient bien convenu. Enfin voilà, il y a un peu cette logique-là. Et en fait, c'est une manière de travailler qu'on retrouve beaucoup dans notre collectif, qui est que souvent les gens viennent nous voir en nous disant « on aimerait bien installer Doudoc chez nous », et nous on leur dit « mais avant ça, comme disait Pauline, on va peut-être regarder ce qui se passe ». Et puis parfois la réponse c'est « bah c'est pas Doudoc qu'il vous faut, c'est un autre outil ». Toujours autour de cette question de la collecte, du fait de mettre en commun, il y a toujours un peu ces principes de la collaboration, de travailler ensemble et de partager les contenus et de déhiérarchiser en quelque sorte les collectifs. Mais on n'a pas une réponse unique qui serait Doudoc est la solution à tout, et loin de là. Et au contraire, c'est plutôt ça qui nous intéresse.
2: Ça, je trouve.
3: Parfois, il y a un peu une pensée magique sur les outils. Hein. C'est vrai que nous, on se retrouve beaucoup à dire « alors en fait, ça ne va pas être une question d'outils, votre problème n'est pas là ». Donc ça fait partie peut-être bien souvent de notre réponse.
2: Et alors comment vit la communauté? Comment elle se retrouve? Qui l'anime? Quelle fréquence?
4: Alors, Ça, c'est un vrai sujet sur lequel on n'est pas très bon. Mais disons qu'il y a 4-5 ans, la communauté, c'était encore beaucoup des échanges par mail avec nous au milieu. Et puis, pour les développements, ensuite, clairement, c'était pas pérenne, c'était même pas très compatible avec notre organisation, notre manière de penser les choses. Donc, on a ouvert un forum, vous trouverez le lien sur la page de l'émission, qui est destiné à accueillir autant des retours, des suggestions, que des témoignages sur les utilisations des outils, que voilà, un peu tout ce qui tourne autour de nos outils, mais même, à la limite, plus largement, des pratiques pédagogiques qui sont pas forcément dépendantes des outils qu'on développe. Donc ça, c'est un premier point d'entrée. On développe aussi sur un repository, un espace de code en ligne, à la fois sur GitHub et aussi un miroir sur la forge des communs pédagogiques, qui est du coup maintenant géré par le ministère, enfin par l'Éducation nationale, qui héberge maintenant des projets libres là-bas. Donc vous pouvez publier là-bas des retours et participer à la communauté. On continue à recevoir beaucoup de mails de gens qui posent des questions. On essaye de les rediriger vers le forum avec cette idée que c'est pas forcément nous qui détenons toutes les réponses et que la communauté peut aussi comme ça s'auto-entretenir, s'auto-développer et qu'on soit pas toujours le centre. Et sur la contribution, il y a un peu cet enjeu à ce que le code ne soit pas contribué par une seule personne, parce que clairement, depuis plusieurs années, Sarah contribue très peu de code et c'est surtout moi qui le fais, et ce qui me chagrine un peu, donc j'essaie de documenter mon code, mais c'est vraiment une difficulté qu'on retrouve d'ailleurs sur pas mal de d'outils libres, mais on en parle parfois entre nous, on utilise cette expression là du facteur bus, là, le bus factor, qu'est-ce qui se passe si je me fais écraser? C'est sûr que si moi je me fais écraser,
2: la documentation est pas solide, c'est compliqué pour quelqu'un
4: mais
2: de
4: comprendre. Même solide, quelqu'un qui devrait bien résoudre sûr. Un bug devrait se taper quand même pas mal de code pour comprendre ce qui se passe, malgré mes explications, et malheureusement, en termes de pérennité, c'est un peu fragile à ce niveau-là. Après, nous on continue à trouver des nouveaux projets qui nous permettent de pérenniser la maintenance, de garder une sorte de fonctionnement de roulement un peu permanent. Mais les développements du logiciel sont clairement dépendants du fait qu'on ait des nouveaux projets, des nouveaux partenaires qui nous apportent des nouveaux financements, qui nous permettent de consacrer vraiment du temps. Parce qu'il y a des choses qu'on peut faire sur un temps bénévole, on continue à le faire et on adore ça, mais quand on s'embarque dans des grosses refontes ou dans des gros développements, il nous faut pouvoir y consacrer plusieurs mois et être vraiment investi. Et là, ça demande de trouver le bon contexte, le bon projet.
2: Il n'y a pas de rendez-vous régulier avec la communauté, en fait, instauré
4: Il en a été
2: ou même
4: question.
2: Même par visio ou... finalement, c'est le mail plus le forum, quoi. Finalement, le mail qui a glissé vers le forum. C'est ça, si je comprends bien.
4: Exactement. Après, il y a un Framatime que j'ai créé la semaine dernière en me disant, allez, on va essayer Framasoft. Merci Framasoft, merci beaucoup. Il pourrait tout à fait y avoir une visio toutes les semaines. Si des gens en faisaient la demande sur le forum, je serais ravi. Et puis, je pense que Pauline et Sarah seraient contentes de participer de temps en temps, à se dire, on se retrouve une heure toutes les semaines et on parle d'un sujet ou un autre et on peut poser n'importe quelle question. Donc, voilà. Tout est possible et il y a une petite communauté qui progressivement se développe, mais ça reste pour l'instant très, très petit.
3: Après, c'est vrai que je pense que c'est, on le disait tout à l'heure sur les outils, d'essayer de défocaliser de l'outil, même si évidemment que c'est central et important, mais c'est vrai qu'on s'intéresse aussi beaucoup à faire vivre des pratiques d'écriture. On pourrait, donc, d'ailleurs, le vocabulaire évolue, c'est-à-dire on était beaucoup documentation au début, avec cette idée que la documentation agissait sur les situations, etc. Donc, regarder ses effets. Et puis, c'est vrai que, plus ça va, plus c'est quand même, on pourrait dire... Enfin, on centre notre travail autour des pratiques d'écriture. Est-ce qu'elles peuvent... on se rattache là à des courants même de pensée très, très vieux et très larges. Mais qui, n'empêche, du coup, permettent aussi d'imaginer que des communautés nouvelles... Et c'est le cas, sont en train de rejoindre aussi ces questionnements en ayant peut-être l'outil un peu moins en focale première. Et du coup, ça va être là, typiquement, récemment, ça a été, nous, on travaille avec des fermes qui ont envie de raconter leurs pratiques. Comment est-ce qu'on fait pour imaginer des récits de fermes imprimés à moindre coût? Est-ce que ça doit circuler de manière numérique ou de manière... pas numérique, est-ce que c'est destiné pas plutôt juste à la communauté très locale? Enfin, voilà, du coup, on va se poser des questions plutôt de quel type de contenu, en fait, on crée et à qui ça sert et quels effets possibles ça peut avoir aussi politique. De plus en plus, il y a des questions quand même comme ça qui arrivent. Récemment, plus récemment, ça va être sur des sujets de lutte. Comment est-ce qu'on raconte des questions plus de groupes qui ont envie de se raconter. Et donc la question souvent, c'est quelle est dans la gamme d'outils qu'on a, parce qu'on en parlait de deux, mais on en a une famille. on essaye de voir, de piocher peut-être des petits modules qui pourraient répondre de manière assez locale et localisée à leurs problématiques. Et donc ça permet un peu de peut-être se détacher un petit peu de ce problème du bus factor et d'essayer d'imaginer que si les outils meurent, les pratiques ne vont pas mourir, elles. Donc voilà, ça,
2: oui,
3: c'est
2: d'abord
3: encourageant.
2: D'abord les pratiques et l'écoute, l'écoute du besoin. C'est plutôt sain, je trouve. On a un peu évoqué, mais peut-être que vous pouvez étayer un peu sur la question du modèle économique autour de...
3: Oui, question aussi très, très difficile, qui nous occupe depuis 10 ans.
2: C'est rarement facile dans le logiciel libre.
3: Hein. Oui, mais c'est vrai que, comme l'a dit Louis, je pense que nous, on a quand même été formés dans une école où l'idée de devenir une, je ne sais pas si start-up c'était le mot, mais en tout cas une entreprise centrée produit, était assez évidente. Enfin, en tout cas, il n'y avait pas de raison de se poser des questions là-dessus. Bon, nous, assez vite, avec tout ce qu'on a raconté avant, je pense qu'on sent que, ayant plutôt envie de parler de processus et de pratiques, c'est tout de suite se faire identifier comme on vend un produit ou un service. Ça nous enfermait dans quelque chose qu'on n'avait pas du tout envie de faire. En fait, on ne se voyait pas installer tout plein de rôles au sein de notre collectif de travail qui serait de la réponse à du FAQ ou de la maintenance et ce genre de choses. Enfin, on ne se voyait vraiment pas. Aussi parce qu'on a eu tout un... Je l'ai dit au début, mais il y avait des objets physiques. Donc d'abord une mallette, et puis il y a eu des stations de documents qu'on appelait les stations de documentation, qui étaient des meubles. Donc on a aussi développé toute une série d'objets qui plaisaient beaucoup. Et donc on nous appelait pour nous dire combien on peut vous acheter votre station. Et nous,
2: ça faisait partie de mes questions. Vous ne vendez pas de kit, en fait,
3: non,
2: sur le site, hein, on est d'accord.
3: Non. Par contre, on encourage les gens à mettre les mains dans le cambouis et à essayer de les faire eux-mêmes. Donc il y a toute la documentation en ligne. Et puis du coup, il faut prendre contact avec un Fab Lab du coin. Il faut se mettre en relation avec plein de gens. Donc on force un peu ce trait-là.
4: Presque un parcours initiatique, en quelque sorte.
3: C'est ça, mais qui permet par la suite de plus être tout seul. Et il me semble que ça va exactement dans le propos. Donc du coup, on a... Je pense, au fur et à mesure, affirmer ce refus de se structurer de cette manière, ce qui a continué d'encourager plutôt des démarches du genre des personnes nous contactent, trouvent que ça répondrait bien à leurs besoins, peut-être avec une adaptation nécessaire à la marge. On travaille à cette adaptation, on voit si ça bénéficie au reste d'ailleurs de la communauté. Et comme l'a dit Louis, on voit si on fait une sorte de logiciel ad hoc ou une interface séparée ou si on est plutôt à modifier Doudoc. Et ensuite, ça nous permet de faire en fait des contrats à chaque fois, sachant qu'on est tous les trois indépendants sur des statuts du coup d'artiste-auteur. Donc on est un collectif de fait. On n'est pas
2: l'atelier des chercheurs aussi. Enfin, c'est
3: ouais.
2: Voilà, structure de fait. Quoi.
3: De fait. Ouais.
2: Ok. Ça faisait partie de mes questions.
4: Pendant longtemps, un sujet a été de se transformer en association.
2: Ouais.
4: Et notamment, ça nous a été suggéré fortement par des gens autour de nous, des enseignants ou autres, qui auraient pu s'appuyer sur ce statut associatif pour nous faire intervenir plus facilement.
2: Mm-hmm.
4: Mais en fait, on peut être artiste invité dans des classes. L'année dernière, j'ai fait des résidences en école primaire ou au lycée et j'étais artiste invité. Alors, je venais pas avec une casquette, je suis pas artiste, mais cette casquette suffisait, fonctionnait pour me faire intervenir. Et du coup, le statut associatif nous aurait certainement rajouté une certaine lourdeur qui n'était pas nécessaire. Et puis, en fait, l'idée, c'était de jamais trop perdre l'envie de chacun de contribuer au collectif. Et par exemple, l'année dernière, Sarah était enseignante à Nancy pendant un an et elle a pas animé d'atelier, elle a pas participé au développement des logiciels plus que ça, parce qu'elle avait beaucoup d'autres choses à gérer. Mais elle continue d'en faire partie et cette année, elle va avoir plus de temps pour s'investir et proposer des choses. Et donc l'idée, c'est de jamais se retrouver dans une structure qui nous oblige à faire des choses qu'on n'aurait pas trop envie de faire. Donc pour l'instant, ça fonctionne. Mais c'est vrai que c'est là où ça peut être un peu enquiquinant, c'est cette question de la garantie de maintenance, de résolution de bugs à plus long terme. Donc toutes les briques qu'on a mis en place en fait permettent à tout moment de récupérer ces données, d'exporter des choses. Rien n'est jamais fermé, propriétaire, impossible à sortir. Donc même si nous on disparaissait du jour au lendemain, en tout cas tous les contenus collectés, contribués jusque-là dans Doudoc ne disparaîtraient pas et pourraient être facilement récupérés et les instances continueraient à tourner sur les ordinateurs. Enfin, il n'y a pas de raison que ça s'arrête comme ça. Quoi.
3: Peut-être une autre difficulté économiquement dont on parle souvent, c'est comment est-ce qu'on fait pour financer d'autres rôles que le développement. Parce que, en fait, malheureusement, quand on se met en lien avec des gens, bon, souvent, en plus, on est quand même avec des collectifs à petit budget. Hein, on ne travaille pas pour des grosses boîtes. Donc, il faut faire rentrer ça dans des enveloppes assez réduites. Et c'est vrai que, un peu spontanément, le rôle qui paraît évident de rémunérer, c'est le rôle du développement. Donc, Louis, et c'est pour ça qu'il est à plein temps, d'ailleurs, c'est le seul de nous trois depuis beaucoup d'années maintenant à plein temps sur l'atelier des chercheurs. Nous, alors aussi parce que, comme tu l'as dit, moi je suis très contente aussi de faire de la recherche par ailleurs, Sarah de faire aussi d'autres choses, donc je veux dire, c'est quelque chose de choisi aussi, mais n'empêche qu'on a du mal et c'est une vraie question. Je trouve qu'il serait intéressant de réussir à laquelle il faudrait réussir peut-être à trouver des solutions collectivement, de se dire comment est-ce qu'on rémunère aussi des considérations qui vont plus s'intéresser aux pratiques et aux effets.
2: Je pourrais vous proposer de faire une campagne comme l'April va faire à partir de demain, c'est ça, hein?
3: Bon, voilà. Pardon, je peux...
2: C'était habile, hein? Enfin plus ou moins habile.
3: Mais donc en effet, c'est des sujets de toute façon récurrents dans le livre. Mais c'est vrai que nous, ça se pose à l'endroit, à la fois, tu l'as dit quand même, de la pérennisation des outils, mais il me semble aussi vraiment on tient à ce que, justement, pour défocaliser de cette lentille un peu peut-être bloquante, qui est toujours, mais c'est parce qu'on manque d'outils qu'on ne fait pas les choses, de se dire, si on arrivait aussi à dégager des moyens de travailler sur vraiment les pratiques et les effets, ça aiderait.
2: Mais effectivement, quand vous intervenez auprès d'un théâtre, on imagine bien que le théâtre peut payer sur facture, etc. Mais quand on intervient dans une école maternelle, passe comment ça?
3: Oui, alors il y a plusieurs possibilités. Tu l'as dit, ce que trouve l'astuce quand même souvent qu'on trouve, c'est qu'il y a possibilité pour les enseignants de rémunérer des artistes invités. Voilà, donc en fait, souvent, on va passer par ce genre de petites astuces-là, même si c'est insatisfaisant du point de vue de ce que ça fait voir à l'éducation nationale, de ce qu'on aurait envie de faire. Et je pense que ça a été d'ailleurs un truc qu'on a beaucoup discuté. Il y a eu un article qu'on a publié avec Nolwenn Guillou, où on a fait un peu un retour d'expérience, justement, en maternelle, où la question, c'était, le problème de ces résidences-là, c'est qu'elles ont un côté très consommation. C'est elle qui le dit, elle utilisait ces termes, de dire, on appelle un artiste ou une artiste, on la fait travailler sur ces thèmes, et puis merci et à bientôt, quoi. Alors que nous, on a vraiment vocation à accompagner sur un temps long et à des développements qui, du coup, ne passent aussi pas que par nous, mais par la communauté. Enfin, voilà, c'est vraiment une autre démarche. Et c'est vrai qu'il n'y a pas, je veux dire, formellement, de ligne budgétaire et du coup, de compréhension que c'est un besoin qui pourrait être vraiment intéressant, une manière de fonctionner qui pourrait être intéressante. Donc après, on l'a dit tout à l'heure, on a quand même été en lien avec le Lab 110 bis, enfin avec des acteurs institutionnels, et on a aussi tout un volet sur lequel moi j'ai particulièrement travaillé à un moment, c'était sur comment est-ce qu'on infléchit les politiques publiques pour faire voir que ce genre d'approche d'intégrer des designers au sein des écoles, ça a été aussi le cas. On s'est posé la question d'architecte, enfin c'est pas que le métier de design, hein. Mais un certain nombre de compétences qui, si elles étaient intégrées et pensées de manière long terme au sein des collectifs de travail, notamment éducatifs, pourraient vraiment faire changer les choses.
2: Ouais, le temps court et le temps long, ça c'est quand même quelque chose de très problématique et de récurrent comme question. Il nous reste 4 minutes, hein, je suis désolé, le temps il passe extrêmement vite, donc je vais vous demander à chacun, enfin à Pauline et à Louis, de nous dire ce qu'ils auraient oublié de dire ou un point sur lequel ils voudraient insister, ou une autre ressource pédagogique peut-être. Donc vous avez 2 minutes chacun.
4: Alors moi, j'ai eu le temps déjà de développer un peu cette question de la contribution, parce que c'est vrai que étant le récepteur des différents retours, écueils que des utilisateurs des outils peuvent faire, moi je suis toujours intéressé d'en savoir plus sur les situations, les utilisations, au-delà du côté consommateur dans le logiciel. Et je pense qu'il y a des choses à faire, hein, déjà dans les outils en eux-mêmes, pour arriver à sortir les gens d'une sorte d'utilisation passive, en quelque sorte, des logiciels, et plutôt les inciter à rentrer dans un mode plus actif et participatif, être un peu dans cette idée de développer ensemble des communs. Donc moi, c'est un sujet qui m'intéresse particulièrement en ce moment, où faire communauté, ça a beaucoup de sens à la fois pour... déjà dans son intérêt personnel, pour que les choses avancent, pour davantage répondre à des enjeux personnels, mais aussi pour faire circuler les savoirs, faire évoluer les pratiques. Donc il y a un peu cette question de la communauté, moi, qui m'est chère en ce moment et qui m'anime. Donc ça, c'était un peu sur le volet, le sujet que je voulais, sur lequel je voulais revenir. Et je voulais éventuellement parler rapidement d'une autre ressource numérique qui sont des amis que j'aime bien, la Sugarizer, qui du coup propose des activités pédagogiques pour des jeunes publics, principalement des élèves primaires et maternels, et qui partagent certains des principes avec nos logiciels. Et du coup, je vous invite à aller voir, on mettra le lien sur la page de l'émission, sugarizer.org.
2: C'est la suite d'un projet qui avait débuté il y a très longtemps maintenant.
4: Exactement, qui nous a aussi beaucoup influencé. Moi, j'avais découvert ça quand j'étais étudiant, le OLPC, ouais. One Laptop Per Child. C'est ça. Tout à fait, c'est les bases, enfin juste graphique, hein, parce que le code n'a rien à voir, les bases de l'interface de cet ordinateur-là, conçu pour les enfants dans les pays en voie de développement, qui ont été reprises pour faire un environnement qui comporte de très nombreuses activités pédagogiques, éducatives, pour des jeunes enfants.
2: Merci, on mettra le lien sur la page de l'émission.
3: Et peut-être pour moi, revenir, mais je pense que parce que voilà, il y a une sorte de cycle là, peut-être parce que ça fait 10 ans, mais revenir un peu à nos justement premières amours de design graphique, et peut-être faire, je sais pas si c'est un appel, mais en tout cas, dire que peut-être en ce moment, moi, c'est quelque chose qui m'intéresse énormément de retravailler un peu plus, puisque tout à l'heure on parlait par exemple des liens avec Movilab, est-ce que finalement Doudoc, Movilab, est-ce que ce serait pas pareil? Je pense qu'on a vraiment une appétence au sein de l'atelier des chercheurs à travailler cette question de la présentation des contenus, et donc il y a une sorte d'homogénéité malheureusement bien souvent dans les projets qui présentent justement une galaxie de projets sous forme de tuiles, etc. Enfin, Doudoc est plutôt là-dessus, hein, d'ailleurs. Mais typiquement, les cahiers du studio, pas du tout. Et on sent bien que ça plaît à d'autres gens, que ça fait appel à d'autres personnes parce que ça permet de regarder les choses différemment. Et donc, je pense que, voilà, on a très envie, par exemple, de travailler avec des projets comme des projets de web to print qui permettent de passer directement des contenus produits sur Doudoc à penser une impression. Comment est-ce qu'on travaille ce lien-là? Donc, retrouver aussi un vrai regard et une attention à quels effets ça a de présenter sous forme de mood board plutôt que présenter sous forme de texte qui est comme un livre de poche ou présenter sous forme de tuiles des projets, ça fait pas la même chose. Et donc revenir à peut-être rediversifier un petit peu à partir de Doudoc les manières de présenter tous ces contenus. Voilà.
2: Merci beaucoup Pauline et Louis. Il est pratiquement 16h42, ce qui est parfait. Je vais repasser la parole à Étienne. Merci à vous deux.
0: Ouais, et ben, je vais joindre les remerciements de Laurent. C'était vraiment passionnant de vous écouter. Donc merci beaucoup Louis et Pauline d'avoir été avec nous.
4: Merci.
0: Et à présent, nous allons faire une pause musicale. Nous allons écouter Celtic Hearts par Kira Dali. Disponible, et on se retrouve juste après sur Radio Cause Commune, la voie des possibles.
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0: Nous venons d'écouter Celtic Heart par Kira Dali, disponible sous licence libre Creative Commons Attribution.
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0: Je suis Étienne Gonu de l'April et nous allons passer à notre dernier sujet. Nous allons poursuivre avec la chronique à la rencontre du libre. Julie Chomard parcourt le monde à la recherche des personnes et organisations utilisatrices et contributrices de logiciels libres pour recueillir leurs pratiques et leurs besoins. Aujourd'hui, Julie, alors qui en même temps assure la régie, donc chapeau à elle, aujourd'hui, Julie va à la rencontre de Lucie Anglade pour discuter de la PyCon 2024, la convention annuelle française du langage Python. Julie, je te laisse la parole avec ton invité.
2: Merci Étienne. Alors oui, aujourd'hui, nous partons à la découverte d'un événement majeur qui va durer 4 jours et qui s'appelle PyCon. Je suis donc avec Lucie Anglade, qui va nous en dire plus sur cet événement. Bonjour Lucie.
3: Bonjour, merci pour l'invitation.
2: Merci à toi de l'avoir accepté, d'être venue en direct pour nous parler de donc, cet événement qui s'appelle PyCon. Alors, peux-tu nous expliquer ce que veut dire ce mot PyCon ?
3: Alors, la PyCon, c'est la conférence Python. Du coup, ça donne PyCon, Python et conférence. Et là, on va parler de la PyCon en France, donc la PyCon FR. Ça va être 4 jours autour du langage de programmation Python. Donc, c'est 4 jours avec des conférences, des ateliers et des sprints. Et c'est organisé du coup par l'AFPI, l'Association francophone Python, dont je suis présidente.
2: Alors, cet événement va se produire où et à quelle date ?
3: Alors, ça commence à la fin du mois. C'est du 31 octobre au 3 novembre, du jeudi au dimanche, donc c'est 4 jours. Et on change de ville régulièrement. Cette année, ça sera à Strasbourg. Et c'est l'UFR Mathématiques et Informatique qui nous accueille gentiment dans leurs locaux.
2: Donc l'UFR, ça veut dire que c'est à l'Université de Strasbourg.
3: C'est ça.
2: Et alors, comment on fait pour venir ? Il faut s'inscrire ?
3: Oui, alors en effet, il faut s'inscrire. Alors toute la PyCon, c'est gratuit, mais par contre, on a besoin de savoir, nous, le nombre de personnes pour anticiper niveau organisation. Donc l'inscription, c'est obligatoire. Il y a tous les liens qui vont être sur le site de l'événement, donc c'est pycon.fr, directement. Ou après, vous pouvez choisir si vous venez le jeudi, le vendredi, le samedi, le dimanche. Et après, il y a d'autres options. S'il y a une soirée le samedi soir, donc ça, par contre, c'est payant, que vous pouvez prendre. Des t-shirts, il y a aussi des inscriptions pour l'espace enfant et le déjeuner Pie Ladies. Et on peut faire un événement gratuit parce qu'on en fait c'est entièrement financé par les partenaires et les sponsors. Donc ça c'est plutôt cool, ça permet de faire une conférence plus accessible parce que souvent c'est payant et quand c'est pas trop pour les petits budgets. Donc voilà, n'hésitez pas si vous voulez devenir sponsor de l'événement.
2: Oui, donc vous recherchez des sponsors ou des partenaires pour aider justement à la gratuité de cet événement.
3: Oui, exactement.
2: Et d'ailleurs, pour parler de gratuité, j'en profite pour dire que vous aviez, aujourd'hui c'est clôturé pour cette PyCon 2024, mais j'ai vu que vous aviez organisé une bourse pour aider les personnes qui n'ont pas les moyens de venir à la conférence Python.
3: Oui, chaque année du coup, pour aider les gens qui ne peuvent pas forcément... payer le trajet jusqu'à la ville de l'événement ou l'hôtel ou autre. Du coup, ils peuvent demander des bourses, les gens, et après on octroie des bourses pour aider à financer transport, hébergement, etc. Et c'était ouvert jusqu'à la fin du mois de septembre. Donc là, ouais, c'est passé.
2: Mais pour la prochaine fois.
3: Ouais.
2: Donc, d'ailleurs, j'ai oublié de dire que donc il faut s'inscrire sur le site, comme tu l'as dit. Et le site, c'est pycon.fr, P-Y-C-O-N, P-Y-C-O-N.fr. Voilà. Vous allez tomber sur l'édition 2024. Et donc, on peut aller à cet événement en train, en voiture, voire en avion. Mais bon, voilà. Et Alors, donc c'est assez accessible. Moi, par exemple, je vais prendre le train, je vais arriver à Strasbourg parce que je n'ai pas de voiture. Donc, je me fais du souci, est-ce que ça va être loin, mais pas du tout. Donc, depuis la gare, j'aurai 15 minutes de transport en commun. Ce sera assez facile d'y aller.
3: Alors, oui, c'est vraiment à côté de la ligne de tram entre la gare et l'université, c'est quasi direct.
2: Ok. Et donc, ça va durer 4 jours. Alors déjà, j'aimerais bien que tu nous dises les nouveautés de cette édition 2024. Tu m'as parlé de deux nouveautés, déjà sur les niveaux de difficulté.
3: Ouais, alors l'année dernière, on a eu des retours comme quoi, en fait, on ne savait pas le niveau de difficulté des conférences ou des ateliers. Alors si on ne fait pas beaucoup de Python, est-ce qu'on va pouvoir comprendre ce qui se raconte ou pas? Et du coup, cette année, on a demandé aux personnes qui présentent des sujets d'indiquer du coup le niveau de difficulté de leur sujet. Donc il va y avoir des choses qui vont être tout public ou pour les personnes qui ne font pas de Python ou vraiment très peu de Python. Un niveau junior pour si on a des connaissances un peu sur le sujet abordé, et un niveau intermédiaire pour si là on est il y a besoin de plus de connaissances sur le sujet. Il y a personne qui a proposé de sujet pour le niveau au-dessus de l'intermédiaire, donc il y en a pas cette année.
2: Ok, d'accord. D'ailleurs, j'en profite pour rappeler que cette PyCon parle donc de Python et que Python est un langage de programmation très utilisé dans le domaine du logiciel libre. Donc, vous pouvez donc venir, même si vous êtes débutant en Python ou si vous êtes plus expert, mais c'est vraiment ouvert à tous les niveaux.
3: Oui, c'est ça.
2: Et alors, deuxième nouveauté cette année, en 2024, donc, vous avez ouvert un espace crèche.
3: Ouais, on s'est dit que c'était quelque chose qui manquait. Ça faisait plusieurs années qu'on avait déjà pensé à le faire. Et là, cette année, on a pu trouver un prestataire pour faire ça. C'est pas nous qui allons garder les enfants. On fait appel à des professionnels. Donc là, sur Strasbourg, ça sera l'antenne de Baby Chou à Strasbourg qui va s'occuper de ça. Donc les inscriptions pour l'espace enfants, c'est ouvert jusqu'à ce soir, parce qu'après on va leur dire le nombre d'enfants qu'il y a. Donc c'est pour les enfants entre 3 et 12 ans. Et pareil, c'est gratuit aussi, juste il faut s'inscrire.
2: Je vous remercie pour cet espace crèche. Et d'ailleurs, donc ça facilite la venue de personnes qui ont des enfants et qui ont peut-être des difficultés à les faire garder. Et du coup, ça me fait penser à un sujet qui est quand même précieux pour vous, enfin, pour lequel vous faites très attention, qui est la diversité de genre et l'inclusion. Et donc, par exemple, la place des femmes est très importante pour vous, parce que c'est dans quand même le domaine informatique, développement, Python, langage de programmation, ou encore les femmes ne sont pas assez représentées. Et donc, vu que vous prenez à cœur ce sujet, Lucie, qui est d'ailleurs Lucie, une femme présidente de l'association Python francophone, donc Lucie, vous avez vous organisez des keynotes, c'est-à-dire des conférences globales, enfin tu nous diras qu'est-ce que c'est, où il y a des femmes qui sont conférencières dans ces keynotes.
3: Ouais, alors du coup, oui, comme tu as dit, sur la diversité de genre, et après pas que le genre, mais on travaille déjà sur ce sujet-là, c'est pas terrible en informatique de manière générale. Et du coup, on a essayé de faire plusieurs actions pour pousser à avoir plus de diversité pendant la PyCon et après dans la communauté Python tout court en fait. Donc du coup ça passe par des keynotes. Donc les keynotes c'est des conférences plénières, c'est-à-dire qu'au moment où il y a cette conférence-là, il n'y a rien d'autre en même temps sur le planning. Donc si on veut venir voir une conférence, c'est que celle-là, il n'y a pas le choix. Et du coup là, ces trois keynotes-là, ça va être présenté par des femmes. Donc le but c'était d'essayer d'encourager les gens à proposer des sujets, donc plus les femmes, et aussi pour encourager à venir. Du coup, sur les conférences plénières, du coup, on a Oulématou Baldé qui va parler de son parcours de villageoise à IT Woman, Françoise Conil, qui est aussi membre de l'April, qui va parler de sujets de packaging Python, et Inès Montani, qui est fondatrice d'Explosion AI, du coup, qui va parler de d'IA Company, ça sera en anglais, ça là, par contre, de keynote.
2: Ok. Et aussi, j'en profite pour dire que la communauté P-Ladies sera là et vous allez même organiser un déjeuner entre filles trans, non-binaires et agenrées le samedi. Et alors, rapidement, en 20 secondes, est-ce que tu peux...

0: Python en français, bah ça, il n'y a pas besoin de savoir faire vraiment de Python, c'est de la traduction. Et après, le samedi dimanche, ça va être du coup des conférences, donc sur plein de sujets divers et variés, et des ateliers où là, ça va être plus mise en pratique et faire des choses. Et après, il y a toujours une session de lightning talk, donc des petits talks très très courts, 2-5 minutes, session libre.
1: Oh, ben merci beaucoup, Lucie. Alors, donc, je rappelle, c'est à Strasbourg et c'est du 31 octobre au 3 novembre et c'est la PyCon. Merci beaucoup, Lucie, d'être venue.
0: Merci.
2: Et merci à Julie d'avoir à la fois géré la régie et l'interview. Bravo à toi, je sais, pour l'avoir fait, que ce n'est pas un exercice facile. En tout cas, nous approchons de la fin de l'émission. Nous allons terminer par quelques annonces. L'April est l'association qui promeut et défend le logiciel libre et les libertés informatiques. Au fur et à mesure des années, sa tâche s'est accrue, le nombre de dossiers à traiter toujours plus urgents les uns que les autres augmentant. Et pourtant, depuis 2015, année de la dernière campagne d'adhésion, aucune campagne d'appel au soutien financier n'a été proposée. 9 ans de silence. Donc depuis 3 ans, notre situation financière n'étant plus à l'équilibre, il nous a paru opportun de relancer la machine en cette fin d'année. Pour finir sereinement l'année 2024, une somme de 20 000 euros nous serait nécessaire. Pour cette nouvelle campagne, nous allons pas vous proposer un seul et unique texte, mais 9. Un pour chacune de ces 9 années de silence. Ce défi a été fièrement et nous espérons dignement relevé par notre équipe devenue pour un temps une rédaction de journalistes. Soyez à l'affût car à partir de demain et durant 9 semaines, chaque mercredi, paraîtra un exemplaire de ce magazine automnal, le Lama déchaîné. Diverses rubriques vous présenteront les différentes actions de l'association durant toutes ces années. Rendez-vous mercredi 16 octobre pour le premier numéro, le numéro 0 du Lama déchaîné. En informatique, tout commence par 0. Libre à vous est diffusé depuis 2018 sur la radio associative Cause Commune, la Voix des Possibles. Le modèle économique de Cause Commune fonde sa pérennité sur son indépendance vis-à-vis d'éventuelles recettes publicitaires et concentre son appel aux fonds publics à la seule subvention d'exploitation FSER, Fonds de soutien à l'expression radiophonique. Plus de 750 radios associatives bénéficient de ce fonds. Le projet de loi de finances 2025 prévoit une coupe de 35% de ce FSER, le faisant passer de 35 millions d'euros en 2024 à 24 millions d'euros en 2025, mettant gravement en danger l'existence de radios telles que Cause Commune. Nous vous encourageons à agir, par exemple en contactant vos députés pour leur signaler l'alerte. N'hésitez pas à utiliser vos propres mots, à faire simple, même une phrase peut suffire. Faisons corps pour défendre les radios libres. Notre émission se termine. Je remercie les personnes qui ont participé à l'émission, Florence Chabanois, Laurent Costi, Pauline Gourlet, Louis Éveillard, Lucie Anglade et Julie Chomard, non seulement chroniqueuses du jour, mais également aux manettes de la régie. Merci également aux personnes qui s'occupent de la post-production des podcasts, Samuel Aubert, Elodie Daniel Girondon, Languin, Julien Haussmann, ainsi que Olivier Gréco, le directeur d'antenne de la radio. Merci aux personnes qui découpent les podcasts complets, des émissions en podcasts individuels par sujet, excusez-moi, Quentin Gibault, bénévole à l'April, et mon collègue Frédéric Couchet. Vous retrouvez sur le site web Libre à vous toutes les références utiles, ainsi que le site web de la radio causecommune.fr. N'hésitez pas à nous faire des retours pour nous indiquer ce qui vous a plu, mais aussi les points d'amélioration. Vous pouvez également nous poser toutes questions et nous y répondrons directement ou lors d'une prochaine émission. Toutes vos remarques et questions sont les bienvenues à l'adresse bonjour@libreavoue.org. Nous vous remercions d'avoir écouté l'émission. Si vous avez aimé cette émission, n'hésitez pas à en parler le plus possible autour de vous et à faire connaître également la radio Cause Commune, la voix des possibles. Notre prochaine émission aura lieu en direct mardi 22 octobre à 15h30. Nous vous invitons au Café Libre pour discuter de l'actualité autour du logiciel libre. Nous vous souhaitons de passer une belle fin de journée. On se retrouve en direct mardi 22 octobre. Et d'ici là, portez-vous bien.

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1: Bonjour à toutes et bonjour à tous, vous êtes à l'écoute de Cause commune 93.1 FM, également sur le DAB+ de la région parisienne ou sur internet en continu, cause-commune.fm. Soyez les bienvenus dans l'émission L'Histoire en roue libre, aujourd'hui consacrée à de jeunes étudiants clercs au Moyen-Âge qui s'amusent, boivent, écrivent des poèmes à l'éloge de la fête et du vin. On les appelle les Goliards, véritables parasites de la vie estudiantine entre le XIIe et le XIIIe siècle. Leur texte

0: textes nous sont parvenus, certains ont été transformés avec le temps. Ils forment même un nouveau genre littéraire, la poésie goliardique, qu'a étudié Emmanuel dans son mémoire Goliard et poésie goliardique, 12e, 13e siècle. Bonjour Emmanuel.
1: Bonjour Baptiste, bonjour à tous.
0: Merci d'avoir accepté cette invitation pour parler de ces passionnants jeunes chenapans.
1: C'est moi qui te remercie.

0: que le vin de la vigne nous donne les joies de la vie. S'il y a deux sortes de vin, verse-moi du meilleur. Le vin ne sert de rien si l'on en boit trois fois. Au quatrième vers, la joie vient couronner mes vœux. Au cinquième, mon esprit part dans un labyrinthe. Le sixième m'envoie au lit. Emmanuel, ce texte est un auteur inconnu. C'est l'une de ces poésies des Goliards que tu as étudiées. On y a là un éloge du vin et de la fête.
1: Alors effectivement, c'est un des piliers, on va dire, de la poésie goliardique, un des thèmes principaux qui est l'éloge du vin, dans le terme un peu plus, on va dire, plus scientifique, entre guillemets, pour faire un peu pompeux. Moi j'avais écrit « champ bachique ».
0: Un champ bachique.
1: Mais à côté de ça, on a aussi des poèmes satiriques qui s'attaquent au clergé dont ils sont issus, puisqu'on rappelle que les étudiants au Moyen-Âge dépendent du clergé. Donc ils s'attaquent au cadre du clergé, en général à des évêques qui sont assez proches d'eux. Sinon, il y a aussi des poèmes d'amour, ou plutôt des poèmes érotiques, aussi souvent en lien avec la prostitution. Et un autre des thèmes qui sont les plus importants, c'est la pauvreté de l'auteur. Il s'agit de montrer à quel point l'auteur a besoin qu'on lui fasse la charité et qu'il soit aidé justement par les cadres qu'il avait critiqués jusqu'alors.
0: Donc on a des jeunes étudiants qui apprennent à devenir clercs, à devenir des hommes d'église à l'université telle qu'elle était au Moyen-Âge, comme tu l'as dit, et qui s'amusent à écrire toutes sortes de textes blasphématoires.
1: Alors, blasphématoires... Peut-être pas tellement, parce qu'en fait, il y a énormément de références à la Bible. C'est une poésie de très haut niveau en latin. Enfin, ça dépend des textes, hein, évidemment, mais en général, c'est une poésie de très haut niveau qui fait référence à énormément d'autres textes, à la manière dont on pouvait le faire dans la poésie en général, dans l'époque médiévale et à l'époque antique. Elle mêle ses références chrétiennes, ses références bibliques, liturgiques, à des références plus profanes, à des références païennes, ou à de la littérature profane en général.
0: Et pourquoi les appelle-t-on les Goliards ?
1: Alors justement, voilà une réponse qui est un peu embêtante, en général quand on pose une question, c'est on ne sait pas vraiment. Une des hypothèses les plus anciennes, c'est que ça viendrait du provençal Goliard, qui voudrait dire tromper. Il y a une hypothèse qui nous vient d'un des frères Grimm, Jacob Grimm, dont on peut le rappeler qu'ils sont aussi linguistes, qui dit que ça viendrait du latin gula, qui veut dire gorge, gueule, et ce serait dans le sens glouton, gourmand, ou alors fort en gueule. Dans le sens où, justement, où il y avait cette poésie très, très critique.
0: Bah là, en l'occurrence, donc, on a une traduction qui les mettrait clairement dans le champ de provocateur, voire d'insolent.
1: Ouais, et en même temps, ça les rapprochait aussi un peu du péché. Ouais. en général, la gourmandise... Il y a cette image de provocateur. Et sinon, il y a des hypothèses un peu plus... plus lié avec les controverses de l'université, y en a qui pensent que ça vient du mot Goliath,
0: de David et Goliath carrément.
1: Exactement, ouais. Parce que un des personnages qui a été pensé comme père fondateur des Goliards, si on peut dire ça comme ça, c'est Abélard, le fameux théologien, professeur d'université, parce que dans une de ses disputes avec Bernard de Clairvaux, Bernard de Clairvaux l'a appelé « Voici le nouveau Goliath ».
0: Est-ce que tu peux nous restituer basiquement les termes de cette dispute et à quelle époque on est ?
1: Alors, on est au XIIe siècle. La dispute, en fait, c'est une dispute entre Bernard de Clairvaux et Abélard, qui représente plus ou moins deux courants au sein de l'université, un plus traditionnel, et un qui tente de ramener les récentes découvertes philosophiques, notamment la redécouverte d'Aristote ou d'autres auteurs philosophes grecs.
0: Donc il y en a un qui est conservateur de la théologie chrétienne et uniquement, uniquement des textes bibliques, et l'autre qui dit on pourrait réinventer la philosophie grecque.
1: Encore une fois, je pense que je simplifie beaucoup.
0: C'est normal, mais au moins on comprend mieux.
1: Mais plus ou moins, c'est un peu sur ça. Et entre les deux hommes, il y a une...
0: Enfin, c'est important de dire qu'il y avait des débats dans les universités médiévales.
1: Il y a énormément
0: de
1: débats, et au XIIe siècle, c'est vraiment...
0: C'est pas du tout un milieu figé.
1: L'université n'existe pas encore tout à fait.
0: Ouais.
1: C'est encore ce système de grandes et petites écoles avec des maîtres qui changent de ville. Dès qu'ils s'entendent plus avec d'autres personnes, ben, ils changent de ville. Ils volent un peu les élèves des autres. Mais du coup, il y a une rivalité entre ces deux hommes qui passe des fois par l'invective, par lettre interposée, et aussi par des lettres au pape. Et du coup, c'est dans une de ces lettres qu'il le traite de Goliath. Et justement, dans mes recherches, j'avais trouvé un article qui disait que, en fait, Goliath, l'association à Goliath, elle pourrait remonter... assez loin, parce que Goliath, dans la tradition liturgique, enfin dans la littérature ecclésiastique, a été à peu près dès le 5e siècle associé à un ennemi du Christ, plus que de Goliath, plus que de David, pardon. Mmh. Et qu'il y avait toute une littérature qui s'était développée autour de Goliath, adversaire du Christ, adversaire de la chrétienté, et que le mot Goliath pourrait venir de ce Goliath-là, qui, en tant qu'adversaire de la chrétienté. Et sinon, il y a encore une toute dernière hypothèse, c'est que ça viendrait d'un évêque imaginaire, qui s'appellerait Goliath, qui serait lui-même le père de tous les Goliaths, et c'est un homme qui rappelle toutes les caractéristiques qu'on avait dit avant, violent, alcoolique, très proche des femmes.
0: Mais tu vas pouvoir préciser comment tu as trouvé ces sources, mais dans les sources, le mot Goliath est cité, et on a un peu, parce que là on a un peu l'impression que c'est comme le nom d'un BDE étudiant ou d'une confrérie. Nous sommes les Goliaths et nous transmettons, enfin, et nous écrivons de la poésie pour rigoler ou pour critiquer l'institution universitaire et donc l'institution religieuse. Est-ce qu'ils se définissent eux-mêmes comme Goliaths?
1: Alors, justement, pas tellement. Le mot Goliath, il est surtout utilisé dans des documents à charge, dans des documents de loi, de la loi canonique, c'est-à-dire la loi de l'Église, et dans de la littérature qui n'est pas considérée comme goliardique. D'ailleurs, on reviendra sur cette appellation. Les Goliaths ne se nomment pas tels quels, et d'ailleurs, c'est intéressant que tu aies parlé de confrérie, parce que dans certains textes de loi... on parle de la confrérie des Goliaths, voire la secte des écoliers vagabonds.
0: Donc j'ai repris le vocabulaire de l'institution et de ceux qui les condamnent.
1: C'est ça. Et, depuis à peu près le début du XXe siècle, il a été prouvé dans certains ouvrages que il n'y a jamais eu de secte, il n'y a jamais eu d'organisation secrète de Goliaths. C'est avant tout des gens assez divers qui écrivent de la poésie.
0: Est-ce que tu t'es intéressé à qui est-ce que tu as pu retracer des vies biographiques d'un de ces auteurs? Tu écris dans ton mémoire qu'ils sont représentés comme étant des étudiants pauvres, voire valorisant le mode de vie pauvre. Qui va à l'université au Moyen-Âge?
1: Eh bien, justement... En parlant de ça, c'est que moi, dans mon mémoire, ce que je voulais voir, c'était qui étaient les Goliaths. Et justement, en fait, le problème, c'est que cette poésie est très largement anonyme, ou anonymisée par des pseudonymes, et les seuls que l'on connaisse, les seuls dont on a le nom, des fois, on pourrait pas vraiment dire qu'ils fassent de la poésie goliardique... on les considère pas forcément, certains auteurs les considèrent comme des Goliaths, d'autres les considèrent juste comme des poètes tout à fait légitimes et tout à fait installés. Mais en général, toutes ces personnes-là, elles sont pas tellement pauvres, ou en tout cas, elles sont pas tellement à la marge de la société. Pour prendre un des plus connus et en même temps un des plus mystérieux, l'archipoète de Cologne, l'archipoète, qui, dans ses poèmes, dit qu'il est un familier du chancelier de l'Empire, et qu'il connaît l'empereur du Saint-Empire, qu'il a même écrit des poèmes pour lui, qu'on a retrouvé. Il y a Gauthier de Châtillon, qui est en théorie dans l'entourage de Thomas Becket, qui est un clerc assez important en anglais. Et il y a Hugues Primas d'Orléans qui, d'après ses poèmes, est aussi familier d'un des fils du roi de France, qui est familier de Henri de France, il me semble, si je me rappelle bien. Je pense qu'en général, ils n'ont pas d'ascendance importante, mais qu'ils ne sont pas, peut-être pas les plus à plaindre au niveau de la façon dont ils s'installent. Dans le cadre de l'Église, puisque du coup ils ont fait leur chemin dans ce cadre-là. Il y a pas vraiment d'autres chemins lorsqu'on fait l'université. Enfin, si, il y en a, mais c'est quand même un chemin plus facile, puisque l'université est censée former les clercs de demain.
0: Ouais. Il y avait des synthèses, des écrits, des historiens qui avant toi ont exploré le sujet, ou t'es allé sur un terrain complètement vierge.
1: Alors, c'est pas un terrain vierge, mais la bibliographie, l'historiographie qui entoure les Goliards, elle est assez ancienne. La dernière somme sur les Goliards, c'est un bouquin de 1931 de Olga Dobiash Roydensvensky. Donc, c'était un peu poussiéreux. D'ailleurs, mon exemplaire, il est très abîmé. Et sinon, à part ce bouquin-là, il y a eu des articles où on les évoque quand on parle des universités. Je sais qu'il est dans Les intellectuels au Moyen-Âge de Jacques Le Goff. Mais sinon, en dehors de la France, en Allemagne, ça, de temps en temps, on reparle des Goliards, surtout de l'archipoète de Cologne, qui est un personnage qui est quand même considéré comme assez important dans la culture allemande, comme un des premiers poètes allemands, même s'il écrit en latin. Aux États-Unis, il y a pas mal d'ouvrages qui sont sortis sur les clercs vagabonds, il y a des rééditions de poèmes qui encore aujourd'hui qui sont refaits, enfin aujourd'hui, j'ai dit aujourd'hui, mais une réédition des poèmes de Hugues Primas qui date de 2010, de l'université d'Harvard. En Italie, il y a eu quelques ouvrages, mais c'est un peu plus timoré, on va dire.
0: Et c'est-à-dire timoré, comment on interprète cette poésie, ce ton provoquant? On se dit que c'est des étudiants un peu libertaires ou une satire qui nourrit une certaine résistance intellectuelle contre l'institution, contre l'université.
1: Alors je vais répondre en deux points. Le premier point, c'est que on n'étudie pas tellement les Goliards parce que c'est pas tellement pris au sérieux. Au 19e siècle, il y a un engouement autour de cette figure. On en parle beaucoup. Il y a énormément d'historiens du 19e, début 20e. Qui en parle dans des articles, dans des éditions de sources, mais c'est plus un objet de curiosité. Hein. Enfin, c'est rigolo, c'est des poèmes en latin assez drôles, qui parlent de sujets entre guillemets un peu tabous, enfin de ce qu'on pourrait penser être tabou à l'époque médiévale.
0: En fait, c'est tabou à l'époque de ces 10 historiens, fin 19e, début 20e siècle, ça parle de sexualité, de beuverie, c'est pas l'image dont ils aimeraient avoir du bon étudiant dont ils sont en train de construire les écoles et les universités publiques en France, enfin en Occident, à cette période-là.
1: Et aussi, il y a eu toute une mouvance de récupération de ces textes par la réforme protestante. Il y a une édition du XVIe siècle en Suisse, parce qu'on voit qu'on y voit des attaques contre l'Église catholique. Mais sauf qu'en fait, ces attaques, en fait, on ne s'attaque pas tellement au cadre. C'est plus, on s'y attaque parce qu'on aimerait bien être à leur place. Il y a des poèmes de Hugues Primas qui s'attaquent à l'évêque de Sens.
0: Okay.
1: Mais on ne sait pas tellement qui c'est cet évêque, on ne sait pas exactement de quand date le poème. Et du coup, cet évêque pourrait avoir été un des fils du roi de France. Donc il s'attaque à cet évêque sur la base du fait que, en fait, toutes les critiques qu'il lui fait, même des critiques de pédophilie, enfin, il l'accuse d'être un pédophile, mais en fait, tout ça, ça part du fait qu'il avait déjà un poste important dans le clergé régulier. Il avait été abbé avant. Et qu'en quelque sorte, il a été parachuté à Sens dès que l'ancien évêque est décédé, et que, quelque part, ça choque qu'il n'ait pas... qu'il n'ait pas fait une espèce de cursus honorum, un chemin préfet, qu'il n'ait pas pris le temps pour mériter, entre guillemets, cette place. Et tu parlais de poèmes libertaires, c'est peut-être pas tout à fait le cas. Je pense que c'est surtout des choses assez personnelles, des critiques qui sont faites parce qu'on aimerait bien être à la place de la personne que l'on critique. On aimerait bien, on fait une critique de l'argent qui circule à Rome, mais parce que bon, on aimerait quand même bien avoir quelques sous dans la poche, quoi. Et sinon,
0: là, on était du coup sur les interprétations a posteriori, enfin dans les temps d'après, donc des historiens et d'historiennes du 19e, du 20e, mais aussi avant, sur les Goliards, où donc on aura compris qu'ils aimeraient être à la place de ces étudiants et calquent en fait leur critique contemporaine de l'Église.
1: Oui, alors du coup il y a donc cette récupération par la part de la réforme protestante, par certains lettrés qui connaissent un peu les sources médiévales, mais il y a aussi la récupération de la part, aujourd'hui encore. Je suis tombé par hasard, je cherchais un texte, je suis tombé par hasard sur un site masculiniste américain qui utilisait un poème sur Pénélope, la femme d'Ulysse, pour dire que la femme devait rester au foyer et attendre son mari et être fidèle. Et alors qu'en fait, c'est juste un poème humoristique en soi, ça n'a pas, enfin, je pense pas que ça ait une vocation plus large que ça.
0: Ils ont récupéré ils ont récupéré un poème Goliard, donc d'un étudiant quelconque.
1: Oui, enfin, c'est pas, il me semble que ce soit pas un, c'est il pas me semble un pas que c'est un étudiant quelconque, mais en tout cas, ils ont mis ce poème tel quel. Bizarre, regardez, même au Moyen Âge, ouais. la femme, la femme honnête, la bonne femme, elle reste à la maison. Et déjà à l'époque, on se plaignait des femmes adultères et des femmes qui quittent le foyer.
0: Eh bien, on va faire une courte pause musicale après cette large présentation de ton domaine de recherche. 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Nous sommes avec Emmanuel qui nous parle de son mémoire sur les Goliards et la poésie goliardique dans la société du XIIe et du XIIIe siècle. Là.

0: C'était Ciao Amore Ciao de Luigi Tenco sur la proposition d'Emmanuel qui est avec nous dans cet épisode de l'Histoire en roue libre. On va lire le début d'un poème de Goliard dont nous parlons aujourd'hui. Début de, tu l'as cité tout à l'heure, de l'archipoète de Cologne que l'on date à peu près du début du XIIe siècle. Ce poème s'appelle Estuas Intrinsecus, je l'ai bien dit Emmanuel.
1: À peu près, après, okay. je peux pas t'en vouloir, Estuans Intrinsecus.
0: Et commence ainsi. Cœur enflammé de colère véhémente, plein d'amertume, je chante. Je suis chose légère, telle la feuille dont l'ouragan se joue. C'est le propre d'un homme sage et prudent de bâtir sa maison sur un fondement de pierre. Sot que je suis, je ressemble au torrent qui ne coule jamais sous le même firmament. Tel l'esquif, voguant sans pilote, comme un oiseau errant par les chemins de l'air, je ne suis fixé ni par l'ancre ni par les cordes. Je recherche mes semblables, je m'attache au pervers. Le sérieux de l'esprit me semble intolérable. Le jeu de la vie m'est plus doux que le miel. Qu'il est suave le labeur imposé par Vénus. Il n'habite jamais les cœurs tristes. Emmanuel, où est-ce que tu as trouvé ce texte ?
1: Alors ce texte, c'est un des poèmes les plus connu entre guillemets de la poésie goliardique. Il est cité à peu près partout, mais c'est aussi parce que il a tous les piliers dont j'ai parlé plus tôt dans l'émission. Parce qu'en fait, pour la petite histoire, d'après, alors il me semble que c'est Salim Bene de Adam de Parme qui rappelle cet épisode. C'est un chroniqueur italien du 13e. Qui dit que ce poème a été composé alors qu'il était accusé de tous les péchés du Goliard, entre guillemets. L'archipoète avait été accusé et il devait se justifier auprès de son évêque. Et justement, plutôt que d'essayer de se justifier, l'archipoète, tout simplement avoue, ben oui, j'aime beaucoup boire, j'aime beaucoup faire la fête, j'aime beaucoup faire des poèmes un peu incisifs, j'aime fréquenter les bordels, mais qui peut me juger, et certainement pas toutes ces personnes qui le font sans l'avouer. Et en fait, finalement, le poème se termine un peu comme ça. C'est que moi, au moins, j'avoue faire toutes ces choses-là, et j'en ai pas honte, alors que d'autres clercs que l'on n'accuse pas, eux, sont, le font également.
0: Fais miséricorde à qui la demande, impose la pénitence à qui confesse ses fautes. Je me soumets, l'âme docile, à tout ce que tu prescriras. Le lion, roi des fauvres, épargne qui se soumet et oublie ses fureurs. Imiter cet exemple, ô prince de la terre, manque de douceur et déjà t'un excès d'amertume. Bon, tu dis le terme archipoète, on a entendu aussi prima. Ouais. Ce sont des titres, ce sont des noms qu'il se donne.
1: C'est les deux à la fois. C'est à la fois un pseudonyme sous lequel écrire, et c'est également ben, un titre, puisque prima, ça vient de primatus en latin, qui veut dire le premier, donc sous-entendu le premier des poètes, et archipoète, bon, ça coule de source, c'est le meilleur, enfin c'est le meilleur des poètes, c'est au-dessus de tous.
0: Oui, c'est une récupération d'autres titres médiévaux, l'archiduc,
1: oui, c'est ça.
0: L'archevêque, l'archidiacre, archipoète.
1: Et justement, dans mon mémoire, j'ai travaillé sur ces pseudonymes. Parce qu'en fait, comme cette poésie est largement anonyme et largement sous pseudonyme, j'ai dit que plutôt qu'essayer de chercher qui se cachait derrière les textes, ce qui, ben, pour moi, pour un pauvre petit M1 d'histoire, ça aurait été peut-être un peu trop compliqué, ou ça m'aurait pris beaucoup plus de temps, eh ben, j'allais tout simplement parler des pseudonymes. Parce qu'en fait, les pseudonymes, ils ne sont pas choisis au hasard. Prima et archipoète, ce sont des pseudonymes qu'on retrouve énormément. Prima, enfin, sans vouloir faire trop d'extrapolation, Prima, on retrouve plutôt dans les sphères en France, en Angleterre et en Italie. Et archipoète, plutôt dans les sphères germaniques, entre guillemets. Ils parlent tous en latin, ils écrivent tous en latin. Mais archipoète, j'ai le plus retrouvé en Allemagne actuelle. Dans le Saint-Empire. Et en fait, donc j'ai fait une, j'ai un peu regardé ces pseudonymes qui sont utilisés en général pour aussi peut-être pour assurer la pérennité de certains poèmes. Parce que derrière, il y a tout un imaginaire qui se développe derrière l'utilisation de ce pseudonyme. Et d'ailleurs, ces pseudonymes deviennent, à mon sens, presque des archétypes littéraires dans la suite de la période médiévale et même au début de la période moderne. C'est-à-dire que, Prima est utilisé par plusieurs poètes, l'archipoète, on en trouve plusieurs, même si ceux que j'ai cités plutôt, Hugues Prima d'Orléans et l'archipoète de Cologne sont les plus connus et les plus prolifiques. Mais par exemple, Gauthier de Châtillon, qui est aussi un autre poète très connu, on l'a appelé de temps en temps Prima.
0: Et où, alors qu'il date de quand ?
1: Enfin, il date aussi à peu près... Il me semble que lui, c'est plutôt fin 12e, début 13e.
0: D'accord.
1: D'ailleurs, Gauthier de Châtillon, il est, aujourd'hui, pour nous, il est plus connu pour son Alexandris, qui est une histoire d'Alexandre le Grand. Mais à l'époque, d'ailleurs, c'est dit sur un épitaphe qu'il a écrit lui-même, il est connu pour ses poèmes, pour ses chansons. Et oui, donc du coup, sur certains poèmes qui lui sont attribués aujourd'hui, ils ont été trouvés sous le nom de Prima. Et voilà, donc il y a énormément de poètes qui se font nommer par cette manière.
0: Donc il y a une circulation, une récupération de ces titres qui va courir selon toi, enfin, c'est ton hypothèse, qui va courir tout le long du Moyen-Âge.
1: Ouais, et ça va être réutilisé aussi dans la littérature non-goliardique, si on peut l'appeler comme ça, chez d'autres auteurs de la période.
0: Mais justement, sans aller dans les tréfonds précis de la grammaire latine, qu'est-ce qui fait la singularité de ce genre littéraire et de la poésie goliardique par rapport à d'autres poésies, poèmes du Moyen-Âge?
1: Ben, au risque de décevoir, ben, il n'y a pas tellement d'originalité, il n'y a pas de caractéristiques précises. C'est pour ça qu'aujourd'hui, en général, on ne parle plus tellement de poésie goliardique. D'ailleurs, c'est quelque chose que j'avais noté en mémoire, c'est qu'on pourrait presque dire que la poésie goliardique, en tant que telle, et à l'époque dont on parle, ça n'existe pas, ça n'est pas pensé comme ça. Pour moi, la poésie goliardique, c'est un groupe qu'on a imaginé, qui a été imaginé par les historiens du 19e siècle.
0: Et qui ont voulu construire ce genre spécifique.
1: Oui, exactement.
0: Mais pour le renier ou pour...
1: Non, c'était peut-être juste pour essayer de mettre en case un certain type de thème, un certain type de poème. Mais finalement, très souvent, on se rend compte que on amalgame beaucoup de poèmes qui ont des choses en commun aussi avec des poèmes qui n'ont rien à voir avec ce pseudo-mouvement, entre guillemets.
0: Alors, tu racontes que tes bornes chronologiques vont du 12e au 13e siècle, mais ça ne correspond pas au seul siècle d'existence des Goliards, ni de ce qu'on a appelé poésie goliardique. Est-ce que ça évolue? Est-ce qu'à un moment donné, ça s'affaisse? On ne parle plus d'eux
1: Justement, alors pour prendre au strict sensu sens de poésie goliardique, comme on l'imagine aujourd'hui, et ben justement, le fait que ça a été une catégorie qui amalgamait beaucoup de textes, ça a permis à des gens de dire que, par exemple, Rutebeuf, qui est un poète qui il me semble, écrit en langue vernaculaire, qui est plus tardif, soit un poète goliardique, voire même que François Villon, qui écrit au, il me semble, 15e,
0: oui,
1: ait pu être un poète goliard. Alors, effectivement, il y a des ressemblances, c'est à peu près le même type de poésie, il y a de la satire, il y a le lien avec la fête, la boisson, mais moi je me fonde surtout sur une thèse qui est sortie en 2018 de la part de Marianne Weiss, qui a fait une thèse de musicologie en allemand, qui justement réduisait ce moment goliardique entre guillemets au 12e, 13e siècle. Et pour revenir sur l'affaissement dont tu as parlé, c'est qu'effectivement on ne parle plus tellement des goliards après le 13e siècle. Le mot goliard en tant que tel, goliardus en latin, il se plus ou moins il, il s'éteint, il disparaît. C'est-à-dire que au cours du XIIIe siècle, il est énormément employé dans les conciles.
0: C'est ça, c'est là où j'allais en venir. Il faut dire aussi qu'ils ont été rappelés à l'ordre par de nombreux textes religieux de la part des autorités religieuses. Les conciles, ce sont donc les autorités religieuses autour du pape, autour du Vatican.
1: En fait, c'est les réunions des évêques.
0: Et qui définissent un concile. Ils se réunissent, ils débattent et ils produisent un texte à la fin.
1: Et produisent des textes de loi, canonique.
0: De loi canonique. Et on trouve de nombreux textes qui font allusion à ces goliards en les critiquant, en disant que ce sont des déviants.
1: Alors le premier texte qui parle des goliards, c'est à Trèves, en 1227, le concile de Trèves, qui interdit aux goliards, enfin ceux qui se font appeler goliards, de chanter des vers par-dessus l'Agnus Dei et le Spiritus Sancti.
0: C'est-à-dire
1: des chants liturgiques tout à fait communs. Et en fait, ce que ça veut dire, c'est qu'il est interdit de faire des parodies. C'est-à-dire que pendant qu'on chante à la messe, on ne chante pas d'autres vers que ceux qui sont prévus. C'est donc la première fois que donc il y a le lien avec la critique, avec la satire, avec le fait de réécrire des chants, de faire de la parodie. Il est là dans ce premier canon de concile. Parce qu'en fait, on retrouve ensuite des parodies de chants mariales, donc des chants en l'honneur de la Vierge Marie, qui s'appelaient Virtum Bonum et Suave, il me semble, donc la vertu bonne et agréable, qui est changé en winum bonum et suave, qui veut dire le vin bon et agréable.
0: D'accord. On voit leur centre d'intérêt quand même.
1: C'est pas tellement changé parmi les étudiants, j'imagine.
0: Ouais. Mais ces conciles, c'est un peu des rappels aux autorités des universités où on leur dit tenez vos étudiants. Quelle est la portée de ces textes de loi?
1: Justement, c'est aussi difficile à dire parce que, personnellement, j'ai pas trouvé de procès de Goliard ou d'autres textes en rapport avec les Goliards dans un terme juridique que dans les canons ou dans quelques traités de juridiction canonique, de loi canonique. J'ai jamais vu l'application de cette loi.
0: Et alors du coup, tu parlais de la défense de l'archipoète de Cologne, du poème dont on a lu quelques extraits, qui aurait eu lieu pendant son procès.
1: Mais en fait, c'est pas tellement un procès, j'ai plus l'impression que c'est, de mémoire, c'est plus l'évêque qui lui demande des comptes.
0: D'accord.
1: Il n'y a pas tellement de procès. Enfin, c'est pas noté comme tel. Mais du coup, en revenant sur cette législation canonique, donc j'ai récupéré tous les canons dans lequel il y avait le mot Goliard, pour voir à quels autres noms il était associé. Et en fait, en faisant comme ça, j'ai pu remarquer qu'il y avait un changement de sens du mot entre le début du XIIIe et la fin du XIIIe. C'est-à-dire qu'à l'origine, on a vraiment ce lien avec les étudiants, on a ce lien avec les poèmes, et progressivement, le mot Goliard, il est plus associé à des clercs pauvres, sans qu'il y ait nécessairement un lien avec la chanson ou avec les plutôt enfin sans qu'il y ait nécessairement le lien avec l'université ou les milieux scolaires.
0: D'accord, donc des prêtres pauvres dans les villages d'Europe.
1: Des clercs qui reçoivent pas assez d'argent pour vivre et qui sont obligés de faire des activités déshonorantes pour les clercs.
0: Tels que
1: justement chanter dans les tavernes, c'est pas conseillé pour les clercs, et faire de la jonglerie, donc des bouffons entre guillemets, c'est-à-dire faire des spectacles pour parce qu'on rappelle que tout ce qui est homme de spectacle, tout ce qui est acteur, c'est mal vu de la part de l'Église.
0: Mais c'est très populaire dans les sociétés médiévales.
1: C'est très populaire dans la société profane, mais de la part de l'Église, c'est mal vu et en général, les acteurs vont en enfer, entre guillemets.
0: D'accord, mais on a donc du coup ces conciles et ces textes de loi nous montre une société à la fin du XIIIe siècle où des clercs reçoivent trop peu d'argent de la part des autorités épiscopales et sont obligés d'avoir une deuxième activité qui va être de l'ordre de la fête, de la chanson, de la poésie, qui a sa généalogie dans peut-être leurs études et leur sociabilité gaulliarde.
1: Je pense que c'est surtout des gens qui sont un peu déclassés dans le sens où ils ont fait des études, où ils sont rentrés dans les ordres parce que pour un certain nombre de raisons, mais que derrière il faut quand même se nourrir et ils reçoivent pas assez d'argent et du coup ils sont obligés de prendre en compte de pratiquer certaines activités qui sont une parmi les nombreuses activités qui sont interdites pour les clercs.
0: Et donc on a beaucoup de textes comme ça qui vont être publiés au cours de ce siècle.
1: Oui, il y en a pas mal et dans toute l'Europe.
0: Et dans toute l'Europe.
1: C'est dans toute l'Europe, avec des fois des variantes de noms. C'est-à-dire que j'ai trouvé un nom qui s'appelait les Eberardinos, les Eberardins, qui, à mon sens, c'est peut-être une variante de Goliard en Allemagne et qui serait plutôt liée à une tradition très locale d'un évêque qui s'appellerait Eberardin. Et oui, donc il y a des conciles dans le nord de la France, dans le sud de l'Allemagne, un peu partout.
0: Et à l'inverse, on va trouver certains clercs, notamment Giraud de Bari, qui est dans la cour anglaise, enfin à l'inverse, qui va écrire des ouvrages et parler de ces Goliards, en retranscrire quelques poèmes qui sont extrêmement virulents envers Rome, envers l'autorité papale.
1: C'est ça, parce que comme je l'avais dit plus tôt, c'est un des piliers aussi de cette littérature, entre guillemets, c'est la critique des cadres.
0: Mais donc on se moque d'une église, d'autorité corrompue, on se moque de l'autorité.
1: C'est ça, mais c'est parfois ça, c'est très violent.
0: C'est une critique.
1: C'est vraiment une critique très très acerbe, très d'une fiscalité, on va dire pontificale, très très lourde, où on arrive mieux à se faire entendre si on a graissé la patte du portier en arrivant. Si on est pauvre, on fait peu de cas des demandes des clercs qui sont là.
0: Voilà, j'ai retrouvé l'extrait dans ton mémoire. « La cour des Romains n'est qu'une cour de foire où les droits des sénateurs sont mis à l'encens ou à l'encan, et une bourse pleine lève tout obstacle. Dans ce consistoire, si quelqu'un veut défendre sa cause ou celle d'autrui, qu'il sache d'abord ceci, s'il ne donne pas d'argent, Rome lui refuse tout. »
1: C'est exactement ça, c'est un extrait de Outard contre Avitia de Gauthier de Châtillon, parce que lui il a eu pas mal de soucis, il a dû faire plusieurs fois l'aller-retour entre l'endroit où il vivait d'habitude et Rome. Genre, je me rappelle plus exactement pour quelle raison, mais il a eu pas mal de soucis avec du coup l'administration pontificale et du coup il a quelques poèmes comme ça qui critiquent très virulement la cour pontificale. Mais alors ça, c'est Olga Dobiage qui le dit, l'historienne, qui avait écrit la poésie des Goliards, qui dit qu'en général, il s'attaque plus au cadre administratif plutôt qu'au pape lui-même.
0: Oui, c'est comme quand on critique les conseillers du roi et jamais le roi lui-même.
1: C'est ça, parce qu'en fait, face à la... C'est pour ça que je disais que c'est pas tellement des libertaires, c'est pas tellement... ils sont pas là à remettre tout en cause.
0: Ouais, mais c'est quand même très politique comme texte.
1: C'est très politique, mais on s'attaque jamais à la personne du pape, sauf rares exceptions. Il y a un petit poème sur Lucius II qu'il compare à un brochet, parce qu'en fait c'est un jeu de mots, parce que le mot Lucius en latin peut aussi veut dire, et assez proche du lus, du brochet. Et du coup, c'est des textes qu'on retrouve assez régulièrement, même parmi des personnes qui sont très bien installées. Par exemple, Philippe le Chancelier, qui était un cadre éminent de l'Université de Paris, qui a aussi des soucis pendant un temps avec l'administration pontificale, qui écrit énormément aussi contre cette administration. D'ailleurs, c'est un des poète que les gens ont le plus de mal à placer comme goliardique, parce qu'il n'a pas tellement de... À part cette critique de l'Église et de ses cadres, il n'y a pas tellement de lien thématique avec le reste de
0: ouais,
1: ce qu'on
0: lui,
1: a appelé...
0: Lui, il ne va pas trop parler de la fête et du vin.
1: Mais oui, on est aussi des poèmes très moralisateurs en dehors.
0: On est dans de la satire qui vient de l'élite, d'une certaine de gens assez bien installés, comme on disait au début, ce sont des gens qui font des études, qui nous traduisent certaines formes de critique, de subversion politique et d'une tradition à tourner en dérision des formes de pouvoir.
1: C'est ça. C'est jamais si éloigné du reste de la production de l'époque, qui peut aussi être parfois très critique de ces cadres.
0: Oui, il n'y a pas que eux, les classes populaires aussi ont des moyens de subversion pour se moquer du pouvoir.
1: Les classes populaires, entre guillemets.
0: Guillemets, mais ce que je veux dire, c'est que il y a des catégories de subversion qui sont ancrées
1: qui
0: dans...
1: qui ne sont pas forcément nommées comme goliardiques, mais qui existent tout de même. De la poésie tout à fait correcte. Mais oui, effectivement, il y a une tradition entre guillemets de critique des cadres de l'Église.
0: Et qu'on n'est pas simplement, encore une fois, on n'est pas simplement à critiquer son professeur à l'université.
1: Non, parfois on critique des personnes plus influentes, beaucoup plus influentes que simplement le prof.
0: Alors j'essaye pendant tout le long de l'émission de me souvenir de mes cours du Moyen-Âge, mais c'est compliqué. Est-ce que il me semble qu'on est aussi dans une période où, c'est la période médiévale qui est très grande, qui court sur pratiquement 1000 ans, est une période de lutte continue entre le pouvoir temporel et le pouvoir spirituel, entre l'Église et les pouvoirs laïcs, les pouvoirs, les seigneurs et pouvoirs royaux. Est-ce qu'on retrouve un reflet à travers ces poésies goliardiques ?
1: Alors, de mémoire, j'ai pas spécialement l'impression. Il y a de temps en temps des critiques plutôt... c'est plus de l'humour, c'est-à-dire qu'on prétend que les clercs font mieux l'amour que les chevaliers. C'est un des poèmes, d'ailleurs, il me semble qu'il est cité à un moment. Où effectivement il s'agit de dire à la femme convoitée qu'elle y perdrait rien à coucher avec un étudiant plutôt qu'avec avec un soldat.
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0: Eh bien, on approche de la fin de cette émission, Emmanuel. Je voudrais juste, je t'ai pas posé la question, mais toi, qu'est-ce qui t'a donné envie d'aller te plonger dans cette histoire?
1: Alors, c'est pour plusieurs raisons. Déjà, j'ai toujours bien aimé la poésie. J'avais jamais vraiment lu de la poésie en latin. Enfin, j'ai une formation en latin, mais j'avais jamais vraiment lu de poésie. Et en fait, c'est une histoire un peu rocambolesque qui m'a mené au Golia. C'est-à-dire que quand j'étais en prépa, il y avait une chanson qui circulait avec les noms des professeurs. C'était une reprise de la Carmagnole. Et en fait, les professeurs sont tombés dessus et l'ont un peu mal pris. Alors, c'est pas nous qui l'avions écrite, mais ils avaient un peu mal pris qu'on chante ça dans les rues de la ville. Et
0: Il t'avait entendu tard dans la nuit.
1: En fait, on avait un texte qu'on donnait aux premières années. Et
0: D'accord.
1: en fait, ce texte, il est par, je ne sais pour quelle raison, est arrivé entre les mains des professeurs. Et en fait, cette année-là, au concours pour l'école des chartes, le thème, c'était transmission et formation des savoirs à l'époque médiévale. Et quand on est arrivé justement à parler des universités et des mondes des étudiants, le prof a dit tiens, les Goliards, ça me dit quelque chose. Des étudiants qui écrivent des chansons sur leur professeur, ça me dit quelque chose. Et du coup, c'est devenu un peu notre leitmotiv
0: Ouais,
1: humoristique durant l'année.
0: ouais.
1: Et finalement, je me suis dit, mais pourquoi pas travailler là-dessus? Parce que c'est drôle et puis ça me ressemble bien, entre guillemets.
0: D'ailleurs là, donc là, en l'occurrence, en bout de papier qui apparaît, qui se retrouve dans les mains d'un de tes professeurs, au 12e, 13e siècle, c'est des chansons, il y a à la fois des traces écrites qui doivent circuler, mais c'est aussi des chants, c'est des gens qui vont dans des tavernes, qui peuvent les chanter comme ça à tout le monde, et c'est par bouche à oreille, enfin, que ça arrive aux oreilles des autorités religieuses. Comment ça circule? Comment on connaît
1: Eh bien, en fait, il y a énormément de
0: ce...
1: copies
0: D'accord.
1: de ces chansons. On voit qu'il y a certaines chansons qui ont énormément de succès et qui sont copiées dans énormément de manuscrits. Et d'ailleurs, c'est une des raisons pour laquelle je me dis que peut-être que cette poésie est moins choquante qu'il n'y paraît. Enfin, il y a souvent des chroniqueurs, je parlais tout à l'heure de Salim Bene de Adam de Parme, qui aiment beaucoup la poésie, qui citent de temps en temps des Goliards pour. Il dit, ah, regardez. Ces poèmes, à quel point ils sont choquants, ou alors il a fait une critique assez acerbe, et puis après il écrit tout le poème. Donc peut-être que c'est un peu moins choquant qu'on veut bien le croire.
0: Ça serait une perspective de recherche future pour
1: C'est ça.
0: un M2 ou une thèse?
1: Ben justement, je vais retourner en recherche l'année
0: Ouais.
1: prochaine, et si possible pouvoir retravailler sur le même type de sujet. Donc la poésie en milieu étudiant au début du 12e, 13e. Parce que justement, j'ai trouvé un texte dans lequel un clerc de l'entourage de Thomas Becket. Oui, c'est ça, Thomas, il me semble. Qui disait que lors des jours fériés, il y avait des concours organisés par les étudiants. Notamment des concours de versification, de poésie. Et ces jours-là, on avait le droit de dire tout ce qu'on voulait sur les professeurs. Et du coup, je me suis dit, peut-être, bon, c'est la seule trace que j'ai de ce type de pratique, peut-être que c'est moins choquant parce que ça rentre dans tes dynamiques un peu carnavalesques, d'inversion des valeurs, et que peut-être que ces poèmes sont aussi issus de ce type de tradition.
0: De rituel, il y
1: De
0: a
1: exactement.
0: voilà, où un jour précis, on peut se moquer, on peut dire
1: Oui,
0: ce qu'on veut du
1: exactement.
0: pouvoir, et
1: Et
0: ouais.
1: on ne sera pas poursuivi ou quoi que ce soit. Sachant qu'il y a certains des poèmes qui sont aussi des exercices de style, des exercices de versification. Et voilà, donc il y a encore énormément de choses que j'aimerais voir dans ce type de poésie.
0: Oui, parce que c'est à travers ces poèmes, tu te plonges aussi dans la vie d'un espace social précis et professionnel, enfin dans un champ académique, en même temps un ordre dans la société médiévale, l'université qui a été beaucoup, beaucoup étudiée, mais dont on, dont toutes les, quand on creuse chacune de ses facettes et chacune de ses aspects de la vie estudiantine, étudiante, on peut, on en apprend beaucoup sur, sur le, les mœurs du Moyen-Âge.
1: C'est ça, même si je dirais pas que c'est forcément la, la, la poésie d'une classe sociale.
0: Non.
1: C'est parce que les étudiants, ils

0: beaucoup, Emmanuel, d'avoir participé à cette émission et de nous avoir présenté ta passionnante recherche qui est surtout de nous avoir traduit et rendu accessible ce vaste monde et de ce vaste mot qui fait un petit peu peur des Goliards entre le 12e et 13e siècle.
1: Merci à vous.
0: Et bah pour conclure, on peut peut-être se quitter sur la Carmagnole, pourquoi pas?
1: Allez, pourquoi pas?
0: C'était l'histoire en roue libre sur Cause Commune 93.1 FM et le DAB+ de la région parisienne. Merci à vous, chers auditeurs et chères auditrices, de nous avoir écoutés. 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Si le programme n'a pas changé, vous allez pouvoir écouter à 19h après la première diffusion ce dimanche, Tintamarre de mon ami Valentin. Restez donc à l'écoute de notre antenne. Je vous souhaite à toutes et à tous une excellente soirée, une excellente journée ou une bonne nuit selon l'heure à laquelle vous nous avez écoutés.

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0: Salut à tous, c'est Constroy, comme tous les dimanches de 18 à 20h. On est aujourd'hui le dimanche 24 mai 2026. On est en direct du CICP au 21 Terre rue Voltaire pour une soirée de soutien à la Louche d'Or, une cantine solidaire du 18e arrondissement. On recevra évidemment la Louche d'Or vers 19h30 comme d'habitude. D'ici là, on va recevoir les trois groupes qui vont s'occuper de la partie musicale de la soirée. On aura vers 19h les Negative Runners, on aura vers 18h30 Cancre, et on a actuellement devant nous dans le studio un groupe qui vient de Nancy qui s'appelle Névrose Fluo. Bonjour Névrose Fluo.
1: Bonjour. Salut à vous.
2: Bonjour. Ouais.
3: Bonjour.
1: Merci pour l'invitation.
0: Eh ben, de rien, on n'a pas le choix de toute façon. On vient ici, on est obligé de prendre tous les groupes, même si on les aime pas. Mais on ne le sait pas encore pour vous, en fait. Donc voilà, on va voir ça.
1: Bon, on est à l'aise, là, c'est bon.
0: C'est ça, hein. C'est histoire de mettre tout le monde à l'aise. Névrose Fluo, donc c'est qui fait quoi dans le groupe?
1: Alors, on a de gauche à droite, c'est très radiophonique.
0: Oui, ouais, c'est ça.
1: Terence qui est au synthé, synthé et chant. Aurélie qui est à la basse et moi-même, Nicolas, qui suis à la batterie.
0: Ok.
4: Donc, un trio.
1: C'est ça.
4: Donc, un power trio.
0: Un power trio qui fait du punk grindwave. Électro, oui, j'ai mis les trois petits points derrière parce que effectivement il y a plein d'appellations diverses.
4: C'est vous qui avez trouvé cette désignation déjà?
1: Non.
4: Non. On vous l'a imposé comme ça d'office.
5: Bon, on a un peu participé à ça. On aime bien les trucs un peu, les collages, les étiquettes un peu marrantes quoi.
0: Oui.
5: Fun.
0: Vous avez sorti deux enregistrements en 2023, Cirrhose Fluo.
5: Ouais, un très bon jeu de mots aussi.
1: Notre démo, hein.
0: Oui, oui.
5: On est très créatif sur les jeux de mots.
0: Et puis en 2025, Schlagosaurus. Voilà.
5: C'était cette année. C'était 2026.
0: C'est...
5: Là, c'est la première fois qu'on l'a. C'est la première fois qu'on le sort aujourd'hui pour ce concert.
0: En physique.
5: En physique, ouais, on a ce vinyle, on a été où des copains, labels nous ont aidés à sortir. Voilà.
0: Ouais.
5: Donc c'est pas la release party parce qu'on l'a fait à Nancy le 19 juin.
4: Enfin, c'est pas ça. L'officiel, quoi.
5: C'est
4: voilà.
5: Pas l'officiel. Ouais. Mais bon, en fait, ça l'est quand même.
0: Dans les faits, c'est ça. Vous aviez une release party qui était prévue en février, si je ne m'abuse, et qui a été reportée.
1: C'est ça, exactement.
0: Ah, ouais, c'est ça.
1: Ça tombe bien parce qu'on n'avait toujours pas les vinyles. Donc...
0: Oui, c'est plus simple pour les vendre.
4: Voilà,
0: derrière,
4: ouais,
0: en fait.
4: Ouais,
0: c'est ça. Névrose Fluo, enregistrement 2023-2025, ça veut dire que vous êtes formé quand, 2022, après le Covid ou...
5: On a enregistré très très vite, parce que on était pressé de faire des concerts, de jouer ensemble, de partir et tout, et bon, on a enregistré assez vite, donc je pense qu'on a dû faire ça dans les 6 mois avant d'enregistrer.
6: 2021 peut-être.
5: 21.
6: En 2021, qu'on a commencé. Ah ouais. On a commencé vraiment en 2021, je crois.
1: Ah ouais. Sachant que l'objectif principal, c'est de vendre, bien sûr, beaucoup.
0: Oui, bah c'est
4: tout ça.
0: C'est,
4: enfin.
0: C'est d'ailleurs pour ça que
4: la place à une page de publicité.
0: Ouais. C'est effectivement pour ça que vous faites la release au CICP. C'est le lieu où on vend.
5: C'est ça. Ouais, pour faire de la thune, voilà.
1: Pour suivi par les médias.
0: Oui, oui, complètement. Donc c'est venu comment l'idée de monter un groupe tous les trois? Parce que vous connaissez de longue date ou vous avez fait les petites annonces
1: Avec Aurélie, nous deux on se connaît depuis maintenant 15 ans je pense. Et c'est vrai qu'à part en parler en soirée à 2h du matin en disant que ce serait bien de faire de la musique un jour, on a fini par y arriver. Et puis donc Terence nous a rejoint. On a créé le groupe ensemble il y a 4-5 ans. On savait pas trop où on allait. On sait toujours pas trop où on va, mais on va vers ce qui nous plaît.
0: Okay. Ouais. Et donc
1: merci.
0: Nico et Aurélie, c'est plus facile à prononcer que Stuff, en fait, hein, je dois avouer. Et tout comme Terence plutôt que Terre-Terre, mais Terre-Terre, ouais. Ça fait un peu tartare. Donc,
5: c'est très bon, j'adore le tartare.
0: Oui, attention, parce qu'on a, une frange de la population végane qui va pas acheter votre disque.
5: Je pense que c'est un tartare végane, un truc de pastèque, ça marche très bien.
0: Et donc, Aurélie et Nico, vous n'aviez jamais été dans des groupes avant?
1: Si, on a eu beaucoup de projets, un peu tous à droite et à gauche, de longueur, on va dire de durée plus ou moins variée.
5: D'ailleurs, on jouait ensemble, tous les deux.
4: Avec Terence, initialement, on jouait tous les deux. Vous connaissiez déjà à la base, Terence et toi.
5: D'accord. Je les connais depuis un petit peu moins longtemps qu'ils se connaissent, mais ça fait quand même un paquet d'années maintenant. Quand même.
0: Ok. Ouais. Là, je reviens sur l'appellation qui mêlait plein de choses. Hein. Punk, grind, new wave, synthwave. Ça, c'était le principe de départ, ou c'est venu au fur et à mesure en disant on a envie de jouer ensemble et puis après on voit ce qu'on met dedans.
6: Bah, on savait qu'on avait envie de faire du bourrin, en tout cas. on est très fan des mêmes choses, fast, power, violence. Voilà, bon, c'est pas forcément ce qu'on joue, mais et du coup, on avait commencé, c'est pour ça, avec Nico, à faire un peu du basse batterie, et puis Terence a rajouté son synthé là-dessus. Alors avec Nico, on est là, mais non, mais ramène une guitare, c'est quoi ce synthé là? Puis en fait, c'est trop cool le synthé. Donc. on s'est dit, on va faire du bourrin, en tout cas, de base, c'était ça, quoi.
5: Donc d'où le côté grind, punk, etc. Et puis le côté wave, un peu
4: sur
5: délire. Ouais, c'est les sons débiles de synthé, les trucs, les
4: d'accord.
5: Petites interventions comme ça.
0: Ouais, quelque chose qui n'a rien à voir avec ton projet parallèle, ANMST.
5: Ah oui.
0: Hein, qui est électronique aussi,
5: ouais,
0: mais
5: complètement électronique,
0: qui a rien à voir avec la musique de Névrose Fluo.
5: Non, non, absolument pas grand chose. Je crois que j'utilise un synthé en commun, mais bon, c'est tout.
0: Oui, c'est ça.
5: Ça se limite à ça.
0: Et donc, Nico et Aurélie, vous avez aussi un projet parallèle en ce moment ou...
1: Non, on a que ça.
6: Moi, je chante dans une chorale révolutionnaire quand même, la chorale des Sornons à Nancy. Je sais qu'il y en a une à Montreuil, c'est pour ça que j'en parle. Mais sinon, avant, j'avais d'autres projets aussi, Toucada, plein de choses, enfin d'autres groupes aussi. Mais là, il n'y a plus que Névrose Fluo et puis la chorale, ce qui est très bien aussi.
0: Ouais.
6: Et avant, j'avais aussi un autre groupe, mais enfin, en fait, je ne sais pas pourquoi je dis ça, je l'ai déjà dit. Mais encore avant. Enfin bref, ça fait longtemps que... On gravite autour de tout ça, quoi.
0: Oui, c'est ouais, ça. Vous n'êtes pas des petits jeunes qui découvraient.
5: Si.
0: Alors,
5: dans la tête.
1: On est jeunes.
0: Alors, par rapport à nous, d'accord, mais quand même. vous avez quand même passé du temps à faire de la musique dans des genres qui peuvent être variés, mais vous arrivez pas comme ça de rien.
5: Oui, ça fait tous longtemps qu'on fait de la musique. Oui.
1: Voilà.
5: Et puis qu'on organise des concerts dans. Et qu'on organise aussi beaucoup de concerts à Nancy. Aurélie avait une coloc avant où elle organisait. Là d'ailleurs, on en profite pour dire que cette release le 19 juin qu'on fait à Nancy, on va inviter beaucoup d'amis à jouer. Il y a 6 groupes vraiment de la scène locale qui sont vraiment bien. Et c'est aussi un hommage à notre ami Imran qui est décédé il y a 3 mois maintenant, qui était connu un peu partout dans le monde, notamment à Paris. Il a beaucoup d'amis aussi et ouais, je pense que c'est bien d'en parler, de dire que cette date-là, c'est devenu surtout un hommage maintenant. À la base, c'était une release party, on a notre ami du Mexique qui vient jouer aussi, Octopulp, et donc ça s'est transformé un peu en hommage et ça va être une super soirée. Venez nombreuses.
4: Ouais, et c'est quand la date?
5: C'est le 19 juin, à l'Azimut de Nancy.
0: Ok. Parce que ouais, le 19 juin on l'avait dit, mais le lieu
5: L'Azimut, ouais, bah une super salle dans une MJC, très très bien.
4: Et donc vous organisez aussi des concerts alors?
5: Oui.
4: Vous faites partie de l'orga et tout, enfin des orgas
5: le plus possible, et on en fait aussi chez nous avec Aurélie.
6: Oui, en fait, on se retrouve à Nancy à devoir organiser dans nos salons parce que, en fait, il y a quasiment plus rien. Il y a tous les bars qui sont interdits de concert parce que, il n'y a pas la sécurité, tout ça. Là encore, un bar qui a rouvert il n'y a pas longtemps pour faire des concerts, ils ont eu interdiction de concert. Donc, si on n'avait pas les MJC, les 7 MJC, je crois, qu'il y a à Nancy, enfin, du coup, on n'a pas d'autre choix que de faire chez soi. Ah ouais, c'est vraiment, donc on fait ce qu'on peut, quoi.
0: Ouais. À quoi ça ressemble? Parce qu'on en parle, mais on ne sait pas à quoi ça ressemble, Névrose Fluo. Ben voilà.
4: Allez.
2: Abandonne le micro.

0: On est toujours.
1: C'est un peu brut, mais, ouais, mais c'est la technique.
0: C'est la technique. la technique CICP, c'est pas le plus facile.
1: Non.
0: Donc on est toujours au CICP, au 21 rue Voltaire. Je pense que les débats n'ont pas encore commencé sur la présentation de la Louche d'Or, qui est une cantine solidaire du 18e arrondissement. On est avec Névrose Fluo. On vient d'entendre un morceau, et même deux morceaux de Névrose Fluo, puisque. Ouais.
1: Pour le prix,
0: les morceaux sont courts, c'est parce que c'est hyper énergique et ça irait pas de dépasser 2 minutes sur des morceaux aussi speed.
2: Oui, il faut que vous repreniez votre souffle à chaque fois.
3: Non, je pense pas. Je crois que ça nous concerne surtout, mais
4: alors, il y a un peu de ça.
2: C'est sûr qu'en tant que batteur, le rythme est soutenu.
3: Quoi. Ah, il fume un paquet de clopes en 2 heures, donc c'est sûr que.
4: Mais bon, du coup, je dirais surtout que on va dire que la durée des morceaux assez courte comme ça fait partie de son charme. D'avoir quelque chose qui envoie énormément pendant 1 minute et puis qu'après ça s'arrête. C'est vrai qu'après, quand c'est 3 minutes, bon, on se lasse un peu. Oui. Puis même moi la batterie.
0: Oui, c'est ça. Et y a un truc, j'ai trouvé que vous avez un slogan pour Névrose Fluo qui est For the Love of Tinnitus. Alors je ne connaissais pas le terme anglais, mais en fait ça correspond. Enfin, c'est pour l'amour des acouphènes.
4: C'est ça.
0: Donc c'est ça. Mais
2: tu peux redire le mot. C'est quoi?
0: Tinnitus.
2: Tinnitus.
0: T-I-2-N-I-T-U-S.
2: C'est bon à savoir de nos jours. Mais, enfin, à nos âges surtout.
0: Bah, oui, au tien surtout, mais bon.
2: Oh, beau pauvre.
5: Hein? Quoi? Mais en fait, on est sourd et sourde, c'est pour ça, on ne sait même pas ce qu'on joue.
0: Ah oui, c'est ça. Donc il faut juste prévenir les auditeurs qui ne sont pas sourds. Attention,
4: hein, voilà,
0: méfiez-vous. Y a quelque chose que j'ai remarqué. J'ai l'impression que vous avez joué pas mal déjà à l'étranger. Est-ce que c'est le fait d'être proche de la frontière qui aide à trouver des dates, ou est-ce que vous avez déjà, par vos expériences antérieures, des réseaux qui vous aident à trouver des dates? J'ai vu, vous avez joué aux Pays-Bas, vous avez joué en Belgique, si je ne m'abuse.
4: Ouais. En Turquie.
2: Le Mexique, c'est pas très près de Nancy quand même.
6: Non.
0: Oui, et ça, donc c'est venu comment? Pour trouver des dates comme ça.
5: Bah, en fait, c'est surtout aussi, notamment le Mexique, hein, qu'elle a dit, on va aller le voir, et c'est un vous. Et tiens, c'est grand. Des copains étaient leur marque, et on était invités à plusieurs endroits.
2: C'est
5: devenu Vosgien.
4: Pas direct.
0: Alors, bon, je dirais que c'est des cas particuliers. Mm. C'est lié en Belgique. C'est peut-être pas à chaque fois des mariages ou des tournées.
4: On peut faire des balles aussi.
0: C'est
2: ça, mais. Qui prend
0: les contacts pour trouver des dates comme ça?
6: C'est pas mal moi.
0: Ouais.
6: Pas mal moi. Ouais, c'est un réseau qui fonctionne super bien. C'est underground, hein, c'est toujours bon, voilà, dans la scène, que ce soit punk ou un peu plus noise expérimental, il y a quand même pas mal de. Puis à force de, bon, ça fait quand même 20 ans qu'on fait ça, donc pas forcément avec ce groupe-là, mais au fur et à mesure du temps, ça fait quand même un gros réseau de copinage finalement.
0: Ouais.
6: Et puis voilà, bon, c'est des fois un peu de boulot quand on va dans des coins qu'on connaît pas trop, où on n'a pas vraiment de contacts sur place qui peuvent nous aider, mais bon, voilà, ça se fait, c'est un réseau qui fonctionne bien.
2: Mais
6: qui est très DIY et qui est intéressant pour les rencontres, pour voyager, vu qu'on adore ça. Vu que Nancy, c'est un peu gris, voilà. Bon, Hollande, c'est gris aussi. Hein,
2: ouais, quand même. Puis, mais vu que vous organisez des concerts, vous devez effectivement avoir pas mal de contacts.
6: Oui, aussi.
2: Ça aide.
6: Il y a beaucoup de gens qui viennent jouer à Nancy, qu'on rencontre comme ça. Nous, on bouge beaucoup aussi, donc ouais. On fait des connexions comme on peut, quoi, en fait. Et c'est chouette. Ça nous permet de vraiment faire beaucoup de rencontres et de voyager. Grâce à la musique, ce qui était pour moi un objectif secondaire mais important, ouais. En fait, de faire de la musique.
2: Sortir de Nancy, surtout.
6: Ouais.
7: Non, mais moi je suis pas d'accord avec vous là. Non, parce que bilan carbone, hein, ça le fait pas. Non, pour le Mexique, vous y allez en
4: sous-marin.
6: En nage, on a nagé. Ouais, on a promis. Pas une goutte de pétrole dans cette histoire. Hein. Non, non. Merci.
0: Et alors, tu disais, il y a le réseau qui s'est formé depuis 20 ans que tu fais de la musique. Mais en mélangeant tous les genres comme ça, vous vous retrouvez à jouer à l'étranger, dans ce cas-là, mais aussi en France, avec des groupes qui font quoi? Qui font du punk, qui font du grind, qui font de la synthwave?
6: Vraiment, ça dépend.
0: Ça dépend.
6: Ouais. Tout, hein.
0: C'est-à-dire que vous arrivez à vous faire accepter par des publics de différentes obédiences?
6: Ça dépend.
0: Ça dépend.
6: Ça passe ou ça casse, mais la plupart du temps, en vrai, ça se passe bien parce que moi, ici, vous avez l'air d'être très sur le punk. J'ai l'impression, enfin en tout cas
2: non, c'est varié.
6: C'est vraiment, ça dépend vraiment des orgas. Il y en a, ils sont vraiment très très punk, d'autres c'est vraiment éclectique. Des fois ça nous est arrivé de jouer avec des groupes de folk ou de pop, enfin voilà. Enfin, moi je trouve ça chouette aussi,
2: c'est plus marrant,
6: ça ouais. Mixe bien les genres, je trouve ça cool que ce soit éclectique, que ce soit pas simplement...
2: Bah, c'est un peu ce qui se passe en général au CICP. Ouais. Enfin, on n'a jamais trois groupes du même genre, du même style. Hein, donc c'est parfait. Nous sommes aussi éclectiques.
6: Ouais, on est super contents, en tout cas.
2: On l'a cité deux fois dans cette interview, quand même. Le mot éclectique.
6: Éclectique.
2: Bravo.
0: La question toute bête, c'est vous êtes ici pour un concert de soutien. Comment vous êtes retrouvé invité par le CCC, et est-ce que vous connaissez la louche d'or, le soutien, la notion de cantine solidaire, ça vous parle, j'imagine?
6: Oui. Oui, oui.
2: Merci.
4: En fait, à la base, je pensais qu'on était invité pour la loose d'or, ce qui nous correspondait un peu plus, mais bon, on va faire avec, c'est pas grave.
6: Et la petite histoire, c'est qu'on connaît Guillaume, qui a fait une tournée, notre première tournée qu'on faisait avec Névrose Fluo. En fait, on l'a fait avec un groupe d'amis qui s'appelle Abyssal, qui viennent grosso modo de Bure. Vous connaissez Bure. Et donc en fait, Guillaume a été ramené par Mila, la batteuse de Abyssal, pour venir conduire le van, en fait. Voilà.
2: Ok.
6: Et on a passé 10 jours d'affilée ensemble, c'est comme ça qu'on s'est rencontrés. Puis bon, de temps en temps, la dernière fois on a joué à Paris, il est venu. Puis voilà, en fait on avait un festival qui s'est annulé hier. On devait jouer hier, et en fait sur le retour on cherchait cette date, et il nous a dit je peux faire quelque chose, je peux vous faire jouer au CICP. C'est un super lieu, qu'il m'a dit. Et j'ai entendu beaucoup de bien de cet endroit, globalement.
2: Jusqu'à présent, vous n'avez pas encore joué, mais ça a l'air bien. On peut conseiller aux gens de venir vous voir.
6: Oui. Oui.
2: Enfin, vous voir.
4: En tout cas, le lieu.
2: De venir dans le lieu.
4: Venir le lieu, au moins. Voilà.
8: On veut même clairement.
6: Aussi,
8: hein.
6: Ouais. Très bien.
0: Non, et donc justement tu disais sur le retour, c'est-à-dire que là vous étiez petite tournée ou...
6: On aurait dû jouer à Angers hier, un festival qui s'appelle La Gouache, et qui a été annulé parce que, je ne sais pas pourquoi en fait, mais voilà, on l'a su un peu sur le tard.
2: Il y avait un peu d'électronique, c'était une free party,
6: c'était
2: ça.
6: C'était vachement électro, ouais.
4: Ouais, on était pas loin, mais c'était officiel.
6: Rap. Pour le coup, c'était super
2: électrique. C'était officiel,
6: ouais, encore une fois.
2: Avec des autorisations et
4: même des policiers.
2: Ouais. Mais non.
4: Mais si.
0: Ouais, mais non, mais enfin, donc en fait, vous êtes venu juste pour le.
8: L'aller-retour.
0: Juste pour le concert.
8: On a juste fait l'aller-retour pour venir vous voir. C'est génial.
0: Ah oui, c'est sympa. C'était sans doute pas prévu comme ça, mais c'est quand même sympa.
8: On regrette pas.
4: Oui, on regrette pas.
0: Ouais.
4: Nous non plus. On est pas mal ici.
0: Ouais. Et vous avez des. Alors, on a parlé du 19 juin, la release à l'Azimut. Est-ce que vous avez d'autres dates, des choses en prévision dans les semaines, mois à venir, ou...
6: On commence à booker une tournée vers l'Espagne. Alors, avis aux personnes potentiellement intéressées. Voilà, on aimerait. On a quelques dates là en Espagne qui sont confirmées. On aimerait réussir à trouver d'autres dates pour rejoindre Benicarlo, Barcelone et tout. C'est pas à côté, donc.
2: Vous en avez déjà combien de dates de prévues?
6: Là, il y en a deux qui sont OK. Il y a une troisième à Marseille qui est potentiellement OK. Et voilà, il faut qu'on rejoigne tous ces points-là avec des
2: genre,
6: étapes.
2: Irun, Banyuls, et puis après attaquer
6: je sais même
2: Barcelone,
6: pas où
2: c'est. Quoi.
4: on a fait ça il y a quelques mois, honnêtement. On a fait. Ouais.
2: C'est vrai.
4: Ouais.
2: D'accord.
4: Ouais.
0: Et donc là, vous cherchez des dates à peu près pour quelle période ? Pour descendre de Nancy au sud.
6: Octobre,
0: en fait,
6: ça va se passer du 22 octobre à la fin du mois. Jusqu'à début novembre. Je crois que ça s'arrête le 1er.
0: Ok. Bon, ben donc si.
6: Les
8: vacances de la Toussaint, justement.
0: S'il y a des salles et des orgas qui veulent vous trouver des dates sur le trajet, qu'elles n'hésitent pas à vous contacter. Il y a le Bandcamp qui existe.
6: Voilà.
0: Ouais. C'est un très bon moyen de contacter les groupes.
6: Ouais.
7: Quand ils répondent à leur mail.
0: Oui, mais
6: ouais, désolé.
8: Il y a aussi Facebook et Instagram, je l'ai déjà aussi, donc vous pouvez écrire là-dessus plutôt.
2: D'accord, ok.
0: Oui, mais nous beaucoup moins.
6: Vous avez raison.
0: On va vous laisser vous préparer pour votre concert. Vous passez en deuxième, donc
2: oui,
0: j'imagine que ce sera vers...
2: facile.
0: Ouais, entre 19h30 20h à mon avis, ce sera plutôt cet ordre-là.
2: Il y a un petit retard apparemment.
0: Oui, merci Névrose Fluo.
4: Merci à vous surtout.
8: Merci à vous.
0: Et puis j'espère que vous repartirez avec une bonne impression du CICP.
6: C'est gagné, ça je pense.
4: Si ça commence bien.
0: Et puis amusez-vous bien pour votre release officielle du 19 juin.
6: Eh ben merci, merci.
0: Et là, on fait la pré-release ce soir.
4: On va déjà s'amuser ici.
0: Ouais.
4: Yep.
0: Merci.
8: Merci beaucoup.
4: Bonne soirée.
9: Impeccable.

0: En direct du CICP au 21 Terre rue Voltaire, dans cette émission Construy, comme tous les dimanches de 18 à 20h.
1: CICP, soirée de soutien.
0: Soirée de soutien à la Louche d'Or, qui est une cantine solidaire du 18e arrondissement, qu'on recevra vers 19h30. On vient de laisser les Névroses Fluo avec le morceau Schlagosaurus, titre éponyme de leur album, dont c'est finalement la release ce soir.
1: Bah oui. On le savait pas, mais on était encore en exclusivité Construy.
0: C'est ça, c'est des trucs qui nous tombent dessus comme ça, on fait même pas exprès. Et après, on a écouté un morceau de Handsome Dick Manitoba, qui est le chanteur historique des Dictators, avec le morceau The Cooker and the Heat, tiré de son album solo Born in the Bronx, qui date de 2019.
1: Et pourquoi?
0: Et pourquoi? Mais parce que j'avais envie. Si t'es pas content, tu amènes de la musique et puis c'est tout. Bah, bien sûr. C'est comme ça que ça se passe. Et on reçoit maintenant, alors, un groupe, un jeune groupe, en tout cas, j'espère, parce qu'il n'y a pas beaucoup d'infos. J'ai pas trouvé beaucoup d'infos. Un groupe qui s'appelle Cancre avec deux K. Bonjour, Cancre.
2: Bonjour.
1: Bonjour, bonjour.
2: Bonjour.
1: Bonjour.
3: Salut tout le monde.
0: Alors, Cancre, qui est dans Cancre et qui fait quoi dans Cancre?
2: Alors, moi, c'est Clara, je suis la chanteuse de Cancre. C'est vraiment un plaisir d'être ici ce soir au CICP et aussi sur la radio commune, Cause commune. C'est vraiment trop chouette.
0: Ah bah, pour l'instant, c'est chouette. Faut en profiter.
4: Bonsoir à tous. Moi, c'est Gilles, guitariste rythmique.
0: Ok.
5: Bonsoir. Moi, c'est Mathieu, le batteur de Cancre.
0: D'accord.
6: Bonsoir, le bassiste des Cancre.
0: Ouais, Olivier. Ah, d'accord. Je pensais que t'avais pas de prénom. J'avais peur.
7: Et Bruno à la guitare.
0: Ouais.
7: Solo. Ça me fait trop plaisir de passer sur votre radio. Radio Alig, tout ça, c'est mon enfance avec mon père. On écoutait l'émission Cappuccino, Italia, tout ça, c'est... Ouais. Cool.
8: Donc tous les gens sont là du groupe.
4: On est là.
8: Cancre est là.
3: Oh là là.
2: Cancre est là.
0: Donc effectivement, pour un rappel, Radio Aligre, en fait, on partage l'antenne avec Radio Aligre, les 93.1. On a la moitié de la moitié du temps en FM qui est Cause commune et l'autre moitié c'est Radio Aligre. Cancre, vous existez depuis quand? Alors je vais juste expliquer aux auditeurs que quand on a essayé de vous contacter, vous nous avez dit mais on n'a rien enregistré et on va essayer d'enregistrer deux morceaux rien que pour vous pour passer à l'émission. Ça veut dire que vous n'existez depuis pas longtemps du tout ou ça veut dire que enregistrer ça vous intéresse pas?
2: Oui, voilà. On existe depuis pas longtemps, mais Olivier va peut-être répondre à la question.
5: Ouais. Ça fait quelques mois qu'on existe, 3-4 mois qu'on existe en fait. On s'est tous rencontrés sur des concerts, donc on a tous sympathisé et on s'est dit faisons un groupe ensemble de punk un peu énervé, un peu voilà, histoire de se faire un peu tous plaisir.
2: Ouais. Voilà, d'ailleurs, on s'est rencontrés, on s'est proposé d'essayer du coup de faire des répètes ensemble, c'était au CICP. Donc c'est vraiment drôle aujourd'hui de jouer ici, c'est chouette.
0: Ouais, donc ça y est, enfin, on sait, le
1: CICP.
0: C'est
1: un groupe CICP, quoi.
2: Ah, ben voilà.
1: C'est ça, quoi.
0: Mais donc, vous êtes rencontrés, mais vous ne vous connaissiez pas réellement les uns les autres, ou il y avait déjà des connexions?
7: Ouais, ça fait pas mal de temps qu'on fait du son avec Gilou. Voilà. Gilou, c'est un vieux de la vieille de la scène punk, Vitry, tout ça.
4: Voilà, on est des anciens tapas nocturne.
0: Ok.
4: Et puis vous connaissez aussi sur les Flug à la basse.
0: Bah, un petit peu.
4: Voilà. Hein. Et les Catilers à l'époque, Alex les Piétons, on s'arrête jamais. Et voilà. Au moins il y avait un noyau de trois personnes.
0: Ouais.
4: Et on était en détresse. On n'avait plus de batteur, on n'avait pas de chant. Et c'est parti.
0: Ouais.
4: C'est parti.
0: Et donc Mathieu et Clara, vous aviez déjà d'autres groupes avant? C'est... Vous avez oui, comme une certaine expérience. On vient pas à la batterie comme ça.
5: Oui, bah moi ça fait pas mal de temps que je fais de la musique. J'ai fait pas mal de punk, un peu de hardcore, un peu de voilà, c'est un peu de pas mal de dub aussi. Donc je suis assez musicalement, c'est assez ouvert. Et voilà, après on a rencontré Clara ici au CICP il y a quelques mois, puisqu'elle avait un groupe dans lequel elle jouait avec les Glot Control. Et voilà, on a beaucoup sympathisé et puis on s'est dit bah lançons la machine. Et puis elle nous a suivis, elle était prête à nous assumer. Donc
2: ouais. Et ouais, voilà. Moi je fais de la musique. J'aime beaucoup les jams. Donc je fais beaucoup avec beaucoup de gens différents. Mais mon groupe.
1: Tu parles pas du groupe.
2: Je vais parler de mon groupe du coup.
1: Non, mais en fait, jam.
2: Oui, je fais des jams. J'adore les jams.
1: Oui, mais c'est jam.
2: Oui, c'est jam. Mais du coup, là, je me suis lancée du coup avec mon groupe qui est aujourd'hui une formation exclusivement féminine et c'est un souhait qu'on voulait faire dans mon groupe. Donc c'est assez cool. Donc c'est les Glot Control. Et j'apprécie beaucoup de jouer avec elle. On jouera très prochainement le 21 juin au Spot 13. Voilà.
0: Ah oui,
2: avec Cancre aussi.
0: Avec beaucoup de groupes au Spot 13.
2: Oui, ouais, c'est une belle formation que Fred a organisée. Merci à lui.
4: Et on a réussi à réunir les Cat Healers aussi. Il y aura les Cat Healers ce jour-là qui vont venir.
0: Ouais, donc réunion d'anciens.
2: Du beau monde. Voilà. Et de nouveau, parce que les Glot, ça fait pas longtemps qu'on fait des concerts, ça fait pas longtemps qu'on fait de la musique, donc c'est chouette.
0: Ouais. Et donc, toi, tu es un groupe entièrement féminin.
2: Voilà.
0: Plutôt jeune.
2: Voilà, ouais. Hein jeune, non, divers. Hein.
0: Ouais. Mais disons que là, tu te retrouves avec quatre hommes à côté qui ont, pour certains, une bonne expérience. C'est compliqué de voir la différence entre l'un et l'autre. J'imagine que c'est pas les mêmes relations, c'est pas les.
2: Oui, après moi, Je fais pas gaffe à ça, on va dire que le genre, je m'attache pas vraiment à ça, c'est plutôt le feeling, les connexions qu'on a, les sourires, comme on a dit avec Mathieu, quand on s'est connus dans les concerts, on a rigolé, c'est des belles connexions quoi qu'on peut faire dans les concerts avec des gens qui sont super sympas, on partage des convictions qui sont communes, donc bien sûr j'ai eu un peu d'appréhension au début parce que je débarque dans un truc et je dois poser des textes. Et voilà, donc on a toujours cette appréhension, je pense, en tant que musicien de se faire accepter, mais non, je prends autant de plaisir dans les deux groupes, hein. Franchement, c'est deux univers différents par contre, mais c'est très chouette.
1: En même temps, en s'étant connu au CICP, c'est des valeurs sûres.
2: Ah voilà, c'est ça qui fait qui est bon groupe.
4: Elle nous a rejoint, on avait quand même 8 compos.
2: Voilà.
4: Donc en fait, là, on va vous faire les 8 compos tout à l'heure en live, et donc 2 qu'on a aussi enregistrés. Avec DJ Zebra.
2: C'est Studio avec Zebra.
4: Studio Zebra, voilà.
2: C'est un tout nouveau studio. Il fallait soutenir Dimitri dans cette aventure parce qu'il nous a fait un travail de hyper bonne qualité. Et voilà, c'est un réseau de punk très très chouette.
1: Mais en tout cas, c'est vraiment être réactif parce qu'enregistrer 2 morceaux pour l'émission, une exclusivité construite.
4: Et on a posé une demi-journée du boulot.
2: C'est pas de la cause commune, ça.
0: Ouais. Et ben justement, on va écouter l'un de ces 2 morceaux.

0: Voilà, c'était une exclusivité quand même. C'est la première fois que vous avez un morceau qui passe à la radio.
1: Et oui,
0: c'est peut-être même la première fois que vous l'entendez, votre morceau. Hein, quasiment, hein, puisque vous l'avez enregistré il y a moins de 15 jours.
2: Le mix a été fini il y a un jour, juste avant. Là.
0: Ouais, donc effectivement, c'est...
3: Donc vous pourrez le choper en podcast mardi, c'est ça?
0: ça dépend combien de temps on va mettre, mais oui, ce sera dans la semaine. Le morceau, il s'appelle Parc pour tous.
1: Voilà.
0: Alors, il s'appelle définitivement Parc pour tous ou c'est encore un nom qui peut évoluer?
1: Non, parce que c'est un morceau qui parle de tous les parcs. En fait, quand ils m'ont fait écouter du coup les enregistrements musicaux qu'ils avaient, et ça m'est venu comme ça naturellement, en fait. J'aurais pas à dire pourquoi. Et en fait, c'est aussi pour noter qu'il y a plein de parcs différents, notamment des parcs industriels où il y a des ordures, ou des parcs à voitures qui consomment beaucoup d'espace, en fait. Et encore aujourd'hui, il y a beaucoup de zones humides et naturelles qui sont détruites pour construire des parcs bétonné. Donc c'est un peu pour véhiculer cette rage et en même temps dire qu'il y a des parcs aussi pour nous, pour se retrouver, pour les chiens, pour voilà. Pas un morceauiste comme ça.
3: A priori, la loi contre l'artificialisation des... ça a été censuré par le Conseil constitutionnel, donc il n'y aura pas de bétonisation jusqu'à nouvelle loi.
1: Voilà, mais force à toutes les ZAD qui existent encore et qui se battent pour protéger ces endroits. Ouais. Je fais partie de ZAD, donc je sais qu'il y a plein déjà d'espaces naturels qui ont été bétonisés et que c'est n'importe quoi, en fait.
0: Ouais. C'est compliqué pour toi d'écrire ?
1: Pas tant que ça, en fait.
0: J'ai écouté, ça m'a donné l'inspiration.
1: En fait, j'ai beaucoup d'inspiration, j'ai beaucoup, je pense, d'imagination, de créativité. Après, le truc un peu plus compliqué, ça va être essayer de me canaliser, je pense, et de raccourcir mes textes, d'être plus impactante.
0: Ouais.
4: On arrive à te canaliser, te dire non, là, c'est pas ce qu'on veut.
1: Ouais, mais ça, c'est trop beau.
4: Voilà, on arrive.
0: Ouais.
1: Voilà. C'est la force du collectif.
0: Et ça veut dire qu'effectivement, les quatre musiciens sont arrivés avec leurs compos. Toi, tu proposes des textes, mais les textes sont amendables. Enfin, ils peuvent être, ça nous correspond pas ou.
4: Oui, totalement. Elle va faire une compo. Non, c'est pas ce que nous on veut et on va lui dire.
3: Ouais, il y a eu des refus au niveau de votre comité de sélection. Il y a eu des refus sur des paroles.
2: Non, pas encore.
3: Vous êtes tout jeune encore. Vous êtes pas embrouillé quand même.
1: Non. Même moi j'ai été choqué parce que vous avez pas encore entendu tous nos sons, mais il y a des sons vraiment qui sont un peu qui sort, pas pourri, je dirais pas pourri, je m'auto-flagellerais pas, mais il y a des sons, un peu ironiques, un peu mais ils ont été très bien accueillis, et en fait, après, c'est le processus de création, quand tu rentres dans un groupe, t'acceptes la critique, t'acceptes aussi les avis qui divergent, et ça qui fait la beauté de la musique aussi, c'est de travailler ensemble. Moi, je me vois pas faire un truc toute seule, donc j'aime bien être dans des groupes pour ça aussi. Où on s'apporte.
2: Oui.
0: Ouais. Et
2: Là vient de te dire.
1: C'est beau, hein.
2: Alors nous, ce qui nous arrive, c'est qu'on compose à la maison en guitare sèche avec Bruno, ouais. Et après on propose aussi au groupe, et puis il y a tout un engrenage, et on va répéter à la Chaufferie à Bagneux, studio municipal, à 12 € de l'heure. Magnifique. Et c'est vraiment important de préciser qu'il y a un accès aussi à la musique par la Chaufferie.
0: Oui.
2: Et on est heureux comme tout.
3: Ils n'ont pas changé de mairie alors, donc.
2: Non, c'est bon.
3: C'est toujours la même. Ok, c'est rassurant.
2: Ouais. Donc on se retrouve tous à Bagneux le mardi.
0: Ouais. Et d'ailleurs, tant que j'y pense, on n'a pas précisé où était le studio où vous avez enregistré vos deux morceaux.
1: Voilà, c'est le studio Zebra. Donc c'est un tout nouveau studio. C'est la première fois qu'il enregistre. Donc merci pour le travail quand même qui a été hyper réactif et genre quand même de qualité. Et du coup c'est un studio qui se situe à Bondy. C'est un bon copain à nous et c'est super chouette. N'hésitez pas. Il a un compte Insta qu'il a lancé aujourd'hui parce que je lui ai dit je vais parler de toi à la radio. Vas-y, lance ton truc et tout ça. Comme ça, les gens ils peuvent aller voir. Voilà. Allez le soutenir.
3: Ça nous change du studio Résonance, je crois.
0: Oui, c'est ça.
1: Mais ne dites rien du studio Résonance. Je fais mon stage là-bas. J'adore Josh. On lui fait des gros bisous.
2: Je suis très gentil.
1: Hey dude, on passe à la radio, dude. Fais des bisous à Josh.
2: Bisous Josh.
0: Non mais c'est vrai qu'on n'est pas du genre à être méchant avec Josh.
1: Ouais, il faut mieux pas.
0: Bah non, quand même.
5: Non mais il nous avait pas dit qu'il exploitait des stagiaires quand même.
0: Ah. Non, mais ça.
2: Qui savent chanter.
1: C'est pas vrai, il m'exploite pas.
0: Ouais. Donc en fait, tu viens de dire donc c'est Dimitri qui a fait des efforts au niveau com. Au niveau com, c'est un peu difficile de trouver des informations sur vous. Ouais. C'est une volonté aussi de se dire on reste sous les radars. Où il y a quelqu'un qui doit.
6: En fait, on est vieux, donc tu vois.
7: On n'est pas à fond dans dans les réseaux sociaux. Enfin, on y est un peu, mais on n'est pas super.
6: On préfère faire des concerts, montrer ce qu'on a, et puis une fois qu'on aura fait quelques concerts, monter un peu plus sur les réseaux, histoire avec l'enregistrement qu'on pense peut-être faire en septembre ou octobre, l'enregistrement de l'album au studio Zebra. Donc voilà, c'est
0: directement. Donc ça c'est annoncé.
7: On a l'ancienne un peu quoi. Met la, tu sais, les trucs en avant, la com et tout.
1: Pas forcément à l'ancienne, c'est aussi une conviction de dire on n'a pas envie de genre alimenter un réseau social alors que on a fait un concert pour l'instant. Là c'est notre deuxième et que c'est aussi cool de laisser prendre le jus.
0: Mais en fait, moi ma question toute bête, c'est dire, j'entends bien de dire

0: Avec un et voilà, on est là quoi, on commence
1: mais
0: à venir.
1: Mais c'est pas une optique marchande sur SoundCloud, non. On se fait zéro thune et puis les t-shirts c'est sûrement pour nous payer nos répètes, des trucs comme ça pour soutenir un peu le groupe. Mais pour les concerts du coup on fait pas mal déjà de concerts en tant que spectateur et puis on a des groupes et on connaît des copains en fait qui nous proposent des concerts. Ouais, c'est plutôt ça.
2: Oui, c'est comme ça, parce que parce qu'effectivement, quand on a vu votre nom sur l'affiche du CICP, on s'est dit, ok.
1: Qui sont-ils ces cancres ?
2: Non, mais et effectivement,
1: ils étaient toujours absents à l'école. Non, mais
2: c'était un peu compliqué.
3: Mais vu qu'il y avait rien, on comprenait le nom du groupe. Tu vois.
1: Après, il y a beaucoup de gens qui nous appellent cancres, qui veut dire malade en allemand. Donc, on accepte aussi le cranc.
3: Justement. Après, il y a cramps. Enfin, c'est pas pareil, quoi.
4: On est des derniers de la classe, donc on met du temps à se lancer.
3: Et puis CPPN était déjà pris, donc pour ceux qui connaissaient les CPPN, donc voilà.
2: Ouais, alors surtout que maintenant les gens ne savent plus ce que c'était que les CPPN. Donc aujourd'hui votre deuxième concert, vous avez d'autres dates qui sont hormis il y a le 21 juin donc au Spot 13 ça, pour la fête de la musique. Oui, il y a des choses qui viennent.
5: Et ben, un truc de fou, ouais. Gilles.
0: On a un copain qui qu'on connaissait pas du tout, qui a vu la petite vidéo et qui nous a invité à venir jouer sur une péniche en concert privé.
2: D'accord.
0: À Conflans-Sainte-Honorine.
3: Le marketing marche bien,
0: voilà,
3: quoi. Quand
0: et
3: même,
0: hein. Là-dessus, j'ai incrusté Cat Healers pour que le lendemain il soit au 21 pour que ça fasse une mini tournée. Les Picards qui viennent ici sur Paris.
2: Donc on s'est fait
0: un petit truc et on va jouer sur le toit de la cabine.
2: Wow.
0: Et comme c'est une impasse, il y aura toutes les gens sur la rue. Un truc de dingue. À Conflans-Sainte-Honorine sur les quais, entre Herblay
2: ça veut dire que vous avez quand même déjà quelques objectifs, il y a des dates de concert, l'album. Alors c'est rigolo de parler d'album alors qu'il y a deux morceaux qui viennent juste de sortir. Mais ça veut dire que oui, vous avez quand même bossé pas mal. Alors au niveau compo, j'imagine que Clara, toi, ça t'a donné du boulot pour remplir les morceaux avec tes paroles. Hein.
1: Ouais,
4: après.
1: Un peu
4: à cause de nous.
1: Bon, j'étais avec ma bière au soleil, je m'en rappelle encore, et j'étais en mode la répète est demain. Qu'est-ce que je vais pouvoir balancer ? Et puis au final, j'étais inspirée. Non, ça va. C'était cool. Et après, on a beaucoup. En fait, on fait une répète par semaine, donc ça aide aussi. Puis on se voit en dehors. C'est cool. Et on a aussi une date. Je vais rajouter au Cirque Électrique. Donc ça va être trop cool. Donc l'anti-club. C'est Romain, merci, de Crust Cave Asso, qu'il faut soutenir aussi, qui nous a proposé. Et du coup, je sais plus la date, le 26.
0: Le 26 juin,
1: voilà. Donc très très bien, c'est avec des groupes anarcho-punk qui viennent de l'étranger, donc
5: anglais.
1: N'hésitez pas à passer.
5: Style Crass, tout ça.
0: Il y a des anciens de.
5: Un groupe de mecs de Crass qui refont un autre. Enfin.
0: Et on est là, on est avec eux en première partie.
5: Ça va déchirer.
0: Ouais,
1: ça va être trop cool.
5: On sait pas, mais en tout cas le concert, on a hâte d'y être parce que c'est quand même t'as Rudimentary Penny, t'as des trucs bien chambés.
1: Et personnellement, moi, que ça soit joué au CICP, qui est pour moi une salle vraiment que j'apprécie énormément en tant que spectatrice depuis des années, et le Cirque Électrique, là, d'avoir ces deux dates, c'est un peu comme une réalisation d'un rêve d'enfant, quoi. Pour moi, c'est incroyable. C'est
2: donc
1: trop
2: en fait,
1: cool.
2: le soir du Cirque Électrique, tu dis, c'est bon, j'ai réalisé mon rêve.
3: Il n'y aura pas d'album. Non, arrêtez de déconner.
0: On va un album avec plusieurs morceaux live dedans, peut-être.
2: Peut-être.
0: On se lâche
3: un peu facile.
0: On se lâche.
5: Et avec un Blu-ray et tout.
0: Avec les paroles en diapo.
5: Ouais. À télécharger.
2: On va vous laisser vous préparer parce que c'est vous qui allez commencer dans pas longtemps. Le deuxième morceau qu'on va entendre de vous, ça s'appelle La Connerie. La connerie est intergénérationnelle.
1: Voilà.
2: T'as écrit ça en pensant à tes musiciens
3: Vu votre différence d'âge.
1: Ah non, je suis trop contente que vous me posiez la question parce que ce son, en fait, je l'ai en tête depuis super longtemps. Et du coup, en fait, ce son, il parle vraiment de le fait que le monde.

0: va mal et que ça continue à travers les générations, c'est-à-dire que les guerres s'enchaînent, après il y a une espèce de pacification, puis la montée d'une espèce de guerre froide, et à chaque fois on attend un cataclysme pour se régénérer. Et en fait c'est vraiment ce fait-là que voilà, on est voué à être dans cette connerie de détester, de se juger, de perpétuer en fait cette méfiance et cette oppression les uns vers les autres et cette hiérarchie aussi. Donc voilà, je suis très contente de pouvoir dire ça.
1: Et bah c'est très bien. Comme ça, il y aura pas de doute pour les auditeurs quand ils vont écouter
0: voilà,
1: le
0: morceau.
1: Voilà,
0: mais aimons-nous les uns les autres intergénérationnellement.
2: Et quand ils vont venir au concert.
0: Ouais. J'ai réussi à le dire, je suis contente.
1: Eh ben merci.
3: Merci à vous.
1: Ben donc vous allez pouvoir vous préparer à monter dans pas très très longtemps sur la scène du CICP. Vous pouvez encore venir au CICP au 21 Terre rue Voltaire, vu que Cancré est encore dans le studio. Ils n'ont pas encore commencé leur concert. Dépêchez-vous,
3: à
1: venez.
3: Tout de suite.
0: Allez.
1: Et à tout de suite. À tout de suite.
3: Merci beaucoup.
0: Merci
3: à vous.
0: Merci énormément.
4: Merci.
0: Au revoir.

0: Voilà, on est toujours dans l'émission Constroy sur Cause Commune 93.1. On est toujours au CICP au 21 rue Voltaire pour cette soirée de soutien à la Louche d'Or, une cantine solidaire avec qui on va parler d'ici une petite demi-heure. Et on vient d'écouter alors un morceau un peu surprenant sur l'antenne de Constroy, puisque c'est un morceau de rap. C'était 13 blocs.
1: Ah, 13 blocs.
0: Avec Fuck le 17. Donc c'était, en fait, c'était une demande de la Louche d'Or. C'est pour ça que je l'ai passé. Et il y a quand même un point commun avec le groupe qu'on accueille maintenant, qui s'appelle Negative Runners, c'est que 13 Blocs, c'est un groupe de Sevran qui existe depuis 2012. Et 2012, c'est la date de naissance des Negative Runners, si je ne me trompe pas. Bonjour les Negative Runners.
2: Salut. Salut, salut.
3: Bonjour.
1: Bonjour.
4: Et bonjour.
0: Ouais. Alors, Negative Runners, groupe de Saint-Étienne.
2: Exact.
0: Qui existe depuis 2012. Qui est dans le groupe aujourd'hui?
2: Alors, en 2012, Negative Runners, il y avait Robin Millot à la basse, qui se trouve à ma gauche.
0: Comme on voit sur les images, d'ailleurs.
2: Voilà, qu'on voit bien sur les images, ouais. Moi, Raphaël, et Robin qui chante également une bonne partie des morceaux. Moi, Raphaël, guitare et voix. Et à cette époque-là, il y avait Fabou Pangeles qui jouait de la batterie et David Tranu qui jouait de la guitare. Et on a eu des évolutions avec Frédéric, qui est mon frère, qui est venu jouer de la batterie en lieu et place de Fabou il y a déjà quelques années, hein, ça doit faire 4 ou 5 ans.
4: Ah, plus que ça.
2: Plus que ça.
4: Plutôt 7-8 ans.
2: Voilà, plutôt 7-8 ans. Et très récemment, David, pour des raisons personnelles, est allé vers d'autres aventures et on est en très bon terme avec David encore. Et depuis 6 mois environ, Franck est venu jouer de la guitare et ce sera ce soir son 3e concert avec nous.
0: Ok.
4: En 2 semaines.
2: Ouais.
0: Oui, c'est-à-dire que la saison des concerts pour Negative Runners a commencé au mois de mai seulement.
2: Exact.
0: C'est ça.
2: Bah, on a fini.
4: C'est-à-dire que comme David est parti, il a fallu que Franck
0: apprenne.
4: Voilà, tout ça. Donc, ça a pris un petit moment et puis il s'avère aussi qu'on n'a pas non plus énormément de dates.
2: Non, et puis il y a le disque qui sort, donc quoi. Voilà, on a fini la sortie du disque, on s'est mis en place avec Franck et maintenant on peut tourner, présenter un disque et voilà.
0: Voilà, un disque qui s'appelle Nightmare Agenda.
2: Exact.
0: Hein, qui a été enregistré il y a un an à peu près.
2: Tout à fait.
0: C'est ça. Qui a été enregistré où?
2: Alors physiquement, on l'a enregistré dans nos locaux de répète avec en amenant du matos supplémentaire pour faire de l'enregistrement des micros, une table de mixage adaptée et puis des ingé-sons surtout.
0: Oui.
2: Ça s'est passé de façon relativement fluide. On peut citer le nom des ingé-sons,
0: oui, voilà.
2: C'est Massacre, Olivier Philippe et c'est son vrai nom. Et OTH, Olivier Tranu, c'est son vrai nom.
0: Ok.
2: OTH, qui est le frère de David.
0: D'accord.
2: qui joue avec nous à ce moment-là. Voilà.
0: Ok. Oui. Donc ça veut dire que sur l'enregistrement, c'est encore David.
2: C'est encore David qui joue. Ouais.
0: Ok.
2: Ouais, ouais. Mais il y a une passation de pouvoir. En toute fluidité, hein.
0: Ouais. Et
3: c'est dire que le guitariste a été formé 3 mois d'attente, histoire d'apprendre,
2: des exercices,
3: etc. Des exercices.
2: Ah, tu confirmes.
3: Ah ouais, bien,
2: Franck.
3: Bravo.
2: Tu confirmeras, Franck.
5: C'était limite un peu pénible.
0: Et Franck, comment tu t'es retrouvé dans le groupe?
5: C'est une très bonne question, je me demande encore.
0: Non,
5: en fait, j'ai joué très longtemps avec Freddy et Raph dans un groupe qui s'appelait Ace. Et puis on se côtoie sur la scène stéphanoise depuis des années. Donc voilà, quand David est parti, ils m'ont proposé de jouer de la guitare.
0: Ouais.
2: En réalité, quand on a eu à chercher un autre guitariste, notre première tendance a été tout de suite de penser à Franck. Mais on s'est demandé s'il serait disponible, parce que Franck, il a déjà deux autres groupes hein, actifs, où il joue
4: et surtout
2: de la batterie et de la basse.
5: En même temps.
0: En même temps, ok.
2: Là, donc en fait, le truc, c'est que je pense que ce qui l'a convaincu, c'est qu'il jouait pas de guitare.
5: Oui, en fait, moi, je suis guitariste de base, mais j'ai fait très peu de groupes où, où j'ai joué de la guitare. Donc ça me manquait vraiment. Et c'est vrai que bon, je suis bien occupé, mais là, ça m'a fait envie et... Donc j'ai accepté avec plaisir.
0: Ouais, et c'est compliqué d'arriver dans un groupe qui a trois albums et demi, puisque il y avait des démos et donc de se dire il faut que j'apprenne tout ça avant qu'on puisse jouer en concert, c'est-à-dire que quelque part je ralentis le groupe.
5: Ou est-ce que pas, je l'ai pas vu comme ça. Je pense pas que les autres l'ont vu comme ça.
0: Mais non, mais ça me rassure. Hein. Ouais.
5: Ce que j'ai fait, c'est que donc j'ai écouté le dernier album, je connaissais déjà ceux d'avant. J'ai dit, ces morceaux-là, il n'y a pas de problème, on peut les faire rapidement. Et on a fait un set comme ça, on est quoi, 13 morceaux, je sais plus, qui sont passés assez.
4: Voilà. Et puis il y a certains morceaux qu'on a, déterminé qu'il ne fallait pas les, les oublier.
5: Il fallait oublier.
4: C'est pas grave, hein, c'est. Voilà, ouais. On avance et on oublie certaines choses, du coup, forcément.
0: Oui, et
2: l'âge de l'existence.
0: Certains morceaux, dont des morceaux du nouvel album ou...
5: Oui.
4: Oui. Oui, il y en a.
2: Mais peut-être qu'on les fera. Alors
5: on les fera peut-être plus tard. Après, ça faisait trop de choses.
0: Oui, c'est ça. C'était
5: trop de choses à gérer d'un coup.
0: Dans l'urgence.
2: Dans l'urgence, il fallait produire un set.
4: Tu vas dans le dur tout de suite.
2: Non, mais des questions qui dérangent.
0: Je pose des questions. Il ne s'agit pas d'être méchant.
5: Non, mais c'est une bonne question. En plus, moi, j'ai quand même pas du tout le même jeu et feeling que David. Donc, il a fallu que j'adapte pratiquement toutes les parties guitare qu'il faisait, quoi. À part les rythmiques, mais. Bon, ça s'est bien passé, mais ça fait beaucoup de choses à retenir.
0: Oui, c'est ça. Non, mais c'est pas une attaque, c'est juste.
5: Mais je l'ai pas pris comme ça non plus. Hein.
0: Ah non, attends, on se méfie avec les supporters maintenant. Il y a les Niçois qui viennent, là il y a les Stéphanois qui arrivent.
2: On va faire un match après, là, d'ailleurs. Hein.
0: Mais, oui, mais je ne sais pas contre qui, hein, parce que je ne suis pas certain qu'il y ait beaucoup de footeux au CICP. En fait.
2: Je crois que chez nous non plus. Toi, tu dois savoir jouer.
5: Moi, j'aime bien. Ouais.
1: Non, après, ce qui est chouette avec l'arrivée de Franck, c'est justement que ça a amené une stimulation aussi, que du coup, il y a des morceaux qu'on a mis de côté, mais en fait, on en a plein d'autres. Là, globalement, on aurait de quoi faire, je pense. Enfin, il faut qu'on travaille, mais on a quand même pas mal de choses qu'on pourrait enregistrer à nouveau, et c'est stimulant, parce que le but n'est pas de refaire des morceaux qu'on faisait depuis 10 ans, quoi. Donc, on s'affine, il y a des choses qui nous plaisent encore, qui sont vieilles, mais le fait d'amener un nouveau truc, ça, c'est stimulant sur plein de choses. Donc c'est, et puis, il faut qu'on redécouvre notre groupe. En fait, on le recrée notre groupe avec Franck, quoi. C'est pas, le but est pas de refaire des vieux machins. Si on pouvait refaire que du neuf, ce serait très bien aussi. Hein,
5: après, on a réadapté des vieux morceaux j'aimais bien, et finalement, on en est tous contents, je pense.
1: Ouais.
0: Oui, une nouvelle vie pour Negative Runners. On va écouter une nouveauté. Non. Si, quand même. Allez, j'ai confiance.

0: Voilà, c'est toujours construit en direct du CICP. On est toujours avec Negative Runners. On vient d'écouter un morceau donc de Negative Runners de l'album Nightmare Agenda. C'était quoi ce morceau? Alors,
1: non, c'est un morceau à Raphaël, donc c'est lui qui doit en parler. Ça parle de cauchemar, j'imagine que c'est par rapport à sa profession, t'as dit, il fait beaucoup de cauchemars.
2: C'est Nightmares, ça, parce que c'était Imaginary Friends, ça. Alors, c'est pas le même. Attention. Alors, comment vous dire?
3: Merci.
2: Non, mais c'est
1: ça peut
2: c'est
1: être
2: pas,
1: long, là.
2: Non, mais c'est pas un morceau à message appuyé, quoi. C'est un morceau sur des considérations, sur... sur des moments où on se dit il faut écrire un morceau.
0: Oui.
2: Et alors là, il y a un peu une exigence de sonorité à certains moments. Et nous, on chante, alors on viendra à cette question plus tard, mais on chante en anglais.
0: Oui.
2: On y viendra peut-être ou pas, mais c'est une vraie
0: prévu.
2: Question. Là, Imaginary Friend, ça parle de, du fait de enfin, ça parle de quelqu'un qui se projette sur des amis imaginaires et qui vit comme ça et qui que finalement est-ce que c'est suffisant pour être heureux, est-ce que on trouve sa satisfaction à des fantasmes, quoi. Donc c'est des choses de c'est des considérations de d'occidental un peu favorisé et qui cherche ses problèmes qui cherche ses problèmes dans des questionnements existentiels, quoi, voilà. Mais c'est quelque chose qui auquel on n'échappe pas, c'est ce qu'on est. Et donc, quand on est à écrire des chansons, à vouloir faire sonner des sonorités, eh ben, on a des choses qui nous viennent, qui correspondent aux questionnements qu'on peut avoir à ce moment-là. Voilà.
4: Il faut peut-être pas le laisser parler trop. Non, mais
0: visiblement, vous laissez galérer là.
1: Je pense qu'il y aura un livret explicatif au prochain album, enfin avec un bouton quoi.
2: 256 pages, 256 pages sur le premier tome. Hein.
0: Ouais. Ça veut dire que il y a des chansons avec des thèmes politiques et d'autres qui sont un peu plus personnels ou...
2: Un peu plus free, tout à fait. Ouais. Bah, c'est-à-dire que, si tu veux, nous, on a des positions politiques un peu anarchisantes, un peu de gauche. Oui, c'est sûr, on évolue dans des milieux... Qui sont tout à fait de cet ordre-là.
0: Pour l'écriture, c'est...
2: On n'a pas toujours... Parce que parfois, ça peut être une facilité et parfois, on peut sombrer un peu dans la caricature si on fait... Enfin, à mon sens, si on fait que du discours, que du slogan.
1: Après, et du coup, les paroles en anglais, c'est fait pour noyer le poisson, comme on dit.
5: Ouais. Beaucoup quand même, parce que c'est quand même beaucoup moins simple d'écrire des choses pertinentes en français. Et après, moi, je relativiserais un peu le truc. On n'est pas, enfin, on se prétend pas être militant au quotidien, etc. On a plein de connaissances, plein d'amis qui font ça très bien. Et nous, on le fait pas, on n'y arrive pas, on n'a pas forcément le temps ou le courage, l'énergie de le faire. Après, du coup, moi, j'ai l'impression que c'est surtout des chansons qui sont d'ordre personnel, mais sans avoir vocation à aller sur des, parce que c'est pas, ce serait se mentir un peu soi-même d'aller là-dessus. Ça n'empêche pas qu'on ait une sensibilité, mais c'est vrai qu'on a beaucoup de respect pour ceux qui le font, mais on ne se sent pas d'assumer ce truc-là ou d'enfiler ces chaussures-là, quoi.
0: Oui, mais à côté de ça, ça ne vous dérange pas. Je dis ça, mais ça ne vous dérange pas. Je pense que ça, vous n'avez vraiment rien contre d'être dans un lieu comme le CICP faire des concerts de soutien.
2: On est hyper contents. Voilà. Et puis d'ailleurs, si tu veux, nous, on a longtemps fait... c'était peut-être pas... on a beaucoup fait... Des concerts de soutien, on en a fait un certain nombre, quoi. À Saint-Thé, à peu près une fois par an, on fait un concert de soutien dans la salle locale associative. parce que c'est des potes, parce qu'on est très content de le faire, et puis parce que on soutient cette association, et on soutient énormément des, enfin on a envie de soutenir beaucoup des causes qui soutiennent.
0: Oui.
5: Par rapport au texte, moi j'ai l'impression, enfin je lis quand même les textes de Raph, moi j'écris péniblement les miens parce que c'est quelque chose que je déteste faire, mais j'ai l'impression qu'on est plus sur le registre de l'impuissance finalement que sur de la certitude ou sur du combat. Enfin on est vraiment, j'ai l'impression que nos textes se ressemblent plutôt sur il y a ça perturbant, qu'est-ce qu'il faut qu'on se confère, okay. Mais avec un truc qui tourne un peu en rond et qui est pas forcément très positif, mais c'est comme ça qu'on le commet.
2: Non, c'est un peu malsain.
5: C'est
0: plus du constat que de la revendication.
2: Ouais.
5: Et sans doute aussi un peu égocentré aussi, c'est-à-dire que c'est comment le... Mais on se sent peut-être plus à l'aise par rapport à ça que par rapport à investir un combat collectif ou autre. Moi, j'ai l'impression que nos chansons, elles parlent plus de l'impuissance et par rapport à tout ce qui peut se passer, tout ce qu'on peut voir nous autour de nous, tout ce qu'on peut une réaction ou quelque chose d'un peu,
2: collectif. Je pense que je partage complètement ce que tu dis, ouais.
0: Et moi j'ai une question un peu plus large. Donc ça fait une quinzaine d'années que le groupe existe. La scène punk au sens général sur Saint-Étienne, vous la voyez évoluer. Il y a du renouvellement, il y a des
5: et les endroits pour jouer surtout.
0: Il y a des lieux qui existent encore.
2: Pour répondre de façon séparée aux deux questions, hein.
0: Oui.
2: Je pense qu'il y a du renouvellement finalement depuis pas si longtemps, tu vois.
3: Depuis post-Covid, je vais dire.
2: Ouais, peut-être.
3: Il y a beaucoup plus de jeunes qui vont au concert que avant. Pendant 10 ans avant le Covid, c'était tout le temps les mêmes personnes qui allaient au concert.
2: Et maintenant, on voit des jeunes. Là, moi, j'ai cette anecdote qui était extrêmement triste, hein, c'est qu'on avait fait un concert à Ursa Minor, qui était une super salle à Saint-Thé, qui a fermé depuis. Où j'avais dit putain, il y a des jeunes. Et en fait, les jeunes en question, c'était le groupe espagnol qui venait jouer, quoi. Et c'était les seuls qu'on connaissait pas dans la salle.
3: Ça a bien changé.
2: Mais ça a vraiment changé.
1: Ils étaient venus nombreux alors.
3: Ils étaient très nombreux.
2: Et non, mais ça a vraiment changé. Il y a des nouveaux endroits. Enfin, il y a des nouveaux cafés-concerts. Il y a des nouveaux groupes. Il y a quelque chose qui se passe. Après, effectivement, moi, j'ai remarqué, on en parlait tout à l'heure, que le chant français revient fortement. Il y a une dynamique qui se passe dans le punk rock. Je trouve que c'est très perceptible, quoi.
1: Et vous avez des copains de ces jeunes groupes stéphanois?
3: Alors non, c'est des connaissances plutôt.
2: Ouais.
3: Mais non, on les côtoie pas régulièrement, quoi.
5: Nous, on est un peu la génération de jeunes des années 90 où il y avait des grands frères qu'on suivait, etc. On est un petit peu le dernier bout de génération de punk rock quand même. Enfin,
2: ben,
5: après, il y en a quelques-uns.
2: On est les grands frères d'autres. Moi, j'ai l'impression que, tu vois, on a joué au Saint-Thé Punk Fest 10 Minutes Later. On est un peu leurs grands frères aussi, même s'ils sont pas beaucoup plus jeunes que nous. Et eux, ils font par contre quand même vachement plus partie de la jeune génération que nous. Et eux, ils font ils ont fait un festival qui s'appelle Saint-Thé Punk Fest, où ils ont fait jouer pas mal de ces jeunes générations.
3: Ouais, c'est une très bonne initiative.
2: Je sais plus comment s'appelait ce groupe.
3: En tout cas, c'est une bonne initiative. Il y a beaucoup de groupes jeunes, plus des groupes plus anciens comme nous, etc. Ça se passe à La Gueule Noire, une salle quand même bien connue de Saint-Étienne. Et pour rebondir sur les lieux qui sont encore dispo, donc il y a ici, il y a quelques bars qui font encore des concerts.
2: Il y a
3: l'entrepôt, pareil, c'est très vieux. Et il y a aussi le clapier, une espèce de gare qui a été remis au goût du jour. Là, il y a de retour des concerts, ça avait fermé. Donc il y a quand même du lieu de concert sur Saint-Étienne.
0: Oui, alors ce qui est pas évident, hein, parce qu'on était avec Névrose Fluo qui vient de Nancy tout à l'heure et qui disait qu'à Nancy, c'était très très compliqué parce que les lieux fermaient les uns après les autres.
2: Ah, ouais.
0: Donc c'est bien que ben Saint-Étienne ouais.
3: Après les assos, c'est ouais. tout le temps des vieilles assos, mais voilà, ils ont l'agnac, ils arrivent à garder des lieux et
5: il y a des,
3: ça c'est très bien.
5: Il y a des associations qui c'est les mêmes personnes depuis 30 ans et qui sont dans une énergie inépuisable, la France Pue en particulier, Extransophobia, qui continue à faire des concerts auxquels on continue d'aller et c'est grâce à ces personnes là.
6: D'ailleurs on les salue à la France Pue.
2: On peut saluer la France Pue.
5: Ouais, nous on a grandi avec la France Pue, enfin avec Transophobia avant et la France Pue. Oui. Ouais.
6: Et vous parliez de la gueule noire, je sais pas si j'ai loupé quelque chose, mais c'est leur anniversaire bientôt. Est-ce que... ouais.
5: Oui, c'est les 15 ans en novembre, je crois que c'est ça. Donc c'était un centre social autogéré. Donc ils font des concerts, mais ils font aussi d'accueil sans papier, des ateliers.
3: Il y a plein d'ateliers.
5: Il y a plein de choses. Et au début, c'est vrai que quand on a vu que ça commençait à se monter, c'est pas un squat. Hein. Ils payent un loyer. Ils sont et 15 ans après, ils sont encore là. Et non, ça arrive à tenir. Et c'est globalement quand même la salle numéro 1, alors que c'est une ancienne salle des fêtes, quoi, hein, qu'ils ont réaménagé dans un espace industriel désaffecté. Enfin, c'était pas gagné, quoi. Mais aujourd'hui, ça tient encore 15 ans après, et c'est chouette. Enfin,
2: c'est chouette.
5: On a notre petite part dans le sens où je pense qu'on a dû faire 15 concerts de soutien à la gueule noire, je pense, en tout. Je pense que c'est eux qui nous font principalement jouer.
2: Non, mais c'est grâce à nous.
5: Mais
2: je pense que c'est grâce à nous tout ça. Je crois que c'est ça que
5: non, c'est. Non, c'est pas ce que je veux dire. Mais disons que voilà. Et puis nous le local de répétition un peu historique où il y a tous ces groupes qui un peu bloqués, pour tout dire, sur le punk rock des années 90, sauf imprévu, et deux étages en dessous. Et je parlais de ça, c'était possible pour dire que les groupes de jeunes aujourd'hui, ils franchissent un peu ces barrières, ils vont au-delà, justement, et nous, on est resté encore un peu keblo sur
2: une esthétique,
5: sur des tugs, sur du scurdu, ouais. Sur des surface et compagnie, et j'en passe.
2: Sur une esthétique parle, quoi, voilà, c'est une esthétique.
1: Ouais, et puis, les nouveaux programmes d'ordinateur, vous connaissez pas, vous êtes des vieux, quoi.
2: Bah, c'est vrai.
5: on chante même pas en français, c'est pour me dire, quoi.
0: C'est ça. Avant de vous laisser vous préparer, mais si vous serez sur scène sans doute vers 21h, j'imagine. Les concerts viennent juste de commencer, donc vous pouvez toujours continuer à venir au 21 Terre rue Voltaire. Vous avez des dates dans les semaines à venir?
2: On a fini les dates, mais on a repris un peu des liens là sur justement les quelques dates qu'on a faites sur les deux dates qu'on a faites avant aujourd'hui, et on va probablement faire des choses plutôt sur la rentrée scolaire. Septembre-octobre 2026, quoi.
4: Et puis on va composer surtout avec Franck.
2: En attendant, on va faire des compos, effectivement.
4: On n'a pas vraiment encore eu l'occasion de composer ensemble.
0: Voilà, donc Franck, tu vas avoir du boulot. Mmh. Hein, si j'ai bien compris.
3: Trop de boulot.
0: non, merci, Negative Runners.
3: Merci à vous.
0: On va vous laisser vous préparer. On est
3: merci à Yaya aussi.
0: Un autre de vos morceaux. Avant d'accueillir la louche d'or pour le soutien. Merci à vous.
5: Merci beaucoup à vous.
7: Heureusement que tu étais là. Les autres. Non, mais je les ai préparés.

0: Voilà, on est toujours au CICP, au 21 rue Voltaire, pour la fin de cette émission Constroy. On est donc en direct, les concerts ont commencé, vous pouvez quand même continuer à venir.
1: Vous pouvez l'entendre derrière le micro.
0: Non, les gens n'entendent pas, nous on entend. On vient de laisser partir les Negative Runners avec le morceau One Left Behind, et puis on a rajouté un morceau de Stupid Karate, un groupe de Lille qui a existé entre 2016 et 2018,
1: le morceau Cookie
0: Holocaust, qui date de 2000, de l'album qui était sorti en 2020, donc post-mortem. Et on accueille, alors j'allais dire on accueille la louche d'or, mais pas que. Hein. Alors, c'est-à-dire qu'on a quatre intervenants avec nous qui vont nous expliquer, parce que voilà, il y a la louche d'or, il y a le poulpe, il y a des choses qui sont très imbriquées. Alors je vais dire quelque chose et puis vous allez rebondir dessus, parce que ça va pas être bien ce que je vais dire. En 2020, il y a eu la création de la brigade, d'une brigade de solidarité populaire dans le 18e à la Goutte d'Or, et qui est devenue la Louche d'Or. Voilà, c'est une intro très très courte, comme ça je vous laisse rebondir dessus.
2: Ouais, tout à fait. Du coup, effectivement, pendant le confinement, il y a eu la brigade de solidarité populaire du 18e qui s'est constituée à la Goutte d'Or. Et au tout début, c'est né d'une poignée de personnes habitantes du quartier qui souhaitaient pas rester les bras croisés face à la précarité qui allait se durcir de par le confinement et la fin d'activité et de la débrouille dans le quartier. Donc, faut savoir qu'à la Goutte d'Or aussi, à ce moment-là, il y avait énormément d'associations et d'acteurs du quartier qui étaient déjà actifs au niveau de la solidarité de quartier, et il y a eu ce petit groupe de personnes qui s'est rencontré via les réseaux pour des actions de voisinage. Certaines personnes avaient déjà l'habitude de s'investir régulièrement auprès d'actions de solidarité auprès des gens de la rue qui habitaient dans le quartier. Il y avait d'autres qui étaient plutôt des personnes qui étaient investies sur des collectifs d'aide aux personnes en situation de migration, et puis du coup ce petit groupe a pris contact via les réseaux et a commencé à s'organiser. Et juste derrière, il y a eu l'appel de Milan des brigades italienne qui a été relayée via Paris Lutinfo et les réseaux militants, ce qui fait qu'il y a eu un écho au sein de plein de personnes conscientes, mobilisées sur ces sujets-là dans le quartier. Et très vite, il y a eu une éditrice de la rue Cavé, donc les Xénographes, une boîte d'édition de la rue Cavé, qui a rencontré de manière vraiment très au hasard lors d'une collecte ce petit groupe de personnes, et qui leur a dit « Attendez, moi j'ai des locaux rue Cavé, moi je peux pas les utiliser, donc je vous donne la clé ». Du coup, ça a permis d'avoir un point d'accroche dans le quartier, une visibilité, et permettre à ce petit groupe d'avoir un lieu de stockage et de distribution de colis alimentaires et tout ça. Et donc il y a eu un écho aussi dans le quartier, le bouche à oreille a commencé à prendre, ce qui fait qu'il y a énormément de personnes qui ont commencé à converger vers cet endroit là et il y a eu aussi le restaurant des Trois Frères de la rue Léon qui a entendu parler de ce collectif et qui a mis à dispo sa cuisine professionnelle trois fois par semaine pendant tout le confinement.
3: Leur restaurant,
2: la cuisine.
3: Parce que c'est un endroit institutionnel, enfin officiel.
2: Les trois frères de la rue Léon.
3: Non, mais c'est officiel, quoi. Donc, ils vous ont mis la cuisine à disposition.
2: Tout à fait, ouais. Trois fois par semaine, lundi, mercredi, vendredi, on avait accès à la cuisine et on pouvait cuisiner tous les produits alimentaires qu'on récupérait tout au long de la semaine pour en faire des plats chauds qui étaient après distribués en maraude dans la Goutte d'Or, mais aussi à travers le 18e. Parce que du coup, comme en plus, l'écho avait vraiment fortement retenti au plus fort du fort. On était une cinquantaine, 60 personnes qui étaient actifs tout au long de la semaine. Donc, ce qui fait que du coup, et après, on a même rencontré une autre bande qui était sur le. Comment ça s'appelait ce bar, ce café là, associatif à rue des Poissonniers Le point. Le. Non. Oui, le bar commun. Ouais. Et donc du coup, on a même découvert que pendant le confinement, qu'il y avait une autre bande qui s'était un peu reconstituée comme sous forme d'une BSP aussi, qui était sur un autre lieu. Mais donc du coup, ils étaient en capacité de récupérer des denrées, parce qu'ils étaient juste en face de la Louve, donc le supermarché coopératif avec lequel maintenant nous on est en partenariat sur l'équipe alimentaire. J'y reviendrai un petit peu plus tard. Mais du coup, ça avait un deuxième point de départ de maraude. Et donc du coup, comme il y avait énormément de forces vives, il y avait une grosse effervescence à ce moment-là. Bon, ce qui fait que bon après. Quand le déconfinement est arrivé, les trois frères, ils ont récupéré leur cuisine, les Xénographes, ils ont récupéré leurs locaux. Et c'est à ce moment-là qu'on avait commencé à connecter avec le Poulpe qui avait juste eu le temps d'ouvrir ses locaux avant le confinement et avait dû retirer le rideau immédiatement derrière. Et quand la vie a commencé à se réouvrir, nous on n'avait plus de locaux où être accueillis et c'était juste à côté de là où on était, parce que nous on était rue Cavé et les trois frères rue Léon, donc déjà c'est deux rues qui se connectent. Et si vous redescendez la rue Léon, vous avez la rue d'Oran où le Poulpe venait de s'installer, et on avait commencé un petit peu à avoir des échanges avec l'équipe sur place. Et donc ils nous ont ouvert les bras et accueillis, parce qu'ils disposaient d'une grande zone de stockage, une cuisine.
0: Ouais. Oui, parce que le Poulpe, on n'a pas dit de quoi il s'agissait.
2: Alors pour le Poulpe, d'une ressourcerie. Je vais laisser la parole à Alice sur ce sujet.
4: Oui, du coup le Poulpe c'est une ressourcerie associative. Donc une ressourcerie, c'est un peu le même concept qu'un Emmaüs, c'est-à-dire que les habitants d'un quartier peuvent venir déposer les objets dont ils n'ont plus l'usage, qu'ils mettent en général à la poubelle ou en déchetterie. Nous, on les répare, on les nettoie, on les customise et on les revend à prix solidaire en boutique ou on les donne gratos à des gens en galère. Donc ça, c'est le concept de base d'une ressourcerie. Nous, le Poulpe, on a essayé de le développer un peu plus largement. On a trois pôles. On a le pôle ressourcerie, le pôle culturel, sensibilisation. On a un café associatif où on accueille les artistes du quartier, que ce soit musical, des expositions. Mais on accueille aussi toutes les assos ou tous les intervenants qui veulent venir proposer des choses pour les habitants du quartier. Il y a certaines modalités, c'est du prix libre, il faut qu'on soit quand même assez d'accord sur le fond, un peu politique, politique ou pas, mais en tout cas on est tous un peu dans la même pensée politique, on s'entend. Et voilà, le café associatif. Et ensuite il y a un autre pôle, c'est le pôle solidaire qui est aujourd'hui un peu au cœur du sujet, puisque la Louche d'Or, quand elle fait des cantines, l'objectif c'est de financer le pôle solidaire. Voilà. Et du coup, le Poulpe, c'est une asso à la base. On est une asso qui a un modèle qui est financé par la mairie de Paris, entre autres. Mais on est financé parce qu'on est un acteur du traitement des déchets, en fait. Et du coup, tout le...
3: Ah oui, c'est par ce biais que vous avez des subventions, en fait.
4: Exactement. Okay. Ouais. Et du coup, toute notre activité culturelle ou notre activité sociale, elle n'est pas financée, mais elle est centrale chez nous. En fait, on n'imagine pas une ressourcerie ou une asso qui n'a pas un pôle culturel et un pôle social aussi développé que chez nous, parce que sinon, ça n'a pas vraiment de sens. C'est ce qu'on dit... l'écologie sans lutte des classes, c'est du jardinage. Voilà,
3: c'est du jardinage, tout à fait.
4: Et
3: du coup, l'endroit dans lequel vous êtes appartient à qui ?
4: Ah, en fait, c'est une location. On est chez un bailleur social qui s'appelle Elogiciamp. Et du coup, on paye un gros loyer. Il y a quand même une égo de la ville pour avoir une baisse de loyer, mais on a quand même un loyer à 80 000 euros par an.
3: Waouh ! Ah oui, quand même.
4: Ouais, non, c'est pas de la blague.
3: C'est pas négligeable. Pour la goutte d'or,
4: non,
3: fait un peu cher.
4: C'est cher, ouais.
3: Mais bon, bref.
4: Après, on a un très beau local. Hein, on vous invite à venir.
3: Oui, c'est magnifique.
4: Voir, c'est très beau.
3: J'y suis allé. Oh. L'endroit est très bien.
4: Et du coup, on a un modèle qui est financé par la mairie de Paris sur le traitement des déchets, mais toute cette activité sociale et culturelle n'est pas financée, et c'est aussi pour ça que la Louche d'Or existe. Et voilà. Et juste pour finir quand même sur notre organisation, on a une équipe de salariés, on a 13 salariés. On a essayé un peu de réfléchir à des modèles d'horizontalité, d'autogestion. On s'est rendu compte qu'avec les énormes enjeux économiques qu'on a, dont notamment les salaires, mais aussi le loyer, l'autogestion, on n'a pas réussi dans les faits à la faire. Après, on tend à l'horizontalité à fond et on prône quand même des valeurs assez fortes. Tout le monde est payé pareil, que ce soit les coordinateurs ou pas. Il n'y a pas de management. On a imaginé le Poulpe comme une expérimentation sociale plus que comme une activité économique professionnelle, et on essaye, quoi.
3: Mais du coup, c'est quoi qui pose problème à l'autogestion?
4: Vaste question, très très vaste question.
3: Pardon, il faudrait 4 heures, désolé.

0: De retour sur l'antenne de Constreuil en direct du CICP au 21 rue Voltaire. On vient d'écouter un morceau de XTC qui s'appelait Too Many Cooks in the Kitchen. Alors c'était sorti en 80 sous le pseudo de The Colonel. On est toujours avec et le poulpe et la louche d'or. Donc on a vu la naissance de la louche d'or. On a compris à quoi correspondait le poulpe, et maintenant il y a la connexion entre les deux, qui est quand même le fait qu'il y ait à la fois des cantines solidaires au poulpe et des redistributions hebdomadaires au poulpe de produits frais et d'épicerie.
1: Ouais, c'est ça. C'est-à-dire
0: Hein?
1: qu'initialement, du coup, dans le cadre des brigades, il y avait trois actions phares qui étaient voulues. C'était l'auto-organisation et la solidarité de quartier à travers aussi la défense alimentaire. Et donc, du coup, à ce titre-là, il y avait tout ce qui était la récupération et la cuisine. Il y avait aussi la volonté aussi de développer des maraudes auprès des personnes isolées, à la rue, en situation de migration. Et il y avait également aussi tout ce qui concernait l'éducation populaire, la solidarité éducative, parce que comme pendant le confinement, comme tout s'était arrêté, il y avait aussi tout cet enjeu éducatif pour les enfants qui n'allaient plus à l'école, d'être accompagnés.
2: Du coup, vous aviez mis des ordinateurs à disposition et tout
1: bien
2: ça?
1: sûr, vous imaginez
2: Ouais.
1: bien qu'on avait une grande salle avec des ordinateurs
2: Bah, j'imagine un data center
1: bien sûr,
2: payé par Elon Musk.
1: au même titre que l'Académie de Paris a été en capacité de gérer la télééducation. Vous imaginez? Non, sur ce vecteur-là, il y avait déjà beaucoup d'acteurs de quartier de la Goutte d'Or qui étaient déjà sur le coup. Je pense notamment des associations comme Ados qui étaient déjà qui sont historiques dans le quartier et donc qui faisaient déjà tout ce travail-là. Nous, on était vraiment plus sur le côté alimentaire et c'est vrai qu'on a développé autant la récup alimentaire, la cuisine, la maraude et les colis alimentaires, mais c'est vrai qu'au fur et à mesure que la vie reprenait son cours après le déconfinement et les couvre-feux, et plus le temps passait et plus les gens retournaient à leur vie d'avant, et donc de notre côté la brigade s'est jamais vraiment structuré d'un point de vue politique concret sur la durée, et donc avec l'accueil qu'on a eu au Poulpe aussi, y a eu un truc qui s'est un petit peu le soufflet est retombé, on va dire, mais il y a eu une autre énergie qui s'est mise en place à travers le Poulpe, mais aussi tous les habitants du quartier qu'on a rencontrés, parce que du coup comme c'était un nouveau lieu, il y a eu une nouvelle synergie qui se mettait en place, et donc les choses ont évolué. Le collectif de la BSP, il est tombé petit à petit en désuétude, mais il s'est refondé avec des nouvelles personnes qui ont pris le train en marche, et c'est devenu une action un petit peu parallèle du Poulpe. Donc c'est un collègue, la louche d'or s'est constituée, c'est plus la BSP, c'est la louche d'or. Elle se formalise à travers maintenant un collectif informel d'habitants et habitantes du quartier, dans le cadre d'une action parallèle à l'activité du Poulpe, qui continue d'accueillir notre collectif. Le côté maraude, on a été obligé de le stopper parce qu'on n'était plus en mesure de le faire, et en plus c'est aussi un savoir-faire que finalement on a expérimenté, on a appris à ce moment-là, mais c'était pas non plus quelque chose qui était propre à
2: ouais, dans l'urgence
1: à savoir,
2: ça le
1: ouais.
2: faisait, mais dans le côté institutionnel après c'était
1: il faut
2: plus
1: savoir le faire,
2: quoi.
1: Que si tu veux le
2: ouais.
1: faire sur la durée de manière cohérente, c'est un vrai savoir-faire qu'on a découvert mais qu'on n'a pas été en mesure d'entretenir, et puis du coup on a abandonné ce côté de la maraude, donc on a libéré l'espace de stockage, ce qui a permis aux poulpes de pouvoir proposer aux Robins des rues qui sont aussi avec nous autour de la table d'y être accueillis, qui pour le coup sont un collectif qui font ça depuis bientôt 20 ans, et eux ont une vraie expertise en la matière, et peut-être que ce sera le moment d'en parler.
3: Eh bien alors j'en profite effectivement. Donc effectivement on est les Robins des rues et ça fait 20 ans qu'on fait ça. Mais il se trouve qu'il y a 3 ans on cherchait un nouveau local, et il se trouve que moi j'habite à la Goutte d'Or, et que pour avoir vu vivre le lieu, le Poulpe, j'ai trouvé que c'était un lieu extraordinaire où il y avait énormément d'énergie, où les gens étaient chouettes. Et je suis simplement rentrée, j'ai dit salut, on est les Robins des rues, on fait des maraudes, on est une petite équipe, est-ce que vous seriez ok de nous héberger? Et ils ont quasiment dit oui tout de suite, et ça a été le début d'une chouette aventure, parce qu'effectivement nous on est une petite équipe, on n'est que des bénévoles, on n'a pas de subvention, on est apolitique, on est religieux, mais on est aussi militant, et comme disait Lucas, c'est vrai que c'est un savoir-faire de faire des maraudes. mais en même temps c'est aussi un besoin d'énergie, et là tout d'un coup d'avoir trouvé un collectif qui était plus gros, d'avoir trouvé des gens qui étaient ok pour nous soutenir et de fonctionner tous ensemble, c'est génial. Et en fait ce qu'on fait, c'est que alors nous on fait des maraudes dans le 17e, le 18e et le 19e, on va, c'est des maraudes sociales, donc on va voir les gens qui sont dans la rue, et l'idée c'est surtout de passer un moment avec eux, de vivre un bout de vie avec eux en fait, de se marrer s'ils ont envie de se marrer, de pleurer un coup s'ils ont envie de pleurer, d'écouter pour la 200e fois la même histoire s'ils ont envie de raconter la même histoire depuis 200 fois. On est vraiment là pour ça, on se balade en camion, en vito, on a un peu à manger, on a un peu à boire, on a un peu d'hygiène, un peu des habits, parfois on en pique au vestiaire du Poulpe, ils sont, et ça c'est une super collab. Voilà, donc, on, donc c'est vraiment notre, c'est vraiment notre, notre, notre corps, de, notre cœur de les maraudes. Puis après on fait plein d'autres choses, et notamment on est associé avec, avec la Louche. Ben notamment on a fait des événements, le No Noël au Poulpe, qui est l'événement de Noël qui se passe au Poulpe, où la Louche cuisine. Et ben on a emmené des gens de la rue pour cuisiner avec nous. Et puis voilà, puis après on fait la fête tous ensemble, parce que c'est aussi ça en fait.
2: Mais ils ont mangé aussi.
3: Ils ont mangé.
2: Ils n'ont pas fait que à manger.
3: On les a nourris.
2: Ok, merci.
3: Je sentais bien que vous étiez inquiet. Non, non, on les nourrit quand même aussi. On ne fait pas que rigoler, que des blagues ou que prêter une épaule. On les nourrit aussi. Oui.
0: Ouais. T'as parlé, t'as cité le mot vestiaire.
3: Oui.
0: Parce que j'ai cru comprendre qu'il y avait quelque chose qui est au Poulpe, c'est qu'il y a des vestiaires, et que dans l'accompagnement des personnes qui sont à la rue, il y a aussi le fait de donner, alors il y a les produits frais, les produits d'épicerie, mais aussi les produits d'hygiène. Ça c'est quelque chose qui est quand même particulier, enfin.
1: Ouais, effectivement, en gros, à partir du moment où la Louche d'Or s'est constituée et qu'on a déconstruit un petit peu tout le côté maraude et tout ça, finalement on s'est posé la question à quoi on va servir à part proposer des produits. Donc en gros, ce qu'on a gardé nous de cette expérience de la BSP avec la Louche d'Or, c'est le fait de récupérer une fois par semaine des produits, des fruits et des légumes avec le supermarché coopératif La Louve de la rue des Poissonniers qui nous donne ses invendus. Et on met en place un espace de gratuité chaque samedi devant le Poulpe où les gens peuvent venir se servir librement en fruits et légumes. Et une fois par mois, on organise une cantine solidaire, une cantine de quartier, où on cuisine les denrées. Alors là, pour le coup, on a aussi un autre partenariat qu'on a monté avec l'épicerie solidaire de La Chapelle, avec laquelle on s'approvisionne aussi en fruits et légumes à cette occasion. Et les bénéfices, ils ont deux vocations. C'est permettre à la Louche d'Or de continuer.

0: et l'action qui est mise en place dans ce cas, à ce moment-là.
1: Oui, du coup, le ce que je disais tout à l'heure, c'est que le poulpe, il est divisé en trois grands pôles, dont le pôle social, qui, dans lequel il y a le vestiaire, qui est l'activité principale, et qui est quelque chose qui n'est pas du tout finançable actuellement dans l'état actuel des choses, et c'est pour ça qu'on travaille avec la Loge d'Or. Mais c'est Anna qui va mieux vous en parler.
2: Enfin, il n'est pas finançable parce que l'État ne veut pas financer le social, hein, surtout. Il ne faut jamais oublier ça, surtout. Et du coup, il n'y a pas de vrai réel modèle économique derrière le social. Il y a quand même deux salariés qui sont du coup payés par le Poulpe pour pouvoir ouvrir, du coup, c'est le vestiaire solidaire. C'est comme les vestiboutiques. Du coup, je ne sais pas si vous en avez déjà en parlé, j'imagine. C'est des endroits où les personnes peuvent venir s'équiper de vêtements, principalement, mais aussi d'autres produits de première nécessité comme de la vaisselle ou un livre, on ne sait jamais, et tout ce qui est équipement de tente, duvet, voilà.
3: Et du coup, c'est super large, quoi, en fait. Il y a vraiment comme un Emmaüs, quoi.
2: Exactement, bah là, ouais. Du coup,
3: C'est
2: donné. La boutique est ouverte pour les personnes, du coup, une fois par semaine. C'est tous les mardis matin, de 10h à 13h. C'est un accueil inconditionnel et confidentiel. Et on accueille des personnes dites en précarité, donc en mal logement, sans abri, des personnes usagères de drogue, des familles en logement social, primo-arrivants. Bref, vraiment un spectre assez large. On a donné 12 tonnes de vêtements en 2025, donc c'est assez énorme. Et du coup, il y a à peu près 3000 bénéficiaires et une cinquantaine de passages partout mardi. Voilà, tous les mardis. Historiquement, le vestiaire était ouvert toute la journée du mardi et en plus le mercredi matin. La vie est chère et on n'arrive pas à avoir d'argent. Et comme on n'a pas de modèle économique derrière, on ne peut pas se permettre ça. Ce qui permet la Louche, et du coup un peu le lien avec la Louche qui est énorme, c'est que la Louche paye les produits d'hygiène qui sont distribués une fois par mois, tous les premiers mardis du mois. Voilà. On travaille avec des prescripteurs. Ça veut dire que les personnes sont orientées. Voilà, on travaille avec une cinquantaine de partenaires prescripteurs. Et c'est un pôle assez construit et assez énorme, mais qui nécessite toujours...
3: Et du coup, pour les produits d'hygiène, par exemple, c'est des individus personnels qui vous donnent des choses à distribuer ou c'est des grands distributeurs qui vous donnent des choses invendues ou quoi que ce soit.
2: Alors il y a plusieurs choses. Nous on a essayé de faire des partenariats pour avoir des grosses quantités. Mais en fait, tout ce qui est la redistribution alimentaire et la redistribution d'hygiène, elle est assez bouchonnée parce qu'on est plusieurs acteurs à vouloir demander en fait cette redistribution, de une. De deux, les collectes collectes de produits d'hygiène qui peuvent être sous les supermarchés, un peu comme les collectes de Décathlon et tout ça, bah, il faut aussi de l'effectif et du temps. Et du coup, le mieux, c'est qu'on les achète justement avec l'argent que la Louche récolte une fois par mois, tous les samedis, et avec ça on peut les payer sans que ça soit un coût en plus. Voilà.
3: Ouais, c'est vraiment de la redistribution.
2: Est vraiment sur de la redistribution parce que aussi en effet les produits d'hygiène, ça permet aussi de maintenir en fait l'espace d'accueil qui est pas que du vêtement, c'est justement de l'équipement de première nécessité. Voilà.
4: Ouais, là on arrive au bout de l'émission. Pour vous aider, comment on fait de manière pratique? Il y a tous les samedis, il y a la redistribution de produits frais. C'est un moyen. On sait que le samedi c'est ouvert pour ça et de venir pour faire des dons.
0: Sur les dons, si vous avez des dons à donner au Poulpe, que ce soit du mobilier, de la vaisselle, du bibelot, oui, des livres et tout,
4: c'est un espace
0: de collecte qui est mis en place sur 3 jours par semaine et tout. Maintenant, si vous voulez vraiment juste venir soutenir la Louche et donc le vestiaire, venez juste le deuxième samedi du mois, partager un moment de convivialité avec nous, faire connaissance un petit peu avec les différents collectifs qui se croisent et s'entremêlent et maintenant ont une démarche commune. Et sinon, venez boire des coups aussi ICP ce soir, ce sera le meilleur moyen de nous soutenir. Et au-delà de ça, juste savoir que la Louche d'Or, autant elle a sa petite action locale, c'est un tout petit collectif informel, mais autant elle est capable de se mobiliser pour soutenir aussi certains mouvements ou certaines luttes. Et, oui. On a par exemple...

0: aidé lors de l'intersquat il y a 2 ans à fournir des repas pour les gens qui voulaient ouvrir un squat en parallèle de cette réunion. On est capable de se mobiliser soit pour les fêtes des Robins ou pour n'importe quel collectif en lutte pour organiser une cantine solidaire et que les bénéfices puissent leur profiter. En tout cas, il y a de l'énergie et il y a de la bonne volonté et il y a de la bonne humeur. Ouais.
1: L'adresse du poulpe.
2: Ouais, voilà, c'était ce que j'allais dire.
3: Le poulpe est au 4 bis rue d'Oran dans la Goutte d'Or.
1: Voilà, comme ça.
0: 18e. Oui, tous les vendredis. Et chaque vendredi, vous avez un petit concert de 19h à 21h. Et c'est le meilleur moment pour venir connecter avec les gens et faire plus connaissance.
1: Et ben voilà, je pense qu'on a toutes les infos. On vous remercie.
3: Merci à vous.
0: Merci à vous.
1: Maintenant, c'est l'heure des concerts. La semaine prochaine, on recevra Bleakness. Bonne soirée, bisous.

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elle était tout le temps à chercher des pierres, à ramasser des pierres, à ramasser des pierres. Et un jour, elle nous a dit, bon, je pars, je ne sais pas où, parce que j'ai trouvé un atelier de charrou, enfin, de population originaire de chez nous. Je pars dans un séminaire, parler de ça et je reviens. Je vous ai laissé tout prêt. Et au revoir.

0: Donc on voyait les entrailles de mon père. Je savais que c'était pas de très bonnes nouvelles. Ça me disait pas grand chose.
1: Tout d'un coup, je vois la sage-femme qui me dit « Quand vous sentirez le moment, appuyez sur la sonnette. »
2: Voir, sentir, toucher le corps des proches. Le corps duquel nous sommes sortis. Ce corps en partage qui vieillit.
1: Pour moi, j'y suis même allée confiante. Tu vois, je dis « Bon, ils savent. » J'ai quand même toujours l'idée, moi, les médecins, ils savent. Quoi. S'ils disent ça, c'est que c'est ça.
2: Voir, sentir, toucher ce corps que l'on nous arrache, que l'institution médicale aliène en même temps qu'elle soigne.
0: Un médecin dira, il a été malade, il était patient de cancer pendant 10 ans. Mais en fait, je peux dire, mon père, il était malade quelques semaines dans sa vie, quoi. Et après, un jour, il est mort.
3: Ce soir, pendant une heure, il est question de naissance et d'éloignement tout autant que de retrouvailles familiales autour de la mort.
0: Et ça me paraissait presque indécent que quelqu'un ose décrire de cette manière ou réduire les corps de l'homme que j'avais à côté à travers ces images, quoi.

0: Excusez-moi. Excusez-moi.
1: Ok, donc ligne rouge. C'était orange ou rouge déjà?
0: Merde.
2: C'est comme un labyrinthe ici. C'est comme un labyrinthe.
1: Pardon.
0: Il a dit c'est comme un labyrinthe ici.
2: Moi, je me suis assis ici. Je me dis qu'il y a bien un moment où je me souviendrai de pourquoi je suis ici, non?
0: Bah moi je sais pourquoi je suis ici, mais je sais pas trop si j'ai envie d'y être.
1: Bah peut-être que je vais m'asseoir avec vous alors.
2: Excusez-moi, vous pleurez?
1: Non.
0: Souvenir de blessure numéro 1. Le chien me saute au visage, il mord. Pas trop fort, ça va. Maman me soigne. Souvenir de blessure numéro 2. Chute, bras cassé, radiographie, plâtre. Je ne comprends pas ce que dit le médecin, mais il est gentil. Souvenir de blessure 3. Anesthésie générale, aspiration, réveil. Je suis venue ici tant de fois pour moi, sans peur.
2: On m'a appelé hier. Son état n'était pas bon. J'ai voulu rappeler parce que je n'avais pas les détails. Et puis, je ne connaissais pas les horaires des visites. Il fallait taper 1 pour urgence, 2 pour chirurgie, 3 pour pédiatrie ou peut-être dermatologie. Je ne savais pas quoi taper. Son état n'était pas bon. C'est une urgence ?
1: La ligne rouge va à l'ascenseur B qui donne accès à l'aile droite du service d'oncologie. La ligne verte donne accès à l'ascenseur A et B qui respectivement donnent accès à l'aile gauche du service de dermatologie et à l'aile droite du service d'oncologie. La ligne jaune passe à travers la cafétéria puis se dirige vers l'ascenseur C qui donne accès à l'aile, à toutes les ailes de la chirurgie. La ligne violette donne accès au bâtiment 2. Le bâtiment 2 comprend la maternité et la pédiatrie.
0: Vous êtes là depuis longtemps ?
2: Je crois bien que oui. Mais maintenant, je vais rentrer chez moi. L'urgence est passée, vous comprenez ?
0: Ah d'accord.
1: Ligne violette, c'est la ligne violette.
3: Elle dit, tu verras, c'est 3 minutes de passer.
4: Allô, allô ? Allô, attends, c'est moins fort le son. Tu viens de m'appeler, le temps d'arriver, tu dois être en train de me laisser un message, je pense. Alors, je ne sais pas si j'attends ou pas, ou si je rappelle.
5: On s'est rencontrés, tu avais 34 ans et moi j'avais 3 jours. J'étais ton premier enfant et quand tu as accouché de moi, tu as été endormie, donc tu ne m'as pas vu naître. Et mon père non plus, puisqu'il était, lui, il pouvait pas assister à l'opération. On me sortait, tu as été endormie parce qu'on me sortait au forceps. Et sauf que quand je suis sortie, j'étais un petit format, je pesais 2,480 kg, et il fallait peser 2,5 kg pour être dans la norme de poids d'un nouveau-né. Donc j'ai été placée en couveuse 3 jours et pas au même étage parce qu'à l'époque ça se passait comme ça, les enfants étaient séparés de la chambre de leur mère, donc j'étais 3 étages plus haut, voilà, et on a pu se rencontrer que 3 jours plus tard. Et ce qui est fou avec la naissance, c'est que c'est peut-être notre souvenir le plus lointain. Le plus marquant, le plus intime, peut-être le plus fort de notre rapport au monde, et on s'en souvient pas, on ne peut pas s'en souvenir. C'est fou, tu penses qu'il y a des gens qui essayent de comprendre l'origine du monde, et alors que nous-mêmes on peut pas se saisir de notre propre rencontre avec le monde, notre première rencontre avec le monde. Voilà, il y a toujours quelque chose qui nous échappe.
6: C'est bon, tu m'entends? Oui, oui, bien sûr. Je t'entends, et toi, tu m'entends? Oui. Ça va?
7: Alors, attends, vas-y.
6: Allô, allô, tu m'entends? Oui, tu préfères que je parle comme ça, plus près, plus loin? Tu préfères quoi? Plus près, plus loin?
7: Comme toi, t'es le plus à l'aise, vas-y. Toi, t'es à l'aise comment?
6: Comme ça, je m'en fiche, comme ça. Ça, c'est bien?
7: Ouais, c'est pas mal. Je vais éteindre les lumières. T'es pas un peu dans le noir?
6: Non, moi, ça va. Ah, je me souviens, oui, de ta naissance, ouais.
7: Mais il y a un trou noir, quand même, dans l'histoire.
6: Ah. Tout d'un coup, je vois une infirmière qui me dit, enfin la sage-femme qui me dit, quand vous sentirez le moment, ben appuyez sur la sonnette. Le problème, c'est que je savais pas quand est-ce que c'était le moment, et j'ai eu vraiment des inquiétudes à me dire, mais si le bébé arrive, il va tomber par terre, parce qu'évidemment j'avais les pattes en l'air, il va tomber. Je sais pas c'est quoi le moment. Ben évidemment, j'étais incapable de m'exprimer, de lui dire quelque chose, que là, de toute façon, la sage-femme était déjà dans une autre chambre. Donc c'est là où j'appuyais, mais je me rappelle, c'était une sonnette, un peu comme une lampe, tu sais, une poire, voilà, ça s'appelle une poire. Et à un moment donné, d'ailleurs après je m'en suis voulu un peu, je me suis dit putain mais je les ai affoulés tous, parce que ça se trouve, si j'avais pas appuyé sur ce putain de poire là, voilà, ils se seraient pas affoulés. Tout d'un coup il y a eu un affoulement, et je ne sais pas pourquoi moi. J'ai l'impression d'avoir été rentrée dans cette salle, et je n'ai rien vu. C'est-à-dire que tout était prêt, boum boum, ils t'endorment, je n'ai rien vu. Je peux même pas te décrire la salle. Puis tu sais pas ce qui t'arrive, on te parle même pas, on te dit vite, vite, vite, vite, faut y aller, tu sais pas ce qui se passe, en fait. Ça va tellement vite, eux, ils sont tellement dans leur logique, ils ont pas le temps, eux, ils sont dans un truc technique, quoi, tu vois. Pour moi, j'y suis même allée confiante, tu vois, je dis bon, ils savent. J'ai quand même toujours l'idée, moi, les médecins, ils savent, quoi, s'ils disent ça, c'est que c'est ça. Mais jamais j'aurais pensé ne pas te voir juste après. Pour moi, c'était évident. Je ne sais même pas si j'ai réalisé qu'ils allaient m'endormir, en fait. Je ne suis même pas sûre, tu vois. Puis j'étais fatiguée quand même, tu vois. J'avais passé quand même toute la nuit, ouais, quand même, en attente, en ayant mal. Je pense que j'étais quand même un peu déjà dans le coltard, hein, quand même un peu, hein. Donc du coup, t'es pas dans une résistance, toi, t'es là, on dit il faut faire ça, il y a ça. Là, vraiment, c'est le trou noir, puisque je suis endormie, et je me réveille. C'était une espèce de salle de réveil où il y avait plein de gens, en plus, qui se réveillaient aussi, j'imagine. Enfin, c'était tellement une ambiance particulière, et où il est mon bébé. Et j'éclate en sanglots parce que il y a plus de bébé et il y a rien.
7: C'est hyper violent, quoi, de se réveiller, il y a plus rien.
6: Oui, il y a plus rien, c'est ça. Tous les lits étaient sur l'autre côté, quoi. Il y avait le mur, quoi. Et je me rappelle m'être tournée du côté du mur. Je voulais voir personne. Enfin, je veux dire, c'était une façon de repli, en fait. J'étais complètement repliée sur moi-même. Et c'était des pleurs importants. Je ne pouvais pas parler, je ne pouvais pas... Mais je hurlais pas, je sanglotais. Je crois que je sanglotais. C'est-à-dire un pleur très... qui vient du ventre, j'allais dire. Ouais. Et j'avais besoin de me remplir de ça, au moins de sanglots, quoi. Ça, voilà, il y a quelque chose qui me remplissait à ce moment-là. C'était terrible, mais c'était les sanglots, je crois. Ça a été ma façon de quelque chose qu'il fallait qu'il me remplisse un peu, qu'il me remplisse, voilà.
7: Et tu te rappelles, tu sais, le cauchemar que je faisais quand j'étais petite?
6: Ouais.
7: Et que quand tu m'as raconté ma naissance, il s'est arrêté. C'était un cauchemar qui revenait souvent. Tu te rappelles ou pas de ça?
6: Toi, tu me racontais un cauchemar? Non, il faudrait que tu me le redises.
7: Quand tu m'as raconté ma naissance, ça m'a délivré de ce cauchemar.
6: Mais je me souviens pas.
7: Tu t'en souviens pas?
6: Non.
7: Tu veux que je te raconte?
6: Bah oui.
7: J'étais petite, je vais avoir 8 ans, je pense. J'étais dans une ville, dans des rues. C'était la nuit, c'était humide, il y avait des pavés. Et il y avait quelques éclairages de rue. Et en fait, il n'y avait personne et j'étais complètement perdue. Et je ne savais pas où était la sortie. C'était comme un labyrinthe et je ne savais pas où était la sortie. Et puis de temps en temps, je te croisais et tu étais comme un fantôme. Tu flottais et j'étais hyper rassurée de te voir. Mais en fait, tu n'avais aucune consistance quand j'arrivais vers toi. Tu me regardais avec douceur, mais tu n'étais pas là. Et je te demandais, c'est par où la sortie, c'est par où la sortie. Et tu ne me répondais jamais.
6: Non, je me souviens. Je ne me souvenais pas. C'est vrai. Ah oui, ouais. C'est par où la sortie. Pourtant, hein, on pourrait imaginer quand même que l'utérus, c'est pas très, très un long tunnel. Mais en fait, ça doit être pas rien à la naissance, effectivement. C'est un vrai tunnel. Hein. Le moment très fort dont je me souviens, c'est que 3 jours après, l'infirmière t'a amené. Elle te redescendait, en fait, du néonatal. Et là, pour le coup... je t'avais dans les bras. Et c'est la première fois où vraiment je me suis... Enfin, j'étais confiante, j'étais bien avec toi et je t'ai rencontrée pour de vrai. Et on s'est endormis ensemble. Et là, ça a été vraiment... Je pense que c'est un peu comme si j'accouchais, là, tu vois.
5: Oui, ce que je voulais dire, c'est que, en fait, dans cette histoire, finalement, personne ne peut avoir de souvenirs. Personne, parce que aucun de nous trois ne peut avoir un souvenir. Voilà, je n'en ai aucun souvenir. Et finalement, on peut dire que j'ai vu le jour pendant que toi, tu voyais la nuit. Et c'est par ce rêve que finalement j'ai peut-être conservé un souvenir. En fait, je me rends compte que alors que ton corps a été plongé artificiellement dans un sommeil profond, moi, des années plus tard, je me reconnecte d'une certaine manière au travers de mon propre sommeil avec cette naissance. Et c'est en te racontant ce rêve que tu me racontes cet événement. Et quelque part, on se raconte enfin cette rencontre manquée. Et ça m'a libérée. Ça m'a libérée d'une angoisse très forte qui était ancrée dans mon corps, en fait. Voilà. Je t'embrasse.

0: Mon père, il pense à ma mère quand il me voit marcher. Il dit qu'on marche pareil. Il dit que je m'énerve comme ma mère. Ma mère, elle dit que quand je travaille, je ressemble à mon père. Et quand il dit ça, ça me fait un peu bizarre. Parce que ma mère, elle a trompé et elle a quitté mon père. Et à chaque fois que mon père, il y pense, à chaque fois qu'il se rappelle de ça, ben ça lui fait mal. Et donc il se met à bitcher sur ma mère. Qu'est-ce que ça fait de ressembler à sa mère quand ton père ne veut plus jamais avoir à penser à elle? Et qu'est-ce que ça fait de ressembler à son père quand ta mère le veut plus dans sa vie? Qu'est-ce que ça fait d'être pris sur le fait d'une ressemblance qu'on ne veut pas incarner? Les ressemblances, elles font souvent du lien là où on ne veut pas le voir. Elles surgissent dans les rêves, dans des états qui passent, qu'on ne comprend pas bien, dont on se dit qu'ils ne nous appartiennent pas. Je me saisis par bribes de ce qui se raconte à propos de ma naissance. Ma mère dit « c'était merveilleux ». Ma tante dit « c'était une période de glaciation ». Le temps de ses premiers mois, de mes premiers mois, ma tante elle dit « la vie s'était figée dans les yeux de ta mère ». Et le sentiment que tout se fige, que tout se glace, que le corps s'arrête, ce sentiment-là, il passe en moi aussi, parfois. Et avec ma mère aussi, je parle de ces moments. De ces moments ou d'autres où d'un coup elle s'est sentie enfermée fort, où il a fallu partir vite, tout lâcher, foutre le camp. Parce que celui-là aussi, ce sentiment-là, je le connais bien. Quand tu te sens aspiré et qu'il faut dégager vite, vite, de là.
1: Tout le monde dit que je suis un portrait craché de ma grand-mère maternelle. Craché parce qu'elle était certainement plus distinguée que moi. Bon, en même temps, on l'obligeait à manger avec une planche de bois dans le dos pour qu'elle se tienne droite à table. Sinon, j'ai les auriculaires tordus comme mon grand-père paternel. Comme personne d'autre de ma famille n'a cette tare, je pensais que j'avais un lien secret, un lien spécial avec mon grand-père. Et après, j'ai découvert que Loana de Love Story avait la même chose. J'espère avoir d'autres liens secrets et spéciaux avec mon grand-père paternel. Et bien sûr, je ressemble à ma mère. Mais ça, c'est plus difficile. Parce qu'une mère, c'est aussi ce contre quoi, en tout cas dans mon cas, on se construit. Pour moi, qui croyais qu'être féministe, c'était être cool comme un gars et avoir peur de rien, ça n'allait pas trop de ressembler à ma mère. Ma mère qui était un peu fragile. Heureusement, ma mère est aussi féministe. Heureusement, un féminisme un petit peu moins viril. Elle a attendu que je puisse accepter ses faiblesses comme les miennes. Ça m'a pris du temps, mais je me suis dit que finalement c'était pas si mal de ressembler à sa mère. Et puis bon, j'ai les yeux rapprochés, comme elle, comme sa mère.

0: Sí, muchas gracias. 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
1: Du coup, ça démarre comme ça. Bueno, on y va. Et dame tard 1. On marche main dans la main, comme toujours. Elle me caresse la main avec son énorme pouce. Moi, ce que j'aime, c'est sentir son doigt déforme. Son doigt du milieu, qu'elle s'est cassé une fois, avant quand j'étais pas née. Le bout du doigt, il pendait, presque décollé du reste du doigt. On a réussi à le coudre. Maintenant, il a des cicatrices et une couleur un peu violette. Et une texture de soie un peu. J'adore le caresser. À chaque fois, j'essaye de me souvenir dans quelle main il est. Je dis à ma mère que j'oublie toujours dans quelle main il est son doigt déforme que j'aime. Elle me dit oui, normal, c'est parce qu'il change de main. C'est vrai. On reste en silence pendant qu'on marche jusqu'à la maison. Les pavés sont carrés gris. Chacun a 9 petits carrés dedans. Je me dis que si je compte combien de pavés il y a en longueur et largeur dans chaque rue, je vais pouvoir compter le nombre de petits carreaux qu'il y a. C'est ma sœur Alicia qui est forte en mathématiques qui m'a appris ce truc. Elle est forte en tout, ma sœur Alicia. Et quand elle explique, je comprends tout. Moi, la multiplication, je ne sais pas faire, mais si je lui balance les chiffres, elle va le faire. En fait, la plupart des pavés sont cassés à cause des racines des arbres qui sortent du sol. J'arrive pas et je recommence à chaque rue. D'un coup, mon bras est tiré en arrière. Ma mère s'est arrêtée. Elle regarde fixe une dame dans la rue d'en face. La dame est là, debout, elle la regardait fixe aussi. Ma mère tient ma main très fort, ça fait mal. La dame traverse la rue vite, les bras tendus en avant, prend ma mère dans ses bras et ma mère prend la dame. Je saute parce que mon bras va avec le mouvement de ma mère et je reste là, le bras en haut. Tellement en haut que je dois être sur la pointe de mes pieds et même sauter un peu. Ça me fait mal, mais je ne dis rien. Personne ne dit rien. La dame se sépare un petit peu et prend la tête de ma mère. T'es pas morte. Ma mère répond, toi non plus. J'ai envie de pleurer, je ne sais pas pourquoi. Elle se sépare et on reprend la route avec ma mère. Je ne demande rien. Je sens une larme couler sur ma joue. Ma mère se retourne et me regarde comme si elle avait entendu le bruit de la larme couler. Elle me l'enlève avec son doigt déforme et m'embrasse là où la larme est passée. Elle dit rien. Elle continue à marcher. J'ai la rage d'un coup. C'est pas juste, elle peut pas ne rien dire et continuer à marcher. Je m'arrête. Je crie. Tu dis jamais rien. Ma mère me regarde, me dit. Tu regardes trop de telenovelas, ma petite. Elle se retourne et continue à marcher. Je sens de la fumée sortir par mes oreilles. Je marche derrière elle. Je recommence avec les pavés. 1, 2, 3, 4, 5, 6, 7, 8, 9, 10, 11, 12, 13, 14, 15, 16, 17, 18, 19, 17, 18, 19, 20, 21, 22. Désolé, maman. 23, 24, 25, 25. Non, 27. De quoi, ma petite? 29, 29, 30, 31, 32.
2: D'entendre Elle Etchart lire un extrait de son livre Tupa Madre devant une librairie genevoise où elle était venue présenter son livre un soir d'été. Un livre hommage à sa mère, Madre, ancienne activiste Tupa Maros, Tupa. Sa mère, un peu chef de la branche armée de ce mouvement politique d'extrême gauche qui prôna l'action directe et s'organisa en guérilla urbaine dans les années 1960 et 1970 en Uruguay. Sa mère exilée en France après la répression très violente du régime devenu dictature. Sa mère décédée d'un cancer. Sa mère pleine de silence.
1: Moi, je suis née du coup en 89. Il y a eu l'amnistie et la démocratie néolibérale en 85. Donc la dictature est finie. Les exilés, les réfugiés ont pu retourner au pays. Du coup, moi, y avait l'histoire de mon frère qui a été kidnappé, et l'histoire de ma sœur qui est née là-bas, qui a reçu un frère kidnappé, l'histoire de mon autre sœur qui est née en France et est retournée plus petite à 5 ans. Et c'était un bordel. Et personne ne disait rien. Mon père qui parlait de la prison politique comme s'il était parti en colonie de vacances, c'est la seule chose que j'avais. Mais je savais qu'il y avait des trucs. Et j'avais vraiment peu d'explications. Moi, j'étais obsédée, folle de comprendre, sachant que moi, j'étais extrêmement privilégiée, ou sachant. Enfin, on me transmettait que moi, j'étais née dans la paix, et que j'avais pas vécu cette misère d'être à la rue, de pas avoir à bouffer, que j'étais née dans mon pays et continuer à vivre dans mon pays, pas déracinée. Tout ça transmis plutôt par mes sœurs. Mon frère, il parle pas. Et ma mère, qui était cet être hyper bizarre, et du coup, je sentais que je ne pouvais pas poser des questions, que je n'avais pas le droit. Plutôt, je devais aider dans ce drama qui s'était déroulé avant moi. Et c'était par l'écriture. Moi, je prenais des notes partout.
0: Au début, je ne sais pas pourquoi je faisais des petits trucs comme dans le bois de mon lit. J'inscrivais des trucs comme des mots. Là. Après, je me suis rendu compte que c'était plus facile avec un stylo, un carnet. Et du coup, j'ai commencé à prendre des notes comme un petit journal. Je faisais des espèces de métaphores. Et du coup, maintenant, je lis les carnets, je ne comprends rien. Une alpédon. Je ne sais pas, c'était vraiment une obsession. Quand elle me larguait des petits trucs, moi, je les notais. J'étais tout le temps en train de chercher des pistes. Je ne sais pas, je pense qu'il y a une grande inquiétude de savoir qu'est-ce qui s'était passé, de pouvoir comprendre, de savoir mon histoire. Aussi, bon, les telenovelas et tout ça, j'aimais beaucoup le drama. Je sentais qu'il y avait une potentielle chose très dramatique et juteuse chez moi. Et du coup, je racontais beaucoup des histoires à l'école. Moi, je disais, oui, mes parents, ils sont allés à la guerre. Du coup, la maîtresse a dit que j'étais schizophrène. Et quand ma mère, elle est morte, quand elle est tombée malade, elle a commencé à me larguer des trucs. Donc, c'est là que j'ai appris qu'elle était dans le mouvement de libération nationale, Tupamaros. C'était une guérilla urbaine, ce qui change beaucoup de Cuba, de Colombie, de Brésil. Il y avait comme deux colonnes, une colonne légale des gens qui pensaient plutôt la stratégie, qui organisaient les manifs, qui étaient dans les syndicats, et où ils étaient pas cagoulés, enfin, ils étaient visibles et tout. Et il y avait la colonne armée, en gros. Et ma mère participait à la colonne armée et était un peu dirigeante, du coup, un peu. Elle me sortait, elle connaissait des armes, elle a commencé à sortir des petits trucs comme ça quand elle était malade, et du coup, moi, je prenais soin d'elle. Et j'ai recommencé à prendre des notes et à l'enregistrer. À ce moment-là. Et quand elle est morte, en fait, j'ai fouillé cette affaire, ce qui était un grand rêve que j'avais, et j'ai trouvé ce petit carnet qui est dans le livre. Elle pose sa parole là, alors que quand même, mon père est devenu un peu une pop star de la politique uruguayenne et qui racontait tout et que, je sais pas, il a fait partie du gouvernement, Pepe Mujica, toutes les copinettes, la jijijaja, et qu'elle, elle posait tous ces trucs-là, enfin, elle avait les caleçons de tout le monde, elle faisait tout. Et du coup, ça m'a mis la rage un peu. Et aussi, bah, ce truc des histoires, des vraies histoires, en fait, des vrais faits qui sont pas des faits, fights, non?
1: Facts.
0: Hechos. Qui ne sont pas les récits faits par les com d'en haut. Du coup, pour moi, oui, c'est un peu politiquement je ne sais pas si une responsabilité, mais en tout cas, l'histoire qu'il faut connaître, enfin, il faut savoir que l'histoire marche avec de l'effacement et que pour vraiment chercher des chemins de liberté, de compréhension du passé, il faut que ces récits ils soient là, quoi, qu'on les sache. Et je pense qu'elle n'était pas d'accord. Je pense qu'elle doit être très fâchée contre moi d'avoir publié ce livre et son carnet qui était caché au fond de son tiroir. Donc, c'était pas un truc. Donc là, bon, j'ai assumé que, voilà, que c'était plus. Bah, qu'elle était morte. Tant pis pour elle, que c'était fini. Et que j'allais raconter un peu ça. Mais en respectant bah, ce qu'elle m'a dit, quoi. Bon, sauf le carnet. Très respectueuse. Éthique. Et le livre, du coup, j'ai commencé à le faire. Ce n'était pas une idée de le publier non plus au début. C'est cool parce que je pouvais mettre tout là, tous les trucs qu'elle m'avait racontés, tous les trucs là. Il n'y a pas tout, j'ai enlevé des choses. Mais ça m'a fait un peu ça comme un exercice d'archive, en vrai. Après, je me suis énervée contre certaines personnes et je l'ai publié. Du coup, oui, tout fonctionne un peu par la rage. C'est mon grand moteur de la vie. Et voilà. Non. Elle avait des militances, je ne sais pas à quelle heure, je ne sais pas dans les 24 heures, quand. Elle avait une vie pour moi politique et de militance du quartier, de bah, aider tout le monde, être la référente de les dramas, de tout, d'assister. Elle savait où, qui, quelle meuf était battue par son gars, qu'il fallait faire venir, nanana, le gosse de eux, ils ne mangent pas, eux, nanani, tout ça. Et d'une politique et d'une militance de tous les jours qui n'est pas la militance sociale ou institutionnalisée qu'on connaît, mais qui sait des existences politiques de territoire et qui sont aussi très effacées parce que les quartiers sont effacés. Et ça, c'est une politique dirigée aussi par les gars comme mon père. Pardon, papito, te quiero mucho. Visibiliser ça, visibiliser les mères comme ça, comme sujet politique, Je trouve que c'est fou de pas le pas l'avoir fait plus, mais que aussi que pour moi c'est un bail à faire, à reconnaître, à visibiliser. La politique n'a pas lieu que dans les syndicats et les syndicats, mais que dans les syndicats, les partis politiques et dans des endroits, dans des organisations gouvernementales, électorales et compagnie. On ne peut pas institutionnaliser putain de tout. Il faut, sinon on va tomber dans là où on est. Déjà très tombé.
2: Des maires de la place de Mai en Argentine aux maires du samedi en Turquie, en passant par les maires chercheuses du Mexique. De la mère d'Idir à la mère de Naël, des luttes des mères pour leurs enfants disparus, pour leurs enfants retirés, pour leurs enfants maltraités. Les luttes des mères pour que cessent les violences policières, pour que cessent les violences carcérales. Les luttes des mères pour un monde meilleur, pour les solidarités communautaires. Les luttes des mères, donc, traversent et mobilisent le cœur de nos luttes sociales. C'est pas juste qu'un enfant meure avant sa mère.

0: Moi, dès qu'ils ont annoncé son décès, ma vie s'est arrêtée d'un coup. Et depuis, je souffre énormément, mais mes enfants aussi. Ce qu'on vit actuellement, c'est trop dur et je le souhaite à personne, même à mon pire ennemi. C'est comme si ils ont arraché mon cœur. Quand ils m'ont annoncé ça, le lendemain, j'ai été à la brigade de gendarmerie. J'ai posé plainte contre la prison parce que pour moi, mon fils, c'est pas un suicidaire. C'était un garçon qui aime vivre comme tous les jeunes.
1: Merci docteur. Je tiens à vous préciser que je ne suis pas par rapport au procès, par rapport à la justice, à la décision de la justice, violence sans vouloir donner la mort.

les paresthésies. Avant, je ne connaissais pas les paresthésies. C'est le médecin qui l'a dit à maman. Vos fourmillements dans les mains et les pieds, madame, ce sont des paresthésies. Ces picotements que vous sentez sont liés à ce qui vous ronge. C'est une maladie auto-immune, madame. C'est votre organisme qui produit le mal dont il souffre. Votre corps s'attaque lui-même, madame. C'est sans doute le syndrome de Guillain-Barré. Guillain-Barré. Guillain-Barré comme le nom de quelqu'un qui nous devient tout à coup familier. En quelques jours, maman ne peut plus marcher. Puis elle ne peut plus se tenir debout. Elle a mal partout. Elle ne peut plus se servir de ses mains. Elle ne peut plus manger seule. Elle ne peut plus se laver seule. Maman est recroquevillée dans son lit d'hôpital. Maman est forte, mais maman pleure. Elle est livide et maigre. Elle est exténuée. Elle est exténuée dans cette chambre qui sent l'hôpital. Dans cet hôpital qui manque d'argent. Dans ces couloirs où l'on entend des râles des malades. La douleur des corps amoindris. La surcharge de celles qui veillent les corps. Il faut des semaines pour que les médecins comprennent exactement ce qui arrive à maman. Que les spécialistes s'échangent les informations. Neurologues, ergothérapeutes, kinésithérapeutes, il nous faut déchiffrer des diagnostics complexes avec des mots nouveaux. Myéline, électromyogramme, EMG. Les médecins nous expliquent les injections différentes. Certaines font empirer son état, d'autres le stabilisent. Maman change de médecin, maman change de service, maman change d'hôpital. Maman change de voisine à l'hôpital. Bientôt, elle a une chambre pour elle. Elle a une chaise roulante pour elle. Elle a des flacons d'immunoglobuline pour elle. On lui injecte de l'immunoglobuline tous les jours. Ça va mieux. Maman va mieux. Elle se déplace avec un déambulateur. Elle fait de la rééducation pour réapprendre à marcher. Les médecins réduisent les injections. Alors maman rechute. Votre polyneuropathie inflammatoire démyélisante est chronique. C'est très rare, madame. Un Guillain-Barré qui revient. Guillain revient quand on arrête le traitement. C'est très rare, maman. Mais ne t'inquiète pas, on est là. Les flacons d'immunoglobuline sont là. La sécurité sociale est encore là. Tu vas bientôt rentrer chez toi, maman. Mais maman ne veut pas rentrer. Elle veut se reconstruire avant de rentrer. Elle veut qu'on prenne soin d'elle. Elle veut qu'on la répare. Elle veut se reposer. C'est l'été. Il fait très chaud dehors. Maman est dans sa chambre, au mur vert. Elle se retape. Le matin, elle va à la salle de sport avec son kiné. La journée, elle lit pendant que l'immunoglobuline coule dans ses veines. Semaine après semaine, mois après mois, elle rencontre d'autres personnes qui se retapent. Il y a ici, dans ce centre de réadaptation, tout un tas de corps cassés, de vies brisées, de souffrances physiques et souvent sociales, et d'orthotrucs qui essaient de les redresser. Mais toutes et tous ne peuvent pas, ne peuvent plus se tenir droit. Maman dit maintenant la chance qu'elle a eue, la chance d'habiter dans un pays où l'on peut être soigné gratuitement ou presque, la chance d'avoir pu avoir des diagnostics qui l'ont sauvée. Et nous on dit la chance d'avoir encore maman là, debout, avec nous.

Je m'appelle Alejandra et mon père s'appelait José. Il est mort d'un cancer de rein et il était malade pendant 8 ans. On a fait beaucoup de radio les premiers 5 ans et sa dernière année. Et en fait, tant qu'un patient de cancer ne soit pas en rémission, il faut faire des radios tous les 6 mois. Donc à chaque fois, c'était un événement pour tous à la maison. En fait, les radios de mon père, c'était toujours des radios de son abdomen. Parce que les reins sont très près du foie. Oui, c'est des tissus très mous, quoi. Enfin, des intestins. Donc à chaque fois, c'était assez difficile de déterminer ce qu'on voyait. Je m'en souviens l'avoir accompagné une fois avec ma sœur. Et en fait, on était assises à côté de lui quand le médecin, il faisait l'ultrason. Il passait l'ultrason. Donc on voyait les entrailles de mon père à côté de lui. Et c'était assez surprenant parce que le médecin, il tenait à nous expliquer tout ce qu'on était en train de voir en direct. Et en fait, je m'en souviens juste à un moment donné de m'avoir dit « il faut que je déconnecte avec ce que cet homme il était en train de dire » parce que c'était une description de l'intérieur de mon père auquel j'avais jamais pensé. Et du coup, je m'en souviens d'avoir essayé de me concentrer sur les images. J'avais l'impression que mon père faisait pareil, que c'était assez étrange, tu sais, parce que c'était presque comme les guides dans les musées, tu sais, qui expliquent aux gens ce qu'ils sont en train de voir ou ce qu'ils sont censés devoir voir. Je savais que c'était pas de très bonnes nouvelles, ça me disait pas grand-chose, et ça me paraissait presque indécent que quelqu'un ose décrire de cette manière ou réduire. Enfin, les corps de l'homme que j'avais à côté à travers ces images, quoi. Voilà, je pense que la première fois que j'ai réfléchi à ce que voulait dire une radio, c'était en pensant à ce que ça pouvait vouloir dire pour des patients de cancer, pour leurs proches, quoi. Parce qu'à chaque fois, j'avais vraiment l'impression qu'il avait une sentence, tu vois, une épée de Damoclès qui allait tomber. En fait, je m'en souviens de milliards de fois, tu vois, enfin, où j'appelais ma mère qui sortait de l'hôpital, ou enfin, qu'elle venait de recevoir les images. Et encore aujourd'hui, par moments, je garde comme en sorte de souvenir presque cellulaire. Première fois qu'une image peut être aussi terrifiante. Je veux dire, vraiment, en fait, où une image porte la mort. Hein. Et il a quelque chose d'impudique parce que mon père était incapable de dire ce qu'on voyait. Et il avait un messier qui ressentait pas la douleur de mon père, dont j'étais plus proche parce que j'aimais mon père, donc sans savoir sa douleur, c'était quelque chose qui avait aussi bouleversé ma vie. Et du coup, c'était lui qui nous expliquait ce qui allait pas bien dans son corps. Je peux pas dire mon père était malade pendant 10 ans. Un médecin dira il a été malade, il était patient de cancer pendant 10 ans. Mais en fait, je peux dire mon père, il était malade quelques semaines dans sa vie, quoi. Et après, un jour, il est mort. En fait, c'est comme, parfois comme dévoiler un secret. Parce que enfin, le fait d'avoir une tumeur, ça ne te fait pas forcément quelqu'un de malade. Mais l'image, c'est très difficile à contester. C'est-à-dire, il a quelque chose de tangible, il a une sorte d'évidence, c'est un document. En fait, il t'ampute une condition, et même un diagnostic, tu peux le contester. Voilà. Et en fait, peut-être c'est ça l'image. En fait, les statuts de l'image deviennent un peu incontestables.

0: Mais ce qui est étrange, c'est qu'en observant mon père, je peux dire qu'il a été jamais malade parce qu'il a jamais cru à ce qu'il voyait. Deux ou trois semaines avant l'opération où il est décédé, quand les traitements avaient arrêté de faire ses effets, la tumeur, c'est ce qui se passe dans les cancers, a commencé à grandir, grandir, grandir. Et ça a pris quelques semaines en fait. Et on était au Cuba et il marchait avec beaucoup de difficultés, mais c'était juste un homme qui avait une énorme vitalité, même s'il était à quelques jours de... Et je peux imaginer aujourd'hui qu'il devait avoir très très très mal, en fait, avec juste une sorte de boule dans son ventre, enfin presque, voilà, comme un bébé. Et je m'en souviens qu'il était en train de s'habiller pour aller prendre un verre avec nous dehors, et en fait, tout d'un coup, tu vois, il s'est regardé dans une miroir, et il a commencé à toucher son ventre. Et il m'a dit, tiens, c'est étrange, mais qu'est-ce que c'est ça? Et en fait, j'étais un peu stupéfiée, parce que au moment, j'avais envie de lui dire aucune idée. Mais on avait fait évidemment, dans les opérations, on avait fait beaucoup de radio. La tumeur était déjà tellement grande qu'il arrivait à la toucher. Je sais pas, ça me touche encore parce que c'était dans un geste de coquetterie où il s'est touché un peu son ventre comme ça. Et voilà, je pense que ce sont des formes de contester, quoi. Je peux presque penser par moment que c'est à ces moments-là peut-être qu'il a pris conscience de cet corps étrange, mais pas à travers une image, de toucher quelque chose. Là c'était vraiment le toucher, quoi. C'était peut-être quelque chose qui permettait de mieux s'approprier une tumeur qu'une image.
1: Ma mère aussi, elle a quelque chose à dire à propos des images.
2: Alors, on voit une forme en demi-cercle, et puis il y a des taches dessus, un petit peu comme une lune, comme une petite montagne, mais pas dans le bon sens. Et puis il y a des taches et des creux, des petits cratères, et puis des petites... un petit réseau blanc qui relie les petits cratères. Ça a l'air un peu dense tout ça, et c'est une mammographie de sein, donc finalement c'est pas complètement surprenant. Et puis le sein, il est petit, donc la mammographie, elle reflète cette densité, mais quand même il y a plus de porosité que la façon dont je me représentais ce sein qui est le mien. Voilà. Ensuite, tu voulais savoir comment s'est passé l'examen lui-même. Alors l'examen lui-même, je peux te dire que c'est tout à fait désagréable. J'ai horreur de faire des mammographies. J'ai horreur de ça parce que, en fait, d'abord parce que j'ai la trouille. Quand je vais faire une mammographie, j'ai la trouille d'attraper un cancer du sein. C'est bien connu, c'est à cet endroit-là que ça s'attrape. Et ça s'attrape avec un risque annuel, une fois par an, ou une fois tous les deux ans. On a un risque majeur d'attraper le cancer du sein. Et bon, voilà, donc ça, c'est la première raison. La deuxième raison, c'est que c'est totalement déplaisant, la façon dont cet appareil vous comprime le sein en long, en large, de toutes les façons possibles et imaginables. Tout ça juste pour faire une photo de je ne sais pas trop quoi. Et quand on a cet examen, on se dit que c'est vraiment un appareil qui n'a pas été conçu par des femmes. Et quand on discute avec un homme, on a envie de leur dire, bah écoutez, c'est un peu comme si on mettait vos couilles dans un dé à coudre, voyez, et ben c'est tout à fait déplaisant. Voilà, donc c'est deuxièmement désagréable parce que c'est désagréable. Bon, et puis après, quand on en sort et qu'on a constaté qu'on n'a pas de cancer du sein, et puis que c'est fini pour deux ans, on est content.

0: C'était Mayday et ce soir on a parlé de nos mères, nos mamans, un petit peu, on a laissé aussi un petit peu d'autres parler de leur père. On a mis en partage des corps
1: morts et vivants. On a entendu le groupe Alice qui est composé d'une mère et d'une fille et d'une amie à la mère et à la fille.
0: On a aussi entendu Boy Archer. Et là, il me semble que c'est un producteur uruguayen. Pul, tu te rappelles? On l'a plus, on le mettra sur le blog.
2: Ouais, on le mettra sur le blog. Et on a écouté un doc de Lilux.
0: Une grosse dédicace, ouais, à Lilux qui nous écoute depuis Toulouse et qui nous a livré ce témoignage qu'elle a construit, réalisé avec sa maman sur sa naissance. C'était en tout début d'émission. Big up Lilux.
2: Et on a aussi entendu quand même les mères d'Idir et de Naël.
0: Avec une manif ce week-end à Paris.
2: Donc le 21 mars à Nanterre, pas à Paris.
0: Ouais, à Nanterre. Ouais.
1: Et on a entendu Elle et Chart, et si vous voulez l'entendre plus parler, parce qu'elle a beaucoup plus parlé, eh ben vous pouvez écouter l'intégrale de sa prise de parole sur le site de la librairie La Dispersion.
0: C'était Genève. Allez, bonne soirée, on vous laisse, il n'y a pas d'infos ce soir. On vous laisse avec les bandes continues. Bisous, bye bye.
1: Bisous. Ciao.

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2: Bonjour. Aujourd'hui, dans Un coin quelque part, je vais recevoir deux personnes, deux femmes, qui sont venues pour nous raconter comment elles ont fait face aux difficultés qui ont été les leurs pour trouver un logement, un endroit où être bien, elles et avec leur famille, avec leur enfant notamment. D'abord, nous rencontrons Christine. Bonjour Christine.
3: Bonjour.
2: Vous avez souhaité venir nous parler là aujourd'hui sur la radio Cause Commune dans l'émission Un coin quelque part parce que vous faites face donc à une situation assez délicate, un peu compliquée que vous allez nous exposer concernant votre habitation, votre logement.
3: Oui.
2: Vous me disiez tout à l'heure en préparant l'émission que vous avez vécu pendant 13 ans, c'est ça,
3: oui,
2: dans un logement. Racontez-nous ça.
3: Oui, j'ai vécu pendant 13 ans dans un logement dans le privé. Dans le 19e, et dans ce logement, en fait, c'était un logement aussi qui était insalubre parce qu'il y avait des souris aussi dans ce logement. Et dans ce logement, j'ai subi toutes sortes de calvaires, en fait, parce que n'ayant pas été relogé par les services sociaux, il s'en est pris à moi. Ils sont dépris à moi de façon très violente, c'est-à-dire mettre de la colle dans la serrure, c'est ce qu'ils faisaient tout le temps, couper des câbles d'électricité sur le palier. J'ai fait de nombreux dépôts de plaintes au commissariat, mais j'ai jamais eu gain de cause.
2: À partir de quand ça a démarré ça? Et à cause de quoi?
3: Ça a démarré en 2010.
2: Le fait qu'ils veuillent vous expulser?
3: Le fait, au début, il m'avait dit qu'il allait vendre le logement, donc il fallait il m'avait fait un congé pour vente. Donc moi, j'ai dit que j'avais pas de possibilité de quitter les lieux parce que j'avais pas d'autre endroit où aller. Et donc, il a commencé à me faire de la pression, c'est-à-dire me pousser à bout, c'est-à-dire me dire qu'il fallait que je donne le double de mes clés. Et j'ai dit que c'était totalement illégal de donner le double de ses clés. Donc, qu'est-ce qui s'est passé après, voyant tout ça, il s'est vengé, quand j'ai vu que je partais pas, etc., il s'est vengé, vu que ma situation aussi s'est dégradée financièrement, donc je pouvais plus lui faire face au règlement.
2: Donc c'est après coup que vous n'avez plus pu payer,
3: voilà.
2: C'est au moment où il vous a dit « je vais vendre », vous aviez correctement, vous payez.

0: Et votre loyer, il n'y avait pas eu de problème.
1: Non.
0: C'est après que la situation s'est dégradée.
1: C'est dégradé.
0: D'accord.
1: Il y a ça. Dès que je demandais, par exemple, quand j'étais dans mes droits, que je demandais, par exemple, je disais qu'il y avait un problème au niveau de l'entretien, c'est-à-dire des choses à faire. Alors, il m'écrivait des courriers en me disant qu'il n'était pas là pour ça, que si j'étais pas contente, que de partir, voilà. Et donc, vu qu'il m'avait poussé à bout dans toutes ces choses-là, beaucoup de choses qui, voilà, comme je vous ai dit, j'étais avec mon fils à l'époque qui était très jeune, et donc, même du caoutchouc aussi, il avait mis autour de la porte pour vraiment bloquer la porte pour que je ne puisse pas sortir, ça m'est arrivé plusieurs fois. Donc, mon fils, parce qu'ils ont été au premier étage, descendait par la fenêtre parce que du rez-de-chaussée, pour aller décoller... la colle, le caoutchouc, parce que c'était même pas de la colle, c'est du caoutchouc qu'ils mettaient autour plusieurs fois pour décoller ça derrière la porte. Donc psychologiquement, ça a beaucoup joué. Et
0: bien sûr.
1: Voilà.
0: Mais dites-moi, vous n'étiez pas seul, c'était un immeuble.
1: Oui, c'était un immeuble.
0: Et donc il y avait des voisins.
1: Oui.
0: Ils voyaient les choses se passer ainsi.
1: Oui.
0: Et ils n'ont pas bougé.
1: Ben non, ils n'ont pas fait, ils m'ont pas du tout aidé, quoi, pas du tout, parce que chaque fois j'allais au commissariat pour faire le dépôt de plainte, j'ai appelé même EDF pour mettre les câbles d'électricité plusieurs fois qui étaient coupés, mais même il y avait un syndic, mais personne ne m'a jamais soutenu, quoi.
0: Et les voisins n'ont rien dit quand ils le voyaient faire quelque chose, ils n'ont pas bougé?
1: Ben, les voisins me disaient que... Parce que quand il faisait ça, quand il a envoyé les gens pour faire le sale boulot, en fait, ils disent qu'ils n'avaient pas vu, mais c'était comme ça, en fait. Et moi, je me retrouvais des fois à ne pas pouvoir rentrer chez moi parce qu'il avait mis la colle dans la serrure, donc je ne pouvais pas ouvrir la porte. Enfin, c'était... Et chaque fois, c'était payé des... Pourtant, j'ai fait tout ça, j'ai montré tout ça à la police, tous les dépôts de plaintes, mais il ne s'est rien passé. Et donc, du coup, j'ai dû aller à une association pour le logement qui m'a aidé au niveau du logement, etc. Mais quelque chose qui n'est pas clair dans ça, c'est qu'il a entamé plusieurs façons de me... moralement de me démoraliser, c'est-à-dire au niveau même niveau santé, niveau psychologique, puisque j'étais vraiment affaibli, j'étais affaibli, j'avais plus de force, donc il a profité, j'avais la pression, plein de choses, plein de magouilles en fait, pour que je quitte le logement.
0: Oui, mais il vous a poussé à bout.
1: Voilà, poussé à bout, et puis au niveau de la mairie aussi, je pense qu'il y a beaucoup de choses aussi qui sont passées, parce que c'est pas normal, je suis partie voir la secrétaire du maire à l'époque, et je lui ai demandé comment ça se fait que sur ma demande de logement auquel j'ai pas mis le département là où m'a mis Créteil, comment ça se faisait. Donc elle m'a dit, si c'est ce que vous avez marqué, on vous a envoyé des courriers que j'ai jamais vus, puisque il avait cassé aussi ma boîte aux lettres, donc je pouvais pas recevoir de courrier dans ma boîte aux lettres, je vais recevoir le courrier par la poste, mais il y a beaucoup de courriers qui allaient quand même, je pense, à l'ancien domicile, et profitaient sûrement de trafiquer mon courrier. Et donc, de ce fait, je me suis retrouvé dans une situation de faiblesse, c'est-à-dire que on m'a fait cette proposition. Bon, je l'ai pris parce que j'avais
0: la proposition d'un logement, donc
1: oui social.
0: Ouais.
1: Et j'ai vu pourtant l'élu du logement, monsieur Yann Brossard. Je lui ai expliqué la situation parce que comme j'étais agent sécurité.école à l'époque. Je lui ai dit que je ne voulais pas perdre mon travail par rapport au logement.
0: Mmh.
1: Et il m'a dit, acceptez, et je vais vous aider pour un changement, mais il faut accepter. Et j'ai accepté, et j'ai écrit des courriers, même à ta secrétaire, etc., qui m'a dit, non, comme vous n'êtes plus dans le département, on ne peut plus rien faire pour vous, etc. Donc j'ai vu d'autres personnes aussi qui m'ont aidé quand même à avoir un rendez-vous, mais après, il a disparu, quoi. Voilà. Et donc, ça fait que je me suis retrouvée dans un logement où non seulement j'étais malade, j'ai perdu mes repères, j'ai déprimé, j'ai beaucoup de choses, alors que c'est
0: vous
1: pas...
0: Vous n'avez pas perdu votre travail?
1: Si, j'ai perdu mon travail, parce qu'il a vu la distance pour y aller. Donc moi, j'ai des problèmes déjà de santé, donc je pouvais pas tenir... Ça m'a complètement démoralisé, et du coup j'ai perdu mon travail, et je me retrouve dans une situation qui est catastrophique en fait.
0: Et qui d'autre avez-vous fait intervenir à ce jour, à part Yann Brossard?
1: J'avais vu une dame qui m'avait aidée, qui s'appelle Madame Brigitte, qui c'était une permanence dans le 19e, mmh. où, voilà, c'était une association de quartier. Et j'avais vu cette dame, je lui ai expliqué la situation, elle m'a dit oui, on avait écrit des lettres au médiateur de la ville de Paris, pour expliquer la situation, que voilà, c'était pas mon choix, que c'était pas normal, etc. Et oui. il a dit que la réponse, il lui a dit que oh ben non, elle le savait très bien.
0: Que
1: ben c'est son choix, elle l'a fait exprès, c'est son choix, elle l'a fait exprès.
0: Elle l'a fait exprès, c'est-à-dire elle a, il disait que vous aviez vous choisi d'être oui. éloigné ainsi de Paris.
1: Oui.
0: D'accord.
1: Donc il a rien fait, du coup c'était moi qui étais passée pour une menteuse. Et là je me suis retrouvée dans une situation où ben, psychologiquement je suis pas bien. Ça fait, c'est, en même temps c'est, j'ai l'impression que c'est quelque chose qui a été qui a été bien préparé de façon à ce que je, voilà, que je ne puisse pas que je puisse perdre mon travail, que je puisse perdre...
0: Préparé par l'ancien propriétaire,
1: oui,
0: le propriétaire
1: oui,
0: de, du logement où
1: oui,
0: vous étiez avant.
1: Tout
0: ça
1: à fait.
0: Voulait dire.
1: Oui.
0: Parce que ça date de quand? Quand est-ce que vous êtes parti de ce logement-là?
1: En 2017.
0: Mmh. Et alors, attendez, 2017, on est en 2021, donc mmh. depuis,
1: oui.
0: Là où vous habitez, vous n'avez pas pu reconstruire une vie
1: normal.
0: Un peu plus
1: non.
0: tranquille,
1: non.
0: vous n'avez pas retrouvé de travail?
1: J'avais trouvé un travail, mais
0: ouais.
1: J'étais tellement... Je l'ai perdu aussi, justement,
0: ouais.
1: parce que le temps de trajet... le temps de trajet et le fait que je n'étais pas bien psychologiquement, donc ma santé aussi, vu l'état même de ce logement auquel je me trouve, où tout est... En fait, c'est un logement aussi qui est insalubre, parce que tout est... On est gelé dans
0: mais
1: ce...
0: Mais là, c'est un logement social.
1: Oui, social.
0: Ok. C'est qui est le bailleur, vous savez, son nom?
1: C'est Créteil Habitat.
0: D'accord. Okay.
1: Et il est...
0: C'est insalubre.
1: Oui, il est très
0: ouais.
1: mal isolé.
0: Okay. Oui.
1: Il est très mal isolé, donc même si on met le chauffage, ça ne chauffe pas du tout au niveau des pièces. Donc on se trouve avec des factures énormes
0: d'électricité.
1: Mm-hmm. Mais ils font la sourde oreille, parce que quand je vais à la mairie, on me dit que ben non, c'est comme ça. On se casse pas la tête en fait du problème qui se passe dans le logement. Ça veut dire que on vous a logé, mais bon, ben, le reste, tout va
0: d'accord,
1: bien quoi.
0: D'accord. Et alors, est-ce que vous constatez la même absence de solidarité là entre les habitants de l'immeuble où vous êtes à Créteil que celle que vous aviez vécue avant à Paris? C'est pareil, il n'y a pas de soutien, il n'y a pas une association de locataires?
1: Non, justement chacun pour soi, parce que j'avais expliqué
0: ouais.
1: le problème du chauffage. Un voisin, mais je voyais qu'il était réticent, tout le monde se méfie, tout le monde n'ose pas parler. C'est...
0: Les gens ont peur de perdre leur logement?
1: Pas forcément, parce que je pense que de même, ce logement n'est pas non c'est une catastrophe, parce que même au niveau des parties communes, les gens ne respectent pas du tout les lieux, donc c'est... Il n'y a pas grand chose à perdre dans ce...
0: D'accord,
1: dans
0: et ce donc temps. Du coup, pourquoi est-ce que les gens ne veulent pas se... réunir pour faire quelque chose ensemble, en étant plus fort ensemble face aux bailleurs?
1: Ça, c'est une question que... Ben, oui, je vois qu'ils sont chacun réticents, mais j'entends les gens se plaindre. Beaucoup se plaignent, hein, parce que disent qu'ils ne sont pas contents de vivre dans cet endroit.
0: Oui, ils se plaignent, mais
1: ils
0: si vous leur
1: pas.
0: Proposez de faire quelque chose, ils n'agissent pas?
1: Non. Non, parce que j'ai déjà essayé d'en parler comme ça, mais j'ai vu la réaction des gens, donc je me suis dit c'est froid en fait.
0: Ouais.
1: Y a, non, chacun, c'est très différent, on n'a pas la même façon de voir les choses. Il y a des gens qui se plaisent qui s'en foutent, qui se plaisent dans cette situation, mais moi non, puisque c'est pas du tout mon milieu, c'est pas du tout ils viennent pas. C'est-à-dire que le problème, c'est de mobiliser les gens en fait. Ça serait très difficile. Ils n'osent pas, c'est-à-dire qu'on en parle comme ça, mais après, il n'y a plus rien.
0: D'accord.
1: Mm.
0: D'accord. Et alors du coup, là, vous en êtes où? Vous en êtes à dire, je veux trouver autre chose? Ailleurs, vous avez fait une autre demande? Vous avez renouvelé
1: oui.
0: votre demande de logement?
1: Oui, ça fait 4 ans que j'ai refait ma demande ouais. de logement.
0: Et vous la renouvelez tous les ans?
1: Oui, tout à fait.
0: Voilà, selon la réglementation en
1: tout
0: vigueur.
1: Tout à fait.
0: Okay. Et pour le moment, vous n'avez pas eu de proposition?
1: Non, j'ai même... était revoir le bailleur, enfin le, c'était le, comment on appelle ça, l'assistante sociale du Créteil, du service Créteil Habitat. Mmh. J'ai expliqué la situation, comme quoi à l'époque où j'arrivais, j'ai expliqué que je voulais changer d'endroit, de département. Mmh. Et elle me dit, c'est ça qui m'a choquée, c'est-à-dire qu'elle me dit, mais ah non, nous on peut rien faire, faut que ça soit dans la commune. J'ai dit non, j'ai dit moi ça m'intéresse pas. Je veux partir, hein. C'est mon choix, j'ai pas à dire que voilà, c'est mon choix. C'est ça qui est bizarre, c'est que en fait, ils savaient très bien en fait, voilà, on a choisi pour moi, c'est ça qui...
0: Oui, c'est ça. Vous restez bloqué mentalement sur cette question-là, c'est-à-dire que vous dites c'est le propriétaire de l'ancien appartement où vous étiez qui a manigancé pour vous envoyer loin.
1: Oui.
0: C'est ça. Mais depuis, là, ça y est, lui, il s'occupe plus de vous maintenant.
1: Non, il s'occupe plus de moi, mais...
0: Et, oui.
1: Mais quelque chose qui m'a interpellée, je vais vous dire pourquoi, je dis que c'est lui. J'ai rendu ses clés de son appartement quand je suis partie, et donc, il m'appelle... sur mon portable, me dit oui, je vous remercie, je voulais vous remercier pour les clés que vous m'avez rapportées. Ah, j'ai appris que vous avez été relogé. Ah, mais l'appartement, il est beau, il est bien. Et ça m'a choqué, parce que tout ce qui m'a fait comme tort, pourquoi me dire qu'il est beau, il est bien, ça veut dire qu'il savait déjà, il savait, il y a quelque chose qu'il savait, en fait.
0: Je ne sais pas, soit il savait, soit il... Il a juste parlé comme ça parce qu'il savait que vous étiez dans un état de fragilité dans lequel il pouvait vous mettre une dernière petite goutte de quelque chose de négatif. Vous n'arrivez pas à tourner la page de cet événement.
1: Non, mais moi, je sais que, en tout cas, j'ai eu trop de... Je sais qu'il est dans ce... Comment on appelle ça ? Donc, on dit ça, dans cette magouille, je sais que...
0: Oui, voilà, ouais. Ok, vous dites ça. Mm. Vous pensez qu'il est vraiment à la source de ça. Mais maintenant...
1: Maintenant que j'y suis, justement, c'est pouvoir... moi, ce que je veux, c'est sortir de cette situation, quoi. De ce logement que moi, j'ai pas... C'était pas du tout ce que je recherchais, déjà, d'une part.
0: Oui, mais là, vous connaissez... j'imagine, là, maintenant, vous avez bien regardé tout ça, avec tout ce qui vous est arrivé. Vous savez comment se passent les attributions de logement.
1: Oui.
0: Et donc, du coup, j'imagine que ce qu'ils vous répondent, si vous faites une demande pour aller ailleurs, en dehors de Créteil, ils vont vous demander des raisons.
1: Oui.
0: Parce que c'est comme ça maintenant. Pour trouver son coin quelque part, il faut justifier de quelque chose.
1: Oui.
0: Dans le logement social, en tout cas.
1: Oui.
0: Et du coup, on va vous dire, ben voilà, pourquoi voulez-vous aller à tel endroit, c'est ça? Et il n'y a pas de justificatif ou de choses qui pourraient vous servir pour pouvoir dire, ben, je dois retourner là parce que... Parce que j'ai un travail à tel endroit et que du coup le trajet est trop loin. Parce que mon fils... Il n'y a pas quelque chose?
1: Si, c'est par rapport à justement à... Parce que là je suis en arrêt maladie et mon travail est à Paris.
0: Très
1: aussi.
0: Bien.
1: Donc j'avais demandé aussi dans ma demande de logement de me rapprocher de Paris.
0: Et votre fils pendant tout ce temps-là, il a grandi?
1: Ouais, mais les relations sont dégradées parce qu'il m'en a beaucoup voulu. Donc là...
0: De devoir partir à Créteil?
1: Ouais, j'en ai payé les conséquences. Ouais.
0: Oh, ok. Mm. Ok. Mais il était petit, vous avez dit à l'époque, non? Il était ado du coup, quand vous êtes arrivé à Créteil?
1: Ben, il commençait déjà à faire des choses. il avait déjà eu son examen. Bon, déjà, c'était bien. Il commençait à faire des choses intéressantes. Mais après, dès qu'il est arrivé, c'est... comment on appelle ça, les relations se sont complètement détériorées, quoi. Mmh. Même là, j'ai du mal.
0: Il vous en veut de la situation dans laquelle il a été?
1: Beaucoup. Oui. Okay. Ouais.
0: Du coup, racontez-nous un peu, pour que les auditeuristes comprennent un petit peu, comment vous pensez que... c'est puisque c'est vous qui êtes venu vers moi, comment vous pensez que c'est intéressant pour vous, je veux dire, ça peut être un retour pour vous, que de parler ainsi à la radio de ce qui vous arrive?
1: Ben, je voulais en faire part parce que pas que pour moi seule, mais pour aussi d'autres personnes qui vivent des situations comme la mienne et qui n'osent pas en parler.
0: Oui.
1: Que ça aide et que les gens aussi puissent avancer et vivre des choses bien, pas des choses comme celle-ci, quoi. Pas voilà, je souhaite pas que les gens vivent d'autres personnes vivent la situation très difficile que je vis, parce que en tant que mère, quand on est seul avec un enfant, c'est très difficile. Donc Voilà, il y a des gens qui n'osent pas, qui sont renfermés, qu'il y en a qui sont déprimés, il y en a qui... C'est ce que moi j'ai vécu.
0: Oui.
1: Donc il faut que j'en parle aussi pour aider aussi les autres, moi aussi, mais les autres aussi.
0: Mmh. Voilà. Vous voulez dire pour que les gens puissent s'autoriser à parler de ça, des conditions qui leur sont faites.
1: Tout à fait.
0: Ou des problématiques comme ça, des abus de personnes qui sont propriétaires de logements.
1: Tout à fait.
0: Et ensuite également les problématiques de la façon dont sont attribués ou pas un logement à quelqu'un, du lieu où on l'oblige à aller versus c'est pas là qu'il voulait être, etc. C'est ça que vous voulez dire?
1: Tout à fait, et qui prennent en considération les gens qui disent que ça va pas, que pourquoi ils sont pas d'accord. C'est pas parce qu'ils sont pas d'accord pas facilement, je veux dire ah ben non je veux pas, non, c'est parce qu'il y a des raisons. Il y a souvent les raisons professionnelles. Il y a les raisons aussi de santé, il y a les raisons familiales. Donc il faudra qu'ils prennent en conscience les demandes des gens et qu'ils aident aussi les gens aussi par rapport à leur situation. Parce qu'il y a des gens qui ont des situations qui sont plus difficiles que d'autres aussi.
0: Quand voilà. Vous dites « il »,
1: oui.
0: Il, c'est qui ce « il » là?
1: Je parle par exemple...
0: Les institutions, vous voulez
1: voilà,
0: dire?
1: Voilà, le DALO.
0: Mmh. Les gens qui s'occupent du DALO.
1: Voilà, oui. Le DALO, les gens aussi à la mairie
0: qui attribuent les logements
1: aussi
0: dans les commissions.
1: À la mairie. Oui. Tout à fait. Il faudrait qu'ils soient beaucoup plus à l'écoute des personnes quand elles font leur demande de logement et aussi de leurs conditions de travail.
0: Oui.
1: Parce que qui dit conditions de travail dit aussi pouvoir payer son loyer, pouvoir. À être en équilibre face à beaucoup de choses. Mais quand on est comme ça en train de faire des kilomètres et des kilomètres pour aller travailler, qu'on est épuisé, ben c'est pas non plus la solution. C'est pas non plus parce qu'il y a des gens qui dépriment, et je pense que c'est pas la solution. Voilà.
0: Vous vous êtes retrouvée toute seule en face de ça.
1: Oui.
0: Il n'y a pas eu donc on a vu pas les voisins.
1: Non.
0: Pas réellement les services sociaux ou autres?
1: Non.
0: Pas des amis qui vous ont soutenu là-dedans?
1: Si, j'ai eu beaucoup d'amis dans le 19e, j'ai eu beaucoup d'amis
0: qui vous ont aidé, qui ont discuté avec vous.
1: Oui, même des familles qui voyaient que je faisais traverser leurs enfants tous les matins, qui sont venus me soutenir.
0: En tout cas, ce que vous dites, c'est comme une lettre ouverte, en fait.
1: Voilà.
0: Sauf que là, c'est oral, c'est à la radio.
1: Voilà.
0: C'est à la fois pour faire connaître la situation, exposer des choses et dire en termes à la fois humains, sociaux et politiques que en fait les gens ont tout intérêt à partager ce genre de problématiques.
1: Oui.
0: Et potentiellement à créer de la solidarité autour de situations qui ne sont pas admissibles, c'est ça?
1: Oui, tout à fait.
0: Ok.
1: Parce que j'ai même une amie, c'est une amie qui ça m'a fait de la peine à Paris. Elle travaille à Paris d'ailleurs. Elle a 6 enfants et donc elle a eu des soucis parce que elle avait été mise dehors par son mari. Et elle s'est battue, c'est une battante, enfin c'est vrai, je parle pour cette femme là aussi, c'est une battante parce que elle travaille de gauche à droite, elle fait dans les cantines, elle fait plein de choses, mais à ma dernière nouvelle, elle était même dans un centre d'hébergement. J'étais triste pour elle parce qu'elle a été relogée, vraiment, c'est une catastrophe. Elle est partie, je sais qu'elle n'est pas bien là en ce moment. Elle est très mal. Voilà, c'est pour ça que je parle aussi pour les autres, pour moi, mais pour des gens aussi que je vois qui sont dans des situations catastrophiques. Elle m'a dit, oui, je suis là, mais je ne vais pas rester. Donc, vous imaginez le nombre d'années qu'elle a été dans un foyer, dans un centre d'hébergement pour avoir quelque chose, et après on l'envoie, mais... à perpète les oies, quoi. C'est décourageant. C'est ça que je veux dire. Alors qu'elle mériterait, justement, puisqu'elle travaille aussi pour Paris, qu'elle se démène pour travailler, qu'on lui propose un logement quand même à Paris, au moins. Je voulais faire part de quelque chose, en tant que citoyenne française,
0: ouais.
1: Parce que je suis née... Je suis née en France, à Saint-Cloud, dans les Hauts-de-Seine. Donc, moi, quelque chose qui me dérange un peu, c'est qu'on me dit souvent qu'il n'y a pas de logement pour... qu'il n'y a pas de logement. Mais pourquoi, question que je me pose, il y a des personnes qui viennent d'arriver et qui ont justement des logements à Paris.
0: Qui viennent d'arriver en France, oui, vous voulez dire ?
1: Oui.
0: Est-ce que c'est la bonne question ?
1: Vous dites ?
0: Est-ce que c'est la bonne question ?
1: Que je...
0: est-ce qu'on doit mettre en concurrence des situations compliquées ?
1: Il y a quand même ce problème, c'est-à-dire que par exemple les personnes qui cherchent des logements pendant des années, on va nous dire non, il n'y en a pas. Et au final, même c'est ce que j'ai vu dans mon quartier, hein, dans mon quartier là où j'étais dans le 19e dont je vous parle, on va vous dire que non, il n'y a pas de logement, mais en fait, il y a des personnes qui... qui sont par exemple logés ailleurs aussi. Il y a ces deux problèmes qui sont logés ailleurs, très loin, etc. Et qui, eux, trouvent le logement où on dit que c'est pas possible d'avoir le logement social. C'est ça que je veux dire, c'est injustice en fait.
0: Je sais pas. Ouais, vous avez posé ça. Les critères qui sont ceux des commissions d'attribution.
1: Oui.
0: Certaines sont transparentes, d'autres pas.
1: Oui.
0: Les situations individuelles et ou familiales sont toutes différentes.
1: C'est vrai aussi, oui.
0: Quelles sont les réalités de ça c'est juste, ça c'est pas juste, ça c'est injuste.
1: C'est vrai, on sait pas.
0: Parce que vous dites là, vous prenez un exemple, très bien, quelqu'un qui arrive et puis qui finalement, mais peut-être que cette personne ou cette famille était dans une situation tellement dramatique là où
1: aussi.
0: Elle était que... Oui, il y avait urgence à faire quelque chose, vous voyez. Ou des familles avec des enfants qui étaient en situation dramatique, une femme qui a dû, comme vous citiez, l'ami dont vous parliez tout à l'heure, partir avec ses enfants parce que chasser le problème conjugaux, j'en sais rien, mais est-ce qu'on peut vraiment... Je comprends l'idée, ou la paranoïa qui pourrait être de dire « c'est pas juste, moi je cherche, puis on m'a pas donné, et aux autres on leur donne ». Est-ce que c'est vraiment ça? Je sais pas. Bon, en tout cas, merci beaucoup de votre témoignage. On espère que les choses vont trouver une issue un peu plus favorable, que surtout vous allez vous remettre d'un point de vue de santé, tant physique que mental, que vous allez vous sentir mieux moralement.
1: Si j'aimerais bien, si c'est possible d'avoir de l'aide, de l'aide par rapport à cette situation. Pour pouvoir vraiment que je puisse m'en sortir.
0: Parce que c'est... Donc vous faites là un appel à la fois pour soit un soutien sur des façons de faire, des choses, des idées, des trouvailles que d'autres ont eues dans ces mêmes types de situations, ou bien quelqu'un qui dirait « Oh bah tiens, moi j'ai un logement pour Christine !»
1: Ça serait bien.
0: ça serait bien. Un auditeuriste qui nous écouterait, qui dirait ça. Ou bien une autre idée, quelque chose à faire. Ou le lancement d'une action collective quelque part sur un...
1: Oui.
0: Ok.
1: Voilà.
0: Ça marche. Voilà, le message est relayé sur la radio Cause Commune. Merci Christine, à très bientôt.
1: Merci beaucoup.
0: Au revoir.
1: Au revoir.

0: après la pause musicale. Vous êtes toujours sur Radio Cause Commune dans l'émission Un coin quelque part. Je suis maintenant avec Solange qui est venue elle aussi raconter comment elle a fait face aux difficultés pour se loger.
1: Bonjour Solange.
2: Bonjour Isabelle.
1: Alors, tu es venue nous voir là à Un coin quelque part parce que on s'est dit que c'était intéressant que tu puisses raconter les choses qui te sont arrivées s'agissant de où est-ce qu'on vit, où est-ce qu'on habite, quels sont les espaces qu'on peut habiter. Et donc je pense que tu as vécu des expériences assez singulières.
2: Oui, tout à fait. Alors, je vais commencer. Donc, j'ai perdu mon logement en 2017 suite à un logement, une insalubrité du logement. J'ai arrêté de payer les loyers avec mon ex-conjoint et du coup, on a fait venir la mairie, on a fait venir l'hygiène, on a fait venir le bailleur, Paris Habitat. Et en fait, Paris Habitat nous a dit, on ne peut rien faire contre... la mairie nous a dit, on ne peut rien faire contre un bailleur comme Paris Habitat, donc ça a continué. Donc on a décidé à un moment d'arrêter de payer les loyers, puis on a quand même repris parce qu'on a vu que rien ne bougeait.
1: Ça n'a pas arrêté, c'est-à-dire quoi? C'est pas d'entretien,
2: l'insalubrité, des problèmes. C'est-à-dire nous, on a refait 2 années de suite la peinture et au bout de la 3e année, l'assurance a dit, à un moment, ça ne peut plus être nous qui prenons en charge, il faut vous adresser au bailleur.
1: C'est-à-dire que c'était des raisons d'humidité?
2: Oui, voilà. Okay. Alors après, on a su pourquoi, parce qu'il y avait eu une inondation avant nous et qu'une infiltration dans les murs et qu'il fallait carrément détruire et que ça allait coûter une somme très importante.
1: D'accord.
2: Voilà, c'est un chef de chantier qui nous a dit ça, donc il nous a dit que Paris Habitat n'allait pas faire ça et que... Quand on partirait, ils repeindraient et le locataire suivant viendrait.
1: Ferait la même chose,
2: oh, voilà.
1: Wow. Okay.
2: Donc on était très étonnés de la part de Paris Habitat quand même. Enfin, quand on ne connaît pas, nous on ne connaissait pas, voilà. Maintenant on connaît. Et donc on a continué comme ça et puis on a été expulsés en mi-septembre 2017 alors que la dame qui s'occupait du dossier avait certifié à mon ex-conjoint que on ne pouvait pas se faire expulser puisqu'on avait repris les loyers. Et en fait on s'est fait expulser. Ils sont arrivés à midi pendant qu'on était en train de manger, puis voilà, on s'est retrouvés en bas, on avait un quart d'heure pour prendre des affaires.
1: Vous n'aviez pas reçu un papier indiquant que ça allait se passer comme ça?
2: Si, c'est si, pour ça d'accord. Qu'on avait contacté la personne pour comprendre et elle nous a répondu que non,
1: c'est à la réception
2: loyers,
1: d'un courrier de Paris Habitat que vous avez fait ça.
2: Voilà.
1: D'accord. Donc vous étiez tranquille, vous avez dit ça va se stopper.
2: Voilà, ça ne s'est pas stoppé. Plus tard, une assistante sociale qui m'a dit, mais ça doit être une erreur du préfet en fait. Mais nous, on était déjà quelques années après. Voilà.
1: Okay.
2: Et nous, on s'est retrouvés dehors en bas, donc avec quelques sacs. Et
1: que tu as eu le temps de préparer au dernier moment.
2: Qu'on a dû préparer en 15 minutes, on nous a laissé 15 minutes. Ensuite, on nous a expliqué que nos affaires seraient expédiées dans un box quelque part en banlieue très loin. Mon ex-conjoint a pu récupérer les affaires plus tard avec quelqu'un qui l'a emmené en voiture, mais bon, voilà. Et là, on s'est retrouvés en bas en train de se demander où on allait aller. Donc, on s'est posé 5 minutes dans une laverie, on a discuté. Puis, j'ai pensé à une amie et du coup, je l'ai appelée tout de suite. Elle m'a dit oui, pour une nuit, ça va, quoi. Donc, on est allé chez elle une nuit, puis le lendemain, chez quelqu'un d'autre. Et on a fait... Enfin, moi, personnellement, j'ai fait comme ça 30 lieues, voilà, jusqu'à aujourd'hui. Et mon fils en a fait 11 avec moi. Et ensuite...
1: Au moment d'expulsion, il était là déjà avec toi, ton fils?
2: Oui, on était tous les trois en plein repas, en fait.
1: Il avait quel âge déjà?
2: Il avait 10 ans. Il allait avoir 11 ans à la fin de l'année.
1: Ouais, okay.
2: Voilà. Oui, c'est vrai que je n'ai pas précisé. Ouais, et ça. Du coup, on a été vraiment traumatisés, en fait, sur le coup. Et puis ensuite, on a vite pris sur nous. Enfin, même tout de suite, on était obligés, puisque quand on est dans la recherche d'un lieu où dormir et comment tout prévoir, on pense plus à ce qui nous est arrivé. Enfin, voilà. En tout cas, on le met de côté pendant un moment, quoi. Voilà. Et puis, le père de notre fils et notre fils donc, ont pu trouver un cousin donc, à lui pour être hébergé un moment. Mon fils a pu aller à l'école. Voilà. Et ensuite, moi, j'ai continué parce que je voilà, j'ai pas trouvé de logement, toujours pas.
1: Donc, quand tu disais, quand tu as parlé des 30 lieux, c'était quoi? C'était chez des amis?
2: Alors, au départ, c'était des amis, ouais, des connaissances. Et puis, très vite, c'était des squats tenus par des associations. Voilà. Alors, soit squat collectif, soit mini-squat. Mmh. Donc, il y avait...
1: Comment ça s'est passé dans ces moments-là, dans les squats?
2: Alors, nous, on ne connaissait pas du tout, on ne savait pas ce que c'était qu'un squat avant. Mmh, mmh. Et donc, ça m'a permis de connaître ce que c'était, du coup. Voilà. Mmh, mmh. Le premier squat qu'on a fait, c'était une petite maison tenue par une dame qui s'était montée en association, en fait, pour recevoir des familles, justement, avec enfants, de façon provisoire, pendant un mois. Voilà. Donc, on a d'abord été là. Et elle connaissait quelqu'un qui a été président d'une association, d'un squat collectif, qui nous a proposé ensuite de venir chez lui. Et entre deux, il y a une dame qui nous a proposé de venir une semaine chez elle, le temps qu'il nous accueille dans l'autre squat, quoi. Mm. Voilà. Et là, j'ai découvert ce que c'était les récupérations alimentaires... Mmh. Voilà, les récoltes alimentaires, aller chercher du bio dans les magasins bio, mmh. Et puis que tout le monde puisse manger, quoi. Voilà, à la boulangerie du coin, voilà. Donc, du coup, on était en relation avec les autres. Alors, le premier squat qu'on a fait, ça se passait plutôt bien. Mmh. Et le deuxième, on a eu un cas de violence, en fait. Enfin, il y avait quelques violences entre les personnes. Et puis, un jour, c'est retombé sur nous, enfin sur moi. Parce qu'en fait, on rentrait de quelque part et le gars, il était énervé contre quelqu'un d'autre. Et il a balancé un portable et c'est tombé sur moi, quoi. Donc, moi, je me suis dit, je peux pas rester là. Du coup, avec mon fils, on est parti. Et on a passé une nuit dans un autre squat qu'on connaissait, où on allait manger tous les dimanches des repas vegan, voilà. Et donc, ça m'a permis en même temps de connaître qu'est-ce que c'est que la vie en collectif, tout ça, l'entraide. Il y avait beaucoup de... En fait, les gens étaient très gentils, entre guillemets, avec nous, on va dire, en général, parce que, déjà, parce qu'il y avait un enfant, et puis que c'est vrai que c'est un enfant très sociable, donc du coup, voilà, ça a bien aidé. Et puis, qu'on essayait d'être plutôt discret, quoi, on va dire, enfin, voilà. Mmh. Et ensuite...
1: Ça, c'était les bons côtés du squat.
2: Voilà, ça, c'était les bons côtés et les mauvais côtés.
1: Et les difficultés, oui.
2: Les difficultés, c'est quand des personnes ont fait ont fait des longues périodes sans domicile fixe, justement, et que il y a des difficultés particulières, par exemple... des gens qui peuvent sortir de prison, ou des gens qui peuvent se droguer, ou des gens qui peuvent avoir toutes sortes de difficultés comme ça. Et puis, quand tu connais pas, du coup, toi, t'es toi-même, mais en fait, c'est pas bon tout le temps. Parfois, il faut savoir se carapacer, quoi, face à certaines situations, et du coup, à un moment donné, on a été confronté à ça. Et c'est vrai que là, c'était un peu difficile, et c'est pour ça qu'on a quitté. On a quitté ce squat-là, en particulier. Et on s'est retrouvé dans un autre squat. Alors, cette fois-ci, avec des personnes qui venaient de pays différents, de beaucoup de pays différents. Et donc, ça nous a permis de connaître la cuisine de d'autres pays. On cuisinait tous ensemble. On allait chercher les légumes, les fruits pour... du coup, on n'avait pas besoin vraiment de faire de courses. Et puis, même pour Noël, on nous a offert une bûche. Le boulanger du coin nous a offert une super bûche de Noël. Enfin, on ne s'attendait pas du tout à ça. Et puis, dans ce squat, il y avait une personne qui allait faire, entre guillemets, les poubelles. Mais en fait, c'était des aliments que les magasins n'ouvrent pas, mais qui jettent empaquetés. Et simplement, ils ne peuvent pas les vendre parce que la date de péremption arrive à ce moment-là. Du coup, bah voilà, j'ai connu, j'ai vu que ça existait aussi. Enfin voilà, je ne connaissais pas tout ça. Et... Mais on avait des très bonnes relations en général. Hein, dans tous les squats où on est passé, le relationnel s'est bien passé. Après, les difficultés, voilà, c'est toujours quand il y a une personne qui est agressive pour une raison ou une autre. Mmh. Bah, par exemple, dans ce squat-là, il y avait une personne qui buvait. Bah, du coup, ça, un moment, ça retentit sur l'ambiance générale où tout le monde, justement, essayait de faire des efforts bah, pour qu'il y ait une bonne ambiance parce que tout le monde était dans une situation bah, et les personnes... des autres pays sans papier étaient dans une situation de stress quand même et puis nous aussi puisqu'on n'avait plus de logement donc on essayait de, bah, de changer les idées on va dire quoi. Donc il y avait des espèces de cours de danse organisés, enfin il y avait beaucoup de choses, il y avait de la musique, il y avait des gens qui venaient peindre. Oui, voilà, j'ai découvert aussi ce côté, les squats un peu artistiques, où les gens viennent faire des activités, tout ça. Voilà, donc, bah, grâce à tous ces côtés positifs, ça nous a permis d'évacuer un peu tous les côtés négatifs. Voilà, on peut dire que sur l'ensemble des squats que j'ai fait, dans la balance, c'est plus les côtés quand même relationnels positifs qui me sont restés, plus que les côtés négatifs.
1: Y compris, comme tu le disais tout à l'heure, pour ton fils, qui du coup a développé une sociabilité peut-être plus grande que s'il avait été
2: oui,
1: juste...
2: Oui, voilà. Et ben déjà, il était très sociable, du coup, ça l'a aidé aussi. Et du coup, oui, ça lui a permis de connaître d'autres adultes, déjà. Enfin,
1: voilà, voilà, d'avoir d'autres référents, d'autres voilà. Un univers adulte autre.
2: Voilà, tout à fait. Et puis, même, il a retrouvé des amis dans un des squats où on était, qui habitaient à côté du squat. Et donc, il se voyait après l'école.
1: Ok.
2: Voilà.
1: Bon. Et du coup, ensuite, il y avait un objectif de sortir des squats
2: oui,
1: et de
2: alors
1: passer à autre chose.
2: Oui, bah, tu as raison de poser cette question parce que justement, alors, on n'a pas fait que d'aller de squat en squat. À côté de ça, on allait voir son père d'un côté et avec moi parfois ou moi de l'autre. On allait voir les CCAS, la mairie, tout ça. Et le CCAS, moi, m'a dit, bah, non, on n'est pas une agence de logement. Clairement, on m'a dit ça. Donc on n'est pas une agence de logement, mais vraiment, on nous a reçus comme ça la toute première fois. Je ne sais même plus dans quel arrondissement c'était, comme on bougeait beaucoup. On nous a dit, on n'est pas une agence de logement. Si vous n'avez pas besoin d'aide alimentaire, on ne peut rien faire pour vous. Et moi, à l'époque, je travaillais quand même. Enfin, j'avais encore la RE, puis très vite, j'ai retravaillé. Et donc, à temps partiel, mais retravaillé quand même, quoi, 26 heures par semaine. Mais on m'a dit, donc, vous n'avez pas besoin d'aide alimentaire, donc ben, on ne peut rien faire pour vous. Et on voilà, et on en était là. Et à la mairie où on est allé, on nous a dit, mais il n'y a pas que vous, comme famille dehors, il y a une liste d'attente énorme, on ne peut rien faire pour vous. On nous a dit, un logement social, ça va mettre 10 ans là maintenant. Étant donné que ben, mon ex-conjoint et moi, on n'était pas mariés, du coup, ben, le bail est resté... Enfin, voilà, moi, je devais refaire une demande, en fait, partir de zéro. Donc, on m'a dit, même avec un enfant, non, vous n'aurez pas de logement.
1: Le logement social dans lequel tu étais avant avec lui, avant toutes ces aventures-là, il était au nom de ton ex-conjoint, c'est ça que tu dis?
2: Oui, enfin, hein, ils avaient tous nos noms, mais fallait mettre un nom pour Paris Habitat.
1: Okay.
2: Voilà, ils nous ont demandé de choisir un nom, mais sur le bail, si tu prends le bail, il y a nos deux noms, en fait.
1: Ah, ok.
2: Mais par exemple, ben ça, ça
1: a sur posé... Sur la demande d'attribution, il fallait que toi, tu repartes à zéro.
2: Voilà, c'est ça, okay. Tout à fait. Okay. Oui, c'est ça.
1: Okay. Et donc, c'est ce que tu as fait.
2: Et oui, ou voilà, bah, oui. Du coup, j'ai refait une demande de logement avec l'aide d'un monsieur d'une association, justement. Donc, on a regroupé tous les documents parce que, heureusement, j'étais avec mes papiers, du coup. Voilà. À un moment donné, donc on a récupéré nos affaires, mon ex-conjoint a récupéré les affaires.
1: D'accord.
2: Et donc il a pu laisser les papiers là où il était hébergé après avec mon fils. Et donc bah, j'avais accès aux papiers du coup. Donc ça, heureusement, parce que pour faire les demandes et tout, après je me suis retrouvée dans un autre CCAS réservé aux personnes sans domicile fixe. Et là, on m'a dit, ben, on ne va pas vous trouver d'hôtel parce que, vu que votre fils est scolarisé, vous n'allez pas bouger tout le temps comme ça.
1: Mmh.
2: Donc, elle a essayé de faire des demandes de SIAO, tout ça, mais il n'y a rien qui a abouti. Puis, au final, elle a démissionné. Après, avec le Covid et tout, il y en a beaucoup, ils m'ont dit qu'ils ont démissionné et j'avais plus de dossier. Et on m'a jamais réattribué une assistante sociale. Je téléphonais tous les jours, presque, enfin quand même pas, mais toutes les semaines, et on m'a dit oui, on s'en occupe, et j'ai jamais eu d'autre assistante sociale. Et après, quand je suis arrivée dans une autre ville proche de Paris, on m'a dit, ben, maintenant en 2021, on s'occupe plus des personnes toutes seules, on s'occupe que des familles. Au CCAS, voilà ce qu'on m'a dit. Donc on m'a dit, ça a été dématérialisé ou je sais pas trop. Et on m'a dit, bah, si vous avez besoin par exemple de quelque chose qui a rapport avec l'emploi, il faut aller à Pôle emploi. Pour les aides alimentaires, c'est le Secours catholique. Enfin voilà, on m'a dit maintenant, ça marche comme ça. Ben, du coup, voilà, je me suis retrouvée sans assistante sociale, quoi. Et donc, j'ai quand même pu avoir un logement transitoire, voilà.
1: D'accord.
2: Donc en 2021, donc si on calcule, bah, ça fait 2017-2018, enfin voilà, ça fait 4 ans après. Quoi.
1: Ouais. Mmh.
2: Voilà. Et depuis, mon fils et son papa on a décidé tous les trois que c'était mieux pour eux de changer de région.
1: Oui.
2: Et effectivement, ils ont fait un dalo là-bas et puis au bout de quelques mois, ils ont eu un appartement. Voilà.
1: Ça a fonctionné.
2: Donc d'accord. Ça se termine très bien.
1: D'accord.
2: Et
1: enfin, ça se termine.
2: Pour eux. C'est... Enfin, je veux dire, pour la...
1: Ça
2: oui, enfin, ça se termine ouais. Pour la
1: pour
2: galère
1: la
2: de logement.
1: Logement.
2: Voilà, c'est ça. Pour
1: enfin,
2: eux deux.
1: C'est-à-dire, ouais,
2: voilà.
1: Coup, et toi?
2: Et du coup, moi, ça me permet d'aller les voir, voilà, d'aller voir mon fils. Et puis, moi, bah, j'ai trouvé un logement provisoire. Et là, bah maintenant, comme je pars dans une autre région pour une question d'évolution professionnelle,
1: oui.
2: Et bah du coup, j'ai trouvé un autre logement là-bas sur place, toujours transitoire, puisque je vais certainement être amenée à bouger après cette formation encore. Et
1: ah oui, d'accord.
2: Voilà.
1: D'accord. Mmh. Mais transitoire, donc le temps de cette formation, enfin voilà, tu es tranquille en tout cas pendant ce...
2: Oui,
1: tu
2: voilà.
1: Peux te consacrer à cette formation en étant logée et pas en galère là-bas.
2: Oui, okay. C'est ça.
1: Mais c'est pas la même région que là où est ton fils.
2: Non, non, non. Mais d'accord. Donc du coup, je continuerai à aller le voir
1: dès que tu peux.
2: Dès que je peux, ça, voilà.
1: Ouais.
2: Voilà.
1: D'accord.
2: Et ben oui, on a été traumatisés non seulement par l'expulsion, voilà. Et puis, mais notre fils, on avait l'impression qu'il le vivait plutôt bien le temps des passages de squat en squat, mais
1: oui.
2: En fait. Après coup, quand il nous en a reparlé après, parce que même si sur le coup on lui a tout expliqué, parce qu'on dialoguait déjà beaucoup avant entre nous, donc ça a continué, puis avec son papa pareil, mais on se rend compte que ça l'a beaucoup affecté. Et que,
1: mais il en parle, il arrive à formaliser, à mettre des mots dessus et à expliquer ce qui est...
2: Oui, voilà.
1: Ben, oui.
2: Ben, il a l'impression d'être sorti d'un cocon quelque part et d'avoir été propulsé à l'extérieur sans y avoir été préparé. Voilà.
1: Ouais, ouais.
2: Et que là, ben, il retrouve un logement, tout ça, mais que du coup, il me disait qu'il avait peur de manquer d'argent plus tard. Du coup, il m'a dit qu'il chercherait un métier, enfin, il développerait un métier où il pourrait gagner beaucoup d'argent pour que ça n'arrive pas, pour que ça ne lui arrive pas.
1: Tout sauf
2: voilà.
1: ça.
2: Tout sauf ça. Voilà. Même si il voit aussi certains aspects positifs, mais c'est le passage, lui, qui lui a posé problème. C'est-à-dire le passage de l'enfance, on va dire, à la préadolescence, mais d'une manière... Ouais, voilà. Et ce qui nous a surtout traumatisé, c'est que quand on a descendu les escaliers avec nos quelques sacs, les personnes qui sont venues nous déloger riaient dans les escaliers et disaient « Ah, mais on comprend pas, normalement, un enfant... quand il y a un enfant, les expulsions se font pendant les vacances. » Et puis, ils éclataient de rire, quoi. Puis nous, ça nous a choqués.
1: Sérieux ?
2: Ah oui, sérieux. On a été choqués. Enfin, ça nous a vraiment retournés. On a toujours ça en tête. On est resté choqués parce qu'ils se rendent pas compte, parce que eux, ils font ça tous les jours, certainement. Enfin, mais nous, enfin voilà. Voilà ce que je peux dire. Et donc la conclusion, c'est que pour moi, le bilan que j'en ai fait, c'est que le logement sur l'Île-de-France, c'est extrêmement compliqué, la preuve.
1: Oui.
2: Et que moi, j'ai été choquée par le manque de pitié, entre guillemets, des institutions, en fait. Non pas des associations qui, elles, au contraire, pour certaines, heureusement qu'elles sont là, se montent en squat et reçoivent les gens, famille ou gens seuls, quoi. Mais plus par les institutions, voilà, que ce soit la mairie, que ce soit les CCAS, que ce soit toutes les autres personnes que j'ai rencontrées d'une institution.
1: Il n'y avait pas de bienveillance, ni d'attention.
2: Il n'y avait pas de bienveillance, ni de compréhension forcément, et puis encore moins de recherche de solutions. Enfin, voilà, moi en fait, ce logement, j'ai fini par l'avoir en insistant auprès de mon travail, parce que j'étais en contrat à durée déterminée d'insertion, donc j'avais un accompagnement comme tous les employés dans ces domaines-là. Et voilà, j'ai insisté pour que sur cet aspect de recherche de logement, disant que ça n'avançait pas de l'autre côté, donc est-ce qu'on pouvait voir ça ensemble? Et au final, on a fini par m'appeler le temps que j'étais dans ce travail-là. Voilà. Mais moi, c'est ça qui me choque, le manque de... Surtout avec un enfant, enfin, j'aurais jamais pensé comme quoi... En plus, c'est marrant parce qu'avant que ça nous arrive, on en parlait, on disait les gens, ils pensent que ça arrive qu'aux autres, mais enfin, on a toujours parlé plus ou moins des choses du social, etc. En fait, c'est vrai ce qu'on entend, c'est-à-dire que ça va très vite, en fait. Ça va très vite. Et par exemple, le premier soir, pour vous raconter, donc l'ami qui pouvait nous recevoir que mon fils et moi, et parce que en fait, le père de mon fils a eu, la police lui a donné un papier pour aller dans un hôtel, et quand le père de mon fils a voulu nous faire venir aussi, on lui a dit non, il n'y a que vous qui pouvez venir. C'est un hôtel pour les hommes. Voilà, c'est pour dire le manque de complet de... comment ils appréhendent la situation, quoi. On était quand même une famille, on va dire, même si j'étais déjà en voie de séparation, mais on était déjà une famille, et personne ne tient compte de ça, en fait. Et même l'assistante sociale, avant qu'elle démissionne, elle me dit, finalement, on va faire une demande de logement que pour vous, puisqu'avec votre fils, ça marche pas. J'ai dit, ça m'a quand même choquée. Enfin, c'est des propos
1: avec
2: choquants.
1: Votre fils, ça ne marche pas de faire une demande de, de logement.
2: Elle m'a dit, on voit que ça ne marche pas, donc on va faire une demande que pour vous. Enfin, c'est quand même choquant. Enfin, j'aurais jamais pensé que... Enfin, si, parce qu'on connaissait le problème. Enfin, j'écoutais les infos comme tout le monde.
1: Mais c'est pas pareil que de...
2: Mais c'est pas pareil que de le vivre, de voir...
1: D'être juste en face de la personne qui ose te dire un truc.
2: Et d'entendre avec ses oreilles, tu sais. Et donc, c'est pour ça que, heureusement, qu'il y avait tous les bons côtés du squat, qui te faisait vraiment oublier le reste, vraiment, parce que de toute façon, t'es obligé, tu te mets une carapace, quoi, parce que sinon, tu... tu tombes dans la dépression totale, sinon... Et donc, nous, on n'a pas eu le temps de tomber dans la dépression totale.
1: C'est ce que je vois. Pas du tout. Pas dans la dépression. Là.
2: Non, mais tu vois, les gens, ils ne comprennent pas, justement. Tu vois, même, je ne raconte pas beaucoup cette histoire, mais quand j'ai eu l'occasion de la raconter, les gens, ils me disent, oh là là, ma pauvre, par exemple. Tu vois, même une copine qui m'a dit ça, je dis, mais pourquoi tu me dis ça? Enfin, je veux dire, c'est la période où j'ai eu justement tout ce que je recherchais avant. Ça m'est arrivé là, pendant cette période. C'est incroyable. Tu vois, par exemple, j'avais envie de jardiner, d'apprendre la permaculture et tout. Ça m'est arrivé, tout m'est arrivé à ce moment-là. J'avais envie de vivre en communauté, enfin, d'aller découvrir ce que c'était déjà 2 ans avant. Mais je savais juste pas comment faire. Ben là, pour le coup, j'ai été propulsée là-dedans.
1: Tu vois, en fait, les administrations t'ont aidé. Tu comprends?
2: Voilà. Non, mais c'est ça la conclusion, tu vois. C'est pour ça que la pitié des gens, j'en veux pas, quoi.
1: C'est pas de la pitié.
2: Et puis surtout, c'est ce qu'il y a, c'est qu'il y a pire que nous. Enfin, c'est ça qu'on s'est dit. Parce que tu vois, encore nous, moi, j'avais encore droit à l'ARE. Ensuite, après une formation que j'ai faite, toujours en étant en squat, j'ai pu faire une formation le temps de ce séjour dans ce squat, enfin c'est incroyable, qui m'a mené à un travail, donc à 26 heures par semaine. Donc j'avais quand même un revenu, alors qu'il y a des gens, ils perdent tout, quoi. Donc c'est pour ça, dans notre malchance, je trouve qu'on a quand même eu de la chance. Mais c'est horrible, en fait. Et puis quand on regarde surtout la situation a posteriori, tu vois, ben on se dit qu'on aurait très vite pu se retrouver dans la rue, mais très facilement, en fait. Oui. Quand tu regardes en arrière, comment se sont déroulés nos passages d'un squat à un autre, on aurait très bien pu se retrouver dans la rue. On était à un fil à chaque fois, en fait. Donc on a eu cette chance de ne pas se retrouver sans abri, mais seulement sans domicile fixe. Enfin voilà, faut pas confondre. C'est pas parce que tu es sans domicile fixe que tu es forcément sans abri. Parce que sans abri, c'est horrible, en fait. Ça doit être horrible, tout simplement. Et c'est beaucoup plus facile que ce que les gens croient. C'est vrai que parfois on entend des sans-abri qui disent ça, ça peut arriver à tout le monde, c'est beaucoup plus facile. Et les gens, ils peuvent pas forcément appréhender ça parce qu'ils n'ont pas vécu ça, enfin, des situations comme ça. Mais pourtant, c'est vrai. Enfin, moi, avec du recul, je vois que c'est vrai, en fait.
1: Y a beaucoup de personnes peut-être qui ne l'appréhendent pas, et puis peut-être qu'il y a quand même aussi beaucoup de gens qui l'appréhendent dans le sens où ils le croient qu'effectivement ça peut aller vite. Et ça pousse à quoi en général? Ça pousse à un repli sur soi dans le logement quand on en a un?
2: Ouais.
1: Pour absolument le garder. Et où ça pousse à la raison d'être de la propriété, parce que les gens se disent, au moins, si le toit est à moi, on
2: ne
1: va pas m'expulser, tu vois. C'est-à-dire que c'est pas, je pense qu'il y a plus de gens que ce qu'on croit qui sont
2: qui
1: très
2: comprennent.
1: Sensibles et qui comprennent et qui ont peur de ça. Et du coup, ces peurs-là, elles amènent à des choses très particulières, et notamment le repli sur soi, sur la famille, sur des besoins égoïstes, mais qu'on peut comprendre, parce que du coup, ça fait peur de tomber.
2: Oui, voilà. Ouais, c'est ça, tu vois, après avoir vécu toute cette période-là, tu me fais penser à quelque chose. C'est là où je me suis dit, mais notre société, elle est complètement individualiste, en fait, tu vois. Et c'est pas du tout comme ça qu'il faudrait vivre pour que tout se passe bien. En fait, faudrait être beaucoup plus solidaire et que même des habitats solidaires se développent, hein, mais d'une façon, on va dire, légale, enfin, tant qu'à faire. Parce que là, le côté illégal
1: du squat,
2: c'est même pas un choix, en fait. Ceux qui ouvrent des squats, c'est pas un choix. Donc on est obligé de passer par l'illégalité pour ouvrir des squats, et du coup ça amène une situation de précarité et puis de stress permanent quelque part, quoi. Et surtout pour ceux qui tiennent les associations, pour les présidents des associations qui tiennent ces squats. On ne se rend pas compte tout le stress qu'ils ont sur les épaules, quoi. On s'en rend compte, mais après, des fois. Donc, voilà. Parfois, sur le coup, on peut leur reprocher de ne pas gérer certaines situations de violence ou d'agressivité, mais en fait, avec du recul, on se rend compte que c'est tellement lourd à porter, parfois, tout ça. Parce qu'eux, ils font l'interface, je pense, entre les administrations, les institutions.
3: enfin voilà, de la République entre guillemets. Et les personnes qui ont besoin de se loger comme tout le monde. Et c'est pas facile quoi d'être l'interface de ça. Ça fait un poids lourd sur les épaules. Enfin voilà, j'imagine. Hein. J'ai jamais été présidente d'une association de squat.
1: Une prochaine expérience à vivre.
3: Je sais pas, on verra. Mais non, mais voilà, tu vois, cette histoire de logement, ça m'a permis de découvrir la froideur des institutions, quoi. Mmh. C'est vraiment le côté, ce qu'on appelle l'administration, quoi. Froid et glaçant. Mais vraiment, moi, j'aurais jamais pensé ça, quoi. Mmh. Enfin, en même temps, j'ai l'air d'être naïve, mais en vérité, j'avais lu beaucoup de choses avant. Je lisais Mediapart, je lisais plein de trucs. Mais comme tu dis, c'est différent de lire et de le vivre, en fait. Et de le voir de près, quoi. Mmh. Mmh. Voilà, c'est ça que je voulais dire.
1: Merci beaucoup. Avec la belle énergie.

0: reconnaissante de tous ceux qui nous ont ouvert leurs portes, c'est ça. Mmh. Et puis qui ont pris soin de nous quelque part, parce que c'est ça. Hein. Mmh. Dans une société qui prend pas beaucoup soin des gens, je trouve.
1: Mmh. Voilà. Ok, bah oui, merci à eux. Et puis on espère que voilà, la suite va se dérouler tranquillement, et puis que ton fils va se remettre de ça, ou en tout cas le transformer, ses difficultés ou le traumatisme là, en des choses effectivement positives. Alors, soit avec un beau métier, beaucoup d'argent, je ne sais pas. Soit
0: il avec est très créatif, il a cette chance,
1: voilà,
0: tu vois.
1: Voilà. Avec d'autres éléments qu'il va mettre en place pour ça, et puis retrouver une sécurité mentale qui lui aille.
0: Ouais, tout à fait, une sécurité affective. Ouais. Voilà.
1: Ok, merci beaucoup Solange.
0: Eh bien, merci beaucoup Isabelle.
1: À bientôt.
0: À bientôt. Merci de m'avoir permis de parler de cette expérience et de la transmettre aux autres pour que on puisse améliorer les choses.
1: Se partager ça. Ok, merci, à bientôt. Ciao.
0: Ciao.
1: Voilà, c'est la fin de l'émission. Vous retrouverez cette émission et toutes les autres de la série Un coin quelque part sur le site cause-commune.fm. À très bientôt.
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8: Les pêcheurs étaient occupés à préparer les bateaux pour la sortie en mer. Il faisait froid, ils toussaient. Les dernières étoiles s'éteignaient dans le ciel. Et c'est là qu'est arrivée une vieille femme. Elle marchait sur la plage en boitant. Elle traînait par la main un gamin maigre comme un jour sans pain.
9: Qu'est-ce que tu veux, la vieille? Tu vois pas qu'on est occupé? On peut pas se permettre de manquer la marée.
8: Prenez mon gars avec vous! Apprenez-lui à pêcher!
9: Le pêcheur a regardé le garçon. Il avait les bras et les cuisses épais comme des manches à balai. Il a éclaté de rire. « Oh, t'es pas sérieuse, la vieille? Un pêcheur? C'est un métier d'homme, ça! Faut se battre contre la mer, contre le vent! Lui, il pourrait même pas se battre contre un chaton. »«
8: S'il vous plaît !» Ça, c'est l'enfant qui a répondu. « Je suis plus costaud que j'en ai l'air, hein? Je suis pas grand pour mon âge, mais je suis rudement fort !»«
9: Mais laisse tomber! On n'a pas le temps à perdre avec un morveux comme toi !»
8: Alors, l'enfant ne se laisse pas démonter. Il se baisse, il attrape un filet, il essaie de le lever. «
9: Mais c'est pas pour toi !»
8: Allez, et le pêcheur tire le gamin par l'oreille. « Mais laisse donc ça aux hommes !»« Un travail d'homme que vous dites !» a crié la vieille femme. Elle avait une voix de cresserelle. Et même de cresselle d'ailleurs, si on la faisait tourner. Eh ben, vous n'attraperez pas un seul poisson tant que vous n'aurez pas rapporté ça. Et elle a retiré le dé d'or qu'elle portait à son doigt. Un éclat brillant a reflété la première lueur de l'aube. Elle l'a lancé, il est retombé dans le sable. Un pêcheur s'est précipité pour le ramasser. Sa main s'est refermée sur du sable. Alors il s'est mis à creuser le sable à deux mains. Et c'est à ce moment-là que les autres hommes ont réalisé la portée du sort qui avait été jeté par la sorcière. Ils ont laissé tomber les filets, laissé les bateaux, et bientôt, tout le monde creusait la plage, le sable vaudait de tous les côtés, on aurait dit que des chiens allaient rechercher des os. « Oh, pitié !» a supplié un homme en regardant la vieille, la mine défaite. « Pitié de nous !» Oh, mais c'était en vain. Les hommes ont ratissé toute l'étendue de sable sans retrouver le dé. Ils l'ont cherché, cherché,

0: J'ai cherché du lever du jour jusqu'à la nuit tombée. Les bateaux ont été abandonnés pendant que les hommes creusaient toute la journée. Ils sont restés sur la plage à se décomposer. Les filets ont pourri. Tout ça parce qu'ils avaient osé se moquer de la vieille sorcière et se moquer de son fils. Ben encore aujourd'hui, on voit tout plein de monde sur l'estran lors des grandes marées. Hein? Et qu'est-ce que vous croyez qu'ils cherchent tous ces gens en grattant le sable avec leur râteau? 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Bonjour, bonsoir à vous toutes et à vous tous qui nous écoutez. Les contes, c'est du sérieux, mais pas trop. Hein. Si chez vous, il est dimanche soir à 20h34, eh ben c'est que vous nous écoutez en direct, en FM, sur la région parisienne et en DAB sur tout le reste de la France ou sur le site de Cause Commune, sur toute la planète. Soyez de toute façon les bienvenus, où que vous soyez, quand que vous soyez, en podcast. Et de toute façon, toutes les infos de toutes nos émissions sont sur le site cause-commune.fm. Nous sommes le dimanche 12 avril 2026. Il est 20h, pas loin de 35. Hein. Salut les amis.
1: Bonsoir,
2: bonsoir
1: Patrick.
2: Bonsoir Patrick.
0: Bonsoir Ariel Thiébault.
3: Bonsoir, bonsoir.
0: Bonsoir Patrick Crespel.
4: Bonsoir.
0: Bonsoir Corinne Romain-Sonor.
1: Bonsoir. Bonsoir Patrick Garcia.
0: Bonsoir à Joseph qui réalise cette émission. Allô, allô. Ici la Terre. Bonsoir Sonia. Allô. Ça marchait mieux quand il tournait autour de la Lune.
2: Hein. Ouais, peut-être qu'elle est sur la face cachée de la Lune, c'est pour ça que...
0: Ah, c'est
2: pour
0: voilà. Ça, voilà. Sonia, es-tu au téléphone?
3: Dark side of the moon.
0: Bon.
1: Bon.
0: Eh ben, bon, on va la revoir tout à l'heure. Ah, j'entends un petit quelque chose? Non.
1: Non.
0: Non, bon, on va la rappeler. Ben, bonsoir à toi, Sonia, si tu nous entends par un moyen ou par un autre. Et ben, autour de la table, nous avons deux conteurs, deux conteuses, une au téléphone. Bon, on a de quoi passer une agréable veillée en
1: carrément.
0: Ce dimanche soir.
1: Oh, ouais. Carrément. Hein?
0: Et ben, nous allons aussi partager avec vous quelques humeurs, des coups de cœur. Et ben, on va commencer par une histoire, hein, pour se mettre dans l'ambiance. Qui est-ce qui veut commencer?
1: Ben, moi, je veux bien. Je pense que, enfin, si c'est possible, que je lise d'abord une petite chronique pour expliquer mon histoire, non?
0: J'aurais aimé commencer par une histoire.
1: Ah, juste une petite histoire comme ça.
0: Ben, petite ou pas petite, une
1: d'accord,
0: histoire.
1: D'accord, ok. Alors, attendez, je cherche un petit peu. Qu'est-ce que je pourrais vous raconter?
0: Ou Patrick ou Ariel, vous n'avez pas une histoire à sortir du chapeau?
1: Allez, moi j'en ai trouvé une dans le livre de Jean-Claude Carrière. C'est Jean-Claude, hein?
0: Ouais,
1: c'est
0: ouais.
1: Ça, c'est Jean-Claude. Ouais. J'ai eu un... Voilà. Alors, c'est juste pour commencer. Hein. C'est l'histoire d'un vieil homme, pardon, excusez-moi, qui... je vais y arriver. qui voit sa fin arriver et qui réunit ses trois fils. Ce vieil homme est très pauvre. Il n'a évidemment pas de quoi donner... en héritage à ses trois fils, donc il pose une condition. Et donc il les a réunis et il dit « Je donnerai mon héritage à celui qui pourra remplir notre modeste maison. » Alors les trois fils s'en vont, chacun de leur côté, et puis au bout d'un moment, l'aîné revient avec des ballots de paille dont il remplit la maison. Mais une fois que les ballots de paille sont dans la maison, bah forcément, en haut, vers le plafond, il y a toujours un coin qui n'est pas rempli. Donc le père, il dit « ça ne va pas du tout ». Alors, il renvoie son aîné, et c'est le cadet qui vient quelques jours après. Et le cadet, lui, il apporte des plumes d'oie. Alors, il remplit les plumes jusqu'au plafond. Ah oui, mais les plumes, ça voltige. Hein. On ne peut pas les tasser comme ça, il y a toujours un interstice. Hein. Alors non, non, non... Le père lui dit, c'est pas toi qui auras l'héritage, le cadet s'en va penaud. Et le troisième, il arrive un soir, il s'est fait tard, c'est un peu à la nuit tombée, quoi. Il entre dans la maison, il pose une bougie sur la table, Il allume, et la pièce se remplit de lumière. C'est lui qui aura l'héritage.
0: Bravo, j'adore cette histoire.
1: Et c'est Kyun hein, qui m'a fait penser à cette histoire. Oui, moi, parce je la connaissais en Éthiopie. Ouais. Vas-y, dis.
4: Bah oui, parce qu'en fait, on la connaît aussi en Orient pour le choix d'une princesse.
0: Oui.
1: Ah, d'accord.
4: Oui. Une princesse qui ne veut pas se marier et il faut remplir la pièce entièrement.
2: Mm. Et voilà. Puis il y a sous la bougie, c'est pas éclairé. Mais c'est parce qu'il y a toujours... une part d'ombre ou de secret, de mystère qu'il faut toujours préserver.
1: Ouais, ouais.
2: Chose
1: ça, c'était dans la version de Kyun Wilpit, effectivement, quand elle l'a raconté. Ouais. Très bien. Voilà, c'est Kyun qui... Enfin, c'est une conteuse hein, pour nos auditeurs.
0: Oui, t'es obligé de la présenter.
1: Ah bah oui. Oui, alors, donc, bah, je présente, j'en profite. Voilà. Donc, pour présenter Kyun Wilpit, qui est une conteuse belge, qui vit à Bruxelles et qui est venue à la BAM pour raconter à la Bibliothèque associative de Malakoff, ça c'était mercredi, et donc à la maison, chez moi, vendredi, et elle a raconté une histoire similaire, à savoir comment remplir la maison, et l'enjeu c'était...
4: Bah, la main de la princesse.
1: La main de la princesse, voilà. Et il y avait cette part d'ombre, la bougie qui laisse une ombre sur la table, et donc une part de mystère, voilà. Et c'est donc cette conteuse qui m'a fait penser que peut-être je pouvais raconter l'histoire que j'ai lue dans le livre de Jean-Claude Carrière. Voilà.
0: Ouais, très bien.
1: Voilà. Vous savez tout.
0: Eh bien, on a bien démarré la soirée. Je bégaye parce que je suis en train de regarder si on a pu rétablir la liaison téléphonique avec...
5: Oui.
0: Ah, voilà,
1: Sonia.
0: Bonsoir Sonia.
1: Bonsoir Sonia.
0: Sonia, bah dis donc, puisque tu es là, puis on t'entend très très bien, est-ce que tu veux démarrer par quoi? Par ce que tu veux, en vrai dire.
5: Je raconte l'histoire de la princesse avec la lumière, et je pourrais vous parler d'une autre jeune fille qui n'était pas une princesse. C'était une jeune fille qui avait perdu son père, sa mère était veuve, et sa mère veillait sur sa fille comme sur la prunelle de ses yeux. La fille était très jolie, jolie comme un cœur, innocente, et sa mère faisait très attention à ce qu'elle ne subisse pas de fâcheux événements qui faisaient qu'elle ne pourrait pas faire un beau mariage. Et donc elle refusait systématiquement. Quand sa fille lui demandait d'aller dans des bals ou à des assemblées le soir, la mère lui disait non, non, il n'en est pas question, parce que dans ces bals et dans ces assemblées, tu risques de perdre ton plus l'âge. Et un soir, le voisin Pierre est venu demander qu'elle puisse venir avec lui à une assemblée. Et les deux ont tellement supplié la mère, et Pierre c'était tellement un bon garçon que la mère s'est dit qu'il allait veiller sur elle et qu'en sa compagnie c'était possible qu'elle s'y rende et que tout se passe bien. Elle a accepté et elle a confié sa fille à la garde de Pierre. Et ils étaient en chemin quand la fille lui a expliqué pourquoi sa mère refusait toujours qu'elle y aille, qu'en fait elle avait peur qu'elle perde son plus l'âge. Et Pierre lui a dit, mais elle ne vous a pas enseigné un moyen de le garder? Et la fille a dit, si, elle m'a dit de bien serrer les genoux. Eh bien d'accord, a dit Pierre, et ils ont continué à marcher. Et puis, pour aller jusqu'à l'assemblée, il fallait traverser plusieurs ruisseaux. On traversait en passant sur des planches. Et quand on est arrivé au premier ruisseau qu'il fallait traverser en passant sur des planches, Pierre, très galamment, a laissé la jeune fille passer devant lui. Et puis il s'est penché, a rattrapé une pierre, et alors qu'elle passait sur les planches, pouf, la pierre est tombée juste sous la demoiselle. Et la demoiselle, complètement catastrophée, « Oh, mon Dieu, mon plus sage, que va dire ma mère ?» Et Pierre qui lui dit, « Mais ne t'inquiète pas, tu as de la chance. J'ai justement la bonne aiguille. Bon, pour préserver ta pudeur, nous n'allons pas rester à côté du ruisseau, nous allons aller sous le couvert des bois. Je vais regarder, je vais te recoudre ton pucelage, ne t'inquiète pas. » Et c'est ce qu'ils ont fait. Pierre a recousu le pucelage et puis ils ont repris leur chemin jusqu'au deuxième ruisseau où il y avait à nouveau des planches. Et alors qu'ils arrivaient près du ruisseau, il y avait des grenouilles, ça arrive souvent hein, dans les ruisseaux, il y avait des grenouilles qui ont pris peur quand elle est passée, qu'on sautait dans l'eau, pouf. Oh là là là là, mais mon Dieu, mais que va dire ma mère? Mais catastrophée, la jeune fille Pierre qui lui dit, ne t'inquiète pas. je vais tout simplement le recoudre une deuxième fois. Et les voilà sous le couvert des bois, et le pucelage est recousu, et puis ils se rendent à l'assemblée, et la soirée se passe très bien. Ils sont sur le chemin du retour quand la jeune fille, qui décidément a pris goût à la couture, avant d'arriver aux planches, discrètement, ramasse une pierre, passe les planches, plouf, elle se retourne vers Pierre. Mais Pierre, mais tu n'as pas bien recousu mon pucelage, que va dire ma mère? Et donc Pierre s'exécute, et une troisième fois, et après la troisième fois, la jeune fille le regarde et lui dit: il n'est pas suffisamment bien accroché. Si. Non, non, je te dis qu'il n'est pas bien recousu. Il faut mieux le recoudre. Et Pierre dit: mais c'est que je n'ai plus de fil. Et la jeune fille, tu lui dis: quoi? Tu n'as plus de fil? Oh, le menteur! Je les vois bien, les deux pelotons, juste derrière ton aiguille. Et voilà.
0: Bravo. Merci. Merci, Sonia. Eh bien, je continue le tour de table où on viendra vers toi dans un petit moment, Sonia, si tu veux. Tu avais une chronique à nous faire.
5: J'avais des choses moins coquines. Ça, c'est un conte gaillard breton.
0: Ah bah, c'est très bien. Voilà. Il marche dans d'autres régions, hein, il paraît.
5: Oui.
4: Oui, bah, il marche surtout quand les filles elles sont laissées à elles-mêmes sans savoir ce qui les attend. Ah là là là là.
5: Tiens, ouais, mais celle-ci, tu vois, la tricot à la couture. Hein.
0: Bah, oui, oui, bah, c'est ça. Ouais. Tiens, Ariel.
4: Oui.
0: Puisque tu as pris la parole.
4: Oh, bah, écoute, je vais essayer de pêcher une histoire. Eh bien, c'est l'histoire d'un petit poisson frétillant, scintillant, sonnant et ondulant. Il tintinabule dans la mer et il n'a qu'une seule envie, c'est de se faire pêcher. Et justement ce jour-là, ce matin-là, c'est une petite fille. Une petite fille qui est partie à la pêche parce que ses parents, ils veulent du poisson. Alors là, la petite fille, elle part, et puis, ce petit poisson frétillant, scintillant et sonnant, ondulant, et bah, il se laisse prendre dans les filets de la pêcheresse. Et la pêcheresse, elle retire dans ses filets ce petit poisson. Et ce petit poisson, vous l'avez deviné, il est capable d'exaucer tous les vœux que notre petite pêcheresse va lui demander. Mais elle a pas idée. Elle connaît pas bien la vie. Vous savez, quand on connaît pas bien la vie, bah, on demande à ses parents. Alors elle demande, petit poisson frétillant, scintillant, sonnant et ondulant, et bah, je reviens demain. Tu seras bien là? Le petit poisson lui fait un petit clin d'œil. Ouais, ok, d'ac, je serai là. Alors la petite pêcheresse, elle rentre à la maison, elle demande à ses deux parents. Ben voilà, j'ai pêché un petit poisson, mais en fait, faut que je vous avoue tout, il était tellement mignon que je l'ai relâché, et il m'a promis qu'il exaucerait un vœu, mais moi je ne savais pas quoi demander. Oh, mais qu'est-ce qu'elle est trop bête, notre fille, mais franchement, aucune éducation. Fou. Ouais, voilà ce que c'est que de laisser les filles dans l'ignorance, hein. Bon, bah écoute, la mère et le père lui ont dit, bah c'est très simple, tu lui demandes, t'as vu notre petite maison de pêcheur là, ça vaut pas grand chose. Bah tu lui demandes une belle maison, vraiment une belle maison. Ouais, une belle maison, tout de suite. Allez, on va y aller tout de suite, la belle maison. Alors le lendemain matin, la petite pêcheresse, elle retrouve le poisson frétillant, scintillant, sonnant et ondulant. Elle demande une belle maison. Une belle maison, même qu'elle a rêvé d'un château. Alors elle demande un château au petit poisson. Le petit poisson dit d'accord. On entend un coup de tonnerre, et quand elle rentre, la petite pêcheresse, elle voit que la petite maison de pêcheur, c'est devenu un vrai château. Waouh, comme c'est beau, comme c'est beau. Et les parents, ils l'attendent, ils font: bah alors la gamine, on a le château, mais tu pourrais demander autre chose au petit poisson. Oh bah d'accord, dit la pêcheresse, demain matin, bah je retourne à mes filets, et je retourne, hein. Et hop là, le lendemain, le petit poisson frétillant, scintillant, sonnant et ondulant, il est au rendez-vous. Aussi qu'il aime bien la gamine, elle est tellement mignonne, et puis elle a cette candeur, et puis ses yeux comme ça. Alors, qu'est-ce que tu veux d'autre?
6: J'ai, mes parents, ils m'ont disputé, ils m'ont dit que le château c'était pas suffisant, ils aimeraient bien avoir des domestiques et puis une salle de bal et puis des gens qui font des cérémonies dans des bureaux où on leur touche les épaules et tout et que ils soient ils, voilà qu'on les regarde comme des gens qui ont de l'influence tout ça. Ah bon, d'accord, il fait le petit poisson. Et puis quand elle entend le coup de tonnerre, la petite pécheresse, elle revient, et sur le bord, et ben il y a le château, et puis il y a plein de domestiques, et puis de gens qui sont là, c'est un peu la larbine partie, le père et la mère, ils se prennent pour ce qu'ils sont pas, et puis voilà, quoi. Et puis ils engueulent la gamine. Oh bah écoute, c'est bien d'avoir un château, c'est bien d'avoir des serviteurs, et puis que tout le monde nous fasse la révérence, et nous donne du monsieur madame, mais nous, ce qu'on voudrait... C'est être les maîtres du monde. C'est ce que tu vas demander. Tu vas demander ça à ton petit poisson, là, frétillant, scintillant, sonnant et ondulant. Tu lui demandes ça. Et le père et la mère, ils regardent la petite pécheresse. La petite pécheresse, elle a un frisson dans le dos. Oh là là. Demain, je demanderai ça? Bah ouais. Bah ouais, qu'ils disent les parents. Bah ouais. Quand on a eu le doigt, faut demander le bras. Eh bah ouais. Le lendemain matin, la petite pécheresse, elle prépare ses filets, et puis, le petit poisson, il est dans les filets, et il frétille pas, il scintille pas, et il sonne pas, et il ondule pas. Mais par contre, dans ses yeux, il y a des éclairs de colère. Quand le petit poisson, il entend ce que demande la petite pécheresse, les maîtres de la terre, les maîtres de l'univers, plus grand que moi. Et là, c'est pas le tonnerre qu'on entend. C'est genre du truc, tu vois, un truc un peu cyclonique comme là, tu vois, avec du vent, ça fait ouf, et ça fait ouf, et ça. Et même que la petite gamine, elle a du mal à revenir sur le rivage. Mais sur le rivage, il y a juste une petite maison de pêcheurs, et le père et la mère, et puis la barque. Et puis plus rien d'autre. Et ben voilà.
0: Merci Ariel. Ah ben encore une fois, c'est une histoire qu'on connaissait, mais avec différentes versions.
1: Oui, j'avais déjà entendu, effectivement, mais c'était pas un poisson qui délivrait les dons, c'était, je sais plus, un génie ou...
0: Enfin, ouais, c'est ça, ouais, c'est ça, c'est génial.
4: C'est ouais, ça qui est génial. C'est, la version la plus connue, c'est le petit poisson d'or qui est un conte russe. Uh-huh. Et voilà, j'avais envie de la raconter parce que il y en a certains qui veulent devenir les maîtres du monde. Alors voilà, il faudrait que les petits poissons, ils viennent frétiller, scintiller, sonner et onduler pour sonner les cloches, quoi. Voilà.
0: Merci beaucoup Ariel. Patrick, as-tu une histoire à raconter
2: au hasard? Ouais. Mais bien sûr, oui. Eh bien, je vais vous emmener, et si je vous emmenais en Bretagne, on n'était pas loin tout à l'heure. Enfin, on y était même. Ben, on va y retourner. Oui, parce que dans ce village de Bretagne, eh bien là-bas, toutes les filles n'avaient Dieu que pour lui. Erwan. Le gars Erwan. Elles étaient toutes folles de lui. Bon... C'est vrai qu'il était beau. Mais bon, il n'était pas que beau. En plus, il avait tout pour lui. Il était serviable, il était aimable. Il avait toujours le mot pour rire, le mot pour faire plaisir. Il était toujours là, présent. Et elles étaient toutes folles de lui. Lui, il ne s'intéressait à aucune. Mais elles étaient toutes folles de lui. Elles étaient toutes folle de lui encore plus depuis qu'il était entré dans la marine. On l'attendait à chaque retour quand il revenait. Oh, quand elle le voyait dans son uniforme. Ah, elle se précipitait toute sur lui. Elle se précipitait pour lui toucher le pompon. Eh oui, c'était à qui arrivait la première sur lui. C'était comme dans les manèges. Elles étaient prêtes à décrocher le pompon pour avoir le tour gratuit avec le gars Erwan. Mais seulement le gars Erwan, lui, ah, non, il s'intéressait pas à toutes ces filles. Et la réputation du gars Erwan était telle
7: que même au royaume de Sous-les-Mers, on avait entendu parler de ce Gaerwan. Et au royaume de Sous-les-Mers, il y a la fée de Sous-les-Mers. J'ai dit quoi ? Quelqu'un qui me résisterait, moi, la plus belle femme du monde, la fée des mers, la fée de Sous-les-Mers, ce n'est pas possible. Et la fée de Sous-les-Mers est venue sur Terre. Alors, elle a dû mettre un certain temps avant d'arriver, parce que, entre-temps, le Gaerwan, il avait épousé une femme. Il ne s'intéressait qu'à elle. Jeanne. Sa Jeanne. Et quand la fée de Sous-les-Mers a vu le Gaerwan qui rentrait chez lui dans son bel uniforme, oh, elle savait qu'il était beau. Mais à ce point, ah, c'est la fée des mers qu'en est tombée à la renverse. Lui, il l'a même pas vu. Il l'a même pas regardé. Ah, quand elle s'est redressée, la fée des mers s'est redressée, qu'elle s'est retournée, qu'elle a regardé Erwan de dos, un peu vexée de ne pas avoir été remarquée, elle s'est dit, toi mon gars, je t'aurai, et elle lui a jeté un sort. Pendant ce temps-là, le gars Erwan est rentré chez lui, hein. Ça, Jeanne l'attendait. Elle avait préparé un repas merveilleux, comme d'habitude. Et ils se sont installés, ils ont mangé, ils ont discuté, ils ont parlé de choses et d'autres, ils se sont mis devant la cheminée, un grand feu flambait. Et ils se sont mis à discuter, puis tout d'un coup, il y a le gars Erwan qui s'est senti tout bizarre, tout curieux. La sueur lui dégoulinait de partout. Il avait des espèces de papillons dans le ventre. Il a senti comme quelque chose, comme une attirance. Une attirance vers, pas vers sa Jeanne, une attirance vers l'extérieur. Et là, Jeanne, elle a bien vu qu'il se passait quelque chose. Oh, elle a bien essayé de lui retenir. Parce que la nuit était tombée, il y avait le froid, la pluie, le vent, le brouillard. Mais bon, elle a bien senti que ce soir-là, elle ne pourrait rien faire pour retenir son gars Erwan. Alors elle l'a laissé partir et elle s'est mise à prier. À prier pour que son gars Erwan lui revienne. À prier pour qu'il n'arrive rien à son gars Erwan. À prier. Pendant ce temps-là, le Gaerwan est parti. Il a marché dans la nuit, sur les rochers, sur la lande, comme une gazelle. Il avançait, hypnotisé par cette lumière, cette force qui l'attirait, une force lumineuse. Et plus il s'approchait, plus cette lumière était intense. Et il l'a vu. Elle était là, elle était assise, juste en face de la falaise, au bord de la falaise. Elle était lumineuse comme si la lune n'éclairait qu'elle. Et il avançait, attiré, hypnotisé par cette force. Et il avançait. Ah, quand il l'a vue, jamais il n'avait vu une femme aussi belle, aussi extraordinaire. Elle était magnifique dans sa robe, transparente. Il pouvait voir ses formes, sa peau cuivrée. Oh, Erwan en était bouche bée. Les yeux tout ronds, ronds comme ses tétons à elle. C'est là qu'elle l'a vu. Bonjour, Erwan. Tu es venu pour sceller notre amour éternel. Et c'est là qu'elle a sorti de sous sa robe une coupe avec un breuvage qu'elle a tendu à Erwan. Erwan l'a saisie, toujours sous le charme, hypnotisé. Il a pris cette coupe, il l'a portée à ses lèvres. Et à ce moment-là, au village, Jeanne venait juste de terminer ses prières. C'est à ce moment-là que Erwan a posé la coupe sur ses lèvres Et il a vu se refléter sur le breuvage, dans le breuvage, dans le ciel, le visage de sa Jeanne. Et là, reprenant conscience, il a jeté la coupe à l'eau. La fée de dessous les mers, quand elle a vu ça, elle a poussé un cri. Et là, elle a sauté en essayant d'attraper Erwan au passage. Erwan l'a vu plonger dans les flots. Il a juste vu comme des perles transparentes couler à grands flots sur ses joues. Eh bien, depuis ce jour, à cet endroit, des bouillonnements se forment. Et depuis ce jour, c'est depuis ce jour que la mer est devenue salée, parce qu'elle a tellement pleuré.
0: Bravo Patrick. Oui. Je croyais que la mer était salée à cause d'un moulin. Non, ça c'est une autre histoire.
7: C'est une autre histoire. C'est une autre histoire.
0: Elle vient d'où cette histoire?
7: C'est une histoire de... Elle vient de Bretagne, c'est une histoire qui se passe plus exactement du côté de Plévenon, pas loin du Cap Fréhel. Et cette histoire, où est-ce que je l'ai trouvée? J'ai pas... Serait-ce... Bon, je ne saurais dire de bêtises, peut-être Marcal. Mais je ne suis pas sûr. Il faudrait que je revérifie ça.
0: Non, mais c'est pas pour avoir une référence. C'est parce que j'adore. C'est vraiment une histoire issue de la tradition et qui s'est racontée traditionnellement. Quoi, c'est pas une œuvre littéraire.
7: Ouais, c'est une histoire que je raconte depuis. Que j'ai remis au goût du jour il y a pas très longtemps, parce que j'avais pu raconter depuis une dizaine d'années. Puis voilà.
0: Un vrai conteur.
7: c'est
0: ça les contes. On fait une petite pause musicale et on revient. Restez avec nous, vous écoutez toujours les contes, c'est du sérieux.

0: Darkseid chante SNC. Nous sommes, nous sommes toujours dans les contes, c'est du sérieux, et on a l'immense chance et privilège d'entendre des contes. Nous sommes à la veillée, un dimanche soir, des vraies histoires traditionnelles racontées par des vraies conteuses et des vrais conteurs.
1: En chair et en os. Hein.
2: Ouais, c'est pas une IA.
1: Ah oui, il faut le dire, hein, c'est pas une IA. Très important.
0: Bon, Corinne, oui, IA. Oui. Alors Corinne.
1: Alors, je jure sur tous les dieux que je n'ai pas utilisé l'IA. Je ne sais pas m'en servir.
0: Tu vas nous parler de quoi?
1: Alors, je vais vous parler de justement les vrais contes, comme on dit. Alors, quand on dit, n'est-ce pas, le conte original de tel auteur, je parle des trois fileuses, en l'occurrence, de Grimm. Qui sait si c'est le conte original, hein,
0: Tu sais que tu me fais bondir.
1: Oui, je sais, c'est pour ça, qu'on en parlait tout à l'heure.
0: Dès qu'on en parle de ça, la notion de conte original n'existe simplement pas.
1: On est d'accord, hein, parce que mes histoires de trois fileuses dont je vais vous parler, eh ben, en fait, ça peut avoir démarré au 9e siècle à l'oral, et même jusqu'au 15e à l'oral, sans jamais avoir été écrit, ni par Grimm, et les frères Grimm qui sont du 19e, ni par Andersen. Bref, chers auditeurs, je m'adresse aux auditeurs parce que on va les initier un peu. Vous avez sans doute lu ou essayé de lire des contes traditionnels dans leur version originale. Non, mais je dis initié pour décomplexer le truc, justement. Sans remonter le temps très lointain, là, je parle du 19e, justement. On a vu, donc, le 19e a vu naître les frères Grimm, Andersen et d'autres, pour les plus connus, j'entends. Et la langue du 19e, c'est une littéraire qui vous le dit, ça paraît un peu désuet. Et dire ces histoires-là sans en changer un mot paraît souvent difficile. A fortiori, si nous lisons pour nos enfants, ou encore plus, si nous racontons. Vraiment, voilà. Alors cette langue-là, c'est pas facile. Petite parenthèse, donc l'été dernier, j'ai participé à un stage à Chigny en Belgique, brillamment conçu et dispensé par Yvan Couclet et Étienne Piette, qui sont tous deux conteurs. Ce stage, ça s'appelait stage de conte d'intervention, ou si vous préférez, le conte comme un spectacle de rue. Je refais des petits raccourcis, mais en gros, c'est ça. Et dans la rue, on ne raconte pas comme au coin de la cheminée. La proposition de ces deux formateurs commençait par la réécriture d'un conte que chaque stagiaire avait choisi. Donc, quand je dis la réécriture d'un conte, c'est la réécriture d'un conte 19e, 18e siècle, etc. Donc, dans sa belle langue, si on peut dire ça comme ça. Donc bon, moi, j'ai choisi, comment ça s'appelle, Les Trois Fileuses de Grimm, qui met en cause la valeur travail et le travail des femmes, souvent invisible à l'œil nu. C'est un conte politique, parce que souvent, le travail des femmes dans les contes, en l'occurrence, là je pense à des fileuses, eh bien c'est un travail invisible, parce que filer la laine, finalement, c'est, on pourrait dire, un travail subalterne. Alors, du coup, moi, je me suis dit, de trois fileuses, je vais passer à une seule fileuse dans ma réécriture. Et ma fileuse à moi, elle veut être visible. Mais alors, du coup, c'est à l'outrance. C'est de, voilà, vous comprendrez pourquoi après. Le miroir magique est devenu un smartphone. La reine, dans le conte Grimm, est plutôt, si on peut dire, bienveillante. Et la mienne, elle est carrément anti-woke. Voilà. Alors, je vais vous lire le début. Alors, c'est un résumé, mais je vais vous lire juste le début de la version Grimm. Et puis après, je vous raconterai comment je l'ai, transformé. Voilà. Il y avait une fille paresseuse qui ne voulait pas filer. Sa mère se fâcha et s'impatienta si bien qu'elle lui donna des coups. La reine, qui passait précisément par là, demanda à la mère pourquoi elle battait ainsi sa fille. Alors la femme eut honte d'avouer la paresse de sa fille. Et elle dit, je ne puis l'empêcher de filer. Elle veut toujours et toujours filer. Et je suis pauvre et je ne puis me procurer du chanvre. Je n'aime rien tant à entendre que filer, et je ne suis jamais si heureuse qu'au bruit des roues qui tournent. Donnez-moi votre fille au château, car j'ai tant de chanvre qu'elle pourra enfiler tant qu'elle en aura envie. » En arrivant au château, la reine conduisit la fille dans trois chambres pleines jusqu'au plafond du chanvre le plus beau. « Allons, file-moi ce chanvre, lui dit-elle, et lorsque tu auras fini, je te donnerai mon fils aîné pour époux. » La jeune fille tressaillit en elle-même, car elle ne pouvait pas filer ce chanvre, eût-elle vécu trois siècles, en filant tous les jours, du matin jusqu'au soir. Quand elle fut seule, elle se mit donc à pleurer, et dans son trouble, s'approcha de la fenêtre. Alors, elle vit venir trois femmes, dont la première avait un pied large comme un battoir. La seconde, une lèvre inférieure qui lui retombait jusqu'en dessous du menton. Et la troisième, un large pouce. Alors je m'arrête là, parce que je ne vais pas tout vous raconter, mais je vais essayer. Alors ça demande une minute de concentration, mais si les auditeurs lâchent, c'est pas grave. Je vais essayer de faire comme un squelette. C'est un essai, c'est un coup d'essai. C'est-à-dire, qu'est-ce qu'il faut juste garder, le minimum du minimum, pour avoir juste la trame et pouvoir ensuite faire sa réécriture. Donc ça serait à peu près ça. Alpha, c'est le personnage principal, refuse une tâche qui lui est imposée. Gamma, c'est l'opposant, le méchant. Gamma emporte Alpha pour le forcer à réaliser cette tâche. Récompense à l'appui. La récompense, on pourrait dire, c'est Epsilon. Mais la tâche est irréalisable. Donc là, intervention de Delta, c'est l'adjuvant, celui qui aide, ça peut être la fée, la baguette magique, etc. Et Delta, donc, remplace Alpha dans cette tâche qui est absolument irréalisable. Mais attention, Delta le fait sous condition. Et comme ça arrange bien Alpha, le personnage principal, eh bien, Alpha accepte la condition de celui ou celle qui va l'aider. Eh bien, Delta réussit la tâche. Donc, Alpha prétend avoir lui-même ou elle-même réaliser la chose, et du coup va réclamer sa récompense, Epsilon. Bon, si vous êtes perdu, vous inquiétez pas, vous allez pas... Encore une phrase, Alpha respecte et honore la condition de Delta, celui ou celle qui a aidé. Ça serait un peu la trame, le squelette, et après chaque personnage, chaque nom, Delta, Alpha, etc., peut être un roi, une reine, etc.
0: Voilà, c'est ce que j'ai appris aussi, et c'est ce que j'enseigne maintenant. L'idée, c'est de sortir le squelette du conte.
1: Voilà.
0: Que si on enlève quelque chose, ça se tient plus.
1: Alors, si on enlève quelque chose, et aussi d'être le plus, prosaïque possible, c'est-à-dire pas dire un homme, une femme, ou pas dire le métier, fileuse, pas fileuse, etc., pour que tous les métiers soient possibles, pour que tous les personnages soient possibles. À la limite, ça peut être un conte avec des animaux. Essayez que ce soit vraiment le minimum du minimum. Moi, j'avais pas très très bien réussi d'ailleurs au départ. D'ailleurs, vous verrez, parce que mon conte est un peu trop proche de l'original. Mais en tout cas, c'est une expérience. Ça peut être rigolo aussi de faire ça pour ses propres enfants ou pour soi-même, faire une petite réécriture comme ça, en modernisant un peu les choses ou en faisant des anachronismes. Moi, je fais des anachronismes, par exemple.
0: Ce qui est intéressant, c'est qu'on s'aperçoit que on peut suivre précisément cette trame, mais en changeant des choses. Souvent, il y a la discussion, j'entends que les petites filles sont les victimes, les choses comme ça. Pas plus tard que la semaine dernière, ou il y a deux semaines, je racontais, j'ai vu qu'il y avait devant moi deux petites filles. Et c'est un petit garçon qui était le héros. Je me suis dit, merde, ça peut être une petite fille, la héroïne, et j'ai deux petites filles, là, de 8-10 ans, qui sont devant moi. Ouais. Et j'ai changé, j'ai mis une petite fille comme héroïne. Quoi. Mm-hmm. Voilà, c'est... Ça nous permet On peut se permettre ça.
1: On peut, absolument, on peut. En plus, c'est des textes qui sont libres de droit depuis des...
2: Bah ouais, c'est Ariel. Ouais, c'est ça qui est chouette. Bah moi, je ferai deux métaphores. En fait, avec Les Mille et Une Nuits, parce qu'il y a mille et une façons de raconter des histoires. Mm-hmm. Bon, il se trouve qu'autour de cette table, nous quatre, on a suivi le stage de ces deux formateurs. Mm-hmm. Et c'est vrai que la belgitude fait qu'ils se mettent moins de contrats. Enfin, peut-être, hein, tout ça c'est je dirais au conditionnel parce que ne mettons pas tout le monde dans le même sac, mais c'est vrai que par rapport à la façon de compter en Belgique, il y a beaucoup plus de on se donne beaucoup plus de liberté et effectivement on garde un schéma narratif avec les branches. Et puis moi je compare ça souvent à une grille de jazz, c'est-à-dire qu'en fait il y a le standard de jazz et puis nous les conteurs on fait nos impros, nos interprétations, c'est ça qui est intéressant. C'est pas de relire mot à mot, sinon c'est un travail de comédien et de lecture
0: qui est respectable.
2: Oui tout à fait, c'est autre chose. Ouais. C'est pas un jugement de valeur, c'est un autre travail, mais c'est vrai que les conteurs, les conteureuses, on essaye justement à partir de ce schéma narratif, de cette grille de jazz, de conte, de mettre notre propre touche avec un pro ou sans un pro, c'est chacun qui travaille à sa façon. Mmh. Mais il y a une sorte de réécriture orale, en fait. N'est-ce pas, très chers confrères et consoeurs?
0: J'aime bien cette métaphore du jazz, tiens.
1: Oui, c'est vrai.
0: Je vais te la piquer. Je vais te la garder.
1: T'as le thème, t'as les accords, et puis
2: Il se trouve que j'ai fait du jazz, donc c'est pour ça aussi que je trouve que le conte se prête à l'improvisation.
1: Très bien. Eh bien, je commence ma petite histoire, ma petite version.
2: Ah ouais, tiens.
1: Ouais, ça va comme ça? Ça va pour vous?
2: Ah ça va très bien.
1: Ok, super. Donc, il était une fois une fille qui ne voulait pas filer. Filer quoi, vous allez me dire? Filer doux? Filer droit? Oui, aussi. Mais surtout, elle ne voulait pas filer la laine. Elle passait ses journées à traîner dans la maison et à interroger son petit miroir. Alors, son petit miroir, c'est un petit miroir particulier qui faisait des photos et autres fonctions que vous pouvez aisément deviner. Miroir, miroir, quel est le plus beau des visages? C'est le tien, répondait l'image. Et tic et toc. Être la mère d'une fille comme ça, moi je vous dis, c'est dur, hein. La mère avait beau solliciter sa fille, la fille répondait « Non, non, non, moi je veux pas être fileuse, je veux pas être invisible, je veux être influenceuse, je veux me montrer. » Et quand la mère était à bout de nerfs, elle la tapait, lui donnait des coups de pied au derrière et l'enfermait dans sa chambre. Mais un jour, la reine qui passait par là entend les cris de la fille. Elle frappe à la porte. « Mais que se passe-t-il donc ici ?» La mère ouvre. « En fait, c'est ma fille, elle ne veut pas filer, elle ne veut rien faire, j'ai beau la solliciter, non, il n'y a rien à en tirer. Hein. Elle ne veut pas filer. »« Oh, mais si elle ne veut pas filer, peut-être voudra-t-elle bien tresser ?» Je l'embauche, je vous l'emmène si vous voulez. Oh, vous feriez ça pour moi? Alors c'est le plus beau jour de ma vie, hein. Oui, elle fera du macramé. Voyez-vous, j'ai besoin de cordes solides pour pendre au créneau de mon château. Les allocataires, les RSistes, les cultureux, les conteurs, et puis aussi ces mythes, ces termitants là, et puis les gens de couleur secondaire, les oranges, les violets, les verts, et les conteurs, je les pendrai tous par les pieds, la tête en bas. Ça meurt plus lentement, ils auront le temps de réfléchir à leurs convictions. Wok, wok, là le wok, la reine. Après avoir exposé son programme d'austérité, la reine emmène la fille dans son château. Arrivée là, petite visite du domaine, et la reine montre à la fille trois grandes chambres avec à l'intérieur des ballots de chanvre. Et elle dit à la fille, tu vas me tresser tout ça, tu vas faire du macramé, et quand tu auras fini, tu auras le droit d'épouser mon fils, le prince. Guy vaut mieux que toi d'ailleurs, hein. Alors la fille Vous avez compris, elle est assez paresseuse, c'est pas du genre à se mettre au travail, mais même si elle voulait, évidemment, elle n'aurait pas assez d'une vie pour tresser tout ça. Alors elle se met à pleurer. J'aime pas travailler debout, j'aime pas travailler assise, j'aime pas travailler à genoux, j'aime pas travailler du tout. Et là, à travers ses yeux en bœuf, là par la fenêtre, de l'autre côté, dans la rue, elle voit une vieille. Elle est laide. Oh la vieille, elle est tellement courbée qu'elle a le nez qui touche les genoux. Et puis ses yeux sont tellement écartés qu'elle en a un devant, un derrière. Et puis ses doigts, bah, ils sont tout mélangés, ils sont pas dans l'ordre. Un instant, elle croit que c'est son reflet, qu'elle a eu un sortilège, alors vite, vite, vite, elle sort son petit miroir, miroir, miroir. Quel est le plus beau des visages? C'est le tien, répond l'image. Ouf. Alors elle ouvre sa fenêtre, elle cause, regarde la vieille la regarde et lui dit « Mais qu'est-ce que t'as un pleuré comme ça, ma petite hôte, hein ?» Bah, moi, c'est que je veux pas filer, hein, même pour un prince, je veux pas filer. Oh, mais on va s'arranger, ma piotte, hein. Eh, je vais filer pour toi, va, allez. Eh, mais attention, une petite condition, hein. Ah oui, quoi? Ah, je voudrais que tu m'invites à tes noces avec le prince, parce que tu vois, j'ai besoin d'un peu de distraction. Bon, d'accord. Et pendant 3 jours et 3 nuits, la vieille file, enfin tresse du macramé, jour et nuit, nuit et jour, pendant 3 jours. Et quand elle, la vieille, a fini, évidemment, la fille s'en va trouver la reine. Ça y est! Elle montre son travail à la reine. Une forêt de macramé. Des lianes solides et régulières qui pendent du plafond jusqu'au sol. Oh, j'ai tout fait toute seule, hein. Ouais, j'ai taffé. Je dois dire que bon, la reine doit la récompense à cette jeune fille. Elle lui présente son fils. Ah bah lui, il est ravi, hein. Ah bah, c'est vrai qu'elle est belle, hein. Elle jauge l'affaire, elle regarde le prince. Ouais, bon, ouais, lui ou un autre, allez va. Je vous rappelle que quand même, elle avait fait une promesse à la vieille, hein, vous n'avez pas oublié. Donc bon, elle accepte d'épouser le prince, mais il va bien falloir qu'elle invite la vieille à son mariage. Tu vois, j'ai promis un truc à ma vieille tante, hein, il faut qu'on l'invite. Bah oui, si tu veux. Ouais, mais c'est que elle a tellement taffé dans sa life que bon, elle est un peu cramée, hein. Ah, invite-la, la famille. Ah, ben c'est précieux, la famille. Bon, le jour des noces arrive. Le prince aperçoit la vieille là-bas, au fond de la salle de bal. Ah ouais, ah ouais, ça peut être cramé, elle est cramée, hein, la vieille. Hein. Elle est laide. Alors, bon, le prince s'approche de la vieille femme et dit « Ben, tata, comment vous avez fait votre compte ?»« Oh, mais c'est que je suis plus de la première jeunesse, hein, monsieur le prince. »« Non, mais d'accord, mais vos yeux, là, ils sont tellement écartés que... »« Ah, mes yeux, bah oui, mais ça, c'est normal. Hein. Au début, c'était comme les vôtres. Hein. Mais forcément, à force de travailler tout le jour et toute la nuit, bah, ils se sont écartés. Puis bah, maintenant, j'en ai un pour le jour et un pour la nuit. C'est pratique. Mais alors, comment je veux dire, et vos doigts, là?
3: Ah, ben, les doigts, c'est normal. Hein. À force de tresser, des fois, ça s'emberlificote. Et puis, bah, et du coup, ils sont plus dans le même sens. Hein, mais ça fait pas mal.
1: Bon, et votre dos?
3: Ah, mais le dos, c'est autre chose, hein, le dos. Parce que forcément, toute courbée, toute la journée, toute la nuit, là, toute courbée, toute penchée sur mon ouvrage, comme je suis, ben forcément, pendant ce temps-là, derrière, hein, ça travaille, hein, ça calcifie.
1: Et là, en entendant ça, le prince se dit que sa fiancée, croit-il, sa fiancée a travaillé 3 jours et 3 nuits sans relâche. Et que si elle continue comme ça, elle va devenir aussi laide que la vieille. Alors, Eh ben alors, il interdit à sa femme de travailler, de tresser. Ce que, vous aurez compris, ça ne va pas la contrarier. Et tous deux passent leur vie au lit à faire des selfies, mais sans faire d'enfants, parce que les enfants, c'est fatigant. Et les conteurs dans tout ça, ils ont résisté et ils sont là.
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0: Bravo Corinne, et ben voilà une belle réinterprétation des trois fileuses. Alors je voudrais préciser à nos auditeurs que on peut, et nous sommes tous les quatre ici autour de la table et au téléphone Sonia, nous sommes tous friands de lire des contes, quelle que soit la langue. Hein, ça ne veut pas dire qu'on refuse la langue du 19e siècle, quand tu disais, ou même d'avant.
1: Mais, ah oui, bien sûr.
0: Non, mais on se donne la liberté de
1: jouer
0: interpréter,
1: avec.
0: De
1: oui.
0: jouer avec.
1: Oui.
0: À mon sens, une condition, c'est qu'on ait bien fait le travail du squelette pour être fidèle et ne pas oublier les éléments qui sont essentiels. On ne peut pas tout transposer, n'importe quoi. C'est justement notre boulot, quoi, d'aller dans ce que tu viens de raconter. Il n'y a rien qui contredit le conte dont tu t'es inspiré.
1: Non, après, c'est vrai que, par exemple, dans Grimm, la mère a honte de dire que sa fille est paresseuse. Là, pour moi, elle assume. Mm-hmm. L'idée, c'est plutôt que, d'une manière ou d'une autre, qu'elle assume ou qu'elle assume pas, de toute façon, elle n'est pas mécontente de se débarrasser de sa fille, que la reine emmène sa fille. Voilà. Après, moi, j'ai tourné un peu en dérision, hein, j'avoue que...
0: Oui, ensuite, on prend l'angle qu'on veut.
1: Avec des anachronismes, parce que ça me faisait marrer.
0: Oui, le langage, les anachronismes, c'est... Eh bien, c'est bien. Et si on se penchait du côté du téléphone...
7: Par ici, vous voulez dire ?
0: Oui.
1: Par là.
0: Sonia, tu es
7: Moi, je vais vous parler de quelqu'un qui a écrit des contes de manière plus récente. Et qui les a beaucoup, beaucoup, beaucoup, beaucoup racontés. Qui les a tellement racontés qu'il savait très exactement, quand il commençait une histoire, combien de temps ça allait durer. Ce monsieur, il s'appelait Alain Gossel. Il est né en 1930. Il nous a quittés, malheureusement, en 1922. Au début, il était ingénieur agronome, mais voilà, il était passionné de contes, hein, et il a commencé à raconter beaucoup en plein air, dans les jardins, dans les... Il racontait dès qu'il avait une occasion. Par exemple, il expliquait que quand il voyait des enfants monter avec une maîtresse dans le métro, il savait qu'il avait une histoire, l'histoire des trois chats, le chat blanc, le chat noir, le chat gris, qui durait une minute. Donc c'était parfait pour une station de métro. Il racontait cette histoire-là. Et si les enfants, ça leur avait plu, ils demandaient à la maîtresse pour combien de stations ils étaient dans le métro. Et en fonction de ça, ils savaient quelle histoire il allait pouvoir raconter parce qu'il connaissait très précisément toutes ces histoires. Il y a plusieurs livres qui sont parus de ce monsieur, mais celui que je préfère, c'est « Contes à croquer », des histoires qui ont été publiées chez Cirrose dans la collection « Paroles de conteurs » qui sont illustrées par Caroline Dalava. Et non seulement il y a tout plein d'histoires très très chouettes d'Alain Gossel parmi mes préférées. Mais en plus de ça, en première page, il y a des questions qui ont été posées au conteur. Et il y a des choses que je trouve super intéressantes pour parler de la personnalité de ce monsieur. Par exemple, on lui demande, premièrement, est-ce qu'on a le droit de raconter ces histoires ?

0: si on les raconte bien. Donc ça donne un ordre d'idée du personnage. Et quand tous les gens nous racontent tu et quand, eh bien, un peu n'importe où, n'importe quand. Ce qu'ils préfèrent, c'est raconter dans les squares, les jardins publics, les aires de jeu, au pied des tours des cités de banlieue, parce qu'il habitait à Saint-Denis, sans que ce soit prévu ni annoncé à l'avance. Il aime revenir aux mêmes endroits plus ou moins souvent, des années durant. Moi, j'ai entendu Alain Gossel, en fait, parler de gens qu'il avait croisés. Et comme il a raconté très longtemps, un jour, ça a été des gens qui ont amené leurs enfants. Et ou alors des gens qu'il reconnaissait. Un jour, il lui est arrivé quelque chose au pied des tours, il passait, il avait fait ses courses. Et il y a quelqu'un qui l'a apostrophé en lui disant « Hey, le compteur, raconte-moi une histoire !» Il a posé ses sacs de courses et il a raconté une histoire. Voilà, ça c'était Alain Gossel. Et je ne sais pas, est-ce que vous voulez intervenir? Parce qu'il y en a plein parmi vous qui l'ont reconnu.
1: Oui, tout à fait. Et d'ailleurs, on avait consacré une émission spéciale à Alain Gossel en mai 2023. C'était la troisième émission. Et il y avait eu une intervention de conteurs dans le jardin Martin Luther King, où il y avait plein de conteurs qui étaient venus justement en souvenir de ce conteur méconnu qui ne se produit pas dans les festivals, qui ne va pas dans des salles. Et donc, ça avait été un grand moment où on avait entendu plein d'histoires.
0: Donc voilà, pour les gens qui ne le connaissent pas, eh bien le livre dont je vous ai parlé, Contes à croquer d'Alain Gossel, c'est vraiment une très très très bonne porte d'entrée aux éditions Cirrose. Faites-vous plaisir. Dedans, vous pourrez trouver des contes comme La très très grosse pomme, La plume qui est une que j'adore, Les quatre loups qui est très connue, même si c'est pas ma préférée, Le roi du sauteur, il y a des mantriques. Il y a Alice et son parapluie, qu'une conteuse qu'on connaît tous un petit peu parce qu'elle fait partie du même collectif que nous raconte.
1: Et bah oui, Louise Lecoeur.
0: Oui, tout à fait. Et c'était ce qui est une des marques de fabrique d'Alain Gossel, c'est que généralement, il aime des histoires qui sont plaisantes ou drôles et qui se terminent bien.
2: Ma préférée que les enfants adorent, c'est le petit garçon qui monte, qui est en haut de l'arbre et qui proute des papillons. Ça, c'est magnifique. C'est magnifique.
0: Oui, très joliment pris, celle-ci.
2: Merci, Sonia.
0: Voilà.
2: Eh bien, vous écoutez toujours les contes, c'est du sérieux. Et puis, on s'écoute un petit peu de musique. Allez.

échec au lancement. Luna 1B, 1958, échec au lancement. Luna 1C, 1958, échec au lancement. Luna 1, 1959, échec partiel. Luna 2A, 1959, échec au lancement. Luna 2, 1959, succès, impact lunaire. Luna 3A, 1960, échec au lancement. Luna 3B, 1960, échec au lancement. Ranger 3, 1961, échec, mauvaise trajectoire. Ranger 4, 1962, échec, mauvaise trajectoire. Ranger 5, 1962, échec, mauvaise trajectoire. Sputnik 25, 1963, échec, la sonde ne parvient pas à quitter l'orbite terrestre. Luna 4A, 1963, échec, erreur de trajectoire. Luna 4, 1963, échec, survol à une distance de 833 km. Ranger 6, 1964, échec, panne des caméras. Luna 5A, 1964, échec, orbite manquée. Luna 5B, 1964, échec au lancement. Cosmos 60, 1965, échec au lancement. Luna 5C, 1965, échec, orbite manquée. Luna 5, 1965, échec, crash sur le sol lunaire. Luna 6, 1965, échec, la sonde passe au large de la Lune à une distance de 159 000 km. Luna 7, 1965, échec, crash sur le sol lunaire. Luna 8, 1965, échec, crash sur le sol lunaire. Luna 9, 1966, succès, atterrissage en douceur sur la surface.

0: surface de la Lune.
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4: Il y a fort longtemps, mais c'est peut-être plus proche que ce qu'on imagine de prime abord, il y avait des gens qui étaient plus proches de la nature qu'aujourd'hui. À cette époque-là, on connaissait bien l'environnement, chaque mare, chaque chemin, chaque butte, chaque fossé, chaque ruisseau. On était plus proche de la nature. Il y avait notamment dans cette petite île au nord de l'Écosse. C'était une île habitée par quelques familles, une dizaine de familles, guère plus. À cette époque-là, on connaissait chaque chemin, on connaissait chaque butte, chaque bosquet. Et on savait que tout ça, c'était habité par des hommes, par des animaux qu'on élevait, mais aussi par des animaux sauvages. Et aussi par les spectres des alieux. Et aussi par des fées, des lutins. Enfin, ceux qu'on appelait le petit peuple. Ce petit peuple-là pouvait ne pas être très sympa avec les humains. Alors les humains avaient mis au point tout un tas de manières de s'allier avec ces êtres féeriques quand il y avait un nouveau-né. Dans son berceau, on laissait une pièce d'argent. On disait que ces lutins, on va les appeler les lutins, ils avaient tout plein de noms. On disait que ces lutins-là pouvaient voler le lait des vaches, pouvaient voler la crème. Parfois même, c'est la crémière qui disparaissait. Ou des enfants qui remplaçaient par des monstres, les changelins, on les appelait. Enfin, toujours est-il que on avait pris l'habitude de vivre avec eux. Dans cet endroit-là, on faisait tout en communauté. On moissonnait ensemble. On foulait l'avoine ou l'orge ensemble. Il y avait un bateau pour la communauté. Et il y en avait besoin des bras de tout le monde, des hommes comme des femmes, pour mettre l'embarcation à l'eau. C'était plus souvent les hommes qui montaient à bord, qui allaient pêcher. Mais pendant ce temps-là, les femmes devaient filer la laine. Et puis tisser les vêtements. Bon, tout ça, ça se passait... La vie n'était pas facile, mais ça se passait plutôt bien. On avait réussi à conjurer les éléments naturels, vivre en harmonie avec les bêtes sauvages et avec tout ce petit peuple. Enfin... Mon histoire commence là, un jour où un gars, un jeune homme, dit-on, avait décidé, lui, que ça l'intéressait pas. Non, lui, les travaux comme ça, c'était pas son truc. Puis c'était nul, et puis de toute façon, il voulait pas aller donner la main. Bon, on a considéré qu'il faisait sa crise d'adolescence. Et puis ça a exaspéré tellement les parents qu'un jour, quelqu'un y a dit « Mais tu vaux rien, tu sais rien faire. » Ah ben là, ça lui a pas plu, dis donc. Oh ben il a pris sa couverture et puis il est sorti finir la nuit à l'étable. Et en criant qu'il détestait cette vie-là et qu'il voulait plus jamais vivre sur cette île-là et qu'il allait tout faire pour pouvoir vivre loin d'ici. Lendemain matin, quand les femmes se sont levées, c'était elle qui avait cette tâche-là de rallumer le feu de tourbe et puis de préparer le petit déjeuner. Les femmes de la maison commune se sont aperçues que le feu flambait déjà bien. Et puis la marmite était fumée d'un bon porridge tout chaud. Bon, ça a étonné tout le monde. Bah, une petite heure de boulot qui avait été économisée, c'était pas de refus quand même. Et puis quand ils ont tous bien déjeuné, et c'était bon, hein. Il y a même un cassoufflet que c'était meilleur que d'habitude. Enfin bon, il n'a pas dit trop fort, de peur de vexer. Puis quand ils sont sortis, les hommes sur la plage, ils n'ont pas eu besoin de mettre le bateau à l'eau. Devant eux, des poissons. Des poissons tout préparés, tout vidés. Et qui étaient en train de se faire fumer par un bon feu qui flambait là. Les filets étaient pliés, rangés. Mais c'est pareil à l'étable. À l'heure d'aller traire les vaches, les baquets étaient pleins de bon lait. Les vaches étaient amenées à brouter dehors. Non, à cette époque-là, il n'y avait pas des fils barbelés comme aujourd'hui. On les laissait brouter dans la journée. Elles savaient bien retrouver le chemin quand c'était l'heure de la traite. Il y avait même du beurre. Un bon beurre bien jaune, bien gras. Mais, il n'y avait plus rien à faire. Ça a fait des heureux, hein. Si bien qu'on sait. Ils venaient d'inventer le jour férié, dis donc.
0: C'est précieux en ce moment.
4: Ils ont sorti les violons, ils ont sorti les cornemuses, et puis ils se sont mis à jouer, à danser, à chanter des chansons. Et puis le soir venu, où ils n'avaient rien fait, y en a un qui a dit « Il y a de la magie là-dessous. C'est le petit peuple. » Ça n'a pas été qu'une joie. Il faut savoir que le petit peuple, il ne faisait rien pour rien. Mais ma foi, on ne l'a pas trop écouté, trop heureux de la journée passée. Le lendemain, le lendemain, pareil. Le brouet était fait, les vaches étaient traites, les poissons étaient pêchés. Puis ça sentait bon, hein. Se jeter sur les poissons fumés, là, c'est... Et puis le surlendemain, pareil. Et puis au bout d'une semaine, il y avait tellement de fromage, de beurre, de poissons, plus que ce qu'ils avaient pour se nourrir, qu'ils ont mis une barque à l'eau. Et ils ont été vendre leur surplus au marché sur l'île voisine. Quand ils sont revenus, personne n'avait jamais vu autant d'argent que ça. Et puis ça a duré ainsi. Ça a duré ainsi, mais au bout de 2 semaines, il a commencé à avoir des chamailleries. C'était toujours meilleur que la veille. Puis il y en a un qui a dit que c'était meilleur que quand c'était une telle qui le faisait. Et puis que la journée d'avant, il y avait eu plus de pièces qui avaient été ramenées du marché, puis qu'on se demandait où elles étaient passées. Et c'est notre gars là, notre jeune gars, notre ado, qui s'est dit, oh là, tout ça c'est pas bon. Parce qu'on vivait bien, mais là... Alors il est monté sur la colline, il savait qu'en haut de la colline il y avait une petite cabane là. Et là il y avait une femme qu'on disait sourcière, sorcière, qui donnait des conseils quoi. Et puis là il lui a tout dit. Il lui a dit qu'il avait été sur la grève de nuit et qu'il avait crié tout haut ce qu'il souhaitait pour que ce soit entendu par le petit peuple. Mais que là, Ça l'est pas, là. Ah, ben mon gars. Ce qu'on demande au petit peuple, il le fait, et il le fait encore mieux. Non, tu ne peux pas l'arrêter comme ça. Non. Mais ça va dégénérer, ben... Il faut peut-être y penser avant, mon grand. Enfin, il y a peut-être une solution. C'est de faire ou de demander au petit peuple qu'ils fassent quelque chose qu'ils ne peuvent pas réaliser. Quelque chose d'impossible. Et à ce moment-là seulement, il s'arrêtera. Alors, on a vu ce gars-là sur la plage. Et il prenait du sable. Et avec du sable, il tressait le sable. Et il a dit tout haut, pour qu'il soit entendu par le petit peuple, « Je veux tresser des cordes de sable, je veux tresser des cordes de sable, j'y arrive pas, je veux tresser des cordes de sable. » Et le lendemain, quand les gens se sont levés, hein, le feu n'était pas rallumé. Et le porridge n'était pas dans les marmites. Les vaches ont commencé à gueuler parce qu'elles n'étaient pas traites. Et puis il n'y avait pas de poisson sur la plage. Mais sur la plage, on a vu comme des lignes de sable. Des lignes de sable qui n'en finissaient pas. Toutes ces cordes de sable qui n'avaient pas pu être tressées par les gens du petit peuple. Eh ben, on n'en a plus jamais entendu parler de ces gens du petit peuple. En revanche, les gens sur l'île, s'ils sont pas morts, eh ben, ils vivent encore.
0: Bravo.
4: Oh, t'as vu l'heure, Patrick?
5: Ah ouais,
0: ah, c'est l'heure.
4: Oui.
0: Il est l'heure de...
4: Il est l'heure de...
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4: Alors, donne-nous le programme des prochains jours au niveau du conte sur la région parisienne.
7: Au niveau du conte sur la région parisienne, eh bien, il se passe énormément de choses. Notamment, il y a une date qui est surchargée, c'est le 16.
0: Ah là là là là.
7: Le 16.
4: Le 16 avril.
0: C'est pas de chance.
7: Le 16 avril, eh oui. Alors, il y a quelqu'un dont on a parlé, qui s'appelle Michaela Orio, et qui présentera au Connétable, 55 rue des Archives, son spectacle qui s'appelle « Un corps perdu ». C'est, voilà. Donc, et...
4: Sonia peut peut-être nous en parler deux secondes. Sonia. Ah non, c'est pas Connétable, je confonds. C'est oui. Pas Sonia qui l'organise.
7: Non, ah non, non, non, non, c'est pas, c'est pas Sonia qui l'organise, c'est un truc... voilà. Et donc... oui, parce que le même jour, il y a aussi les initiés.
4: Mais oui, je confonds. Vas-y, vas-y, je t'auteur.
7: Mais avant de parler des initiés, je vais parler, mine de rien, des contes de fer. Et parce que les contes de fer, et oui, parce que c'est notre chère Corinne qui va œuvrer ça s'appelle la Borealia,
0: c'est une
7: librairie avec une magnifique cave voûtée où
0: c'est vrai.
7: Vous pouvez acheter aussi des livres de contes et des livres d'autres choses. Et voilà. Alors mine de rien, tu veux en parler?
0: Bah, je peux en dire un petit mot. Ouais. C'est en fait des récits de vie, trois volets sur la société métallurgique de Normandie. Donc c'est des métallos, il y a des mineurs et puis il y a des femmes. Mais bon, vous savez, hein, les femmes c'est embêtant parce que on ne sait jamais quoi en faire. Mais la société métallurgique de Normandie avait bien des idées quand même. Voilà, donc c'est pas exactement du conte, c'est du récit de vie. Et c'est donc Borealia, 33 rue de la Villette à 19h30. Et surtout, il faut réserver, soit auprès de la librairie, soit auprès de moi, corinne.romain@wanadoo.fr. Voilà.
7: Voilà, et puis pour continuer...
0: Et merci Patrick.
7: Ben pour continuer, eh bien, le même jour à la même heure.
0: Oh, ouais, je sais, il y a de la concurrence. Hein.
7: Et c'est aux initiés, non pas pour les initiés, mais aux initiés. Elle s'appelle Christine
8: Montané.
7: Voilà. Et c'est des contes tirés du sac. Et peux-tu nous parler de cette conteuse?
8: Eh bien, Christine Montané, elle fait partie des conteurs en herbe, qui sont, c'est le collectif de conteurs qui est aux manettes pour organiser Contes en Maison. Ceux qui connaissent ce festival qui se passe en fait même pas en Île-de-France, mais juste après l'Île-de-France. et qui se passe généralement chez l'habitant, que ça soit dans des grandes maisons, dans des petites maisons, dans des jardins. À chaque fois, c'est chez l'habitant. Et Christine, ça fait 35 ans qu'elle raconte. Et elle n'a jamais de raconter pour elle toute seule, puisqu'elle fait partie d'un collectif, et que ce collectif, le point d'honneur qu'ils ont, c'est toujours de raconter ensemble. Et elle fait partie de l'atelier de Michel Hindenock avec moi. Et je lui dis, il y en a marre, en fait. Viens aux initiés, et puis montre-nous ce que tu sais faire toute seule. Donc c'est ce qu'elle va faire ce jeudi-là. Mmh. Et c'est une chouette conteuse. Ça va être un bon moment aussi.
7: Eh bien, puisque voilà. Tu parles de ce qu'elle sait faire toute seule, eh bien, toi, tu sais faire aussi des choses toute seule. Loki,
8: oui.
7: Ça,
8: oui.
7: Ça te parle, le 21 avril chez Lynn.
8: Oui, ben, j'ai deux spectacles différents sur Loki, et puis ben, on a pris des choses du premier spectacle, et puis des choses du deuxième spectacle, et puis on en fait un exprès pour les gens qui viendront chez Lynn ce soir-là. Voilà.
4: Chez Lynn, c'est par l'association Calliope, si les gens veulent trouver des
5: précisions. Et compteurs en compagnie.
7: Oui. Et voilà, alors, eh bien, on va continuer avec la BAM, la Bibliothèque Associative de Malakoff. On va commencer peut-être par mercredi 15, ce sont des contes palestiniens, et c'est Claire Bastier qui nous fera trois graines de sumac. Voilà. Peut-être Ariel, tu... Non. Ou pas. Parce qu'il y a aussi autre chose à la
5: Oui, parce qu'en fait, elle va passer plusieurs fois à Malakoff.
7: Plusieurs fois, oui.
5: Voilà, donc si vous regardez sur l'actualité de la ville de Malakoff, elle va passer quatre fois. Voilà. Donc, dont à la BAM.
7: Voilà. Et à la BAM, pour continuer à la BAM, eh bien, le mercredi 6 mai, nous aurons une conteuse côté Rivara.
5: Franco-chilienne.
7: Voilà. Et donc...
5: Et donc on partira sur les routes, puisque son père était un routier. Les routiers sont sympas, même au Chili. Voilà. Donc ça sera des contes...
7: Formidable, sur la transilienne, non, comment ça s'appelle, la route qui descend
5: La pente américaine.
7: La
5: panaméricaine. Mais c'est pas uniquement que des... C'est aussi d'autres contes d'Amérique du Sud.
0: La transilienne, c'est pas aujourd'hui.
5: Attention,
0: je la connais bien, la transilienne, faites-moi confiance.
4: on est entre parisiens, quoi.
5: Ouais, on fait du parisianisme, ouais.
7: Voilà. Et alors, ensuite, on peut parler aussi de... ça c'est mardi, c'est Ralph Nataf qu'on a reçu ici avec Anne-Catherine, qui nous emmèneront au pays de La Fontaine.
4: Et ça se passe où?
7: Et ça se passe à Fresnes.
0: À la MJC.
7: À la MJC de Fresnes.
0: Allez-y, hein, je connais le spectacle, c'est vraiment super.
7: Voilà. Et alors, eh bien, en ce moment, c'est la période des... Il fait beau, enfin, ou presque.
0: Presque.
7: Mais il va faire beau. La période des balades comptées. Si vous aimez les balades comptées, vous pourrez aller sur les pas du diable Vauvert. Il y en a... Et donc, c'est Agnès.
5: Agnès Perrault, oui.
7: Agnès Perrault. Qui fait aussi des promenades sur les pas de Brassens aussi, et donc sur les pas de Vauvert, sur les pas du Diable Vauvert. Donc il y a plusieurs dates, le 15 avril, le 22, le 24. Et en parlant de Georges Brassens aussi, il y a aussi une balade comptée qui se fait le 25 avril. Nous sommes deux compteurs. Vous aurez tout sur le site de Cabaret Comte. Et ensuite, qu'est-ce qui me reste,
4: Patrick?
7: Oui.
4: C'est qui les deux compteurs?
7: Ah, c'est qui?
5: C'est toi.
7: Oui, il y a moi et puis une autre conteuse qui s'appelle Christelle de l'Homme.
0: C'est important de le dire.
7: Oui, c'est vrai que mais j'aime pas parler de moi.
0: Passe-moi la feuille, je vais parler de toi. s'arranger, Patrick.
7: Voilà. Alors, qu'est-ce que je pourrais raconter? Tiens, raconter rien du tout. Clara Guénoun, au Petit Nez. Elle a certainement des choses à vous raconter, parce que son spectacle, ça s'appelle Je voudrais vous dire.
0: Parfait.
7: C'est quand? C'est le 9. Le 9 mai ?
5: Ben oui.
7: Ah ben oui, mais on est en avril.
5: Ben oui. Mais comme la prochaine émission, c'est après.
7: Voilà. Et nous avons aussi des gens que nous avons reçus, le gang du Zabuton. Ben eux, ils passent le 5 mai. C'est du stand-up assis. Et en plus, ça se passera sur un bateau.
5: Stand-up assis japonais.
7: Stand-up assis japonais.
5: Rakugo.
7: Voilà. Du Rakugo. Voilà.
5: Ah.
7: Ça s'appelle la nouvelle scène. Apparemment, c'est une péniche. Et
5: c'est bien, au mois d'avril, on vogue.
7: Stéphane Ferrandez et toute sa bande.
5: Eh oui.
7: Le gang du Zabuton. Et ça, c'est le 5 mai à 19h30.
4: Le Zabuton, si mes souvenirs sont bons, c'est un petit coussin qui sert à s'asseoir à genoux
7: dessus pour pouvoir.
0: Et c'est vraiment hilarant, hein, il faut le dire. Ouais. C'est très très drôle, Stéphane Ferrandez.
7: Ah oui, c'est très.
4: Encore une ou deux dates.
7: Eh bien.
0: Bah oui, celle-là, elle est bien aussi comme date.
7: Celle-là, elle est bien.
5: Bon, mais peut-être. Pourquoi les autres?
7: les autres aussi.
5: Ah
7: hein.
5: Bon.
7: Non, mais c'est parce que il s'agit de Patrick Garcia qui nous emmènera au pays de Georges Sand.
4: De Georges
7: Sand.
5: Dans la cheminée.
7: Elle n'est pas encore brûlée.
0: Et ça s'appelle, c'est comment le spectacle?
7: Et ça s'appelle, alors, les maîtres sonneurs.
5: Ah, mais c'est un duo. Oui.
7: C'est un duo avec Daniel Leroux. Daniel Leroux qu'on a reçu.
4: Qu'on a reçu ici.
5: Oui.
4: Voilà. Nous avons mis en parole, justement, en appliquant la méthode dont a parlé Corinne. Raconter en 1h15 un roman de plusieurs centaines de pages.
0: Ça nécessite obligatoirement une réécriture.
4: On est obligé.
7: Voilà, et ça, c'est jeudi 21 mai.
4: C'est le 21 mai.
7: Voilà, et c'est aux initiés.
4: Eh bien, merci Patrick. Autre chose ou...
7: Non, on va s'arrêter là. Enfin, on pourrait parler d'autre chose. Voilà. Et puis, de toute façon, si vous voulez savoir, parce que j'ai pas tout dit, vous pouvez aller voir sur le site Cabaret Compte. Et si vous avez des actualités à me donner, à m'envoyer, vous me les envoyez aussi, voilà, en format image, pour avoir des belles choses, des beaux programmes, des belles choses à vous raconter.
4: Vous allez sur le site de Cabaret Compte, ça sort sur Google tout de suite. Hein. Et vous servez du mail qu'il y a sur le site.
7: D'ailleurs, il y a Philippe Cizère qui m'a envoyé un truc, mais j'ai pas encore la fiche. Ah. Mais voilà.
4: Ça, c'est un message personnel.
5: Voilà.
4: Un petit conte, allez.
0: Oh, d'accord. Oh la vache.
5: Bah ouais. C'était un poisson-tigre. Alors il avait l'œil tigré, et il regardait, il remontait la rivière Simrep. Et puis, encore, il était sur les sites d'encore, il était sur la rivière Simrep, et il a vu un tigre. Et le tigre, le tigre, il est tombé dans un trou de serpent. Et le serpent, il a piqué, et pan, le tigre, il a mouru. Il a mouru tout cru. Mais il y a eu un ermite qui est passé par là. Et l'ermite, il avait des pouvoirs magiques. Bah ouais, hein, c'est fou, hein. Alors, il a réanimé le tigre. Et le tigre, il a dit, mais dis donc, tu m'as réveillé, ma sieste, dis donc, ça va pas se passer comme ça, je vais te bouffer. Oh bah non, tu l'as dit l'ermite. Bah non, moi je suis pas d'accord. On va demander l'avis à des gens qui passent sur le chemin. Et là, il y a un renard qui est passé par là. Alors, l'ermite, il a raconté toute l'histoire, qu'en fait, il avait sauvé le tigre, que le tigre, il avait été piqué par un serpent, et que lui, il avait fait sortir le venin du serpent, et le tigre, il voulait le bouffer, parce qu'il croyait qu'il avait arrivé de sa sieste, mais... Oh, alors, le renard, il a regardé, puis il a fait... Franchement, qui te bouffe, hein. Parce que franchement, moi j'aime bien le tigre, c'est mon pote, hein. Et puis, je suis sous sa protection. Alors, que le tigre bouffe l'ermite. Oh là là là là, alors l'ermite, il était drôlement embêté. Tu vois, on a demandé à quelqu'un d'autre. Alors, Buffle, il y a Buffle qui passait par là. Buffle. Alors l'ermite lui raconte toute l'histoire. Et puis le Buffle, il regarde le tigre, il regarde les crocs du tigre. Il dit, oh là là là là, moi je suis d'accord avec le tigre, hein, parce que Buffle, il avait peur d'être bouffé. Que le tigre bouffe l'ermite. Bah, on va demander à quelqu'un d'autre qui dit l'ermite. Hé, hey, toi, le singe, là, de branche en branche. Le singe, il a écouté l'histoire. Ouais, non, mais attendez, moi, les hommes, ils chassent toute ma famille. Non, par vengeance, bah, le singe, il a dit, bah, que le tigre bouffe l'ermite. Et puis, il y a eu encore un banyan qui était pas là, l'esprit du banyan, c'était un arbre. Et puis, il a dit, moi, les hommes, ils me coupent de partout. Alors, moi, Non, moi je veux pas. Puis il y a eu le vautour. Et puis, en fait, le tigre, est-ce qu'il allait bouffer l'ermite? Heureusement, il y a eu le lièvre qui est passé par là. Et il a dit, on va voir comment ça s'est passé. Tigre, redescends dans le trou de serpent. Et le serpent est arrivé, il a piqué le tigre. Et vous savez quoi? Les conteurs africains, ils disent, quand on est trop bon, on est bonbon et on se fait bouffer.

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0: Et merci Horacek, on peut toujours y croire, les autres suivront. Sous les lapsus de l'actu, épisode 89, c'est parti.
1: Nous aurons évidemment la planification écologique qui va structurer l'agenda de rentrée. Nous aurons la question de l'immigration qui va structurer nos travaux de rentrée. Et là aussi, nous avons continué d'avancer à marche forcée.
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0: Et je sens que Patrick Brunteau, d'où il se trouve, est prêt à cette marche forcée pour 2 heures d'émission sur Radio Cause Commune. Je vous rappelle que vous nous écoutez sur causecommune.fm, vous nous écoutez également partout ailleurs, sur le site web, mais pas du tout partout ailleurs. À Paris et sa région, c'est sur 93.1 et sur le DAB. Donc Patrick, à marche forcée cette émission ou pas?
3: Oui, à marche forcée.
0: Après, on nous y force un peu, non?
3: Bah oui, et puis on va essayer de structurer un petit peu nos propos là, parce que c'est vrai que on n'a pas annoncé le plan, et on va annoncer le plan, donc on a...
0: Alors qu'il y a toujours un plan.
3: Oui, mais on le développe jamais, donc
0: non.
3: On fait des effets d'annonce comme ça. Donc le premier effet d'annonce, c'est qu'on a un plan, donc
0: c'est bien. Bon, on commence à apprendre, c'est parfait.
3: Mais grosso modo, les auditeurs nous connaissent, ils savent qu'on va avoir beaucoup de choses sur Gaza, ça c'est sûr. On aura aussi, et là aussi ils nous connaissent bien, on aura un deuxième grand titre qui s'appelle « Fascisation et sources culturelles bien de chez nous ». Puisque on aura aussi quelques petites bandes son qui nous permettent de tracer dans l'histoire quelques racines de cette disposition bien de chez nous à être autoritaire. Et puis on verra que cet autoritarisme, eh bien, il est aussi dans le projet néolibéral, et on verra que ça tombe de tous les côtés, aussi bien au niveau de l'argent donné habituellement dans les budgets pour les riches, comme pour le fait que les classes populaires en prennent plein la figure avec le projet de retraite et la loi de la retraite, mais les nouveaux projets qui vont arriver sur les remboursements. Et donc, on parlera notamment d'un nouveau logiciel particulièrement morbide qui est en expérimentation à l'heure actuelle dans 2 régions de France, qui s'appelle Arpège. Voilà, donc grosso modo, le programme qui normalement devrait nous permettre de durer toute la nuit.
0: Sauf que c'est pas prévu, donc nécessairement.
3: Mince.
0: Non mais qui nous apportera, enfin qui nous fera voguer évidemment jusqu'à la 90e, la 91e et 92e numéro de cette émission. Alors on va démarrer, si tu le veux bien, Patrick, par le chapitre qu'on documente, 88e émission, ça doit être depuis la 60, la 10 ou la 12e peut-être, qu'on documente le génocide des Gazaouis par le gouvernement d'extrême droite israélien. J'imagine que tu avais envie de commencer par ça, dans le cadre de cet épisode 89.
3: Alors ça, c'est...
0: Mais peut-être pas, d'ailleurs.
3: Je pense qu'il faut proposer ce qu'on pourrait appeler une douche froide à notre auditorat, et je propose qu'on écoute le témoignage en direct. On a évidemment une bande enregistrée, mais c'est comme si on le revivait en direct grâce à la bande son. Les auditeurs ne verront pas l'image, moi j'ai eu la chance entre guillemets d'avoir et le son et l'image. C'est le témoignage d'un Palestinien à qui on vient de voler sa terre, et c'est filmé en direct. Donc je ferai au fur et à mesure la transcription des propos de ce Palestinien qui bien sûr parle dans sa langue.
4: شوف السوفة أرض إنتي الآن خلقني 14 سنة خلقوا هجم لي خلقوا
3: Et je leur crie dessus. Mais que faites-vous sur ma terre? Il m'a étranglé. Il a attaqué mon fils de 14 ans et il l'a étranglé. Et je lui dis, mais pourquoi tu étrangles mon fils? Il s'étouffait, moi aussi je m'étouffais. Il a étranglé mon fils et m'a éloigné de mon fils. Et ensuite il a tiré sur moi. Donc là on voit des images du lieu. Sur la colonie en question, sur la terre, où il y a beaucoup de colons.
0: Donc c'est en Cisjordanie, donc.
3: On est en Cisjordanie. Et je referai le contexte après. Voilà, donc le fils essaye de protéger le père, il est étranglé. Et donc le colon intime l'ordre de reculer. Le fils insiste, il veut voir son père. Voilà, recule, recule. Donc là, il vient d'être blessé, il est conscient, mais en fait, il ne peut pas se lever. Donc là, on voit effectivement le père qui est au sol avec sa fille et son fils qui essayent de se diriger vers lui.
2: Je suis un capitaine,

0: le pauvre est emmené en ambulance. Il est resté une heure sans soins sur le sol, sans pouvoir être aidé.
1: Incroyable.
0: Voilà, et donc en fait, pendant toute cette scène, en fait, donc qui se passe...
1: Mais alors, qui la filme, du coup?
0: Alors, il s'avère que sur place, dans ce village d'Ar-Rakez, qui se trouve dans la province de Yasafer Mata, en Cisjordanie, donc il y avait visiblement des Palestiniens qui sont prêts à mourir en filmant, puisque la vidéo leur permet quasiment en direct d'être postée, et donc du coup les Israéliens osent pas trop tuer en direct les Palestiniens qui filment. C'est une technique de résistance très très utilisée aujourd'hui en Cisjordanie de filmer. Et il y avait visiblement un ou deux journalistes aussi présents, ce qui fait que l'armée israélienne a repoussé en fait les Palestiniens qui filmaient, sans pouvoir, bien sûr, les tabasser.
1: Non, mais là, il y a une vraie info dans ce que tu viens de dire. C'est-à-dire qu'il y avait un ou deux journalistes, ça veut dire qu'ils ne les ont pas encore tous tués.
0: Voilà, c'est-à-dire qu'en
1: non,
0: fait...
1: Non, ça, c'est une info, c'est un scoop quand même.
0: En fait, c'est le fait de filmer en direct, à mon avis, qui empêchait les soldats, quand les colons sont... Quand les colons donc, ont commencé à venir sur la terre du paysan... Je sais pas à quel moment ça s'est fait, mais visiblement, une partie de la famille a pu rameuter des journalistes qui étaient présents dans cette région et qui sont venus, parce que ça se passe sur plusieurs heures. Et donc, ça se passait le 17 avril dernier. Et donc, c'était un paysan de 60 ans à qui on a volé son champ. Donc, on voit dans les images de l'après-midi des colons en train de clôturer le terrain et de repousser le vieux paysan. Et le vieux paysan dit, mais vous n'avez pas le droit de clôturer, c'est à moi, et donc c'est une terre qui m'appartient, etc. Donc il insiste. À ce moment-là, il y a un des colons qui se met à étrangler son fils de 14 ans. Lui essaye de libérer son fils et il se fait aussi étrangler à son tour. Et donc il arrive à se dégager et il lui dit « Mais pourquoi tu étrangles mon fils ?» Et c'est en allant vers son fils pour le libérer qu'il se prend un tir dans la jambe, ce que savent très bien faire les colons et les militaires, puisque les snipers en font quasiment aujourd'hui une profession à travers le monde, d'enseigner le handicap en déglinguant les genoux des gens. Et donc, à suite de quoi, l'armée intervient, là aussi, ça a duré pendant des heures et des heures, l'armée intervient et elle va laisser les colons partir alors qu'ils les ont tirés, elles volent, bien sûr, l'armée protège les colons, donc les colons volent la terre, l'armée protège les colons, l'armée Smotrich et Ben-Gvir ont armé des centaines de milliers de colons ces derniers mois. Donc, ils ont le droit d'avoir des armes, ils ont le droit de tirer. Et l'armée regarde, elle va laisser le vieux pendant presque une heure sur le sol, en train de gémir, puisqu'il s'est pris une balle dans le genou. Donc, on imagine la souffrance. Ses enfants, donc, qui venaient vers lui, ont été repoussés. Il est donc tout seul. Personne ne peut venir soulager sa souffrance. Et donc, ça, c'est, on voit ces premières images de jour et de nuit. Et ensuite, il est emmené en ambulance, où on le voit sur un lit d'hôpital. Il a donc été emmené après dans un hôpital israélien. Ils l'ont amputé. Donc il nous montre sa jambe qui s'arrête au-dessus du genou. Et comme d'habitude, bien sûr, il pourra plus travailler sa terre. C'est une tactique aussi qui est utilisée. Et donc, il est tout seul à l'hôpital. Et quand il revient, il est ramené donc. Plusieurs jours après, il est ramené en ambulance sur ses terres et les colons ont pris possession de sa terre. Et avant qu'il puisse, pendant plusieurs jours à l'hôpital, parce que bien sûr il était amputé, donc il ne faut pas que ça s'infecte, etc. Mais en plus de ça, il est menotté au lit. Il est attaché au lit, il est menotté. Et la perversité des Israéliens, la perversité absolue des Israéliens, qui en font des vrais fascistes et qui sont là la perversité fasciste telle qu'on peut la voir en gros plan, c'est qu'en plus les deux auront, le père et le fils, une amende de 5000 shekels. Et cette tactique profondément néolibérale, consistant à faire payer en fait la victime, est largement utilisée aujourd'hui. On en a parlé la semaine dernière. C'est quelque chose qui est très étudié par l'AT Abdallah dans la toile carcérale. Aujourd'hui, les arrestations administratives sont systématiques et sur la base de ces arrestations, il y a tout un ensemble d'entreprises qui se rincent en demandant des sommes exorbitantes aux gens pour leur permettre de sortir plus rapidement. Donc la peine est plus courte, mais quand même de quelques mois ou de 2 ou 3 ans plutôt que de 20 ans. Et en plus de ça, ils doivent payer l'équivalent de chez nous qui va grosso modo de 1000 à 10 000 euros quoi, pour faire large. Et donc voilà, donc du coup, lui est condamné à payer avec son fils 10 000 shekels, qui est bien sûr une somme extraordinaire. Et les Israéliens, en fait, espèrent que la plupart du temps, ça marche comme ça. Les bailleurs de fonds internationaux, dont l'Europe, qui filent de la thune à l'autorité palestinienne, c'est par l'entremise de l'autorité palestinienne, en tout cas ce qu'il en reste, que il y a un budget spécial pour les prisonniers, et donc Israël en fait se rince, et au lieu que ce budget soit utilisé pour développer les terres ou l'infrastructure du peu qui reste pour les Palestiniens, eh bien ce fric-là est à nouveau racketté en mafia fasciste. Ce fric est racketté par l'État israélien et par les entreprises privées sous-traitantes des prisons israéliennes sur le modèle américain. C'est exactement le modèle américain de la condamnation négociée et des prisons privées que les Israéliens ont implémenté dans leur État. Voilà. Et donc le lendemain, quelques jours après son opération, il est rebalancé dans une ambulance et retour à son village. Et dans l'ambulance, ce paysan-là a le courage hallucinant d'être accompagné par quelqu'un, on ne sait pas qui, il est filmé, et il dit, je le cite, à tous les Israéliens et les commandants, vous voulez que j'avoue que cette terre est à vous, qu'elle appartient à l'État? Mais comment peut-elle appartenir à l'État? Mon père est né en 1925. Donc pas question. Et il dit, mais d'où viennent tous ces colons? D'où viennent-ils? Vous les avez amenés de partout dans le monde. Et il finit en disant, cette terre, de toute façon, elle n'est pas bon marché. Je jure même qu'elle est très chère, quel qu'en soit le prix. Peu importe les sacrifices d'un homme, à la fin, ce sont les Israéliens qui perdront. Donc voilà. Donc du coup, bravo à ce paysan qui, au lieu de se lamenter,
1: garde la combativité.
0: Oh, c'est hallucinant.
1: Et voilà, et qui fait un peu écho à ce titre d'Horacek au début. Hein, les autres suivront, c'est-à-dire que on continue de croire que la lutte a un sens pour une majorité et que les oppressions, à un moment ou à un autre, seront écrasées par celles et ceux qui ont encore un soupçon d'humanité.
0: Voilà, donc on a là quelque chose qui était important parce que on a ce quotidien en fait invisible qui bien sûr n'est pas un quotidien, qui est une horreur de colonisation et qui alors ce qui est intéressant, c'est qu'il y en a quand même qui ouvrent les yeux parmi les Israéliens. Alors j'ai mené quelques recherches sur l'histoire des partis politiques en Israël pour essayer de comprendre pourquoi effectivement on a aucun parti politique en Israël qui est anticolonialiste et qui est antisioniste. Aucun parti, quel qu'il soit.
1: Oui, aucun parti, même de gauche, ouais, effectivement.
0: Alors, le parti de gauche qui était le Mapai, qui est devenu le parti travailliste, et le parti génocidaire qui a commencé le nettoyage ethnique avec Ben Gourion et sa clique. Donc, ils se disent de gauche, ils se disent travaillistes. Donc, c'est un foutage de gueule,
1: ouais,
0: absolu.
1: Ouais, mais c'est un peu comme les socialistes en France, hein.
0: Alors, on y reviendra avec les socialistes, mais je pense qu'il y a des analogies intéressantes.
1: Ah, mais je pense, ouais.
0: Et notamment la jeune fille qui dit ça, et du coup, on a le droit, je pense, de faire des incursions comme ça comparatives, et je pense qu'il faut effectivement l'écouter, cette jeune fille. La bande son s'appelle le PS pourriture de droite, et donc ça nous permet de faire cette comparaison.
1: Moi, je l'ai appelé plus jamais PS. Mais vas-y, continue. Ça, c'est pour la sauce interne.
0: Non, mais si on peut l'écouter, ça serait pas mal, parce qu'elle fait un catalogue, en fait, de tout ce que le PS a fait.
1: Ouais, alors attends, elle est où? Je l'ai foutue où? Je sais même plus où je l'ai foutue. Non, attends, on va l'écouter. Ah oui, si, elle est là. Okay.
2: Est-ce que pour vous, le Parti Socialiste, c'est vraiment la gauche? Parce que depuis ce matin, ils sont en mode opération victimisation sur Twitter, parce qu'il y a un cortège de révolution permanente qui a chanté ça. Vu qu'ils disent que critiquer le PS, ça fait monter le Rassemblement National, on va se rafraîchir la mémoire ensemble. Ils ont passé la loi travail. Voilà. 2014, ils ont interdit les manifs pour soutenir la Palestine. Ils ont réprimé la ZAD de Sivens, tué Rémi Fraisse, et ils ont réprimé les mobilisations qui dénonçaient la mort de Rémi Fraisse ensuite. Ils ont proposé la déchéance de nationalité. Ils ont instauré l'état d'urgence. À Paris et à Rennes, c'est les mairies tenues par le Parti Socialiste qui s'attaquent aux occupations des mineurs isolés comme la Gaîté Lyrique et le gymnase Félix Masson. Ils ont sauvé le gouvernement Bayrou. PS, c'est quand même Manuel Valls. Pour vous, c'est pas encore clair, sachez que, avant le mandat de François Hollande à la présidentielle, l'extrême droite, elle faisait 6 millions de voix au premier tour. Après un mandat antisocial, anti-ouvrier, xénophobe, etc., le Rassemblement National fait 10 millions de voix au deuxième tour. Non, dénoncer le PS, c'est pas travailler pour l'extrême droite. Si on dénonce le PS, c'est parce qu'on a subi ses politiques et qu'on sait que c'est les trahisons de la gauche qui font monter les idées d'extrême droite dans ce pays. La vérité, c'est qu'ils ont repris la conf avec des alliances comme la NUPES et le Nouveau Front Populaire, mais avant, le PS se faisait systématiquement dégager des manifestations. Tout le monde chantait « Non, le PS, vous n'êtes pas des camarades ». Et je pense qu'il faudrait qu'on renoue avec cette pratique.
1: Clairement.
0: Excellent. Et donc, oui, du coup, effectivement, la comparaison est intéressante sur les gauches traîtres, en fait. Hein,
1: ouais, bah, je pense que si on fait juste une petite histoire des mouvements politiques, en fait, on a exactement les mêmes mouvements. Enfin, bref, voilà, c'était juste une parenthèse.
0: Oui, et oui, alors en plus, le...
1: En Angleterre, on a la même. Enfin, oui. C'est à partir du moment où t'as une gauche libérale et que par ailleurs, ces politiques libérales qui sont par définition antisociales font monter la grogne et l'extrême droite et que t'es dans un système où c'est l'extrême droite qui pose son agenda, bah forcément, tout le monde s'adapte et elle a raison la meuf là. Évidemment que le PS avant Macron le PS sous Hollande en l'occurrence a été un marchepied pour l'extrême droite et c'est certainement pas la gauche LFI pour ne pas la nommer qui est aujourd'hui marchepied de l'extrême droite.
0: Ouais. Moi, je sais pas ce que t'en penses, mais sur ce schéma-là, effectivement, je pense que le PS prend position dans un paysage ternaire où t'as d'un côté le libéralisme et le néolibéralisme avec la destruction des services publics, le PS collabo qui fait une politique de droite et le chômage aussi avec les délocalisations et le capitalisme financier.
1: Ben oui, mais
0: tout ça participant de l'extrémisation, quoi.
1: Ben oui, évidemment, parce que en réalité, ils n'ont aucune position politique et solution politique. Puisqu'ils sont des libéraux. Je veux dire, à partir du moment où tu t'es pas positionné comme parti anticapitaliste, en réalité, t'as aucune solution qui va pouvoir enrayer la montée de l'extrême droite aujourd'hui, puisque c'est de ces politiques capitalistes qui, de manière évidente, vont défoncer la gueule des pauvres, qui fait que les discours d'extrême droite ont un terreau. Donc non, en fait, là, aujourd'hui, je pense qu'il faut, de manière définitive, quand t'es un citoyen lambda, décréter, et surtout un citoyen lambda humaniste et de gauche, décréter l'obsolescence des partis de gauche qui se revendiquent aujourd'hui de l'arc républicain et deux gouvernements pour voter pour des partis qui s'affirment. Alors attends, ça veut pas dire qu'une fois au pouvoir il faudra pas les combattre également évidemment sur certaines de leurs positions, mais qui se revendiquent anticapitalistes, oui bien sûr.
0: Je pense que j'en avais oublié un dans le.
1: Mais désolé, non, mais je t'ai empêché de faire ton analyse de puisque t'as bossé sur le sujet des gauches israéliennes.
0: Ouais, en fait, là où je voulais en venir, en fait, c'était sur le fait que les États dits démocratiques, dont on pouvait supposer que les gauches de ces États étaient les plus progressistes, en fait sont partie prenante de ces violences. On peut penser à Guy Mollet pendant la guerre d'Algérie, qui a donné les pleins pouvoirs à l'armée française et qui, à partir de là, en 57, a été la phase la plus horrible de la guerre d'Algérie, avec des tortures systématiques auxquels ont participé, bien sûr, Le Pen et ses copains, qui, par la suite, ont fondé le Front National. Et donc, oui, effectivement, en Israël, il n'y a jamais eu de gauche. Et j'ai pu voir à grand renfort de lectures d'articles et de commentaires sur des revues diverses et variées, que les mouvements kibboutzim étaient, de toutes les façons, tous collabos, partie prenante déjà de 48, et ont systématiquement vu comme un gros gâteau juteux le fait de pouvoir rafler les terres qui avaient été volées aux Palestiniens pour pouvoir bien sûr s'y installer dessus, et en plus pour pouvoir collaborer à cette politique d'avant-poste dont participent les kibboutz, en étant aussi massivement sur les zones frontières. Donc tout ça est très documenté. Donc que ça soit la gauche socialisante, que ça soit le mouvement kibboutzim, tous étaient sionistes, tous ont été intimement mêlés au nettoyage ethnique de 48, avec des massacres qui ont été ensuite accompagnés de toutes sortes d'horreurs, dont des viols et des pillages de bijoux et de biens, comme faisaient les Serbes sur les Bosniaques.
1: Ouais, c'est marrant, il y a des analogies possibles sur les autres horreurs qui ont touché d'autres parties du monde.
0: Et donc c'est ce terreau en fait de violence, on peut l'étudier aussi bien en France ou en Angleterre à travers toutes ces racines de nos pratiques coloniales dans nos conquêtes à nous. Qui nous lie très étroitement à Israël, que ça soit les Américains avec leur génocide des Indiens, que ça soit nous avec ce qu'on a fait partout dans le monde et notamment sur les Algériens ou les Kanaks, mais aussi bien sûr les Anglais qui ont massacré

0: L'armée britannique en Palestine était plus importante que l'armée britannique en Inde.
1: Ah ouais, ok. Ouais,
0: Oui, 200 000
1: non,
0: hommes, 200 000
1: incroyable,
0: hommes en
1: ouais.
0: permanence en Palestine. Et donc, du coup, cette collaboration très étroite, que ce soit les Français avec la Syrie ou le Liban ou les Anglais, enfin, en tout cas, les Français et les Anglais ont foutu une merde inimaginable au Moyen-Orient, en collaborant, bien sûr, à tout ce qui pouvait diviser les États arabes. Les Américains ont pris le relais par la suite, mais tout ça nous permet de voir que nos soi-disant démocraties, eh bien, sont très, très faiblement démocratiques. Et c'est ce qui a permis à certains juifs sionistes, profondément sionistes, comme Lebovici, qui était un grand homme qui a été colonel dans la Haganah, en 67, voyant ce que les Israéliens faisaient en occupant tous les territoires de Jérusalem-Est, du Golan, de la Cisjordanie et de Gaza, et sans même parler de la Syrie, s'est dit, mais ce pays-là ne doit pas exister. Israël ne doit pas exister. Lebovici, et qui était pourtant voilà un colonel de l'armée israélienne et qui a dit, je me suis trompé, cet État est un État sanguinaire et le sionisme tel qu'il est pratiqué n'est pas un sionisme d'humanité, de rencontre, de partage, en faisant jouer des affinités communautaires et des pratiques communes comme c'était le cas dans les villages entre juifs et musulmans depuis des siècles, mais ça a été une politique de moi d'abord et que pour ma gueule en détruisant tous les autres. Et donc il y a eu c'est ça qui est le plus extraordinaire, c'est qu'une immense majorité en fait des Israéliens sont à part quelques groupuscules comme et encore même à Haaretz, hein, la plupart du temps sont
1: bon,
0: très ambigus dans leur position.
1: Ils essaient.
0: Ils essayent.
1: Ouais.
0: Ils essayent.
1: Ils essaient au moins de documenter avec honnêteté alors sinon les crimes, au moins les outils aujourd'hui du gouvernement d'extrême droite israélien. Mais effectivement, faut faire du chemin, même dans leurs papiers les plus critiques, pour voir la dénonciation évidente de ce qui est une accumulation de crimes de guerre, en fait.
0: Ouais, c'est-à-dire qu'ils sont quand même dans l'euphémisation,
1: Oui,
0: même si jamais ils
1: oui.
0: arrivent à voir des choses, ils sont quand même, de toutes les façons, ils sont sionistes la plupart du temps,
1: Oui.
0: comme tout le monde. Et dans la façon de parler des horreurs, effectivement, ils pourront avoir beaucoup plus de modération dans la façon de parler des tortures,
1: Non, mais on va
0: des
1: être
0: occupations.
1: exactement comme en France quand il s'agit de critiquer le racisme d'État ou celui de la police. On va te désigner les moutons foireux, mais on va refuser de critiquer l'institution. Effectivement, moi, j'ai pas vu de critique globale d'arrêt. Qui est en gros l'équivalent du Monde hein, là-bas. Alors le Monde à l'époque où il était encore le Monde, hein, parce que je pense que ça a un petit peu évolué, le virage macrono-socialo-libéral, il est maintenant assez clair. Mais voilà, t'as effectivement cette critique qui va dénoncer l'action d'eux, mais jamais. Globalement, tu vas lire dans Haaretz que le gouvernement de Netanyahou, d'extrême droite, est génocidaire, jamais.
0: Voilà, et c'est ça qui est intéressant à noter à chaque fois, c'est les lignes à ne pas dépasser. Et Ilan Pappé, par exemple, est celui qui va le plus loin par rapport à Omer Bartov, Tom Segev, et même jusqu'à une époque récente, Amos Goldberg, qui ont toujours été des critiques d'Ilan Pappé en rejetant le concept de nettoyage ethnique et en contestant la capacité à dire qu'il y avait tous ces massacres, etc. Il y avait effectivement une occupation, il a pu y avoir des violences, comme tu dis, okay, mais elles n'étaient pas structurelles, elles étaient résiduelles.
1: Mais
0: On va mettre
1: après,
0: ça sur le compte de l'Irgun ou de
1: oui, mais voilà,
0: quelques
1: c'est ça.
0: excités d'Austerne.
1: Mais après, t'as un petit peu ça dans une certaine presse identifiée à gauche et comme le contre-pouvoir aujourd'hui. Alors, je parle de la plus évidente parce que finalement, la plus mainstream dans sa niche. Reich, c'est Mediapart, mais on a exactement le même sujet. C'est-à-dire qu'on va avoir 50 millions d'articles sur l'évidente preuve que on est aujourd'hui gouverné par

0: une cohorte de corrompus, mais tu ne vas jamais avoir l'article de synthèse qui, de manière définitive, décrète que Macron est un brigand, par exemple. Et tu sais pourquoi ? Parce qu'en vrai, là, la limite, la frontière qui te fait basculer dans l'appel à l'insurrection, quand tu es vraiment au clair sur tes positions et par rapport à ce que tu dénonces, c'est d'aller dans ce mouvement-là. C'est-à-dire que tu peux pas faire 50 articles qui te détaillent, mais de manière parcellaire, la corruption du régime macroniste sans, à la fin, dire il faut faire tomber le régime macroniste. Donc voilà, la frontière, elle est là. Et cette presse-là, du coup, elle n'existe pas. Arrête, c'est dans ce biais. Mediapart est dans ce biais. Alors, il y a Plenel qui est à la retraite maintenant de Mediapart. Là, il a eu deux éjaculations hier parce que il y a eu deux papiers contre Mélenchon. Voilà. Mais, enfin, tu vois, on est vraiment dans cette incapacité à assumer jusqu'au bout la posture politique que t'es censé défendre, à savoir celle qui doit a priori révéler à quel point le peuple aujourd'hui se fait prendre le cul à chaque coin de rue, comme le dit Damien Cesse, tu vois.
1: Oui, et qui pourrait être légitime à se rebeller, comme tu dis, sauf que c'est ce que les juges attendent pour t'inculper.
0: Mais oui.
1: Et c'est ce que Richie à chaque fois, ce que Rima Hassan à chaque fois, on essaye de les pousser dans ces retranchements verbaux pour dire voilà, ils appellent à l'insurrection et là dans ce cas-là, tu es subversif et dans ces cas-là, tu deviens terroriste.
0: Mmh. Oui, non mais bien sûr, donc voilà, mais c'est juste pour montrer à quel point, enfin pourquoi aujourd'hui on est bloqué à cette frontière, même dans la presse la plus critique des situations politiques que l'on vit. Moi, je reste absolument effaré aujourd'hui de cette dystopie fasciste qu'on est en train de mettre en place sans aucune réaction, même de la presse dite critique, qui, comme je le dis, reste confinée derrière la critique ultime, qui est à quel moment, mais comme Horacek le dit, à quel moment on suit le peuple qui a une nécessité impérieuse à se soulever, à se révolter et à faire tomber ce régime. Donc voilà, c'était juste mon analyse de pourquoi cette presse pourtant de gauche qui dénonce, au final, ne va pas plus loin que cette dénonciation et surtout s'évite d'avoir l'impact qu'elle pourrait avoir vu la documentation dont elle dispose pour véritablement embarquer un mouvement révolutionnaire, en fait.
1: Oui, mais moi je pense avoir bien saisi la ligne rouge pendant le procès de Burga, parce que aussi bien la présidente du tribunal que le procureur ou les quatre avocats de la partie civile n'ont cessé de harceler Burga pour lui dire, répondez à la question, vous êtes bien fasciné par la violence du Hamas, dans la façon dont vous dites que vous admirez le Hamas, ne pensez-vous pas que vous seriez favorable à une sorte de violence qui pourrait s'exprimer à travers, etc. Tout était situé dans les questions de manière perfide, comme dans un roman fictionnel
0: facho,
1: pour qu'il puisse leur donner la possibilité juridique de lui taper dessus. Et lui, il faisait comme Rima Hassan. Il disait non, moi, je n'ai rencontré que les dirigeants politiques du Hamas et pas les dirigeants militaires. Moi, j'étais sur la compréhension scientifique de la ligne politique du Hamas dans le contexte d'une colonisation et d'une occupation qui fait qu'ils sont une organisation de résistance. Et c'est là où, bien sûr, on disait non, c'est pas une organisation de résistance, c'est forcément terroriste, parce que c'est pas nous qui le disons, c'est l'Europe qui le dit, c'est la France qui le dit.
0: Oui, sauf que c'est pas le droit international qui le dit.
1: Le droit qui s'applique, oui, en fait, ils choisissent, mais t'as entièrement raison, ils choisissent le droit qui s'applique. Ils pourraient très bien dire, nous allons appliquer le droit international et les résolutions de l'ONU, et tu penses bien que non. Ils appliquent effectivement ce qui s'aligne aux États-Unis, c'est-à-dire la Cour européenne, le Conseil de l'Europe et le droit interne français, et c'est là-dessus que le programme procureur a gagné en disant Madame la Présidente, vous avez un boulevard, c'était ses termes, pour, et d'ailleurs la défense, l'avocat qui était remarquable.
0: Il a attendu quand d'ailleurs le rendu du procès?
1: Il doit être fin mai normalement.
0: Donc tu penses qu'il va être condamné en fait?
1: Bah, à mon avis, oui, il va être condamné à ses 8 mois de sursis, interdiction d'utiliser les réseaux sociaux pendant plusieurs mois et 4000 euros d'amende.
0: Ok.
1: Et d'ailleurs, on va écouter Burga, mais pas tout de suite, parce que on a ouvert l'émission effectivement sur ce qu'est le réel du colonialisme fasciste, et non pas un colonialisme, vous dire oui, bon, bah, ils sont là ensemble, quand même, ils pourraient vivre ensemble. Bon, tous ceux qui sont décervelés, qui comprennent rien à la Palestine et qui veulent pas s'informer, eh bien, on leur met effectivement un paysan torturé par des colons, sur lequel on va tirer à bout portant, qu'on va laisser ruminer une heure dans la glaise ceinturée par l'armée israélienne qui va le laisser souffrir, et puis qui ensuite va l'amputer de sa jambe en l'attachant au lit avec menotté. Et pour le coup, même lui infliger une amende. Alors ça, c'était, je dirais, aussi.
0: Oui, mais c'est comme, c'est comme les colons qui annexent des maisons et qui font payer le déménagement, quoi.
1: Mais complètement.
0: On est exactement dans ces mêmes logiques, quoi.
1: Mais c'est ce qui se fait en Cisjordanie à l'heure actuelle. À l'heure actuelle, on fait même payer les déménagements. Il y a des documentaires là-dessus. Il y a effectivement des textes que j'ai lus qui disent exactement ça. Et donc, pour finir sur le côté horreur, avant de revenir sur des textes plus intellectuels avec les concepts adéquats, on ne peut pas aller quelque part sur un des indicateurs majeurs de ce colonialisme fasciste, pour le dire aussi tout simplement, totalitaire et nazi, et je l'emploie voilà à dessein, comme le disait Leibovici, qui parlait d'Israël en disant ce n'est plus qu'un peuple nazi avec un état nazi parce qu'ils sont tous embarqués là-dedans, et moi je m'en extrais. Donc il y a un livre d'un Israélien ou d'un juif français, je ne sais plus, qui s'appelle Haddad, qui a écrit sur Leibovici et qui rapporte effectivement les propos de ce colonel de la Haganah qui parle effectivement de ce qu'il a vu en 67, notamment avec la torture qui était systématiquement utilisée en 67 et pas que en 48, hein, bien sûr, et depuis ça continue dans les prisons israéliennes. Et donc voilà, on a le témoignage, on en a des dizaines de témoignages, mais là on en a un que l'on va écouter, un témoignage d'un médecin qui a été auditionné par le Parlement britannique le 12 novembre 2024. On a énormément de bandes son qu'on a accumulées sur Cause Commune et qu'on n'a pas forcément passées dans le flux de nos conversations. On essaye de faire passer l'essentiel quand même. Et là, ce chirurgien, imaginez, hein, un chirurgien, il faut imaginer ce type qui a la plupart du temps opéré sans anesthésie, avec des gosses entre les bras qui, beaucoup, sont morts à cause de la douleur, avec arrêt cardiaque, puisqu'il opérait voilà, sans possibilité d'anesthésie. Et donc, il a opéré à l'hôpital Al-Nasser de Gaza. Et donc, il est convoqué au Parlement britannique, je ne sais pas pourquoi, mais en tout cas, pour expliquer ce qu'il a vécu, et il va nous expliquer, même si on va y revenir, je le dis quand même, parce que ça va peut-être courir un peu avec les phrases, il nous explique que, en fait, le génocide israélien fonctionne de plein de façons, notamment à travers acte premier, bombardement massif, et acte 2, nettoyage du site avec les drones israéliens. C'est-à-dire qu'en fait, les bombardements tuent les gens et les mettent en bouillie. Et pour ceux qui sont survivants ou qui sont blessés, des sympathiques petits monstres mécaniques qui s'appellent les drones achèvent les enfants blessés, ou tentent en tout cas de les achever, puisqu'ils ne peuvent pas les tuer tous, puisque ce chirurgien va soigner des enfants survivants, la plupart du temps blessés, qui ont échappé à la mort immédiate, mais qui vont souvent être amputés d'un ou de plusieurs membres, comme on le voit aujourd'hui sur la plupart des vidéos. Donc on va écouter cette bande-son et je traduis au fur et à mesure. Ce que j'ai trouvé particulièrement perturbant, c'est qu'une bombe était larguée sur une zone bondée avec des tentes de civils. Et ensuite, les drones descendaient. Prenez votre temps, s'il vous plaît. Nous sommes incroyablement reconnaissants que vous ayez pris le temps d'être ici aujourd'hui. Donc, les drones descendaient et éliminaient les enfants et des civils. Et nous recevions de nombreuses descriptions, prouvant que ce n'est pas quelque chose d'occasionnel. Ça se produisait tous les jours, jour après jour. J'opérais des enfants qui me disaient, j'étais allongé au sol après le largage d'une bombe, et ce drone est descendu et m'a survolé et il m'a tiré dessus. C'est clairement un acte délibéré, un acte répété, un ciblage répété de civils jour après jour. Donc voilà, ça, des témoignages comme ça de médecins, on en a des dizaines qui sont très très bien documentés et qui donnent à voir quelque chose qui est évoqué notamment de manière lancinante par Émeric Caron en France, qui ne cesse de dire les Bosniaques subissaient la même chose de la part des Serbes. C'était pas que des soldats, c'était un génocide. Donc les femmes y passaient, viols massifs, enfants qui étaient embrochés sur des baïonnettes comme faisaient les nazis avec les Russes ou avec les enfants juifs dans les camps de la mort. Donc toutes les atrocités qu'on peut imaginer sont toujours là quand il s'agit d'un génocide, et avec des tortures, avec des humiliations et avec un harcèlement, c'est-à-dire que ce qui se passait à Gaza ou en Cisjordanie se passe aussi au Liban, et quand il y a un bombardement sur un immeuble, eh bien les Israéliens lâchent des drones qui circulent par dizaines autour de l'immeuble censé héberger des militants du Hezbollah, et dès qu'une personne sort des décombres, le drone vient finir le travail. Et bien sûr, aucun personnel soignant, aucune ambulance ne peut s'approcher de la zone bombardée sans être tué à leur tour. Donc c'est ça la réalité alors il peut y avoir des bombardements, comme il peut y avoir un maillage global de tout le ciel de Gaza, avec même avant 2023, il y avait déjà ce maillage par des drones, et ça aussi c'est très bien documenté par les réalisateurs palestiniens, notamment Mahmoud Alaj, avec Yad Alastal, qui sont des documentaristes qui ont vécu à Gaza et qui ont documenté justement cette emprise totale du ciel. Quand on nous dit que Gaza, il n'y a pas d'armée israélienne à Gaza, il faut arrêter d'être dans cette idéologie monstrueuse. Et de bien prendre conscience que aucun pêcheur ne peut aller sur la mer au-delà de 10 km, et même avant 10 km, la plupart du temps, ils se font défoncer par des sous-marins, des plongeurs ou des croiseurs israéliens, que tout Gaza est ceinturé par un mur en béton avec un no man's land, et que ce no man's land est pas forcément bien délimité, donc il y a aussi des morts et des snipers qui s'amusent et qui balancent des drones, et qu'il y a les airs qui sont entièrement contrôlés par l'armée israélienne et qui assiègent systématiquement la vie quotidienne des Gazaouis en étant quasiment à 10 mètres du sol, et en prenant des photos, en tirant sur des gens, en prenant des photos et en faisant un travail de renseignement permanent permettant de mettre en fiche quasiment toutes les familles. Et aujourd'hui, c'est ce que disent les sociologues palestiniens, les Israéliens, les historiens et sociologues palestiniens d'Israël ou palestiniens des territoires occupés l'ont documenté très très précisément. Ce travail de renseignement qui se perfectionne, bien sûr, à travers la toile carcérale, puisque le passage par la prison, c'est aussi le moment où les services de renseignement... Alors, il faut savoir que les prisons sont gérées par les services de renseignement israéliens. C'est pas géré par un service pénitentiaire, puisqu'on n'est pas, on n'est pas dans un système de prison. Ce ne sont pas des prisons. Ce sont des sortes de camps de concentration, en tout cas dans une logique totalitaire. Mais encore une fois, juridiquement, la prison, c'est un projet libéral, certes répressif, mais qui est aussi fondé sur une logique des peines liées à des infractions. Donc il y a des codes, il y a un certain nombre de choses qui existent, qui permettent, au-delà du procès, d'avoir des garanties avec des avocats, des choses comme ça. Et la plupart du temps, les gens qui sont internés en Israël n'ont pas d'avocat et l'ont souvent plusieurs mois après que la personne ait été internée et avec une interdiction de visite des familles. Il y a des témoignages dramatiques de Palestiniens enfermés pendant des dizaines d'années et qui meurent sans avoir vu un membre de leur famille, et qui parfois parviennent à sortir du sperme pour faire un enfant avec une femme avec laquelle ils se marient à distance pour essayer d'avoir un sens quand ils sont enfermés à vie. Voilà. Donc, grosso modo, c'était important quand même de positionner un petit peu à travers ces témoignages-là, parce que quand on va écouter maintenant Burga, qui va nous parler du Hamas, on se dit mais apologie de terrorisme, et comment peut-on parler du Hamas, etc. Et donc il était important de montrer que la colonisation israélienne, qui est première, qu'on a vu à travers la Cisjordanie, qu'on voit à travers ce chirurgien qui opère à Gaza, on est en présence de totalitaire, colonial, génocidaire, et que dans ce système-là, le droit international donne la totale légalité, le droit international donne la légalité de tout mouvement anticolonial de résistance armée. Voilà. Et, sauf que le droit européen et français, et américain, et israélien, eux, sont en totale opposition avec ce droit-là. Mais, en tous les cas, si on se base sur le droit international, et on est sur cette logique-là. Et Burga va se moquer. Il va se moquer de la France en se contentant de citer ce qu'on a nous-mêmes déjà cité sur Cause Commune, c'est-à-dire l'intervention du général de Gaulle. Burga connaît par cœur la phrase de De Gaulle, donc il va la redire. Et c'est ce qui nous permet de relativiser totalement la notion d'apologie de terrorisme par rapport au Hamas. Parce que voilà, on est dans cette logique de sociologie historique d'une emprise sur une population, sur un territoire, avec toutes les horreurs abominables que l'on peut décrire, et donc c'est un peuple qui est en résistance comme il peut, et donc voilà, on va écouter Burga qui parle justement de ce qui fait tache aujourd'hui dans le débat public, c'est-à-dire l'impossibilité de prononcer le mot Hamas.
2: Peut-être faut-il rappeler que la France, c'est le pays où, en 1967, le général de Gaulle a dit « Israël a conquis par la force tous les territoires qu'elle souhaitait conquérir. Israël va donc organiser une occupation, de la répression. Inévitablement, cette répression générera de la résistance. » Et inévitablement, les Israéliens l'appelleront du terrorisme. Voilà une relation naturelle, factuelle, logique, honorable de la réalité. En 2023, le ministre français de la Justice a diffusé une circulaire où il demandait aux procureurs de poursuivre tous ceux qui diraient ce que le général de Gaulle a dit. Tous ceux qui diraient l'action du Hamas le 7 octobre 2023 doit être interprétée dans le contexte de la résistance à une occupation militaire illégitime. Eh bien, cette simple expression, la corrélation de l'action du Hamas à la résistance est devenue en France un crime. Mon crime personnel, dont je suis particulièrement fier jusqu'à ce jour, c'est d'avoir dit dans un tweet, dans un seul tweet sur X, d'avoir dit que personnellement, j'avais beaucoup plus de respect pour les dirigeants du Hamas que je n'en avais pour les dirigeants israéliens. Littéralement, ça veut dire que j'ai un peu de respect quand même pour les dirigeants israéliens, mais j'en ai plus pour les dirigeants de Hamas. Cela a suffi à me faire mettre en garde à vue pendant 7 heures dans un cachelot. Et je n'ai toujours pas été relaxé. Il est important que vous sachiez que il y a eu deux catégories de traitement de ce genre de crime. Il y a les non-musulmans et puis les musulmans. Des dizaines de Français de confession musulmane ont subi des torts beaucoup plus importants que moi. Dans le silence général des médias, il n'y a pas eu de protestation, il commence à y avoir de la mobilisation. Ces gens-là ont eu des perquisitions à leur domicile. Certains de ces gens-là ont vu leur compte saisi, leur matériel informatique saisi. Ils ne sont pas restés 7 heures, mais 48 heures.
0: Eh ouais.
1: Et il faut savoir aussi, pour les auditeurs, il faut savoir que le chien de garde ne se trouve pas simplement dans les bras de Dupond-Moretti, qu'il n'a pas cité nominalement, parlant de sa circulaire infâme à l'égard des procureurs pour qu'ils puissent attaquer systématiquement, ce qu'a fait le chien de garde contre Burga à Aix-en-Provence il y a quelques jours. Il faut savoir qu'il y a des fascistes à l'intérieur de l'université et à l'intérieur du CNRS, notamment ceux qui s'en sont pris à Didier Fassin quand il a écrit des articles dans Le Monde ou dans AOC suite aussi à son ouvrage, et qui notamment de manière étonnante ont réuni plusieurs chercheurs dont je ne pouvais même pas imaginer qu'ils soient capables de faire ça. Je pense notamment à Luc Boltanski, mais contre oui, Luc Boltanski s'est allié à la fasciste Florence Bergeau-Blaquer.
0: Ah oui, le taré, là. Oui, d'accord. Islamophobe possible.
1: Notoire.
0: Hein.
1: Voilà, qui a reçu un prix Nobel, la Légion d'honneur.
0: La Légion d'honneur, ouais.
1: Le jour où Burga a été mis en garde à vue.
0: Bah, de toute façon, c'est la République des tocards. Hein. On a très récemment, mais je pense que ça devait faire partie de la même promotion. Honorer Sophia Aram et
1: Arthur.
0: Et Arthur, voilà.
1: Mais je sais pas pourquoi t'arrives pas à dire son nom, c'est bizarre.
0: Non, j'avais oublié, ouais. Mais un truc de dingue, quoi. Enfin, et voilà, enfin bref. Je vais pas en dire plus parce que je voudrais pas être dérangé à 6 heures du matin, j'ai du mal à me lever le matin.
1: Ouais, Dantas, je te comprends. Alors du coup, on va externaliser, on va laisser la parole du concept à Raphaël Pitti qui nous explique après tout ce qu'on vient d'écouter qu'on est légitime, scientifiquement parlant, à parler à propos de Gaza notamment, de camps de concentration.
0: Alors attends, je cherche Raphaël, je sais plus où je l'ai mis, il est là, on l'écoute, c'était sur Mediapart.
3: Vous avez dit, à propos de Gaza, je cite, c'est un ghetto ou un camp de concentration. Évidemment, ce qu'on a beaucoup retenu à ce moment, c'est ces mots-là et la façon dont ils ont pu choquer à cause de cette référence historique quand il s'agit évidemment de décrire une population ciblée par une guerre lancée par l'État hébreu. Mais ces propos, vous les assumez. Pourquoi ?
4: Dès lors que vous enfermez cette population, que vous la déplacez, que vous la concentrez, comme c'est le cas sur Rafah où il y a 1,5 million de personnes sur les 2 millions de la zone, il y a 30 000 personnes au kilomètre carré, c'est une densité jamais vue, bien évidemment. Que vous enlevez la nourriture, que vous enlevez l'eau, que vous enlevez l'électricité, que vous détruisez les structures sanitaires, etc., et qu'elle est complètement enfermée et que vous empêchez l'aide extérieure de rentrer, ça s'appelle comment ? Ça s'appelle un ghetto. Que l'on veuille ou non, ça s'appelle un ghetto. Quelle est donc la volonté ? C'est bien cette volonté en même temps de massacrer cette population. Elle n'est pas du tout... On lui demande de se déplacer du jour au lendemain pour aller à tel endroit censé être une zone sécurisée. Et puis en pleine nuit, sous prétexte qu'il y a dans une tente un état-major du Hamas, on envoie une bombe d'une tonne, alors qu'ils ont les capacités technologiques de cibler cette tente. Ils envoient une bombe de une tonne qui fait un cratère immense, comme c'est que du sable. Le sable part, d'accord, et enterre des gens vivants. Voilà. Ça s'appelle comment, ça ? Comment alors, ça s'appelle ?
0: Alors moi, je note qu'il qualifie Gaza de ZAD, donc de zone à défendre.
1: Qui ?
0: Ben là, dans son introduction, il parle de Gaza en parlant de ZAD. T'as pas relevé ?
1: J'ai pas fait gaffe.
0: Mais si, c'est exceptionnel. J'adore. Et donc c'était David Perrotin, hein, je crois, le journaliste qui l'interviewait.
1: Oui, le classique de Mediapart. Mmh. Alors du coup, on a aussi un citoyen qui s'appelle Blue Casquet, qui nous dit, au-delà de tous les gens qui sont massacrés, ça aussi, que quand on n'est pas dedans en permanence à lire, on a du mal à imaginer. Et c'est là encore, c'est Yad Alastal que j'ai vu, que j'ai organisé d'ailleurs sur Avignon, la projection de son documentaire Honneur pour Gaza. Et qui est un documentaire absolument extraordinaire qui a été diffusée à l'Assemblée nationale, mais là qui va ressortir qui va trouver un producteur,
0: sur les plateformes,
1: un diffuseur.
0: Ouais.
1: Ça va être diffusé dans les cinémas en France. Et donc c'est un documentaire qui c'est lui qui a fondé Gaza Story et il a une brochette de presque 250 portraits dans ses Gaza Story. Et là il en a fait un film d'1h40 qui prend en fait des figures depuis le 7 octobre. Donc lui a échappé au mois de décembre 2023. Il a subi donc l'attaque entre octobre, novembre, décembre. Il a pu y échapper. Une partie de son équipe a continué à tourner jusqu'au mois d'avril pour avoir les rushs et monter donc son documentaire, qui est absolument exceptionnel et qui montre des figures justement on n'a pas les termes de résilience, etc. Notamment pour venir en aide aux enfants. Donc ça peut être des dentistes, ça peut être des danseurs, ça peut être des marionnettistes, ça peut être des gens du théâtre, des conteurs. Il y a des personnages absolument éblouissants qui essayent de sauver les enfants qui sont tous traumatisés par les massacres, les bombardements, les tortures et compagnie, et les drones bien sûr, hein, qui harcèlent tout le monde. Et avant que on puisse parler un petit peu de quelques figures de résistance, il est important d'écouter ce citoyen Blue Casket à propos justement de l'impact direct de ce génocide, qui est bien sûr une population d'handicapés.
5: Vous savez ce qu'il y a de pire que de vivre dans un environnement complètement détruit ? Vivre dans un corps qui lui est complètement détruit. Aujourd'hui, Gaza est l'endroit sur la planète Terre où il y a le plus grand nombre d'amputés par habitant. C'est aussi l'endroit sur Terre où il y a le plus grand nombre d'enfants amputés par habitant. C'est ce qui se passe quand les oiseaux laissent leur place aux drones et aux avions de chasse. C'est ce qui se passe aussi quand les nuages retiennent leur pluie mais que du ciel tombent des missiles conçus pour ôter la vie. Prenez Mahmoud par exemple. Sa photo a remporté le titre de la photo de l'année dans un des concours les plus prestigieux au monde. Pas parce qu'il est beau gosse, mais parce que son corps est le témoin d'une réalité cauchemardesque que vivent des milliers d'enfants comme lui, et des adultes aussi. Ou parce qu'on peut voir clairement dans son regard que la douleur d'un instant peut se transformer en supplice permanent. Notre prophète, sallallahu alayhi wa sallam, nous a enseigné que les croyants entre eux sont comme une construction. Ils se soutiennent les uns les autres. Et se soutenir, c'est aussi essayer de redonner espoir à ses enfants. Nos enfants. 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Le lien pour faire un don est disponible sur mon profil, dans ma bio. Jazakum Allahu khayran. Salam.
0: Voilà, donc alors on a donné son profil, hein, c'est Blue Casket. Si vous souhaitez évidemment aller regarder ses vidéos, c'est possible. Il est chez qui lui ? C'est quoi ? C'est un Instagram, non ?
1: Oui, c'était Instagram. On a aujourd'hui, dans l'immensité de ce chaos, on a quelques petites figures dont les médias parlent très très peu, mais on a ces personnels soignants qui, la plupart du temps, ne reviennent dans un schéma de normalité. Ils sont tous profondément affectés par les conditions dans lesquelles non seulement ils voient les morts et les blessés, mais aussi dans lesquelles ils doivent eux-mêmes tenter de sauver ces gens-là, et souvent de manière impuissante, puisqu'il n'y a pas assez de médicaments, il n'y a pas assez d'instruments, il n'y a plus d'hôpitaux, tout a été détruit. Et on a malgré tout ces figures. On a écouté ce chirurgien là qui était auditionné devant le Parlement britannique, et on a Pascal André qui a entamé avec d'autres soignants une grève de la faim. Alors on l'a écouté la semaine dernière, il me semble qu'on avait une sénatrice communiste qui les avait accueillis. Mais voilà, on a à nouveau une petite bande son qu'on va passer et qui permet de comprendre son action.
6: Je suis un des 35 soignants français qui sont allés à Gaza depuis janvier 2024. Et je suis là, maigri devant vous, avec 13 kilos de moins, à 20 jours d'une grève de la faim, avec de nombreux citoyens et citoyennes qui sont là.
7: Mesdames et messieurs, ces personnes sont en grève de la faim pour dénoncer le génocide à Gaza. Ils sont apolitiques, ils sont agnostiques, ils sont laïcs, ils sont là uniquement pour, parce qu'ils ont faim de

0: dans un élan de désespoir et d'urgence, on a lancé cette dynamique citoyenne, apolitique, laïque, agnostique, de se lancer dans une grève de la faim, donc qui consistait en une grève totale de nourriture, et de jeûne solidaire. Donc des personnes pouvaient venir jeûner solidairement par intermittence avec nous sur différentes étapes. Nous sommes partis de Marseille le 31 mars et nous avons fait le tour de France. Ce qu'on veut, c'est ne pas parler, ne pas rester dans l'entre-soi, dans l'entre-nous. Ce qu'on veut, c'est surtout essayer de toucher, parler, dialoguer avec les personnes qui ne pensent pas comme nous. Finalement, si ce cri de désespoir peut amener le dialogue, c'est ce qu'on cherche.
1: Nous sommes là parce que depuis nos retours, les uns et les autres, nous avons tenté de rencontrer les politiques au plus haut niveau, en France et ailleurs, sans aucun succès. Les médias sont totalement fermés, totalement sous emprise d'une narration unique. Nous sommes déterminés à poursuivre cette grève de la faim, déterminés à poursuivre ce jeûne.

0: Bah, c'est éloquent encore dans ce témoignage.
1: Oui, alors je sais pas où ils sont à l'heure actuelle. Ils ont
0: je
1: été
0: sais pas. Ouais.
1: Ils, là la vidéo, je pense que c'était sur Paris.
0: Oui.
1: Ils partaient de Marseille. Ils tournent un petit peu partout. Donc je pense que ça doit pas être bien difficile de les retrouver sur YouTube, notamment en tapant le nom du médecin Pascal André.
0: Oui, oui.
1: Je rappelle que pour qu'on puisse sortir de l'image aussi, pas uniquement du terroriste qui a collé au terme Hamas, mais aussi du combattant militaire. Il faut aller sur YouTube pour regarder des vidéos de gens ordinaires, d'enfants, de vieux, de femmes, d'hommes, de prolos, de bourgeois, d'artistes, que Yad Alastal et son équipe ont filmé depuis 2019 dans Gaza Story. Et il y a 250 portraits qui sont disponibles sur YouTube, donc il faut aller voir ce que sont les Palestiniens, pas simplement dans la survie, pas simplement dans la détresse de manger, de boire et tout simplement de partager leur petite activité professionnelle, de partager leurs rêves, de partager leurs idées. Et ce sont souvent des profils que Yad Alastal et son équipe parviennent à rendre tout simplement remarquables par la capacité créatrice du réalisateur, le cadreur, parce qu'ils arrivent à faire parler aussi les personnes en confiance. Et là, le Honneur pour Gaza qui vient de sortir, notamment, montre une brochette de personnages qui occupaient différentes fonctions, danseurs de dabké, marionnettistes, et on a même des portraits de gens qui avant même cette période génocidaire, mais ça sera la dernière.
0: Vu les déclarations de Netanyahou aujourd'hui, oui, effectivement, ce sera a priori la dernière.
1: Voilà, donc du coup, alors on a en France une grande gueule, une des rares grandes gueules qu'on ait en France sur dans les médias, c'est LFI qui a toujours été droit dans ses bottes par rapport à la question palestinienne. Alors dire qu'elle est une question palestinienne, c'est
0: ouais,
1: parfois monstrueux.
0: Ouais.
1: Donc on met des guillemets partout. Et c'est Émeric Caron qui nous parle de Gaza au Parlement, qu'on peut écouter aussi pour revenir dans quelques secondes.
2: Vous n'avez plus la parole. La séance est suspendue et je saisirai le bureau sur les agissements qui se sont produits en fin de séance. Merci à tous.
3: Gaza était jusqu'à présent un ghetto où les Palestiniens sont assassinés par les armes, la faim et l'absence de soins. Gaza est en train de devenir un camp de concentration où le niveau de barbarie déployé par l'armée israélienne est tel qu'on doit énoncer des à peu près pour décrire le bilan du génocide en cours. À peu près 80 000 morts, mais sans doute beaucoup plus. À peu près 20 000 enfants tués. 20 000 enfants. Jamais dans l'histoire récente, des enfants n'ont été massacrés en si grand nombre avec un tel sadisme. Tous les jours, des enfants palestiniens sont brûlés, écrasés, démembrés, décapités, abattus d'une balle dans la tête, amputés sans anesthésie, emprisonnés. Et dans cet hémicycle, les complices sont nombreux. Les complices sont ceux qui se rendent en Israël pour soutenir le gouvernement fasciste de Netanyahou et encourager son armée. Les complices sont ceux qui répandent la propagande du groupe de lobbying de l'extrême droite israélienne Elnet. Les complices sont ceux qui mettent des campagnes de diffamation contre la rapporteure spéciale de l'ONU pour les territoires palestiniens. Les complices sont ceux qui reçoivent à Paris des ministres d'un État désormais voyou, mais qui sont incapables de la moindre sanction, de la moindre réprimande. Et s'il y a tant de complices ici, c'est parce que la vie des enfants palestiniens a moins de valeur pour vous que la vie des autres enfants dans le monde. Pour vous, ce ne sont que des à peu près. Mais pour nous, ce sont nos enfants. Et comme nos enfants, ils ont un nom, ils ont un visage, et ils ont une vie à vivre. Comme Bissan Al-Hindi, qui a été tué dans son sommeil par un bombardement sur sa tente à Khan Younes dans la nuit du 17 au 18 mars dernier. Regardez ce visage.
2: C'est interdit de brandir des armes.
3: Regardez tous ces visages autour de moi. Ce sont les visages de notre mauvaise conscience.
2: Vous n'avez plus la parole. La séance est suspendue et je saisirai le bureau sur les agissements qui se sont produits en fin de séance. Merci à tous.
0: Alors, ce qu'il faut savoir, c'est que les députés ont 2 minutes de parole, hein, normalement. Et ce que déplore là Yaël Braun-Pivet, c'est l'ensemble du groupe LFI qui a brandi au moment où Aymeric Caron citait des noms d'enfants tués, massacrés par l'armée israélienne, ont brandi des affiches avec les visages de ces enfants.
1: Mmh. Bon, Braun-Pivet, qui de toute façon, dans le langage d'Aymeric Caron, que je reprends à 100%, est une collabo et une complice,
0: oui,
1: puisque de toutes les façons, elle s'est jetée à corps perdu immédiatement en Israël dès les premiers jours, et elle a parlé d'Israël, de son droit de défense, qui est bien sûr en totale contradiction avec le droit international, et qui, fait fi, bien sûr, des 6 guerres que Gaza s'est pris dans la tronche depuis 2006, et des exterminations qui ont lieu depuis des dizaines d'années, des vols de terre, etc. Donc du coup, le fait de se voiler la face là-dessus, c'est ce que tout simplement on appelle le sionisme fasciste, et dont elle est partie prenante en cautionnant justement l'État en personne.
0: Voilà, et Braun-Pivet qui sait un moment, il y a eu une tentative médiatique dans ce sens, qui s'est inventé un destin présidentiel, s'est cru obligé au profit de la sortie d'un bouquin, je crois, qu'elle n'a probablement pas écrit, de préciser que probablement ce qui lui a été reproché, à savoir promouvoir un soutien inconditionnel à Israël, était peut-être un peu exagéré. Patrick, si tu le veux bien, 1h12 d'émission, Joël est en ligne, on l'accueille ?
1: Non.
0: Salut à toi, Joël.
4: Bien, bonsoir à vous, oui.
1: Salut Joël.
4: Tout ça, alors c'était quand même assez pathétique de l'entendre, Madame Braun-Pivet, de l'entendre avec son petit marteau dire
0: oui.
4: Voilà, ça sera inscrit, hein, il y aura.
0: Ah oui. Ben non, mais je pense que voilà,
4: c'est vraiment le côté.
0: Il va être sanctionné, Caron.
4: Hein. Ouais. Je suis la chef et c'est moi qui vais vous dire ce que vous devez un peu penser, et surtout ne pas dire. Maintenant, la question qui se pose dans tout ça, c'est parce que là, on va dire, on est au pied du mur. Les dirigeants de ce monde sont au pied du mur aussi. C'est maintenant qu'il aurait fallu déjà plus, mais prendre véritablement des sanctions, ça a été déjà dit sûrement ici, mais pour l'Ukraine et contre la Russie, il y a eu des sanctions qui ont été prises, et à juste titre. Là, on est vraiment, là, on ne peut plus se contenter de déclarations. Là, on est vraiment arrivé dans un truc, dans une chose sans retour, si je puis dire, quoi. Et donc, si maintenant, il n'y a pas de sanctions qui est prise contre l'État d'Israël, il sera trop tard après. Et je pense que ça sera un peu comme les Indiens d'Amérique. C'est-à-dire les Palestiniens deviendront comme les Indiens d'Amérique, effectivement, en disant, là, un jour, a existé une population. Ils seront dans un musée. Voilà, on verra peut-être des films, d'ailleurs. Hein. Mais il sera trop tard, et il sera trop tard pour pleurer. Donc, voilà, moi, je pense que maintenant, il va falloir sanctionner très, très durement l'État d'Israël. Car ce n'est plus possible de se contenter de déclarations.
0: Non, mais je pense que, Joël, le point de non-retour, il a été atteint à partir du moment où Israël, la position du jour, c'est d'affirmer que son offensive à Gaza inclura un déplacement interne de la majorité de ses habitants. Donc là, le nettoyage ethnique et l'éradication de la bande de Gaza a été totalement affirmé par le gouvernement israélien. Donc je pense qu'on a déjà désolé Joël, hein, je pense que le point de non-retour il a été atteint.
4: On pourrait dire que même c'est même avant déjà cela, mais on va dire que ça s'est accéléré. Effectivement.
0: Ah ben là, clairement. Et pourquoi ça s'est accéléré ? Parce que, précisément, comme tu l'as signalé, et signifié tout à fait justement, et c'est ce qu'on fait depuis un petit moment ici, à aucun moment les peuples européens, alors à l'exception de certains, mais en tout cas pas de manière massive autour de l'institution qui est censée leur donner une cohérence, à savoir l'Union européenne, n'a, comme ils l'ont fait de manière très juste contre la Russie à l'attention de l'Ukraine décréter de manière radicale des sanctions qui auraient pu empêcher Israël d'arriver à cette situation où aujourd'hui le point de non-retour a été atteint. Et là on en est, Joël, je pense, désolé, hein, on n'en est plus à se dire est-ce que la France va réagir, est-ce que l'Europe va réagir, etc. On en est à compter les points et on en est surtout à avoir une vision claire de qui sont aujourd'hui localement, là on est en France, les ennemis véritables qu'il nous faut combattre. Et là, moi, tu vois, j'ai pas de doute. J'ai toujours eu des doutes sur la façon dont il faut voter, participer à ce jeu électoral de dupes dans le cadre de la Ve République héritée du général de Gaulle de 1958. Mais là, moi, j'ai pas de doute sur qui sont les ennemis et qui sont ceux qui sur une situation fondamentale ont su garder la ligne.
4: Ouais. Oui, je crois que ce pays qui se vante en plus...
0: Mais non, mais attends...
4: Ce pays des droits de l'homme...
0: Ouais, non, mais mon cul,
4: Je pense que la lumière, là, elle est éteinte.
0: Hein. Ah ben non, mais elle est clairement éteinte. Elle est éteinte depuis très très longtemps. Ouais. Là, aujourd'hui... de manière démonstrative, totalement éteinte par rapport à son positionnement vis-à-vis de cette situation absolument dramatique qui touche absolument tout un peuple. Il y a zéro. Enfin, tu vois, ça suffit les circonvolutions où on est, comment ils vont le faire, ils vont pas le faire. Mais mon cul, ils ne le feront pas. Par contre, à un moment donné, il va falloir se positionner sur qui l'a fait qui l'aurait fait et qui a été les complices, qui ont été les complices de ce qui s'est accompli. Et t'as raison de faire. Un parallèle avec les Américains d'Amérique du Nord. Oui, bien sûr. Donc là, non, il y a plus de doute là. Aujourd'hui, on a atteint cet abîme. Et il va falloir choisir la suite, oui, effectivement.
4: Alors la suite, on va voir. Il y a deux choses que je vois un peu compliquées pour l'État d'Israël, parce que là, il est en train de mener des guerres tous azimuts. Hein. Il y a bien évidemment Gaza, la Cisjordanie, mais aussi, alors soi-disant pour aider les Druzes, ça fait un peu rigoler parce que bon, ils mènent des bombardements en Syrie et aussi du côté du Liban. C'est-à-dire qu'ils sont en train de mener, et même il y a même un cinquième voie qui s'ouvre, puisque visiblement l'Iran aussi, il serait prêt à guerroyer avec l'Iran. Donc comment effectivement un aussi petit pays peut vouloir mener des guerres tous azimuts, même si effectivement il est aidé à bras le corps par les États-Unis, mais bon, à un moment, tout ça, c'est limite, et voir aussi comment le peuple israélien, qui pour l'instant est focalisé sur l'histoire des otages, mais on sent quand même que ça commence aussi un petit peu, le soutien est peut-être un peu moins des images qu'on en a, mais bon, voilà, après, il faut peut-être décoder, analyser ce que
0: tu as. Bon, après, quand tu sais que Israël est le premier pourvoyeur d'armes numériques pour l'ensemble de l'Europe et du monde, il y a un rapport de force là qu'on ignore totalement. Aujourd'hui, si les dirigeants européens, ils peuvent mater leur opposition, c'est grâce aux outils israéliens. Faut pas non plus ignorer ce fait.
4: Sauf, alors je vais pas faire, je suis pas militaire, hein, je vais pas faire mon le caporal comme à la télé là où on a tous les galonnés qui sont invités. Mais les guerres, elles ne peuvent pas que se gagner que technologiquement et numériquement, quoi.
0: Bah, en vrai, à partir du moment où t'arrives à éteindre ton opposition et à imposer, grâce à l'aliénation progressive de tes populations, ton régime autoritaire, franchement, il n'y a plus besoin de guerre, en vrai. Là, c'est quoi qui se joue quand Darmanin est en train de nous expliquer qu'il n'y a plus de lieu safe juifs en France et qu'il va falloir activer la reconnaissance faciale et donc mettre de l'algorithmie par IA dans les caméras qui sont déjà déployées de façon massive parce que tout le monde a fermé sa gueule. Une fois qu'elles le seront, t'en es où en fait? T'es mort. Je veux dire, tu peux même plus manifester, quoi. Donc déjà, tu pouvais plus manifester parce que tu savais par cette cette imposition sur les corps, tout le monde a compris depuis 2015, merci François Hollande et la répression autour de la loi travail, que manifester ça pouvait te coûter très cher dans ta chair, t'as passé l'étape supplémentaire, en fait c'est déjà trop tard en réalité. Donc je sais pas quoi te répondre à ça.
4: Joël. Il y a un moment. Je
0: pense et là, c'était aujourd'hui la déclaration de Darmanin. Ça veut dire que.
4: On commence à s'apercevoir que aussi Netanyahou, on l'a déjà dit, hein, mais que cette guerre, c'est un peu son assurance vie, quoi. Parce que sinon, c'est quelqu'un qui disparaîtra de toute façon dans les poubelles de l'histoire, comme d'autres.
0: Hein. Bah, ça dépend du sens de l'histoire, Joël.
4: Oui,
0: et je pense qu'on en a pour quelques années, là.
4: Les plus grands dictateurs, ils viennent d'être renversés.
0: Très bien, Joël. Moi, ce qui m'intéresse, c'est de quel temps dont on dispose, maintenant.
4: Bien sûr. Mais une fois de plus, moi, je pense que ça doit être assez illustrant. C'est-à-dire qu'on ne peut pas faire confiance en ces gens-là. Et je pense qu'en Israël, ils commencent aussi peut-être... Alors, ça vient lentement, je suis d'accord, et ça prend beaucoup trop de temps. Et peut-être que la population commence à se poser un peu des questions aussi, où ça les mène. Parce que, effectivement, ça va être... de toute façon, dans cette fuite en avant, Israël n'aura jamais la sécurité. Ce n'est pas vrai, en fait. Je pense qu'il amène M. Netanyahou et ses camarades, amènent, effectivement...
0: Ouais, mais ça c'est méta comme réflexion. C'est méta comme réflexion, Patrick l'évoquait en début d'émission. La gauche israélienne, elle reste sioniste, et tant que tu es sur cette perception du sionisme en réalité, même si tu te penses de gauche, t'as pas d'issue.
4: La gauche réelle. On le voit bien en France. D'ailleurs, moi j'étais assez content, moi j'étais au 1er mai, là. J'étais à Paris au 1er mai.
0: Moi j'étais aussi, mais autour de la manif, et j'ai vu le dispositif policier, et très, très honnêtement, hein, j'ai quelques années de manif derrière moi, je pense que tous les flics de France étaient à Paris ce 1er mai, quoi.
4: Oui, mais en même temps, ça n'a pas empêché que le Parti Socialiste se fasse... charclé.
0: Oui, mais moi, alors t'as vu la façon dont ça a été traité. T'as la drama queen Gage là.
4: Je crois qu'il y a eu trois plaintes qui ont été déposées d'ailleurs.
0: Oui, s'ils veulent. Oui, non, mais bien sûr. C'est oublier un petit peu l'histoire, et ça fait bien longtemps que le PS. Alors là, c'est parce qu'il est un petit peu en orbite grâce d'abord à la NUPES, puis au NFP, et que il a un peu de visibilité. Mais ça fait bien longtemps que le PS se fait dégager des manifs, en réalité.
4: Donc, c'est pas tant que ça, en fait. Hein. Moi, là-dessus, je serais un peu plus mitigé, parce que ces dernières années, justement, grâce à cette histoire...
0: C'est ce que je te dis, avec le nouveau Front Populaire,
4: ils avaient retrouvé un petit peu de... un peu de poil de la bête, quoi, comme on dit.
0: Non, mais je suis d'accord, mais du coup, ils ont retrouvé une visibilité, parce que ils ont une représentation élective qui est plus importante, et là, du coup, merci quand même la NUPES, puis le NFP, on peut se rappeler les différentes compositions d'assemblée avant la NUPES et le NFP, le PS était quand même en train de disparaître, et moi j'en veux un petit peu à LFI pour le coup de les avoir fait renaître, mais peu importe. Du coup voilà, donc mais moi je te dis, historiquement ça fait déjà quelques années, et largement depuis 2015, que le PS se fait dégager des manifestations. Alors là on a la drama queen, alors les médias ont leur nouvelle égérie, hein, Jérôme Gage, voilà, truc qui est quand même de fait et de base assimilé au mouvement islamophobe et raciste du printemps républicain qui vient nous faire le coup de l'antisémitisme. Le PS même s'est fourvoyé dans la publication d'un communiqué à l'issue de ces échauffourées. Et encore une fois, on doit avoir le droit en tant que peuple de virer d'une manifestation les représentations politiques qu'on n'estime pas dignes des combats que l'on mène dans la rue au moment où on les mène. Le Parti Socialiste parle à propos de Jérôme Gage d'insultes antisémites lui-même, qui a quand même un petit peu de conscience, s'est senti obligé de dire non, en fait, à aucun moment on m'a traité de sale juif, en vrai. Donc, tu vois, on est quand même dans un délire absolu par rapport à... par rapport au traitement massif de l'information qui concerne un épiphénomène d'une manifestation normale de 1er mai, où le PS se fait dégager de manière assez légitime. En réalité, qui est à l'origine de la loi travail? Je vais pas repasser la bande de cette meuf là tout à l'heure qui nous a fait l'article de toutes les merdes antisociales que le PS a produit depuis François Hollande, et on peut évidemment remonter avant, mais lui il a quand même monté la barre très haute dans la fascisation du pays, ou en tout cas la droitisation du PS, qui a conduit à cette fascisation du pays, pour des raisons qu'on a évoquées par ailleurs, mais voilà quoi. Donc oui, je suis d'accord avec toi. Je suis assez ravi moi aussi que le PS se fasse virer de manifestation du 1er mai. Par contre, je suis beaucoup plus inquiet de la façon dont la presse de masse et de référence traite ce sujet, parce que c'est ce qui construit l'opinion de manière fainéante. Les gens ont besoin, pour la majorité qui pense que la presse de référence va leur éviter de penser, c'est elle qui construit l'opinion.
4: Après, ce qu'il va falloir aussi dans les temps qui viennent, parce que là on va être enferré d'ici donc l'année prochaine dans des élections,
0: ouais, voire peut-être ça même a commencé, hein.
4: Si un appel à la dissolution, parce qu'il y aurait un article dans un journal américain qui aurait écrit que Emmanuel Macron appellerait peut-être à une dissolution à l'automne. À mon avis, vu comme c'est passé la première, franchement, c'était pas une réussite, donc je suis pas sûr qu'il
0: y a aucune raison à Macron de dissoudre quand il a à sa botte toute une armée de larves, plus de 60 députés PS qui passent leur temps à sauver Macron. Donc non, enfin, Faure va se faire dégager de toute façon à son congrès là. Il essaie de faire ce qu'il peut là. Le pauvre, ouais. il a même publié un livre, alors je sais pas s'il l'a écrit lui, tu vois, où il t'explique.
4: Tu veux dire qu'il sait pas écrire?
0: Non, mais je sais pas. Les politiques, généralement, ils utilisent des gens pour écrire à leur place. Donc peut-être que Faure a un peu de talent, j'en sais rien. Mais voilà. Donc le pauvre, il se retrouve juste en pleine préparation de son congrès là, en juin, dans une promo littéraire où il est. Où

0: Bah non.
1: C'était
0: bah,
1: un peu, moi, certains cortèges, j'ai l'impression que c'était dancing disco, quoi.
0: Ouais, mais quand... Attends, le truc merguez, machin, les packs, là, qui suivent la manif avec leur 1664 à 5 balles,
1: t'en as toujours, quoi.
0: T'en as toujours, ça, c'est pas...
1: Mais il n'y avait pas que ça aussi, t'avais espèce un peu de truc genre discothèque et tout ça.
0: Ouais.
1: Cadonf et tout ça. Pourquoi pas ? Mais le moment est un petit peu plus compliqué. Et moi, ce que j'aurais pu attendre de ce 1er mai, c'est que ça soit un point de départ pour un truc un peu plus social. Parce que là, on va être enferré.
0: Mais là, tu rêves. Là, ça veut dire que les syndicats auraient initié ce mouvement. Excuse-moi, mais moi, j'écoute la bosse de la CGT. Elle me fait pitié. Ouais. La CFDT qui appelle ses salariés à tenir une grève de 2 heures pour contester contre la fermeture. Des usines d'ArcelorMittal, enfin si tu veux, là franchement Joël, moi je veux bien avec toi être super emballé sur l'actualité des luttes, mais
1: moi c'est putain, pas au niveau des chassaillons effectivement,
0: on est dans la merde là, Joël.
1: Mais parce que là on va quand même
0: la base elle est écrasée,
1: c'est vrai.
0: Ouais.
1: Je veux bien quand les gens soient tous écrasés. Parce que là, on va se retrouver, parce que là, ils sont écrasés, mais l'année prochaine, avec les élections et municipales et des présidentielles derrière, ils vont tous aller coller des affiches pour leur candidat préféré. Et le reste, on sait ce qui va se passer. Maintenant, s'il ne se passe pas quelque chose là, c'est-à-dire un mouvement social d'ampleur, on ne sait pas d'où il peut venir, une fois de plus.
0: C'est vrai qu'on n'avait pas attendu les gilets jaunes.
1: C'est terrible. Ça aussi.
0: Je suis comme toi, Joël. J'ai cet espoir, hein, à titre tout à fait personnel. Hein, ça n'engage pas du tout, évidemment, la radio. Mais moi, j'ai vu plein de flammes s'éteindre. J'ai vu des dispositifs à la fois policiers et numériques se mettre en place pour éviter que ces flammes ne renaissent. Et ça a l'air de marcher. Voilà.
1: Bien sûr, les gens ont pris cher, évidemment. Évidemment, je veux dire, les gilets jaunes, les gens qui ont fait en 2019 sur le mouvement des retraites et tout ça, les gens ont pris cher, c'est clair. Mais quand on voit quand même des peuples qui quand même, de par le monde, essayent un petit peu de lutter contre leur gouvernement, leur président, je sais que c'est compliqué, mais à un moment, on peut pas que être résigné, parce que sinon, ça signifie quoi? Ça veut dire, effectivement, moi je vais partir, je vais prendre mes RTT, je sais pas, je vais faire...
0: On est un peu là,
1: j'ai l'impression, dans ma voiture, ce qui paraît que l'essence est moins chère, donc du coup je vais remplir ma voiture plein d'essence et je vais y aller sur l'autoroute. Mais si c'est que ça, mais...
0: Je sais pas, Joël, Patrick, t'en penses quoi?
2: Moi, sur la question de votre première position sur Israël au départ, je dirais que ça se passe pas dans des dualisations entre les États qui défendent la Palestine et les États pro-israéliens, parce qu'en fait, à l'intérieur de nos structures sociales, il y a des complicités et des réseaux de toutes sortes. Et pour prendre l'exemple des universités, on pourrait parler des présidents d'universités qui quasiment systématiquement ont interdit la diffusion de débats, de documentaires. Même MSF à Toulouse n'a pas pu organiser un petit débat avec des stands et des affichages. Mais à l'intérieur même des laboratoires, on parlait de Florence Bergeau-Blaquer. Mais il faut savoir que même dans mon laboratoire, qui est celui de Bourdieu, de la sociologie critique, ce laboratoire, le CESP, a pris officiellement position pour Eva Illouz, qui est une traître absolue, qui a écrit un torchon d'une insanité absolue qui s'appelle Le 8 octobre chez Tract Fayard, et cette nana a voulu avoir le prix Israël, et Israël ne donne son prix qu'à des super fascistes pourris jusqu'à la moelle, ne lui a pas donné parce que considérait qu'elle n'était pas à la hauteur.

0: acteur, parce qu'ils ont retrouvé qu'en 2021, elle avait participé à une action qui était un peu contestataire. Donc même la nana qui dézingue toute la gauche en disant que tout le monde est wokiste, comme les pires salopards de la droite qui enferment tout le monde à la façon CNews dans le wokisme et dans une sorte d'islamo-gauchisme, même elle qui est tombée dans le panneau et qui a perdu la tête de l'avis de beaucoup de collègues, eh bien, elle est défendue. Elle est défendue par la sociologie critique bourdieusienne, par mon labo, et dont je dirais quand même en passant qu'une partie d'entre eux sont quand même lieutenants ou capitaines d'armée de réserve en Israël. Voilà. Donc si on n'a pas ça à l'esprit et si on n'est pas capable de faire la sociologie des lobbies, la sociologie des habitus et la sociologie des affiliations communautaires qu'on fait à donf pour les Arabes et les musulmans, mais qu'on fait jamais, jamais pour les Juifs et les nationaux franco-israéliens qui sont partis à plusieurs centaines faire la guerre sans aucune condamnation, alors que dans le même temps, l'Australie et l'Afrique du Sud se sont ouvertement positionnés à l'égard de leurs nationaux qui étaient binationaux avec Israël en disant « s'il y en a un de vous qui se casse en Israël, on le fout en tôle ». Bon, eh bien voilà, là aussi c'est des nettoyages qui sont pas faits, ce sont des sanctions qui sont pas faites, ce sont des complicités qui s'étalent de la façon la plus pornographique qui soit, c'est-à-dire on va à Gaza, chouette, sympa, allez on y va, on part de Paris, on prend un avion et on va aller violer quelques femmes, on va aller snipériser quelques gosses, et puis on va rentrer en France tranquille, et on va aller s'amuser au CRIF, en racontant toutes les saloperies qu'on a pu faire, et en se disant démocrate, ou humaniste, universaliste, luttant contre l'antisémitisme. Voilà, ça, moi je dis, ça me fait vomir. C'est ça qui me fait vomir. Ce sont les structures intermédiaires, comme l'Organisation juive européenne, qui intente des centaines de procès en France, et qui ont été suivis par le procureur d'Aix-en-Provence à hauteur de 40 procès, et l'Organisation juive européenne, il n'y a pas une foutue d'organisation ou d'ONG comme, je ne sais pas, Amnesty bref, des Human Watch et des équivalents qui attaqueraient l'Organisation juive européenne, qui n'est qu'une organisation de Sayanim pro-israélien, foutant le bordel et la terreur dans les États démocratiques. Et il n'y en a pas un seul à attaquer pour essayer de les traîner en procès pour dénoncer leur mode de fonctionnement. Et ça, personne ne le fait. Voilà. Et donc ça, c'est une lutte. Où sont les avocats pour les attaquer? Où sont les ONG? Moi, je ne comprends pas. Je ne comprends pas qu'il y ait des poids lourds de la défense des droits et notamment du droit international. Par exemple, l'ORDIP, qui est l'association du collectif universitaire pour le droit international en faveur des Palestiniens. Il y a bien un collectif juridique de collectif universitaire. Eh ben voilà, personne n'attaque l'organisation juive européenne qui organise une terreur, une véritable terreur pénale en Europe. Et il se passe rien. Voilà. Et c'est là-dessus. Bien sûr, Joël, tu as raison sur tout ce qui est social et à 100%. Comment reprendre la lutte sociale, effectivement, et par quel type de syndicalisme et comment les salariés sont prêts à suivre dans le contexte que l'on connaît. Ça, c'est une vraie question sur la question sociale et qui rejoint les violences néolibérales, mais qui, en même temps, ces violences néolibérales, c'est bien les États fascisants qui les portent. Et de la même façon, ces mêmes États qui sont perclus d'histoires de violence et d'antisémitisme, moi j'appellerais ça l'anti-arabisme et non pas l'islamophobie, parce que des Asiatiques qui sont musulmans, l'État français n'en a rien à foutre. Le français va attaquer l'arabe. Donc c'est l'anti-arabisme en fait qui est en France. Et en Europe, et pas de l'islamophobie. Il n'y a pas d'islamophobie. C'est essentiellement dirigé contre les anciens colonisés qu'on ne supporte pas, et on n'a pas supporté qu'ils lèvent la tête pour devenir indépendants, parce que tous les autres sont restés décolonisés, que ça soit les Kanaks ou les Antillais, et on les maintient toujours sous le joug colonial. Voilà. Mais eux ont osé demander et ont obtenu de haute lutte leur indépendance. Donc c'est tout ça qui moi me gêne dans ces sortes de zones d'ombre, ces sortes d'invisibilité, ce refus aussi d'aller nettoyer les écuries là où elles sont. Et je pense que dans tout ce truc rhizomatique puant qu'on a en Europe, eh bien on laisse faire des organisations fascistes à l'intérieur de l'Europe, alors qu'en fait, elles sont pilotées par Israël et qu'on ne fait rien contre elles.
1: Voilà. D'ailleurs, ce qui était assez amusant, mais aujourd'hui, on avait deux choses un peu qui se télescopaient, mais d'une manière assez étrange. D'un côté, on avait Macron et puis toute sa bande qui était effectivement à la Sorbonne pour accueillir le meilleur de la recherche aux États-Unis. Alors attention, pas les sciences sociales, hein. C'est l'intelligence artificielle, tous ces trucs-là, les fameux chercheurs, disaient, venez chez nous, Trump ne veut pas, venez chez nous. Et en parallèle, en même temps,
2: il débloque 100 millions.
1: Et lui, il fallait faire, là, c'était sur le... Effectivement, sur l'immigration, où les immigrés devraient montrer patte blanche pour rester en France, parce qu'il va falloir qu'ils apprennent bien le français, qu'ils soient respectueux de la France. Et de l'autre côté, c'est-à-dire sinon, c'est dehors. Et de l'autre côté, c'était oui, venez, on a besoin de vous pour faire grandir notre pays. T'as envie de le dire, putain, waouh.
2: Alors, la petite nouveauté par rapport au discours de Retailleau, c'est que maintenant, il veut imposer un test d'histoire.
1: Voilà.
2: Donc, ce qui est assez drôle, c'est que la majorité des blaireaux front bas, 11 millions a priori, qui votent à l'extrême droite, je les défie de te donner trois dates et trois figures de l'histoire de France. Mais c'est ça qui est assez drôle.
1: Ouais. Ah non, c'était assez hallucinant le télescopage que ça amenait, quoi. D'ailleurs, au niveau de... J'entendais ce matin, je crois que c'était François...
2: Bah oui, parce que dans un cas, t'en as un qui te parle des Arabes, et tous ceux à qui ce discours s'adresse, évidemment, il est entendu. Et puis l'autre con là, qui nous sert de président, évidemment, il vient flatter l'intelligentsia censément scientifique et scientiste. En sachant que... quand tu vois le niveau de l'hôpital public, ça fait rire. Le niveau de la recherche française, ça fait rire. Voilà. Quand ça suit précisément l'annonce de coupes budgétaires dans les différentes agences françaises qui, justement, sont des nids de chercheurs en matière d'écologie ou encore d'énergie, etc. En fait, l'autre, il fait juste de la com. Mais le vrai fond politique, il est du côté de Retailleau, bref.
1: Et même sur les sciences sociales, je crois que c'est une personne du CNRS matin qui disait mais en fait il fait, comme vous dites, fait de la com, quoi, parce qu'effectivement de l'argent il y en a quasiment plus. La question qui se pose, c'est mais qu'est-ce que tout ça veut dire en même temps.
2: Mais rien, en fait.
1: Et c'est le genre de... Puis quel genre de recherche, les sciences sociales, surtout pas les sciences sociales, qui aiderait aussi un petit peu peut-être aussi à réfléchir.
2: Non, mais là, c'est la recherche fondamentale, mais qui est censée... mais c'est la recherche fondamentale qui est censée accompagner le mouvement libéral du moment. Et aujourd'hui, ce qui importe manifestement, c'est de développer de l'intelligence artificielle. Mais on est très loin. Voilà.
0: Faut quand même pas oublier que la science sociale est clivée en droite et gauche et que Macron a toujours aimé les sociologues qui bossent pour les entreprises.
2: Oui, tiens, d'ailleurs, on apprenait.
0: L'école d'Alain Touraine qui a défendu les premiers plans retraite d'Alain Juppé, Crozier, etc., ont pris position publiquement à l'époque du plan Juppé sur les retraites. Donc il y a toute une branche de la sociologie des sciences sociales, et on pourrait même aller encore pire, Sciences Po, qui est une usine à gaz à fabriquer des technocrates et qui prétend s'appeler sciences politiques. Et donc il y a tout un ensemble aussi de consultants qui viennent certes des écoles de commerce et de l'ingénierie sociale de droite, l'université privée Vinci, Paris Dauphine, tous ces gens-là sont... Donc tous ces gens-là travaillent déjà avec les ministères et sont déjà des potes parce que de Macron et bosse dans les cabinets de conseil qui conseillent les entreprises, etc., et qui conseillent même, accrochez-vous, qui conseillent même les organisations caritatives. À chaque fois qu'Emmaüs, le Secours catholique, le Secours populaire ont besoin d'avoir un pilotage des 10 ou 15 années qui arrivent, ils ne font jamais appel aux sociologues des universités, ils font toujours appel à des cabinets de consultants.
1: D'accord. Mmh.
0: C'est hallucinant. Donc tout ce côté droitier, y compris des organisations qui donnent l'impression d'être de gauche, parce que franchement, s'occuper des pauvres à la façon de l'Armée du Salut ou de Secours Populaire, ouais. On peut dire c'est des gens de gauche, mais non, pas forcément. C'est aussi toute la philanthropie protestante ou catholique qui existe depuis le 19e siècle. Ça, ces traditions-là sont pas du tout de gauche et revendiquent même le dessaisissement de l'État pour justement légitimer leur présence en tant que philanthrope, en tant qu'association, et non pas service public. Donc c'est profondément de droite, la structure même basée sur une défaillance de l'État et une défaillance d'intervention des services publics. Donc c'est pour dire à quel point la science sociale est largement traversée par la droite, voire par l'extrême droite, parce que aujourd'hui, on a notamment les presses universitaires de France qui ont été dénoncées à juste titre par les jeunes précaires de l'Association nationale des candidats au métier de la science politique, la NCMSP, qui ont appelé au boycott des presses universitaires de France parce que ces salopards des puffs qui héberge notamment un sociologue de droite qui s'appelle Pogam, qui est directeur de collection justement sur la pauvreté avec une sociologie de droite, avec Gardella, avec Pichon, avec Duvou, qui sont des sociologues de droite et qui ont occupé le champ de la pauvreté, eh bien les presses universitaires de France viennent de publier un bouquin de sociologues. Alors là, je n'ai pas les noms en tête, mais on retrouve la fameuse Florence Bergeau-Blaquer et puis on retrouve aussi, les noms m'échappent, ça me reviendra, mais un Michel Messu, par exemple, sociologue de droite sur la pauvreté, là encore, qui à chaque fois que je lis un de ses bouquins, j'ai envie de vomir. Et ces gens-là font partie de ce qu'on appelle la solidarité républicaine au sens de la droite, c'est-à-dire des miettes pour les pauvres. Et donc il y a un grand scandale à l'heure actuelle, parce que c'est cette brochette d'une vingtaine de sociologues de droite viennent de pondre un bouquin de merde pour désinguer la sociologie critique, la sociologie dite wokiste, de tout ce qui est l'objectivation genrée, écologique, etc. Donc on a une véritable guerre de lutte de classe à l'intérieur des sciences sociales, et bien sûr, là où bien sûr Joël t'as raison, c'est que ce qui intéresse les entreprises, au-delà de ces quelques petits conseillers littéraires qui peuvent aider un petit peu à mettre la cerise sur le gâteau dans les entreprises, ce sont fondamentalement les physiciens qui font les armes nucléaires ou les intelligences artificielles, ce sont les biologistes qui font les grosses boîtes de médicaments et qui dont on sait qu'ils font des milliards aujourd'hui dans la pharmacopée, bien sûr essentiellement le CNRS et les organismes de recherche, l'INRA, etc., financent essentiellement ces gens-là, et c'est bien sûr ces gens-là qui ont des contrats de plusieurs dizaines et de centaines de millions d'euros sur des vastes programmes qui ont des répercussions immédiates pour les entreprises. Donc le néolibéralisme est totalement intégré dans la mesure où le CNRS notamment a été compartimenté en deux, les branches justement physique, biologie et les sciences sociales qui ne sont maintenant complètement à part. L'organe CNRS n'existe quasiment plus en tant que tête globale et ça s'appelle maintenant l'Institut National des Sciences Sociales et c'est considéré comme la dernière roue du carrosse. Donc on a effectivement une entrée néolibérale massive à tout point de vue et ce qu'on peut prophétiser comme étant la disparition des sciences sociales critiques, c'est quelque chose qui va sans doute exister comme la disparition des Palestiniens.
1: Ouais. Ça en dit long quand même sur ce qu'a été aussi ce qu'a été la France, les sciences sociales aussi en France à une certaine époque. Et aujourd'hui, effectivement, on est là à se retrouver en face de gens qui ont avec l'essor du numérique depuis plusieurs années. À se dire on va se faire des, comme on dit, des couilles en or, quoi. Mais le problème, c'est que ça ne résoudra pas la situation, puisque la nature, elle continue à avancer, ça continue à se dégrader. Ils pourront effectivement faire toutes les inventions qu'ils veulent avec l'intelligence artificielle. D'ailleurs, entre guillemets, je pense qu'il n'aurait pas fallu laisser entrer ça, parce que malheureusement, c'est l'histoire du pied dans la porte. Hein. Ils ont mis le pied dans la porte et maintenant, ils sont en train de refaçonner l'appartement à leur image, quoi. C'est ça qui est dramatique. Et c'est vrai que
2: 400 millions d'utilisateurs de ChatGPT.
1: Oui. Mais quand même, il commence à y avoir quelques dégâts collatéraux, si je puis dire, parce que j'entendais une rubrique ce matin d'enfants aux États-Unis, je crois, qui se retrouvent seuls et qui se créent un agent
2: bah oui.
1: conversationnel. Et du coup, l'agent conversationnel lui a dit de se suicider, quoi, quasiment. Et le monde s'est suicidé.
2: Ouais, il y a quelques cas, ouais.
1: Il n'avait plus d'amis. Donc, si c'est ça l'avenir, ça va être un petit peu difficile, quoi. Ça va être difficile. Mais bon, voilà. Je pense que quand même l'humain, il s'est mis debout. Il a découvert ce qu'il y avait autour de lui et on pourra nous dire tout ce qu'on veut et nous dire que c'est la production artificielle, c'est ça qui va sauver le monde. Ben non, parce que c'était l'humain qui était là avant, quoi, je veux dire. Et donc, même si ces saloperies ont été créées par des humains, hein, parce que moi, c'est pour ça que je n'utilise pas le mot intelligence artificielle, ce que je trouve, c'est insulter l'intelligence, si je puis dire, parce que il n'y a rien d'intelligent là-dedans, c'est vraiment des...
2: Alors, on parle d'intelligence artificielle générative, ouais.
1: Ouais.
2: Non, mais il y a zéro intelligence, je te le confirme.
0: T'as raison, ouais. T'as raison de critiquer le terme d'intelligence.
1: Bah oui, parce que moi, mais voilà, c'est toujours les mots valises qui arrivent, et puis du coup, quand... Moi, je vois, quand je dis autre chose, je dis production artificielle, mais je dis, mais non, mais...
2: Non, mais t'as raison, ouais.
1: Mais il faut, parce que, si tu veux, un peu, après, c'est tout et son contraire, c'est pareil, qu'on sait plus où on est, ça, c'est comme ça, c'est plus comme ça, le contraire est pareil, là, une chose est comme ça, et son contraire aussi. Donc, à un moment, il faut un peu remettre les choses à leur place, parce que sinon, c'est une espèce de grosse machine, tu mets de la donnée dedans, et puis ça avale ça, et puis ça recrache le truc, quoi, je veux dire.
2: Oui.
1: Alors, bien sûr, après, on va dire... Oui, mais il y a des calculs, tu comprends, machin. Ouais, il y a des calculs, mais c'est fait par des êtres humains. C'est-à-dire, non plus, c'est pas autre chose, quoi.
2: Alors, ceci dit, Meta annonce que... Meta produit le modèle d'IA open source qui s'appelle Llama et a annoncé qu'il a un modèle, là, qui est en train de coder le prochain modèle Llama.
1: Oui. Mais même si c'est un open source ou machin, ou que ça c'est vraiment pour essayer de...
2: Non, mais là c'était juste pour situer, je voulais pas en faire un sujet politique, juste dis que aujourd'hui t'as des IA génératives qui sont en train de coder la prochaine version de l'IA générative, voilà. Ouais. Et donc c'était pour te dire que l'humain à un moment donné il va être un peu exclu de puisque on est en train d'inventer des modèles qui sont capables de se reproduire eux-mêmes en fait.
1: Et dire que tous ces gens-là s'améliorer pour leur mère. Eux-mêmes ne mettent pas leurs enfants dans des écoles traditionnelles, ils les mettent hors de ces trucs-là. Et Elon Musk, les Bill Gates, William Gates, parce que Bill c'est William. Moi aussi je suis là-dessus aussi, on se laisse un peu piéger parce qu'on les appelle par des petits noms comme si c'était nos potes. Non, c'est pas nos potes. Et donc effectivement ces gens-là mettent pas leurs enfants dans les écoles traditionnelles comme les mettraient les prolétaires, parce qu'ils savent très bien que leurs enfants ils vont être détraqués comme les autres enfants qui sont dans les écoles traditionnelles parce qu'eux, ils ne peuvent pas échapper à ça.
2: Alors, et c'est pas tant ça.
1: Les gens ont bien compris ce que ça pouvait faire.
2: T'as raison, Joël, mais c'est pas tant ça qu'ils se comportent comme n'importe quel bourgeois vis-à-vis de sa progéniture, c'est-à-dire qu'ils les éduquent aux outils. C'est là toute la distinction. C'est-à-dire que aujourd'hui, c'est un outil comme un autre, l'IA générative, mais si tu la considères pas comme telle, tu vas la confondre avec une finalité plutôt qu'un moyen, et tu vas te dissoudre dans les possibilités de ces outils. Pour autant, ces gens dont tu parles, eux ont une utilisation intelligente de l'outil qui va effectivement le considérer exclusivement comme un outil. Alors ça, c'est qu'un aspect de la réponse que je peux te faire, parce que en réalité, je suis d'accord avec toi sur toute l'analyse que tu fais autour de ces outils. Pour autant, chaque époque à ces innovations, et là il s'agit véritablement d'une innovation, et ça fait longtemps que on n'en avait pas eu. Mais encore une fois, tout dépend de déjà qui possède cet outil de production véritable qui l'oriente et surtout comment, de quelle manière, sous quel angle elle est investie par celles et ceux à qui elle se destine. Donc voilà, c'est juste pour dire que j'ai les mêmes craintes que toi par rapport à l'outil. Pour autant, il y a eu des cassettes vidéo, il y a eu des ondes, il y a eu des machins, voilà, à chaque fois on a annoncé la, la fin du monde. Le truc, c'est à quel moment on prend possession de ces outils pour juste les considérer pour ce qu'ils sont, à savoir des outils. Et à quel moment on s'en sert pour véritablement à la fois alléger nos propres tâches de travail, à la fois pourquoi pas se dépasser soi-même, ou à quel moment ça devient quelque chose d'aliénant. Non, voilà.
1: Et là, on est quand même, sur quelque chose où, c'est l'effacement de l'être humain.
2: J'entends ce que
1: marteau,
2: tu dis.
1: C'est pas la même chose. Effectivement, le marteau, c'est un outil. On peut planter un clou avec. Ok, mais ça s'arrête là. Là, on est quand même, on est sur une autre phase, me semble-t-il. Mmh. On est quand même sur l'effacement de l'être humain. C'est quand même ça.
2: Non, mais ça, c'est l'être humain qui veut bien s'effacer face à l'intelligence artificielle générative. Hein. C'est pas ou cette production artificielle générative comme tu la nommes. Et j'aime bien le concept. Mais moi, ce que je te dis encore une fois, c'est que il y a un choix à faire à un moment donné. C'est soit tu te laisses effacer et on est dans une telle dynamique d'aliénation et de simplicité par rapport à la non-réflexion que bah oui le mouvement est celui que tu décris et c'est pas celui qu'on souhaite, mais pour autant je pense que ça pourrait être un outil d'émancipation tout comme n'importe quel autre outil a pu l'être ou n'a pas pu l'être. C'est juste ce que je voulais signaler. Ça veut pas dire que je suis complètement d'accord avec ce que tu dis par rapport au mouvement actuel. Maintenant, moi, je regarde ça un peu de loin et je me dis, mais en quoi ça pourrait pas aussi être un outil d'émancipation ? Mais il y a du coup tout un tas de considérations à avoir, notamment sur qui est au contrôle de ces outils. Aujourd'hui, on parle essentiellement de deux modèles, trois, quatre modèles qui sont propriétaires et qui se sont partagés le marché. J'ai cité ChatGPT d'OpenAI tout à l'heure, des modèles open source. D'ailleurs, les plus performants nous venant de la Chine et qui du coup ne sont possédés par personne et qui n'attendent que des initiatives citoyennes pour s'en emparer. Il en existe des centaines. Donc voilà, c'est un peu facile aussi de notre posture de dire on est en train de se faire envahir et massacrer, effacer par l'IA. En fait, non, on a aujourd'hui tous les moyens en tant que citoyen de s'emparer de cet outil, d'en faire ce que l'on souhaite, et on préfère être 400 millions à utiliser ChatGPT. Voilà, c'est juste ce que je voulais dire.
1: Mais alors, sauf qu'on a entendu la même chose avec Internet, où soi-disant on allait tous pouvoir en tirer... l'arrivée d'Internet, enfin on va dire en 2000, quand effectivement c'était bien
2: accéléré.
1: On a entendu cette chose en disant, vous allez voir, on va pouvoir en tirer de bonnes choses, on va en tirer tous de bons bénéfices et tout ça. Finalement, sûrement que
2: Oui, mais à cause de quoi, Joël ?
1: On en tirait sûrement de bons bénéfices, mais bon.
2: Ouais, mais à cause de quoi, Joël ? À cause du fait que la possession du réseau s'est orientée sur trois GAFAM. Et du coup, c'est eux qui ont édicté les règles du jeu. Là, justement, avec l'IA, on est dans un moment où, je te dis, une fois que t'as évacué Claude, ChatGPT et les deux trois propriétaires très spécifiques, certains sur le code, je pense à Devin, et puis un autre dont j'ai oublié le nom, les modèles open source que chacun peut faire tourner sur sa machine, ils existent. En réalité, donc voilà, c'est pareil. Donc oui, Internet a effectivement permis à chacun d'être son propre média. Le problème, c'est que ça a été concentré sur des plateformes spécifiques. On va parler de YouTube par exemple. Tu parles des années 2000. YouTube est arrivé un peu plus tard, mais voilà, il y a eu les blogs au début. C'était là la vraie liberté d'Internet. Et puis après, il y a eu la concentration, l'effacement de ces blogs au profit des plateformes. Pourquoi ? Parce que c'est Google aujourd'hui qui te dit, parce qu'on est en majorité à utiliser Google pour faire nos recherches, qui te dit quels sont les sites qu'il faut aller visiter. Fais l'effort de faire une recherche sur Google, il va t'annoncer what milliard de résultats, finalement il va te faire 10 pages, tu vas arriver à 50 résultats. Donc ils sont où les autres ? Ceux qui t'amènent à 10 000. Donc voilà, en fait, ce que je veux dire, Joël, encore une fois, je suis d'accord avec ce que tu dis, mais à chaque fois, YouTube, très bien, aujourd'hui, il existe Peertube qui permet aussi de diffuser ces trucs. Pourquoi c'est pas utilisé massivement ? Pourquoi on préfère utiliser YouTube ? Et tu vas pas me dire que c'est à cause de la monétisation. Combien sont monétisés sur YouTube aujourd'hui par rapport à l'ensemble des créateurs sur YouTube ? Voilà, c'est juste voilà, l'aliénation, elle est à plein de niveaux en fait, et c'est juste ce que je voulais signifier par rapport à ça.
1: Ouais. Bah écoutez, c'est sur ce que moi je vais vous laisser, voilà. Je vous souhaite une bonne fin d'émission.
0: Alors, petite parenthèse qui peut aussi être intéressante, même si j'ai pas tous les éléments en main. Il y a un livre de Antonio Casilli qui est polytechnicien, ouais, qui a sorti un livre qui s'appelle En attendant les robots, et qui a été traduit avec totalement en édition révisée aux États-Unis, et qui dit dans son bouquin, tel que j'ai et puis j'ai pas encore eu le temps de le lire entièrement, donc j'ai utilisé une IA pour avoir les résumés, et j'ai fait mouliner justement plusieurs IA pour avoir plusieurs sons de cloche sur des résumés et des synthèses de son bouquin, ce qui permet de comprendre qu'aussi les IA font marcher des millions de gens. On estime à plusieurs dizaines de millions les gens dans le monde qui sont ce qu'on appelle les travailleurs du clic, c'est-à-dire un nouveau prolétariat qui fait turbiner en fait ces logiciels de différentes façons, en ayant des tâches manutentionnaires de modération, des tâches d'ajout, d'indexation, d'ajout d'images, de contrôle des textes, etc. Et qui sont formés très rapidement, sans aucune qualification, pour faire justement tourner ces logiciels. Donc Antonio Casilli notamment dit, mais attendez, il n'y a rien de plus faux que de dire qu'on va ne plus avoir d'être humain derrière ces outils. Il y en a, ils sont par millions, ils sont invisibles et ils sont prolétarisés.
2: Alors, la différence, c'est que ce dont tu parles, c'est notamment la modération des plateformes. Et effectivement, il y a de nombreux reportages. Il y en a un sur Arte qui est très bien. Je pense qu'il est toujours en ligne concernant justement ce capitalisme numérique et cette exploitation des travailleurs du clic qui jusqu'à présent étaient celles et ceux qui se prenaient dans la gueule tous les contenus les plus horribles sur l'ensemble des plateformes, et qui Facebook, etc., et qui en assumaient la modération. Aujourd'hui, ce sont justement les IA qui font cette modération à leur place. Mais là, en fait, ce capitalisme du clic, on a déjà 10 ans de retard en fait sur sa découverte et sa dénonciation. Et en fait, oui, c'est ce travail de ces petites mains. On n'imagine pas en fait certains sortent de là en PST là merde comme les militaires là.
0: Le traumatisme post disorder.
2: Et pourquoi ? Parce qu'ils voient tellement des choses horribles entre les contenus, les meurtres, les contenus pédophiles, etc. Voilà, c'est eux qui se les prenaient dans la gueule, comme tu le précisais, Patrick, sans aucune formation. génération, voilà, elles ont permis d'entraîner ces IA qui là sont en train de les remplacer. Une entreprise anglaise là qui faisait de la modération pour je ne sais plus quelle plateforme a licencié il y a trois semaines ou un mois plus de 2500 personnes parce qu'elles sont remplacées effectivement par des IA. Donc oui, c'est tous ces revers, ils sont effectivement à considérer, à entendre, mais malheureusement, c'est pas du tout la connaissance que peuvent avoir les personnes qui consomment au quotidien ce type de contenu, le contenu des plateformes, etc., etc. À aucun moment on a pu se dire putain, mais pour avoir une timeline un peu propre, en fait il y a des gens là en Malaisie, en Angleterre, dans des bureaux sans fenêtres qui modèrent le contenu que je vais voir en fait. Et c'est vrai que c'est assez dingue de d'avoir cette réalité en face des yeux.
1: Bon, bah écoutez. À bientôt.
2: Bah ouais, à bientôt Joël. Merci à
3: Salut
2: toi.
3: Joël.
1: Au revoir.
2: Merci beaucoup. Bah Patrick, c'est je pense à 23h05 le moment de déclarer la fin de cette émission.
0: Eh ben c'est bien triste parce que je voulais parler de Pierre-Édouard Sterrin qui vient d'ouvrir une école privée avec l'amour du Christ. Et
2: bah non, mais parle-nous-en alors, vas-y.
0: Non, mais ça sera la prochaine fois parce qu'il faut détailler.
2: Un petit peu de teasing, ouais.
0: Voilà.
2: Ok, donc ce sera pour le 90e épisode de Sous les lapsus de l'actu. Merci Patrick de m'avoir accompagné. Merci à celles et ceux qui nous ont fait le plaisir de nous accueillir dans leur cuisine, dans leur salon, dans leurs écouteurs, si nous écoutez en ligne. C'est fini pour ce 89e épisode de Sous les lapsus de l'actu. Demain, vous retrouvez en direct le 246e épisode de Libre à vous, hein, puisqu'on sera mardi, les autres programmes évidemment à l'antenne. En FM à partir de midi. Là, on est en FM jusqu'à 4h et on vous laisse ensuite avec Ali FM. Vous pouvez continuer à nous écouter 24h/24, bien sûr, sur causecommune.fm et sur le DAB de Paris et sa région. Bonne semaine, Patrick.
0: Ouais, bonne semaine à toi, Olivier. Ciao, ciao.
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3: 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Bonjour à toutes et à tous et bienvenue sur Radio Cause Commune 93.1 dans le monde en question. Aujourd'hui, nous recevons Pierre Conessa, ancien haut fonctionnaire au ministère de la Défense, spécialiste des relations internationales, des questions stratégiques, notamment de l'Arabie Saoudite. Bonjour Pierre Conessa.
4: Bonjour.
3: Alors, j'ai dit notamment de l'Arabie Saoudite parce que j'aimerais, si vous en êtes d'accord, que nous commencions par parler de l'Arabie Saoudite. Un an après l'affaire Khashoggi, le sommet du Davos du désert vient de se réunir et plutôt avec un succès puisque les personnes qui l'an dernier l'ont boycotté s'y sont rendues, aussi bien personnalités politiques que personnalités du monde économique. Qu'est-ce que on peut dire sur, d'abord sur l'affaire Khashoggi pour commencer.
4: Je crois que l'affaire Khashoggi nous choque évidemment parce qu'on se dit qu'un an après l'assassinat effroyable dont a été victime ce Saoudien journaliste dans un grand média américain, en fait l'affaire aujourd'hui est quasiment enterrée.
3: Oui, rappelons que cet assassinat donc a eu lieu dans les locaux du consulat saoudien à Istanbul.
4: Il faut le rappeler parce que, si vous voulez, Khashoggi n'est pas le premier de ce que j'ai appelé les princes félons, c'est-à-dire des gens qui connaissaient le système saoudien de l'intérieur pour avoir appartenu à des grandes familles, mais qui en même temps, partis à l'étranger, critiquaient la nature du régime, le pouvoir, etc. Bon. Et Khashoggi n'est que le cinquième de ces princes félons enlevés. Bon, alors on se dit, mais pourquoi les quatre autres sont-ils passés à la trappe? Pourquoi les médias n'en ont-ils pas parlé? Bon. Et à l'inverse, pourquoi Khashoggi?
3: Pourquoi tout d'un coup on parle de Khashoggi?
4: Alors, pour les quatre prédécesseurs, si vous voulez, ce qui est intéressant, c'est que quand on est à la tête d'un média, on se dit, mais est-ce que ça intéresse qui que ce soit de savoir qu'un milliardaire saoudien a disparu? On n'en fait pas la une d'un journal. Bon. Mm-hmm. On se dit, ces gens-là sont tellement fantasques, ils font ce qu'ils veulent.
3: Enfin, bah, bref, en même temps, on sait aussi tellement peu de choses sur ce royaume qu'effectivement aussi, on comprend que ça ne fasse pas forcément la une des journaux.
4: Absolument, c'est aussi l'autre aspect. Alors, ce qui effectivement a fait de l'affaire Khashoggi une affaire de dimension internationale, c'est effectivement que ça s'est passé dans un consulat saoudien à l'étranger qui avait totalement été sonorisé par les services de renseignement turcs.
3: Oui.
4: Et Erdogan, qui voudrait être aussi un des leaders du monde arabo-musulman, a habilement joué... Du monde sunnite, oui. A habilement joué pour diffuser des informations au fur et à mesure que les Saoudiens, si vous voulez, changeaient de posture dans leur explication. Mm-hmm. Donc rappelez-vous, dans un premier temps, non, il a quitté le consulat, regardé les films extérieurs, et puis les Turcs disaient « oui, mais regardez à l'aéroport, c'est pas lui ». Ensuite, on disait « oui, mais en fait, il est toujours dans le consulat, et etc. etc. » Et puis en fait, donc jusqu'au moment où Mohamed Ben Salman a été obligé de reconnaître qu'effectivement, c'était une opération qui avait été menée par son entourage sans qu'il en soit informé, ce qui était la dernière posture, si vous voulez, qu'elle a finalement adoptée. Ce qui est intéressant, et je le signale parce qu'on va avoir à traiter du lobby saoudien, pendant cette période, si vous voulez, où chacun s'interrogeait pour savoir qu'est-ce qu'il était advenu de Jamal Khashoggi, Alexandre Adler, publiciste international très connu sur les médias, faisait un article dans Figaro Vox pour expliquer que lui, selon ses sources, ce n'était pas les Saoudiens, c'était les Turcs qui l'avaient assassiné. Mm-hmm. Donc, quand on est dans ce genre de posture, on se dit, comment se fait-il qu'un individu qui ne connaisse rien à l'affaire se permet de faire un article accusant les Turcs? Bon. Et puis effectivement, comme il a été démenti par Mohamed Ben Salman ensuite, on est en droit de se demander s'il participe de ce que j'ai appelé le lobby saoudien, c'est-à-dire de gens qui vont ensuite avoir expliqué pourquoi l'Arabie Saoudite n'est pas si diabolique que cela. Et donc on est avec cette affaire Khashoggi à se dire aujourd'hui, en France, il y a eu cette phrase assez ignoble du président de la République disant « mais Khashoggi n'a rien à voir avec le Yémen, donc on ne va pas arrêter les livraisons d'armes mm-hmm. ». Et aux États-Unis, où par contre l'affaire Khashoggi a pris une dimension anti-Trump, Trump a été dans l'ignominie, a été largement au-dessus de Macron. Évidemment, aujourd'hui, l'affaire ne s'arrête pas là, puisque les démocrates comptent utiliser cette posture de Trump pour le fragiliser et pour venir ajouter, si vous voulez, aux millefeuilles qui sont les accusations qui, aujourd'hui, le ciblent.
3: Alors, s'il y a eu cet événement, cependant, un an après l'assassinat de Khashoggi, l'affaire est-elle enterrée?
4: Elle est enterrée.
3: Ou est-ce qu'on peut considérer que effectivement c'est un effet du lobby saoudien, que tout le monde se rend désormais au Forum du désert? Est-ce que ce forum a été, a un succès?
4: Il faut remonter un peu en arrière, c'est-à-dire que ce n'est pas la première affaire dans laquelle l'Arabie saoudite se voit pratiquement amnistiée. Bon, rappelez-vous que dans les attentats du 11 septembre, il y avait 15 Saoudiens sur 19.
3: Oui.
4: Bon. Or, en janvier 2002, le discours sur l'état de l'Union que fait George Bush désigne comme axe du mal l'Iran, l'Irak et la Corée du Nord.
3: Oui.
4: Donc on est en droit de se demander effectivement s'il y a un lobby saoudien aux États-Unis. La réponse est évidemment oui, et en tout cas son efficacité a été démontrée. Et donc, ce n'est pas la première fois que l'Arabie saoudite se voit de fait amnistiée de toutes les ignominies que peut pratiquer le régime. Je vous en ai cité un autre exemple, et avec les princes félons, si vous voulez. Et donc, on se retrouve avec l'affaire Khashoggi dans quelque chose qui est exactement de même nature, c'est-à-dire comment expliquer le fait que, finalement, au bout d'un certain temps, on finit par volontairement oublier, volontairement ou involontairement oublier. Et c'est dans ce sens-là que je pense qu'il y a un lobby saoudien en France et aux États-Unis. En France, évidemment, c'est un peu différent de ce qu'est aux États-Unis, parce que les États-Unis sont le partenaire principal de l'Arabie saoudite.
3: Mm-hmm.
4: Et comme c'est une démocratie dans laquelle le bipartisme fait qu'il est beaucoup plus difficile d'instrumentaliser la totalité du régime, il y a un lobby saoudien constitué de beaucoup plus longtemps, beaucoup plus composite, beaucoup plus complet que ce qu'il n'est en France, mais évidemment avec un appui principal chez les néoconservateurs américains, et donc vis-à-vis du Parti républicain. La France est dans une situation un peu différente, parce que la France est une espèce de cible secondaire.
3: Mm-hmm.
4: Pourquoi je dis secondaire? Parce que la France fait partie de ces pays à l'égard duquel, quand une critique s'exprime, notamment au niveau politique, la menace suffit à faire taire. Je ne dis pas par hasard, le Canada, par exemple, a critiqué l'arrestation des 9 féministes saoudiennes, vous savez, alors que tout le monde se félicitait du fait que les femmes avaient le droit de conduire. Aussitôt après, les Saoudiens ont rompu les relations diplomatiques avec le Canada. Ils ont retiré les étudiants saoudiens qui étaient au Canada. Bon. Et pareil à l'égard du Maroc, le Maroc ayant refusé de s'aligner dans la coalition au Yémen, si vous voulez, a été sanctionné, tout pareil, par les Saoudiens. Donc la France fait partie de cette catégorie-là. Ça explique en partie la prudence, si vous voulez, des propos qui ont été tenus sur Khashoggi. Et donc, il y a bien en France un lobby, dont, si vous voulez, je vous expliquerai les grandes caractéristiques.
3: Oui.
4: Et comme il y a eu des bouquins très intéressants sur le lobby qatari, ce qui m'a beaucoup étonné, c'est pourquoi on n'a jamais parlé du lobby saoudien.
3: Oui.
4: Voilà, donc c'est un peu ça.
3: Oui, effectivement, parlons, s'il y a des lobbies, parlons des lobbies, les divers lobbies.
4: Alors, si vous voulez, autant en France, on peut parler du lobby pharmaceutique, du lobby agroalimentaire, si vous voulez, c'est dans le paysage sociologique. Avec cependant une remarque politique que je trouve absolument incroyable, c'est qu'on a créé une haute autorité à la transparence de la vie politique, hein, vous savez, qui normalement doit faire que les élus doivent déclarer leur patrimoine au moment de leur élection et déclarer leur patrimoine à la fin de leur mandat.
3: Oui.
4: Or, quand vous allez sur le site de la haute autorité, vous n'avez rien sur les lobbies. Parce qu'on part de ce postulat qui est inscrit dans la Constitution de la Ve République, qu'il n'y a pas de lobby. Donc, s'il n'y a pas de lobby, ce n'est pas la peine de les recenser.
3: Bon. Et on ne touche pas, effectivement...
4: Un des plus gros opérateurs de soutien...
3: On ne bénéficie pas de la générosité de lobby.
4: Voilà. Donc, finalement, il n'y a pas de lobby en France.
3: On est honnête.
4: C'est bien. Si vous voulez, pour que vos auditeurs comprennent, il faut comparer les deux lobbies, l'action des deux lobbies, qatari et saoudien.
3: Oui.
4: Alors, les Qataris, en peu de mots, si vous voulez, c'est le petit nouveau riche.
3: Mm-hmm.
4: Bon, petit par la taille, évidemment. Le Qatar n'existait quasiment pas jusqu'à ce qu'on découvre cet immense champ gazier qui a fait la fortune du pays. Et quand je dis nouveau riche, ça veut dire que, comme tous les nouveaux riches, c'est des gens qui ont eu un certain orgueil à montrer leur argent. Et donc, ils ont fait une diplomatie, un lobby du carnet de chèques, si vous voulez, qui était assez simple, qui prenait son origine dans l'ambassade qatari à Paris. Et donc, il suffisait d'aller voir l'ambassadeur, il y a à l'époque des bouquins de chez Neumann Bruno, pour dire qu'on adorait le Qatar, qu'on allait faire une action extrêmement importante, etc. Et qu'évidemment, hop, on obtenait un chèque de soutien. Il y a une ancienne ministre française comme ça qui est allée voir une fois l'ambassadeur du Qatar pour lui dire qu'elle voulait organiser une réunion de famille dans le Golfe où vit un de ses frères. Et donc, elle lui a demandé 300 000 euros pour faire cette... Les lecteurs de Chesneau et Malbruno reconnaîtront la personne dont je parle. Mais ce qui est intéressant, c'est que l'ambassadeur en avait tellement assez de voir ces gens arriver, lui demander purement et simplement de l'argent, qu'il en a parlé justement à Chesneau et Malbruno, d'où l'apparition dans le bouquin. Bon. Et donc on est dans une situation où, quand les bouquins sont sortis, tout à coup les Qataris ont été tétanisés. Parce que Chesneau et Malbruno ont eu qu'à tracer l'argent.
3: Mm-hmm.
4: Les Saoudiens, leur posture est assez différente. C'est-à-dire, Bon, d'abord, pendant longtemps, le lobbying, tout ça, ça ne les intéressait pas. Ils étaient installés dans une espèce d'isolement, si vous voulez, perclus de leur espèce de supériorité religieuse, qu'ils n'en avaient pas besoin. Et les chocs sont venus progressivement. D'abord parce qu'il y a eu le 11 septembre. Oui. Et en septembre, tout à coup, il apparaît qu'effectivement, l'Arabie saoudite n'était pas en odeur de sainteté dans beaucoup d'endroits aux États-Unis, sauf évidemment à la présidence avec Bush, mais ils se sont quand même rendus compte qu'il fallait faire quelque chose. Et dès le 12 septembre, il y a une entreprise de communication, de relations publiques américaines qui s'appelle Corvis, qui est venue les voir en leur disant « Écoutez, vous ne pouvez pas rester comme ça. Bon. » Il y a d'ailleurs une image de l'Amnesty International qui est absolument extraordinaire, où on voit une décapitation publique en Arabie saoudite, et cette image, et le commentaire est « si vous exercez la justice comme ça dans votre pays, vous avez vraiment besoin d'une bonne société de relations publiques. Bon. » Et parce qu'effectivement, l'Arabie saoudite s'est soudain rendu compte que, si vous voulez, elle avait un certain nombre de handicaps. Bon, c'est handicap. D'abord, c'est qu'il n'y a pas d'intellectuel exportable. Mm-hmm. Vous ne pouvez pas mettre un Saoudien sur un plateau télé dans une radio occidentale. Bon. Vous pouvez mettre un ministre, parce que là, on est obligé de respecter. Mais un intellectuel, il n'y a pas.
3: Oui, un homme du changement, par exemple.
4: Ah, alors, attendez, parce que changement, c'est une problématique très particulière.
3: On
4: ensuite,
3: y reviendra.
4: Ils ont un deuxième problème, c'est qu'effectivement, le produit est invendable. L'Arabie saoudite, personne n'a envie de valoriser l'Arabie saoudite. Donc, il faut trouver une logique de communication, si vous voulez, qui soit astucieuse. Bon. Et le troisième problème, c'est qu'il n'y a pas de lobby saoudien à l'étranger. Si vous voulez, quand on parle, par exemple, de rapport avec l'Algérie ou le Maroc, on sait qu'il y a une communauté marocaine ou algérienne et que c'est un acteur de la vie politique française. Bon. Il n'y a pas de communauté saoudienne à l'étranger qui soit capable d'exercer, si vous voulez, une influence sociologique. Bon. Et donc, l'Arabie saoudite avait tous ces handicaps-là. Par contre, évidemment, elle a quelques atouts, c'est-à-dire qu'elle a énormément d'argent.
3: Oui.
4: Donc, ça aide. Et puis que finalement, très tôt, elle s'est rendue compte qu'il fallait s'adresser à des sociétés de relations publiques. Alors, comment s'est passée la prise de conscience de l'Arabie saoudite? Bon, d'abord, il y a eu effectivement cette...
3: On en était au 11 septembre.
4: On était au 11 septembre, mais déjà, le traumatisme était arrivé avant. C'est-à-dire, le Qatar avait créé Al Jazeera.
3: Oui.
4: Chaîne de communication internationale, en anglais et en arabe, qui a très vite eu une stature de groupe de presse influent. Rappelez-vous qu'il passait les vidéos de Ben Laden, par exemple, pendant la guerre en Afghanistan. Bon. Et donc, cette espèce de jalousie... Alors, évidemment, Al Jazeera n'est pas un média international tel qu'on les conçoit. L'interdit, c'est de critiquer le régime qatari. Mais pour tout le reste,
3: on avait une grande
4: liberté d'expression. Oui. Bon, ça a été un traumatisme pour l'Arabie saoudite, parce qu'effectivement, l'Arabie saoudite n'avait rien de comparable. Donc, ils ont essayé de créer un média qui s'appelle Al-Arabiya, qui s'est fait dans les années 2001-2002, mais qui n'a jamais atteint la texture ou la reconnaissance internationale de
3: Al-Jazeera.
4: Et donc, ils se sont rendus compte qu'effectivement, il y avait des choses qu'ils ne savaient pas faire eux-mêmes et qu'il valait mieux s'adresser à des sociétés de relations publiques.
3: D'où, effectivement, la rencontre avec cette société américaine.
4: D'où, alors d'abord, la Corvis, c'est une société qui est venue les démarcher tout de suite. Bon. Mais progressivement, donc, ils se sont rendus compte que, notamment aux États-Unis et puis ensuite en France, ils ont donc contracté avec ce qu'on appelle les Big Five, c'est-à-dire les cinq plus grosses boîtes de relations publiques dans le monde. Mm-hmm. WPP, Omnicom, une troisième américaine dont j'ai oublié le nom, et puis surtout Publicis et Havas.
3: Bon. D'accord.
4: Et donc aujourd'hui, vous avez un panel, si vous voulez, de boîtes de relations publiques travaillant pour l'Arabie saoudite qui est quasiment planétaire. Alors, je ne sais pas comment s'est fait la réflexion, mais ils ont réussi à convaincre l'Arabie saoudite, donc effectivement, il ne fallait pas viser l'opinion publique parce que le produit saoudien est invendable. Mmh. Il valait donc mieux faire une communication ciblée sur un certain nombre de faiseurs d'opinion, et que c'est comme ça qu'on aboutirait au résultat que souhaitait l'Arabie saoudite, c'est-à-dire qu'on ne parle pas de l'Arabie saoudite. Le paradoxe de cette politique de communication, c'est pas de valoriser l'Arabie saoudite, c'est que surtout on en dise le moins possible.
3: Vous voyez, surtout pas de mal, oui.
4: Évidemment, le mal, c'est le mal absolu. Oui. Mais même à la limite, ne pas en parler. Quoi. Alors, tout à l'heure, vous évoquiez le changement. Il s'est passé quelque chose de très étonnant, c'est que quand Mohamed Ben Salman a été donc porté au pouvoir, il y a un site d'opposants saoudiens qui a recensé 70 ans de New York Times à chaque fois qu'il y avait un changement de tête à Riyad. Et à chaque fois, la thématique, c'est l'homme du changement.
3: D'accord.
4: C'est-à-dire, ça fait 70 ans qu'à chaque fois qu'il y a on nous annonce l'homme du changement.
3: D'accord.
4: Donc, c'est la société la plus immobile qui ne passe son temps à changer, si vous voulez. Pourquoi, en fait, le système est-il autobloquant et pourquoi Mohamed Ben Salman a changé un peu la chose? C'est que le processus de succession en Arabie saoudite est un processus qu'on appelle adelphique. C'est-à-dire que le fondateur, Abdelaziz Ibn Saoud, avait eu 12 femmes.
3: Oui.
4: peut-être pas tout en même temps, enfin il y a une espèce de rotation, bref, peu importe. Dans le processus de succession, c'est le fils aîné de la première femme, ensuite c'est le fils aîné de la deuxième femme, ensuite c'est le fils aîné de la troisième femme, etc. Bon, le problème, c'est qu'ils sont tous à peu près du même âge. C'est pour ça que vous aviez cette succession de nonagénaires ou d'octogénaires, si vous voulez, qui se disputaient pour savoir si on laissait la place à un septuagénaire. Donc ce système était autobloquant, parce que jamais d'expérience internationale, enfin des gens qui étaient là pour sauvegarder et préserver le système. Et donc ce qui a changé avec Mohamed Ben Salman, c'est qu'on a sauté une génération. On est passé directement chez un des successeurs, qui est le roi Salman actuel, qui a désigné son fils, qui n'est pas celui qui était normalement dans l'ordre. Mohamed Salman a écarté son demi-frère. Bon. Donc, on était dans un système, encore une fois, dont l'immobilisme, si vous voulez, était une espèce d'opacité absolue, dans laquelle, à chaque fois, on inventait. On disait, oui, regardez, celui-là, c'est l'homme du changement. Il ne se passait jamais rien. Mais enfin, ça ne fait rien. Quand il fallait écrire. Alors, si vous voulez, il y a quelque chose, par exemple, qui est très caractéristique. Quand vous avez des reportages sur l'Arabie Saoudite, en général, le documentariste va chercher le rappeur saoudien et la femme qui conduit. Mais en fait, la réalité de l'Arabie Saoudite, c'est pas ça. La réalité de l'Arabie Saoudite, c'est le grand moufti qui vous fait des discours extraordinaires sur la platitude de la Terre, sur le fait que les souris sont des êtres diaboliques et donc que Mickey Mouse est un être satanique. Et vous avez ce genre de conneries en perles, si vous voulez, qui sont diffusées régulièrement. Donc, on comprend la logique médiatique qui dit « je vais aller quand même raconter quelque chose d'original sur l'Arabie Saoudite ». Or, ce qu'il faut raconter sur l'Arabie Saoudite, c'est justement cet immobilisme et cette espèce d'extraordinaire viscosité de la société saoudienne à tout changement.
3: Ouais, alors pourtant, quand apparaît MBS, comme on l'appelle, par ses trois initiales, il y a un certain nombre de changements qui ont été introduits ou de mesures qu'il a voulu introduire et dont la presse s'est fait écho, par exemple, les femmes qui peuvent conduire.
4: Oui, c'est vrai, mais ça vous montre, si vous voulez, combien cette campagne de com, dont la thématique était « c'est un pays rétrograde et content de l'être », combien on a pris comme un critère significatif le fait que les femmes puissent conduire. C'était le seul pays du monde dans lequel les femmes n'avaient pas le droit de conduire. Alors vous vous dites, le jour où Kim Jong-un au Corée du Nord va ouvrir un McDonald's, on va se dire « c'est formidable, la démocratie progresse ». Vous voyez comment on avait baissé les critères d'évaluation. Bon. Pareil, 9 femmes qui demandent plus, et en particulier la suppression du tutorat de leur mari, de leur fils, ou de soi, carrément arrêtées, torturées, maltraitées sexuellement. Et donc on se dit, mais attendez, c'est lequel des critères qu'il faut choisir? C'est le fait que des femmes peuvent conduire, ou c'est le fait que finalement, dès qu'une femme l'ouvre, on la met directement en prison? Et donc, encore une fois, je reviens sur cette thématique. L'Arabie Saoudite est un objet sur lequel nos critères d'analyse mériteraient très nettement d'être réévalués. Et donc Mohamed Ben Salman est arrivé avec une campagne de com très bien faite, notamment quand il a préparé sa tournée occidentale, vous savez, il y a quelques mois. Et par exemple, ses boîtes de com ont publié une brochure qui a été tirée à 300 000 exemplaires, distribuée dans les grandes surfaces aux États-Unis, gratuitement évidemment, Walmart, etc., sur lequel le visage de Mohamed Ben Salman, l'homme jeune et beau, qui était enfin l'homme du changement. En Grande-Bretagne, vous aviez des camions qui circulaient avec le visage de Mohamed Ben Salman, l'homme du changement, etc. Donc il y a eu cette campagne de préparation d'un individu dont la caractéristique est quand même d'être le fils d'un dictateur. Un fils d'un dictateur, ça devient rarement un démocrate par nature, quoi. Mais cette campagne de com', c'était, regardez, on est tellement habitué à ce que ce pays soit arriéré, rétrograde, etc., que celui-là, on est obligé de penser qu'effectivement, il va essayer de changer quelque chose. Alors, il n'a pas changé grand-chose, il faut bien reconnaître, hein.
3: Bon, et alors, si on peut vous parler d'une diplomatie saoudienne et de son lobby, est-ce que vous pouvez parler davantage de comment se passe cette diplomatie saoudienne que vous qualifiez de planétaire
4: Alors, il y a deux choses. D'abord, sur la question du lobby, la technique de lobbying, proprement dite. En gros, le lobby saoudien a 3 cibles sociologiques importantes. L'opinion publique s'en fiche, ce n'est pas leur problème. La première de ces cibles, ce sont les décideurs politiques occidentaux. Alors, pour eux, la technique, c'est la lettre d'intention. C'est-à-dire, quand un décideur, par exemple Valls ou par exemple Trump, vient en Arabie Saoudite, il repart avec une lettre d'intention. Une lettre d'intention, c'est « nous avons décidé de discuter sur 10 milliards de contrats ». D'accord. Ça ne veut pas dire qu'il y a un contrat, ça veut dire « nous avons décidé que nous allons en discuter bon. ». Valls, c'était 10 milliards, Trump, c'est 110 milliards. Il y a une question d'échelle, évidemment, c'est un peu normal. Bon. Il n'y a pas eu de contrat signé depuis. Mais ça permet à l'homme politique occidental de rentrer dans son pays en disant « regardez, avec moi, ça avance ».
3: Mon voyage a porté des fruits.
4: Et donc, vous ne critiquez pas, puisque vous arrivez. La deuxième cible, ce sont les hommes d'affaires. Alors là, on revient à votre question sur le Davos, par exemple, mais la technique avec les hommes d'affaires est un peu différente. C'est-à-dire, si vous annoncez un projet prodigieux, fantastique, extraordinaire, la dernière en date, c'est la ville Neom, la ville du futur, 500 milliards de dollars, un peu de respect quand même. Donc vous dites, même si je suis une petite entreprise, si j'en gratte 0,5%, c'est un marché incroyablement juteux. Ce qui est intéressant, c'est que ce n'est pas la première fois qu'un roi saoudien annonce un projet de Tech City.
3: D'accord.
4: La question, c'est qu'il n'y en a jamais aucune qui a vu le jour. Parfois, ce sont des bâtiments vides. Mais pour une raison assez simple, c'est que d'abord, il faut faire travailler les Saoudiens, ce qui n'est quand même pas évident. Hein. C'est une population